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1: Ici Fred Harding, voici les informations. L'ancien joueur du Canadien de Montréal, Claude Lemieux, est mort à l'âge de 60 ans en Floride. Les autorités du comté de Palm Beach affirment que sa mort a toutes les apparences d'un suicide. Gaston Gingras a joué à ses côtés pour les Canadiens lorsque l'équipe a remporté la Coupe Stanley en 1986. Ils se sont vus lundi au Centre Bell avant que le défunt porte le flambeau pour le troisième match du tricolore dans sa série contre la Caroline.
2: Ah, il était tellement heureux cette journée-là. Je veux dire, lundi, il était dans son élément. C'est un fier Québécois. Écoute, puis de lui donner cet honneur-là, pour lui, d'après moi, c'était tellement fantastique pour lui de vivre ça. Puis je lui avais dit, je suis sûr que tu vas lever les bras dans les airs quand tu vas porter le flambeau. Puis évidemment, c'est ce qu'il a fait.
1: Si vous ou l'un de vos proches est en situation de crise ou a besoin de soutien émotionnel, vous pouvez composer la ligne téléphonique d'aide 988 24 heures sur 24. Et le vice-président américain J.D. Vance affirme que les États-Unis et l'Iran ont fait beaucoup de progrès dans l'espoir de conclure un accord, même si le président Trump n'est pas encore prêt à l'approuver. Des médias ont évoqué un cadre d'entente prévoyant une extension de 60 jours de la trêve entrée en vigueur le 8 avril. Et l'Iran et les États-Unis ont toutefois refusé de confirmer l'existence d'un tel accord, qui inclurait aussi la levée du blocus des ports aériens et un accès illimité au détroit d'Ormuz. Le professeur à Sciences Po Paris, spécialiste de l'Iran, Kevin Gefaiti, y voit une base intéressante pour de futures discussions.
3: C'est absolument quelque chose sur laquelle on peut travailler de manière très constructive. Et je pense que si on a une approche à court terme, on peut dire que c'est très encourageant. Si on prend un peu de temps, on peut se dire qu'en réalité, ça n'accomplit pas grand-chose. Par rapport à ce que cela accomplit à court terme, une stabilisation de la conflictualité. En réalité, on a une sorte de trêve qui vivote depuis début avril, parfois qui est un petit peu émaillée, mais qui fondamentalement quand même tient à peu près. On n'a plus du tout les escarmouches que l'on avait avant, donc ça c'est assez positif.
1: Téhéran et Washington se sont mutuellement accusés de violer le cessez-le-feu dans les dernières heures. Et par ailleurs, Mark Carney a lancé un appel aux Américains afin d'établir un nouveau partenariat économique avec les États-Unis. Le premier ministre canadien soutient qu'un Canada fort aiderait à rendre sa grandeur à l'Amérique, un message que l'ambassadeur des États-Unis au Canada a salué. Il a lancé ce message lors d'un discours prononcé devant l'Economic Club de New York au moment où les négociations sur la révision de l'accord Canada-États-Unis-Mexique tardent à commencer. Voici le compte-rendu à ce sujet d'Estelle Côté-Sroca.
4: Devant un parterre de gens d'affaires à New York, Mark Carney tend la main à l'administration américaine.
5: Le moment est venu d'établir un nouveau partenariat qui prédéfinira la relation économique entre nos deux pays.
4: Le premier ministre a vanté le Canada et ses liens avec plusieurs pays et invite les États-Unis à une nouvelle collaboration.
5: A fortress, North America in autos, in steel.
4: Pour bâtir, dit-il, une forteresse nord-américaine dans le secteur de l'auto, de l'acier et de l'aluminium.
5: Il existe plusieurs occasions que le Canada et les États-Unis devraient saisir pour collaborer et concurrencer ensemble le reste du monde.
4: Au-delà de l'économie, il y a aussi les valeurs communes, selon Mark Carney, qui permettront aux deux pays de surmonter leurs différends.
5: Canada strong will help make America great again.
4: À la Chambre des communes, les critiques fusent.
6: A highly contradictory buzzword.
4: Après le discours de Davos, le chef conservateur Pierre Poilievre n'y voit que des contradictions et une absence de résultats.
6: Cannot seem to decide if integration with the US is a strength or a weakness.
4: Le ministre des Finances, François-Philippe Champagne, assure que ce voyage à New York portera ses fruits.
7: C'est important pour un premier ministre du Canada d'être entendu et on a la chance d'avoir un premier ministre quand il parle, le monde écoute.
4: Mais le temps presse. La date butoir pour réviser l'accord Canada-États-Unis-Mexique est le 1er juillet et le Mexique, lui, entame déjà ses pourparlers. Ici Estelle Côté-Sroka, Radio-Canada, Ottawa.
1: Et Environnement Canada prévoit des conditions météo favorables aux feux de forêt au cours des prochains mois pour certaines régions du pays.

0: en particulier pendant les mois de juin et juillet. Selon les prévisions, les précipitations seront sous les normales de saison pour le sud de l'Ontario et le sud du Québec, ce qui risque de favoriser la propagation des flammes. Les probabilités de feu sont aussi plus élevées dans les provinces de l'Atlantique, en Colombie-Britannique et dans le sud des prairies. Voici la ministre de l'Environnement, Julie Dabrowsen.
1: Les prévisions prévoient un El Niño puissant qui pourrait créer des conditions propices aux feux de forêt au Canada. C'est pourquoi il est important et plus important que jamais de se préparer.
0: La saison des feux de forêt l'an dernier a été la deuxième plus grave recensée au Canada. Et en terminant, l'ancien cardiologue Guy Turcotte, qui a été condamné à la prison à vie pour avoir tué ses deux enfants, veut pouvoir sortir de prison dès cet été. Une audience de la Commission des libérations conditionnelles du Canada est prévue en juillet. On ignore pour l'instant si la requête vise à obtenir des permissions de sortie ou une autre forme de libération. En principe, l'homme de 54 ans est admissible à une libération conditionnelle seulement en 2028. Voilà, c'est ce qui met fin à votre bulletin d'information.

0: C'est une forme d'art bien de chez nous, issue d'un star system et d'une belle saison plutôt courte. Ici Maxime Coutier, à Aujourd'hui l'Histoire, le théâtre d'été.
1: Le théâtre de Marjolaine est un théâtre d'été. Mm-hmm. Marjolaine Hébert, parlez-nous de votre public.
2: C'est un public extraordinaire parce que c'est un public qui est en vacances, qui vient pour rire, pour pleurer même, mais qui vient voir du théâtre. Et c'est un public, à part ça, c'est assez étrange, enfin un nombre incalculable de gens qui n'avaient jamais mis les pieds dans un théâtre.
0: Propos de Marjolaine Hébert, comédienne au sujet du théâtre d'été qu'elle venait de créer. C'était en 1963 dans nos archives. Très populaire auprès du public, il a longtemps été snobé par les critiques parce que jugé trop léger ou trop facile. Or, ce qui attire ce nouveau public dans ces théâtres improvisés, c'est justement les vedettes du petit écran qui tiennent le haut de l'affiche. On sort du décor guindé du grand théâtre pour se retrouver dans la rue, au parc ou dans une grange. Dans une formule qui plaît et qui connaît toujours un grand succès.

0: Le théâtre d'été connaît en ce moment auprès du public de la province de Québec une grande popularité. Parmi toutes les troupes qui se sont installées ici et là chez nous, la compagnie de l'Escale a jeté l'ancre à Percé. Et pour nous parler de ses réalisations, nous avons été très heureux de rencontrer Mme Denise Pelletier qui, dans son costume, a voulu bien nous accorder une entrevue tandis que ses camarades de l'Escale s'occupent du spectacle qui sera donné ce soir. Mme Pelletier, Carrefour n'a pas à vous présenter au grand public qui nous écoute, mais voulez-vous bien nous dire comment vous avez choisi parmi cette année si occupée de vous reposer en nous donnant la comédie à Percé?
1: Il faut vous dire avant tout que Percé, pour moi, m'est très cher. Il y a plusieurs années que j'y viens et toujours, je reçois un coup, premièrement, à chaque fois que j'y arrive. Et j'avais rencontré, il y a quelques années, Suzanne Guité-Tommy. Et là, elle m'a demandé, si ça m'intéressait, de monter un théâtre à Percé. Vraiment, je trouvais que c'était beaucoup... c'était une grosse charge pour mes faibles épaules. J'ai jamais pensé à devenir une directrice ou quoi que ce soit. Alors, mais de toute façon, ça m'a beaucoup intéressée. Évidemment, ça m'a même emballée.
2: La compagnie L'Escale, sous la direction de Denise Pelletier, oui, emballée en juillet 1957. Alors pour nous parler des origines du théâtre d'été, mon invité aujourd'hui, Micheline Cambron, elle est professeure émérite du département des littératures de langue française de l'Université de Montréal, membre également de l'Académie des lettres du Québec. Bonjour à cette
3: heure-là.
2: C'est vrai que c'est quelque chose de profondément québécois, peut-être lié à notre petit star system, puis j'ai l'impression, j'ai envie de dire, à nos étés dans un pays nordique, court mais intense, donc on aime ça profiter de l'été.
4: Oui, ben on voit aussi quand on observe la croissance et puis la popularité grandissante du théâtre d'été, que ça correspond au moment où il va y avoir enfin, en 46, une semaine de congé payé. Et ensuite, en 68, deux semaines de congé payé. Mais ça correspond aussi à une redéfinition extrêmement

0: profonde de ce qu'on considère comme la villégiature. Peut-être que je vais vous étonner, là, mais dans les années 20, l'espace de villégiature, je dirais pas le plus prisé à Montréal, mais presque, c'est Outremont.
1: Ah oui.
0: Outremont, c'est une ville de villégiature.
1: Ah oui.
0: Et de la même façon, le long de la rivière des Prairies, vous avez toute une série de maisons, parfois un peu chic, mais beaucoup de chalets. Et ça aussi, c'est une zone de villégiature.
1: Oui, donc la zone, elle est petite.
0: Les zones sont petites, mais c'est surtout qu'à partir du moment où il y a plus de gens qui souhaitent profiter de lieux de villégiature, compte tenu du fait qu'il y a quand même un train et aussi que la voiture individuelle devient plus populaire. Là, il va y avoir un attrait pour des vacances qu'on va passer dans des lieux qui sont toujours décrits comme enchanteurs, privés de pollution. Alors, on appelle pas la pollution, là, mais on dit qu'il n'y a pas de miasme néfaste. Et ça va jouer un rôle important dans le développement des
1: théâtres d'été. Parce que c'est né comment, le théâtre d'été? C'est apparu comment?
0: Ben, écoutez, ça apparaît dans les années 30. Il y a une troupe qui va être particulièrement importante, qui s'appelle les variétés théâtrales, qui commence à tenir des saisons estivales en 1938. Alors, ils font de la tournée, ils se promènent un peu partout au Québec. Alors, je cite la presse. Pendant pas moins de 3 heures, on présente des extraits de pièces de théâtre, des numéros d'humour, des chansons avec des artistes connus, musiciens, danseurs, comédiens, folkloristes, vaudevillistes et artistes en tout genre. Les milliers de personnes qui assistent aux représentations connaissent le charme d'une soirée en plein air au contact des plus fameux artistes de la scène et de la radio.
1: Ah oui.
0: Alors, vous voyez, ça dit tout. Il y a quelque chose, là, d'attrayant. Il s'agit de sortir au sens propre de sa cuisine. Donc, de sortir de l'environnement quotidien. Et quand même, de rester un peu dans cet environnement quotidien, puisque ceux à la rencontre desquels on va, ils sont déjà connus à travers les radios. On les reçoit chez nous dans notre cuisine.
1: Oui.
0: Et puis là, tout à coup, on va aller les rencontrer dans des espaces verts, dans des parcs. Et du côté des théâtres d'été, ce qui va se passer, c'est que rapidement, les gens qui veulent créer des théâtres d'été, généralement des comédiens et des comédiennes, vont squatter des espaces très divers, des granges, des centres de bowling. Il y a vraiment un peu de tout.
1: Tout espace est pertinent. Mais je reviens au contexte, parce que bon, ce que vous présentez, c'est intéressant. C'est du théâtre d'été, mais en même temps, bon, on est un peu aussi à la jonction du cabaret, hein, espèce d'hybride entre les deux. Puis il y a aussi en même temps le développement d'un star system. Ces gens-là qu'on connaît via la radio, puis plus tard via la télé, ce sont des vedettes du petit écran qui tiennent le haut de l'affiche dans les théâtres d'été.
0: Oui, et il faut dire quand même que les pratiques théâtrales montréalaises se sont beaucoup peaufinées. De sorte que il va y avoir des expérimentations dans des espaces montréalais qui sont au grand air, dans les années 50. Alors, dans les années 40 aussi, on peut penser, par exemple, à quelque chose qui a beaucoup marqué l'imagination parce qu'on a des photos magnifiques. Alors, en 1945, en août, Pierre Dagenais, avec sa troupe de théâtre qui s'appelle L'Équipe, va présenter Le songe d'une nuit d'été dans les jardins de l'Ermitage. C'est dans l'ouest de Montréal. Et on a des photos de ça parce qu'évidemment, ils ont éclairé le pied d'un arbre. Les personnages du songe d'été se déplacent. Ça va avoir un succès critique, là, pour le coup, particulièrement important. Il va y avoir d'autres expériences. Par exemple, les compagnons de Saint-Laurent vont présenter des Molières au chalet de la montagne. Et là, on va commencer à vouloir utiliser le chalet de la montagne pour autre chose que de la musique. Traditionnellement, le chalet de la montagne, c'est des fanfares et puis un orchestre symphonique quelques fois par année. Là, tout à coup, le théâtre va aussi prendre sa place. Donc, il y a des transformations importantes durant ces décennies-là, mais ça rejoint un peu ce qui a été dit tout à l'heure dans les entretiens. Ce qui est caractéristique, c'est la mixité sociale. Il y a des gens d'un peu tous les milieux, parce qu'évidemment, si vous allez vous asseoir sur le parterre dans un parc, peut-être que c'est pas nécessaire que vous ayez mis une robe longue avec une rivière de diamants.
1: Voilà. On sort du grand théâtre en ce moment-là. Puis on l'a entendu au début. Bon, les premiers théâtres d'été, ils voient le jour surtout à l'extérieur de la ville, hein, Eastman en Estrie, dans le cas de la Marjolaine.

0: Laine.
1: Absolument.
0: Puis Sainte-Adèle, dans le cas du Chanteclair, théâtre fondé à l'époque par le comédien Paul Hébert.
2: Eh bien, moi, j'ai l'idée, il y a rien de très nouveau là-dedans. Je crois bien que plusieurs comédiens ou directeurs de théâtre auraient pensé auparavant à faire un théâtre dans le Nord. J'habite Sainte-Marguerite à l'année. Je passe très souvent sur la route du Nord. Alors, je me disais, l'année passée, depuis le mois de mai, qu'il y aurait lieu et qu'il faudrait avoir un théâtre dans le Nord, un théâtre français.
3: Avez-vous cherché des salles, j'imagine?
2: J'ai cherché des salles. Le premier qui m'a parlé du Chanteclair, de cette salle de curling, m'a dit que c'était une espèce de grange, pas très haute, pas très grande, où il y avait une exposition de livres un jour, et enfin, quelques personnes semblaient remplir la salle. Je me suis rendu sur place et j'ai vu que ça avait 150 pieds de long sur 45 de large et 20 de haut.
0: Voilà, alors pourquoi pas en faire un théâtre, hein? Mais pourquoi toujours ces lieux insolites? Parce que là, on entendait une grange qui sert à du curling.
1: Oui, mais ça va être la tradition durant toute la période où les théâtres d'été sont vraiment très populaires. Le théâtre d'été va se faire dans toutes sortes de lieux. Alors évidemment, ça suppose une part de bricolage. Mmh, ouais. Et on imagine bien que dans certains cas, quelqu'un comme Paul Hébert doit aussi prendre le marteau une fois de temps en temps, quand il faut faire les choses. Donc ça, c'est sûr qu'on voit souvent une connotation négative quand on entend le mot bricolage. Mais dans les faits, quand on lit des anthropologues, par exemple, la capacité de bricoler, ça leur apparaît comme quelque chose d'extrêmement structurant au plan de l'agir collectif. Et donc, c'est exactement à ça qu'on assiste.
0: C'est ça, oui. Ça crée aussi un esprit d'équipe. Hein. C'est un peu ça aussi, le théâtre d'été. C'est, bon, tout le monde met l'épaule à la roue. Le théâtre d'été, c'est un style aussi. Hein. Plus léger, plus facile, mais ce qui, en tout cas de l'avis de certains, ne veut pas dire nécessairement relâché ou négligé.
4: C'est différent du point de vue publicité, c'est différent du point de vue répétition, c'est différent du point de vue genre de spectacle, c'est différent pour tout, mais ça reste tout de même du théâtre. Et je voudrais que les gens sachent bien que, parce qu'on dit théâtre d'été, ça ne peut pas être péjoratif, c'est-à-dire que ça ne peut pas indiquer qu'on fait le moindre effort et qu'on joue avec les moyens du bord seulement, et non.
5: Est-ce que le théâtre doit être plus léger à cause des gens, de l'atmosphère dans laquelle ils viennent?
4: Oui. Bien sûr. Quand on va en vacances, c'est pour se détendre. On ne va pas écouter des pièces à thèse, ni des pièces de M. Claudel, ou de M. Monterland, que j'admire en hiver. Ça nous réchauffe. Mais en été, je pense qu'il faut rire, s'amuser, avoir des choses très bien écrites en français, car qui dit gay et comédie ne veut pas dire mal écrit et relâché.
0: Henri Lorbert, directeur du théâtre Sun Valley à Sainte-Adèle en juillet 1970. La question lui est posée, puis ça revient tout le temps, mais c'est quoi du théâtre d'été? Comment on définit le théâtre d'été?
1: Ben, je pense qu'on peut pas vraiment circonscrire des thèmes ou des pratiques. Il va y avoir des pratiques qui vont être très variées. Très souvent, les théâtres vont élire un type de pièce. Ils vont s'y tenir. On peut penser, par exemple, au Théâtre de la Marjolaine, qui va produire, pas exclusivement, mais principalement des comédies musicales originales. Mmh. C'est un choix qui était un choix risqué, qui va s'avérer un excellent choix. D'autres entreprises vont également choisir des registres particuliers. Il y a des théâtres d'été qui vont préférer présenter du théâtre américain en traduction, par exemple. Donc, vous voyez, chaque direction, chaque équipe va choisir des choses qui lui paraissent propres à attirer un public, propres aussi à satisfaire, j'imagine bien, les gens qui vont soutenir les théâtres. Parce que, bien sûr, les théâtres, ils ont pas de ressources tellement après avoir utilisé le marteau. Là, je pense pas qu'ils ont beaucoup de sous pour payer de la pub, mais les communautés sont très heureuses d'avoir un théâtre d'été. Ça leur permet d'attirer des touristes. Ça leur permet aussi de créer, de resserrer la communauté. Et donc, il va y avoir très souvent des entreprises publicitaires qui émanent de la municipalité.
0: Oui. La preuve en est, si on connaît Eastman en Estrie ou Sainte-Adèle, bon, c'est notamment pour ça, mais en raison aussi de ces théâtres d'été. Vous avez dit, bon, le public est pas le même, puis il y a une mixité sociale, puis bon, on y va en Bermuda puis en sandales en parcourant un chemin de gravel. Là aussi, on n'est pas au TNM ou au Grand Théâtre. Puis c'était le cas, et c'est toujours le cas à Eastman en Estrie.

0: Marjolaine Hébert, au théâtre de la Marjolaine, quelle sorte de public avez-vous?
1: Oh, c'est un public qui vient de tous les coins de la province et même des autres provinces. Et même, nous avons des Américains, beaucoup d'Américains, parce que nous ne sommes pas tellement éloignés des lignes. Nous en avons de Montréal, nous avons un public nombreux de Montréal. Nous avons naturellement les Estivants qui viennent dans les cantons de l'Est, l'Estrie. Nous avons Sherbrooke. Disons que nous avons énormément également d'autobus organisés, de cercles des fermières, de filles d'Isabelle, dames de Sainte-Anne.
0: Est-ce que c'est le public que vous voulez?
1: Oh, mais j'accepte tous les publics. Je pense qu'ils viennent parce que c'est beau, parce que c'est l'été, et je pense en même temps que ça leur apprend à aimer le théâtre.
2: Beau de Marjolaine Hébert en juillet 70. Bon, on sent un petit peu fond de jugement quand même chez la journaliste à propos de ce public. Hein? Parlons-en du public, parce que ça devient aussi une destination puis une activité estivale en soi, quand elle dit, ben ouais, les gens arrivent par autobus, puis ils viennent là spécialement pour ça.
3: Oui, alors c'est certain que ça ne correspond pas au public habituel des théâtres dans les villes. Mm-hmm. En même temps, les gens qui viennent sont heureux d'être là. Ils vont être très affectueux à l'endroit de l'équipe de production, à l'endroit des comédiens. Pour eux, c'est important. Et ça a l'avantage, je pense, de resserrer les communautés. Parce qu'évidemment, quand on se déplace pour aller au théâtre en autobus, ben il y a le trajet à l'aller, puis il y a le trajet au retour.
2: Oui.
3: Et donc, c'est une occasion de parler de ce qu'on a vécu. Donc, au plan communautaire, c'est extrêmement...
2: Et la plupart du temps, j'ai l'impression que les comédiens apprécient aussi, parce que vous l'avez dit, il y a là une forme d'amour hein, entre le public et les comédiens. Mais peu importe, bon, qu'il soit snobé ou non, le public, il est au rendez-vous. Ça marche très, très fort dans les années 70, dans les années 80 également. Oui. Peut-être aussi en partie grâce aux cégeps, hein, qui ont développé une culture théâtrale.
3: Oui, à partir de la création des cégeps, il va y avoir un cours de théâtre qui est un cours obligatoire. Et très, très vite, on va, dans la majorité des cégep, faire en sorte que suivre un cours de théâtre, c'est aussi faire du théâtre. Mmh. Et évidemment, on sait très bien que pratiquer un art, c'est le meilleur prédicteur pour la création des publics. Donc, il va y avoir, je crois, cette dimension-là qui va jouer un rôle important, qui va faire que dans les théâtres d'été, il va y avoir aussi des gens de tous les âges.
2: Oui.
3: Alors, c'est pas seulement une mixité sociale, c'est une mixité aussi générationnelle.
2: Parce qu'il y a une culture théâtrale qui s'est développée via les cégeps. Cela dit, les années 90, tranquillement, je dirais pas vont sonner le glas, c'est pas vrai, mais disons de l'âge d'or du théâtre d'été. Pourquoi? Trop de compétitions, trop de festivals à ce moment-là, des habitudes qui changent?
3: Ben c'est un peu la réaction des gens qui réfléchissent là-dessus. Hein. J'ai trouvé une citation de Mathieu Bergeron, qui est à ce moment-là président de l'Association des producteurs de théâtre privé, qui estime que dans les années 80, il y avait 102 théâtres d'été.
2: Mm-hmm.
3: Qui recevait à peu près 400 000 spectateurs.
2: Quand même, hein? 102 théâtres, 400 000 spectateurs, ouais.
3: Puis il dit que maintenant, ben, à la date où lui parle, il reste qu'environ 25 productions professionnelles par été.
2: Ah oui.
3: Donc, ça s'est beaucoup réduit. Ceci dit, les publics se déplacent parce qu'à partir des années, la fin des années 80, puis les années 90, c'est la création des grands festivals. Mm-hmm. Donc, les gens se déplacent pour assister à des festivals qui s'installent dans une ville et qui vont permettre, en une période relativement brève, de voir 5, 6, 10 spectacles.
2: Oui.
3: Donc, je pense que le public se déplace vers ça. Le système publicitaire aussi,
2: mm-hmm.
3: parce que là,
2: l'écosystème,
3: il y a un appui qui est très puissant. Bon, on peut penser au festival de jazz, mais mm-hmm. je veux dire, il y a toutes sortes d'autres festivals partout.
2: Le Québec, on pourra en nommer une panoplie comme ça.
3: Absolument.
2: Il y a peut-être aussi un public plus exigeant en matière de confort, parce que c'est vrai que les premiers, alors on remonte à loin, les premiers théâtres d'été, bon, dans une grange, c'était pas toujours l'idéal, même bon, ça peut faire partie du charme, mais il y a tout un réseau de salles aussi qui s'est développé, notamment via les cégeps. Il reste que les critiques l'ont toujours regardé un peu de haut, ce fameux théâtre d'été. À ce sujet, Martial Da Silva, journaliste à la presse, était au micro d'Andréane Lafont.
4: La formule actuelle, je ne sais pas si elle donne des signes de fatigue, mais enfin, la formule actuelle qu'on emploie,

0: est une formule, je pense, qui est en train de devenir une formule de convention, parce que la plupart des directeurs se disent qu'il faut que le public d'été ne veut pas pleurer, mais veut rire. Donc, on laisse tomber le théâtre du sérieux au profit, généralement, du théâtre de boulevard. Maintenant, en mettant l'accent sur le théâtre léger, je pense qu'on fait... que ça ne repose pas sur des données, pas plus que d'ailleurs que d'autres conceptions, ça ne repose pas sur des données positives, parce que je pense qu'au théâtre, que ce soit l'été ou l'hiver, le seul critère possible et acceptable, c'est la qualité.
1: Ouais, la qualité. Il parle de formule de convention, hein, en disant, bon, un théâtre de boulevard, puis c'est devenu presque une recette, présenter ouais. du léger. Est-ce que c'est possible de présenter autre chose que du léger? Ça a toujours été la grande question.
2: Ben, il y a quand même eu dans les théâtres d'été des créations, dont certaines ont été importantes. On peut penser, par exemple, alors évidemment, là, ça, c'est un exemple qui est du côté de la comédie musicale, mais quand même, Demain matin, Montréal matin, de Michel Tremblay, oui. avec une vingtaine de figurants qui jouent sur la rue Saint-Laurent. C'était quand même quelque chose qui était inattendu. Ceci dit, cette pièce-là, elle n'a pas été créée dans un théâtre d'été. Elle a été créée sur une scène moins importante à Montréal. Donc, je pense qu'il faut éviter de poser des jugements trop catégoriques. Je pense aussi qu'il y avait un désir de théâtre chez un public étendu. Alors, d'où est-ce que ça lui venait? Est-ce que ça lui venait d'avoir entendu de très nombreuses pièces de théâtre à la radio, de les avoir vues à la télé? Est-ce que ça reposait sur quelque chose qu'on n'a pas beaucoup étudié, qui est le théâtre amateur? En ce moment, il y a des études en France et on découvre qu'il y a des régions où il y a une troupe de théâtre amateur par village.
1: Ouais, quand même, hein?
2: Donc, ça fait beaucoup de monde, ça, qui pratique le théâtre.
1: Ouais.
2: Ici, on n'a pas beaucoup examiné ça, donc on est un peu mal armé pour réfléchir dans une perspective comme celle-là.
1: Mais c'est intéressant ce que vous dites, parce qu'on l'entendait dans les archives, bon, un public qui n'a jamais mis les pieds au théâtre, mais en même temps, à une époque, on était exposé au théâtre. Les radioromans, c'est
2: ben
1: du
2: oui,
1: théâtre.
2: Absolument. De la même façon, je dirais, alors qu'on sait à quel point les chorales paroissiales ont joué un rôle important dans le développement des carrières des cantatrices et puis des ténors qui ont eu des carrières internationales, il faut imaginer qu'il y a peut-être pas mal de gens qui allaient voir du théâtre dans le sous-sol de l'église, mais qui n'auraient jamais osé affirmer être allés au théâtre. Et donc là, là aussi, il faut peser les choses avec un peu de précaution. Et puis, je pense que dans tous les cas, il faut à tout le moins penser que les gens qui prennent la peine de se déplacer au théâtre, ils vont parce qu'ils pensent trouver là quelque chose qui va les nourrir, quelque chose qu'ils vont pouvoir partager avec les gens qui sont dans la salle avec eux. Et c'est ça, le théâtre.
1: En tout cas, ça a été, ça demeure apprécié, mais vous l'avez dit, à la belle époque, ou en tout cas, l'âge d'or du théâtre d'été, quand même, hein, 400 000 personnes par année qui se déplaçaient. Et c'est vrai qu'il y a quelque chose qui... Ça rappelle un peu aussi les boîtes à chansons, j'ai l'impression. Il y a quelque chose du collectif là-dedans.
2: Absolument. Hein,
1: c'est-à-dire, voilà, on sort les marteaux, les clous, puis on s'arrange, puis on va bâtir un théâtre dans une grange quelque part.
2: Absolument. Ouais. Ce sont les mêmes décennies.
1: Les mêmes décennies, et puis, ben oui, j'ai envie de dire aussi le même climat, parce qu'on aime profiter des étés au Québec, c'est pas pour rien non plus. Micheline Cambron, elle est professeure émérite, département des littératures de langue française de l'Université de Montréal, membre également de l'Académie des lettres du Québec. Merci beaucoup d'avoir été là.
2: Merci beaucoup.
1: Merci également à toute l'équipe d'Aujourd'hui l'Histoire. Ici Maxime Coutier. Là-dessus, bonne soirée. À une prochaine. Au revoir.

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2: Ah. Qu'est-ce que tu viens de dire?
3: Oh, c'est qu'est-ce que vous venez de dire?
2: Qu'est-ce que vous venez de dire?
3: On est en onde.
2: J'ai
3: Sapé Popette, je dis dans un autre langage.
2: Exactement.
3: Non, mais une autre vie. Puis c'est l'été qui commence. L'été, en même temps, ça sera pas ce week-end.
4: C'est l'été pour vous. La majorité des gens travaillent.
3: Non, je sais, on parle de la radio. Je sais pas, mais on travaille en même temps. Arrêtez-moi ça.
2: Mais ça a quand même été l'été la fin de semaine dernière.
3: C'est-à-dire? Là,
4: il fait mais il fait frette le soir.
3: Ça n'a aucun sens. Et là, d'ailleurs, on commence. Nous, on tombe en vacances demain.
2: Oui.
3: Ça se dit-tu que tu tombes en vacances ou c'est une affaire?
2: Bon, on tombe en amour, on tombe en vacances.
3: Ouais, peu importe. Donc, ça arrive demain. Et puis, j'ai regardé la température. Mon Dieu, c'est pas ça. Hein?
2: Non.
4: Moi, ça, je l'ai mis.
3: Ah oui, c'est l'affaire.
2: Non. Mais il y a des étés
3: mais
2: alors, comme ça.
3: Mais peut-être jeudi. Donc, on se croise les doigts, tout le monde.
2: Jeudi de quelle année?
3: Je voulais aller faire du vélo avec les amis.
2: Ah oui?
4: C'est pas nous.
3: Ben, clairement, faites-vous du vélo?
4: Tout le monde fait du vélo, Jean-Philippe, c'est pas compliqué.
3: Franchement.
4: On pédale, on avance.
3: J'ai à Beaupré, c'est le week-end de vélo à Beaupré, et demain, vendredi après-midi, 2 degrés avec de la pluie.
4: C'est le tour de l'île quand même,
2: franchement.
3: Ça va être fou raide.
4: Toutes les rues vont être fermées pour 35 000 personnes.
3: Ah, mais vous venez de dire que tout le monde fait du vélo.
4: Non, tout le monde peut faire du vélo.
3: Du vélo, exactement.
4: On va courir un marathon.
3: Non, je sais. Alors,
4: il reste 5 minutes aujourd'hui.
3: Je veux savoir. Ben oui,
2: Jean-Sébastien. Je sais pas, là. Non, c'est pas ça, mais j'allais dire.
3: Ouais.
2: Vous faites pas du vélo en ville? Vous êtes pas un urbain, quand même, un peu?
3: Je suis presque jamais en ville.
4: Donc, la campagne. Les deux, hein. On va à la campagne.
3: La campagne étant notre maison principale.
2: Exactement.
3: Moi, j'ai pas de maison à l'île des Sœurs comme elle.
2: Pas de maison à l'île des Sœurs non plus.
3: Vous habitez où? Il y a pas de maison à l'île des Sœurs. Il y a des grands condos.
2: Mais honnêtement, effectivement, à la campagne, c'est notre maison familiale. Depuis 40 ans, quand même.
3: Moi aussi, depuis au moins
2: 4 mois.
3: Ouais, mais non, il nous reste quoi?
2: 3 minutes.
3: 3 minutes pour parler de ce que vous allez faire cet été, parce qu'on ne s'en reparle plus, là.
2: Ah non, c'est vrai.
3: Et que je vous vois me texter cet été, vous.
2: Je voulais vous inviter à mon party du 26 juin, finalement.
3: Qu'est-ce qui se passe?
2: Je fais toujours un party.
3: Ah oui, c'est vrai.
4: Vous, c'est juste Jean-Philippe.
3: Je vais être au Japon.
2: C'est ça.
3: On est désolé.
4: Mais Nathalie, le vous, c'est juste lui. Nous, on est
3: on est amis.
2: Non, vous n'êtes pas invité.
3: C'est ça. Organisez-vous pour vous faire aimer.
2: C'est quand même la proximité.
3: OK.
2: Il habite près de là. Tous les gens qui viennent chez moi le 26.
4: Ils repartent bien chaud en 30 secondes de chance.
3: Non, des fois, il y en a qui restent bien chaud. C'est le Michel. Ce que vous allez faire cet été, Nathalie, bon Dieu, répondez-moi.
2: Je m'en vais à Marseille.
3: Ah!
2: Oui.
3: C'est vrai?
2: La semaine prochaine.
3: Ah, mon Dieu!
2: Ouais, je sais pas pourquoi. Enfin, j'ai choisi ça comme ça.
3: Non, il n'y a pas une occasion,
2: c'est pour des vacances, mais j'ai choisi. Vous savez, non, j'ai pas le temps. Mais ce que je voulais vous dire, c'est que. J'ai boudé la. Je suis née en France, vous le savez.
4: Non.
2: OK, d'accord. Je suis née en France.
4: Et
2: toute ma vie, j'ai boudé la France. J'haïssais les Français. Donc, et puis, à un moment donné, je me suis dit, peut-être que. Et tout à coup, je suis allée à Nice. Peut-être que je devrais m'y intéresser davantage. Ouais. Et je suis allée à Nice et la Côte d'Azur et tout ça, et la Provence. Et c'est pour ça que j'ai envie de...
3: C'est sûr que c'est pas les Flandres au mois de novembre.
2: Non, c'est comme ça. Je vais aller boire du Bandol à Bandol. Jouer à la pétanque.
3: Oh, mon Dieu, ça.
4: C'est
3: mais vous avez une photo de Michel avec une boule de pétanque.
4: Puis
3: en attendant, vous, Hugo, vous faites quoi cet été?
4: Moi, je fais rien.
3: Ben voyons.
4: Mais non.
2: Pas de vacances.
4: Non, mais
2: vous avez 7 semaines de vacances.
4: Qu'on performe nos vacances.
2: Vous avez 7 semaines de vacances.
4: Non, j'ai pas 7 semaines de vacances. Pauvre vous. Non, moi, je suis tanné qu'on performe. J'ai fait ça. Moi, je vais rien faire.
3: Vous allez rien faire?
4: Je vais rien faire. Je vais dans un chalet. Je vais comme.
2: Un chalet en Italie, peut-être.
3: Mais vous pourrez pas vous baigner cet été, hein.
4: Pourquoi?
3: On annonce beaucoup de pluie et froid.
4: Cold plunge. On y va.
5: Ah, wow. On y va. OK.

0: Ah ouais, ouais.
1: Ah, fait que c'est un petit été. Est-ce que vous avez des vacances, mais quand la télé termine?
0: Juillet, moi, ah,
1: ben voyons donc.
0: Mais moi, je suis un vrai bourreau.
2: Oui.
0: Moi, je vois les gens qui partent 3 mois, je me dis, mais comment font-ils pour accumuler autant de jours?
1: Et là, en tout respect,
0: je ne comprends pas.
1: La télé est morte à partir du mois de juin.
0: La télé ne meurt jamais.
1: Ah, vous pensez?
0: Il y a toujours des séries qui sortent. Il y en a une juillet, juin, tout le temps.
1: Ah ouais?
0: Ouais.
1: Ah bon, ben écoutez, je vous souhaite un bel été. Vous, Olivier, vous allez faire quoi cet été?
3: Moi, ben je vais travailler encore 3 semaines ah, là, oui, sur mon petit balado.
1: Il fait son
2: podcast,
1: là.
2: Ouais, balado, lui,
3: oui,
2: aussi.
3: Ouais. Après ça, je vais partir en voyage.
2: Ouh!
3: Ouh.
1: Vous partez en voyage où? Vous ne l'avez même pas dit?
3: Ben oui, Royaume-Uni.
1: Oh!
0: Ah oui.
2: L'Angleterre.
3: Ouais, ouais, l'Angleterre.
2: C'est quoi la Grande-Bretagne, le Royaume-Uni,
3: oh,
2: l'Angleterre?
3: Dieu,
2: je comprends pas la différence entre les trois.
3: Je pourrais pas dire.
1: L'Angleterre, c'est l'île
0: du Royaume-Uni.
2: Okay.
1: Le Royaume-Uni, c'est l'organisation politique. Donc, on parle de l'Écosse,
2: bon,
1: de l'Irlande, une partie de l'Irlande, évidemment.
2: Ah, okay.
1: Et bon, Pays de Galles, etc. Bon,
2: puis voilà. La Grande-Bretagne?
1: Ben, la Grande-Bretagne, c'est aussi l'île. Tu sais, c'est la Bretagne.
0: C'est
1: une autre appellation. Non, mais c'est une autre appellation de l'île, parce qu'on
2: okay,
1: s'appellera aussi que la Bretagne,
2: on recule.
1: La Bretagne comprenait des fois.
2: Louis XIV.
1: La Bretagne, donc le nord de la France.
2: OK.
1: On recule Louis XIV.
0: Hey, pour vrai, appelez pas Laurent Turcot, on va se faire démolir.
1: J'ai besoin de quelqu'un pour faire de l'histoire cet été. Vous pourriez venir à mon histoire.
2: Ça serait plaisir.
1: Non, ce serait fun, ça. Non, oh, merci.
0: Non, merci. Bon.
1: Hurricanes en 5. Vous aviez tous ri de moi.
3: Pas ri.
1: Ben, vous aviez ri de moi.
3: Ben, non.
0: Vous trouvez négatif.
3: Oui, c'est ça.
1: OK. Et puis?
2: Vous aviez raison.
3: Peut-être.
1: Merci.
3: Peut-être.
1: Vous écoutez La Journée est encore jeune.
0: C'est première. Ben, on sait jamais. Franchement.
1: Et là, à un moment donné, ça va suffire.
0: Moi, je pense qu'on dit les 15. J'ai entendu ça ici de Nathalie.
1: Les
0: rappelez-vous, les 15.
1: Les Caroline.
0: Ouais, les Carolina Kings.
2: Carolina Kings.
1: Ben, ça nous a jeté à terre.
2: Hein? Voyons.
1: Même Pierrot m'a appelé.
2: Mais voyons donc.
1: Ben oui.
2: Puis il a dit que j'avais raison.
1: Oui.
2: Ben oui.
1: C'est une joke, Nathalie. Pensez-vous que. Voyons. Pensez-vous que Pierrot m'a appelé pour me parler du nom des Carolina Kings? Il le savait.
0: Il est en vacances, lui aussi.
1: Alors, le Canadien, hier, je vous avoue que j'ai fermé la télé à la fin de la première période et je me suis senti libéré.
3: Ah, j'avais l'impression qu'il nous niaisait.
1: Le Canadien?
3: En première période, tellement qu'il était pas bon.
1: Ben, moi, je vous. Ça fait quelques
3: on
1: semaines
3: que c'est une blague.
1: Je pense que le logiciel était, avait besoin d'une mise à jour.
0: Ouais.
1: Contre le Buffalo aussi.
0: La petite roue tournait, là.
1: Exact, exact.
0: La petite roue de couleur.
1: Et puis, là, à un moment donné, whoop, là, sont revenus à la normale. Puis, ben, c'est normal. C'est une très jeune équipe, comme Nathalie
0: disait.
1: Ben,
0: oui. On a eu une belle run, la gang.
1: Oui,
0: c'est vraiment
1: oui,
0: content.
1: Oh oui, moi je
0: me sens positif.
1: Les gens ont hué hier au Centre Bell. Je l'ai pas écouté, on me
0: mais
1: dit
0: ça chaud de Pâques aussi, j'ai adoré ça. C'est
1: oui,
0: lancé ta barouette.
1: Oui, je veux bien, mais ils sont à 200 pieds.
2: Mais honnêtement, quand tu payes 1 400 $ ton billet, je comprends que tu hues un peu.
1: Ben pourquoi?
2: Ben,
0: c'est un bon spectacle, Jean-Philippe.
1: Ben oui, mais je veux dire, c'est pas le. Non, c'est très difficile.
2: OK,
1: là.
2: Le billet, c'est pas. Le prix du billet, tu sais, si c'est 10 piastres.
0: Les
2: bon,
0: gens qui sont là ont des loges, ont des billets de compagnie, s'entorchent un peu.
2: Non, non, mais tout le. Non, non, mais tout le Centre Bell était quand même rempli, là.
1: Oh, oui,
2: tout,
1: mais le Centre Bell était oui, rempli, Nathalie.
2: C'est ça.
1: Tout le Centre Bell était rempli. Bon, faut que je m'en attende.
0: Ça allait pas bien, au niveau du bouton, non?
1: C'est ça, c'est ce que. C'est la technologie,
3: vous allez vous habituer. Ben, petit retour pour commencer sur l'annonce officielle de la candidature d'Éric Duhaime dans Belle Chasse hier soir.
0: C'est
3: déjà
0: bon,
3: comment?
0: La oui, matance, c'est
3: ben, il a déjà commencé à s'imbiber de ruralité sur une belle musique.
4: Jean

0: Bonsoir, oui, mais bon, c'est pas seulement la chance qui le fera gagner. C'est aussi découper des cartes de crédit géantes de celle qu'il a appelée ma tante Christine. Ah. Je sais pas si vous vous souvenez, l'an passé, il avait coupé la carte de crédit de François Legault avec des sécateurs.
1: Je me souviens pas.
0: Non, ben, rebelote hier soir.
2: Comme on l'a déjà fait avec François Legault, je sais pas s'il y en a quelques-uns qui s'en rappellent, mais ce soir, on va mettre fin à son party, puis on va y enlever la carte de crédit à Mme Fréchette.
3: Tu l'as, jeunesse?
4: Okay.
2: On l'avait fait avant, puis on va le refaire ce soir pour y enlever sa carte de crédit.
1: Oh non, non, non, non, non. Oups,
0: ça a été long avant qu'il réussisse à couper sa
1: carte.
0: J'avais peur pour le monsieur en arrière.
1: Oui.
0: Ben c'est ça. Ben comme il recycle,
1: c'est la jeunesse. Regardez.
0: Comme il recycle le même stand que l'an passé, je vais aussi recycler ce que j'avais dit à l'époque. Là, j'avais dit l'Argentine a eu son Javier Milei avec sa chainsaw. Nous, on a notre gars qui a des sécateurs. On est vraiment nés pour un petit pain.
1: On s'en va écouter cette émission. Là,
0: on s'en va à Ottawa maintenant, où il y a beaucoup question de cartes de crédit aussi. Il y a quelques semaines, je vous avais parlé des conservateurs qui disaient que tout mettre sur la carte de crédit, ça nuisait à nos aînés. Ils avaient tous répété ça l'un après l'autre. Ben, ils avaient le même discours lundi, à un détail près. Ils ont tous parlé de la carte de crédit de nos enfants.
5: Pendant que le premier ministre libéral accumule les dettes...

0: la carte des crédits sans limite, nos jeunes reçoivent une facture qu'ils ne pourront jamais payer. C'est incroyable.
1: Est-ce que le premier ministre peut s'excuser à propos des propos qu'il a tenus face à nos enfants et arrêter de dépenser sur la carte de crédit de nos enfants?
2: Ça fait alourdir la carte de crédit à nos enfants et ça nourrit l'inflation.
3: Quand le premier ministre va-t-il cesser d'engraisser la dette et la carte de crédit des beaucerons et des beaucerons? Bon,
4: Jason Grosleau, il n'a pas eu le mémo, lui. Il aurait dû dire spécifier les enfants.
5: Les enfants n'ont pas le droit de prendre la carte de crédit.
6: Ils ont une carte de crédit.
5: Non, ils n'ont pas le droit. C'est mélanger, ces gens-là.
4: Mais en tout cas, on est en train de ruiner le dossier Equifax de bien de nos plusieurs de nos petits cocos. Ça part mal une vie, ça, surtout que la carte Visa Platine des miens est déjà loadée parce qu'ils ont acheté plein de add-ons pour Brawl Stars.
5: C'est vrai, ça?
4: Non.
5: Les skins, ouais.
6: Mais oui, mais c'est bien, les add-ons, ouais, ça, c'est quoi, ça, vous?
7: Pas tout.
6: Votre jeune, il joue pas à des jeux vidéo?
7: Mais à 35 ans, non.
5: Hein? On peut jouer à des jeux vidéo à 35 ans.
7: Ah oui, il joue aux jeux vidéo.
5: Bon, merci.
4: Aussi, moment comique en commission parlementaire où le député Joël Godin a inventé un nouvel accord du parti passé.
8: Malheureusement, avec la situation d'un gouvernement majoritaire, il nous baillonne de plus en plus. C'est très, très, très malheureux. C'est pas un manque de respect des consignes qui ont été établies lorsqu'on a établi notre calendrier de travaux.
4: Les conseils qui ont été établis lorsqu'on a établi le calendrier, ça sonne bien quand même. Oui, du côté des ministres libéraux, plusieurs ont réagi au départ de Stephen Guilbeault qui était déçu des conduites de pétrole qui ont été bâties sous le gouvernement de Mark Carney. D'abord, la ministre de la Santé, Marjorie Michel, était surprise.
9: Comment réagissez-vous au départ de votre collègue Stephen Guilbeault?
10: Pourquoi il est parti?
5: Ah, franchement.
9: Parti, alors, il a décidé de quitter la vie politique. Radio-Canada a publié un texte dans les dernières minutes. Comment réagissez-vous face à ce départ, alors qu'on sait qu'il est très critique face à la direction que prend votre gouvernement en matière d'environnement?
10: Vous savez, Stephen a été un collègue formidable. Il est encore, je ne suis pas au courant qu'il est parti.
4: Non, il ne croyait pas encore. Donc, elle pensait peut-être qu'il était sorti chercher un café.
5: C'était vite quand même, vous savez que Nathalie Petrovski est morte. Oh, mon Dieu, vous m'apprenez. C'est une collègue formidable. Puis on passe à d'autres choses rapidement.
4: Son collègue Jean-Yves Duclos, lui, il savait depuis deux jours.
11: C'est quelqu'un que j'ai beaucoup aimé, pour lequel j'ai beaucoup d'estime et envers lequel j'ai énormément de gratitude. On va continuer à rester en contact parce qu'il m'a déjà demandé, quand j'ai su lundi qu'il allait quitter, il m'a déjà demandé là, de pouvoir rester en contact avec lui.
4: Oui, on va rester en contact, la fameuse phrase là, qu'on dit à quelqu'un qu'on ne verra plus jamais. J'imagine qu'ils se sont échangés leur adresse de courriel puis ils se sont ajoutés sur LinkedIn, donc ils vont pouvoir faire du réseautage. Il y a aussi Éric Saint-Pierre. Vous connaissez Éric Saint-Pierre?
5: Ben oui, vous l'avez eu.
6: Oui, mon Dieu, j'ai encore des frissons y pensant.
4: On ne le connaissait pas vraiment.
5: Non, on ne le connaît pas
4: plus
5: maintenant.
4: On sait qu'il a couru déguisé en tour de la paix. Il fait partie du caucus environnemental des libéraux et les journalistes lui ont demandé s'il était déçu des politiques de Mark Carney.
12: Mon rôle dans le caucus environnemental des changements climatiques, c'est vraiment de faciliter des conversations avec les députés. Donc, mon rôle, c'est pas nécessairement de promouvoir mes propres idées, mais vraiment de mobiliser les autres députés pour avoir des conversations.
13: C'est pour promouvoir l'environnement, la défense de l'environnement?
12: C'est certain. Si on a un caucus d'auto, par exemple, on va parler des enjeux d'auto, d'automobile. Si on a un caucus nucléaire, on va parler des enjeux nucléaires. Ça veut pas nécessairement dire qu'on veut prendre une position ou l'autre.
5: Ça me rassure, parce que quand je lui parlais, je pensais que c'était notre ligne qui était pas bonne, qu'il n'entendait pas les questions, qu'il répondait des affaires génériques. Mais non, finalement.
4: Mais non, c'est rassurant. C'est comme si on avait un caucus sur les autos, pas obligé d'avoir une opinion sur les autos. Donc, le caucus sur les changements climatiques, tu peux être contre, tu peux être pour, on ne te juge pas. S'il fait chaud, tant mieux. S'il fait frais, c'est bien correct aussi. Mais les politiciens fédéraux avaient plus envie de parler de hockey. D'ailleurs, Mélanie Joly a dit aux journalistes qu'elle était prête à répondre à des questions sur plein de secteurs.
14: Dans le secteur de l'automobile, dans le secteur de l'acier, dans le secteur de l'aluminium et dans le secteur du bois d'œuf, notre plan est en place et on est en train, bien entendu, de le mettre en œuvre. Ça me fait plaisir de répondre à vos questions, incluant si vous avez des questions sur le Canadien de Montréal.
4: Malheureusement, il n'y avait personne qui avait des questions sur le Canadien. Donc, son briefing sur le différentiel de Kirby Dach est à jeter au vidange. Pierre Poilievre, lui...
6: 24 chances de marquer hier contre 5. C'est la première fois que ça arrive dans l'histoire de la Ligue nationale depuis qu'on a des statistiques.
4: Regarde, on a au moins fait ça.
6: Vous avez raison.
4: Pierre Poilievre, lui, justement, il était au Centre Bell hier pour encourager les habitants.
15: On est là pour supporter les habitants.
5: Mais non.
7: Les habitants.
15: Wow, Habs. Ici l'entraîneur de Zach Bolduc, député dans la région de Québec-Charlevoix.
16: Charlevoix, la plus belle région au monde.
15: Et on a un beau second député qui est aussi un ancien joueur junior majeur.
16: Canada.
15: On est là pour supporter les Habs. Go Habs, go!
16: Go Habs, go!
4: C'est beau, hein?

0: Non.
1: Ouais. C'est ça. Il était là pour les habitants. Il parle un peu comme dans le temps de Maurice Richard, oui. Mais il n'y a pas bien de Maurice Richard sur la glacière. Et enfin, il y a le député Sébastien Lemire, là, celui qui est le spécialiste du Bloc, oui, en matière d'encourager les habitants, qui avait un message à la Chambre des communes après que la LNH a décidé d'interdire à la ville de Gatineau de diffuser les matchs du Canadien dans son aréna.
2: Monsieur le Président, en Outaouais, il y en a beaucoup d'amateurs des Sénateurs d'Ottawa et on les salue. Sauf qu'il y a aussi beaucoup d'amateurs de vrais bons hockey et ces gens-là veulent voir le Canadien en série à leur centre Slush Poppy. Sauf que la Ligue nationale et les Sénateurs leur font obstruction. Si les Sénateurs veulent qu'on présente leur match, ils n'ont rien qu'à pas se faire planter en quatre. Alors qu'on permette aux partisans de se réunir pour soutenir le Canadien jusqu'à la Coupe, parce qu'à Gatineau, c'est Go Habs Go!
1: Une belle énergie, quand même.
3: Oui.
1: D'ailleurs, à Québec, le PQ a déposé une motion pour dénoncer cette histoire-là. Et ils l'ont envoyé à Gary Bettman. Donc, on se croise les doigts, yes, pour que ça tombe pas dans ses pourriels. Peut-être que les Gatinois vont pouvoir regarder Canadiens contre Vegas au centre Slush Poppy.
4: Et je vous remercie, oui, franchement. Ils se rendront pas là. Vous êtes, des fois, là, on dirait que vous faites exprès.
3: Ah, on peut pas finir la saison sans prendre des nouvelles de notre envoyé spécial à Washington, savoir s'il est encore en vie. C'est notre ami Louis Blouin qui est avec nous. Bonjour Louis.
5: Encore en vie, confirmé. Salut Jean-Philippe.
3: Yes! Est-ce que vous êtes en zone de guerre en plein milieu de la capitale américaine? Est-ce que vous êtes en sécurité?
5: Tout va bien et là j'ai une vue formidable sur l'énorme structure qui est en train d'être installée sur la terrasse de la Maison-Blanche pour le combat de UFC qui va avoir lieu sur la terrasse sud. Et là vous entendez derrière moi, ils sont en train de couper le gazon d'ailleurs, je m'en excuse. Le gazon est très beau ici, d'ailleurs. Mais l'anniversaire de Donald, c'est dans quelques semaines, 14 juin, et gros combat de UFC. C'est la première fois, évidemment, que quelque chose comme ça se passe pour célébrer l'anniversaire du président. Il y a même un Québécois qui va se battre. Il s'appelle Ayman Zahabi. Alors, vous pouvez imaginer qu'il va y avoir beaucoup de gens. Ouais, on essaie d'être accrédité. On va voir si ça fonctionne. Mais un autre événement un peu surréaliste qui va se dérouler ici à la Maison-Blanche.
3: Coudonc, Louis, êtes-vous rendu fou?
4: Je veux dire, ça vous excite, ces affaires-là.
5: Mais écoutez, il y a toutes sortes de choses qui se passent ici où vous questionnez ma santé mentale, j'en suis sûr. Mais tout va bien, je me sens équilibré.
3: Mais ça doit être quand même assez difficile de... Parce que vous savez, vous êtes un journaliste de Radio-Canada, hein, vous avez des règles, vous êtes un petit peu plate, c'est ça, le, ben, vous savez, c'est ça là, qu'il faut faire pour être... Ben, exactement. Mais là, vous arrivez dans une capitale où c'est non seulement tout sauf plate, mais c'est qu'il n'y a pas nécessairement non plus de règles. On s'ajuste comment au jour le jour, Louis?
5: Je dirais que c'est une adaptation parce que on sait jamais quelle balle courbe va nous arriver à quel moment. Puis on a eu tellement de surprises avec la guerre en Iran depuis l'hiver, c'est assez incroyable. Mais il y a toutes sortes de chantiers en cours en même temps. La bataille du redécoupage électoral, les primaires, les élections de mi-mandat qui s'en viennent. Alors, c'est sûr que pour nous, il faut jongler avec plusieurs balles, mais je suis tellement content en même temps d'être ici en ce moment parce qu'il y a tellement d'histoires importantes à raconter. La semaine dernière, j'étais en Alabama où il y aura redécoupage électoral, où ça risque de diluer, par exemple, les voix des Afro-Américains. Il y a des espèces de relan de la bataille pour les droits civiques là-bas. Je parlais à la fille de Martin Luther King. Je veux dire, ça nous fait vivre quand même comme journaliste des choses incroyables. Puis je pense qu'il y a des histoires très, très importantes à raconter ici en ce moment. Puis j'ai l'impression que bon, là, moi, ça ferait peut-être 3 ans, mon mandat. Là. Je pense qu'on n'aura pas le temps de s'ennuyer, mais ça passe tellement vite. Je veux dire, on cligne des yeux, puis on a l'impression que chaque semaine est un mois. J'ai l'impression que ça va s'accélérer jusqu'aux élections de mi-mandat. Après ça, il va peut-être avoir un peu un repos, mais c'est quand même fou ce qui se passe ici.
4: Vous pourriez être en Arthabasca pour parler de la partielle.
5: Imaginez-vous. Oui, c'est vrai.
4: Imaginez-vous
5: ça,
4: votre vie.
5: Pas nous aussi.
4: Ouais, je sais, c'est l'enfer. Non, mais c'est très plat ce qui se passe ici quand même. Alors, c'est pour ça qu'on est très heureux de vous savoir non seulement encore en vie, mais surtout en forme. En forme comme le président. Là, j'ai vu que c'est pas son 3e bilan de santé de l'année. Ça fait pas mal pour un gars en forme, là, mais on a eu les résultats, je pense. Et tout va bien. Hein. Caline, t'es en forme, ce monsieur-là.
5: Mais il dit que tout va bien, Donald Trump, mais en réalité, on n'a pas accès au rapport officiel de son bilan médical qu'il a eu cette semaine.
4: Et c'est tout le temps c'est payant d'avoir la chip d'Humpty-Dumpty quand même. Hein?
5: Je ne m'avancerai pas là-dessus. Mais ce que je vous dirais, c'est son 3e bilan, vous avez raison, depuis un an. Puis le président sort de là, dit que tout va bien, que son bilan est excellent. Puis souvent, les bilans qui sortent officiellement, les lignes officielles de la Maison-Blanche, c'est dire qu'il est en parfaite santé, que tout va bien. Mais il y a toujours, et pas seulement pour ce président-là, mais même les autres avant lui, on n'a pas qu'à penser à Joe Biden, mais même on peut remonter à JFK. Il y a toujours un voile de secret sur les bilans de santé des présidents. JFK, il y avait des gros mal de de dos. Il était lourdement médicamenté, puis on l'a su seulement après donc ses mandats, etc. Et Donald Trump, il y a quand même des signes inquiétants. Vous savez, vous avez vu ses ecchymoses sur sa main qui sont
3: maquillées. Son maquillage de main, c'est cankle, là.
5: C'est justement une insuffisance veineuse. Vous avez aussi des petites somnolences par moment dans certaines réunions. Bref, il y a des signes comme ça. Puis même si la Maison-Blanche dit que tout va bien, il y a quand même les Américains qui sont inquiets par l'état de santé du président. Il y a un sondage qui montrait, notamment de Reuters Ipsos en février, qu'il y a une majorité d'Américains, dont 30% de Républicains, qui estiment que le comportement de Donald Trump est devenu erratique avec l'âge. Alors, c'est quand même intéressant de voir que ça circule quand même ici, puis que les gens nécessairement prennent pas nécessairement pour du cash qu'ils ont dans ces bilans de santé qui leur sont soumis. On attend toujours une version officielle de la Maison-Blanche sur le bilan qui est de cette semaine, et on l'attend toujours.
3: Mais bon, de toute façon, on attend toujours plein d'affaires. Vous savez, quand on s'était parlé la dernière fois, on était en mars, on se demandait combien de temps la guerre en Iran allait durer. C'est bien drôle quand même quand on pense
5: à ça.
3: Toujours
5: pas de réponse.
3: C'est ça. Toujours est-il que aujourd'hui à Montréal, pour vous rassurer, là, je sais pas si vous gazez souvent dans le coin, c'est de 15 à 20 sous de moins. Là, on est sous la barre des 1,85. Nathalie fait des gros yeux parce qu'ils ont plus les moyens, eux, vous comprenez, de faire des foules pleines. Fait que j'imagine que aux États-Unis, ça doit se répercuter. C'est comme rien. Je peux pas croire que ce président-là vogue sur un prix de l'essence à je sais pas combien du gallon, mais qu'on en entend pas parler.
5: Non, puis c'est clair que les Américains le savent, le remarquent. Les Américains peuvent pas nécessairement vous dire c'est qui le nouveau leader suprême en Iran, mais ils peuvent très bien vous dire exactement combien ça coûte faire le plein de leur véhicule. L'enjeu numéro un en prévision des élections de mi-mandat l'automne prochain, c'est le coût de la vie, c'est l'économie. Il y a une majorité d'Américains qui reprochent au président sa gestion de l'économie. Donc, c'est vraiment pas bon pour lui. Et il n'y a pas de fin de parcours prévisible pour cette guerre-là actuellement. Donc ça, je vous dirais que c'est le boulet qu'il traîne en prévision des élections de mi-mandat. Son taux d'approbation est au plus bas. Il est à 37% et il continue de dire, comme encore hier en conférence de presse, que lui, pour la gestion du conflit en Iran, il s'en fout des élections de mi-mandat, que la situation économique des Américains, il l'a dit encore il y a quelques semaines, c'est pas ça qui va décider comment il va gérer la fin de ce conflit-là, que lui, c'est vraiment l'enjeu nucléaire, qui est la menace nucléaire qui est le plus important. Mais il y a beaucoup de républicains, des stratèges républicains aussi, qui sont très, très nerveux en ce moment, à savoir où ça va finir. On est au-dessus de 4,5 $ le gallon ici aux États-Unis, alors qu'on était à moins de 3 $ de mémoire là avant le début de cette guerre-là. Ça a augmenté de manière significative. Donc ça fait mal et ça le tire vers le bas, c'est sûr.
3: Bon, vous revenez quand, vous, déjà?
5: Probablement été 2029.
3: Ah! Bon, on a le temps de se jaser. OK, parfait. En attendant, prenez soin de vous. Nous, on prend l'été off. Et s'il se passe quelque chose, un petit texto.
5: Profitez-en. Puis un jour, vous pourrez peut-être descendre me voir. On verra.
3: Oh! Avec le prix de l'essence, vous savez. Je vous remercie beaucoup, Louis. Prenez soin de vous, surtout, OK?
5: Merci, absolument. Bye-bye.
0: La grande vadrouille.
3: Vous savez que ce week-end, Nathalie, je voulais aller au cinéma avec mes enfants. Puis bon, on est trois, hein, alors fallait décider un film ou l'autre. Donc, on peut pas vraiment se diviser. Ils sont encore un peu jeunes pour ça. Et puis, c'était entre le Mandalorian et The Devil Wears Prada 2. Et puis, finalement, c'est ma fille qui a gagné. On est allé voir The Devil Wears Prada 2. Et quand t'as pas vu le premier et que t'es un petit gars d'11 ans... Ouais. Tu t'en sacs, surprenamment, quand même, de ce film-là. Ouais. Alors, est-ce que ça vaut la peine d'aller voir The Mandalorian?
6: C'est un jeudi jaillit, fait que non, ça vaut pas la peine. En fait, je vois pas l'intérêt.
3: Avez-vous choisi le bon film pour critiquer? Mais ça, tout respect.
6: On est en 2026, right? Et pouvez-vous croire que cette franchise de George Lucas, d'ailleurs, une franchise, c'est une maladie en ce qui me concerne, elle va avoir 50 ans l'an prochain. Ouais. Donc, ça fait depuis 1977 qu'on se 13 films, une trilogie originale, une prélogie, une postlogie et une trentaine de séries télé, dont la série du Mandalorian.
3: Oui, qui est très bonne d'ailleurs, très divertissante.
6: De l'aveu de George Lucas lui-même, la franchise, qui est une maladie, a été conçue et pensée pour un public de gars de 12 ans. Mm-hmm. Et je trouve que c'est fou le nombre de gars de 12 ans qu'il y a dans le monde entier. D'ailleurs, saviez-vous que le président Ronald Reagan, qui avait un âge mental de 12 ans, a volé l'expression Star Wars? Moi, je pensais que ça... Mais non, il l'a volé à George Lucas, qui l'a poursuivi, et George Lucas a perdu. Bon, le Mandalorian, c'est un mercenaire, chasseur de primes, interprété par Pedro Pascal, qui malheureusement porte une visière pendant tout le... Je veux dire, on le voit pas, c'est un gâchis total.
3: On l'a jamais vu dans la série, paraît-il que dans le film, c'est la première fois qu'on le voit.
6: Oui, on le voit comme 5 minutes, mais je trouve que c'est un gâchis.
3: Lui, hein?
6: Oui, c'est lui. En tout cas, quand il enlève sa visière, c'est lui. C'est une série télé qui a connu 3 saisons, et la 4e saison, c'est devenu ce film qui n'a pas fracassé des scores au box-office. C'est pour ça que vous n'êtes pas allé le voir.
4: On était allé, ça aurait peut-être changé quelque chose.
6: Ben, peut-être. 102 millions au box-office, c'est le pire score pour la franchise depuis que Disney a acheté la franchise en 2012.
7: C'est pire, 102 millions quand même.
4: Mais Pedro Pascal, quand même, c'est un gros...
6: Ben, écoute, on le voit pas.
7: Il y a une visière.
6: Alors, le Mandalorian, il part...
4: Attendez un petit peu, juste une petite pause.
6: Qu'est-ce qui se passe? Qu'est-ce qu'il y a?
4: Claude Lemieux est décédé, il tenait à flamme il y a 4 jours.
7: Claude Lemieux, le joueur d'hockey.
4: Oui, mon Dieu, ça n'a pas de bon sens. Pouvez-vous arrêter votre chronique?
6: Qu'est-ce qu'on fait?
4: Ah, mon Dieu.

0: On vient d'apprendre ça, le décès de Claude Lemieux. Alors bon, okay. on une belle pensée pour lui.
1: On a une belle pensée pour lui. Dieu, alors, le Mandalorian, pour revenir à lui, il part à l'aventure avec son fils adoptif qui est Grogu. Grogu qui ressemble à un mini muffin en laine polaire avec une face de dumpling.
0: C'est Yoda.
1: Non, mais franchement, mais non, c'est ça. Alors, il est lié génétiquement à Yoda qui est mort il y a 900 ans et qui s'est reproduit par quoi? L'opération du Saint-Esprit? En tout cas, Grogu ne parle pas. Sa voix, c'est un mélange de babillage, de voix de bébé et de son émis par un renard à oreilles de chauve-souris. Franchement, ils en fument du bon.
0: Il fait le même son que les joies de mes chiens.
1: Alors, il y a une seule femme, Sigourney Weaver, qui va donner le contrat. C'est elle, la boss, qui donne le contrat de pige. Et en fait, c'est ça la mission. Il faut aller récupérer Rota the Hutt, un ectoplasme.
0: C'est Jeremy Lee White.
1: Un ectoplasme de la famille de Rota the Hutt, qui est devenu lutteur professionnel. Paraît-il que le thème... Qu'est-ce qu'il fait?
2: On dirait que c'est un paquet de mots.
0: Oui, c'est ça.
1: Le thème, paraît-il que c'est la parentalité. C'est ça que j'ai lu. Mais moi, tout ce que j'ai vu, c'est une succession de combats, de guerres, d'explosions, d'ectoplasmes et de bibites géantes, gluantes et dégueulasses. Je veux pas faire ma pisnic, là, mais ce film-là, comme tous les autres, je m'excuse, il fait l'apologie de la guerre dans un pays qui est en guerre. Et en principe, c'est soi-disant une bonne guerre pour la justice.
0: Non, mais c'est la guerre des étoiles.
1: Je m'en fous. Ah. C'est la guerre pareille. En conclusion, je propose qu'on prenne tous un break du cinéma américain cet été et qu'on aille voir Françoise avec Louis Morissette ou 125 rue des Malaises de Louis Bélanger.
0: Encourageons.
2: Qui écrit ce film? Parenthèse.
1: Oui.
2: Il
1: n'y
2: a pas de scénariste à ce film-là, 125 rue des Malaises.
1: C'est Louis Bélanger.
0: C'est Louis Bélanger.
1: Non, puis ça va être bon, je suis sûr.
0: Oh, moi aussi, je suis convaincu.
1: On l'aime, Louis Bélanger. Alors, vive Louis Bélanger, puis tant pis pour Star Wars.
0: Ça, vous avez bien. Bravo.
2: Merci, Nathalie. Il y a enfin une critique.
1: Tu sais, la guerre pour une
0: petite raison. Et vous savez, on le dit pas assez souvent, puis ça va être un hot take. Il y a trop d'étoiles dans la guerre des étoiles.
1: D'accord.
0: Bon, rapidement, Hugo.
2: Mais rapidement, c'est pas nouveau.
0: Je sais bien.
1: Désolé.
2: Non,
0: de toute façon, pour vous donner trop de temps pour le sujet.
2: Je me serais probablement auto-planté.
1: Oui, c'est vrai.
2: Parce que je veux parler de Marthe Laverdière.
0: C'est ça, puis je suis pas d'accord avec ça.
2: Vous l'aimez tellement, là, ça en est fatigant.
0: J'adore Marthe.
2: Moi, je suis pas dans votre équipe.
0: Ben, à plein de niveaux, mais...
2: Entre autres. Et Nathalie est de mon bord là-dessus.
1: Ben, je suis de bon... À une nuance près, je l'adorais dans Bonsoir, avec Jean-Philippe. Mais son show, une catastrophe, en ce qui me concerne.
2: Planté avec Marthe, c'est la fin de l'année. J'allais dire d'autres choses. Ouais. Planté avec Marthe, le lundi soir à TVA, c'est la troisième saison. Et le premier épisode avec Patrice Lécuyer, j'ai failli me défenestrer tellement c'était pas bon.
0: Ah mon Dieu, mais en plus, pourri. Au troisième, vous seriez dangereux.
2: J'aurais été décédé. Non, je vais au deuxième. J'aurais été peut-être une petite affaire cassée. Et donc, ça commence toujours avec un petit sketch, mais qui est indrôle. On va se le dire, ce n'est pas drôle, indrôle. Les deux essaient de se... C'est comme si on était dans une impro de cégep. Les deux font la Nouvelle-France avec des capines, des épées. Je comprenais rien. Et c'est un épisode sur le fumier. Donc, on nous montrait comment planter pour que la terre soit plus chaude
0: et tout ça.
2: Je pense qu'ils ont dit le mot marde 45 fois dans l'épisode. Pourquoi la marde de cheval est plus chaude que la marde de chef, blablabla.
0: Et pourquoi? Est-ce qu'on se donne la réponse?
2: Je savais que vous allez me le demander. La marde de cheval, elle est plus chaude parce qu'elle a des fibres et la fibre au contact de l'urine fait de la chaleur. Contrairement à des fois, il y a des petits cacas qui sont plus ammoniaques. Bref.
1: Oui, mais t'as pas dit la chose importante. Elle ne savait pas.
2: J'ai pas eu le temps encore.
1: Okay. Ben, sinon, il reste 58 secondes.
2: Elle ne connaissait pas Patrice Lécuyer. Elle a reçu Maud Guérin. Elle ne connaissait pas Maud Guérin. Elle savait pas c'était qui.
0: Mais quand on veut être proche du peuple, on doit connaître ce que le peuple aime. Ça se peut pas.
2: Je comprends pas. Deuxième épisode avec Maud Guérin. Là, c'est la Marthe Laverdière qu'on aime. Elle crie moins. Elle donne des conseils. Elle connaît bien les fleurs et les plantes. Et quand elle ne parle que de ça, très brillant. Troisième épisode, on retombe au ras les pâquerettes avec Catherine Novak, c'est un spécial graines. Évidemment, allez-y, là. Joke de graines, bon, je l'ai nommé. On ne force jamais une graine. Tout le monde sait ça. Les graines, c'est ce qui est le plus important dans la vie. La grosseur d'une graine n'a rien à voir avec son efficacité. Catherine Novak a connu les graines, elle les connaît plus. Bref, moi, je mettrais ça en jachère un petit peu. Juste 5 minutes avec Jean-Philippe.
1: Oui.
0: Exact.
2: Une demi-heure trop long.
0: Ben, venez me voir, Madame Laverdière. En attendant, bon été!
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0: du comté de Palm Beach affirme que sa mort a toutes les apparences d'un suicide. Connu pour son style de jeu robuste, Claude Lemieux a joué plus de 20 saisons dans la Ligue nationale de hockey, entre autres avec le Canadien, les Devils du New Jersey et l'Avalanche du Colorado. Il a gagné 4 fois la Coupe Stanley durant sa carrière. Si vous ou l'un de vos proches est en situation de crise ou a besoin de soutien émotionnel, vous pouvez composer la ligne téléphonique 988 24 heures sur 24. Scène internationale, les négociateurs américains et iraniens sont parvenus à un accord sur un protocole d'entente visant à prolonger le cessez-le-feu en vigueur et permettre la réouverture du détroit d'Ormuz. Ces développements surviennent dans un contexte tendu où les deux pays s'accusent d'avoir violé la trêve. Il reste encore toutefois au président américain à signer l'entente. Et voici ce que Louis Blouin a préparé.
1: Tout va dépendre de ce que Donald Trump veut faire, a déclaré le secrétaire au Trésor cet après-midi. Hier, il n'était toujours pas satisfait. Scott Bessent a rappelé les 3 conditions du président. Ouverture du détroit d'Ormuz, que l'Iran cède son uranium hautement enrichi et qu'il renonce à l'arme nucléaire. Le cadre de l'accord qui est sur la table prévoit de prolonger le cessez-le-feu de 60 jours et de lancer des négociations sur l'épineuse question du nucléaire. Les États-Unis sont-ils prêts à lever leurs sanctions pour faire atterrir cet accord préliminaire? Peu probable, selon les propos de Scott Bessent, qui parle d'un processus par étapes. Donald Trump n'acceptera pas de mauvaise entente, insiste-t-il. On l'écoute.
2: The teams have been going back and forth, and President Trump has made it very clear, he talked about it at the cabinet meeting, that he has several red lines.
1: Il y a du va-et-vient entre les équipes de négociateurs, a-t-il précisé, et le président a été très clair sur ses lignes rouges.
0: C'était Louis Blouin. Et le département américain du Trésor a conçu une maquette d'un nouveau billet de banque de 250 $ arborant le portrait de Donald Trump. Cette initiative est la dernière en date pour honorer l'actuel président des États-Unis. La loi interdit toutefois de représenter une personne vivante sur la devise américaine, mais un projet de loi est en discussion à la Chambre des représentants et au Sénat afin d'abolir cette exigence. Le billet de 250 $ n'existe pas encore, mais la valeur fait référence aux 250 ans de l'indépendance américaine. En décembre, Donald Trump a aussi annoncé le lancement d'une flotte de navires de guerre qui portera son nom. Et Mark Carney a déclaré qu'un Canada fort aiderait à rendre sa grandeur à l'Amérique. Le premier ministre a lancé ce message lors d'un discours prononcé devant l'Economic Club de New York, message que l'ambassadeur des États-Unis au Canada, Pete Extra, a salué. Au même moment, les négociations sur la révision de l'accord Canada-États-Unis-Mexique tardent à commencer, ce qui n'empêche pas les responsables américains et mexicains de la CEUM de se parler. D'après le ministre responsable du commerce Canada-États-Unis, Dominique Leblanc, cet échange ne signifie pas toutefois que le Canada est dans les mauvaises grâces de son voisin du Sud.
3: Ils vont discuter des enjeux bilatéraux avec le Mexique et avec le Canada. Ils ont décidé, et c'est leur décision, de commencer d'une façon plus formelle avec les Mexicains cette semaine. Moi, je m'attends au cours des prochaines semaines que ces conversations plutôt techniques, on s'entend, c'est des discussions techniques qui sont formelles mais techniques.
0: C'était le ministre Dominique Leblanc. Et Environnement Canada prévoit des conditions météo favorables aux feux de forêt au cours des prochains mois dans plusieurs régions du pays. La saison des incendies a commencé de manière relativement calme au pays avec une 60aine de feux de forêt mais les précipitations sous les normales de saison attendues cet été pourraient vite compliquer la situation. Voici ce qu'a préparé Étienne Perrault là-dessus.
4: Il est important, plus important que jamais, de se préparer.
5: La ministre canadienne de l'Environnement, Julie Dobrousin, s'attend une fois de plus à un été marqué par les feux de forêt. Même si la saison a commencé de manière assez calme, la situation pourrait s'aggraver dès le mois de juin. Plusieurs régions présentent des risques élevés. C'est le cas du sud du Québec et de l'Ontario, mais c'est surtout la Colombie-Britannique qui pourrait être affectée.
6: Évidemment, ça met les forêts plus à risque.
5: Selon le météorologue de Météo-Média, Patrick Duplessis, c'est notamment l'arrivée d'un phénomène El Niño qui accentue les probabilités d'incendie dans l'ouest.
6: Avec les températures plus chaudes dans le Pacifique également, souvent ça crée une crête sur l'ouest du continent. Donc là, c'est l'endroit où est-ce qu'on risque d'avoir une chaleur un petit peu plus accrochée.
7: We should just be prepared for the worst.
5: On doit donc se préparer au pire, souligne la ministre de la gestion des urgences, Eleanor Olszewski. Car même si plusieurs facteurs peuvent influencer le nombre et l'importance des feux de forêt, plus il fait chaud, plus les risques sont élevés. Un rapport des Nations Unies note d'ailleurs que pour les 5 prochaines années,

0: En moyenne, les températures ont de fortes chances de dépasser plus de 1,5 degré par rapport au niveau pré-industriel.
1: The one thing it is very clear is that global temperatures will continue to rise unless urgent action is taken.
0: Selon la co-auteure du rapport, Melissa Seabrook, la hausse des températures se poursuivra à moins que des mesures urgentes ne soient prises. Ici Étienne Perrault, Radio-Canada, Montréal.
2: Et pour information, il y a présentement 56 feux actifs au Canada. Voilà, c'est sur ce reportage que se conclut notre bulletin d'information. 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
4: Dans cet épisode, on présente des récits ou des propos parfois lourds sur les réalités trans qui pourraient être difficiles à entendre pour certaines personnes. On y parle notamment de suicide. Je préfère vous en avertir.
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4: Si vous lisez ce message, ça veut dire que je me suis enlevé la vie. Ça, ce sont les premiers mots écrits par Lila Alcorn, une adolescente américaine de 17 ans, dans un message publié en ligne en décembre 2014. Elle a grandi dans une famille chrétienne, très conservatrice, dans la région de Cincinnati, en Ohio. Mais Lila était malheureuse. Parce que, selon ses mots, elle était née dans un corps de garçon dont elle se sentait prisonnière. Lorsqu'elle est sortie du placard à 14 ans, ses parents ont très mal réagi. Ils ont dit que ce qu'elle ressentait, c'était pas sérieux et qu'elle serait jamais réellement une fille. Ils l'ont retirée de son école pour l'inscrire à une académie en ligne, ils l'ont coupée des réseaux sociaux et ils l'ont isolée du reste du monde. Face à sa détresse, sa mère l'a envoyée consulter des thérapeutes chrétiens qui lui ont répété qu'elle avait tort d'affirmer qu'elle était une fille et qu'elle devrait plutôt demander de l'aide à Dieu pour la guider là-dedans. Une tentative de la forcer à renier qui elle était. Elle n'avait aucun espoir en ce que pourrait être sa vie. Aucun espoir de se sentir bien dans son corps. Aucun espoir de trouver l'amour un jour. Le 28 décembre 2014, elle a quitté la maison familiale et elle a marché quelques kilomètres jusqu'à une autoroute en plein milieu de la nuit. Elle s'est promenée le long de l'accotement jusqu'à ce qu'un camion passe à toute vitesse. Elle s'est placée droit devant et elle est morte sur place.
5: Galvanizing the LGBT community. Lila Alcorn died on Sunday morning when she walked into traffic.
4: Sa mort et la publication de sa note de suicide ont fait le tour du monde.
6: To build a memorial for Lila.
5: A vigil will be held for Lila.
7: Another vigil tonight to remember a local.
8: Last night, the name Lila Alcorn was trending worldwide on Twitter.
4: Des commémorations à sa mémoire ont eu lieu dans diverses villes. Une pétition a été lancée pour dénoncer les thérapies de conversion comme celles que Lila avait subies. Elle a été signée des centaines de milliers de fois et a reçu le soutien du président Barack Obama, qui a encouragé les États à bannir ces pratiques-là. La ville de Cincinnati est devenue l'une des premières municipalités américaines à interdire les thérapies de conversion sur son territoire. Tout ça, c'est un début de réponse au cri du cœur lancé par Lila dans son message. Ses derniers mots étaient « Ma mort doit signifier quelque chose. Réparer la société, s'il vous plaît. »

Selon les statistiques disponibles, les personnes trans et non-binaires sont probablement les groupes les plus touchés par les pratiques de conversion. Environ 20 %. Une sur cinq. Et parfois, ça n'a aucun rapport.

rapport avec la religion. Pendant longtemps, en fait jusqu'à tout récemment, des pressions subtiles ou parfois directes pour se conformer à son sexe à la naissance avaient lieu dans le milieu médical avec des professionnels de la santé. Je m'appelle Jocelyn Lebeau et vous écoutez « Fais un homme de toi ».

0: Ben, c'est juste une manière d'être, finalement. Comme moi, je suis une fille de la même manière que toi, t'es un gars. La première chose qu'on va faire en se décrivant, c'est pas de dire comme moi je suis grand ou moi je suis en surpoids et tout ça. Le corps vient de manière secondaire en général. Être trans, c'est un petit peu la même affaire. C'est juste que tu sais, ta définition de genre, ta définition de tout ça, a pas nécessairement rapport avec le corps que t'as.
1: Donc, une différence entre ce que tu ressens puis le corps que tu as.
0: Oui. Moi, c'est Margot. J'ai 27 ans. Je suis artiste multidisciplinaire. Je travaille beaucoup dans le milieu du cinéma.
1: Ce prénom-là, Margot, c'est le pseudonyme qu'elle a décidé d'utiliser pour nous accorder une entrevue. Elle souhaite demeurer anonyme pour ne pas être toujours associée aux thérapies de conversion lorsqu'on cherche son vrai nom en ligne. Assise à la table à manger de son appartement, elle porte une robe noire, les cheveux bruns attachés en chignon avec un chouchou rouge. Margot n'a jamais eu de doute sur le fait qu'elle est une femme, même si elle n'arrivait pas à mettre des mots sur comment elle se sentait quand elle était enfant.
0: Tu sais, je me rappelle que j'avais 4-5 ans, puis que j'ai vu un gars aux cheveux longs pour la première fois, puis que je voulais ça. Ma mère m'a dit non, pas question. Pendant très longtemps, la seule affaire qui était claire dans ma tête, c'était que j'étais pas un gars.
1: C'était un mot, pas un gars avec des traits d'union.
0: Exactement. Je savais pas ce que j'étais, mais j'étais pas un gars. Je me sentais tellement mal à chaque fois qu'on séparait les gars des filles puis qu'on me mettait dans la place des gars, presque une jalousie là, puis que j'étais pas capable d'expliquer, que j'étais pas capable de nommer, que j'étais pas capable de comprendre. Rendu à 13-14 ans, c'est moi qui ai découvert par moi-même dans un livre qui avait un personnage trans dedans, un livre pour ados.
1: À ce moment-là, tout s'éclaire pour elle. Ce qu'elle ressent, c'est quelque chose qui existe vraiment, qui a un nom.
0: Oh shit, c'est pas de la fiction, là, ça se peut pour de vrai. C'est là que ça a comme cliqué, puis ça fait, ben oui, c'est moi, c'est ça. Fait que...
1: Sauf que là, on est au début des années 2010. Le concept de l'identité de genre est beaucoup moins répandu et discuté qu'aujourd'hui. Margot, elle sait très bien qu'elle devra aborder le sujet un jour ou l'autre avec ses parents, mais elle a aucune idée de comment le faire.
0: C'est comme expliquer à tes parents que t'es persuadé que les éléphants roses, ça existe, là. Pour moi, dans ma tête, c'est comme comment est-ce que je peux expliquer à mes parents un concept qui n'existe pas. Parce que pendant très longtemps aussi, j'étais en train de me dire que comme, est-ce que je suis folle? Est-ce que je suis complètement folle? Je m'invente des affaires. Je suis en train de me mettre une étiquette qui est pas la bonne, qui est pas réelle. Et à un moment donné, tu peux plus ignorer une réalité aussi intense, tu sais. C'était pas une question de comme je veux changer mon corps plus que je veux me sentir mieux. Puis ça donne que l'obstacle pour me sentir mieux, c'est mon corps.
1: À 17 ans, elle décide donc d'en parler à sa médecin de famille qui, à l'époque, n'avait jamais été consultée pour ce genre de situation-là.
0: Je me rappelle qu'elle était profondément mal à l'aise. Elle savait pas quoi faire, elle savait pas comment faire.
1: Elle lui promet de faire des recherches pour trouver les services appropriés. Puis, Margot décide d'en parler à ses parents. Elle avait déjà évoqué le sujet avec eux par le passé et ils pensaient que c'était juste une phase. Mais cette fois-ci, elle est déterminée.

0: Certaines personnes trans ne souhaitent pas passer par un processus d'hormonothérapie ou de chirurgie. Mais pas Margot. Elle veut amorcer une transition médicale. Et ses parents sont pris de court.
1: Là, je suis dans tous mes états. Là, je deviens une fontaine de larmes.
0: Quand on a rencontré Margot, on a également invité sa mère à se joindre à la conversation. Pour elle, ça a d'abord été un choc. Le moment où son enfant, qui à ses yeux est un fils, lui dit qu'en fait, il est et a toujours été une fille.
1: Parce qu'on se demande quelle vie d'adulte est-ce que notre enfant va avoir? Est-ce qu'il va être discriminé? Est-ce qu'il va perdre toutes ses possibilités professionnelles? T'sais, comment ça va finir? Comment est-ce qu'il va vivre? Comment est-ce qu'il va se réaliser en étant comme ça? On a zéro modèle de gens qui sont des personnes trans puis qui ont une vie normale.
2: Puis on fait comme, garde, on va faire ce qu'on peut pour te soutenir, là, mais on n'est pas... Il était pas nécessairement confortable, mais il allait faire ce qu'il pouvait pour me soutenir.
1: Fait que nous, on suit de bonne foi les conseils du médecin de famille qui lui-même est de bonne foi pour essayer de donner la meilleure piste possible. Mais c'est sûr que dans notre tête, il y a énormément d'inquiétudes sur est-ce que c'est vraiment ça? Est-ce que mon enfant se trompe? What if il se fait opérer puis finalement, en se réveillant le lendemain, il dit ben finalement, oups, c'était pas ça. T'sais, je me suis trompée, là. Puis là, on est passé à d'autres choses, là.
0: Leur médecin réfère Margot à une clinique spécialisée dans l'accompagnement des personnes trans. Elle s'y rend une première fois avec ses parents pour voir comment elle pourrait bientôt avoir accès à de l'hormonothérapie. Et rendue sur place, la première chose qui frappe Margot, c'est qu'il rencontre d'abord un psychiatre.
2: Qui est un premier red flag. Tu sais, ça m'avait pris tellement de temps en arrivant en disant « je suis pas folle, là ».
0: C'est vrai que de son point de vue, ça peut paraître insultant. Comme si sa conviction profonde de qui elle est, ben, c'était réduit à un problème psychiatrique. Mais cette rencontre-là, elle s'est passée en 2013. À ce moment-là, bien des médecins et même l'Organisation mondiale de la santé considéraient encore la transidentité comme un trouble de santé mentale. Selon certains experts, le fait de se sentir trans pouvait être le résultat d'une sorte de déviance sexuelle qu'il fallait corriger. Donc, c'était normal, il y a une dizaine d'années, que Margot discute d'abord avec un psychiatre. Et à la fin de cette première rencontre-là, il a mis un nom sur ce que ressentait Margot. La dysphorie de genre. Une détresse causée par une profonde discordance entre comment Margot se définit et son corps.
1: Est-ce que c'est bien ça? Nous autres, on questionne, là. Est-ce qu'il y a un test de sang? Est-ce qu'il y a un psychologue? Est-ce qu'il y a quelqu'un qui peut nous confirmer que c'est ça? Dans le fond, ils nous disent non, mais nous autres, on a une approche particulièrement bonne. Dans le fond, on est très insistant. On va éliminer toutes les autres options avant de se rendre au stade des hormones et au stade des opérations.
2: La première affaire qu'ils nous ont dit, c'était que dans les personnes trans qui faisaient des transitions, tu avais 1% de regrets. Et que lui, sa job, comme il la considérait, c'était d'éliminer le 1% de regrets.
1: Pour être sûr que, comme il disait, il y a no regrets.
3: Aucun regret.
1: Aucun regret.
2: Puis il faisait beaucoup d'emphase sur le fait que c'était quelque chose d'extrêmement risqué, d'extrêmement problématique. Il mettait vraiment l'emphase sur le danger, finalement.
1: Et là, nous autres, on se dit, mon Dieu, on veut pas ça pour notre enfant, là.
2: Puis eux autres disent, nous autres, on est la seule place qui peuvent réellement t'aider. Toutes les autres font n'importe quoi. Puis les autres vont te laisser abandonner. Si t'as du regret, t'es done. T'es faite. Avec nous autres, t'as pas de regret.
1: Donc, c'est pour ça qu'on a vraiment peur. Puis ça, c'est la bonne façon de faire qui nous a été présentée. Donc, dans le fond, Margot a embarqué là-dedans, puis nous autres, on a embarqué là-dedans parce que c'est un psychiatre renommé, recommandé par notre médecin de famille, qui nous dit que c'est ça la façon de faire.
3: Et comme parent qui avait des questions aussi tout à fait légitimes, c'est quand même sécurisant de se dire que ça va être pris en main au sérieux.
1: Tout à fait. Au contraire, ça va dans le sens de rassurer les parents, j'allais dire de rassurer tout le monde autour.
2: Ils coupent toutes les autres portes pour que la seule solution, ça soit eux.

0: Et donc, elle embarque dans le programme qui implique une rencontre individuelle avec une thérapeute à chaque semaine et une rencontre de groupe à chaque 2 semaines. Tout ça payé par les parents de Margot avant même qu'elle puisse commencer à prendre des hormones.
1: Elle me disait que si on commence les hormones vont prendre les choses puis elles vont amplifier ça. Elle me disait, si tu as des émotions négatives, elles vont toutes les amplifier. Là, il disait, si t'as une miette de tristesse que t'as pas touchée, c'est que tu savais pas qu'elle était là, puis tu commences à prendre les hormones, ça va amplifier ça au point où est-ce que ça va prendre le contrôle complet sur ton corps. Tu vas rentrer en psychose. À partir du moment que tu fais une psychose, tu peux plus jamais prendre d'hormones. Donc nous autres, notre job, c'est d'éliminer la miette de tristesse. Pour pouvoir avoir accès aux hormones, premièrement, il faut que tu viennes nous voir tout le temps. Et il faut que tu sois bien pendant 18 mois.
0: Un an et demi.
1: Ouais. Que tu puisses prouver que t'es pas la miette de tristesse pendant 18 mois. Ça, c'est ça qui était dit et répété.
0: Pour Margot, ce critère-là, imposé pour pouvoir un jour accéder aux hormones, est particulièrement inatteignable.
1: Je sais pas si tu le sais, là, mais dans la vie en général, ça arrive pas qu'on ait un 18 mois que tout aille bien. Je suis pas bien socialement, je suis pas bien avec qui je suis. On arrive et on me dit, si t'es triste, t'auras pas accès aux hormones. Tu sais, qui est la chose qui va m'aider à me sentir mieux.
0: Donc toi, tu y crois, j'imagine, à ce moment-là, parce que toi, t'es dans un processus de...
1: Premièrement, je suis terrifié. Je sais pas ce qui va se passer dans ma vie. Là, t'sais. Eux autres se présentaient comme étant... Nous autres, on a un 0% de regret. Puis moi, je ne pensais pas les croire. T'sais. Fait que... Ben non, j'y crois, puis j'y crois au bout. Là.
0: Au fil des rencontres hebdomadaires, à force de questionner ce que ressent Margot pour bien s'assurer que toutes les autres options qui pourraient expliquer son mal-être ont été éliminées, les thérapeutes en viennent à la faire parfois douter de ce qui a toujours été une évidence pour elle. Margot a l'impression qu'ils essaient de la convaincre qu'elle n'est pas réellement trans. Mais au bout du compte, toutes ces interrogations-là, elles ébranlent pas sa conviction profonde. Elle se sent toujours femme. Et lorsqu'elle croit avoir assez cheminé pour être rendue à l'étape de l'hormonothérapie, il la lui refuse.
1: On me disait, c'est peut-être pas le moment, là. Tu sais, t'es pas, je pense pas que t'es prête encore à vivre des choses comme ça. T'as encore de la miette de tristesse au fond de toi. T'es pas prête. T'es trop fragile. C'est pas le bon moment.
0: Margot ne va pas bien à ce moment-là. Elle sent mal dans son corps. Elle est constamment en conflit avec ses parents. Elle emménage dans une autre ville, loin de ses amis pour ses études. Ses thérapeutes la font douter d'elle-même. Il n'y a rien qui va. Et en plus, elle est assez fataliste quant aux possibilités que lui offre sa vie.
1: Pendant très, très, très longtemps, j'étais persuadée que j'allais mourir à 21 ans. Les seuls exemples de personnes trans que je connaissais dans les médias et dans la manière dont les gens en parlaient, c'était que à partir du moment que tu t'affichais comme personne trans, tu te ramassais à te prostituer sur le coin de la rue puis à mourir dans le fond d'une ruelle. Fait que rendu à 18 ans, ça a été un petit peu un switch de comme, ben si je suis pour mourir dans 3 ans, fuck it.
0: Une course contre la montre.
1: Ouais, un peu. J'ai appelé ça la technique douche froide.
0: La technique douche froide?
1: Ouais.
0: Dans quel sens?
1: Comme, tu prends une grande respire, t'allumes la douche, puis c'est ça.
0: Tu plonges, c'est ça. Elle était décidée. Ce jour-là, elle allait abandonner son nom de garçon et se présenterait en tant que femme en public. Ça s'est passé le 20 janvier 2014.
1: Je me suis habillée comme je voulais. Je me suis mis du maquillage. Je me suis regardée dans le miroir. J'avais comme, all right, let's go. Puis, je suis sortie, puis j'étais Margot. Il n'y avait plus de questions, il n'y avait plus de... Tu sais, c'était comme, je suis ça, je suis qui je suis. That's it.
0: C'est quoi ton sentiment à ce moment-là?
1: Terrifié.

0: absolument terrifiant. Ça, la terreur la plus prenante que t'es capable d'imaginer, là. T'es comme l'estomac dans le fond de ton cœur, là, t'sais, pis t'es comme, tout est entremêlé. À ce moment-là, j'étais pas dans une bonne situation, j'étais pas dans un bon endroit, j'étais pas Je pense que ce que je me suis rendu compte, c'est qu'il y aurait jamais de moment parfait. Puis qu'il fallait que j'accepte ça. Fait que ça a fait en sorte que j'ai commencé ça à un moment particulièrement imparfait. Mais j'ai décidé de dealer avec. Quand j'ai fait mon coming out, je me rappelle que ma thérapeute était un mélange de déçu et fâché, que je l'ai pas écouté. C'est que j'étais arrivé en faisant, hey, by the way, je l'ai fait, là, tu sais, j'ai fait mon coming out, j'ai fait. Puis, un grand silence en retour. C'est quelque chose de froid, là. Quelque chose de glacé.
1: À ce point-ci de son histoire, Margot a 18 ans. Elle est adulte. Malgré la réaction de sa thérapeute suite à sa sortie du placard, elle a poursuivi ses rencontres hebdomadaires parce que c'était la seule option qu'elle voyait. Une sorte de passage obligé pour espérer obtenir les hormones qu'elle convoitait. Cette approche-là, adoptée par sa clinique, ça faisait partie des pratiques reconnues et recommandées par la médecine de l'époque, qui, je le rappelle, percevait la transidentité comme un trouble qu'il fallait traiter. Mais le fait de mettre des critères tellement élevés qu'ils en viennent à freiner l'accès au traitement, le fait que Margot ait l'impression qu'on veuille la décourager d'aller jusqu'au bout de son processus de transition, ça peut être interprété, avec le recul qu'on a aujourd'hui, comme des formes de pratiques de conversion. Parce que ça empêche, ou du moins ça retarde grandement, la transition médicale qui est tant désirée, ce qui contraint la personne trans à demeurer dans un corps dans lequel elle se reconnaît pas. C'est la perception de la juriste et bioéthicienne Florence Ashley, qui est spécialisée dans la question des droits des personnes trans.
2: Il faut comprendre que pour les personnes trans, c'est quelque chose qui était souvent inévitable au Canada jusqu'à assez récemment. Toi, tu viens pour avoir accès à des soins de transition de genre et on te force à suivre des pratiques de conversion comme une sorte de condition par rapport à ça. Les personnes qui offrent des pratiques de conversion vont dire, ben non, mais ça peut Je peux pas être transphobe, ça peut pas être des pratiques de conversion parce que je laisse certaines personnes transitionner. Mais ces personnes-là laissent tellement peu de personnes transitionner que, ben, en réalité, pour toutes les autres personnes, pour la très grande majorité des personnes, c'est simplement des pratiques de conversion. Et souvent, c'est mené sous cette idée de, essayons de trouver c'est quoi le trauma ou le problème de santé mentale qui t'a fait croire faussement que t'es trans. Il y a toujours façon de trouver une raison pour refuser l'affirmation de genre d'une personne. Il y a toujours une façon de dire, ah non, mais la raison pourquoi t'es trans, c'est ça. Et évidemment, la réponse, non, mais je suis juste trans, c'est pas accepté.
3: Les critères étaient tellement serrés, puis si jamais quelque chose arrivait, il était exclu, tout ça, que finalement, les patients ont commencé à avoir des scripts. Quoi dire au médecin, quoi ne pas dire au médecin. Donc, ça faisait des relations pas très intéressantes, patient-médecin, qui nuisaient aux soins, évidemment, de la personne.
1: Le psychiatre Richard Montoro est le co-directeur du Centre d'identité sexuelle de l'Université McGill. Ça fait plus de 20 ans qu'il travaille auprès de la clientèle LGBTQ+, donc il a été témoin de cette période-là où la perception médicale des personnes trans était bien différente. Il se rappelle qu'on voulait tellement s'assurer de la légitimité des raisons qui incitent une personne à vouloir faire une transition médicale que ça pouvait causer bien des torts.
3: Avec cette approche-là, c'est qu'on laisse seulement une petite minorité de personnes transgenres avoir accès aux interventions. Et donc, tous ceux qui n'ont pas accès à l'intervention restent avec leur taux élevé de difficultés de santé mentale. Et si jamais ils fitaient avec les critères, ben, le processus pour transitionner était

0: beaucoup plus ardue parce qu'on fallait qu'on fasse la transition sociétale ou publique avant même d'avoir des hormones. Donc, on était essentiellement un homme habillé comme une femme, mais on n'avait aucune des courbes, on n'avait rien pour nous aider à cacher notre barbe, etc. Comme maintenant, on regarde ça, on dit que ça n'a pas d'allure, mais c'est sûr, dans le temps, ils voulaient être sûrs de pas se rendre à l'opération avec quelqu'un qui, finalement, allait regretter. Maintenant, on sait que le taux de regret est très, très, très, très bas pour les chirurgies. Donc, on sait des choses maintenant qu'on savait pas à l'époque.
1: Mais en plus de restreindre l'accès à la transition médicale, il y a déjà aussi eu par le passé de réelles thérapies de conversion menées par des médecins pour faire comprendre à tes patients qu'ils étaient pas vraiment trans.
0: Une thérapie de conversion, spécifiquement, ça veut dire quelqu'un arrive face à un médecin, lui dit qu'il se sent transgenre ou quelque chose comme ça. Puis le médecin dit, OK, ben le traitement pour ce sentiment-là, c'est de faire une thérapie ou une intervention pour t'aider à redevenir cisgenre ou de redevenir le sexe que t'as été assigné à la naissance. Ça, c'était le traitement habituel pendant une bonne part du 20e siècle. À l'époque, c'était très fréquent et très, très accessible, la thérapie conversion en milieu médical, ouais. Et on savait pas que c'était mauvais. Les médecins, en règle générale, agissent pour le bien du patient, ou au moins leur perception de qu'est-ce qui est bien. Et donc, il y a eu plusieurs personnes qui ont travaillé très fort pour essayer de justement changer l'identité de genre du monde. D'ailleurs, c'est pourquoi on sait que ça marche pas, parce que ça a été essayé. Puis c'est seulement dernièrement 10-20 ans, que vraiment on peut penser que c'est quelque chose qui est plus vraiment pratiqué. C'est ça qui a évolué, c'est que maintenant la société est beaucoup plus ouverte. On voit que les personnes transgenres sont pas une maladie, et donc la médecine a la même attitude actuellement parce que la société a changé. Il y a toujours eu des personnes transgenres qui, et malheureusement, ils ont dû se battre beaucoup contre la discrimination. Puis ça inclut la discrimination à l'intérieur du milieu médical.
1: Le consensus scientifique a évolué. C'est pourquoi cette discrimination-là et ces pratiques de conversion ont majoritairement disparu du réseau de la santé. Maintenant, le rôle des médecins, c'est plus de faire le tri pour déterminer qui mérite ou non d'avoir droit aux soins de transition médicale, mais c'est plutôt d'accompagner le patient pour l'aider à se sentir mieux dans sa peau et soulager la détresse liée à la dysphorie de genre qu'il se sente homme, femme ou non-binaire.
2: C'est très récent, ce développement-là en santé trans, de dire que c'est pas la place du corps médical de décider qui a le droit d'être trans ou pas. Ce n'est que récemment que c'est devenu l'idée principale et la philosophie principale en santé trans.
0: Comme pour n'importe quelle condition, faut évaluer la condition, voir quel traitement sera le meilleur. Il y a plusieurs médecins de famille qui se spécialisent dans les différents genres et donc ils sont très à l'aise de faire ce genre d'évaluation parce qu'ils ont une grosse clientèle puis ils ont fait des formations pour. S'ils sont pas sûrs ou s'ils aimeraient l'avis d'un spécialiste, ils peuvent nous l'envoyer à nous autres ou à d'autres centres qui se spécialisent là-dedans. Beaucoup de l'évaluation, c'est pour voir si la personne est effectivement un bon ou une bonne candidate pour la transition. C'est sûr que de un, la certitude 100%, ça n'existera jamais. Ça n'existe pas pour aucun traitement. On sait qu'il y a des personnes qui changent d'idée plus tard, mais c'est une petite minorité. Une partie de l'évaluation, c'est de... OK, ben il y a des changements qui sont irréversibles. C'est sûr qu'on fait ça graduellement. Et donc, les chirurgies, c'est un petit peu la dernière intervention s'ils le choisissent. Est-ce que vous êtes prêt à vivre avec ces effets secondaires irréversibles si vous décidez de changer d'idée? Parce que ça peut arriver. Ça arrive peu, mais malheureusement, on n'a pas de façon de les déceler à 100%.
1: Pour les personnes trans, ce changement d'approche de la médecine est une bonne nouvelle. Ce qui demeure, par contre, c'est la pression d'une grande partie de la société

0: qui fait constamment sentir qu'on doit s'identifier au sexe qu'on a à la naissance et que si on n'entre pas dans cette case-là, on n'est pas valide. Comme si l'identité qui nous définit n'est pas acceptable. C'est ce que nous ont raconté les personnes trans qu'on a rencontrées.
1: I asked my parents for help at 8 years old and they told me no.
2: À 8 ans, j'ai demandé de l'aide à mes parents, puis ils m'ont dit non. Pour eux, je devais me comporter d'une certaine façon, parce que c'est comme ça que Dieu m'avait fait. Toute autre manière aurait été un péché pour eux. Je pouvais pas dire qui j'étais. Je devais être celui qu'ils voulaient que je sois.
1: Be who they expect me to be. So I hid myself.
3: Alors, j'ai décidé de ne pas être visiblement transgenre parce que je me suis dit que le monde n'était pas prêt pour ça. Et cette décision m'a fait rentrer dans la garde-robe en tant qu'être transgenre. Quand on se dit n'importe où je vais, il n'y a pas de place pour moi et que moi, il n'y a pas de place qui est sécure où je serai acceptée, peut-être que je ne devrais pas vivre. Alors, c'est vrai que je ne voulais pas vivre, mais je ne voulais pas vivre la vie que je vivais. C'est-à-dire, je ne voulais pas vivre une vie en cachette. Mais avoir le courage.
1: Yeah, the whole thing is set up to you're binary or you're wrong.
2: Tout est mis en place pour passer le message qu'on est binaire. Et quand on est constamment sous cette pression, que si on ne vit pas de la façon qu'on nous dit qu'il faut vivre, alors on a tort. Ça gruge tellement notre identité. Parce qu'on peut pas valider la personne qu'on sait qu'on est. On doit plutôt faire ce qui est attendu de nous. Et ça, c'est tout le temps.
1: And that's all the time.
3: Je vois que mon silence était partie de ces pratiques de conversion. Parce que je ne voulais pas être moi-même, parce que j'ai fait la décision de me cacher, je n'ai pas pu être un modèle pour d'autres personnes. J'essaie de changer ce monde pour que d'autres personnes puissent voir que c'est possible. Et la réalité, c'est que je ne me suis jamais sentie mieux en moi-même que maintenant que je commence à me donner permission d'être moi-même.
0: Ce sentiment de bien-être, quand on commence à s'accepter, ce qu'on appelle l'euphorie de genre, Margot a commencé à le ressentir après sa sortie du placard. Ça allait bien à l'école, elle commençait à s'afficher comme femme. Il y avait une éclaircie dans sa vie, et elle avait bien l'intention d'en parler durant l'une des rencontres de groupe supervisées par une thérapeute de sa clinique.
4: On commence en faisant un tour de tout le monde, puis comment ça s'est passé dans les deux dernières semaines. Ben moi, ma réponse est ben tout va bien. Je commence à être qui je veux être en même temps de faire les choses qui m'intéressent. Et la thérapeute de tout arrêter pour se tourner vers moi et me demander « Mais pourquoi t'es ici d'abord? Si tu vas bien, pourquoi t'es ici? Si tout va bien, t'es en train de mentir, soit t'es en train de te mentir à toi-même, soit t'as pas ta place ici. »
5: Mais tu l'auras jamais, finalement, la médication?
4: Ben, c'est ça. Je veux pas être en train de mentir à la madame en avant de moi, tu sais, qui est la thérapeute, qui est la personne qui a le pouvoir de me donner des trucs. Fait que, est-ce que je suis en train de me mentir à moi-même? Puis de là, je me tourne vers l'intérieur. Je dis, mais OK, il doit y avoir quelque chose qui va pas bien, là. Il doit y avoir la, tu sais, où est-ce qu'est la miette de tristesse? C'est sûr que ça vient de jouer dans la tête. Sûr.
0: Après un peu plus d'un an et demi de rencontres hebdomadaires, elle a compris qu'elle n'obtiendrait jamais ce qu'elle désirait profondément à cette clinique-là. Elle a donc décidé de tout arrêter, de couper les ponts. Mais sa thérapeute l'a convaincue de venir participer à une toute dernière rencontre de groupe.
4: Je me suis pointé qu'il y avait plus de monde là-bas qu'il n'y en avait jamais eu. Et d'habitude, on était peut-être 5 ou 6 dans le truc de thérapie de groupe. Puis là, il était comme 22, là. La thérapeute est arrivée.

0: bon, ben là, Margot a décidé de nous quitter. J'aimerais ça que tout le monde dise ce qu'il pense de ça. Et que une personne après l'autre, ben, disent toutes comme, non, mais je pense que c'est vraiment une mauvaise idée, tu prends vraiment des mauvaises décisions en ce moment, que t'es pas prête à partir, puis que t'es pas, tu sais. Puis l'autre personne à côté qui fait comme, non, moi, je pense pas que c'est la bonne chose à faire, je pense pas qu'il faut que tu, et une autre, puis une autre, puis une autre, puis une autre, puis une
1: 20
0: autre,
1: fois.
0: ouais. Tu sais, c'est proche de la secte, là. C'est les mêmes techniques, c'est les mêmes tactiques. Et la religion, c'est juste un prétexte. La thérapie de conversion, ça vient une volonté de modeler les gens selon ta perception du monde. C'est de restreindre ton identité, hein, de restreindre qui tu es d'une manière ou d'une autre. Et tu réussis à faire ça avec un pouvoir. La religion, c'est un outil. Les institutions, c'en est une autre. C'est un petit peu le syndrome de la blouse blanche, right? Que si t'as quelqu'un avec une blouse blanche qui a l'air important et tout ça, tu vas lui faire confiance. Même principe.
2: Margot a donc quitté sa clinique, puis elle a trouvé un autre centre qui pourrait lui offrir l'hormonothérapie. Le personnel a effectué des rencontres d'évaluation pour s'assurer de son choix, mais Margot a pas senti qu'il tentait de l'empêcher d'avoir accès à la transition qu'elle désirait tant. Et la première chose qu'elle a reçue, ce sont des bloqueurs de testostérone.
3: Et je me rappelle, ça a pris quelques jours avant qu'elle vienne me voir en disant « Maman, je me sens bien ». Pour la première fois, c'est comme s'il y avait une colère, une agressivité, un quelque chose qui était parti. Et c'est la première bonne nouvelle qu'on a depuis un méchant bout de temps. On est vraiment... Moi, je suis contente.
2: Dans les années suivantes, Margot a droit aux opérations chirurgicales, dont d'abord une vaginoplastie pour changer ses parties génitales.
3: Et le soir, elle me dit, maman, c'est la première fois que je me vois puis que ça ressemble à ce à quoi ça doit ressembler. Je me rappelle, elle avait dit, moi qui avais tellement peur de, oups, je me suis trompée au lendemain de l'opération, what if? Tu sais, finalement, c'était pas ça. Et là, tout d'un coup, c'est ça. Tout d'un coup, ça se confirme puis là, j'ai comme un paquet de, fou, de risques, de peur, d'inquiétude et tout ça qui vient de partir. Puis là, j'ai comme, j'allais dire, j'ai adopté ma fille. J'ai repris mon enfant, là, je me la suis appropriée, tout comme je m'étais appropriée cet enfant-là quand il était bébé. Donc, ça a pris ça, cette opération-là, que je la vois enfin rayonner de bonheur devant le corps qu'elle voulait avoir.
0: Tout va tellement mieux là, dans ma vie là, que dans comment est-ce que moi je me sens par rapport à moi-même, par rapport aux autres, par rapport à tout. C'était ça qui me manquait. Pourquoi est-ce que j'ai attendu aussi longtemps? Parce qu'on me l'a programmé. On m'a brainwashé pour me faire dire que je devais rien faire. Je devais attendre. Je devais pas faire d'étapes permanentes dans ma transition. Je devais pas faire des choses qui allaient avoir un réel impact. Et les gens qui étaient censés m'aider m'ont fait du tort. M'ont fait croire que mon corps était quelque chose dont je devais avoir honte. Que j'étais constamment en train de me mentir à moi-même, de te faire questionner sur qui tu es, de te faire questionner sur ce que tu es. J'ai été victime.
2: Victime. C'est le mot que Margot choisit volontairement pour se décrire, plutôt que survivante. En fait, comme certaines personnes qui sont passées par les thérapies de conversion, elle se reconnaît pas dans ce terme-là, survivante. Elle trouve qu'il implique d'avoir surmonté des obstacles, mais que ça colle pas avec son histoire à elle.
0: Pour moi, ça implique quelque chose d'extrêmement... que t'es passé à travers quelque chose d'extrêmement difficile, mais que t'en es ressorti en étant meilleur. Right? Que t'en es ressorti en étant une personne plus forte et tout ça. Moi, j'en suis ressorti en étant une personne beaucoup plus faible. Dans le sens que... J'ai vécu des choses horribles, puis j'en suis sorti avec de la maladie mentale, avec des maladies anxieuses et avec des problèmes avec qui j'étais, avec

0: pour moi, j'en suis sorti juste avec rien.
1: On se dit, mais pourquoi est-ce qu'on a attendu autant de temps à voir si on aurait dû faire ça tellement plus tôt? Pourquoi est-ce qu'on a attendu si longtemps? Pourquoi est-ce qu'on a eu tous ces arrêts, ces conditions, ces comités, ces thérapies? On n'avait pas besoin. On en avait beaucoup moins besoin que ce qu'il disait. Dans le fond, c'était un système qui était mis en place. Mais ce système-là, je sais pas qu'est-ce qu'il faut penser de la bonne foi des gens qui étaient là. Je suppose qu'ils pensent vraiment qu'ils font leur travail. J'en sais rien. Dans le fond, je veux pas leur mettre des intentions ou pas. Je veux juste constater que l'objectif de ce traitement-là qui vise à faire attendre les gens dans le but d'éliminer toutes les autres possibilités pour rassurer la société au complet, ben ça vise dans le fond à soigner la peur des parents, mais pas à soigner la souffrance de l'enfant. Puis je pense que ça a eu ça comme conséquence, c'est que mon enfant a été laissé sans soins pendant longtemps, alors qu'il y avait des soins de disponibles.
2: Mais même si Margot demeure marquée par l'approche de ses premiers thérapeutes, cet épisode-là est désormais derrière elle. Aujourd'hui, elle a 27 ans. Donc, elle a passé le cap de ses 21 ans qu'elle craignait tant.
0: À chaque année, c'est encore un choc de faire « Oh shit, je suis rendu là. Oh shit, je continue encore. Oh shit. » Pendant très longtemps, tu sais, je faisais les choses un petit peu dans l'urgence. Aujourd'hui, je commence à me rendre compte que j'ai peut-être plus de temps devant moi que ce que je pensais que j'allais avoir. Ben, ça fait du bien, mais c'est un peu terrifiant aussi, dans le sens où quand tu te rends compte, puis que tu te rends réellement compte que ça vient te... Tu vas vivre, puis tu vas vivre longtemps. C'est un grand gouffre de possibilités. Aujourd'hui, je me sens bien. J'en ressens comme pas de dysphorie. Là. Juste normal, tu sais. Se sentir bien avec qui on est, c'est un privilège.
2: Pendant toutes les années qu'a duré le processus de transition, la mère de Margot a eu l'impression de perdre son fils. Et c'était vraiment difficile pour elle. Mais aujourd'hui, c'est plus du tout ce qu'elle ressent.
1: Ce qui m'a aidée à passer à travers, c'est que mon fils allait tellement mal. Qu'il y avait des pensées tellement négatives que je pense qu'il n'aurait pas survécu en garçon. Donc, je préférais de loin avoir la belle fille que j'ai aujourd'hui. Dans le fond, ce qui m'a aidée, c'est de penser que mon fils n'aurait de toute façon pas vécu. C'est difficile à entendre, c'est difficile à dire, mais mon fils n'aurait pas vécu. Donc, l'heure de voir mon enfant devant moi, transformé, heureux, c'est comme le jour et la nuit, là. Fait qu'aujourd'hui, j'ai la meilleure relation possible. Là. Ça se compare pas. Moi, j'ai tellement gagné. C'est vraiment spécial de voir ça, de comprendre ça. Aujourd'hui, je sais pas qu'est-ce qui reste du gars qu'il y avait.
0: Pas tant là.
1: Pas tant, je suis d'accord avec toi.
2: Jusqu'ici, on a surtout donné la parole aux personnes survivantes et aux victimes pour qu'elles nous racontent ce qu'elles ont traversé. Mais il y a des gens qui croient que ces thérapies-là fonctionnent, qui croient que l'homosexualité, c'est un vice à corriger, un démon qu'on peut chasser, un péché à surmonter. Et depuis le début de la série, je dis que je comprends pas ces gens-là qui pensent que nous pouvons ou que nous devrions changer notre orientation sexuelle. Donc, on est allé en rencontrer.

0: vous, l'homosexualité, est-ce que c'est un problème?
1: La réponse rapide, c'est oui. Tout le monde doit porter sa croix. Tout le monde a des problèmes et doit soit prendre les moyens pour changer. Donc, on essaye. Donc, peut-être qu'il y a un moyen psychologique qui pourrait m'aider.
2: Ça, c'est dans le prochain épisode.

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Si vous avez des pensées suicidaires ou si vous craignez pour la vie de quelqu'un dans votre entourage, vous pouvez composer le 988 en tout temps pour obtenir de l'aide partout au Canada.

Si vous aimez le style big band, vous serez charmé par le premier album du Vancouver Jazz Orchestra. C'est un ensemble récent et le disque a été fait en collaboration avec Brian Charette, qui est un virtuose de l'orgue Hammond. Le concept de ce disque-là, c'est que chaque morceau est composé ou arrangé par un artiste local. Et vraiment, les arrangements sont remarquables. C'est le dynamisme et l'amplitude du big band avec des rythmes soutenus. Mais il y a quelque chose de souple dans ce jazz libre. Peut-être le fait d'être proche de l'océan Pacifique. Hein? Il y a peut-être quelque chose de la côte ouest qui influence le son. On file à travers les pièces avec beaucoup de plaisir et elles sont toutes très différentes.

J'ai choisi ce morceau typique Big Band. C'est une pièce de James Dandurfer, qui est le directeur artistique de l'orchestre, mais qui a aussi un parcours solo. C'est un formidable clarinettiste et saxophoniste, compositeur de musique de film aussi. La pièce s'intitule « The Same Old You with the Same Old Blues ». En classique, on écoute le réputé trio Hochelaga, formé du pianiste D'Antonio Pisano, du violoncelliste Dominique Beauséjour-Ostigui et de la violoniste Anne Robert, qui est l'ancien premier violon de l'Orchestre symphonique de Montréal. Le trio Hochelaga a une douzaine d'albums dans sa discographie, tous très appréciés pour la limpidité du son et la finesse de ses interprétations.

Souvent, le trio Hochelaga combine des classiques du répertoire de chambre avec des compositions plus contemporaines. Et c'est encore le cas avec l'album Triade, qui propose des œuvres d'Anton Arensky, de Claude Debussy et une composition originale, Triade, justement, de Dominique Beauséjour-Ostigui. C'est ce que vous entendez. C'est le deuxième mouvement de sa triade pour violon, violoncelle et piano, intitulé Émotion. Remarquez comme c'est soyeux, des courbes comme des vagues, c'est beau comme tout. Ici Ariane Cipriani, merci d'être à l'écoute d'Ici Première. Portez-vous bien.

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1: Ici Fred Harding, voici les informations. L'ancien joueur du Canadien de Montréal, Claude Lemieux, est mort à l'âge de 60 ans en Floride. Les autorités du comté de

0: Puis je lui avais dit, je suis sûr que tu vas lever les bras dans les airs quand tu vas porter le flambeau. Puis évidemment, c'est ce qu'il a fait.
1: Si vous ou l'un de vos proches est en situation de crise ou a besoin de soutien émotionnel, vous pouvez composer la ligne téléphonique 988 24 heures sur 24. Et à l'international maintenant, le vice-président américain J.D. Vance affirme que les États-Unis et l'Iran ont fait beaucoup de progrès dans l'espoir de conclure un accord, même si le président Trump n'est pas encore prêt à l'approuver. Des médias ont évoqué un cadre d'entente prévoyant une extension de 60 jours de la trêve entrée en vigueur le 8 avril. L'Iran et les États-Unis ont toutefois refusé de confirmer l'existence d'un tel accord qui inclurait aussi la levée du blocus des ports iraniens et un accès illimité au détroit d'Ormuz. Le professeur à Sciences Po Paris et spécialiste de l'Iran, Kevin Gafaiti, y voit une base intéressante pour de futures discussions.
2: C'est absolument quelque chose sur laquelle on peut travailler de manière très constructive. Et je pense que si on a une approche à court terme, on peut dire que c'est très encourageant. Si on prend un peu de temps, on peut se dire qu'en réalité, ça n'accomplit pas grand-chose. Par rapport à ce que cela accomplit à court terme, une stabilisation de la conflictualité, en réalité, on a une sorte de trêve qui vivote depuis le début avril, parfois qui est un petit peu émaillée, mais qui fondamentalement quand même tient à peu près. On n'a plus du tout les escarmouches que l'on avait avant, donc ça c'est assez positif.
1: Téhéran et Washington se sont mutuellement accusés de violer le cessez-le-feu dans les dernières heures. Et le département américain du Trésor a conçu une maquette d'un nouveau billet de banque de 250 $ arborant le portrait de Donald Trump. Cette initiative est la dernière en date pour honorer l'actuel président des États-Unis. La loi interdit de représenter une personne vivante sur une devise américaine, mais un projet de loi est en discussion à la Chambre des représentants et au Sénat afin d'abolir cette exigence. Le billet de 250 $ n'existe pas encore, mais la valeur fait référence aux 250 ans de l'indépendance américaine. En décembre, Donald Trump a aussi annoncé le lancement d'une flotte de navires de guerre qui portera son nom. Et maintenant, Environnement Canada prévoit des conditions météo favorables aux feux de forêt au cours des prochains mois pour plusieurs régions du pays, en particulier pour les mois de juin et juillet. Selon les prévisions, les précipitations seront sous les normales de saison pour le sud de l'Ontario et le sud du Québec, ce qui risque de favoriser la propagation des flammes. Les probabilités de feu sont aussi plus élevées dans les provinces de l'Atlantique, en Colombie-Britannique et dans le sud des prairies. Voici la ministre de l'Environnement, Julie Dabrowsen.
3: Les prévisions prévoient un El Niño puissant qui pourrait créer des conditions propices aux feux de forêt au Canada.
1: La saison
3: c'est pourquoi il est important et plus important que jamais de se préparer.
1: La saison des feux de forêt l'an dernier a été la deuxième pire jamais enregistrée au Canada. Et toujours à ce sujet, le responsable de l'ONU Climat estime que la vague de chaleur intense qui frappe plusieurs pays d'Europe constitue un rappel brutal des conséquences en spirale de la crise climatique. En France, la situation frappe tout particulièrement les résidences pour aînés qui doivent y faire face plus tôt que prévu. Christophe Vincent fait le point.
4: Amusez-vous, régalez-vous. Vous n'aimez pas la tomate?
5: Dans le réfectoire, le thermomètre affiche 24 degrés, parfait pour les résidents, moyenne d'âge 86 ans, pas tous perturbés par cette canicule précoce. Ghislain est aide-soignant.
6: Le matin, c'est un peu plus frais. Certains préfèrent ce moment pour dormir et certains ont du mal à se lever. On les fait boire énormément. Certains, au contraire, ils préfèrent même ça que l'hiver, en fait.
5: Margaret et Odette s'accommodent de la situation sans perdre leur humour.
7: J'ai un ventilateur, alors pour l'instant, je suis bien. Si je dois claquer pour la canicule, on s'occupe bien de nous.
8: On est quand même mieux à l'intérieur. On a la clim dans les parties communes. J'ai toujours la bouteille d'eau à côté de moi, ça va. Pour les petits-enfants, mes arrière-petits-enfants, ça m'inquiète énormément. Quel monde on leur laisse.
5: Le directeur Stéphane Viguier prône la modération dans cette période de vigilance.
9: L'objectif, c'est d'avoir une température ambiante acceptée et acceptable, 24-25 degrés. Une température de confort, ça arrive un tout petit peu plus tôt que prévu, mais les équipes sont formées.
5: Les directeurs d'EHPAD doivent transmettre début juin leur plan canicule aux autorités de santé. À l'avenir, il faudra peut-être avancer la date.
1: C'était Christophe Vincent. Et en terminant, le directeur général de l'Organisation mondiale de la santé appelle à un cessez-le-feu en République démocratique du Congo aux prises avec une épidémie d'Ebola. Il implore les parties en guerre d'arrêter les combats pour laisser passer le personnel médical et éviter davantage de morts. Selon l'OMS, la RDC a recensé plus de 1 000 cas suspects ou confirmés.

0: Pénélope McQuaid et toute l'équipe ce matin pour vous préparer, pour vous présenter, en fait, puisqu'on l'a déjà préparé, cette émission de 2h30 ce matin. Dans à peu près 30 minutes, comme tous les jeudis matins, on va se faire deux têtes avec Naïla Bendali et Jean-Philippe Cipriani qui est avec nous ce matin. On va retrouver Mike Finnerty et Pascal Aressine-Julien la semaine prochaine. Mais donc, ils ont choisi de se pencher sur les centres de données. On va se faire une espèce d'idée 360 de ce qui se passe avec les centres de données. Qu'est-ce que c'est? Qu'est-ce que ça implique quand ça débarque dans une communauté? Donc, d'environ une demi-heure. En deuxième heure, une clinique sexologique complète aujourd'hui avec Sarah Mathieu-Chartier, notre sexologue et chercheuse, et François Renaud, psychologue, c'est-à-dire thérapeute et sexologue. On va faire un sujet sur les rêves érotiques. Qu'est-ce que ça veut dire? Est-ce que c'est toujours une question de sexualité ou derrière ça se cachent des choses qui n'ont rien à voir avec la sexualité? Et quand on est en début de relation, après quelques mois seulement, comment évaluer si ça vaut le coup de persévérer? Est-ce qu'on jette la serviette? Est-ce qu'on reste un peu? Comment ça se passe tout ça? Quelles sont vos questions? Comme d'habitude, vous êtes généreux, généreuse. N'hésitez pas à nous écrire sur la bulle conversationnelle de l'application audio. Et puis, dans deux heures, on va retrouver notre fille des sports, Florence Agathe Dubé-Moreau, qui va revenir sur les récents changements de réglementation par le CIO, donc le Comité international olympique, en ce qui concerne les athlètes trans, et aussi sur la Coupe du monde de la FIFA, donc qui commence très, très bientôt. Mais d'abord, au cours des derniers mois, il y a des organisations internationales et des ONG qui ont dénoncé plusieurs destructions intensives et méthodiques de quartiers, de routes, de villes entières dans des conflits en cours et là, en ce moment, particulièrement au sud Liban et à Gaza. Ces manœuvres visent à éteindre l'espoir des populations de pouvoir un jour retourner sur leur terre. Alors, on est vraiment sur le terrain d'une démoralisation, d'une guerre psychologique en plus d'une guerre physique. Est-ce que ces tactiques de guerre pour décourager les populations sont nouvelles? Quels sont leurs buts exactement? J'avais envie qu'on se penche là-dessus parce que j'avais l'impression que c'était un phénomène relativement nouveau, en tout cas de cette façon-là. Et puis, ils vont remettre les pendules à l'heure. Stéphane Roussel, bonjour.
1: Bonjour.
0: Professeur titulaire à l'École nationale d'administration publique et spécialiste des questions militaires. Et aujourd'hui, vous êtes avec Benjamin Deruel. Bonjour, Monsieur Deruel.
2: Bonjour.
0: Professeur au département d'histoire et titulaire de la chaire de recherche en histoire de la guerre de l'UQAM. Parce qu'on va retourner dans l'histoire. Parce que, Monsieur Deruel, ce n'est pas nouveau. Mais vous dites que ce qui est nouveau, peut-être, c'est l'intensité avec laquelle tout ça a lieu en ce moment.
2: Oui, en effet, les exemples de destruction de villes, de villages ou de dévastation des campagnes ne sont pas rares dans l'histoire. Et on en trouve des traces dans l'archéologie depuis la préhistoire et dans la documentation historique depuis l'Antiquité. Je crois que ce sont les moyens qui sont utilisés, qui sont, eux, nouveaux. Les technologies militaires et civiles d'aujourd'hui, qu'il s'agisse des drones, qu'il s'agisse des armes, qu'il s'agisse des machines-outils, mettent à la disposition des belligérants des moyens inédits de destruction. Les bulldozers, les engins lourds, les explosifs, détruisent les bâtiments et les routes, éradiquent les ruines et les fondations avec beaucoup plus de facilité que par le passé.
0: Ouais, c'est ça, Monsieur Roussel, vous opinez parce qu'il y a, ça, il y a notamment ce bulldozer qui est quand même utilisé depuis plusieurs années de la compagnie Caterpillar qu'on appelle le D9, qui a des capacités de destruction très impressionnantes là.
3: Et ça, en fait, l'impression que vous avez que c'est quelque chose de nouveau, ça vient largement du fait que c'est pas une technique de guerre qu'on pense habituelle dans le sens où l'envahisseur ou l'attaquant va vouloir prendre le territoire, contrôler le territoire pour l'exploiter. Donc, cette idée de faire littéralement une coupe à blanc, parce que c'est ça qu'on voit, là, on rase tout, maison, quartier, ville entière, c'est ce qu'on fait. Ça, c'est pas habituel, parce que c'est pas le comportement généralement. Il y a beaucoup de destruction associée à la guerre. Il y a des gens qui fuient, c'est courant. Mais d'y aller avec cette intensité-là, ça donne l'impression de quelque chose de nouveau.
0: Et je regardais aussi, notamment à Gaza, les gens, selon des sources, de milliers de morts, donc palestiniens, qui sont dans les maisons déjà détruites. Et on passe par-dessus et on rase. Et on sait que quand on ne peut pas retrouver nos morts, on ne peut pas... Il y a quelque chose vraiment de la guerre psychologique là-dedans, là.
3: Ah oui, c'est... En fait, on veut éradiquer toute traces de l'adversaire, de l'ennemi. Encore ça, c'est quelque chose de relativement d'inhabituel, en fait. Mais il y a, c'est vraiment non seulement c'est, on veut prendre les biens physiques ou la terre, mais on veut aussi se débarrasser de toute trace de l'identité de cet ennemi-là. Et ça suppose un certain nombre de choses. Par exemple, on va le faire vis-à-vis un ennemi qu'on considère comme inférieur. Il y a une dimension de racisme là-dedans où on dit, ben, cette société-là, cette culture-là, ce groupe-là ne mérite pas, en fait, il n'est pas assez important pour qu'on veuille le préserver. Et dans d'autres cas, il y a des espèces d'approches messianiques où on va dire la réalisation de notre propre destin national ou en tant que groupe, que communauté, passe par la destruction de l'autre. Que ça a été vrai pour les nazis, ça a été vrai dans bien des conflits ici en Amérique du Nord, la manière dont on a colonisé l'Amérique du Nord, passait largement par cette mentalité-là, cette approche-là.
4: OK, vous voulez réagir, M. Roussel? Monsieur De Ruel, pardon.
2: Pas de problème. Oui, effectivement, les villes, en tant que centre politique, économique, démographique, mais aussi en tant que lieu de retraite et de protection des combattants, sont depuis l'Antiquité, en fait, les cibles privilégiées des autorités militaires et des armées. Et donc, elles sont régulièrement assiégées, passées à sac, parfois vidées de leur population, et dans des cas exceptionnels, elles sont rasées. On connaît bien cette pratique.
4: Donc, dans des cas exceptionnels.
2: Oui, c'est-à-dire que ça arrive, mais ce n'est pas courant dans la guerre, et même pour la période antique, pour laquelle les sources disent beaucoup que les souverains de l'époque grecque et romaine ont rasé des villes, on se rend compte que l'archéologie permet de nuancer en fait cette idée-là.
4: Ah oui, okay.
2: Et donc que les discours littéraires, politiques, sont parfois beaucoup plus virulents que ce que la réalité matérielle démontre par la suite. Et puis pour rebondir sur ce que disait mon collègue aussi Stéphane Roussel, je crois qu'il faut aussi, dans ce qui est en train de se passer actuellement au Liban et à Gaza, mettre de l'avant, en tout cas pas négliger la haine qui est profondément ancrée dans une partie de la classe politique et de la société israélienne. Hein, ce matin encore, je lisais dans la presse que le ministre des Finances israélien affirmait que Tsahal devait, pour chaque missile, chaque drone envoyé par le Hezbollah, détruire 10 immeubles dans la banlieue de Beyrouth. Et là, on voit bien qu'il n'y a plus de proportionnalité dans la réponse. Et de la même manière, il faudrait pas aussi négliger la dimension religieuse du conflit. C'est-à-dire, pas tant celle d'un conflit entre le judaïsme et l'islam, que celle des justifications religieuses de la guerre, qui est aujourd'hui menée par le gouvernement de Benjamin Netanyahu.
4: Et je rappelle que l'argument d'Israël, c'est la défense. On est au sud Liban parce que l'Iran contrôle le Hezbollah et on veut donc éradiquer ça et on est dans une défense. C'est la position donc d'Israël. Mais on entend quand même la démesure. Oui, allez-y, M. Roussel.
3: Il faut se rappeler aussi le contexte d'une guerre comme celle-là où lorsqu'un des adversaires est profondément mêlé à la population civile, pour l'attaquant, par exemple les Américains au Vietnam avaient ce problème-là, c'est-à-dire comment on distingue le combattant du non-combattant, du civil du non-civil, et finalement les généraux arrivent tôt ou tard à la conclusion qu'ils doivent éradiquer complètement les racines de ce groupe de guérilla urbaine ou guérilla dans le rural ou encore ceux qu'on qualifie de terroristes, ben là
4: c'est complexe.
3: On va utiliser cette logique militaire ou cette logique stratégique
4: ils peuvent être partout à travers la population, ils peuvent cacher leurs armes dans des écoles, on sait pas si c'est des civils ou si c'est des civils qui sont impliqués avec le Hezbollah et là c'est un peu les arguments qu'on avance pour frapper des cibles civiles qui est contre le droit international. Et on va revenir dans l'histoire parce qu'on pourra parler du Kosovo, on pourra revenir sur la colonisation de l'Amérique du Nord. On fera ça ensemble avec Stéphane Roussel, qui est donc spécialiste des questions militaires et prof à l'ENAP, avec Benjamin De Ruel, qui est titulaire de la chaire de recherche en histoire de la guerre de l'UQAM. Il y a des mots qui font leur apparition concernant les phénomènes actuels qu'on voit là. Il y a des mots comme urbicide, par exemple, qui est la destruction délibérée sécurité de, pendant un conflit de tout ou partie d'une ville en tant qu'objectif plus symbolique que militaire. Il y a le domicile, hein, il y a le rapporteur spécial sur le logement convenable de l'ONU qui appelle à la création d'un nouveau crime de droit international, celui du domicile, soit le fait de tuer le domicile. Et il y a aussi écocide, donc une action, un ensemble d'actions délibérées commises alors qu'on saura qu'il y aura des conséquences néfastes pour l'environnement. Donc, on détruit les écosystèmes, une espèce particulière. Je regarde ce qui se passe du côté du Liban. On a détruit 56 000 acres de terres agricoles. Donc, il y a quelque chose là-dedans qui rejoint. Mais vous dites quand même, M. De Ruelle, qu'il faut faire attention aux mots.
2: Ben, ces nouveaux termes, ces nouveaux concepts, je pense d'abord ils ont un intérêt. Ils ont l'intérêt d'attirer l'attention du public sur ce qui se passe sur place. Ils ont l'intérêt d'attirer aussi l'attention de la communauté internationale. Et dans ce sens-là, je trouve que ces mots sont utiles. Je m'interroge cependant sur la nécessité qu'il peut y avoir à réduire en notion ou à définir de nouvelles catégories du droit pour des pratiques, des actes qui sont déjà répréhensibles aux yeux du droit humanitaire international.
4: C'est ça, donc, à l'intérieur de d'autres crimes, exactement, d'un crime qui existe déjà.
2: Il y a déjà des règles qu'on a du mal à faire appliquer. Et donc, créer de nouvelles catégories du droit, ça pose aussi la question de l'établissement des seuils, à partir de quand on est passé à l'herbicide, de la manière dont les destructions vont être évaluées, comment aussi évaluer les responsabilités, et puis ensuite, quelle peine et quelle autorité pour les faire appliquer.
4: Donc, c'est comme un peu divisé pour régner, là, dans le sens où on divise les notions et les termes, donc ça va devenir de plus en plus compliqué.
2: Voilà,
4: peut-être.
2: Le risque de l'émiettement, c'est la complexité, la complexité dans ce genre de situation est toujours l'ennemi de l'action rapide.
4: Mais c'est intéressant, effectivement, dans le discours médiatique et dans le discours qu'on entende ces termes-là, parce que c'est ce qui se passe. Et M. De Ruelle, vous dites, l'idée, là, c'est d'empêcher les gens de revenir. Même si c'est pas ça qu'on dit du côté de Gaza, il y aurait, dans ces stratégies militaires-là, qu'on a vues par le passé, c'est un début et des effets recherchés, selon vous?
2: Ben, effectivement, comme vous le disiez tout à l'heure, il y a des débuts qui sont affirmés. Hein. Tsahal, actuellement, réagit ou agit pour éliminer les menaces qui pèsent sur Israël et sur sa population, en luttant contre les groupes armés, en rasant l'enclave de Gaza, en établissant une zone tampon au Liban. Il faut voir aussi que ces actions-là, elles ont des fonctions qui sont tout aussi stratégiques que politiques. En rasant un espace, on protège aussi les soldats qui investissent et occupent cet espace parce que, comme vous le disiez, on peut plus se cacher, on peut plus agir dans l'ombre. Mais il y a aussi, évidemment, la question de rendre plus difficile le retour des populations après le conflit. Ce qu'on remarque également, et je pense que vous l'avez dit, il faut le rappeler, hein, c'est que le Hamas et le Hezbollah n'hésitent pas non plus à s'abriter dans des locaux civils. Ce qui rend la distinction entre cibles civiles et militaires extrêmement difficile à établir. Et donc dans cette situation, ce qui se passe, c'est que d'un côté, les groupes armés vont pouvoir dénoncer les frappes israéliennes, et d'un autre côté, Tsahal peut affirmer respecter le droit international de manière si simultanée.
4: Allez-y, monsieur Roussel.
3: Dans ce cas-là aussi, le discours israélien est miné par le fait que c'est pas une guerre simplement une guerre pour neutraliser un adversaire. C'est aussi une dimension identitaire très importante, une dimension confessionnelle très importante, et surtout. Où ce qu'il y a en arrière de ça, il y a un projet de colonisation. Il y a toute une manœuvre de colonisation que les Israéliens font sur les terres palestiniennes, avec la conséquence, donc, même si on dit on fait ça pour des raisons de sécurité, pour avoir une zone tampon, tout ça, il y a quand même ce mouvement de colonisation qui se fait et qui, justement, mine la crédibilité d'un discours purement sécuritaire.
4: Parce que fin mars, il y a le ministre israélien de la Défense, M. Katz, qui a dit vouloir appliquer la méthode Gaza au Liban Sud. Donc, quand on parle de méthode, on est là... Il y a quelque chose de presque bureaucratique. On n'est pas juste dans une stratégie militaire de défense, là, Monsieur De Ruelle. Est-ce que vous voulez réagir à ça?
2: Oui, bah, d'abord pour dire que effectivement, depuis le début de la guerre à Gaza, on a vu la colonisation israélienne se poursuivre et s'accélérer, même en Cisjordanie. Aujourd'hui, le gouvernement de Benjamin Netanyahou dit ne pas avoir l'intention d'investir le sud Liban, mais on voit déjà des groupes d'action d'extrême droite.

0: droite israélien revendiquait en fait l'annexion de ce territoire-là. Et donc évidemment, ça pose tout un tas de questions importantes. Je crois qu'il faut voir aussi que l'usage stratégique de la violence et de la terreur sur les populations civiles a des buts inavoués que l'histoire permet d'éclairer. Dans l'histoire, ce qu'on constate, c'est que la violence et la terreur ont été utilisées d'abord pour punir les populations qui soutiennent les combattants ou qui refusent de se rendre. Ça a été utilisé aussi pour les démoraliser ou les désolidariser des autorités militaires et politiques. Et donc, pour pousser ces autorités à la négociation. Et donc, on voit bien ici aussi que ces méthodes sont un moyen de faire pression sur les gouvernements au travers
1: de
0: leur population.
1: Mais le gouvernement libanais est en négociation, est d'accord avec le fait de désarmer le Hezbollah. Alors là, il y a comme une frontière extrêmement floue parce que la population, le gouvernement est déjà désolidarisé
0: du Hezbollah. C'est tout le paradoxe israélien actuellement que de négocier avec un gouvernement en le privant des moyens de lutter contre le Hezbollah.
1: Monsieur Roussel?
2: Oui, effectivement, je vois dans ce sens-là, c'est-à-dire que la situation est complexe parce que le Hezbollah est un acteur à part entière ici qui échappe complètement à ce que négocie le gouvernement libanais. Mais encore, je reviens sur cette notion de projet colonial dans la mesure où c'est bien quand on veut ce genre de tactique-là, on l'utilise quand on veut occuper une terre. Quand on veut la prendre et l'utiliser pour soi-même.
1: Avant qu'on passe à des cas historiques, Benjamin Deruel voulait ajouter quelque chose là-dessus.
0: Oui, ici, on voit bien, comme dans l'histoire, que la destruction des infrastructures civiles, mais aussi des outils de production, des champs et voire des troupeaux, sont aussi un moyen de pousser les populations à l'exil et de les empêcher de revenir. Juste pour rappel, une vigne ne commence à produire sa production vraie qu'à partir de sa cinquième année. Un olivier, c'est 10 ans pour atteindre la maturité et 30 ans pour atteindre une production qui est régulière. Et donc là, on voit bien que dans le temps, quand le conflit se terminera, on a une zone tampon temporelle en fait qui va s'installer et qui va empêcher le retour des populations.
1: Ça, c'est très intéressant de vous entendre, éclairant en fait, je devrais dire, de vous entendre là-dessus. Vous venez de l'entendre, Benjamin Deruel est professeur au département d'histoire et titulaire de la chaire de recherche en histoire de la guerre de l'UQAM. Stéphane Roussel est professeur titulaire à l'École nationale d'administration publique, spécialiste des questions militaire. Monsieur Roussel, on vient de parler de quelque chose de super intéressant, moyens de production, troupeaux. Quand on veut s'appeler, et là on va rentrer dans la portion plus historique pour avoir d'autres exemples de ce qui s'est déjà passé. Quand on veut s'appeler l'identité d'un peuple, en éliminant donc leurs moyens de production et de subsistance, ben, on massacre leurs chiens de traîneau ou on extermine massivement leurs bisons.
2: Oui, tout à fait. Parce qu'on veut saper exactement ce qui leur permet de vivre. Dans le cas, par exemple, et ça c'est proche de nous, dans le nord du Québec, dans le cas des Inuits, on a massacré les chiens de traîneau, d'abord pour pousser à la sédentarisation de ces gens-là, les ramener dans des communautés, des villages, où le gouvernement pouvait... Certains diront leur donner des services, d'autres vont dire les contrôler. Mais une fois même que la sédentarisation est entamée, on continue à massacrer les chiens parce qu'on trouve qu'ils sont devenus inutiles et que même ils présentent un danger. C'est-à-dire on applique des règlements municipaux, si vous voulez, qui viennent du sud. Mais ce faisant, ce qu'on fait, c'est qu'on rend ces populations-là tombent totalement dépendantes. On les coupe de leur manière de vivre traditionnelle qui leur convenait très bien. Et là, c'est pour ça qu'on se retrouve dans une situation de génocide aussi, génocide culturel, comme ce qu'on voit ici. Et même chose aux États-Unis, vous parliez du massacre des bisons. Ben, les bisons fournissaient aux Premières Nations des plaines tout ce qu'elles avaient besoin pour vivre. Et là, c'est une manière de les canaliser vers les réserves et de les rendre dépendants du gouvernement fédéral américain.
1: Est-ce qu'on... je pense qu'on va retourner vraiment loin dans le temps, Benjamin Deruel, et parlons de quelques exemples moyenâgeux.
0: Oui, alors moyenâgeux ou de l'histoire moderne, qui est ma spécialité. Effectivement, comme je vous le disais tout à l'heure, les villes sont régulièrement prises pour cible. J'ai dit aussi que le fait de raser les villes restait exceptionnel dans l'histoire. On en a néanmoins des attestations, notamment au milieu du XVIe siècle. Deux villes, Thérouanne et Hesdin, qui étaient situées à la frontière nord du Royaume de France avec le Saint-Empire romain germanique, et qui étaient en fait des enclaves françaises française en territoire d'Empire. Et ces deux villes-là ont été prises par la force en juin et juillet 1553. Et après avoir été prise, l'empereur a donné l'ordre de raser ces villes afin d'éradiquer le danger qu'elles représentaient. Et là, on ne parle pas de mise à sac, on ne parle pas simplement de bombardement, mais bien d'une destruction méthodique, pierre par pierre, hein, pour éradiquer ces villes. Aujourd'hui, hein, ces villes sont fouillées par l'archéologie. D'autres villes et villages se sont installés à côté, ont pris le nom, par exemple, de Nouvelle-Édin ou de Nouveau-Terouanne. Mais on a véritablement fait disparaître ces villes. Et là, on voit bien, on a un témoignage, hein, de l'usage de la stratégie de la terre brûlée, finalement, pour sécuriser une frontière. Ce qui, évidemment, nous renvoie à l'actualité. D'autres fois, dans d'autres cas, on a des villes qui sont réoccupées. C'est le cas, par exemple, de la ville de Calais, toujours dans le nord de la France, qui est la dernière enclave anglaise sur le continent européen après la guerre de Cent Ans. Cette ville est reprise par les Français en 1558. Elle est vidée de sa population sans être détruite. Parce que le plan du gouvernement français à l'époque, hein, c'est de réoccuper cette position stratégique avec cette ouverture sur la Manche. Et donc, ils n'avaient pas intérêt à détruire la ville. Et ce qu'ils ont fait même, c'est qu'ils ont développé une politique volontariste de, aujourd'hui on dirait, colonisation. Donc, ils ont donné des terres, ils ont donné des bâtiments à des gens pour qu'ils viennent occuper la ville qui avait été vidée de sa population anglaise.
1: Il y a un exemple parce que selon plusieurs, notamment Human Rights Watch, on est vraiment dans des indices de nettoyage ethnique. Contrairement au génocide, par exemple, le nettoyage ethnique, Monsieur Roussel, pour rappel, parce qu'on va parler du Kosovo, l'idée du nettoyage ethnique, elle est différente comment de celle du génocide?
2: L'idée du nettoyage ethnique, le terme même nettoyage ethnique est apparu en français et en anglais de façon très récente. Je pense la pratique est plus ancienne, mais le terme est apparu avec la guerre en ex-Yougoslavie, la première partie de la guerre, 1991-95, alors que les populations dans les Balkans étaient étroitement mêlées, en fait, les communautés, souvent qui ont des confessions différentes, qui ont des langues différentes, qui ont des histoires différentes, ils sont extrêmement mêlées les unes aux autres, et pour essayer d'homogénéiser, on va chasser les membres de l'autre communauté. On voit ça partout, les Croates, les Serbes vont pratiquer ça, et ça va être une découverte, en fait une redécouverte assez frappante pour les Occidentaux. Ça va compliquer beaucoup aussi le règlement du conflit. Et au Kosovo, en 1999, ce qui va entraîner en grande partie la réaction des populations occidentales contre ce qui se passe là-bas, c'est les images de Kosovars qui sont jetés sur les routes. On voit des colonnes de civils qui se déplacent sur les routes. Ils sont chassés par les Serbes. Ça va entraîner les bombardements de l'OTAN contre les Serbes et éventuellement la fin de la guerre. Donc, cette pratique-là, c'est pas une pratique de génocide dans le sens où on élimine physiquement des gens. Le génocide, à la base, c'est ça. Mais c'est l'équivalent de dire tous ceux qui nous déplaisent ou qui n'appartiennent pas à notre communauté doivent partir pour procéder à une forme d'épuration de la communauté. C'est un motif qu'on va voir bien souvent.
1: Monsieur de Ruelle?
0: Oui, effectivement, je pense qu'il faut rappeler aussi que l'Amérique du Nord a été le théâtre de ce genre de destruction et de déportation de population. Faut-il rappeler la déportation des Acadiens dans les années 1750, dans le contexte de la montée des tensions entre la France et l'Angleterre, leur refus de prêter serment d'allégeance au roi et de combattre contre les Français a entraîné une politique extrêmement brutale de la part du gouverneur britannique. 9000 Acadiens se sont vus confisquer leurs maisons, les maisons ont été brûlées, les terres ont été données à des colons anglais et eux-mêmes ont été déportés. Et puis on pourrait rappeler aussi les exactions et les pillages qui ont été perpétrés par les troupes anglaises de James Wolfe dans le Bas-Saint-Laurent en 1759, pour couper la ville de Québec de son approvisionnement, pour démoraliser et désolidariser la population du gouvernement militaire, mais aussi pour faire sortir les troupes françaises de Québec.
1: Et il faut rappeler aussi que forcer des déplacements répétés est aussi contre le droit international. Donc, la ligne, elle est vraiment mince là, entre faire quitter un groupe, utiliser de tactiques pour faire quitter un groupe qui sont de l'ordre aussi psychologique. Mais c'est évidemment, si on bulldoze des quartiers en entier, puis on peut plus retrouver les routes, puis on peut plus retrouver où est-ce qu'on, d'où on vient, il y a une dimension là-dedans, c'est cruel, monsieur Roussel.
2: Oui, parce qu'en fait, le problème aussi, c'est qu'on a affaire à un spectre.

0: d'action qu'on peut poser. Ça va effectivement du génocide physique ou par exemple c'est à quoi les nazis vont procéder avec les juifs, où on élimine physiquement une population, mais ça va toute une autre série de gestes qui vont être d'intimider, de détruire la structure, les infrastructures physiques, d'affamer, comme on a vu dans le cas des Premières Nations en Amérique du Nord. Ça va être aussi de priver de droits. C'est ce qu'on va retrouver dans l'Allemagne, par exemple, d'avant l'Holocauste, l'Allemagne de 1933-1939, où pour pousser les populations juives allemandes de quitter, d'immigrer, ben on va les priver de leurs droits, on va les priver de certaines professions, on va les empêcher d'utiliser certains services publics. Donc, c'est leur citoyenneté qu'on enlève. Et le résultat aussi, c'est un crime au même sens de détruire les infrastructures ou d'affamer d'autres populations.
1: Un dernier exemple historique, peut-être parce que le temps file, et vous vouliez en parler, Stéphane Roussel, de la piste des larmes.
0: Mm-hmm. Oui, tout à fait. C'est le processus par lequel on va chasser les Premières Nations qui occupent aux États-Unis et qui sont à l'est du Mississippi. Ici, on a vraiment un projet colonial. L'idée, ça se passe au début du 19e siècle, des années 1830, l'idée, c'est de s'emparer de terres que les Premières Nations cultivent déjà et qui vont devenir les grandes propriétés terriennes du sud des États-Unis, les grandes plantations de coton. Et on va utiliser tous les moyens, c'est-à-dire la violence directement, par exemple, contre les Séminoles en Floride. Mm-hmm. On va convaincre d'autres groupes de partir. On va leur dire, on vous fait un échange, on va vous donner de meilleures terres en Oklahoma, ce qui est totalement faux. Dans d'autres cas, ça va être de la coercition aussi à la pointe du fusil. Bon, on va dire, ben, vous quittez, vous n'avez pas le choix. Il y a 60 000 personnes comme ça qui sont déplacées et plusieurs milliers vont mourir dans le processus.
1: Il y a des communautés entières d'Autochtones qu'on ne reverra plus dans ces coins-là d'ailleurs. Là, on en retrouve très peu. Monsieur Drouet, peut-être un dernier but ou une dernière tactique utilisée pour ça, c'est la faim.
2: Ben oui, Stéphane Roussel le rappelait. Là, peut-être dire aussi que comme pour les destructions totales de villes, l'usage de la faim existe, mais il est exceptionnel dans l'histoire, hein, à l'échelle évidemment des conflits humains. Et ça montre aussi à quel où on en est actuellement dans le conflit au Proche-Orient. Par exemple, lors du siège de Sienne en 1555, le gouverneur français de la ville, donc Sienne est une ville italienne, elle est assiégée par les Florentins et les troupes impériales, et elle est défendue par les Siennois et les Français. Et donc, le gouverneur français de la ville expulse 4000 bouches inutiles de la ville pour faire des économies de nourriture. Et les assiégeants refusent de laisser partir ces 4000 personnes, les renvoient le long des murs de la ville. La ville refuse de leur ouvrir les portes. Et donc, les sources nous racontent comment leurs lamentations ont alimenté les tensions dans la ville, où évidemment, cette décision d'expulser 4000 d'entre eux était loin de faire l'unanimité, et où chacun pouvait reconnaître un voisin, un domestique. Et on nous dit que la moitié d'entre eux sont morts le long des murs de la ville à cette époque-là. Donc, encore un moyen d'utiliser la faim et les gens pour pousser la ville à s'ouvrir.
1: Stéphane Roussel, on termine avec cette question. Là, tout à l'heure, on a dit que ces tactiques militaires, stratégiques, ne sont pas nouvelles. Leur intensité l'est en ce moment. Mm-hmm. Est-ce que, si on se reparle dans 10, 20, 30 ans, ou une autre animatrice avec d'autres spécialistes de ces questions, ce qu'on voit aujourd'hui sera plus répandu dans leur intensité, comme une nouvelle stratégie plus acceptée, même si elle n'est pas acceptable, de guerre?
0: En fait, Benjamin a ouvert la discussion là-dessus en disant que la technologie joue un rôle important, c'est-à-dire qu'on a les moyens de commettre des atrocités à grande échelle. En fait, on a vu ça au 20e siècle. Là encore, l'Allemagne nazie a ouvert la voie là-dessus. Donc,
1: mais on a moyen, plus que jamais aussi, de cibler juste les personnes qu'on a besoin. Les lasers, les drones.
0: Les réseaux sociaux, en fait, permettent ça aussi. Oui, effectivement. Et non seulement de cibler plus précisément, mais de savoir qui appartient au groupe. On est capable aussi d'aller chercher l'ensemble des membres d'un groupe que l'on cible. Et dans ce sens-là, oui, il y a
1: ce genre de... C'est comme paradoxal qu'on veut tout détruire alors qu'on a le moyen de détruire le moins possible.
0: Oui, mais encore, souvent, ça dépend qu'est-ce qu'on veut. L'intention derrière la porte. Si on veut occuper une terre, si on veut prendre les biens d'un autre groupe, ben là, on va effectivement les cibler pour les procéder à un génocide, pour les détruire littéralement. C'est l'intention, c'est le but de la stratégie qui est important ici.
1: Absolument. Et certains n'hésitent plus, certains organismes.

0: ne n'hésite plus à parler de génocide dans ce cas-ci. Là. Ça a été malheureusement captivant de vous entendre dans le sens où c'était éclairant, intéressant, retourner dans l'histoire est toujours super pertinent. Stéphane Roussel, donc professeur titulaire à l'École nationale d'administration publique, spécialiste des questions militaires. Benjamin Deruel, professeur au département d'histoire et titulaire de la chaire de recherche en histoire de la guerre de l'UQAM. Merci infiniment.
1: Merci à vous.
0: Au revoir.
2: Merci de l'invitation.
0: Au revoir.

0: Ce sont les voix de Marco Emmett, de Rose Perron, qu'on vient tout juste d'entendre avec cette pièce Tarot. On va se faire deux têtes à ce moment même de notre émission, comme on se fait tous les jeudis. On est avec Naïla Bendali. Bonjour Naïla.
1: Bonjour Pénélope.
0: Avec Jean-Philippe Cipriani. Bonjour.
2: Bonjour Pénélope.
0: Bonjour Jean-Philippe. Très heureuse de vous retrouver tous les deux ce matin. On va se faire deux têtes. Donc un tour de la question pas mal 360 sur les centres de données que plusieurs ne veulent pas dans leur cours. Ça se construit partout en Amérique du Nord. Il y a des projets ici au pays d'un bout à l'autre. Il y a plein de questions que ça soulève pour les citoyens. Ça va changer le paysage énergétique, environnemental, même légal, même souverain, les questions souveraines. Et donc, Naïla, de quoi on parle quand on parle de centre de données?
1: Ben, en gros, un centre de données, là, c'est un bâtiment énorme qui abrite des centaines, voire des milliers de serveurs et de câbles. Et ça, c'est pour faire fonctionner notre monde hyper connecté. Quand vous envoyez un message, quand vous prenez un appel sur Zoom, quand vous faites une demande à ChatGPT, par exemple. Et c'est des serveurs qui chauffent énormément. C'est énormément de chaleur. Il faut donc les refroidir. Il faut des systèmes pour les refroidir, soit à l'eau, soit à l'air. On va en parler un peu plus tard. Ça existe déjà là, depuis quand même plusieurs années, des centres de données. Mais là, on parle d'une échelle beaucoup plus grande en raison, bien sûr, de l'arrivée de l'intelligence artificielle dans la vie de tous les jours. Des centres immenses qui sont installés dans des endroits où il y a de vastes terrains disponibles. Mm-hmm. Bien souvent, c'est des terres agricoles. C'est là qu'on installe ces centres de données hyperscale, mm-hmm. qu'on appelle. Il y a des communautés qui apprennent aussi, un peu par surprise, un peu à la dernière minute, qu'il y a un projet de centre de données qui veut s'installer dans leur cours. Et là, ce qu'on voit vraiment dans les derniers mois, dans la dernière année, c'est une opposition grandissante, de plus en plus vocale à ces installations. C'est titanesque et ça s'installe un peu partout, notamment aux États-Unis. On en voit beaucoup aux États-Unis. Mais c'est un enjeu qui touche aussi des communautés ici, au Canada. Il y a le Québec qui veut relancer cette filière. Il y a des projets qui sont proposés en Ontario, au Nouveau Brunswick, à Terre-Neuve-Labrador, mais c'est vraiment en Alberta qu'on voit le plus de potentiel. Il y a présentement une quarantaine de projets à l'étude. Il y a un projet notamment qui est soutenu par l'homme d'affaires Kevin O'Leary, que vous connaissez peut-être de Shark Tank et de Dragon's Den. Ça s'appelle le projet Wonder Valley. C'est un complexe de centres de données d'intelligence artificielle. Ça pourrait être construit à peu près à 500 km au nord-ouest d'Edmonton, en Alberta. C'est un projet, Pénélope, de 70 milliards de dollars. On parle de 7000 acres, là, c'est environ 30 kilomètres carrés. On veut développer
0: 30 kilomètres carrés.
1: C'est immense. C'est énorme. Et on prévoit développer des infrastructures d'énergie pour fournir l'électricité aux géants du web qui, eux, cherchent des endroits pour abriter leurs serveurs. C'est un projet qui pourrait générer 7,5 gigawatts d'électricité. Et ça, 7,5 gigawatts, là, c'est suffisant pour alimenter tous les foyers de l'Alberta. Donc, c'est pas rien. Et s'il voit le jour, ça, c'est pas certain encore, ça serait le plus grand, la plus grande infrastructure du genre sur Terre, en Alberta, chez nous, là. Wow. Alors, pour les promoteurs, pour certaines municipalités, on dit que c'est une manne économique, une occasion à saisir, des revenus fonciers aussi pour les villes. Mais pour des résidents, de voir ce genre de mammouth s'installer, il y a assez peu de transparence, je vous dirais, de la part des promoteurs. On ne sait pas encore beaucoup les impacts et ça inquiète beaucoup. D'ailleurs, il y a un sondage récent de Gallup aux États-Unis. C'est 7 Américains sur 10 qui s'opposent à l'installation d'un centre de données à proximité de chez eux.
0: Mais c'est-tu les 7 mêmes Américains sur 10 qui commandent sur Amazon?
1: Ah ben là, la question,
0: ça devient
1: pas.
0: Ça devient un peu...
1: Faudrait peut-être regarder dans ses habitudes de vie.
0: C'est ça.
1: Mais Pénélope, peut-être une image, moi, qui m'a vraiment frappée, c'est qu'il y a plus d'Américains qui seraient ouverts à habiter à côté d'une centrale nucléaire que d'habiter à côté d'un centre de données. Okay. Donc, c'est vraiment intense. Okay. Et comme je vous disais, il y a de l'opposition qui s'organise et c'est vraiment au niveau local, municipal, parce que c'est là que les permis sont délivrés, qu'on change les règlements. Donc, c'est vraiment là que ça se mobilise.
0: OK. Jean-Philippe Cipriani, il y a une course là, contre la montre.
2: Complètement. Ça se multiplie à une vitesse effarante. Bon, bien sûr, ce qui est derrière tout ça, c'est notre consommation de données. On a eu l'essor de l'info nuagique, les clouds. Là, depuis deux décennies. Amazon, ça a été un précurseur là-dedans. On stocke nos données là. On n'a plus besoin de les avoir sur nos ordinateurs. La vidéo en continu aussi, le streaming. On télécharge 500 heures de vidéos par minute sur YouTube. C'est énorme. Et là, c'est l'intelligence artificielle qui propulse les besoins. Parce que chaque requête, c'est un calcul qui requiert de l'énergie. Chaque prompt, comme on dit. Pour vous donner une idée, chaque requête a un assistant personnel, IA. C'est jusqu'à 10 fois plus d'énergie qu'une requête Google classique. Alors, évidemment, c'est exponentiel, une demande d'énergie énorme pour faire fonctionner ces serveurs-là, les refroidir, comme a dit Naïla. Et les répercussions sont énormes parce qu'on estime qu'en 2024, la consommation des centres de données, c'était à peu près 416 terawattheure. Ça, c'est deux fois Hydro-Québec dans le monde. 1,5% de la consommation mondiale d'énergie. 2030, ça va avoir au moins doublé. 946 terawattheures selon l'Agence internationale de l'énergie. Ça, c'est la consommation annuelle du Japon. Et ça va aller toujours en grandissant parce qu'il y a environ, en ce moment, il y a environ 11 000 centres, gros centres de données répertoriés à travers le monde. Okay. Le tiers sont aux États-Unis. Il y en a 4 000 là-bas. Loin après, il y a l'Europe, Royaume-Uni, Allemagne et la Chine. Et États-Unis, Europe, Chine, c'est 85 % de la consommation mondiale d'électricité des centres de données. Donc, c'est vraiment là que ça se c'est concentré. Et oubliez la belle énergie propre comme au Québec, là, en Chine, aux États-Unis, comme en Virginie notamment, charbon. C'est du charbon, c'est du gaz naturel. Mais oui, c'est des énergies fossiles comme ça, qui est évidemment le nucléaire, mais pour alimenter ces centres de données. Là, l'équipe de découverte, d'ailleurs, a fait un super reportage au printemps dernier. Ils sont allés en Virginie pour aller voir toutes d'immenses, de magnifiques terres qui vont être bétonnées pour faire place à un centre de données là-bas. Et des exemples de méga centres de données, XAI, l'entreprise d'Elon Musk d'intelligence artificielle, prévoit son mégacentre Colossus, à ne pas confondre avec le cinéma Soucoupe Volante à Laval. Mais les noms, quand même, c'est quelque chose. Donc, le Colossus à Memphis, sur le site d'une ancienne usine d'Electrolux, on va aspirer des données plutôt que de la poussière là-bas. Et dans ce cas-là, c'est ce qu'on appelle un super calculateur qui doit servir à la fois à l'assistant Grok, à la plateforme X, mais aussi à SpaceX, les voyages dans l'espace, et évidemment la proximité avec l'armée américaine aussi, c'est quelque chose qui est très questionné chez ces géants de la tech là. Meta projette aussi de construire un méga centre de données en Ohio. Eux, encore les noms, hein, Prometheus, c'est assez grandiloquent. Presque.

0: Pas rassurant tous ces noms.
1: Presque de la taille de Manhattan, la superficie. Donc, Meta a signé des ententes pour que ce soit alimenté par des centrales nucléaires. Donc, avec pour faire construire des centrales nucléaires autour, il y a des anciens bunkers nucléaires aussi qui sont réquisitionnés à travers le monde, construits sous terre. C'est plus frais. On n'a pas besoin. On n'est pas encore dans l'espace, mais je suis sûr qu'Elon Musk pense aussi à faire des centres de données dans l'espace. Ça risque de s'en venir aussi là.
0: Attendez, laissez-moi digérer tout ça une petite seconde là. Ok. Donc, on revient à ces mouvements d'opposition là dans les communautés. C'est quoi là les craintes des résidents?
2: Ben, il y a plusieurs inquiétudes là. Jean-Philippe l'a bien expliqué. Les centres de données sont extrêmement énergivores. Ils ont besoin de beaucoup d'eau pour refroidir leur système. Ceux qui sont dédiés à l'intelligence artificielle là, ces centres de données, on comprend là, sont beaucoup plus gros et ont besoin d'encore plus d'énergie. Selon une étude de l'Agence internationale de l'énergie, en 2023, les centres de données du monde entier, ça a consommé environ 140 milliards de litres d'eau juste pour le refroidissement. Ça, c'est l'équivalent de la consommation annuelle en eau de près de 2 500 000 personnes. Donc, environ Montréal et sa banlieue. Et ça, c'était en 2023. Donc, c'est avant l'explosion qu'on a connue de l'intelligence artificielle qu'on utilise à tous les jours. En 2025, l'Institut d'études sur l'environnement et l'énergie, c'est un institut américain, évalue que les grands centres de données peuvent consommer jusqu'à 19 millions de litres par jour. Ça, c'est l'équivalent de la consommation en eau d'une ville de 10 000 à 50 000 habitants. Et c'est de l'eau potable, hein? C'est de l'eau qui provient des réseaux municipaux qu'on utilise. Alors, les géants du web, ils s'installent en grande partie dans des communautés agricoles où il y a beaucoup de terrain, beaucoup d'espace. Des communautés qui ont des ressources limitées en eau. Et bien sûr, ce qui inquiète, c'est des pénuries, des sécheresses exacerbées par ces centres. Je vous donne quelques exemples. Là, au Montana, il y a un de ces centres de données qui veut s'installer. Mais là, on a déjà des problèmes récurrents en eau. Les gens prennent pas leur douche en même temps qu'ils font leur lavage parce qu'il y a pas assez de pression. Fait qu'imaginez s'il y a un centre comme ça qui s'installe. Au Chili, près de Santiago, ben là on remarque depuis quelques années qu'il y a des milieux humides, des marais qui s'assèchent rapidement. Il y a des résidents, des chercheurs qui montrent du doigt le nombre de centres de données installés dans la région. C'est l'endroit qui abrite la plus importante concentration de ces centres en Amérique latine et c'est une région qui était déjà aux prises avec des sécheresses. Bon, ces entreprises, elles disent qu'elles n'utilisent pas plus d'eau qu'un terrain de golf, par exemple, ou encore qu'elles utilisent des systèmes de refroidissement à l'air qui coûtent quand même plus cher. L'affaire, c'est que c'est des entreprises très opaques. Alors, on ne sait pas vraiment combien d'eau elles consomment. Elles divulguent peu d'informations. Il n'y a pas de compteur d'eau nécessairement sur ces entreprises-là. Il y a en Alberta, il y a un projet qui était prévu dans la région de Rocky View. Ça, c'est au nord-est de Calgary. C'est une région qui avait déjà beaucoup de problèmes de sécheresse. On en a eu une assez grave en 2021. Et le centre de données aurait puisé son eau dans la même nappe phréatique utilisée par les agriculteurs locaux qui, eux, se sont rebellés. Ils ont dit, ben si on manque d'eau, c'est à qui qu'on coupe en premier? Est-ce que c'est au centre de données ou c'est aux agriculteurs? Puis nous, on peut pas nourrir notre bétail, on peut pas irriguer nos terres non plus. Je vous parle de l'eau, mais il y a bien sûr aussi la consommation énergétique. Il y a des centres qui se veulent rassurants. On dit, on va produire nous-mêmes l'électricité dont on va avoir besoin. Mais ça aussi, je vous dirais que ça manque de transparence. Il y a beaucoup de résidents qui ont peur de voir leur facture d'électricité exploser avec l'implantation d'un centre comme ça. Il y a une analyse de Bloomberg et une étude encore de l'Institut d'études sur l'environnement et l'énergie. Dans les États où il y a beaucoup de centres de données, comme la Virginie, on voit des hausses assez importantes, assez marquées des prix de l'électricité, alors qu'on avait eu des années de stabilité. Parce que les fournisseurs d'électricité, ben, ils reçoivent énormément de demandes de blocs d'électricité. On sait que c'est pas tous les projets qui vont voir le jour, mais on doit quand même investir pour répondre à cette demande assez accrue. Et là, je vous parle pas des craintes de pollution sonore, de dépendance aux énergies fossiles avec le charbon dans certains pays. Les effets aussi à long terme de ces installations, la perte de terres agricoles fertiles.
0: Il y a la lumière aussi. La lumière aussi. Qui est un grand enjeu environnemental pour l'écosystème.
2: Pollution visuelle, exactement. Je vous disais, les gens se mobilisent, ils vont à leurs conseils municipaux pour s'y opposer et parfois ça marche. Aux États-Unis, la Fronde populaire, on a vu qu'elle a gagné du terrain parce que dans le premier trimestre de 2026, c'est au moins 20 projets de centres de données qui ont été annulés après des contestations locales. Ça, c'est un record. C'est une analyse de Heatmap Pro. Les projets avortés, ça représente quand même 42 milliards d'investissements, une demande d'électricité d'au moins 3,5 gigawatts. Et en Alberta, le projet dont je vous parlais, à Rocky View, il a été rejeté par les autorités municipales après une contestation des résidents.
0: C'est beaucoup d'argent investi dans des trucs qui finalement fonctionnent pas aussi. Là, ça. Là. Ok. Est-ce qu'on sait si économiquement ça vaut la peine pour une municipalité d'en avoir des centres de données?
1: Ben, c'est là qu'il y a un débat. C'est un marché énorme. On parle de centaines de milliards de dollars américains. On l'a dit, plus de 400 milliards juste l'an dernier. Ça, c'est l'équivalent du PIB de l'Afrique du Sud. Hein. C'est vraiment énorme. Et oui, ce sont des milliards d'investissements. Ça peut rapporter en dividendes.

0: pour les compagnies d'énergie, parce que c'est des gros consommateurs. Sauf qu'en matière d'emploi, c'est maigre. Hein? Une fois que c'est construit, il n'y a pas de travailleurs qui déferlent là, qui débarquent à tous les matins pour aller travailler là. C'est pas comme une usine. Mmh. C'est automatisé, c'est plutôt statique. Et c'est pas non plus comme une grappe industrielle. Ça va pas attirer plein d'autres entreprises du secteur pour faire un boom et devenir un centre mondial. Par contre, l'effet statistique est assez indéniable. Il y a des économistes qui ont calculé que pour la moitié de l'année dernière, le produit national brut des États-Unis, le PNB, c'est différent du PIB parce que c'est juste les investissements américains. Ah, okay. Donc, le PNB a augmenté de 3,8% à la moitié de l'année. Mais si on excluait les centres de données du calcul, ça tombait à 0,1. Ah, okay. Donc, vous voyez à quel point c'est une manne financière. Sauf qu'il faut aller plus loin. Qu'est-ce que la croissance économique? Je vais mettre mon chapeau de journaliste économique il y a quelques années. On mesure généralement la croissance économique avec le PIB, donc le produit intérieur brut, qui est une mesure assez critiquée parce qu'elle compte tout ce qui est dépensé, tout ce qui est investissement.
1: Je vous fais Marianne des Hôtels Marissal, hier, dans les actualités scientifiques, est venue nous parler de ses critiques concernant le PIB. C'était très intéressant.
0: Absolument. Puis je vous fais un exemple loufoque. On fabrique une immense usine qui fabriquerait des déchets. Alors, l'investissement de l'usine, c'est pris en compte dans le PIB. Les effets environnementaux, la pollution, non. Sauf quand on doit décontaminer, par exemple. Parce que les travaux de décontamination, ça, c'est l'activité économique, ça va rentrer dans le PIB. Mais les effets nocifs qui ont résulté de ça, on a parlé de l'eau, on a parlé des terres qui sont perdues. Oui. C'est pas comptabilisé. Ça vient pas se soustraire au PIB. C'est pour ça qu'on dit que c'est une mesure qui a pas de cœur et qu'on préfère des mesures comme de bien-être économique, d'autres indicateurs qui sont proposés depuis longtemps, mais que les gouvernements n'ont pas acquis parce que ça donne pas des bons résultats en vue de se faire élire. Alors, ça tient pas compte de la qualité.
1: Est-ce que ça veut dire, Jean-Philippe, qu'on sait pas? On sait ce que ça on sait pas vraiment ce que ça rapporte si on n'est pas capable de comparer avec ce qu'on perd.
0: Exactement, ça tient pas compte de la qualité de ce qui est produit, ça tient juste compte de la quantité. Et si on ramène ça au centre de données, Naïla l'a bien expliqué, l'empreinte environnementale est énorme. C'est pour ça que si on fait la balance entre l'investissement puis les coûts environnementaux, je vous parle même pas des coûts sociaux de l'intelligence artificielle, ça c'est un autre débat. La question du vecteur de croissance économique est très très contestée.
1: OK, au Québec, le gouvernement était plutôt réfractaire. Ouais. Mais là, a changé son fusil d'épaule, je présume, suit la parade, là, en quelque sorte, pour pas être laissé de côté. Là.
0: Oui, parce que, bon, ici, l'électricité, c'est 4 fois moins cher que ce qu'on trouve ailleurs aux États-Unis ou en Europe. On s'en rend pas compte, mais on l'a vraiment pas cher. Et François Legault, avant de céder sa place comme premier ministre, a ouvert la porte quand il a fait sa présentation au PowerPoint, sa stratégie économique. En novembre passé, c'était oui, mais à un prix plus élevé. Hein. Le tarif industriel est à 6,8 cents le kilowattheure. Hydro voulait que ce soit presque le double, 13 cents pour les centres de données. Centres liés aux crypto-monnaies, c'est déjà 19 cents et demi. Et si vous dépassez un certain seuil, ça peut même aller jusqu'au dollar. Ça va très vite. C'est une façon de dire qu'on n'en veut pas. Sauf que la conséquence, c'est qu'il y a des entreprises qui veulent contester, qui disent on peut pas discriminer selon le type d'entreprise puis avoir un plus haut, payer plus cher que les autres. Donc là, on s'embarque dans un débat quand même juridique important. Mais Hydro-Québec prévoit quand même fournir 664 mégawatts d'électricité d'ici 10 ans au centre de données au Québec. Il y en a 81. Ça, c'est ce qu'elle prévoyait. Maintenant, ça a presque doublé, 1102 mégawatts par année d'ici 2035. Mais pour ça, faut que les réservoirs soient pleins. C'est pas le cas chez Hydro-Québec tout le temps. Les changements climatiques mettent ça en péril depuis longtemps. On sait que le plan d'Hydro, c'est de doubler sa production d'ici 2050. Est-ce que ça va aller complètement là-bas? Et il y a aussi la question de la sobriété énergétique. Donc, l'idée qu'on a depuis longtemps, c'est d'installer des centres de données dans le Nord autant que possible, là, le plan Nord, où le climat va permettre un refroidissement naturel plutôt que d'user de la climatisation.
1: Avec moins d'énergie externe. Moi, je pense à tous ceux qui, au Québec ou au Canada, des municipalités, des quartiers, des fois en ville, délestés d'électricité parce que Hydro fournit pas. Mm-hmm. Et là, on est en train de dire voici ce qu'on aura pour les centres de données. Je comprends la grogne. OK, Naïla, parlons de souveraineté numérique. C'est intéressant, cette question.
2: Oui, parce que c'est quand même intimement lié au centre de données, parce que dans la grande majorité, on parle de centres de données liés aux gens du numérique, aux géants du numérique américains. Donc, ceux qu'on connaît, Google, Amazon, Meta, Microsoft, c'est ces géants-là qui détiennent nos données, parce que quand même, il y a plusieurs ministères, sociétés d'État, universités qui délèguent la gestion de leurs données infonuagiques aux géants américains. Il y avait le ministère de la Santé, notamment, qui l'avait fait un peu plus tôt cette année. Ça avait quand même ça avait quand même choqué parce que si ces données sont stockées dans des serveurs à l'étranger, ben on a peu de contrôle là-dessus, on s'expose à de l'ingérence.

0: À de l'espionnage,
1: et
0: par exemple.
1: Et ça demeure la propriété des, le Cloud Act, là.
0: Exactement.
1: Ça demeure
0: c'est
1: la
0: ça.
1: Propriété des Américains si
0: tout
1: on stocke nos données chez eux. On
0: exactement.
1: Dit non de, du côté du Québec, là.
0: Il y a un argument, c'est de dire, ben, tant qu'à avoir nos données stockées à l'étranger, on va les stocker ici, chez nous. Mm-hmm. Mais c'est là la pogne, vous l'avez bien dit. Les serveurs des géants américains qui sont basés ici, ben, le gouvernement américain a quand même le pouvoir d'accéder à ces données avec le Cloud Act. C'est en vigueur depuis 2018. Donc, c'est des entreprises qui restent sous juridiction américaine, même si elles sont basées dans la Naudière, dans les Laurentides, peu importe, là, c'est les lois américaines et le gouvernement peut dire, ben, je veux accéder aux données des, de santé des Québécois, par exemple.
1: Je pense que, ouais, c'est ça, du côté de Santé Québec, je pense qu'on a dit, il y a des contrats, ça se fait pas comme ça, ils pourraient pas juste débarquer, mais c'est pas
0: oui,
1: si
0: mais
1: clair.
0: Ça reste quand même opaque, là, mm-hmm. Puis la législation peut être inquiétante. En cas de conflit géopolitique, de tension diplomatique, ben, il y a un pays qui pourrait, un pays tiers pourrait se voir couper l'accès à ses propres infrastructures dans le cloud. Fait que le but, c'est pas juste de construire des centres de données ici pour attirer des Google et des Amazon. On veut des entreprises infonuagiques majoritairement canadiennes et québécoises. Il faut développer cette filière-là selon des experts ou du moins s'entendre avec des entreprises peut-être européennes qui ont des lois de protection des données semblables à celles du Canada parce que sinon on fait juste sacrifier nos ressources pour finalement enrichir des multinationales américaines.
1: OK, allons rapidement un peu parce que ces compagnies-là sont multimilliardaires mais elles demandent des sous?
2: Ben sur papier oui, en bourse oui, mais dans la réalité, il faut des liquidités. Il y en a qui viennent financer ça bon la proximité de certaines grosses entreprises de tech comme Palantir avec les armées, c'est connu. Mais l'autre aspect qui est obscur, c'est qui finance ces centres de données-là. Je vous donne quelques noms. Blackstone, fonds d'investissement américain, champion de l'optimisation fiscale, c'était dans les Panama Papers, Morgan Stanley, Brookfield, des banques d'investissement comme Goldman Sachs. Ils voient la manne, donc ils investissent.
1: Puis on sait que les gouvernements sont toujours très généreux avec eux. Là.
2: Voilà, il y a des fonds
1: 2008.
2: Aussi. Des
1: hashtag
2: fonds de...
1: never forget 2008.
2: Il y a des fonds d'investissement aux Émirats Arabes Unis, en Arabie Saoudite. Je ne ferai pas toute la liste, mais il y a une spéculation autour de ça. Tout le monde veut sa part et même le régime de pension du Canada est un investisseur, comme le Fonds monétaire international dans certains pays. Donc, beaucoup de centres de données qui sont construits, mais qui sont construits sans qu'il y ait de clients qui sont garantis, sans qu'il y ait de contrats, parce qu'ils anticipent une demande. Or, le modèle d'affaires de l'intelligence artificielle, c'est paradoxal. Plus on utilise l'intelligence artificielle, plus les coûts augmentent, parce que le calcul nécessaire est plus puissant. Et pour monétiser cette technologie-là, auprès du grand public, même des entreprises, on n'est vraiment pas rendu là. Alors là, on dépense en fou, on a peu de revenus et on est peut-être devant une bulle, peut-être c'est la révolution technologique du siècle, mais on est peut-être aussi devant une bulle technologique qui va éclater, se dégonfler ou en tout le moins, en tout cas, il va y avoir une correction boursière. Puis il y a des entreprises qui vont rester, d'autres qui vont mourir, mais on va peut-être se retrouver avec des centres de données vides, inutiles, abandonnés.
1: Ah, et une résistance possiblement?
0: Oui, beaucoup de résistance qui s'organise aux États-Unis. Ça devient un enjeu politique en ce moment. À voir pendant les élections de mi-mandat là, si ça percole jusque-là.
1: Mm-hmm. OK. À suivre.
2: Ouais.
1: Oh, Jean-Philippe Cipriani, Naïla Mendani, c'est un plaisir de vous avoir pour cette dernière chronique dont se fait deux têtes de la saison. Merci beaucoup.
0: Merci à vous.
1: À vous deux. On retrouvera Pascal Aracine-Julien ainsi que Mike Finnerty la semaine prochaine pour une dernière. Ce qu'on fait maintenant, c'est se diriger vers les informations et ensuite une clinique sexologique pour votre bien-être sexuel, notamment... Les rêves érotiques, est-ce que c'est toujours une question de sexualité ou pas? À suivre.
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7: Ici Fred Harding, voici les informations. L'ancien joueur du Canadien de Montréal, Claude Lemieux, est mort à l'âge de 60 ans en Floride. Les autorités du comté de Palm Beach affirment que sa mort a toutes les apparences d'un suicide. Gaston Gingras a joué à ses côtés pour le Canadien lorsque l'équipe a remporté la Coupe Stanley en 1986. Ils se sont vus lundi au Centre Bell avant que le défunt porte le flambeau pour le troisième match du tricolore dans sa série contre la Caroline.
8: Il était tellement heureux cette journée-là. Je veux dire, lundi, il était dans son élément. C'est un fier Québécois. Écoute, puis de lui donner cet honneur-là, pour lui, d'après moi, c'était tellement fantastique pour lui de vivre ça.

0: contexte tendu où les deux pays s'accusent d'avoir violé la trêve. Il reste encore toutefois au président américain à signer l'entente. Louis Blouin nous en dit davantage.
1: Tout va dépendre de ce que Donald Trump veut faire, a déclaré le secrétaire au Trésor cet après-midi. Hier, il n'était toujours pas satisfait. Scott Bessent a rappelé les trois conditions du président. Ouverture du détroit d'Ormuz, que l'Iran cède son uranium hautement enrichi et qu'il renonce à l'arme nucléaire. Le cadre de l'accord qui est sur la table prévoit de prolonger le cessez-le-feu de 60 jours et de lancer des négociations sur l'épineuse question du nucléaire. Les États-Unis sont-ils prêts à lever leurs sanctions pour faire atterrir cet accord préliminaire? Peu probable, selon les propos de Scott Bessent, qui parle d'un processus par étapes. Donald Trump n'acceptera pas de mauvaise entente, insiste-t-il. On l'écoute.
2: The teams have been going back and forth, and President Trump has made it very clear, he talked about it at the cabinet meeting, that he has several red lines.
1: Il y a du va-et-vient entre les équipes de négociateurs, a-t-il précisé, et le président a été très clair sur ses lignes rouges.
0: C'était Louis Blouin. Et Mark Carney a lancé un appel aux Américains afin d'établir un nouveau partenariat économique avec les États-Unis. Le premier ministre canadien soutient qu'un Canada fort aidera à rendre sa grandeur à l'Amérique. Il a lancé ce message lors d'un discours prononcé devant l'Economic Club de New York, au moment où les négociations sur la révision de l'accord Canada-États-Unis-Mexique tardent à commencer. Voici à ce sujet le compte-rendu d'Estelle Côté-Sroka.
3: Devant un parterre de gens d'affaires à New York, Mark Carney tend la main à l'administration américaine.
4: Le moment est venu d'établir un nouveau partenariat qui redéfinira la relation économique entre nos deux pays.
3: Le premier ministre a vanté le Canada et ses liens avec plusieurs pays et invite les États-Unis à une nouvelle collaboration.
4: The fortress North America in autos, in steel, in aluminum.
3: Pour bâtir, dit-il, une forteresse nord-américaine dans le secteur de l'auto, de l'acier et de l'aluminium.
4: Il existe plusieurs occasions que le Canada et les États-Unis devraient saisir pour collaborer et concurrencer ensemble le reste du monde.
3: Au-delà de l'économie, il y a aussi les valeurs communes, selon Mark Carney, qui permettront aux deux pays de surmonter leurs différends.
4: Canada strong will help make America great again.
3: À la Chambre des communes, les critiques fusent.
5: A highly contradictory buzzword.
3: Après le discours de Davos, le chef conservateur, Pierre Poilievre, n'y voit que des contradictions et une absence de résultats.
5: Cannot seem to decide if integration with the U.S. is a strength or a weakness.
3: Le ministre des Finances, François-Philippe Champagne, assure que ce voyage à New York portera ses fruits.
6: C'est important pour un premier ministre du Canada d'être entendu et on a la chance d'avoir un premier ministre quand il parle, le monde écoute.
3: Mais le temps presse. La date butoir pour réviser l'accord Canada-États-Unis-Mexique est le 1er juillet et le Mexique, lui, entame déjà ses pourparlers. Ici Estelle Côté-Sroka, Radio-Canada, Ottawa.
0: Et Israël a mené une frappe sur un appartement d'une localité située au sud de Beyrouth. L'armée israélienne continue d'intensifier ses opérations terrestres et aériennes contre le Hezbollah pro-iranien, malgré la trêve en vigueur depuis la mi-avril. Le sud du pays a par ailleurs été la cible de nouveaux bombardements et ses plus récentes frappes ont fait au moins 14 morts selon les autorités libanaises. De retour chez nous maintenant, Environnement Canada prévoit des conditions météo favorables aux feux de forêt au cours des prochains mois pour certaines régions du pays, en particulier pendant les mois de juin et de juillet. Et selon les prévisions, les précipitations seront sous les normales de saison pour le sud de l'Ontario et le sud du Québec, ce qui risque de favoriser la propagation des flammes. Les probabilités de feux sont aussi plus élevées dans les provinces de l'Atlantique, en Colombie-Britannique et dans le sud des prairies. Voici la ministre de l'Environnement, Julie Dabrowsen.
7: Les prévisions prévoient un El Niño puissant qui pourrait créer des conditions propices aux feux de forêt au Canada. C'est pourquoi il est important et plus important que jamais de se préparer.
0: La saison des feux de forêt l'an dernier a été la deuxième plus grave recensée au Canada. Voilà, c'était vos informations.

0: on se dirige vers notre fin de saison qui arrive un peu plus tôt que les autres émissions pour faire place à Point de repère qui s'en vient. Donc, je terminerai ainsi que les collaborateurs et collaboratrices. Certains vont poursuivre, mais la plupart, vous allez les retrouver donc au mois d'août quand on va revenir. Et donc, en route vers cette dernière émission du 5 juin, donc la semaine prochaine, on a eu envie, parce que moi, je vous offre constamment mes top 3 de la semaine. Je le fais sur Instagram, on vous les propose dans l'émission, mais là, on s'est dit, ce serait vraiment le fun d'avoir votre top 3 de la saison. Donc, entre le mois d'août et aujourd'hui, quel est votre top 3 des moments les plus marquants? Ça peut être un collaborateur, une collaboratrice que vous avez particulièrement aimé à un moment précis, une entrevue marquante, une discussion qu'on a eue. On fait souvent des tables rondes, des questionnements qu'on a eus. On est sorti du pays, on est allé à l'autre bout du monde parler à des gens. Il y a une mine d'or de moments qu'on vous a présentés. Et donc, on aimerait ça vous entendre et on va trouver toutes sortes de façons de mettre ces moments-là en scène vendredi le 5 juin. Allez sur l'application audio, sur la bulle de conversation. Vous pouvez donc cliquer et choisir « Participer à l'émission ». Alors, donnez-nous vos 3 moments préférés avec quelques explications, s'il vous plaît, parce que là, ce qu'on reçoit, c'est beaucoup des noms. Gisèle Pellicot, notamment, revient énormément. Richard Desjardins. Ça, c'est récent, donc c'est frais à votre mémoire, mais essayez de creuser un peu puis de voir est-ce qu'il y a d'autres moments et expliquez-nous pourquoi, en quelques phrases, pas besoin d'être un roman, je ne veux pas vous intimider avec ça. Mais ça se peut aussi qu'on vous lâche un coup de fil, ça vous intéresse, pour nous raconter votre moment. On va passer des extraits, peut-être même qu'on va prendre le téléphone et reparler à cette personne-là qui vous a marqué au mois de septembre. Alors voilà ce qu'on vous propose en route vers notre dernière émission le 5 juin. Ça se passe sur l'application audio sous l'onglet « Participer à l'émission de la bulle conversationnelle ». Et là, comme on est à la fin de cette saison, je commence à dire bye à tout le monde pour la saison. Et c'est donc la dernière clinique sexologique avec eux et elle, avec lui et elle ce matin. François Renaud, bonjour.
1: Allô.
0: Sexologue, psychothérapeute, créateur d'un nouveau programme.
1: Oui.
0: Il avait ravivé le désir et là, il y a guérir après une infidélité.
1: Exactement.
0: Et donc, on retrouve ça sur le sexologue.ca dans l'onglet programme.
1: Oui, sur notre site de la clinique.
0: Sarah Mathieu Chartier, bonjour.
2: Bonjour.
0: Sexologue affiliée au BNL Club Sexu, chargée d'enseignement à la faculté de médecine à l'Université Laval. Aujourd'hui, deux sujets. Le deuxième sujet, donc en deuxième partie, les relations naissantes. Comment évaluer si ça vaut le coup de persévérer, même s'il y a des trucs qui nous plaisent pas, ou est-ce qu'on tire la plug, mais si on la tire, est-ce qu'on la tire trop tôt? Donc, toutes ces questions-là seront abordées. Mais on va commencer avec un sujet absolument passionnant. Écrivez-nous. Vous êtes généreux, vous êtes pas gêné. Sur les rêves érotiques. Vous avez fait un rêve avec votre ex, avec un ou une collègue, votre gérant de banque. Mais vous avez pas d'attirance dans la vie pour lui ou elle, mais dans votre rêve, c'était torride. Est-ce qu'un rêve érotique révèle toujours un désir caché? Est-ce qu'au contraire, des fois, ça a aucun lien avec la sexualité? On va faire ça ensemble ce matin. Sarah, c'est quoi un rêve érotique?
2: On parle d'une expérience qui est, je pense qu'une des choses qu'il faut garder en tête dès le départ, c'est oui, une expérience mentale, mais qu'on n'a pas vraiment de contrôle. Donc, c'est ce qui vient faire la différence entre un fantasme et un rêve. Et c'est une des raisons pourquoi aussi les conséquences sont parfois difficiles à gérer, parce qu'on se dit, mais comment se fait-il? On cherche une interprétation, on cherche à réfléchir. Puis après, ben, évidemment, là, lorsqu'on parle de rêve érotique, on parle de la présence de contenu sexuel, mais pas nécessairement explicite. Donc, ça peut être aussi cette sensation de tension, des scénarios qu'on investit à d'une connotation sexuelle. Donc, c'est pas obligé nécessairement d'être pornographique là, pour être considéré comme un rêve érotique.
0: Puis j'allais voir hier la définition exacte d'érotisme, parce que des fois, on a des rêves sexuels, mais qui ne sont pas du domaine de l'érotisme. Parce que l'érotisme, pour moi, il y a quelque chose... Oui, des fois dérangeant, mais quand même d'agréable, du désir, alors qu'un rêve sexuel, c'est pas nécessairement un rêve qui est agréable. Ça se peut j'utilise l'un ou l'autre des termes aujourd'hui pendant la clinique, Sarah, OK?
2: Oui, tout à fait. Puis je pense que l'éros, là, on parle, tu sais, de désir, d'élan, de charge quand même qui est plus forte sur le plan symbolique par rapport à quelque chose qui relèverait, tu sais, sexuel d'acte physique, comportemental. Fait que c'est vrai que la nuance, bien qu'on va les utiliser de façon interchangeable, la nuance est quand même intéressante.
0: Parce que pour moi, un rêve, par exemple, où on revivrait un trauma sexuel, moi, je le mettrais pas dans la catégorie érotique.
2: Exactement.
0: Okay.
2: Oui, c'est une belle nuance.
0: François, est-ce que les rêves érotiques, donc on va parler de ceux-là, parle nécessairement notre vie sexuelle? C'est-tu comme patate-patate?
1: Non, pas nécessairement. Je veux dire, le cerveau fait toutes sortes de choses pendant la nuit. D'un fois, ça peut avoir un lien. D'un fois, c'est comme une genre de désir désinhibé, en fait, de notre sexualité. D'un fois, c'est tout simplement, pendant la nuit, on a des réponses sexuelles, là, ce qui veut dire qu'on peut être excité physiologiquement sans aucune stimulation, ce qui va amener peut-être des rêves qui vont commencer à réagir à la réaction physiologique. Mm-hmm. Par contre, c'est quand même quelque chose qu'on peut analyser, interpréter, explorer, qui peuvent parfois dire toutes sortes de différentes affaires. Des fois, on repasse, des fois, juste les gens qu'on a vus dans la journée, puis on fait juste comme, je vais dire, recycler un peu la mémoire de la journée, mm-hmm. puis on processe souvent, là, c'est parfois la théorie en arrière des rêves, là, c'est qu'on processe parfois la journée de qu'est-ce qui s'est passé. Fait que, tu sais, des fois, ça peut parler de nos anxiétés, des insécurités, un moment de bonheur qu'on a eu dans la journée, ou juste un étranger qu'on a croisé, qu'on a trouvé un peu attirant, puis qu'après ça, dans un état un peu désinhibé, on s'est fait un rêve érotique là, de ces mm-hmm. personnes-là. Ce qu'il faut faire attention, c'est pas tomber dans des interprétations comme pas spécifiques, mais comme rigides ou comme prédéterminées. Là. T'sais, on peut aller sur Internet, puis on peut aller voir interprétation de rêve, puis comme tu vas avoir une panoplie d'événements que tu peux retrouver dans un rêve avec des interprétations. Ouais. Moi, je dirais de peut-être plus faire attention. Ça peut être intéressant, ça peut être le fun à explorer, ça peut donner des pistes de réflexion. Mais ces interprétations-là, je veux dire, sont basées sur absolument rien de particulièrement scientifique. C'est des gens qui ont fait des listes un peu générales, là, puis un peu logico-déductives sur qu'est-ce que ça pourrait potentiellement dire. Il y a certaines thérapies en sexologie, en psychologie qui utilisent l'interprétation des rêves, mais c'est souvent avec, OK, mais toi, en tant que personne qui a eu le rêve, comment tu l'interprètes? Exact. Qu'est-ce que ça signifie pour toi?
0: Dans quel état tu t'es réveillé? Dans quel état tu étais?
1: Exactement. Qu'est-ce que ça a suscité comme émotion? Mm-hmm. Qu'est-ce que tu penses que ça veut dire? Que tu as rêvé sur ton ex aussi ou ça. Parfois, ça peut être très dérangeant. Donc, on a parlé là, parfois de rêves d'agression sexuelle ou juste de rêves très dérangeants, très atypiques ou de sexualité qui sont peut-être même considérées immorales, par exemple, qui pourraient être très dérangeants ou même d'inceste, parfois, là, qui peuvent nous déranger. Effectivement, ça va éveiller parfois là, des émotions assez fortes là, pour plusieurs personnes.
0: Bon, Freud, là, il dirait quoi? Là?
2: Mais c'est ça, je ne peux pas m'empêcher. Ouais, c'est ça, parce que j'ai le revisite, là. Mais en même temps, c'est quand même parmi les premiers qui nous invitent quand même à considérer les rêves comme une source d'information. Freud soutenait quand même que les rêves, c'est la voie royale vers l'inconscient. Je pense qu'avec le temps, on est venu tempérer. Il soutenait également aussi qu'il y avait toujours du contenu sexuel latent ou manifeste.
0: C'est pas un serpent, c'est juste un serpent, Freud.
2: Mais dans des recherches peut-être plus actuelles, plus récentes, l'hypothèse qui revient souvent, c'est ce qu'on appelle l'hypothèse de la continuité, puis je la trouve quand même intéressante, où on ne peut pas complètement dissocier les rêves de l'expérience de la vie éveillée. Et donc, c'est de là où on peut réfléchir, c'est comment la vie éveillée vient influencer nos rêves et comment les rêves viennent peut-être ouvrir des portes dans la vie éveillée. Donc, c'est cette relation bidirectionnelle qui fait en sorte, comme François le disait, qu'on va utiliser les rêves comme une source d'information parmi d'autres lors d'un travail thérapeutique.
0: En quelques mots, Sarah, est-ce que tout le monde fait des rêves érotiques? Est-ce qu'on sait c'est quoi le profil de rêveur-rêveuse? Puis qu'est-ce qui se passe comme activité sexuelle dans ces rêves-là?
2: Oui, ça a été mon petit bonheur dans la dernière semaine, là, c'est d'ouvrir toutes ces études empiriques, puis entre autres des études populationnelles, le Sleep Study qui a été fait aux États-Unis récemment, qui illustre que les rêves érotiques ou à contenu sexuel sont quasi universels. Ça n'a rien d'exceptionnel.
0: Dans toutes les cultures?
2: Oui, mais le contenu va différer. Je suis tombée, entre autres, sur une étude qui faisait une différence entre l'Italie et le Canada. Je trouvais ça quand même intéressant parce qu'il y avait plus de romance en Italie. Donc, on voit quand même comment la vie éveillée vient influencer. Puis, c'était un peu plus pornographique, le contenu des rêves rapportés par l'échantillon canadien.
0: Ah ouais, c'est drôle.
2: Oui, mais ça, en tout cas, pour moi, ça fait réfléchir un peu à ce qui nous alimente puis ce qui est plus présent dans la sphère publique.
0: Les hommes, les femmes, les âges, est-ce qu'on sait?
2: Oui, lorsqu'on fait des différences de genre, dans le fond, tout le monde, près de la moitié des personnes ont eu des rêves dans le dernier mois, là, lors des études empiriques, peu importe le genre, mais les hommes, un peu plus de rêves, le contenu est un petit peu plus... explicites ou, par exemple, des comportements comme le sexe oral reçu est plus présent chez les hommes. Donc, on voit encore une fois...
0: Corrélation-réalité.
2: Mais voilà. Moi, ce que j'ai trouvé intéressant, c'est que les personnes plus âgées, donc 60 ans et plus, rapportent davantage de rêves érotiques que les personnes plus jeunes, dont les rêves sont plus semblent plus être investis par des préoccupations là de relationnel ou de début de vie. Et autre chose, les travailleurs temps plein rapportent moins de rêves érotiques, sont comme trop fatigués. leur imaginaire érotique semble être moins actif ou peut-être plus habité par des contenus liés au travail que liés au plaisir. Donc, c'est des évidemment, il y a des limites là, à ces études-là, mais je trouve que ça révèle quelque chose sur la place qu'on alloue à la sexualité dans la vie éveillée.
0: Et je vois ça dans les notes, les rêves sexuels fréquents peuvent indiquer un stress psychologique accru.
2: Oui, quelques études qui illustrent le lien entre anxiété et rêve sexuel, puis pas nécessairement un contenu positif, là, donc la nuance dont on parlait au début de la chronique. Puis on voit la possibilité d'un cycle bidirectionnel, c'est-à-dire que vivre de la détresse, ça nous amène à être plus actifs au niveau des rêves ou plus de réveil soudain qui fait en sorte qu'on s'en rappelle davantage. Puis là, ces rêves-là, à contenu parfois un peu désagréable ou très, très chargé sur le plan sexuel, ben peuvent augmenter par la suite notre sentiment de détresse. Donc, c'est quelque chose qui peut s'alimenter. Puis c'est là qu'on voit l'importance du sommeil aussi, de façon générale, dans notre bien-être, bien-être sexuel inclus.
0: OK. Les baisers à 18,5%, c'est ce qu'on retrouve le plus fréquent. Le sexe oral à 15,3%, stimulation manuelle à 11,8%, pénétration à 8,3%. Je veux juste que les gens sentent là, que ça, là, on vit toute la même affaire, OK? OK, on a un cas ici. Je suis mariée depuis 14 ans. François, je pense que ça va être pour toi. Je suis mariée depuis 14 ans. Je rêve souvent que j'ai une aventure sexuelle avec un collègue de travail que je trouve même pas attirant dans la vraie vie. Au réveil, je me sens coupable. Est-ce que ça veut dire que mon couple va mal?
1: Oui. Non. c'est ça. Comme on explique depuis tantôt, on va rêver sur toutes sortes d'affaires au niveau sexuel, même des gens qu'on va pas nécessairement trouver attirants. Puis même, on peut avoir des rêves, ce qu'on appelle un peu anti-érotiques. Même, là, on a parlé d'agression sexuelle ou même d'inceste, que dans la vraie vie, tu ferais jamais ça, mais ton cerveau produit ce genre de situation-là. Ça se peut que tu as une certaine attirance, peut-être non avouée, envers cette personne-là, ou que c'est pas physiquement ce qui t'attire, mais il y a une caractéristique chez cette personne-là qui t'attire. Puis dans le rêve, ça va ressortir. Okay. Ça se peut que cette personne-là aussi ne t'attire même pas, ou même au contraire, te dégoûte ou te dérange vraiment beaucoup. Puis parfois, en fait, le rêve, c'est une façon, tu sais, de comme sortir de l'agressivité à travers la sexualité. Fait que des fois, ça peut être fait de cette façon-là aussi. Puis c'est comme c'est quelqu'un que probablement tu fréquentes, comme c'est un collègue ici, là, que tu fréquentes quotidiennement, ton cerveau, comme je disais tantôt, recycle parfois un visage ou des personnes que tu connais. Puis c'est juste cette personne-là qui s'est présentée là dans la situation. Mais ça peut être intéressant comme d'explorer, mais pourquoi peut-être cette personne-là? Tu sais, si c'est quelque chose qui est fréquent, tu sais, c'est toujours même collègue qui revient dans un fantasme. Ça, c'est peut-être plus significatif qu'un rêve qui est comme spontané. C'est arrivé une fois, puis ça s'est arrêté là. L'état dans lequel tu étais vraiment excité ou pas du tout excité pendant le rêve, quand tu t'es réveillé, comment tu t'es senti par rapport à ça? T'étais-tu dans un état conflictuel de comme, ah mon Dieu, j'ai comme vécu plein de plaisir de mon rêve, mais j'aime pas cette personne-là. Mon chum ou ma blonde est à côté de moi, puis là, je me sens pas bien. Fait que là, il y a comme plein d'émotions en même temps qui vont nécessairement jouer. Puis en plus, on est dans un état semi-éveillé quand on se réveille du rêve. Fait que là,
0: la confusion joue.
1: Joue aussi là, dans cet état-là, aussi demi-réveillé. Fait que toutes sortes de choses amplifient, diminuent un peu la chose. Fait que tu sais, c'est de regarder ça avec un pas de recul sans être trop dans la panique ou l'anxiété. Mais des fois, ça peut être révélateur de certaines choses intéressantes.
0: Sarah?
2: Oui, puis faut garder en tête que la constance, c'est probablement qu'on a plus de flexibilité ou de fluidité dans nos rêves que dans la réalité. Puis c'est ce qui fait en sorte aussi qu'on voit, par exemple, pas de concordance parfaite entre l'orientation sexuelle dans notre vie éveillée, puis les rêves qui peuvent être investis de partenaires du même genre ou à l'inverse. Puis moi, je voulais aussi normaliser un peu la situation sur le plan statistique. C'est quand même juste de 20 à 30% des rêves érotiques qui sont avec le partenaire actuel. Ça veut donc dire que 70% sont avec d'autres partenaires ex. Les ex viennent en deuxième position, amis, collègues par la suite. Là, c'est entre autres la récurrence des figures là, qui semble être l'hypothèse la plus solide pour savoir comment comment ça se fait qu'ils se retrouvent dans notre tête pendant la nuit. Mais cette idée de flexibilité plus importante dans les rêves, je trouve qu'elle est intéressante aussi parfois peut-être pour la réinvestir dans nos fantasmes plus conscients. Se dire, est-ce qu'on a envie d'explorer, d'alimenter notre désir lorsqu'évidemment ça crée pas là un mal-être ou de la détresse par la suite.
0: Une question qui m'est spontanément, rêver d'une relation sexuelle d'une situation sexuelle avec le même sexe si on est hétéro. Qu'est-ce qu'on sait là-dessus?
2: Mais c'est parmi le ce que moi j'ai vu, c'est que c'était beaucoup plus fréquent dans le fond qu'on le pense. Donc il y avait même des données que c'était presque 50% des personnes qui avaient eu dans la dernière année là des rêves avec des personnes du même genre lorsqu'elles étaient hétéros et vice-versa. Donc ça, je trouvais ça intéressant. Puis c'est là où on veut pas faire de pression ou de réflexion entourant l'obligation d'agir.
0: Une homosexualité refoulée, par exemple.
2: Non, c'est ça. Tu sais, c'est là où on va prendre nos distances de Freud. Okay.
0: Ouais, c'est ça, exact. Ouais.
2: Okay. Mais François le mentionnait, cette idée de récurrence, puis la façon dont ça nous habite par la suite.
0: Okay.
2: C'est ça, qui est plus intéressant à réfléchir. Si c'est quelque chose qui, d'une fois éveillé, continue à être investir, continue à créer quelque chose, nous amène à porter une attention plus soutenue peut-être envers certaines personnes. Là, il faut faire attention peut-être à un certain biais de confirmation. Là, tu sais, on se dit, mon Dieu, qu'est-ce qui se passe? Puis là, on cherche d'autres signes. Mais on peut être un petit peu plus alerte, un petit peu plus vigilante pour voir comme, est-ce que ça vaut la peine de porter davantage attention puis de pousser un peu ces portes-là, là, les ouvrir.
0: Mais c'est vrai que c'est intéressant parce que si nos rêves sexuels ou érotiques nous habitent dans le présent plus que les autres rêves, il y a peut-être lieu de se demander, c'est ça, qu'est-ce que ça provoque en moi à ce moment-ci? Qu'est-ce que ça c'est vraiment intéressant.
2: Ouais. Est-ce que c'est de la culpabilité, du regret, une envie? Puis quand même, moi, j'ai trouvé là que parmi les effets positifs des rêves érotiques, c'est une intensification du désir par la suite. Donc ça, c'est quand même chouette, un comportement non volontaire qui vient nous raviver quelque chose. Donc voilà.
0: Ça doit être quand même particulier de se retrouver avoir fait un rêve érotique très stimulant avec quelqu'un d'autre, se réveiller avec du désir et faire l'amour avec son ou sa partenaire. Après, ça doit provoquer quand même la culpabilité, François.
1: Pour certaines personnes, oui. Je veux dire, on fait ça même à l'état un peu éveillé. Là, tu sais, on parlait que bien des gens ont des rêves érotiques sur d'autres personnes que leur partenaire. À l'état éveillé aussi. Très rares sont les gens qui ne font que fantasmer, masturber sur une personne toute leur vie. On a tous un certain degré de non-monogamie, je pense, là. Donc oui, effectivement, il y a des gens qui vont comme, ça va les exciter, puis là, ils vont faire l'amour avec l'autre personne, puis ils vont se sentir mal que c'est pas leur partenaire qui les a excités, mais il y a plein d'éléments à l'état éveillé qui va autant dans notre imaginaire que dans
0: nous
1: notre
0: allumer,
1: quotidien
0: de
1: un collègue, une personne qu'on trouve un peu attirante, qu'on a vue pendant la journée, puis c'est ce qui nous a stimulé finalement, puis qui nous a amené à avoir une relation sexuelle. C'est assez typique et normal.
0: D'accord. J'arrive souvent que je suis dans une situation sexuelle avec plusieurs personnes, alors que dans ma vie, je suis plutôt réservée et très fidèle. Ça me perturbe énormément. François.
1: L'état de rêve peut nous permettre parfois, tu sais, on peut avoir des curiosités pour certaines choses, mais qu'on n'ose pas peut-être explorer dans un état éveillé. On a des inhibitions qui se présentent, on a de la pudeur par rapport à la sexualité. On a une éducation sexuelle, mais ça veut pas nécessairement dire que il y a certains intérêts qui sont pas nécessairement là ou une certaine curiosité qui peuvent se présenter. Puis dans l'état peut-être justement plus inconscient ou justement il y a pas de désinhibition, le cortex préfrontal là, qui est généralement la partie du cerveau qui va inhiber plusieurs choses est comme moins actif dans cet état-là, et donc la personne est peut-être en train d'explorer quelque chose qu'elle n'oserait pas vouloir explorer dans un état éveillé. Encore une fois, comme on dit, c'est de regarder, mais pourquoi ça te dérange, tu sais, ce rêve-là? Justement, le fait que ça te dérange peut parler aussi de toi. D'un fois, c'est pas juste le fait que tu as eu le rêve, mais le fait que ça te dérange. Est-ce que tu as comme un genre d'auto-critique ou un jugement, une dévalorisation de « Mon Dieu, comment moi je peux fantasmer là-dessus? Qu'est-ce que ça veut dire que je fantasme là-dessus? » Mais pourquoi est-ce que ça te dérange que tu fantasmes ou que tu as un fantasme, là, un rêve érotique par rapport à quelque chose que peut-être t'es un peu gêné ou que t'assumes pas non plus de toi. Puis les sexologues, c'est quelque chose qu'on peut avoir tendance à explorer aussi, que quand on a des fantasmes qu'on appelle égodystones, donc quand on n'est pas en congruence avec nos fantasmes ou avec nos rêves érotiques, on peut consulter pour aller voir mais pourquoi ça nous dérange, puis qu'est-ce que ça veut dire. Puis il y a des fantasmes égosyntones où ce qu'on se sent en congruence avec le fantasme, ça nous

0: excite, puis ça nous fait plaisir que ça nous excite, mais ego distance, c'est quand on se sent pas bien, mais ça peut nous exciter, ça peut nous amener un certain plaisir, mais il y a quelque chose qui me dérange dans le rêve.
1: Je vais sauter tout de suite à une question plus loin. Y a des rêves sexuels qui sont très dérangeants.
0: Ouais.
1: Un fils rêve qui fait l'amour à sa mère. Une femme qui se fait violenter, qui trouve du plaisir. Il y a beaucoup de situations. Qu'est-ce qu'on fait avec ça au réveil? Je sais pas qui veut, Sarah. Qu'est-ce qu'on sait de ces rêves-là très perturbants, là?
2: Oui, bien que ça reste une proportion plus faible là, de personnes qui vont être habitées par ça, c'est sûr que ce qu'on voit sur le plan de la santé mentale, ça peut vraiment, surtout à répétition, jouer sur stress, changement d'humeur, surtout lorsque ça va venir comme nous distraire après dans le quotidien. Donc sur le plan clinique, puis dans un travail ou même avec soi-même, la question de le pas de recul nécessaire là à prendre, puis la prise de distance, je pense que c'est inévitable. Fait qu'il y a comme, à partir de tout ce que j'ai dit jusqu'à présent, on va normaliser là que c'est un système qui est non contrôlé. Mm-hmm. Donc ça, c'est comme important pour notre concept de nous-mêmes. Après ça, faire attention à ne pas surinterpréter, puis davantage explorer un peu plus le ressenti. Là. Qu'est-ce qui inquiète? Est-ce que ça revient souvent? Est-ce que c'est lié à un contexte relationnel actuel ou passé?
1: Donc, par exemple, je trouve... Oui, si y a une relation sexuelle avec un membre de la famille, puis là, je parle pas de avec des enfants, tu sais, juste frères, sœurs, parents, adultes, whatever, là, ça peut avoir, donc, ce que tu viens de dire, Sarah, un lien avec autre chose dans cette relation-là, mais que notre rêve a mis dans un cadre sexuel, mais qui a rien à voir avec du désir.
2: Oui, parce que c'est justement ça, c'est que la sexualité, ça devient comme un peu, tu sais, quelque chose qui va pas se traduire par de la sexualité dans la vie réelle, mais peut-être comme l'expression d'une tension, de quelque chose qui est chargé, mais plus sur le plan relationnel ou émotionnel. Puis c'est là où le travail va souvent se faire sur le fait de recentrer sur la vie éveillée, sur l'expérience réelle, sur les interactions, pour essayer de pas faire une transposition directe. Finalement, ce qui est la source de beaucoup de détresse là, lorsqu'il est question. Mais après, moi, je voudrais quand même faire une parenthèse. Tu sais, des personnes, justement, qui ont vécu des violences sexuelles par le passé, tu sais, c'est quand même un symptôme assez documenté de stress post-traumatique. Puis c'est pas de responsabiliser ici les gens à l'égard de... Oubliez ça, mettez ça de côté. Je pense que surtout quand c'est à répétition, quand c'est lié à des relations émergentes, par exemple, là, oui, ça peut devenir... Okay. Ça peut exiger un travail un petit peu plus en profondeur, puis c'est pas facile à vivre du tout.
1: Saint-François?
0: Tu sais, tout comme parfois la tension n'a rien à voir avec quelque chose de sexuel, puis ça se transforme dans un rêve sexuel. Des fois, effectivement, puis c'est quelque chose qu'on a parfois de la difficulté à s'avouer, mais il y a quand même, il peut avoir de la tension sexuelle dans la famille. Autant avec les adultes, entre les frères et sœurs, les cousins et cousines, qui sont comme inavoués, il y a comme un gros tabou entourant ça. Puis ça se manifeste parfois à travers les rêves. D'un fois, il y a comme une genre de tension sexuelle qui est comme très subtile, qui est pas vraiment là, qui peut même être un peu comme dérangeante. Là, tu le sens dans le regard de l'autre, mais on veut pas vraiment se l'avouer. Souvent, ça passe par comme se chatouiller, se chamailler. Il y a beaucoup de gestion de comme tension sexuelle à travers ce genre de choses-là, qui est comme dénudé de sexualité, mais que il y a un petit quelque chose qui est là, mais dans l'état désinhibé du rêve, peut se retrouver. Puis on le voit de plus en plus, nous, en thérapie, là, c'est des choses qui ressortent. Moi, j'entends beaucoup de mes collègues qui en parlent aussi puis qui explorent un peu là, ces genres de tensions sexuelles inavouées-là. Évidemment, faut pas sauter à des conclusions, comme on dit depuis le début, que parce que tu as eu un rêve comme ça, qu'il y a nécessairement ça. C'est de l'explorer puis d'aller en détail là, dans cette analyse-là.
1: Quand est-ce, François, que c'est positif de se raconter ses rêves érotiques en couple? Puis quand est-ce que c'est peut-être pas une bonne idée?
0: ça peut être une bonne idée si on trouve ça le fun, plaisant, puis qu'on veut comme on a une curiosité à prendre l'autre dans son intimité, même dans les choses les plus un peu atypiques ou étranges qu'on peut avoir dans la sexualité. Quand par contre ça va éveiller plein de jalousie ou d'insécurité parce que bon là j'ai un rêve sur mon ex, mais là comment ça, puis là il y a toute l'insécurité qui va être menée par rapport à ça, c'est sûr que ça peut créer plus de conflits puis de discussions difficiles. Par contre, je dirais pas que parce que ça va nécessairement susciter

0: une réaction négative chez l'autre qu'on devrait pas le faire. Mais c'est quoi le degré en fait de difficulté qu'il veut avoir, puis c'est quoi le bénéfice, c'est quoi l'intention en arrière de le dévoiler, même si on sait que ça va peut-être éveiller quelque chose de dérangeant dans notre couple. Des fois ça c'est la première réaction, puis après ça on finit par atténuer un peu là, les insécurités, puis on réalise qu'on peut partager, puis c'est rendu une source là, de d'informations qu'on peut partager ensemble. Fait qu'il faut pas s'arrêter parce qu'il y a un certain malaise ou un certain impact négatif, mais il faut quand même calculer, est-ce que je suis en train de me tirer dans le pied, puis ça va comme débouler vers quelque chose qu'on veut vraiment pas, puis on sera pas capable de sortir quelque chose de positif de tout ça en arrière, parce qu'il y en a qui effectivement ne verront pas la différence. Puis il y a une situation qui ressort souvent, moi je trouve, là, les gens qui fantasment que leur partenaire les a trompés. Puis parfois, on a de la difficulté à faire la différence entre la réalité et le rêve.
1: Oh mon Dieu, ça, c'est vrai qu'on a de la misère à faire ça.
0: Qui se réveille en beau, tu sais, en beau maudit.
1: Ah, c'est vrai.
0: Ils sont vraiment en colère.
1: C'est
0: puis là, l'autre qui est comme, il fait juste se réveiller, il comprend rien. Puis l'autre qui le regarde, puis il est comme, j'ai rien fait. Puis l'autre qui est comme, ouais, mais tu m'as trompé dans mon rêve. Puis il y en a un, pour vrai, il ne décroche pas. Là. C'est comme, l'émotion était tellement vive pendant le rêve et après, que c'est comme, ils ont vraiment l'impression qu'ils ont été, c'est comme s'il n'y avait aucune distinction. L'émotion était tellement vraie que la réalité et le rêve n'est plus distinguable.
1: Puis je dirais même au-delà des émotions, il y a même des réactions physiologiques, tu sais, qui ont été mesurées le plus en laboratoire dans les cliniques du sommeil. Donc on voit des, puis c'est pas juste des réactions d'excitation comme la lubrification ou l'érection, mais le cœur qui se met à battre. Donc c'est sûr que lorsqu'on se réveille dans cet état-là, on est aussi dans, on est un peu, on a un pied dans notre rêve puis un pied dans la réalité, puis c'est là où c'est difficile de prendre le pas de recul nécessaire. Mais par rapport au fait d'aborder ou pas les rêves érotiques avec son partenaire ou sa partenaire. Pour moi, il y a deux questions fondamentales. Qu'est-ce qu'on a envie de créer en partageant notre rêve? Donc, c'est quoi notre intention finalement en amont? Pourquoi on veut le partager? Et la deuxième question, c'est dans quel climat j'ai envie de le dire? Donc, parfois, c'est aussi ou davantage une question de contexte qu'une question du contenu du message.
2: Exact.
1: Donc, c'est à prendre en considération si on veut avoir un effet de renforcement de l'intimité, ce qui est observé là, vraiment lorsqu'on partage nos rêves érotiques dans des conditions plus favorables, puis avec une intention qui n'est pas de susciter de la jalousie.
2: Ok, par la peau des dents. Je pense qu'on dit. Deux courriels sont rentrés. Maintenant, je suis toujours entre la peau des fesses puis la peau des dents. Il y a presque 30 ans, j'ai travaillé en Afrique de l'Ouest et j'ai dû prendre du Lariam, de la mifloquine, un médicament en prévention de la malaria. Mon Dieu, les rêves érotiques que j'ai fait durant cette période, très perturbant. Parce que c'est vrai que ça cause des cauchemars pour plusieurs, ce médicament-là. Je me réveillais avec une vraie sensation d'avoir vécu ces rêves, fatiguée physiquement d'avoir fait l'amour toute la nuit. Des rêves intenses qui m'habitaient quelques jours. Je me sentais étrange, un peu coupable, jusqu'au jour où j'ai rencontré une coopérante américaine et qu'elle me dit que le seul effet secondaire du Lariam pour elle, c'était les rêves érotiques. Quel soulagement! C'était pas seulement dû à ma psyché, mais aussi et surtout à ce médicament très controversé que je ne reprendrai jamais. Et finalement, bonjour, je suis une personne qui n'a pas de partenaire régulier depuis 20 ans. Ma dernière relation sexuelle remonte à une dizaine d'années, mais je fais souvent de ces rêves érotiques, donc c'est probablement une question d'envie. Même les personnes qui n'ont pas de partenaire pour avoir ces envies, bien entendu. Donc, en terminant, François, je pense que la conclusion, ça pourrait être les rêves érotiques servent parfois à explorer des émotions liées à la sexualité, mais parfois aussi,
0: ils veulent pas dire... Ou affectif et relationnel aussi,
2: mais parfois, ça veut aussi dire absolument rien.
0: Oui, c'est du recyclage.
2: OK. François Renaud, sexologue, psychothérapeute, créateur de ces deux programmes, donc Raviver le désir et le tout nouveau Guérir après une infidélité. Sarah Mathieu-Chartier, sexologue affiliée à l'OBNL Club Sexu et chargée d'enseignement à la faculté de médecine de l'Université Laval. Là, je vous le dis, là, ils n'auraient pas grand temps pour écrire les courriels sur le deuxième sujet parce que ça va aller vite. Relation naissante, après quelques mois, on est patient ou on fout le camp quand quelque chose nous dérange.
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2: Alors, c'est un moment excitant, c'est anxiogène, un début de relation, est-ce qu'on est dans quelque chose de prometteur? Est-ce qu'on est déjà en train de s'accrocher à une dynamique qui va aller nulle part? Pourquoi

0: Les débuts d'une relation sont souvent si confus, François.
1: En grande partie parce qu'on a peu d'informations réelles. Dans le sens où on connaît un peu la personne, on a peut-être certains éléments d'attirance, de complicité, mais toute l'information qu'on n'a pas, on a tendance à la projeter et se projeter dans le futur. On va projeter ce qu'on veut avoir de ce partenaire-là, puis on va un peu faire semblant parfois que certaines informations n'existent pas ou on va les banaliser, les minimiser. Puis, selon notre dynamique relationnelle ou notre style d'attachement aussi, on va aller chercher différentes informations. Donc, on peut être une personne là, tu sais, qui tombe facilement en amour, qui veut rapidement tu sais, être en couple. Fait que quelqu'un a peut-être un style d'attachement plus anxieux, va vouloir rapidement s'attacher, tandis qu'une personne peut-être avec un style plus évitant va chercher peut-être des choses qu'ils vont moins aimer. Fait que là, ça peut amener toutes sortes de dynamiques. Là, tu vas retrouver deux personnes avec des styles d'attachement peut-être différents qui vont donner des dynamiques particulières selon le duo qui s'est créé. Fait qu'il y en a qui sont comme aussi, qui commencent à rentrer. Ah, ils vont comme commencer à remettre en doute certaines affaires. Ils vont commencer à être gossés par des petites choses qui sont peut-être un peu banales ou inversement, la personne va voir les choses qui seraient importantes à explorer plus mais vont pas vouloir, veulent juste être en couple. Ça les rassure d'être en relation. Ils sortent de leur solitude et vont nier un peu ces choses-là. Fait que, comme il y a peu d'informations réelles qu'on peut avoir puis qu'on se base un peu finalement sur notre propre histoire, nos désirs qu'on va projeter, ben toutes ces informations-là sont confus. Puis là, on développe des expériences avec ces personnes-là qui donnent de la nouvelle information. Puis l'être humain, parfois, a de la misère à intégrer de la nouvelle information ou de l'adapter à l'ancienne. Fait que ça crée parfois de la friction un peu cognitive ou intellectuelle, là, si je peux dire.
0: Mon Dieu, qu'on a de la misère, Sarah, avec l'incertitude. qui faut réduire, là, mais en même temps, il faut la réduire parce qu'on... On a de la misère avec.
2: Mais en fait, c'est vraiment mon une de mes théories préférées de l'entrée en relation. Puis c'est peu importe les relations, pas seulement romantiques, c'est justement cette théorie de la réduction de l'incertitude qui finalement qui vient expliquer un peu la plupart de nos gestes, nos comportements, nos interactions. Où on essaie de réduire le flou finalement au maximum, c'est quelque chose qui va varier en fonction des personnes. Donc, des personnes qui peuvent tolérer davantage ce flou-là vont pouvoir peut-être être un petit peu plus dans le moment présent, un peu plus dans le jeu. Alors que pour d'autres, c'est comme si le début des relations, ça les met dans un état d'enquête ou de confirmation. Là. Est-ce que je perds mon temps ou pas?
0: Ouais.
2: Puis ça vient aussi avec ce qu'on appelle la norme de réciprocité, c'est-à-dire que c'est là où on va faire des dévoilements pour entraîner le dévoilement de l'autre, puis essayer de voir est-ce que nos dévoilements réciproques fonctionnent ensemble, s'accrochent l'un à l'autre ou pas. Mais même là, il y a une tension parce que on voit bien qu'un dévoilement jugé trop rapide, ça peut être un peu perçu comme inquiétant. Donc, on parle tu sais de couche d'oignon. Là. Il faut y aller comme de façon progressive dans un pour privilégier aussi un petit peu plus de sécurité. Mais là, j'ai l'air d'une coach de vie ou relationnelle en disant ça. Puis c'est là où il n'y a pas de formule magique aussi. Puis ça, je pense que ça laisse beaucoup de personnes dans une certaine forme d'insatisfaction parce que là, elles veulent, mais est-ce que c'est trop vite? Puis là, il y a tellement de calculs, ça nous habite tellement que ça rend les débuts de relation parfois très anxiogènes finalement.
0: C'est comme si on avait deux vitesses, le break ou all-in, ou la vitesse où est-ce qu'on a le goût de s'embarquer. Puis entre les deux, il y a tout un spectre à explorer et c'est pas évident pour tout le monde. Mais ça, je suis quelqu'un de très investi rapidement. J'ai rencontré quelqu'un, c'est intense, mais parfois il disparaît pendant quelques jours sans explication. Quand il vient, il est charmant. Je sais pas si c'est là l'objet de toute cette deuxième partie de chronique sexologique. Je sais pas si je dois être patiente ou si c'est déjà un red flag. François.
1: Tout le monde va avoir comme des critères différents de l'investissement qu'on doit avoir comme au début de la relation. Il y a des gens qui ont des horaires aussi qui sont très différents. Mm-hmm. Donc, il y a des gens que quand ils commencent à se rencontrer après une première date, c'est comme ils veulent continuer à se texter, ils disent le petit bonjour le matin, comment ça va, le bonne nuit la soirée. Puis, il y en a qui aiment prendre les choses comme plus lentement. Ils veulent pas investir plein d'énergie dans une nouvelle fréquentation. Puis, ils vont avoir des périodes un peu plus d'autonomie, de solitude ou de s'investir dans d'autres activités ou relations sociales. C'est sûr que ça fait, surtout aujourd'hui, avec l'accessibilité à des partenaires et le nombre de fréquentations qu'on peut avoir en même temps là avec les applications, ça l'inquiète beaucoup de gens. Est-ce que je suis la seule ou le seul en ce moment? Okay. Ouais. Est-ce que c'est trois journées là où il ou elle me parlait pas?
0: Parce qu'il
1: est en train de fréquenter quelqu'un d'autre ou d'autres personnes avec un S. Fait que c'est sûr que ça peut amener un peu là.
0: Mais ça, c'est relativement facile à régler dans le sens que tu le demandes. Si t'es capable,
1: oui.
0: Si le contexte, c'est pas si facile, là, mais
1: ben tu peux le demander encore là. Est-ce que la personne va vraiment être honnête? Il y a ça aussi. Tu sais, quand ça fait 3-4 semaines que tu connais quelqu'un par texto, lui demander ou même face à face, tu vois-tu d'autres gens? La personne peut facilement dire, ben non, t'es la seule, t'es le seul, t'as pas à t'inquiéter. Il y a plein de gens qui vont pas être honnêtes avec ça parce qu'ils savent très bien que s'ils répondent, ben oui, je fréquente 3 autres personnes en même temps que toi, c'est sûr que bien des gens vont faire, ok, mais moi ça m'intéresse pas.
0: Mais c'est quand même, ça me semble quand même, je sais pas si important, c'est un mot trop gros, mais d'établir au départ, Sarah, une ou deux affaires qu'on cherche ou qu'on cherche pas ou qu'on a envie ou pas, même si mais en même temps je dis ça, puis si on déballe ça à première ou deuxième date, ça se peut que l'autre prenne, mais c'est jamais à son coup, mais en même temps faut qu'on se respecte puis qu'on dise selon ton envie.
2: Mais c'est ça, on revient à cette espèce de zone un peu stressante du début où on a de la difficulté à rester dans le moment présent parce que on se dit, mais est-ce que je peux vraiment en profiter de ce moment présent-là si je suis pas capable un minimum de me projeter? Et c'est tout là la caractéristique des relations naissantes parce que on est beaucoup plus, ce qui est important, c'est beaucoup plus la perception que ce qui se passe concrètement. Donc, on parle souvent d'engagement perçu. Est-ce que je suis capable de percevoir, peu importe si la personne est disponible ou pas, est-ce que moi, je sens qu'elle est engagée envers moi? Et ça va faire en sorte que je vais persister. Donc, les mêmes faits et gestes, le même degré de disponibilité va être interprété de façon différente. Et dans, moi, ce que j'ai trouvé fascinant dans ce que je lisais, puis en parlant avec mes collègues cliniciennes à l'université, finalement, c'est les relations passées qui semblent être les plus déterminantes. Donc, si on a vécu des débuts de relations d'une certaine façon, on va avoir engagée, mais on va avoir tendance, ça va devenir un peu notre grille de lecture. Et dans le même ordre d'idées, ben des débuts de relations qui se sont terminés un peu en queue de poisson où on a été déçus, ça va nous mettre dans un état un petit peu plus d'hypervigilance, d'hypercontrôle, de vouloir plus rapidement valider certaines choses. Mais c'est souvent, on parle d'une construction à deux voire à trois, donc c'est pas évident là d'essayer de répliquer une certaine formule.
0: Non, c'est ça. Puis plus on avance en âge, on a du bagage, on a nos histoires, faut les faire arrimer avec les histoires de quelqu'un d'autre, l'histoire émotionnelle de quelqu'un d'autre, avec un timing. On s'inscrit dans une société à un moment où la société permet ou pas tel type de relation, ou t'y mets de l'avant. C'est complexe, on va dire ça comme ça. OK, un beau message ici. Pour la première fois, j'ai douté plusieurs mois à rester dans une relation. J'avais souvent envie de fuir. Je suis restée par curiosité pour voir où ça allait me mener. Et là, oh! Ça fait 3 ans qu'on est ensemble. On se marie le 6 juin. Je suis heureuse d'être restée. Je vous ai écrit cette personne. OK. Un autre message. Je suis quelqu'un de... OK. Je suis dans une nouvelle relation. La personne est super présente une semaine, plus froide la suivante. Elle dit qu'elle est comme ça. Est-ce que je devrais m'adapter ou partir? François, il y a une distinction intéressante à faire là, entre deux éléments.
1: Oui, effectivement. Donc, c'est déjà la réponse de l'autre qui dit « je suis comme ça » démontre pour moi très peu de flexibilité dans peut-être changer aussi le comportement de leur côté. Puis évidemment, le but, c'est pas qu'on doit changer pour l'autre, mais tu sais, si l'autre dit « je te trouve un peu froid », donc, entre guillemets, ce qu'on entend, c'est peut-être un peu désagréable. C'est sûr que quand il n'y a pas d'ouverture à réfléchir, puis juste dire « ben moi, je suis comme ça », puis tu prends, tu laisses, ça l'inorgue pas bien pour potentiellement d'autres insatisfactions puis différents puis de conflits qu'il va avoir. En même temps, est-ce que là la personne, tu sais, on est peut-être au début, c'est la réponse qu'elle donne initialement parce qu'elle sait pas trop comment elle-même gérer avec ça, qu'elle ne comprend pas pourquoi elle est froide en ce moment aussi, puis qu'il y a quelque chose qui va changer avec le temps. Donc, est-ce qu'on est capable d'avoir une ouverture sur qu'est-ce qui cause ces changements-là d'humeur? Ça peut être aussi des problèmes de santé mentale aussi. Donc, quelqu'un qui peut avoir des fluctuations émotionnelles. Ben oui. quelqu'un qui serait comme bipolaire ou quelqu'un qui serait TPL ou qui passe à travers d'une période peut-être plus difficile en ce moment, puis qu'il y a une certaine instabilité au travail ou dans la famille, il y a des conflits, puis la personne ne veut peut-être pas dévoiler non plus qu'est-ce qui se passe par rapport à certaines choses. C'est un monde qui est peut-être plus intérieur pour l'instant. Est-ce que la personne va finir par s'ouvrir? Est-ce que la situation, elle est permanente

0: ou c'est quelque chose qui est temporaire? Est-ce que la personne a toujours été comme ça? Est-ce que la personne s'est souvent fait reprocher ça dans ses relations et a souvent été la cause peut-être de rupture? Mmh. Des fois, les gens vont le dire, ah, toutes mes ex, ils m'ont dit ça, pis c'est pour ça que je suis pas capable d'être en relation. Il y a un signe, puis OK, ben, est-ce que tu es ouvert à le travailler ou tu fais juste te dire, ben, c'est pas de ma faute, je suis de même, puis les gens ont juste à subir, puis je vais trouver quelqu'un qui va finir par tolérer ça.
1: Exact.
0: On n'est pas dans la même dynamique selon la réponse, peut-être, que la personne va démontrer là, à ce moment-là.
1: Sarah, tu parles de modèle de l'investissement relationnel. Qu'est-ce que c'est?
2: Mais en fait, c'est un peu les trois facteurs. C'est un modèle qui a été utilisé, réutilisé là, dans des recherches empiriques. C'est les trois facteurs qui font en sorte qu'on reste ou qu'on part finalement. Donc, le degré de satisfaction dans la relation à ce jour, puis on parle un peu de satisfaction, oui, avec les moments de présence, mais également, est-ce que je me sens satisfaite lorsque la personne est absente, dans l'insécurité, tout ça. Après ça, la qualité des alternatives. Et ça, je trouve ça aussi intéressant. C'est très pragmatique comme façon de voir les choses, mais peut-être que mon degré de tolérance à l'incertitude ou à des insatisfactions va être moins élevé s'il y a des alternatives accessibles pour moi. S'il y a d'autres personnes qui pourraient m'intéresser, donc c'est toujours à mettre en parallèle, puis particulièrement pour des personnes plus anxieuses face à la solitude, ben c'est sûr que on va avoir tendance à tolérer ou à être plus dans le compromis lorsqu'il n'y a pas d'alternative, puis que faire face à la solitude au célibat est très, très douloureux pour nous. Et enfin, il y a toute la question de, puis ça, je trouve, c'est un biais qui nous habite dans plein de choses, de facettes de nos vies, mais plus on met du temps, plus on s'investit, plus c'est difficile de se retirer parce qu'on se dit, mais j'ai mis de l'effort, j'ai mis de moi, je comprends mieux la situation, je fais sens. Donc, parfois, ça va nous amener à peut-être tolérer une situation qui nous fait vivre de l'incohérence un peu trop longtemps. Puis je pense que sur les médias sociaux, là, lorsqu'on parle de situationship, là, c'est un peu ça à quoi on fait référence souvent avec ce concept-là populaire. C'est-à-dire une situation pour laquelle on a de l'insatisfaction, mais qu'on va tolérer dans le temps parce qu'on se dit, mais là, on a quand même fait des pas. Tu sais, c'est comme si on se raconte un récit qui nous conforte un peu malgré les incohérences qui surgissent ou qui prennent de plus en plus d'ampleur.
1: D'ailleurs, concernant cet investissement qu'on met en début de relation, des fois, on a de la peine de sortir d'une relation de quelques mois, mais comme une grande peine. Puis là, les gens vont dire, ouais, mais tu venais de la rencontrer. Mais c'est parce que l'investissement se mesure pas juste en temps, Sarah, là. Ils se m'investissent dans quoi? Les espoirs qu'on a mis dedans, les scénarios qu'on s'est créés,
2: En fait, déjà, les relations naissantes ont un degré d'intensité beaucoup plus élevé que des relations à long terme. Donc, en peu de temps, ça peut prendre beaucoup de place psychologiquement dans notre tête. Après ça, il y a toute la question du sentiment de connexion, ce qui se passe. Mais moi, je dirais le plus important, c'est le potentiel non réalisé. Dans le sens où le deuil, c'est un deuil de tout ce qui aurait pu exister, tout ce qui était à venir, ce dans quoi on s'est projeté. Puis c'est peut-être là où on a de la difficulté d'avoir un peu de solidarité puis de compassion des gens qui nous entourent, parce que ça, c'était tout ce qu'on avait dans notre tête, ce qu'on allait vivre. Ils n'ont pas eu accès à ça, finalement. Ils ont juste vu la relation qui est, somme toute, éphémère en termes de temps. François?
0: Mais c'est pour faire un comparatif avec une relation peut-être qui est de plus longue durée. Quand c'est plus long, t'as aussi le temps de augmenter ton irritation, ta haine, ta frustration avec l'autre. Fait que d'un fois, le deuil se fait sur une longue période versus quand c'est au début, effectivement, il y avait plein de choses positives, le potentiel justement que Sarah parlait, versus l'inverse. Oui, t'as peut-être eu plein d'événements positifs, mais à un moment donné, ça a commencé peut-être à renverser. Donc, des fois, le deuil est plus facile avec quelqu'un que tu tolères plus que quelqu'un que t'es comme, ah, il y avait du potentiel, mais il y a certaines affaires que je sais que ça allait foirer.
1: Nous sommes dans cette idée des relations naissantes, puis naissantes, là, c'est de quelques semaines à... Il y en a qui considèrent que 3 ans, c'est encore naissant. Mais tu sais, mettons les premiers mois, là, tu sais, quand on se dit, ah, il y a peut-être quelque chose là, donc à quel moment est-ce qu'on persévère malgré certaines petites affaires, ou est-ce qu'on est mieux de quitter rapidement, puis de passer à d'autres choses quand il y a déjà des choses, des petites choses qui nous dérangent. Sylvain nous écrit, ma blonde, au début de notre relation, m'avait dit après 2 semaines, ça fonctionnerait pas. Pour me rappeler une semaine plus tard. Ça fait 13 ans aujourd'hui, on a une fille d'11 ans. J'adore ces messages-là. Question pour vos spécialistes. Je suis dans une relation depuis un peu plus d'1 an avec un homme que je trouve très ennuyeux dans la vie. Ah, mais très complice au lit. Je fais durer la relation parce que ça se passe merveilleusement au lit. Je vis de plus en plus mal avec cette situation car j'ai l'impression que lui s'attache et s'investit et moi non. Je devrais le quitter ou être simplement très honnête envers lui? François.
0: Tu sais, dans une relation, il va y avoir des choses qu'on aime, il y a des choses qu'on aime moins. C'est de décider qu'est-ce qui est comme important. Puis un peu comme Sarah parlait, là, les situationships, des fois, la situation va nous convenir pour le moment actuel.
1: Mais là, il est plus dans genre, je devrais-tu lui dire que tout ça me convient puis que ça ira pas plus loin? Ou je continue à prendre mon pied? Puis...
0: Je pense que c'est là peut-être le point important. Mmh. C'est que quand tu vois que l'autre se fait peut-être des idées différentes de toi, que ce soit en début de relation ou peut-être, tu sais, ça fait un an et demi, quand tu sens qu'on s'en va peut-être pas dans les mêmes directions, c'est peut-être là que les conversations sont importantes dans la transparence et l'honnêteté pour que l'autre puisse peut-être se réaligner puis dire, OK, ben je vais peut-être arrêter de m'attacher. La situation peut-être actuelle, sexuelle, nous convient. Il y a une complicité là. Mais on sait que ça l'ira pas peut-être plus en profondeur. Puis peut-être que c'est ce qui va leur convenir pendant des années à venir. Puis ça va être satisfaisant pour les deux à ce niveau-là. Mais ça se peut que lui aussi, entre guillemets, veut pas non plus perdre son temps. Puis dire... puis s'attacher aussi, puis avoir encore plus une blessure quand elle va décider que bon, finalement, la sexualité, on n'est plus complice et on n'a rien d'autre. Mm-hmm. Lui, ça lui permettrait peut-être effectivement de faire un choix aussi éclairé. Mm-hmm. Mais là, est-ce que c'est un peu à son détriment d'être honnête dans le sens de il y a quelque chose qui lui convient en ce moment, puis l'autre va peut-être dire, ben moi, ça me convient pas.
1: Mais ça semble lui convenir de moins en moins de ce qu'il a dit. C'est qu'elle est de moins en moins bien avec ça. Donc, c'est peut-être, elle est peut-être déjà prête. Mm-hmm. Sarah?
2: Mais je ferais juste ajouter, j'avais pris des petites notes en lien avec ça, mais pour moi, la complicité sexuelle forte, surtout lorsqu'elle a émergé de façon très hâtive, là, tu sais, après une ou deux activités sexuelles, on sent que ça clique, qu'on a moins à s'expliquer, puis que il y a vraiment quelque chose qui nous permet de nous épanouir sur le plan le plus intime. Ça vient pendant un certain temps masquer des dysfonctions relationnelles. Et puis ça, c'est quand même quelque chose qui on en parle moins, je dirais. On parle souvent plus d'une sexualité maladroite au départ. Puis là, c'est comme si on va beaucoup au départ interpréter le bien-être et la complicité globale à la lumière de cette complicité-là intime pour nous amener plus loin à constater « Ah, finalement, les autres choses sont peut-être moins... »
1: Mais inversement, ça se peut que la chimie sexuelle soit pas là dans les premiers mois, puis qu'on se dise « Ah, ça marchera jamais », puis qu'on quitte trop tôt ce qui aurait pu devenir une relation avec une sexualité hyper agréable.
2: Oui, parce que on va interpréter encore une fois si la sexualité va moins bien, c'est parce que c'est pas naturel entre nous.
1: Ouais,
2: puis là, on va venir comme re-questionner ou se demander, ben ça doit pas vraiment fonctionner parce qu'il y a de la maladresse, de l'inconfort,
1: et surtout que ça peut... devrait être là du début parce qu'une chimie ça se construit pas, mais c'est faux.
2: Oui, et en plus, c'est que ça peut devenir rapidement, surtout quand on connaît pas bien quelqu'un, c'est dur d'ouvrir le sujet là. On se le cachera pas, donc ça peut comme s'amplifier sans que personne ose en parler, puis faire dégonfler finalement peut-être la chose.
1: François?
0: Il y a des gens souvent là, tu sais, qui vont rapidement quand ils voient que la complicité sexuelle est pas là, vont comme décrocher en fait de la relation, mais c'est pas atypique aussi que les gens restent avec l'espoir que ça va changer. Puis moi j'en ai beaucoup de ça en thérapie, de gens que ça fait 5, 10, 20 ans qu'ils sont ensemble, puis qui se posent encore la question. Ça a jamais été si complexe que ça. Ça a toujours été comme un peu difficile. Il y a quelqu'un qui avait peut-être un trouble sexuel quelconque. Il y a quelque chose qui s'arrimait pas. Il y avait toujours un manque de fluidité. C'était meilleur avec des anciens partenaires. Fait qu'il y a des gens qui ils vont vraiment beaucoup investir les autres éléments de la relation, sont très satisfaits par les autres relations, par les autres éléments de la relation, mais dans la sexualité, ils ont toujours su qu'il y avait une forme d'insatisfaction, puis ils sont toujours en train de se demander est-ce que ça se change? Après toutes ces années-là, est-ce qu'on a, entre guillemets, parfois perdu notre temps par rapport à ça?
2: Rapidement, je dirais tout simplement que c'est aussi, ça montre tout ce qu'on exige d'une seule personne, hein, finalement. On exige qu'elle soit l'amante parfaite, on exige que ça soit le complice. Tu sais, c'est aussi lourd à porter, surtout en début de relation, que de dire que cette personne-là doit répondre à tous nos besoins.
1: Ça veut dire que nous aussi, on se met dans cet état-là. On doit être performant au lit. On doit accepter la personne avec ses affaires. On doit donner sa liberté, même si nous, on a besoin de quelque chose de plus, un peu plus concret. C'est beaucoup de pression sur ben du monde, tout ça, là.
2: Mm-hmm.
1: OK. J'ai plein de questions. OK. Est-ce qu'une relation naissante, François, elle doit nécessairement être simple. Parce qu'il y a, il y en a là qui nous écrivent et qui disent, hey, c'est compliqué dès le début, bye bye. Est-ce que dans la définition d'une relation naissante, ça dit que ça doit être simple quelque part? Où c'est que c'est écrit ça?
0: Non, je pense pas que ça doit être simple. Je pense que tu sais, il y a un certain peut-être de niveau de complication qui est peut-être à questionner là.
1: Ok.
0: Il y a des gens qui s'alimentent aussi de ce genre de difficultés là ou de drames là en début de relation là. C'est comme c'est leur pattern puis c'est ce qui les
1: active. Ok, mais donc j'entends que ça devrait être plutôt simple un début de relation.
0: Ben généralement c'est ce qui va démontrer peut-être une fondation plus solide qui va se créer. Des fois les choses commencent un peu houleuses puis peuvent tu sais se resolidifier par la suite, mais si c'est difficile rapidement, il y a beaucoup de conflits, il y a beaucoup de choses qui nous dérangent de l'autre personne, mais on continue. Des fois, ça parle un peu de d'enjeux relationnels ou de dynamiques, de patterns, de styles d'attachement quelconque qui fait en sorte que peut-être on s'investit dans des relations qui sont pas tout à fait adéquates, saines. Mais effectivement, une relation qui commence de façon plus saine, puis je veux pas nécessairement dire, parce que simple n'est pas nécessairement un bon signe, parce que des fois, ça peut être un signe
1: de... On dit pas les affaires, on refoule,
0: on se ferme les yeux. Fait que la simplicité n'est pas nécessairement peut-être le bon terme à utiliser ici, mais peut-être une relation qui est peut-être plus transparente, intègre, avec l'ouverture, un dialogue, que la simplicité. Fait qu'effectivement, c'est peut-être une nuance à nommer. Là.
1: Sarah, juste, parce qu'il reste vraiment pas longtemps, de quoi on a besoin en début de relation? Réciprocité, c'est quoi comme 2-3 clés, là, que si on n'a pas ça, là, c'est normal qu'on soit anxieux puis qu'on soit pas bien?
2: Oui, ben c'est, on est vraiment dans perception de, il faut avoir vraiment une perception que la personne veut s'engager, qu'il y a un certain degré d'appréciation. Puis c'est sûr que la question du de percevoir un potentiel relationnel.
1: Mais ça prend aussi une constance dans les gestes et les mots.
2: Oui, puis peut-être que c'est là où il faut peut-être faire attention à pas se jouer des tours à nous-mêmes, c'est-à-dire de venir codifier ou interpréter ce qui se passe en faveur de ce qu'on souhaite plutôt que de ce qui se passe réellement. Et on revient aussi un peu avec le rapport aux expériences passées, dans le sens où si on a vécu même longtemps dans une longue relation puis qu'on se sépare, notre tolérance à des dynamiques insatisfaisantes est plus élevée.
1: C'était tellement aidant tout ça. Mon Dieu, qu'on a été chanceux de vous avoir pendant toutes ces saisons. Toute cette saison. François Renaud, sexologue, psychothérapeute, créateur du programme Raviver le désir sexuel et guérir de l'infidélité. Sarah Mathieu Chartier, chargée d'enseignement à la Faculté de médecine à l'Université Laval. Passez un excellent été.
0: Toi aussi.
2: Merci.
1: Au revoir à vous deux.
0: Bye.
1: Qu'est-ce qu'on est chanceux. Et merci à vous de nous écrire, ça nous nourrit tellement. Notre fille des sports s'en vient après les infos.
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9: Ici Fred Harding, voici les informations. L'ancien joueur du Canadien de Montréal, Claude Lemieux, est mort à l'âge de 60 ans en Floride. Les autorités du comté de Palm Beach affirment que sa mort a toutes les apparences d'un suicide. Gaston Gingras a joué à ses côtés pour le Canadien lorsque l'équipe a remporté la Coupe Stanley en 1986. Ils se sont vus lundi au Centre Bell avant que le défunt porte le flambeau pour le troisième match du tricolore dans sa série contre la Caroline.
10: Il était tellement heureux cette journée-là. Je veux dire, lundi, il était dans son élément. C'est un fier Québécois. Écoute, puis de lui donner cet honneur-là, pour lui, d'après moi, c'était tellement fantastique pour lui de vivre ça. Puis je lui avais dit, je suis sûr que tu vas lever les bras dans les airs quand tu vas porter le flambeau. Puis évidemment, c'est ce qu'il a fait.
9: Si vous ou l'un de vos proches est en situation de crise ou a besoin de soutien émotionnel, vous pouvez composer la ligne téléphonique 988 24 heures sur 24. Et les négociateurs américains et iraniens sont parvenus à un accord provisoire visant notamment à prolonger de 60 jours le cessez-le-feu dans la guerre qui les oppose. Ces développements surviennent dans un contexte

0: Propos de Scott Bessent qui parle d'un processus par étapes. Donald Trump n'acceptera pas de mauvaise entente, insiste-t-il. On l'écoute.
1: The teams have been going back and forth, and President Trump has made it very clear, he talked about it at the cabinet meeting, that he has several red lines.
0: Il y a du va-et-vient entre les équipes de négociateurs, a-t-il précisé, et le président a été très clair sur ses lignes rouges.
2: C'était Louis Blouin. Et Mark Carney a lancé un appel aux Américains afin d'établir un nouveau partenariat économique avec les États-Unis. Le premier ministre canadien soutient qu'un Canada fort aidera à rendre sa grandeur à l'Amérique. Il a lancé ce message lors d'un discours prononcé devant l'Economic Club de New York au moment où les négociations sur la révision de l'accord Canada-États-Unis-Mexique tardent à commencer. Voici à ce sujet le compte-rendu d'Estelle Côté-Sroka.
3: Devant un parterre de gens d'affaires à New York, Mark Carney tend la main à l'administration américaine.
4: Le moment est venu d'établir un nouveau partenariat qui redéfinira la relation économique entre nos deux pays.
3: Le premier ministre a vanté le Canada et ses liens avec plusieurs pays et invite les États-Unis à une nouvelle collaboration.
4: A fortress, North America in autos, in steel. In aluminum.
3: Pour bâtir, dit-il, une forteresse nord-américaine dans le secteur de l'auto, de l'acier et de l'aluminium.
4: Il existe plusieurs occasions que le Canada et les États-Unis devraient saisir pour collaborer et concurrencer ensemble le reste du monde.
3: Au-delà de l'économie, il y a aussi les valeurs communes, selon Mark Carney, qui permettront aux deux pays de surmonter leurs différends.
4: Canada strong will help make America great again.
3: À la Chambre des communes, les critiques fusent.
5: But highly contradictory buzzword.
3: Après le discours de Davos, le chef conservateur, Pierre Poilievre, n'y voit que des contradictions et une absence de résultats.
5: Cannot seem to decide if integration with the U.S. is a strength or a weakness.
3: Le ministre des Finances, François-Philippe Champagne, assure que ce voyage à New York portera ses fruits.
6: C'est important pour un premier ministre du Canada d'être entendu et on a la chance d'avoir un premier ministre quand il parle, le monde écoute.
3: Mais le temps presse. La date butoir pour réviser l'accord Canada-États-Unis-Mexique est le 1er juillet et le Mexique, lui, entame déjà ses pourparlers. Ici Estelle Côté-Sroka, Radio-Canada, Ottawa.
2: Et Israël a mené une frappe sur un appartement d'une localité située au sud de Beyrouth. L'armée israélienne continue d'intensifier ses opérations terrestres et aériennes contre le Hezbollah pro-iranien, malgré la trêve en vigueur depuis la mi-avril. Le sud du pays a par ailleurs été la cible de nouveaux bombardements et ses plus récentes frappes ont fait au moins 14 morts selon les autorités libanaises. De retour chez nous maintenant, Environnement Canada prévoit des conditions météo favorables aux feux de forêt au cours des prochains mois pour certaines régions du pays, en particulier pendant les mois de juin et de juillet. Et selon les prévisions, les précipitations seront sous les normales de saison pour le sud de l'Ontario et le sud du Québec, ce qui risque de favoriser la propagation des flammes. Les probabilités de feux sont aussi plus élevées dans les provinces de l'Atlantique, en Colombie-Britannique et dans le sud des prairies. Voici la ministre de l'Environnement, Julie Dabrowsen.
7: Les prévisions prévoient un El Niño puissant qui pourrait créer des conditions propices aux feux de forêt au Canada. C'est pourquoi il est important et plus important que jamais de se préparer.
2: La saison des feux de forêt l'an dernier a été la deuxième plus grave recensée au Canada. Voilà, c'était vos informations.

0: Demain, à l'émission, à cette heure-ci, on va recevoir deux ultramarathoniennes parce que il y a le Cocodona 250, qui est parmi les ultramarathons les plus exigeants des États-Unis. Et là, il y a quelques semaines, il y a l'Américaine Rachel Entrekin qui est devenue la première femme à remporter cette épreuve-là. Elle avait une heure d'avance sur son plus proche rival. Donc, c'est vraiment tout un exploit. Et donc, pour parler de cette expérience-là, parler d'elle et parler de comment elles vivent ça de l'intérieur des ultramarathons, on aura deux femmes avec nous demain. Bonjour Florence Agathe-Dubé-Moreau.
1: Bonjour Pénélope.
0: Notre fille des sports. Commissaire en art contemporain, autrice de l'essai Hors-jeu, chronique culturelle et féministe sur l'industrie du sport professionnel. Donc, il est régulièrement avec nous pour nous parler de sport, oui, féminin, mais pas que. Toi, tu dois être prête pour samedi matin.
1: Hey, j'ai tellement hâte, là. Écoute, depuis la semaine dernière,

0: Depuis la victoire de la Coupe Walter par notre victoire de Montréal, ma vie est complètement déraillée par cette coupe. Mon Dieu, je suis assidûment les réseaux sociaux de la victoire et des joueuses. Là, la coupe qui se promène un peu partout. Partez piscine chez Marie-Philippe Poulin. Centre Bell, paddock de la F1. Écoute, je verse une petite
1: Est-ce
0: larme
1: que tu seras
0: à chaque
1: le
0: fois.
1: Samedi matin?
0: Mais oui. Célébration, hein, ça va se passer à partir de 11h dans le coin de la place des festivals. Donc, pour rendre honneur à nos athlètes hors pair de la victoire qui nous offre cette première coupe pour Montréal, c'est exceptionnel. Le printemps de hockey qu'on vit, là,
1: quand même. Absolument. Là, il y a une petite douche froide là, sur la performance des Canadiens ces derniers matchs, mais c'est pas grave. On a un printemps vraiment, vraiment le fun, entre autres grâce à ces équipes-là. OK, aujourd'hui, t'es pas ici pour nous parler de hockey. C'est quoi les deux sujets au menu?
0: Deux sujets au menu. Alors, le premier, les récents changements de réglementation par le CIO, hein, le Comité international olympique qui concerne les athlètes trans. Donc, un sujet qui nous intéresse en vue des prochains JO qui vont se tenir à Los Angeles en 2028. Puis, deuxième sujet, la Coupe du monde de la FIFA qui arrive tout bientôt, hein, ce giga, méga événement planétaire qui va se tenir pour la première fois entre trois pays cette année, dont chez nous, au Canada.
1: Alors, commençons par le CIO. Qu'est-ce qu'il s'est passé dernièrement?
0: Oui, ben en mars dernier, en fait, on annonçait du côté du CIO que les femmes trans seraient désormais exclues des épreuves féminines aux Jeux olympiques. L'entrée en vigueur de cette nouvelle réglementation-là va coïncider donc avec les Jeux olympiques de Los Angeles en 28, ce qui est pas anodin, hein, parce que, rappelez-vous, un des premiers décrets que Donald Trump avait signé à son retour au pouvoir en 2025 concernait justement les athlètes trans et visait à exclure ces athlètes-là des équipes féminines. En ce qu'on cherchait à faire, c'est vraiment d'empêcher les athlètes trans de pratiquer des sports féminins. On ciblait les écoles, les universités et les associations sportives. Et ça a vraiment déboulé rapidement du côté des États-Unis. La NCAA, qui est comme la grosse organisation qui supervise le sport universitaire, a tout de suite emboîté le pas. On a vu aussi des lois passer dans différents États à travers les États-Unis. Le Comité olympique et paralympique des États-Unis aussi, qui a interdit aux femmes trans de concourir dans les sports féminins au niveau des équipes nationales. Donc, tout ça a mis beaucoup de pression, hein, sur le CIO, évidemment, parce que les prochains Jeux étaient aux États-Unis, évidemment. Et en plus, parce que ce décret-là comprenait aussi certaines clauses qui disaient que les États-Unis allaient refuser, en fait, des visas aux athlètes trans qui souhaiteraient concourir aux États-Unis. Donc, voilà, un an plus tard, à peu près, depuis ce décret-là, le CIO a annoncé que, bon, lui aussi allait exclure les femmes trans des épreuves féminines. Et bon, c'est un vaste sujet, c'est polémique, c'est très politique et c'est très sensible. Puis je veux dire d'emblée que je suis pas une spécialiste des enjeux trans, mais j'avais envie qu'on prenne le temps un peu de décortiquer cette question-là, puis de sortir quelques points de réflexion là.
1: Ok, donc le premier point.
0: Premier point de réflexion a trait aux données scientifiques, hein, qui entourent la performance des athlètes trans dans le sport. En fait, le problème ici, c'est, puis ça peut paraître surprenant, hein, vu l'ampleur du débat qui a entouré cette question-là, le problème, c'est qu'il y a pas vraiment de données. En fait, il y en a pas qui montrent que les femmes trans auraient un avantage inhérent sur les femmes cisgenres dans le sport. Les organisations, les chercheurs, chercheuses sont unanimes là-dessus et n'arrivent pas à conclure hors de tout doute que les athlètes trans ont automatiquement un avantage, hein. Donc là, premier arrêt ici, là, on est comme, OK, oups, qu'est-ce qui se passe? Comment? Sur quoi, en fait, sur quel type de base scientifique cette réglementation a donc été basée, hein?
1: Et quand on dit pas de preuves, ça veut dire que quand on a regardé les compétitions, qu'on a évalué, par exemple, les gains, un combat de boxe, par exemple, ou y a pas d'avantage sur les femmes, donc, qui compétitionnent.
0: Exactement.
1: Toutes les autres femmes.
0: Okay. On n'est pas capable de dire que les athlètes trans sont automatiquement plus fortes ou plus
1: dominantes.
0: Donc, on a
1: meilleure performance automatiquement.
0: Sur les compétitions que
1: donc, effectivement, ça se base sur quoi, ces interdictions?
0: Mais en fait, c'est ça, la question, elle se pose parce qu'on peut se demander, mais est-ce qu'il n'y a pas ici une petite préconception sexiste basée sur le fait qu'on a tendance à assumer que tous les hommes sont plus forts que toutes les femmes, n'est-ce pas?
1: On vient de voir l'ultra-marathonienne. Je viens de dire ça, l'Américaine qui est arrivée une heure avant le proche rival qui était un homme. Là, donc.
0: Puis ça, c'est vraiment intéressant parce que dans certains sports, justement, en ce moment, on voit l'écart se fermer entre les performances féminines et masculines, où on voit

0: des femmes justement battre des records qui étaient détenus par les hommes. Donc c'est un excellent exemple justement de cette espèce de en fait qu'il faut faire attention à cette généralisation là ou à ce biais là, tu sais.
1: Parce que c'est un taux de testostérone plus élevé n'est pas automatiquement un gage de succès sportif. Non,
0: exactement,
1: plus.
0: Okay. Puis il y a aussi des questions si génétiques. Puis là ça c'est l'autre point qui est particulièrement intéressant parce qu'on se demande mais comment le CIO va-t-il faire respecter cette réglementation là justement. Puis c'est là où ça devient un petit peu crunchy parce que le CIO nous dit toutes les femmes qui vont vouloir compétitionner dans la catégorie féminine dorénavant vont devoir être testées. Puis là, OK, qu'est-ce que ça veut dire? Et on nous dit, ça va être un test qui va arriver juste une fois dans la vie des athlètes, OK, et qui va consister en un dépistage génétique SRY, qui est un test qui est fait là à partir de salive ou qui peut aussi être fait à partir d'un échantillon sanguin et qui sert à déterminer le sexe biologique. Et là, c'est aussi un point qui chicote les experts et les expertes parce que le sexe biologique, ça se mesure à partir de 6 marqueurs, OK? Et là, ce test SRY n'en mesure qu'un seul. Et donc, pour les scientifiques, il y a un enjeu ici parce qu'on ne pourra pas, à partir de cet unique test chromosomique, déterminer que c'est une vraie femme, puis là, je mets des gros guillemets là-dessus, hors de tout doute. Hein. Puis l'autre enjeu, c'est que c'est pas tous les hommes qui ont ce marqueur et ce n'est pas toutes les femmes qui ne l'ont pas. Et là, il y a comme une espèce de brouillage ici aussi. Fait qu'un petit flou artistique. L'autre enjeu, c'est que, bien sûr, on nous dit, ben il y aura dorénavant un test systématique pour les femmes, pour la catégorie féminine, mais il n'y aura aucun test du côté des hommes. Hein. Si vous me dites que vous êtes un homme et que vous voulez conquérir dans la catégorie masculine, okay. Il n'y aura pas de test pour valider cette information.
1: Okay.
0: Et un autre point vraiment qui je trouve est très intéressant d'un point de vue éthique, c'est que au Canada, selon notre charte des droits et libertés, on n'a même pas le droit de conduire ces tests-là. Fait qu'il y a aussi un enjeu d'application de cette réglementation-là à un niveau planétaire. Hein. Comment les pays vont-ils mettre en place ces tests de dépistage? Gros point d'interrogation ici. Et là où le bas blesse, j'ai envie de vous dire, c'est que plusieurs experts et expertes aussi attirent notre attention sur le fait que ce type de testage-là risque d'éclipser aussi complètement le fait que depuis plusieurs décennies, les études autour du corps humain nous montrent que le sexe biologique, hein, un peu comme le genre, ben ça se rapprocherait beaucoup plus d'un spectre, hein, d'une diversité de corps, beaucoup plus que de deux pôles bien définis, masculin-féminin. Et donc, ici, on parle principalement des athlètes trans, mais ces tests-là pourraient aussi empêcher de compétitionner des femmes qui présentent des variations génétiques, hormonales, des personnes intersexes aussi.
1: Mais ça n'a pas déjà été banni? On n'a pas déjà braqué le projecteur sur des femmes avec des très hauts taux de testostérone, mais qui étaient tout à fait biologiques dans leur cas? Là, il n'y avait eu aucune transition ou rien de ce type-là?
0: Exact. En fait, c'est qu'on retourne vraiment en arrière avec cette nouvelle mesure-là. Il faut comprendre que dans l'histoire, les athlètes féminines ont été assujetties à toutes sortes de contrôles corporels, justement, on appelait ça les tests de féminité. Certains très invasifs, hein, comme au début du 20e siècle, où on allait, par exemple, mener des inspections physiques et gynécologiques devant des comités pour pouvoir attester que cette femme est bien une femme. Au début des années 2000, on s'est attaqué aux taux hormonaux, on a défini certains barèmes, on les a révisés, on les a réajustés, on obligeait les femmes qui dépassaient ces barèmes-là à suivre des traitements pour abaisser leurs taux. Finalement, on fait voler tout ça en éclat et on dit non, on va revenir à des tests de dépistage génétique, chose qui avait été écartée aussi, ça avait déjà eu lieu, ça avait été écarté à cause du manque de base scientifique et là on revient à ça. Puis pour vous donner un horizon historique, vous savez, à Montréal, pendant les Jeux olympiques de 1976, les femmes qui concouraient devaient porter une carte, devait avoir une preuve de féminité. Là, on reviendrait à ce moment-là où les femmes doivent pouvoir prouver qu'elles sont des femmes, entre guillemets. Là, c'est ça. Puis là, bon, devant toute l'ampleur et l'énergie de cette affaire-là, de ces nouvelles réglementations-là, on peut se demander, mais coudonc, y en a-tu tant? Y en a combien? Mon Dieu, quelle est l'ampleur de ce bassin d'athlètes? Puis, quand on regarde les chiffres, ben depuis la fin des années 90, du côté des Jeux olympiques, il y en a eu une seule athlète

0: femme qui a concouru. Athlète femme trans. Elle s'appelait Laurel Hubbard. Elle a concouru pour la Nouvelle-Zélande et elle n'a pas passé les qualifications. Elle s'est même pas classée. Et du côté de la NCAA, donc le réseau universitaire aux États-Unis, hein, parce qu'on se dit, mon Dieu, c'était une priorité du gouvernement Trump. Il doit y en avoir beaucoup. Mais en 2025, quand le décret est passé, il y en avait à peine 10 dans le réseau universitaire des athlètes trans.
1: OK. En conclusion sur ce sujet, Florence Agathe, donc qu'est-ce que certaines organisations, certains groupes pensent qu'on protège réellement ici, là, si on ne protège pas tant l'esprit du sport?
0: Mais malheureusement, tu sais, ces réglementations-là, puis on en a même vu apparaître ici du côté du Canada, hein, l'Alberta qui a passé une loi il y a quelques mois qui supposément vise l'équité dans le sport, vise à protéger le sport féminin. En fait, ce qu'on protège ici, je pense qu'on peut réellement se poser la question, hein, lorsqu'on sait à quel point les personnes LGBTQIA+ vivent significativement plus de violence et de discrimination dans le sport, qu'elles sont plus susceptibles de décrocher aussi du sport. On peut se demander, en empêchant des filles et des femmes trans de jouer dans des équipes féminines ou en les forçant à joindre des équipes masculines, qui est-ce qu'on protège ici réellement? Est-ce que c'est réellement le sport féminin qu'on protège? La question se pose.
1: OK. Nous sommes avec notre fille des sports, Florence Agathe Dubé-Moreau, fille des sports, c'est comme son titre. F majuscule, D majuscule, sport, S majuscule. OK, deuxième sujet du jour, la Coupe du monde de FIFA qui s'en vient dans 3 semaines. Là.
0: Oui, change de terrain de jeu. Alors, Coupe du monde de la FIFA qui est à nos portes, effectivement, ça commence le 11 juin, tout bientôt, et ça va se poursuivre jusqu'au 19 juillet. Donc, ça va être la 23e édition de cet événement-là qui a vu le jour en 1930. Bon, pour les néophytes, ça se passe tous les 4 ans. Il s'agit du tournoi de soccer masculin qui est largement considéré comme le plus prestigieux au monde. Prestigieux en termes d'accomplissement sportif, certes, mais aussi d'impact culturel et d'audience. On parle de milliards au pluriel de personnes qui suivent ce tournoi-là partout à travers le monde. Non, c'est plus que n'importe quel autre événement sportif. C'est plus que les Jeux olympiques. Et donc, quoi savoir sur cette 23e édition? D'abord que l'Argentine est championne en titre grâce à sa victoire en 2022 contre la France. Un match qui est d'ailleurs considéré comme l'un des plus grands matchs de l'histoire, hein, qui met en vedette, entre autres, Lionel Messi. Quelques autres nouveautés aussi cette année. Ça sera la plus grande coupe du monde de l'histoire. Le nombre d'équipes participantes passe de 32 à 48 équipes, donc 48 pays, ce sont des équipes nationales, pour un record de 104 matchs qui vont être disputés, donc c'est 40 de plus qu'en 2022.
1: Ah ouais, OK.
0: Ouais, ouais, à grand déploiement.
1: Et le fait que c'est dans 3 pays, c'est aussi une première, là.
0: Absolument, donc 3 pays hôtes, donc 16 villes à travers ces 3 pays, ici au Canada, aux États-Unis et au Mexique. Pour ce qui nous concerne, on parle de Toronto qui va accueillir 6 matchs et Vancouver pour 7 matchs. On va connaître l'identité des 26 joueurs canadiens qui nous représenteront demain, le 29 mai, quand Soccer Canada va enfin dévoiler la liste. Il va s'agir de la 3e participation du Canada à la Coupe du monde de la FIFA. Et pour nous situer un petit peu, là, en ce moment, on est au 30e rang du classement mondial de la FIFA.
1: Sur combien de pays?
0: On est donc dans une liste de 48 en ce moment équipes.
1: Donc on se 30e sur 48?
0: Ben, tu sais, ouais. Mais tu sais, historiquement, on n'a pas su.
1: On aurait une bonne équipe.
0: Il paraît qu'on aurait une bonne équipe, mais historiquement, on n'a pas particulièrement bien fait.
1: D'accord.
0: Mais effectivement, les analystes croient qu'avec ce tournoi élargi, donc plus d'équipes, le format est revu, et aussi la possibilité de jouer à domicile, hein, le fameux home advantage, donc de jouer devant ses propres fans, ben, ça pourrait peut-être être une nouvelle page d'histoire qui s'écrit pour l'équipe canadienne.
1: OK, donc à suivre tout ça. Est-ce qu'on sait qui pour... Y a-t-il des matchs que tu vas suivre, toi? Ou des équipes, des pays que tu as particulièrement hâte de voir?
0: Mais là, on va... c'est ça, la favorite, là, disons, du tournoi en ce moment, c'est l'Espagne, qui est au 2e rang du classement, qui est effectivement suivie par l'Argentine, la France aussi, l'Angleterre. On va suivre aussi les premières participations de ces nouveaux pays qui joignent l'aventure. Donc, on a Curaçao, Cap-Vert, la Jordanie, l'Ouzbékistan. Donc, des nouveaux venus, ça va être vraiment intéressant de voir.

0: Comment tout ça va se déployer. Moi, ce qui est sur mon radar aussi, c'est bon, les petits enjeux périphériques, hein, les petites questions périphériques à tout ce match-là, à tout ce tournoi-là. Tu sais, on dit que ce sera probablement l'édition la plus coûteuse de l'histoire. Ben ouais. Au Canada, on parle que les matchs vont se chiffrer à un coquet 82 millions par match.
1: Par
0: en
1: match.
0: Termes de prix, c'est quand même
1: sérieusement, on est là, nous, à donner 49 millions pour l'itinérance à Montréal en quelques années, puis on est là à 82 millions par match.
0: C'est cher,
1: là, c'est vraiment quelque chose. Puis ça va être intéressant aussi de voir la géopolitique qui s'invite à travers tout ça, parce que les États-Unis ont mis tellement de pays sur la liste noire. Mm-hmm. Puis là, il va y avoir des matchs du Venezuela, des matchs de l'équipe iranienne.
0: Exact. C'est ça, on attend encore de voir est-ce que l'Iran va effectivement bien pouvoir prendre un pas. Puis aussi, on s'entend que les relations entre le Canada, les États-Unis et le Mexique ne sont plus ce qu'elles étaient quand cette Coupe du Monde a été annoncée en 2018. Donc, il y a aussi des petites tensions ici qu'on pourra surveiller.
1: OK, si jamais on n'a pas le goût de nourrir la bête FIFA, là. On peut se délecter des matchs des roses.
0: Ah, mais tout à fait, j'ai la solution pour vous. Alors, ici à Montréal, la saison bat son plein. Les roses sont excellentes dans ce début de saison, d'ailleurs. Et cette semaine, on apprenait qu'elles joueront leur premier match au stade Saputo. Ça va se passer le 29 mai prochain.
1: 29 mai ou août?
0: Je m'excuse, le 29 août. Oui, je suis dans le passé. Dans le futur,
1: dans
0: 29
1: le futur
0: août prochain. Et d'ailleurs, si le club réussit à remplir le stade Saputo, qui est de 19 600 places à peu près, ça deviendrait le record canadien pour un match de soccer féminin professionnel. Donc, procurez-vous vos billets. C'est vraiment pas cher. Ça va être exceptionnel.
1: On pourrait battre Toronto en termes de record d'assistance.
0: Exactement.
1: Je comprends, je vois dans tes notes,
0: oui,
1: là.
0: Toronto qui détient le record. Alors, sortez votre fibre compétitive, là. Allez encourager les roses le 29 août prochain. Puis sinon, à Montréal, cet été, plein de choses qui se passent. Bien sûr, le tennis qui revient en force. Cette année, on accueille le tournoi masculin au mois d'août.
1: À Montréal, tandis que Toronto va accueillir les femmes cette année.
0: Exactement. Puis, si vous êtes fan de volleyball, il y a plein de choses qui se passent aussi cet été. Là. En juin, du 3 au 7 juin, à Québec, au Stade Vidéotron, on accueille la Ligue des Nations de volleyball féminin. Gros tournoi volleyball intérieur. Ça va être Canada, Ukraine, États-Unis, France, Japon, Allemagne du haut calibre.
1: Wow.
0: Et sinon, si vous êtes plus volleyball de plage, il y a le Beach Pro Tour qui revient à Montréal du 19 au 23 août. Donc, les meilleurs athlètes au monde, une ambiance de party, ça va se passer au parc Jean Drapeau. Vraiment, c'est un événement à ne pas manquer.
1: Ben d'accord, on a un agenda super plein grâce à toi, Florence Agathe, pour aller voir du sport, notamment féminin, cet été, bien entendu. Là, tu t'en vas en écriture, parce que là, après avoir remporté des prix avec Hors-jeu, chronique culturelle et féministe sur l'industrie du sport professionnel, il y a un autre ouvrage qui s'en vient cet automne.
0: Absolument.
1: Ce sera la suite?
0: Ben c'est une espèce de suite, effectivement. Le premier se concentrait sur les femmes dans le sport masculin. Mm-hmm. Et là, je me concentre vraiment sur la montée de la professionnalisation du sport féminin. Donc, je parle des roses, je parle de la victoire, je parle de tout ce qui se passe en ce moment sur l'avancement du sport féminin.
1: Des salaires, notamment au basket féminin américain.
0: Tout ça va être super
1: intéressant, Florence Agathe Dubé-Moreau. J'espère bien te retrouver la saison prochaine.
0: Moi aussi.
1: D'ici là, passe un très bel été.
0: À toi aussi.
1: Merci, Florence. Nombreux sont les courriels que vous nous avez envoyés à la suite du passage de Richard Desjardins chez nous lundi. Puis je voulais prendre le temps de vous en lire quelques-uns parce que, ben, clairement, vous êtes en admiration. Clairement, il vous a aussi accompagné. On a un message ici de François. En 91, je suis allée faire un voyage en Europe. Arrive à la gare de train entre l'Espagne et la France, j'avais 2 heures d'attente. Je croise une fille seule à un tabac avec un drapeau du Québec sur son sac à dos. Et là, ben, ça faisait des semaines que je me forçais à parler en espagnol, français international. Là, j'étais heureux de parler en québécois. Puis avant de prendre son train, elle me demande de surveiller ses choses et elle me dit, connais-tu Richard Desjardins? Tu peux l'écouter sur mon Walkman. C'était le préféré de François. Et là, après le départ de cette fille-là, François va prendre une marche sur la route au bord de la mer. Il y avait 3 personnes qui frappaient sur un garde-fou pour faire des espèces de percussions. Arrive à côté d'eux, je leur dis, vous faites de la belle musique. Il répond, hey, un Québécois. Alors, à ma surprise, j'ai dit, hein, Richard Desjardins, faut que je te conte ce qui vient de m'arriver. Alors, François avait rencontré Richard. Et ici, Michel, on va terminer peut-être avec ça. Je pourrais m'étendre sur mon amour des mots et des humeurs des chansons de Richard Desjardins. Histoire, mise en scène, émotion, touche à tout, étonnement.

0: étonnant, sans scrupules, sans prétention. Mais je préfère souligner sa réaction à la fin de votre chaleureuse conversation avec lui. Ou les guillemets, il cite Richard Desjardins. C'est très bien fait, ce que vous avez fait. Il parlait de l'équipe puis du travail qu'on avait fait. Et là, c'est de cet auditeur qui nous écrit dire « Laissez-moi dire wow ». Sa réaction concentre tout ce que je peux apprécier de la pensée de cet artiste. Je crois que je suis un bon gars, un bon chum. Je fais une bonne job. Je me paye la traite dans mes moyens. J'en demande pas plus. On exagère déjà beaucoup. Ça prend bien du petit change pour vivre le droit de s'affranchir et nourrir le sentiment de pas être seul à y croire. Alors voilà. Tiens, un petit dernier. Je tiens à vous remercier depuis très longtemps pour l'ensemble de votre œuvre, Monsieur Desjardins. Votre musique porte pour moi des souvenirs précieux immortels. Le premier remonte à 90. J'ai 6 ans. Je vis avec ma mère dans une coop avec une immense fenêtre dans le salon. Ma mère et son nouveau conjoint, qui deviendra mon deuxième papa, mon papa de cœur, dansent un slow collé dans la cuisine au son de la plus grande chanson d'amour de la francophonie, à mon avis. Tu m'aimes-tu? Moi, je regarde le soleil se coucher dans le salon et toute la pièce se teinte du plus beau des oranges. Merci pour ce souvenir. Et merci à vous de nous écrire, d'engager le dialogue avec nous. Si vous saviez comment c'est précieux à chaque fois qu'on prépare une émission, quelque chose de spécial qui nous donne des frissons et de savoir que ça se rend jusqu'à vous, là, oh, on se sent bien privilégié. Voilà comment l'émission d'aujourd'hui se termine. On vous invite à nous dire les trois, votre top 3 à vous de cette saison qui a commencé au mois d'août. Rendez-vous sur l'application audio de Radio-Canada, allez sur la bulle de conversation, cliquez sur participer à l'émission, trouvez trois moments, écrivez-nous pourquoi, puis on va mettre tout ça en scène d'une belle façon lors de notre dernière vendredi le 5 juin. Passez une excellente journée à l'antenne d'ici première, ici Pénélope McQuaid. On se retrouve, je l'espère, demain. Au revoir tout le monde.
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7: Ici Émilie Perrault, c'est le moment où j'ajuste le volume de l'écouteur. Est-ce que ça, vous avez fait le saut, Dominique, Ingrid?
8: Non, ça va.
7: Non, c'est juste de mon côté.
8: Nous, c'était bien ajusté.
7: J'avais mis ça peut-être un petit peu trop fort. Jeudi, donc, c'est synonyme d'Indom. Club d'écoute aujourd'hui. Mais sinon, dans vos chroniques respectives, parce que vous avez vos personnalités propres aussi, faut pas l'oublier.
8: Quand même, oui.
7: On est dans le jazz avec Dominique Tardif.
8: Dans le jazz, parce que le grand saxophoniste Sonny Rollins nous a quittés lundi. Uh-huh. Donc, je me suis plongé dans son œuvre, mais pas dans l'ensemble de son œuvre, parce que M. Rollins a rajouté une quantité phénoménale d'albums. Ouais. Mais j'en ai réécouté quelques-uns, puis je vais vous raconter des anecdotes assez, comment dire, amusantes de sa vie et de sa carrière.
7: Ça, c'est la spécialité de Dominique Tardif. Et Ingrid Saint-Pierre, on te découvre de plus en plus comme cinéphile.
9: Ben oui, absolument. J'adore m'imprégner d'œuvres cinématographiques, dont celle-là qui s'appelle Oraison, en fait, de Laetitia de Maisens. J'ai vraiment aimé cette œuvre-là. J'ai hâte de vous en parler.
7: Et ça prend l'affiche demain.
9: Exactement.
7: Et en deuxième heure, ce qu'on vous propose, c'est un Tinder littéraire entre Carl Bessette et Corias. Et là, on est vraiment dans le vrai Tinder littéraire. Ils se sont jamais rencontrés. Donc, on va assister à cette première rencontre entre un poète et un rappeur. Il y a Camille Paré-Poirier qui va nous offrir une création inédite. Et on va aller faire un tour à Florence pour parler avec l'essayiste Myriam Vien qui s'intéresse à la laideur dans son premier livre. Tous ces gens réunis pour prouver, encore une fois, qu'il restera toujours la culture.

0: il restera toujours la culture.
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1: Un super group. Comme des petits cailloux qui sont déposés.
2: Changer de côté, vous êtes trompé.
1: J'ai ri, j'ai pleuré, j'étais complètement bouleversée.
2: Ma réputation me précède.
1: Oui, exactement.
2: Pardon, je suis émue tout d'un coup.
1: Il y a quelque chose qui s'est passé.
2: C'est vraiment n'importe quoi.
1: Puis j'aime ça. Indom. Comme chaque jeudi, je retrouve les Nick et Pic de la chronique culturelle. Notre duo Indom, formé de Dominique Tardif, journaliste à la presse, et de Ingrid Saint-Pic. C'est la fin de la saison.
2: C'était la moitié d'une bonne idée. Là,
1: c'est ça, mais on est allé au bout parce que c'est un espace sécuritaire. On peut essayer des choses et ne pas les refaire la semaine d'après. J'ai très hâte de découvrir dans quelle contrée artistique s'est posé votre ballon cette semaine. On est toujours dans la thématique et on va commencer au pays du club d'écoute avec l'album Mythologie de la dérape de Violette Pie.

0: On était presque rendus à faire un mosh pit là. Studio, on se retient quand même. Mythologie de la dérave, Violette P, c'est un album qui arrive demain sur les plateformes. Dominique Tardif, qu'est-ce que t'en as pensé?
1: Ouais, c'est son quatrième album à Violette P, c'est le nom d'artiste de Carl Gagnon, qui est le frère de notre ami, collaborateur à cette émission, Hakim Gagnon, l'écrivain. Je voulais qu'on entende cette chanson-là d'abord parce que, bon, même si c'est une chanson qu'on pourrait qualifier de chargée, de très chargée, c'est, disons que ça saisit là, quand on écoute cette chanson-là pour la première fois ou même pour la deuxième ou la cinquième fois. C'est une chanson qui m'a beaucoup ému, qui a ému le papa en moi, parce que Carl, il parle de sa fille qui surnomme Kiwi. Il y a Claude Pelgag, d'ailleurs, la conjointe de Carl, qui a une chanson qui s'appelle aussi Kiwi. Cette chanson-là, elle parle de genoux éraflés, de polysporins. Carl, il souhaite à sa fille de vivre bien des amitiés, bien des amours. Je pense qu'il nous parle du risque que ça représente d'aller à la rencontre de l'autre. Et là, je dis, je pense qu'il parle de ça parce que c'est une des plus grandes forces de l'œuvre de Violette P. Il y a beaucoup d'artistes parmi les plus populaires présentement dans leurs chansons qui s'expriment comme s'ils enregistraient un reel sur TikTok ou sur Instagram. C'est très prosaïque, ça manque de poésie. Et là, Émilie Perrault vient de cracher sa gorgée d'eau. Alors que chez Violette P, c'est ça, il y a beaucoup de poésie, pas au sens fleur bleue du terme, là, mais dans le sens où il y a pas peur des métaphores, il y a pas peur de mettre beaucoup d'idées dans une même chanson. C'est un album donc bigarré, puis on peut mettre bigarré en majuscule, en caractère gras. Souvent, c'est comme s'il y avait des pop-up qui s'emparaient des chansons. Tu sais, quand t'es sur un site web là, un peu
0: oui,
1: pas clair,
0: il y a quelque chose qui arrive. Là,
1: il y a comme 1000 fenêtres qui apparaissent en même temps. C'est ça qui se passe dans ces chansons. C'est une musique qui est parfaitement en phase avec l'érosion de notre capacité d'attention. C'est impossible de se lasser d'un couplet, d'un refrain de Violette P, parce que du moment que tu pourrais peut-être te lasser, il est déjà rendu à la prochaine idée dans sa chanson. Les surprises arrivent grâce à la musique, mais aussi grâce aux paroles. Il y a une pièce qui s'intitule « Journée ». C'est une chanson qui est étonnamment mielleuse là, pour un album de Violette P. Puis c'est une chanson donc, qui se déroule dans un restaurant de déjeuner. Et au milieu de la chanson, il dit à sa partenaire de déjeuner « Je suis de plus en plus curieux de la saveur de ta salive ». Voilà, pas pire pick-up line, j'ai jamais essayé. Mais je vous propose pas un extrait de cette pièce-là, je vous propose un extrait d'une autre pièce très très chargée dans laquelle il se passe beaucoup de choses. C'est un titre très Violette P, ça s'appelle Égrégore reptilien. Oh.

0: Égrégore reptilien qu'on voilà. pourra entendre de demain sur ce nouvel album de Violette P, Mythologie de la dérape. Ingrid Saint-Pierre,
1: ben, j'ai lu en entrevue qu'il a donné pour Le Devoir la semaine dernière que pour lui, faire des chansons, c'est un peu de l'urbanisme. Et j'ai trouvé tellement ça beau. C'est exactement ça. En fait, il disait, j'essaie de faire un pâté de maison. Ça me parle vraiment beaucoup. C'est un peu comme s'il construisait des villages de chansons.

0: qui vont parfaitement bien ensemble.
1: Puis on se promène donc à travers ce quartier-là.
0: Et ces chansons-là portent des termes et des styles parfois diamétralement opposés. Et c'est ce que j'aime. J'adore les contrastes de Violette Pie. Il sait faire cohabiter les contraires. Sa musique peut être parfois... des fois abrasive, lumineuse, parfois violente et sensible, mais sans jamais nécessairement chercher à entrer dans une catégorie précise. Il peut nous amener dans du punk, du power metal, tout en nous parlant de sa fille qui dévale une glissade orange et de son sourire comme un baume sur toutes les blessures. Il peut s'approprier parfaitement un grand classique intemporel de France Gall, la chanson Bébé Requin, tout en nous balançant quelques réminiscences de System of a Down, de Korn ou de Limp Bizkit. Il peut aussi nous amener dans une chanson plus pop, chanson française, tout en nous racontant, comme tu disais Dominique, une histoire d'amour qui se passe dans un restaurant déjeuner, des amants au-dessus d'une assiette d'œufs bénédictines qui trempent dans graisse, puis un bol de yogourt. En fait, moi, j'aime beaucoup ça, imaginer Violette Pie dans ses costumes au Cora déjeuner. J'adore cette image-là. J'adore aussi le bout où il chante « Le savais-tu qu'il y a un feu d'artifice dans tes yeux, un tas de verre éclaté au milieu de ton bleu ». C'est tellement beau, je
2: c'est
0: l'aime.
2: C'est romantique.
0: C'est ouais, beau. Wow, oui, sa poésie à Violette Pie, elle est magnifique. Et j'adore son audace sans compromis. Il peut... On approche... En fait, on dirait que c'est une approche très instinctive et presque chaotique, mais derrière cette liberté-là se cache une vraie cohérence, une vraie recherche de sens. J'ai vraiment énormément de respect pour les auteurs aussi qui adoptent des disciplines pour écrire à tous les jours, et c'est ce qu'il a fait. À tous les jours, il s'est plongé dans sa cave, dans son studio pour écrire ces chansons-là. Moi, j'ai choisi la chanson Mardi. J'adore cette sombre mélancolie. Ça m'a ramené un peu à celle de Elliott Smith. Tu l'as trouvé, toi aussi? Je sais pas.
2: Pensé à Elliott Smith, mais maintenant que tu le dis, oui, effectivement.
0: Donc, il va amener Marie à la cime des arbres les plus massifs pour l'éloigner des fosses abyssales de sa peine. C'est vraiment beau. Alors, on l'écoute.

0: Marie dit, donc une chanson qu'on trouve sur ce nouvel album de Violette Pie.
1: Non, mais j'allais ajouter que c'est ça, c'est jamais pareil du Violette Pie, mais on le reconnaît tout le temps.
0: Oui, exactement.
1: Donc, c'est une de ses grandes forces.
0: Alors, l'album arrive demain sur les plateformes. Il va être en spectacle au Franco de Montréal le 17 juin. Et ensuite, il part en tournée à travers la province jusqu'en décembre. Il va être à la Noce, à Chicoutimi, au Festival des Saint-Paul, au Festival international de la chanson de Granby et au Pickle Festival. Je ne connaissais pas le Pickle Festival. Donc vous
1: ça
0: pourrez...
1: va être fun, le Pickle Festival. Le Festival du Cornichon.
0: J'imagine. Violette Pie et le prochain album dont on parle à ce club d'écoute de Indom, c'est le groupe Cola, que je ne connaissais pas. On écoute une première chanson.

0: Alors Cola, la chanson qu'on écoute en ce moment, Edge Sitting, l'album qui est paru il y a quelques semaines déjà.
1: Oui, exactement. Cola, c'est un trio de la scène montréalaise, post-punk, indie rock. En fait, je dis montréalaise, mais ils sont vraiment partout à l'international maintenant. Le groupe est formé du chanteur et guitariste Tim Darcy et Ben Stillworthy, qui sont des musiciens qu'on connaissait déjà grâce au groupe montréalais Out, Feu Out en fait, oui. Parce que c'est un groupe qui n'existe plus, mais et aussi maintenant ils sont accompagnés du batteur Evan Cartwright. Pour former le groupe COLA, qui est en fait l'acronyme, en fait ça veut dire Cost of a Living Adjustment. C'est le titre d'ailleurs de ce nouvel album, paru exactement il y a quelques semaines. C'est un troisième album pour COLA qui va conserver, selon moi, encore cet ADN post-punk, mais je trouve qu'il rajoute ici davantage de texture. J'ai l'impression qu'il y a plus de relief dans cet album-là. On est encore dans une sobriété musicale indéniable, une approche assez minimaliste aussi, nerveuse, très très rythmique, mais je trouve que c'est une version probablement plus assumée qui

qui gagne en amplitude. C'est plus mélodique aussi. J'adore les lignes mélodiques de leur basse qui sont hyper présentes, un peu comme des pulsations très, très dansantes. J'aime les batteries aussi, un peu hypnotiques, très, très nerveuses. Les accords de guitare sont toujours abrasifs et ça alterne toujours entre quelque chose de très lumineux, mais il y a toujours une petite dissonance. On peut probablement discerner quelques textures sonores à la The Cure ou même à la Talking Head, je trouve. On est toujours entre tension et mélodie. J'adore le regard que Tim D'Arcy pose sur le monde. Je trouve qu'il sait très bien parler de la vie quotidienne, de capter le banal, les détails. Ses textes décrivent toujours les scènes très, très simples. Ça peut être une file d'attente, les bruits de la ville. Mais il y a toujours cette façon de décrire le monde, même s'il est en train de brûler. Mais il y a toujours un certain détachement, cette distance-là qui est à la fois lucide, rassurante et troublante. Et même, bon, évidemment, ces textes sont assez abstraits, mais ils restent quand même très, très intimes. Mmh. Moi, j'ai choisi la chanson Conflagration Mindset. C'est une chanson qui parle de continuer d'avancer malgré le chaos. Mais c'est surtout inspiré, en fait, suite à la perte de sa maison dans les incendies de Los Angeles. Mmh. Un événement assez traumatique pour lui. Il a tout perdu, sauf deux guitares. Et ça devient un peu le point de départ pour réfléchir à la perte en général. C'est une chanson sur la survie émotionnelle. Comment continuer d'avancer.

0: Dominique Tardif, toi, qu'est-ce que t'en as pensé de cet album de Cola?
1: Moi, ce qui me fascine le plus chez Cola, c'est comment leur chanteur Tim Darcy arrive à incarner ou à rendre hommage à tous les grands chanteurs de l'histoire du post-punk. C'est un homme aux mille voix. C'est un peu le André-Philippe Gagnon du post-punk. Donc, il y a une chanson où il va avoir la voix mélancolico-romantique de Morrissey, des Smiths. Mm-hmm. Une autre, il va avoir la voix spasmodique de Ian Curtis de Joy Division. Une autre, il va avoir la voix ironico-comique de David Byrne des Talking Heads, mm-hmm. dont Ingrid parlait. La grande nouveauté de cet album-là, oui, c'est les textures. En fait, c'est que soudainement, c'est comme si les gars avaient appris à écrire des mélodies. Là. Leurs deux premiers albums avaient quelque chose de très captivant, mais là, ils ajoutent l'élément accrocheur qui manquait, qui rend ce groupe-là maintenant absolument indéniable. C'est un autre groupe qui fait rayonner Montréal à l'international. Ils sont présentement en tournée aux États-Unis. Ils ont reçu une excellente critique du média spécialisé Pitchfork, mm-hmm. il y a quelques semaines. Donc, on leur dit bravo. Et ben voici oui. un extrait de la pièce Havelock Country.

Alors, ce nouvel album qui est disponible sur les plateformes pour Cola, tu disais donc qu'ils sont en ce moment aux États-Unis. Ils vont passer tout le mois de juin en Australie, mais ils vont être de passage à Toronto le 8 juillet et à Montréal le 24 juillet, si vous voulez les attraper en spectacle. Dans un instant, on parle de cinéma, on parle de jazz. Mais juste avant, on va aller écouter un choix musical de notre programmatrice invitée cette semaine. C'est la chef Colombe Saint-Pierre.

0: Louise attaque, tu dis rien. Colombe Saint-Pierre, une chanson choisie par sa fille Margot. Colombe Saint-Pierre, pas Louise attaque. Louise attaque sera pas avec nous demain. Mais Colombe Saint-Pierre, elle sera avec nous demain pour nous parler de toute sa programmation musicale de la semaine.
1: C'est ce que je dois faire. On peut pas revenir en arrière. 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
0: Qu'est-ce que tu nous fais vivre, Ingrid Saint-Pierre?
2: C'est étrange, hein, oui. cette ambiance-là. Je vous parle du film québécois « Horizon ». C'est réalisé par la scénariste et réalisatrice franco-espagnole Laetitia de Maisons. C'est un projet de film qui va naître après une lecture très, très marquante pour elle. Le livre « Femme qui court avec les loups », histoire et mythe de la femme sauvage. Tu connais?
0: Je le connaissais pas, mais les informations que j'ai devant moi, c'est Clarissa Pinkola-Estes. Donc, elle est psychanalyste aussi.
2: Exactement, psychanalyste et conteuse. Okay. C'est un essai qui va analyser les contes, les légendes du monde pour mettre en lumière la figure de la femme sauvage, cette énergie naturelle, fondamentale, noble et sauvage, souvent réprimée par la société.
0: Donc, c'est cette lecture-là qui a inspiré le film Horizon.
2: Exactement. Okay. Et le parallèle entre son film et cette œuvre-là est extrêmement riche parce que les deux œuvres explorent l'héritage transgénérationnel et la reconquête d'une puissance instinctive enfouie. Et dans le film, c'est avec la danse. C'est la danse qui devient un rituel de descente dans l'inconscient pour accéder à cette force-là indomptable. Donc, on suit Léonore, qui est une jeune danseuse d'origine mexicaine, qui arrive à Montréal et elle veut essayer de comprendre la mort mystérieuse de sa maman. Et pour trouver des réponses, elle va rejoindre une compagnie de danse qui est dirigée par une chorégraphe très, très étrange, très exigeante aussi. Et cette femme-là a créé 30 ans plus tôt une chorégraphie, une pièce appelée Horizon pour la mère de Léonore. Donc cette danse aura traversé le corps de sa mère et peu à peu Léonore va découvrir que la chorégraphie là, c'est pas seulement une œuvre artistique mais ça devient un portail, un rituel chargé de souvenirs, de grandes douleurs, de secrets transmis d'une génération à l'autre. Et en dansant, Léonore entre en contact avec les fantômes, les histoires de sa mère, elle va chercher à comprendre un peu qu'est-ce qui l'a détruite. Et en avançant dans cette quête-là, elle doit aussi se confronter à sa propre identité, à sa propre place dans l'histoire. Et chaque répétition va devenir une espèce de manière de faire ressurgir le passé, un peu comme si le corps le savait, même avant de le comprendre. Et alors, on est un peu à la frontière du réel et de l'imaginaire. C'est un drame fantastique et le corps devient ici un langage central. Et on parle surtout le corps féminin, parce que c'est un corps qui est souvent perçu avec malaise ou incompréhension. Il est souvent montré dans toute sa fragilité et sa force aussi, sa beauté brute. Et c'est important cette démarche-là pour la réalisatrice Laetitia. Et je dois dire que les performances de danse dans le film sont vraiment époustouflantes.
0: Et ce sont de vrais danseurs là, qu'on voit dans le film. Et l'histoire est inspirée donc par la grande amie de la réalisatrice.
2: Oui, Diana Leon, okay. Exactement, qui est une danseuse originaire du Mexique. Cette ancienne ballerine des grands ballets. Mmh. Et c'est elle qui incarne le personnage principal d'Horizon.
0: Donc, c'est pas une comédienne.
2: C'est pas une comédienne professionnelle, mais sa présence à l'écran, pour vrai, elle est vraiment impressionnante. Puis j'ai eu l'occasion, la chance de la voir danser Diana Leon l'année dernière. J'ai participé à un spectacle avec les plus grandes danseuses au Canada, au monde. Louise Le Cavalier, Anne Plamondon, la fabuleuse aussi danseuse étoile des grands ballets canadiens, mon amie Maude Sabourin.
0: Oui, c'est le spectacle Muse.
2: Exactement. Oui. Et je me souviens, écoute, j'étais en coulisses et j'ai été complètement soufflée de les voir, d'entendre leur souffle, de voir leur corps transcender quelque chose d'immense.

0: immense, de presque surnaturel, parce que pour moi, la danse va toucher au sublime, à l'intangible, au sacré, et c'est exactement ça que Laetitia a réussi à faire transcender dans le film. C'est une œuvre évidemment très, très poétique.
1: On l'entendait juste tantôt dans la bande-annonce.
0: Exactement. Les gestes des danseurs, les silences, les regards, les décors sont aussi forts, selon moi, que les dialogues. Et ce que j'ai aimé beaucoup, c'est que la majorité des scènes de danse sont très peu appuyées par la musique. Ah. Et musique signée d'ailleurs par Franny Holder et Vincent Legault. C'est une musique qui est tout en retenue. Ils savent tricoter les silences méticuleusement. C'est de toute beauté, mais on laisse toute la place au souffle saccadé, au bruit des corps qui se meuvent, les froissements, les claquements de pas sur le plancher froid, les craquements des os. Tout devient primal, animal. C'est une ambiance quasi hypnotique, parfois très, très étrange. C'est une ode, en fait, à la danse contemporaine. C'est une lettre d'amour à une maman disparue. C'est vraiment très, très joli. Et c'est des images qui nous habitent longtemps, même après le visionnement.
1: Alors, je rappelle, le titre de ce film, c'est Oraison. Voilà. C'est à l'affiche à partir de demain sur grand écran au cinéma. Et Ingrid Saint-Pierre, j'en profite aussi pour dire que toi, tu vas être en spectacle dans le cadre des Franco de Montréal. Oui. Le 13 juin prochain, cette tournée qui était terminée, qui finalement est de retour pour une dernière fois.
0: Pour une dernière fois, c'est la toute dernière. C'est une longue pause, voilà.
1: C'est donc ça va être au Théâtre Maisonneuve dans le cadre des Franco le 13 juin. Les billets sont en vente maintenant. Place au jazz.

0: Ce qu'on entend, c'est le saxophoniste Sonny Rollins, un des grands du jazz qui nous a quittés lundi à l'âge de 95 ans. Et comme c'est souvent le cas, quand il y a une grande figure qui disparaît, nous, on se tourne vers Dominique Tardif et on se doute bien qu'il a passé la semaine à l'écouter.
1: Le spécialiste des nécrologies, oui, voilà. Ce qu'on entend, donc, c'est un extrait d'un album de 1958, A Night at the Village Vanguard. C'est un des plus célèbres albums de Sonny Rollins. C'est un album qui est souvent décrit comme le plus grand album de jazz enregistré en spectacle de tous les temps. Et les coulisses de l'enregistrement de cet album-là en disent long sur le genre de créateur éternellement insatisfait qui était Sonny Rollins. Il y a deux trios différents qui jouent sur cet album-là. Un premier formé du contrebassiste Donald Bailey et du batteur Pete LaRocca, et un deuxième formé du contrebassiste Wilbur Ware et du batteur Elvin Jones. Et là, il y a différentes versions de cette histoire-là qui expliquent pourquoi il y a deux trios plutôt qu'un seul trio, mais la plus probable explication, c'est que Sonny Rollins, il était pas satisfait du premier trio. Il a joué avec eux en après-midi au Village Vanguard, et donc entre les deux, il a passé un coup de fil à Ware et à Jones en leur demandant de se grouiller et de se pointer au Village Vanguard pour sauver la situation. Donc, cette anecdote-là témoigne bien à quel point Sonny Rollins, c'était un chercheur du jazz. Il cherchait le son idéal, il cherchait la configuration idéale. L'année 1957, c'est une année charnière en ce sens-là, parce qu'il a commencé l'année en jouant avec un quintet, et au fur et à mesure que l'année a progressé, il a tranquillement laissé aller des musiciens. C'était comme devenu un passe-temps pour lui de se débarrasser de ses musiciens. C'était un chercheur, puis c'était aussi un créateur toujours tourné vers l'avenir. J'ai lu une entrevue qu'il a accordée en 2017, c'était pour souligner les 60 ans de l'enregistrement de cet album-là au Village Vanguard, et on apprend dans l'article qu'il avait jamais réécouté l'album, même si c'est considéré comme un sommet de sa carrière et un sommet du jazz en général.
0: Mais, donc, où est-ce qu'il se situe, lui, dans l'histoire du jazz?
1: Mais il y a le Nouvel Observateur là, cette semaine, qui écrivait quelque chose du genre: chaque fois qu'un vieux jazzman meurt, on dit que c'est le dernier des grands qui s'en va. Mais dans le cas de Sonny Rollins, c'est vrai. C'est assurément un des derniers musiciens à avoir joué avec plusieurs des architectes du bebop, avec les fondateurs du jazz moderne. Donc, Sonny Rollins a joué avec Charlie Parker, avec Thelonious Monk, avec Miles Davis, c'est pas rien. Il a quitté la lumière, ça c'est un moment charnière de sa démarche. Il a quitté les projecteurs pendant 3 ans pour la seule raison qu'il était insatisfait de son jeu. Donc, pendant 3 ans, il a pratiqué sur le pont de Williamsburg à New York. Il habitait dans le Lower East Side, et il voulait pas déranger ses voisins avec le gros son de son saxophone ténor.
0: Donc, il avait dérangé d'autres personnes.
1: Il y avait déjà beaucoup de bruit ambiant sur le pont de Williamsburg. L'album de son grand retour en studio en 62, à la fin de cette parenthèse-là, s'intitule d'ailleurs The Bridge. Mmh. Et donc, à partir de ce moment-là, il va explorer des sonorités différentes. Il passe du bebop au free jazz, qui va lui aliéner certains de ses fans, parce que c'est une musique, disons, un peu plus exigeante. Il va aussi s'essayer au jazz fusion dans les années 70-80. On dit que ce qui est le plus beau chez Sonny Rollins, c'est que sur scène, il prenait des risques pour vrai, et la preuve de ça,

0: c'est que ça arrivait que tu ailles voir Sonny Rollins en spectacle et que le spectacle lève pas. Ça se pouvait que ça foire. Et ça, ben, c'est le corollaire de la démarche de quelqu'un qui cherche. Des fois, il trouve, puis des fois, il trouve pas.
1: Est-ce qu'il jouait souvent à Montréal?
0: Oui, il a reçu le prix Miles Davis du Festival de jazz de Montréal en 2010, prix prestigieux. Ça a été sa dernière visite à Montréal parce qu'il a présenté son dernier spectacle en 2012. Il avait 82 ans à ce moment-là. Il souffrait de fibrose pulmonaire.
1: Ouais, pour un saxophoniste.
0: C'est pas évident, effectivement. Un de ses grands concerts à Montréal a eu lieu en 82 lors de la troisième édition du Festival international de jazz. Ça a été capté pour la télé, donc vous allez le trouver facilement sur YouTube si vous tapez Sonny Rollins 1982 Montréal. Je vous propose un extrait de ce spectacle-là. Ça a été enregistré au Théâtre Saint-Denis en juin 82.

0: semble qu'on n'a pas encore parlé d'un batteur.
1: Non, mais j'ai parlé d'Elvin Jones tantôt, qui est un de mes batteurs de jazz préférés, qui a joué aussi avec Coltrane sur A Love Supreme, un des albums de jazz préférés. On dit que c'est quelqu'un qui pratiquait tout le temps, Sonny Rollins. En fait, c'était pas clair si il pratiquait pour jouer ou si c'était pas plus qu'il jouait pour avoir davantage d'occasions de pratiquer. Je vous laisse sur une de mes anecdotes préférées à son sujet. C'est raconté par un de ses batteurs. Voilà, un de ses batteurs, Beaver Harris. En 64, à la fin d'un spectacle dans un club à Chicago, à la fin du set, plutôt que d'arrêter de jouer, là, comme les musiciens le font habituellement pour recevoir, accueillir les applaudissements, Sonny Rollins, il aurait juste continué à jouer, puis là, il s'est frayé un chemin parmi le public en jouant de son saxophone, et là, il a ouvert la porte et fermé la porte du club tout en continuant à jouer du saxophone, et il aurait continué à jouer jusqu'à sa voiture.
2: Ingrid Saint-Pierre, j'aimerais vivre ça dans un petit spectacle.
3: Je l'ai déjà fait, je le promets, avec un ukulélé. Je veux pas te relancer, Dominique, mais bon, j'ai fait ça avec un ukulélé.
2: Sonny Rollins, Ingrid Saint-Pierre, même combat. Merci beaucoup, cher duo Indom. On vous retrouve la semaine prochaine, exceptionnellement mercredi. Et moi, je vous donne rendez-vous tout de suite après le bulletin de nouvelles.
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9: Ici Fred Harding, voici les informations. L'ancien joueur du Canadien de Montréal, Claude Lemieux, est mort à l'âge de 60 ans en Floride. Les autorités du comté de Palm Beach affirment que sa mort a toutes les apparences d'un suicide. Gaston Gingras a joué à ses côtés pour le Canadien lorsque l'équipe a remporté la Coupe Stanley en 1986. Ils se sont vus lundi au Centre Bell avant que le défunt porte le flambeau pour le troisième match du tricolore dans sa série contre la Caroline.
10: Il était tellement heureux cette journée-là. Je veux dire, lundi, il était dans son élément. C'est un fier Québécois. Écoute, puis de lui donner cet honneur-là, pour lui, d'après moi, c'était tellement fantastique pour lui de vivre ça. Puis je lui avais dit, t'es un, je suis sûr que tu vas lever les bras dans les airs quand tu vas porter le flambeau. Puis évidemment, c'est ce qu'il a fait.
9: Si vous ou l'un de vos proches est en situation de crise ou a besoin de soutien émotionnel, vous pouvez composer la ligne téléphonique 988 24 heures sur 24. Et les négociateurs américains et iraniens sont parvenus à un accord provisoire visant notamment à prolonger de 60 jours le cessez-le-feu dans la guerre qui les oppose. Ces développements surviennent dans un contexte tendu où les deux pays s'accusent d'avoir violé la trêve. Il reste encore toutefois au président américain à signer l'entente. Louis Blouin nous en dit davantage.
11: Tout va dépendre de ce que Donald Trump veut faire, a déclaré le secrétaire au Trésor. Scott Bessent a rappelé les trois conditions du président. Ouverture du détroit d'Ormuz, que l'Iran cède son uranium hautement enrichi et qu'il renonce à l'arme nucléaire. Le cadre de l'accord qui est sur la table prévoit de prolonger le cessez-le-feu de 60 jours et de lancer des négociations sur l'épineuse question du nucléaire. Les États-Unis sont-ils prêts à lever leurs sanctions pour faire atterrir cet accord préliminaire? Peu probable selon les

0: sa grandeur à l'Amérique. Il a lancé ce message lors d'un discours prononcé devant l'Economic Club de New York, au moment où les négociations sur la révision de l'accord Canada-États-Unis-Mexique tardent à commencer. Voici à ce sujet le compte-rendu d'Estelle Côté-Sroca.
1: Devant un parterre de gens d'affaires à New York, Mark Carney tend la main à l'administration américaine.
2: Le moment est venu d'établir un nouveau partenariat qui redéfinira la relation économique entre nos deux pays.
1: Le premier ministre a vanté le Canada et ses liens avec plusieurs pays et invite les États-Unis à une nouvelle collaboration.
2: A fortress, North America in autos, in steel, in aluminum.
1: Pour bâtir, dit-il, une forteresse nord-américaine dans le secteur de l'auto, de l'acier et de l'aluminium.
2: Il existe plusieurs occasions que le Canada et les États-Unis devraient saisir pour collaborer et concurrencer ensemble le reste du monde.
1: Au-delà de l'économie, il y a aussi les valeurs communes, selon Mark Carney, qui permettront aux deux pays de surmonter leurs différends.
2: Canada strong will help make America great again.
1: À la Chambre des communes, les critiques fusent.
3: The highly contradictory buzzword.
1: Après le discours de Davos, le chef conservateur, Pierre Poilievre, n'y voit que des contradictions et une absence de résultats.
3: Cannot seem to decide if integration with the U.S. is a strength or a weakness.
1: Le ministre des Finances, François-Philippe Champagne, assure que ce voyage à New York portera ses fruits.
4: C'est important pour un premier ministre du Canada d'être entendu et on a la chance d'avoir un premier ministre quand il parle, le monde écoute.
1: Mais le temps presse. La date butoir pour réviser l'accord Canada-États-Unis-Mexique est le 1er juillet et le Mexique, lui, entame déjà ses pourparlers. Ici Estelle Côté-Sroca, Radio-Canada, Ottawa.
0: Et Israël a mené une frappe sur un appartement d'une localité située au sud de Beyrouth. L'armée israélienne continue d'intensifier ses opérations terrestres et aériennes contre le Hezbollah pro-iranien, malgré la trêve en vigueur depuis la mi-avril. Le sud du pays a par ailleurs été la cible de nouveaux bombardements et ses plus récentes frappes ont fait au moins 14 morts selon les autorités libanaises. De retour chez nous maintenant, Environnement Canada prévoit des conditions météo favorables aux feux de forêt au cours des prochains mois pour certaines régions du pays, en particulier pendant les mois de juin et de juillet. Et selon les prévisions, les précipitations seront sous les normales de saison pour le sud de l'Ontario et le sud du Québec, ce qui risque de favoriser la propagation des flammes. Les probabilités de feux sont aussi plus élevées dans les provinces de l'Atlantique, en Colombie-Britannique et dans le sud des prairies. Voici la ministre de l'Environnement, Julie Dabrowsen.
5: Les prévisions prévoient un El Niño puissant qui pourrait créer des conditions propices aux feux de forêt au Canada. C'est pourquoi il est important et plus important que jamais de se préparer.
0: La saison des feux de forêt l'an dernier a été la deuxième plus grave recensée au Canada. Voilà, c'était vos informations.

0: Ici Émilie Perrault. Il restera toujours la culture. Se poursuit avec, je vais le dire, un ami de l'émission. Carl Bessette. Bonjour, Carl.
1: Bonjour.
0: On t'a invité pour notre concept de Tinder littéraire, qui est un espace de discussion sur la création. Et aujourd'hui, on va assister à une vraie première rencontre. Oui. Hein, ce qu'on appelle un rendez-vous à l'aveugle.
1: Absolument.
0: Je ne le dirai pas en anglais. Et t'as choisi un gars pas mal occupé cette semaine, parce que son nouvel album sort demain.
1: Exactement.
0: C'est Corias. Bonjour, Corias.
2: Salut, Émilie.
0: Carl, pourquoi Corias?
1: Ben, c'est d'une pierre deux coups. L'album sort, puis c'est moi, vous me dites Tinder littéraire. Ben, comme, ben, Tinder, dans le fond, c'est quoi? C'est quelqu'un que tu connais pas, mais que si on te disait, hey, vous pouvez vous rencontrer, tu le fais, tu sais.
0: Ouais.
1: Puis voilà. C'est drôle parce que je vous disais, c'était la première fois que je vous ai dit, j'ai réalisé qu'il avait été invité au Tinder littéraire il y a deux semaines.
0: Fait
1: que bon, ça y est. Mais
2: c'est un deuxième choix.
0: Ouais, ça commence bien, c'est d'être là.
2: Des fois, les deuxièmes choix, c'est les meilleurs, par exemple.
1: Exactement. C'est ça, une relation qui dure.
0: Ben, merci d'avoir accepté, Corias, parce que j'ai dit, c'est une grosse semaine. Mais en même temps, tu as fait ça toi aussi dans les derniers mois parce que tu as tendu des perches à plein de gens que tu connaissais pas pour venir collaborer sur ton album.
2: Oui, j'ai rarement fait ça, en fait. Je suis quelqu'un de quand même assez gêné et self-conscious. Je suis pas mal de ça en français, mais.
0: Consciencieux.
2: Un peu consciencieux de mon travail, puis un peu insécure parfois. Fait que j'ai de la misère à faire ça. Mais il y a quelques rencontres qui justement, qui ont valu la peine là, pour cet album-là.

0: Ouais. Ben, peut-être que la suivante mènera à quelque chose.
1: J'espère.
0: Et en studio, dans votre date, il y a également Camille Paré-Poirier.
2: La troisième roue du carrosse.
0: Qui va nous offrir aujourd'hui une création. Et toi aussi, on peut dire que t'es dans un genre de Tinder en ce moment, entre les arts et la science.
2: Ouais. Ouais, je m'immerge beaucoup dans le monde de la science de façon incognito en ce moment. Je parle beaucoup avec des médecins et tout, fait que j'ai envie d'en parler un petit peu dans ma création, ouais.
0: Alors, on va écouter ça un peu plus tard et on va finir l'émission en allant faire un tour à Florence pour parler avec Myriam Vien et son essai qui s'intitule « L'obsession de la laideur ».

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1: Tinder littéraire.
2: Charles Bessette est auteur, poète, éditeur qui fait vibrer la scène littéraire québécoise par sa fougue, par son authenticité. Co-fondateur des défuntes éditions de L'Écrou, il a grandement contribué à rendre accessible la poésie québécoise en révélant une nouvelle génération. Mmh. Slameur d'exception, il a gagné la première compétition officielle de slam de poésie au Québec. Et c'est probablement ce filon qui l'a mené jusqu'à convier Corias à ce Tinder littéraire, qui est une figure de proue, monument incontournable du rap québécois. Corias, Emmanuel Dubois, entre parenthèses. On a déjà les parenthèses, hein?
3: C'est beaucoup de parenthèses, hein?
2: Oui, c'est ça. Chier, ouais. Est un auteur-compositeur qui manie la langue avec une précision chirurgicale entre l'introspection vulnérable et la critique sociale percutante. Et ça nous fait vraiment très plaisir de vous recevoir ensemble dans cette ambiance feutrée. Oui. Et surtout, je le disais, que Corias, t'es dans une semaine vraiment chargée. Ton septième album qui paraît demain, 7 ans de malheur, yes, entre parenthèses, titre provisoire, que Carl Bessette a pu écouter.
3: Oui, très chanceux. C'est pour ça, à la fin, je l'ai invité. Je voulais avoir l'album avant.
2: C'est juste ça. Non, mais comment est-ce que tu as découvert la musique de Corias, Carl?
3: Évidemment, ça joue quand même, ça marche bien. Là. Je l'entends à la radio.
2: T'avais pas sous une roche.
3: J'avais pas sous une roche, je l'entends. Mais je suis aussi, il y a énormément de gens, on ne peut plus proche de moi, qui triple. Ma blonde est complètement dingote de, on a tout ce qu'il faut. Puis aussi, mon partner Jean-Sébastien Larouche a capoté sur La nuit des longs couteaux. Puis quand on travaillait sur le livre de L'Écrou, il faisait jouer en boucle l'album. Wow. Puis maintenant, je peux plus comme... quand j'entends 5 à 7, je vois juste le petit corps de JS qui fait ses bras, puis qui jante. Puis... fait que, le grand poète Jean-Sébastien Larouche, t'aimait beaucoup, puis t'écoutait beaucoup.
4: Puis, c'est sûr que ça me touche que ça soit un
3: souvenir aussi.
4: Rattaché justement à ton amitié, à ton ami que t'as perdu, c'est quelque chose qui me...
3: C'est drôle parce que là, j'écoutais le nouvel album, puis je voyais exactement... Ah, ça, cette track-là, JS, il arrêterait pas. Puis là, je voyais, je prends, mettons, le refrain de Cocaine Dropout, là, tout comme les mots, là, il aurait appris les mots, puis là, il me les aurait fait avec son petit move de bras, puis... Fait que, je le vois bouger, puis c'est ça, là, tout de suite, je vois, cette track-là, celle-là, il aurait capoté.
2: C'est magnifique, on se fait pas ces spectacles entre amis. Tu sais, souvent, c'est nos enfants qui prennent les tunes, mais je trouve ça beau qu'entre amis, on se fasse des petites performances. C'est un album sur lequel il y a une multitude de collaborations. Corias, Soulja, Fouki, Lad et Daniel Bélanger. On va crever la piste tout de suite. Daniel Bélanger, on l'attendait pas exactement là. Ouais. Comment ça arrive, une collaboration avec Daniel Bélanger?
4: C'est arrivé... c'est sûr que moi, c'est dans les moments bucket list dans ma vie. Là, ça en est un. J'ai toujours eu ce rêve-là de collaborer avec lui. Puis ça s'est fait... C'est drôle parce que il y a un avantage aux réseaux sociaux. Mm-hmm. Moi, je raffole pas des réseaux sociaux, mais il a commencé à commenter des emojis feu sur mes publications. J'ai fait comme, voilà une occasion en or ici de le DM. Donc, j'ai envoyé un message lui demandant s'il était ouvert à la collaboration. Puis, il me dit oui, il m'a donné son courriel. Puis, je l'ai approché. J'avais pas le goût, qui est un peu sauvage, un peu, introverti. Mm-hmm. Donc, j'avais pas le goût de dire, viens en studio avec nous autres, puis on sait pas trop quoi faire. Fait que j'y ai proposé un processus créatif. J'ai donné le titre de l'album, sans contexte. J'ai dit, compose quelque chose qui t'inspire avec ça. Mmh. Il m'est revenu quelques temps après avec quelque chose. Puis ça le faisait pas tant. C'était un peu trop des accords majeurs. Puis là, j'étais comme, essaye ici. Ça, là, je donnais des notes créatives à Daniel Bélanger par courriel. Je trouvais ça incroyable. Puis une demi-heure après, il me renvoie quelque chose qui a finalement, qui était dans les accords qu'on a utilisé sur l'album. Puis tout ça. Puis,
2: ça donne à peu près ceci.
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1: 7 ans de malheur, titre permanent dans ce cas-ci.
2: Oui, titre permanent, exact.
1: Avec Daniel Bélanger sur cet album de Corias. Et parmi les autres gens qui participent à cet album-là, il y a une poète qui vous unit tous les deux. C'est Marjo Beauchamp.
2: Ben oui.
1: Marjane Beauchamp qui a été publiée à l'écrou, où Carl Bessette donc était un des éditeurs. Marjane Beauchamp, pourquoi?
2: Ben, premièrement, son recueil Fourrer le feu, pour moi, c'est un de mes préfs dans ma collection personnelle. Puis en la lisant, je voyais quand même beaucoup de points communs avec elle, dans qui elle est en tant que personne, tout ça. Puis je voyais des atomes crochus, puis j'avais une vision un peu d'une collab avec elle. J'avais aucune idée de ce que je voulais faire. Puis j'ai fini par communiquer avec elle, lui parler à distance, puis on a fini par se voir en vrai, puis se rencontrer, puis jaser, puis tout ça. Puis c'est devenu une amie assez rapidement.
1: Ouais. Elle est comme ça, Marjo.
2: Mais tu sais, on parle un peu le même langage, on s'est rapidement attaché, puis c'est tellement une fille incroyable. Puis je voyais une collab avec elle, je savais pas trop ce que je voulais. J'étais comme, est-ce que je la vois comme sur une intro? Puis quand j'ai fait la chanson avec Calamine, je la voyais closer la chanson, tu sais. Puis elle l'a fait de façon monumentale.
1: Ouais. Mais on va aller...
3: Ça m'a mouillé les yeux, puis il a fallu que j'aille chercher d'autres mondes pour avoir le courage de l'écouter une deuxième fois.
1: Ah oui, ça.
2: Puis justement, il y a un clin d'œil à ton ami parce qu'il y a des références à sa poésie, là, donc. Oui.
1: Mais la bonne nouvelle, c'est qu'ici, on a toujours la boîte, il restera des mouchoirs, et si tu le permets, Carl, on va aller en écouter un extrait.

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1: Marjolaine Beauchamp, qu'on entend sur cette chanson, le party est fini avec Calamine.
2: Calamine, c'est qui est comme dans parmi les meilleurs de. Vraiment, là, dans les 5 dernières années, là, je trouve qu'elle est au sommet de l'art du rap. Là. Fait que là, imagine, t'as les trois, c'est la même track.
1: Frisson! Puis en plus, la semaine dernière, on avait au Tinder littéraire, on parlait de poésie, puis on disait que ce serait que c'est beau de voir qu'en ce moment, il y a de plus en plus de mariages entre le monde de la musique et les poètes. Et d'ailleurs, nous aussi, on est amis avec Marjo.
3: Marjolaine Beauchamp. C'est une amie de l'émission.
1: Et elle nous a envoyé ce petit mémo vocal à votre attention, les gars.
4: Je pense que c'est le moment parfait pour vous révéler le nom de rapper que je vous ai donné en secret, dans le secret de ma chambre d'écriture, ma chambre à moi. Carlo et Coco, quelle bonne idée de vous mettre à la même table. Premièrement, parce que vous êtes deux écrivains prolifiques. Avant toute l'incarnation puis toute la forme que peut prendre votre écriture, vous êtes des gars assis à table en train d'écrire. Moi, je veux savoir, est-ce que c'est facile pour vous d'écrire? Puis aussi, qu'est-ce qui passe avant? La musicalité ou le sens des paroles? Est-ce que des fois, pour la rime, on va sacrifier quelque chose ou pour la musicalité, parce que c'est pas tout le temps obligé de rimer pour faire de la musique? Fait que je veux savoir votre vision de ça. Je veux avoir votre théorie sur la raison pourquoi les rappers et les poètes ils se tiennent pas plus ensemble. Puis, de quoi vous partez quand vous écrivez? Comme moi, je pars souvent d'un titre. Moi, j'ai un titre, je tombe en amour, puis je suis comme, OK, je veux honorer ce titre-là. Quel univers je vais créer à partir de ce titre-là? Vous, c'est comment ça commence un projet? J'espère vous voir bientôt, puis j'espère que vous m'aimez encore malgré vos noms de gentils rappers.
1: Carlo et Coco. À partir de d'ici la fin du Tinder, ça va être ça.
3: Ben, j'ai des amis qui m'appellent Coco déjà.
1: Déjà. C'est accepté.
3: Je l'adopte avec plaisir.
1: Carlo, ça passe.
3: Ça marche.
1: C'est tellement. Donnez une émission.

0: Radio à Marjolaine Beauchamp, s'il vous plaît.
1: Oui, il y avait tellement des pistes.
2: Très bonne question.
1: Avez-vous une théorie pourquoi les poètes et les rappeurs se tienne pas plus ensemble? Ça t'a fait réagir?
3: Est-ce que les rappeurs savent qu'ils sont des poètes?
1: Ah, c'est bon.
2: Je pense pas. Puis tu vois, il y a comme j'ai voulu faire le pont entre la poésie québécoise puis le rap avec cette chanson-là, tu sais. Puis c'est ce que j'ai fait, sans nécessairement que ce soit ça le but premier. Tu sais, moi, j'ai autant d'amour pour la poésie puis pour la littérature que pour le rap. Puis je vois vraiment des points communs. Je vois comment que, tu sais, moi, c'est une des affaires qui m'a happé dans le rap. C'est un style littéraire en soi qui est super complexe, qui est riche, qui est pas nécessairement compris. Tu sais, les deux camps se comprennent mal, souvent. Même, tu sais, moi, j'ai des amis de mon entourage avec qui je fais de la musique qui ont entendu Marjolaine, qui étaient comme, c'est quoi, ça sort d'où ça? Tu sais, je suis comme, je vais commencer à leur prêter de la poésie. Ils en lisent pas, ils savent pas c'est quoi.
3: Mais par-delà la poésie contemporaine, est-ce que, mettons, les rappeurs, ça arrive-tu un truc qui se parle pour se dire qui sont dans une filiation qui compte des centaines d'années, là. Je veux dire, tu regardes les vers de François Villon, de Victor Hugo. En plus, eux autres, c'est du vers réglé, là. Fait que c'est.
1: Il y a des règles,
3: c'est du 4-4, là, c'est musical, sur 16 bars. Ouais.
2: Moi, je me considère un peu comme un transfuge de classe. Je viens d'une classe qui est pas nécessairement cultivée non plus, tu sais, dans mon entourage, j'étais avec beaucoup de gens qui ont pas cette culture-là, qui ont pas eu accès à cette culture-là. Moi, c'est par mes intérêts personnels que je l'ai eu. Ma mère aussi, elle a commencé à s'intéresser sur le tard à la littérature, à la poésie. Mais quand t'as pas contact avec ça, que t'as pas d'études, que t'as, tu peux pas savoir que ça existe, t'sais.
3: Fait que le rap, c'est plus quelque chose qui est né avec le hip-hop des années 70, puis y a pas, on voit pas vraiment une filiation avant. Alors que, mais en fait, c'est ça. En anglais, je peux peut-être plus comprendre, mais ça, y en a plein qui diraient que Shakespeare, c'est du rap et tout, là. Sauf que, en français, c'est que c'est tellement évident que la filiation est là entre les rappeurs puis le vers réglé, genre, que sur 500 ans d'histoire, c'est fou. Tu sais, à un moment donné, Victor Hugo, il dit, ton rire sur mon nom gaiement vient écumer, mais je tiens le fer rouge et vois ta chair fumée.
2: En plus, c'est des rimes riches.
3: Oui, c'est du gros rap, là, tu sais.
2: Ouais.
3: En plus, c'est comme 1842, tu sais. Ton petit pistolet dans la ruelle.
2: C'est très fort.
3: Je tiens le fer rouge, je vois ta chair fumée.
2: Je pourrais dire la même chose de Baudelaire. Moi, quand je suis tombé dans Baudelaire, j'étais quand même, c'était tellement inspirant pour mon écriture à moi. Tu sais, j'étais, je vois clairement le parallèle. Puis, oui, c'est de la poésie. La poésie, c'est un style littéraire qui est poétique. Puis, mais c'est... Je pense que c'est un privilège de pouvoir faire cette association-là.
1: En être conscient, c'est ça. C'est quelque chose qui est peut-être plus intuitif de ce côté-là.
2: Ouais.
1: Je sais que Carl Bessette, là, tu voulais vraiment qu'on parle de multisyllabique versus rime.
3: Non, mais c'est intéressant parce qu'il vient juste de parler de rime riche, tu sais. Je me dis, parce que moi, c'est une discussion aussi qu'on a souvent, les gens qui écrivent en rime plus, tu sais, puis de savoir comme.
1: T'es dans quelle équipe d'abord, toi?
3: C'est ça. Moi, évidemment, je suis équipe rime riche, là, plus que multisyllabique, mais l'affaire, c'est que. C'est ça, c'est pas, tu sais, je veux pas me mettre à dos personne. Sauf que il y en a qui préfèrent, ben, peut-être qu'on peut expliquer vite pour le bénéfice des auditeurs, là, mais dans le fond, c'est que la rime en français, contrairement à l'anglais ou au grec ou au latin, là, accessoirement, c'est que eux autres, c'est des accents toniques plus, ça vient, c'est to be or not, to be, pis ça, puis en français, on peut plutôt qualitativement déterminer une rime, depuis plusieurs centaines d'années, depuis 1200 à peu près. Par rapport au nombre de phonèmes qui sont équivalents à la fin des deux mots qui riment ensemble. Donc, un phonème, c'est la plus petite unité de mesure d'émission de la voix. Donc, c'est un son, dans le fond, que tu peux pas séparer en deux sons. Fait que si je dis bateau, c'est B-A-T-O. Ça, c'est les quatre phonèmes de bateau, tu sais. Puis là, pour savoir à quel point la qualité de ta rime, dans le fond, c'est que tu prends les sons qui vont ensemble entre les deux mots qui riment. Fait que si je fais rimer bateau, puis manteau, ben j'ai le O puis le T à la fin qui sont équivalents.
1: Donc c'est une rime riche.
3: Non. Parce que là, s'il y a un son qui rime ensemble, c'est une rime pauvre. S'il y a deux sons qui riment ensemble, c'est une rime suffisante.
1: Oh.
3: Vous voyez comment on est exigeant avec les poètes.
1: Quand même. Hein?
3: C'est suffisant. J'aurais pris la rime riche, mais...
2: C'est là-bas. Danger, manger, ranger. Ça, c'est ça.
3: Ouais, ça, c'est des rimes riches. Puis les rimes riches, dans le fond, c'est trois phonèmes et plus.
1: Trois et plus. OK.
3: Puis dans le fond, c'est que après ça, évidemment, dans les 30 dernières années, il y a eu l'influence de l'anglais, tout ça qui venu, puis comme eux autres, ils font pas ça, ils calculent pas le nombre de phonèmes équivalents entre les mots, ben eux autres, c'est beaucoup justement sur tu sais, mettons, je prends le mené, tu sais, Menem, mettons, il dit « Millions of Pac listeners, I'm gonna show it to you like I show you the spirit of God lives in us. God lives in us, Pac listeners. » Ça sonne bon pareil, mais ça rime pas.
2: Tant là,
3: en français, en français, c'est venu, ça a commencé à influencer les rappeurs francophones qui sont mis à faire comme, par exemple, mettons, I.M., un mené, il dit « À chaque jour, la grande ville resserre les trains, mais tu peux voir les noms des nôtres évaporés, écrits sur des trains. » Mais là, « des trains » puis « étreinte », ça sonne pareil, mais ça rime pas. Un exemple extraordinaire dans le dernier album, ma préférée de dans le nouvel album, là, je fais des spoilers. Ma préférée, c'est, il fait deux vers qui finissent saltimbanque dans le 4-50. Puis là, ça, c'est extraordinaire, là, c'est vraiment bon. Mais ça, c'est l'école du multisyllabique, parce que banque puis compte. Ça rime pas, en fait. Ça rime vraiment E, dans le fond.
1: Mais on sent quand même.
3: Mais le saltimbanque, c'est ça. Fait que là, après ça, il y en a qui vont
2: aussi
3: dire...
2: la rime avant qui vient. Ben, je dis, c'est ça. Dans la rue, à faire des tricks comme des saltimbanques. Les fins sont tristes dans le 450. Il y a le ish qui est dans le truc. Il y a comme
3: triste,
2: une façon de
3: tricks, c'est pas une rime au niveau des phonèmes. Puis là, après ça, c'est ça. C'est que là, il y a deux écoles. Il y en a qui disent, moi, j'aime ça, le multisyllabique. C'est quand t'es capable de faire rimer des choses que je m'attendais pas à ce que ça marche. Mm-hmm. Puis là, il y a une autre école qui dit, moi, je préfère quand tu me surprends, puis qu'en plus, la rime est respectée, que le nombre de phonèmes fonctionne à la fin.
1: Et là, Coréa, c'est dans quelle équipe, lui? Là?
2: Moi, je respecte pas les rimes. moi, c'est les premiers rappeurs qui je trouvais fascinant, c'était ceux qui faisaient rimer des choses qui riment pas.
3: Exactement.
2: Puis c'est drôle parce que Dr. Dre dit que c'est une des affaires qui l'a attiré en premier quand il a découvert Eminem. Il était comme, j'ai jamais entendu quelqu'un faire rimer des choses comme ça.
3: Eyelids, violence.
2: Exactement, c'est ça. C'est comme une façon très créative de, mais quand tu l'écoutes à demi-oreille, ça sonne bien, mais quand tu portes attention, ça rime pas sur papier, mettons.
3: Et moi, je me dis, si t'es capable de me surprendre, puis en plus, il y a la rime. Ça, c'est imparable, c'est extraordinaire, tu sais.
2: Ouais.
1: Fait que, mais donc, là, le rime en « et », là, qui est le titre d'une chanson.
2: Mais ça, c'est un hommage à Yvon Crevé.
1: C'est ça, hein?
2: Oui, puis j'ai pris un extrait de son entrevue à Rap Politique que j'ai trouvé super divertissante parce que c'est un personnage. Ce gars-là, on l'a écouté comme trois fois en travaillant l'album en studio. On riait, c'est un gars qui est un personnage.
1: Ouais.
2: Puis il se fait demander la question, « Qu'est-ce que tu penses des gens qui disent que tu fais juste des rimes en « et » ?» Puis il est comme, « Je sais pas ce que vous l'entendez. Vous dites que je fais des rimes en « et », c'est la seule chose que vous pouvez trouver. » Ça veut dire que vous me trouvez bon, là. Fait que j'ai pris ça, puis j'ai fait un couplet juste de rimes en « et » après. Mais tu sais, c'est des rimes riches, par exemple. Il y a des rimes multisyllabiques, mais c'est que des rimes en « et ».
3: Mais en fait, Coréa, ça fait les deux, tu sais. Il fait multisyllabique et il fait des rimes aussi. Il y a des rimes dans le tas.
1: Qu'est-ce que tu veux juste... plus, Carl?
3: Ben non, mais c'est ça. C'est un choix personnel. Moi, personnellement, j'aime mieux quand c'est juste des rimes de début à la fin, parce que je me dis, t'as moins... T'as comme un c'est ça l'argument que j'ai souvent, parce que tu sais, je croise évidemment beaucoup de gens dans les compétitions de slam, tout ça, qui eux autres sont 100% pro multisyllabique, puis là ils vont dire ouais, mais c'est hot, tu sais, quand tu réussis à te surprendre, parce que tu dis wow, jamais je penserais que ces choses-là rimeraient ensemble. Mais moi je dis ouais, mais en même temps le bassin, le bagage, le ratio de mots dans la langue est réduit quand tu te... Quand
1: le défi
3: est
1: plus
3: c'est
1: grand.
3: C'est ça, le défi est plus grand, parce que si tu dis... Il y avait juste tant de mots que tu peux faire rimer ensemble, là. Puis là, tu as réussi à me surprendre pareil. Mais là, il y en a qui sont, ils sont absolument pas d'accord avec ça. Ils sont comme, moi, ça me surprend encore plus quand les mots riment pas, puis t'es fait sonner, tu sais.
2: Je peux te dire, toi, c'est le match, je vais te rappeler pour une deuxième date. C'est sûr, certainement. Je m'attendais pas à ça.
1: Il est vraiment content que
2: le premier...
1: Je pense que
2: les rimes multisyllabiques, c'est pas connu de tous non plus. Il y a beaucoup de gens qui savent pas l'existence de ça. Faut que ce soit enseigné, tu sais. Moi, je fais des ateliers dans les écoles, des fois, d'écriture, puis je les introduis.
3: Puis tu sais, ça c'est le mot de la rue, là, le multisyllabique aujourd'hui, parce qu'en fait c'est des assonances, c'est des allitérations, ça existe depuis toujours, puis la rime est arrivée dans le français après. Avant, les textes étaient en assonance puis en allitération, puis éventuellement la rime est arrivée, tu sais.
1: Donc pour les gens qui se joignent à nous en ce moment, puis qui se demandent de quoi qu'on parle, on est avec Carl Bessette, poète, et Coréas, rappeur. Je te laisse poursuivre, Coréas.
2: Non, mais j'avais une question. Est-ce que tu en fais des rimes multisyllabiques? Est-ce que tu écris des textes de rap ou c'est
3: Ouais, parce qu'en fait j'écris en alexandrin puis en vers réglé, tu sais, fait que ton octosyllabe tout ça, fait que c'est sûr que moi il faut absolument qu'il y ait une rime à la fin. Mais moi, ce que je vais faire, c'est que je vais mettre mes allitérations, un peu comme tu dis avec le tricks puis le truc, je vais mettre mes allitérations à l'intérieur des vers. Okay. Fait que là, mettons, à un moment donné, je dis quand grisaille et grogne, gruge, grince, grouille, et qu'il s'y greffe, gredin, grégaire, gris, graisse, genre grève, grave, mon grief, en grandiose, grave, graphique, grasse, agréable, agrémenté d'un grain, grand, green, gratis. Qui... Puis là, tu sais, l'affaire, c'est que t'as l'impression que les rimes, c'est des gris, des grands, mais en fait, la rime, c'est quand grisaille et grogne, gruge, grince, grouille, et qu'il s'y greffe, gredin, grégaire, gris, je regrette, je grave mon grief. C'est une rime en F.
2: Okay.
3: Fait que la rime là-dedans, c'était F. C'était pas les sons qui se ressemblaient à l'intérieur, tu sais.
1: C'était
3: une rime suffisante. Je ne fais pas de rime pause.
2: Non, mais je vois que t'es, moi, quand j'ai découvert les rimes multisyllabiques, il y a quelqu'un qui a fallu qu'il me l'explique parce que je trouvais que la sonorité était intéressante, mais je comprenais pas ce que c'était. T'sais, un plus un, il a fallu quelqu'un s'assoit avec moi, une espèce de mentor quand j'ai commencé à faire du rap quand j'avais 15-16 ans. Là. Puis quelqu'un un peu plus vieux que moi qui était comme, t'es bon, t'as du potentiel, je vais te montrer quelques affaires.
1: Ben oui,
2: quand j'ai découvert ça, j'ai passé des nuits blanches après OCD, obsessif compulsif, à OK, c'est ça qui fait que ça sonne aussi bien. Puis essayer d'expérimenter avec ça, ça moi, c'est une passion dès le début.
3: Il y en a un, tu sais, je dis, mettons, demander Montréal, dedans les bons pédales, le Panthéon s'étale, pardon, t'es mon égal, sinon t'es qu'on détale, ici c'est qu'on déballe, qui dit ce qu'est Montréal, grande impression géniale, sans compression pénale. Ça continue vraiment longtemps comme ça, mais ça c'est tout des sons et un et al, mais la rime c'est juste al, c'est al, al, rime suffisante.
1: Juste
3: mais
1: tu vois, c'est que
3: on et aller, c'est ça, c'est et on et al, mais ça c'est les sons, allitération, aphorisme, multisyllabique, c'est et on et al. Mais je vais jamais sacrifier, par contre, le dernier son à la fin. Il faut qu'il rime avec le reste.
1: Il y a ce gars-là des principes, là.
2: Mais je suis d'accord avec ça, par exemple.
1: Mais toi, Corès, est-ce qu'il y a une rime dans tout ce que tu as écrit dont tu es le plus fier?
2: Cette question-là,
1: panthéon-là.
2: J'ai de la misère avec ça parce que je suis plus un gars de couplets ou de chansons complètes.
4: C'est dur à sortir de son contexte.
2: C'est ça, exactement. Plus juste
3: la construction.
2: Ouais, c'est ça. Fait que c'est dur à choisir, mais je pense ma chanson préférée dans mon répertoire, à cause du contexte, à cause de comment je l'ai faite, c'est la chanson Black Light, qui est une chanson ça a été difficile à faire parce que je savais pas comment approcher. J'avais le goût de parler du deuil de mon ami que j'ai perdu, que c'était mon ami d'enfance, tout ça. Puis un moment donné, j'ai trouvé l'angle, puis ça s'est fait super rapidement. Puis cette chanson-là a résonné, a une portée qui est quand même assez importante dans le public, puis c'est une de celles que j'aime le plus faire en show aussi, puis c'est une de celles qui est le plus incarnée, je pense, fait que je dirais que c'est ça.
1: Est-ce que ça te parle?
3: Ouais, évidemment, c'est très, très beau.
2: Ben c'est ça, je vois un parallèle avec.
3: Je me demandais tantôt quand tu parlais avec Bélanger comment ça s'est passé puis tout ça. Est-ce que ça t'arrive souvent, étant donné que le rap c'est du 4/4 avec 16 bars, est-ce que ça t'arrive souvent d'écrire sans avoir la musique parce que tu sais que ça va rentrer là-dedans de toute façon?
2: Ça c'est mettons tout le temps t'as la musique. Si je t'inquiète pas, puis j'ai une idée de bar ou de rhyme, je vais écrire sans. J'ai toujours un peu un rythme en tête puis j'ai toujours une façon de structurer avec ça en tête là.
3: Mais pas un 16 complet sans avoir la musique.
2: Musique, c'est bien. Je pense que c'est bien, bien rare. C'est toujours guidé par la musique. Puis la façon de faire dans le rap, c'est que t'as un beatmaker qui te propose un beat. Tu écris dessus souvent.
3: Tu vas magasiner ton beat.
2: C'est ça, tu vas magasiner ton beat. Mais moi, je fais mes propres beats aussi. Fait que, tu sais, c'est arrivé à quelques occasions, mais tu sais, c'est la plupart du temps, c'est la musique qui va guider.
1: Est-ce que tu t'es magasiné un recueil de poésie de
3: Attends, mes amis d'éditeurs, là.
1: Oui, c'est ça, c'est. Ça. Merci tellement d'avoir accepté qu'on assiste à votre premier rendez-vous.
2: Ben, clairement,
3: j'ai
2: pas de questions.
1: Mais là, à partir d'ici, vous avez le droit de garder contact. Moi, je dois préciser, Corias, on attend donc ce nouvel album 7 ans de malheur qui paraît demain sous étiquette 7e ciel. Yes. Tu pars en tournée, tu vas être au Franco de Montréal, au Festival à Trois-Rivières, à Québec, à Gatineau. Carl Bessette, on attend le troisième tome de ta série Load, qui est juste sur l'histoire d'Internet au complet. 12 août, une date officielle.
3: Exactement, ça va sortir début août pour le 12 août. Donc, attendez, le tome 3, il s'en vient et il est phénoménal.
2: Je tiens à dire merci pour ton cadeau aussi, parce que j'ai une pile de livres devant moi.
1: C'est ça, de la lecture. Toute la collection de l'écrou. Et je précise, Carl, qu'on se retrouve dimanche à 20h pour la Société des lecteurs. Donc, c'est cette émission que je co-anime avec Karine Lefebvre. Yeah. On va être en direct ici à la Maison de Radio-Canada, mais diffusée partout à travers le Canada. Grande fête de la littérature francophone. Et tu viens participer à une discussion sur la résistance à travers la lecture avec Kim Thuy et Joanne Liu.
3: Ouais.
1: Merci, Carl, d'avoir accepté ça. Donc, c'est un rendez-vous dimanche. Et je pense qu'on va aller écouter un petit bout de rime en « et ». De Corias, parce que là, on l'a nommé, on voudrait l'écouter. Ça rime.
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0: Rime en « et », c'est une chanson donc que vous pourrez trouver sur ce nouvel album de Corias. Un commentaire à ajouter sur Rime en « et », Carlo?
1: Ah, délicieux. Ben, allez écouter cet album, vraiment, là, c'est un très, très bon album.
0: Alors, Carlo et Coco, c'est le titre de votre nouveau duo. Si vous avez manqué ce Tinder littéraire, mon Dieu, allez rattraper ça, il s'est passé quelque chose. Mm-hmm.
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0: Comme à chaque semaine, c'est le moment de fermer les yeux, sauf si vous êtes au volant, je le rappelle, et de dégager le canal qui relie vos oreilles, votre cœur, votre esprit, parce que là, on fait place à la création. Et aujourd'hui, c'est la comédienne, autrice et dramaturge Camille Paré-Poirier qui est avec nous. Bonjour Camille.
3: Allô.
0: Camille, tu développes tranquillement un projet en ce moment qui est au croisement entre les arts et les sciences, la santé.
3: Ouais, très exploratoire. Okay. Fait que je me retrouve à m'immerger dans le monde médical, mais cette fois-ci pas comme patiente.
0: Oui, c'est ça, parce que pour les gens qui ont suivi tes œuvres, entre autres Dis merci, dans lequel tu parles de toute ton adolescence que tu as passée dans le milieu hospitalier. Donc là, tu vas à la rencontre en ce moment des scientifiques.
3: Mm-hmm.
0: Et j'ai l'impression que ça t'a inspiré pour la création d'aujourd'hui.
3: Absolument.
0: OK, alors Camille Paré-Poirier, la parole est à toi.
4: 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Il restera toujours la création.
3: Le mois dernier, pour un projet artistique, j'ai assisté à la journée d'éthique clinique au CHU Sainte-Justine. C'est un rendez-vous annuel qui se concentre sur les défis moraux quant à la pratique soignante. Donc, je me suis retrouvée dans l'amphithéâtre de l'hôpital entourée de médecins, de psychiatres, de soignants. Et peut-être que si les médecins autour de moi avaient connu mon identité d'autrice, de poète, j'aurais été à leurs yeux le loup dans la bergerie. De mon point de vue, c'était moi, la brebis cachée à travers les loups. La première personne à prendre parole était Wanessa Younzi, psychiatre et poète, autrice du livre « Soigner, écrire ». Elle racontait son parcours à la fois médical et artistique en créant des liens entre le soin et la littérature. De mon côté, j'ai exploré ces liens-là dans mon écriture, mais de la perspective d'une patiente. Wanessa a parlé de la différence entre « cure » et « care », entre le traitement et le « prendre soin ». Comme soignant, il faut savoir faire les deux. Pour ça, il faut alterner entre voir le patient comme un objet et comme un sujet. Mais dans quel ordre? Les deux en même temps? Puis, Wanessa a proposé un atelier d'écriture aux soignants dans la salle. Elle les a invités à se rappeler d'un patient les ayant marqués et d'écrire librement au sujet de cette rencontre avec comme seule indication « j'ai écouté et j'ai senti ». Il y a eu quelques minutes de silence dans la salle pendant laquelle on entendait les crayons frotter sur les feuilles. Les soignants étaient concentrés. Et dans ce silence, j'ai senti un déplacement dans mon corps, alors que la poète redevenait patiente. Alors qu'entourée de médecins, je redevenais cette fillette de 12 ans dans sa jaquette d'hôpital. Cette fillette qui avait de mystérieuses crises de douleur et à qui on faisait passer tous les tests parce qu'on n'arrivait pas à identifier son mal, mais qu'on croyait. Écouter et sentir. C'est probablement le cœur de la médecine, mais c'est aussi ce qui lui fait défaut, puisque c'est ce qu'on délaisse en premier quand le temps et les ressources nous manquent, quand on ne fait que traiter. Parfois, pour retrouver ce qu'on est, il faut se rappeler de ce qu'on n'est pas. Oui, parfois, pour retourner au cœur, il faut y aller à la négative. Comme moi, quand on me dit « va à gauche » et que je dois d'abord regarder ma main droite pour me rappeler que l'autre est la gauche. Et si écouter et sentir est le cœur de la médecine, il y en est aussi la main gauche, celle qui vient en deuxième et apparaît par opposition à la première, la main droite. Une main qui traite et une main qui prend soin. Si j'écris, c'est de la main gauche, pas de la main droite, mais de la main maladroite, parce que c'est elle qui écoute et qui ressent. Quand il serait facile d'aller naturellement tout droit, il faut penser à emprunter parfois ce qu'on appelle en urbanisme les chemins de désir. Il faut se rappeler que la main gauche a des muscles qui s'atrophient si on ne les entraîne pas. Lorsque la période d'écriture s'est terminée, Wanessa a invité les médecins à partager ce qu'ils avaient écrit au micro. Et j'ai été surprise de voir que beaucoup se levaient pour lire leurs textes. J'ai entendu des histoires profondément personnelles et subjectives,

0: de la part de soignants qui me sont tout à coup apparus comme des artistes. Et dans cette salle entourée de médecins avec qui je croyais avoir peu en commun, j'étais plutôt une brebis entourée de brebis. Des brebis qui essaient, avec la main gauche, de prendre soin d'un système malade.
1: Quelle belle réflexion, Camille Paré-Poirier.
0: Ah, c'est gentil.
1: Puis en plus, ça, c'est une rime riche. Camille Paré-Poirier.
0: Je suis une rime riche.
1: Tu wow. es une rime riche, Camille. Je rappelle donc qu'on peut te lire en poésie. Il y a dit merci. T'es dramaturge également. D'ailleurs, je viendrai moins souvent. Les dernières représentations là, de cette pièce-là, ça aura lieu en décembre 2026.
0: Oui, ça va être annoncé sous peu.
1: OK. Très
0: donc, excitant.
1: Probablement la dernière chance.
0: Mais les dernières chances, ouais.
1: Pour ce spectacle-là. Et ben, on va surveiller ce qui va se passer avec ce projet entre l'art, la science, la santé. Merci de nous tenir au courant, Camille.
0: Oui, absolument.
1: Dans un instant, on va aller faire un tour en Florence pour paradoxalement parler de la laideur avec l'essayiste Myriam Vien.

0: Depuis qu'elle vit en Europe, ma prochaine invitée recommande toujours à ses amis de découvrir Région du Charme en leur proposant la vallée des avalées ou l'hiver de force. Son déménagement l'a aussi contraint de laisser la plus grande partie de sa bibliothèque au Canada. On comprend. Chaque visite au pays lui permet donc de ramener quelques livres, ce qui les rend encore plus précieux. Et même si elle n'est pas une grande fan de musique et qu'elle ne ressent pas le besoin d'en écouter au quotidien, le nom de Safia Nolin et les propos qu'il y a dans ses chansons, la laideur comme on entend au miroir, se sont frayés un chemin dans son essai qu'elle nous présente aujourd'hui, l'obsession de la laideur. Et donc, on la rejoint paradoxalement dans un endroit assez magnifique, la ville de Florence. Bonjour Myriam Vien.
1: Bonjour. En fait, je suis à Paris.
0: Ah, bon.
1: Je ne suis pas trop connue.
0: Mais tu vis dorénavant à Florence. Ça, c'est exact, cette information-là. Ben, d'abord, est-ce que je peux te demander qu'est-ce qui t'a amené à déménager à Florence?
1: Alors, j'ai commencé à vivre en Italie en 2019. J'ai déménagé là parce que j'ai obtenu le poste de lectrice d'échange à l'Université de Bologne. Il y a un échange, en fait, entre l'Université de Bologne et le Canada. Et donc, il y a une personne à chaque année qui passe une année en Italie à Bologne et qui donne des cours de français et qui a pour mandat, en quelque sorte, de diffuser la culture québécoise et la littérature québécoise.
0: Mon Dieu, mais quel bel emploi. Et bon, je disais, tu mentionnes dans ton questionnaire culturel que tu n'écoutes pas beaucoup de musique, même qu'il y a des gens là que ça choque d'apprendre cette information-là. Oui. Mais quand même, les textes, la démarche de Safia Nolin, ils sont évoqués dans ton essai, l'obsession de la laideur. Qu'est-ce qui te parle dans les textes de Safia Nolin?
1: C'est quand j'ai travaillé sur cet essai, je me suis intéressée à la laideur vraiment comme un concept transdisciplinaire qui touche à plusieurs formes d'art, à plusieurs expressions artistiques. Et puis, j'aimais cette idée, en fait, d'une sorte de décomplexion, de parler de la laideur, de ne plus le voir comme un tabou, mais vraiment d'aborder la chose comme,
0: De façon frontale.
1: Exact. Oui, voilà, c'est ça.
0: Et c'est ce qu'elle fait, effectivement, Safia, dans ses chansons. Donc, l'obsession de la laideur, le livre qui paraît chez Nota Bene, c'est le fruit de ton travail dans le cadre de tes études universitaires. Ça vient d'où, cette idée-là, à la base, de vouloir parler de la laideur, Myriam Vien?
1: C'est vraiment parti d'une sorte de curiosité. Bon, au fil de mes lectures, je me suis vraiment aperçue que la laideur revenait de façon récurrente dans le roman québécois, de là former une sorte d'obsession, comme je l'ai appelé, et puis que c'était une laideur qui prenait différentes formes, qui se métamorphosait au fil des époques et qui permettait aussi en quelque sorte de faire des liens, de créer des liens entre des œuvres littéraires qu'on n'aurait peut-être pas pensé à rapprocher en quelque sorte.
0: Par exemple, il y a beaucoup question de Angéline de Montbrun, donc c'est roman de Laure Conant qui est paru en 1884. C'est la défiguration du personnage qui t'intéressait?
1: Oui, vraiment, c'est en fait quand on s'intéresse au roman, c'est le point pivot du roman, c'est vraiment le moment à partir duquel tout change dans le roman. Et puis voilà, c'est le moment où Angéline aussi découvre sa vocation d'écrivaine. C'est le moment où elle va se mettre à rédiger son journal, elle va se confier à travers l'écriture. Donc pour elle, c'est vraiment aussi un moment très très important dans son parcours littéraire. Je prends comme point de départ effectivement la défiguration d'Angéline de Montbrun, mais c'est aussi une laideur qui va se répercuter à travers les époques dans bien d'autres œuvres et dans bien d'autres cas.
0: Et tu voulais aussi peut-être démontrer qu'il y a quoi une laideur spécifiquement québécoise. Mmh. Est-ce que tu y es parvenue, Myriam?
1: Oui, c'est une question difficile. C'était un peu la tâche que je m'étais donnée. C'était un peu le travail que je voulais accomplir. Et ça aboutit sur une sorte d'hypothèse sur qu'est-ce qu'elle veut dire, cette laideur, à quoi elle serait associée vraiment en contexte québécois. Et

0: ce sur quoi moi je suis arrivée à terminer, en fait, c'est le sentiment de la honte. Pour moi, c'est vraiment de cette manière-là qu'on peut interpréter la laideur en contexte québécois, comme si la honte trouvait dans la laideur un mode de représentation privilégié, hein, qui permettait en quelque sorte d'exprimer quelque chose de l'identité québécoise, une identité évidemment multiple qui se décline de plusieurs façons, mais voilà, c'était un peu le point où je suis arrivée, la question de la honte pour expliquer, pour parler de la laideur en contexte québécois.
1: Tu es vraiment une passionnée de Victor Lévy-Beaulieu, Myriam, bien, je pense qu'on peut dire ça. Ton autre obsession, à part la laideur, ton autre obsession, ce serait Victor Lévy-Beaulieu. Il est souvent évoqué aussi dans cet essai-là. De quelle façon la laideur s'est infiltrée dans ses écrits à lui?
0: Alors, Victor Lévy-Beaulieu, c'est quelqu'un qui a toujours aussi beaucoup aimé jouer avec la langue. Sa langue d'écriture, c'est une langue qui est épaisse, qui est pas facile d'approche. C'est une langue qui va aussi mêler les registres, qui va mêler des mots rares avec voilà des insultes ou des grossièretés. Donc c'est vraiment une laideur voilà qui va se présenter à travers la langue. Quand je l'ai analysé par exemple dans son roman Un rêve québécois, mais c'est aussi un peu la laideur des lieux, hein, parce que quand il représente pour la première fois Montréal dans son roman Race de monde, c'est vraiment la ville décrépite, c'est la ville monstrueuse, hein, qui va avaler ses citoyens, et donc il décrit vraiment Montréal comme une ville de perdition, où le personnage principal, le personnage d'Abel Beauchemin, va en quelque sorte devenir romancier, mais va aussi un peu sceller son destin dans la laideur, dans l'abjection et dans le grotesque et le dérisoire.
1: La laideur des lieux aussi, donc, est abordée là, dans cet essai-là.
0: Oui, absolument. La laideur de la ville, et je me concentre aussi sur des œuvres plus contemporaines avec la question de la laideur de la banlieue, hein, par exemple avec de Michael Delisle ou avec Le ciel de Bessetti de Mavrikakis, où là on voit en quelque sorte une laideur qui est plus proche du kitsch. On n'est pas dans la représentation du monstre, mais ouais, il y a quelque chose d'un peu quétaine. C'est une laideur qui est cachée sous un vernis de modernité. En fait, c'est une laideur qui essaie de faire voir qu'on a pris les rênes du destin et qu'on est rentré dans la modernité, mais qui conserve tout de même certains éléments qui sont plutôt associés à un passé horrible ou honteux qu'on essaie de cacher, qu'on essaie de mettre sous le tapis, en quelque sorte.
1: Mais en même temps, des fois, j'ai l'impression que la laideur est plus intéressante que la beauté. C'est comme si la beauté, des fois, c'est presque associé à l'ennui, là. Quand quelque chose est trop beau, quand quelque chose est trop parfait, c'est ennuyant.
0: Oui, exactement. Et je pense aussi que c'est l'une des choses les plus intéressantes de cette laideur qu'on voit dans le roman québécois, c'est qu'elle donne lieu à quelque chose de productif. Hein, elle provoque un scandale, elle provoque un choc qui amène toujours, en quelque sorte, le roman plus loin, hein, qui va en quelque sorte débloquer les événements du récit, qui vont bousculer l'ordre des choses. Et voilà, ça sert en quelque sorte de vecteur narratif et ça fait progresser le récit, ça fait quelque chose de plus original, en quelque sorte.
1: Évidemment, il y a un moment où il faut arrêter la recherche. Ça pourrait être à l'infini, hein, quand on fait des recherches comme ceux-là. Donc, il n'y a pas d'œuvre passée 2010 dans l'essai L'obsession de la laideur, mais tu parles, par exemple, d'Ouvrir son cœur d'Alexis Morin. En quoi ce livre-là aurait pu se retrouver analysé dans L'obsession de la laideur?
0: Ah oui, bon, c'est un roman que j'ai découvert plus tard, en quelque sorte. Et voilà, dans son roman, Alexis Morin, elle parle voilà d'un problème qu'elle avait à l'œil. Mm-hmm. En fait, la narratrice parle beaucoup de son enfance et de cette malformation à l'œil qu'elle avait. Et puis donc il y a le regard de l'enfant sur cet œil, et puis le regard que les autres portent sur elle. Et il y a aussi dans sa vie adulte comment à travers l'écriture elle revient un peu sur ces épisodes de son enfance, et elle parle du fait d'écrire sur elle-même, de revenir sur cette laideur qu'elle se reconnaissait à l'époque comme un exercice.

0: d'indécent, donc une forme de honte, de voilà, de parler de soi, de se montrer trop visible, de revenir voilà sur quelque chose pour se montrer. Et donc ça m'avait vraiment frappé parce que j'y voyais un lien avec voilà avec la question de la honte, et ça me faisait aussi penser pour venir un peu à Angéline de Montbrun et à Laure Conant, à son autrice. Elle-même aussi avait dit ça. Elle avait dit qu'elle avait une belle honte à se faire imprimer à l'époque. Elle avait refusé en quelque sorte la publicité que ça lui procurait de se voir publier. Donc je trouvais ça intéressant de terminer sur Alexis Morin parce que je voyais un peu une loupe avec la question de Laure Conant.
1: Je t'entends réagir un peu, Camille Paris-Poirier, parce que et là, évidemment, Camille est très belle. Je me tourne
2: oh
1: pas vers
2: elle.
1: On dirait que c'est comme ça fait un gain. On parle de laideur. Camille Paris-Poirier.
2: Je m'étais pas dit ça, mais maintenant. Je trouvais ça intéressant, l'idée de. C'est comme se montrer laid, il y a comme quelque chose où est-ce que c'est se rendre visible,
1: ben
2: finalement,
1: oui.
2: Tu sais, tandis que comme la beauté, c'est où est-ce qu'il n'y a pas d'aspérité, puis que la laideur aussi est comme toujours liée à une transformation possible, qu'elle doit être transformée, qu'elle doit être changée après ça.
3: Voilà, la beauté, c'est quand même un fardeau, là.
1: Oui. Oui, Carl Bessette, c'est pas facile d'être beau comme ça.
2: Toi qu'on parle, on parle aux gens laids, là.
1: Mais par exemple, dans ton dernier spectacle, tu sais, il y a toute la portion de la cicatrice où les gens réagissaient beaucoup. Tu sais, on veut pas aller voir ça.
2: Oui.
1: Tu sais, les traces que ça peut laisser sur le corps aussi.
2: Oui,
1: on veut
2: exact.
1: Pas
2: les traces
1: ça.
2: Visibles de quelque chose. Je pense qu'il y a ça avec la laideur aussi, là. C'est comme de rendre apparent, puisque tout le monde a de la laideur puis de la beauté à l'intérieur de soi, mais de la rendre apparente, il y a comme une faute liée à ça ou une tâche.
1: Puis bon, je sais qu'en ce moment, t'es à Paris, que tu as enseigné à Bologne, mais la ville de Florence, Myriam Vien, fait toujours partie de ta vie.
0: C'est là que je réside normalement, donc j'habite depuis 2 ans.
1: Est-ce que c'est une façon de soigner donc, la laideur des lieux? Parce que je vous disais, c'est quand même paradoxal, Florence est reconnue comme une des plus belles villes au monde. Est-ce que tu as eu besoin de te plonger dans la beauté après avoir étudié la laideur aussi longtemps?
0: Ah, ça pourrait être une raison pour laquelle je suis finalement aboutie à Florence. Mais non, c'est vraiment le travail qui m'a poussée à Florence. Mais c'est vrai que voilà, quand on regarde Florence, on oublie vite la laideur, on oublie vite toutes ces choses-là.
1: Merci beaucoup d'avoir pris un moment avec nous, Myriam Vien. Donc je rappelle, L'obsession de la laideur, c'est publié aux éditions Nota Bene, c'est disponible en librairie depuis hier. On te souhaite une belle fin de soirée à Paris.
0: Merci,
1: au revoir. Bonne soirée. On continue de recevoir des messages au sujet du Tinder littéraire.
2: Parce
1: qu'on a vécu en début d'heure.
2: Je peux-tu être invitée à la deuxième date aussi?
1: J'ai vu un échange là, de coordonnées je rappelle, Carlo et Coco. Nouveau duo iconique nommé par Marjolaine Beauchamp. Il y a Geneviève de Québec qui nous a écrit « Je veux partager ce segment-là à mes filleuls par amour de la langue.
3: Oh. »
1: C'est beau ça. Et Mario Bérubé de Montréal qui dit que c'est indéniable que le rap est poésie.
3: Mais oui,
1: je pense que tu es d'accord avec ça aussi, Carl. Oui. Mais je trouvais ça intéressant ce qu'il disait Emmanuel Dubois, Coréa, c'est que si tu l'as pas cette culture-là, tu peux pas... Si tu l'ignores, tu peux pas savoir d'où ça vient. À partir du moment où tu en prends conscience, c'est là où on peut faire les rapprochements.
3: Absolument, mais c'est ça. Même si tu le places pas dans une forme de filiation, tu en fais partie quand même. D'ailleurs, si je ne m'abuse, rap, si je me trompe pas, ça veut dire rhythm and poetry.
1: Je pense que c'est
3: la poésie sur un rythme. Donc, c'est sûr, ça en fait absolument partie. Mais tu sais, la poésie après. Est-ce qu'on commence le débat? Qu'est-ce que la poésie?
1: Oui, qu'est-ce que la poésie? On ouvre les micros.
3: La grande poète Nicole Brossard disait, c'est la posture qui est poétique.
1: Ah, j'aime ça.
3: Et après, quelle forme prend ta poésie? Puis tu sais, quand un tableau est beau, on dit, oh, regarde ça. Regarde la poésie de ce tableau, de ce film. Est-ce que, on va commencer un débat sur qu'est-ce que la poésie.
1: C'est ça, et dans l'œil de celui qui regarde. Mais on peut dire quand même des fois qu'on a l'impression, et je pense que c'est l'expression de Jean Désy, on est dans un monde qui est en déficience poétique. Mais je pense que c'est dans notre présence aussi au monde.
3: J'en parlais hier avec Virginie Beauregard, la poète justement, puis elle se scandalisait qu'il n'y a jamais comme une action. C'était elle ou c'était Rose et le Siri? En tout cas, j'ai croisé
1: plus voilà, il voulait juste nommer 2-3 poètes.
3: Puis il disait, c'est scandaleux que on fait jamais un investissement gouvernemental quoi ça. Il y a jamais un politicien qui va dire, ah, tu sais pourquoi vous avez fait ça, telle affaire, parce que c'est beau. parce que ça fait du bien, genre, tu sais,
1: comme, parce que ça me touche.
3: Ouais, c'est jamais la raison pour laquelle, alors que, comment ils pensent que c'est arrivé, là, Florence, ben, à part 400 ans de colonialisme, là, qui a permis de construire ces choses-là, mais à part de ça, il y a quand même fallu un moment qui se dise, on va faire c'est ça, tu sais, l'école, on la fait pas juste pour que ce soit un carré, parfait, non, on peut aussi s'arranger pour que les lieux qu'on côtoie tous les jours, il y ait une forme de poésie. Ouais.

0: une forme de beauté.
1: On a de la difficulté à l'investir en dehors du sacré, puis en dehors de...
0: Exactement.
2: Ouais. Alors mais que... ça peut être une raison absolument valable, parce que c'est beau. Oui. Une autre raison qu'on pourrait évoquer, pourquoi est-ce qu'on devrait lire L'Aude, qui est ta série historique, Carl Bessette, sur l'histoire d'Internet?
0: Ben, probablement, parce que c'est quelque chose qui nous concerne tous, évidemment. On vit dans un monde connecté en ce moment, puis donc ça fait du bien de savoir aussi où ça arrive. Surtout les jeunes en ce moment, tu sais, ils naissent, puis...
2: C'est déjà là.
0: C'est déjà là, tu sais. Fait que là, tu peux pas savoir comment... C'est quoi un système d'exploitation, tu sais? C'est quoi un OS? Pourquoi quand je fais ma mise à jour, ça s'appelle OS, tu sais? Ben, operating system, ça vient quelque part. Puis, fait que là, on prend vraiment les gens par la main avec ce livre-là, puis on fait toutes les étapes. Fait que, puis là, étant donné que le livre, le tome 3 va sortir au mois d'août, ben, c'est justement le moment parfait pour aller chercher le 1 et le 2 pour vous mettre à jour, puis être prêt pour le troisième.
2: Oui, puis nous, on dit toujours l'été aussi, ayons pas peur des lectures exigeantes, plongeons dans ce sujet-là. Donc, L'Aude, les deux premiers tomes qui sont déjà disponibles et pour la journée du livre québécois le 12 août, on pourra lire le tome 3. Merci beaucoup, Carl Bessette.
0: Ben, ça fait plaisir. Écoute, j'ai envoyé un texto tantôt à quelqu'un par rapport à l'émission, puis Autocorrect a fait « Il restera toujours la cuisine ». Je crois que c'est un bon titre.
2: Peut-être une autre version de l'émission. On se retrouve dimanche pour la Société des lecteurs à 20h avec Karine Lefebvre. Et moi, je vous donne rendez-vous demain dès 13h30 avec Colombe Saint-Pierre, notre programmatrice musicale invitée. Et on va découvrir le CV de spectateur du scénariste et réalisateur Raphaël Ouellet en compagnie de Mathieu Poulain et MC Gilles. Donc, c'est un rendez-vous demain dès 13h30.
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7: Ici Fred Harding, voici les informations. L'ancien joueur du Canadien de Montréal, Claude Lemieux, est mort à l'âge de 60 ans en Floride. Les autorités du comté de Palm Beach affirment que sa mort a toutes les apparences d'un suicide. Gaston Gingras a joué à ses côtés pour le Canadien lorsque l'équipe a remporté la Coupe Stanley en 1986. Ils se sont vus lundi au Centre Bell avant que le défunt porte le flambeau pour le troisième match du tricolore dans sa série contre la Caroline.
8: Il était tellement heureux cette journée-là. Je veux dire, lundi, il était dans son élément. C'est un fier Québécois. Écoute, puis de lui donner cet honneur-là, pour lui, d'après moi, c'était tellement fantastique pour lui de vivre ça. Puis je lui avais dit, je suis sûr que tu vas lever les bras dans les airs quand tu vas porter le flambeau. Puis évidemment, c'est ce qu'il a fait.
7: Si vous ou l'un de vos proches est en situation de crise ou a besoin de soutien émotionnel, vous pouvez composer la ligne téléphonique 988 24 heures sur 24. Et les négociateurs américains et iraniens sont parvenus à un accord provisoire visant notamment à prolonger de 60 jours le cessez-le-feu dans la guerre qui les oppose. Ces développements surviennent dans un contexte tendu où les deux pays s'accusent d'avoir violé la trêve. Il reste encore toutefois au président américain à signer l'entente. Louis Blouin nous en dit davantage.
9: Tout va dépendre de ce que Donald Trump veut faire, a déclaré le secrétaire au Trésor. Scott Bessent a rappelé les trois conditions du président. Ouverture du détroit d'Ormuz, que l'Iran cède son uranium hautement enrichi et qu'il renonce à l'arme nucléaire. Le cadre de l'accord qui est sur la table prévoit de prolonger le cessez-le-feu de 60 jours et de lancer des négociations sur l'épineuse question du nucléaire. Les États-Unis sont-ils prêts à lever leurs sanctions pour faire atterrir cet accord préliminaire? Peu probable selon les propos de Scott Bessent qui parle d'un processus par étapes. Donald Trump n'acceptera pas de mauvaise entente, insiste-t-il. On l'écoute.
10: The teams have been going back and forth, and President Trump has made it very clear, he talked about it at the cabinet meeting, that he has several red lines.
9: Il y a du va-et-vient entre les équipes de négociateurs, a-t-il précisé, et le président a été très clair sur ses lignes rouges.
7: C'était Louis Blouin. Et Mark Carney a lancé un appel aux Américains afin d'établir un nouveau partenariat économique avec les États-Unis. Le premier ministre canadien soutient qu'un Canada fort aidera à rendre

0: Le Canada et ses liens avec plusieurs pays et invite les États-Unis à une nouvelle collaboration.
1: A fortress, North America in autos, in steel, in aluminum.
0: Pour bâtir, dit-il, une forteresse nord-américaine dans le secteur de l'auto, de l'acier et de l'aluminium.
1: Il existe plusieurs occasions que le Canada et les États-Unis devraient saisir pour collaborer et concurrencer ensemble le reste du monde.
0: Au-delà de l'économie, il y a aussi les valeurs communes, selon Mark Carney, qui permettront aux deux pays de surmonter leurs différends.
1: Canada strong will help make America great again.
0: À la Chambre des communes, les critiques fusent.
2: But highly contradictory buzzword.
0: Après le discours de Davos, le chef conservateur, Pierre Poilievre, n'y voit que des contradictions et une absence de résultats.
2: Cannot seem to decide if integration with the U.S. is a strength or a weakness.
0: Le ministre des Finances, François-Philippe Champagne, assure que ce voyage à New York portera ses fruits.
3: C'est important pour un premier ministre du Canada d'être entendu et on a la chance d'avoir un premier ministre quand il parle, le monde écoute.
0: Mais le temps presse. La date butoir pour réviser l'accord Canada-États-Unis-Mexique est le 1er juillet et le Mexique, lui, entame déjà ses pourparlers. Ici Estelle Côté-Sroka, Radio-Canada, Ottawa.
4: Et Israël a mené une frappe sur un appartement d'une localité située au sud de Beyrouth. L'armée israélienne continue d'intensifier ses opérations terrestres et aériennes contre le Hezbollah pro-iranien, malgré la trêve en vigueur depuis la mi-avril. Le sud du pays a par ailleurs été la cible de nouveaux bombardements et ses plus récentes frappes ont fait au moins 14 morts selon les autorités libanaises. De retour chez nous maintenant, Environnement Canada prévoit des conditions météo favorables aux feux de forêt au cours des prochains mois pour certaines régions du pays, en particulier pendant les mois de juin et de juillet. Et selon les prévisions, les précipitations seront sous les normales de saison pour le sud de l'Ontario et le sud du Québec, ce qui risque de favoriser la propagation des flammes. Les probabilités de feux sont aussi plus élevées dans les provinces de l'Atlantique, en Colombie-Britannique et dans le sud des prairies. Voici la ministre de l'Environnement, Julie Dabrowsen.
5: Les prévisions prévoient un El Niño puissant qui pourrait créer des conditions propices aux feux de forêt au Canada. C'est pourquoi il est important et plus important que jamais de se préparer.
4: La saison des feux de forêt l'an dernier a été la deuxième plus grave recensée au Canada. Voilà, c'était vos informations.

Bonsoir tout le monde, une émission ce soir qui traitera notamment de cette question. Moi, je dois dire que c'était la première fois que j'envisageais ça sous cet angle. Est-ce qu'une ceinture de sécurité pourrait être sexiste? 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

Et ce soir, Moteur de recherche, une émission qui répond à vos questions en sciences, santé, technologie, environnement, consommation. Oui, les femmes sont-elles bien protégées par la ceinture de sécurité? Comment on détermine la couleur des véhicules? On va avoir une petite thématique véhicule ce soir. Comment sexe-t-on des plantes? Et oui, ça existe et on peut le dire comme ça. Comment sexe-t-on des plantes? Je me fais plaisir. Lorsqu'on donne notre corps à la science, à qui profite la dépouille?

0: Bonsoir tout le monde, j'espère que vous allez bien ou que vous soyez, quoi que vous fassiez, on est encore en studio avec une très belle gang, ça se renouvelle chaque jour, puis c'est un bonheur, et Stéphane Garneau est revenu dans sa chaise.
1: Merci Mathieu.
0: Telle une horloge.
1: M'associer au bonheur, je suis content.
0: Telle une trotteuse.
1: Une trotteuse. Qui revient. Une horloge suisse.
0: Au 12, et qui donne l'heure juste.
1: J'essaye.
0: On a également avec nous, elle vient moins souvent, c'est la petite aiguille, hein? Mais c'est ça, elle a un horaire quand même plutôt chargé avec son ADN non codant à l'UQAM. C'est Zoé Joly-Lopez. Bonsoir Zoé.
2: Bonsoir Mathieu.
0: Vous êtes encore dans l'ADN non codant?
2: Toujours, oui. Toujours. Ça ne s'arrête pas.
0: C'est la tomate maintenant qui s'y colle.
2: La tomate et le bleuet. Voilà. Ah oui.

0: Oui, OK, oui. Les élargissez un peu.
1: Exact,
0: votre
1: toujours,
0: famille.
1: Toujours.
0: Pourquoi c'est important, l'ADN, nos codes dents? Je sais qu'on en a déjà parlé, mais il y a peut-être du monde qui sont nouveaux. Là.
1: C'est, ça permet l'évolution, puis ça permet de réguler les gènes qui sont importants pour vous.
0: Incroyable. Elle vient quand même de résumer 45 heures de cours, même peut-être plus.
1: Faut pas dire ça aux étudiants. En deux temps.
0: On a aussi avec nous en studio, très heureux de l'accueillir à nouveau, c'est Audrey-Anne Leblanc. C'est notre spécialiste, on va le dire, notre spécialiste des cadavres.
2: Eh oui.
0: On a une question
2: ben
0: sur
2: oui.
0: les cadavres.
2: Alors c'est moi qui est là.
0: Et d'ailleurs, Audrey-Anne, on s'en parlait avant l'émission, puis sincèrement, vous savez, c'est un sujet quand même qui est un peu impressionnant, puis moi je suis persuadé qu'il n'y a pas grand monde qui n'ont pas de questions quand on sait que quelqu'un travaille avec des cadavres. Vous avez donc étudié en microbiologie judiciaire.
2: Et oui.
0: Et l'idée de la chose, c'est notamment de comprendre comment des cadavres se décomposent.
2: C'est ça.
0: Des cadavres, t'en vois tout le long de tes études. Là.
2: C'est ça, oui, exactement. Et on prélève à plusieurs places aussi dans les cadavres, donc de tous les stades de décomposition, donc du frais au squelette.
0: Est-ce que... Bon, d'une part... Moi, je sais que je suis pas, absolument pas capable. Je n'ai aucune compétence à faire ça. Je m'évanouirais aussitôt que le drap s'enlève. Est-ce qu'on s'habitue?
2: On s'habitue beaucoup, oui. Moi-même, j'ai fini par apprécier, en
0: ben
2: fait.
0: Non.
2: J'aimais beaucoup, oui, mon projet de recherche.
0: Ah ouais, c'était quoi ton projet de recherche?
2: Dans le fond, j'ai étudié justement le changement du microbiome, donc des bactéries pendant la décomposition, pour essayer de voir si on pouvait développer un outil
0: mon
2: qui
0: Dieu.
2: Déterminerait le temps de la mort.
0: Mon
2: avec
0: Dieu.
2: Ça.
0: Wow. Donc, les cadavres, vous en avez triturés à tous les stades de décomposition.
2: Exactement, ouais.
0: Ah là là. OK, bon, là, les gens soupent. Ouais. On va arrêter ça tout de suite. Mais moi, j'aimerais savoir une question là-dessus. Ça me fascine complètement.
2: Ben, c'est fascinant.
0: C'est moi qui décide.
2: Ouais,
0: alors,
2: ouais.
0: Si les gens veulent en entendre parler, j'aimerais beaucoup une question en rapport
2: avec
0: ça.
2: Avec la décomposition.
0: Ça. Ouais. OK, parfait. Non, mais Stéphane...
3: Non, mais bon appétit,
0: j'ai
3: tout le
0: monde.
3: J'ai le droit. C'est absolument Mathieu.
0: C'est tous mon émission.
3: Tous les sujets sont
0: c'est
3: dignes
0: mon
3: d'intérêt.
0: Studio.
3: C'est vrai. C'est ma ville.
0: On a quelqu'un qui est mon invité ce soir. Il s'appelle Martin Lavallière. On joue dans nos studios de Chicoutimi, à Saguenay. Il est professeur à l'unité d'enseignement en kinésiologie du département des sciences de la santé de l'Université du Québec à Chicoutimi. Bonsoir, Martin.
4: Bonsoir, Mathieu.
0: En kiné, est-ce qu'on dissèque des cadavres?
4: On en fait lors des cours d'anatomie. Souvent, là, on a accès, là, même ici, on a la chance pour les étudiants là, prochainement d'avoir accès à un laboratoire d'anatomie cadavérique à l'hôpital de Chicoutimi. Donc, c'est une façon pour les étudiants de voir les diversités corporelles. On va en reparler un petit peu dans la capsule sur les collisions, l'effet sexiste de la ceinture. Bien, de voir qu'il y a une diversité corporelle au niveau des attaches, des origines, les insertions musculaires, puis que tous ne sont pas faits de la même façon. Mais là, on est les deux mains dedans, comme on dit.
0: Ah oui, hein? Puis, comment vous avez vécu ça?
4: Moi, ça s'est très bien passé lorsque j'ai fait mon bac à l'université, là, mais je sais que pour certains collègues, ça a été un petit peu plus difficile. Là. Certains mettaient une petite ligne de Vicks sous le nez là, pour changer les odeurs.
0: Ouais. Faisiez-vous ça, Audrey?
2: Hey, non, moi, j'étais à froid.
0: Oh, mon Dieu. Wow. Je suis bien impressionné. En tout cas, on va parler de ce qu'il faut faire pour ne pas se ramasser, en tout cas rapidement, un cadavre, c'est attacher sa ceinture. Sauf que nous ne sommes pas tous et toutes égales face à cette ceinture de sécurité.
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0: C'est Amélie Grenier qui nous envoie ça, ceinture de sécurité. Est-ce que c'est pensé pour tous les physiques? Quelle bonne question. Exemple, les personnes qui ont de fortes poitrines et qui doivent porter la ceinture autrement, est-ce vrai que les tests sont faits sur des mannequins hommes? Puis les hommes, on le sait, c'est assez différent. Là, Stéphane et moi n'avons pas le même gabarit, c'est le moins qu'on puisse dire. Martin Lavallière, rebonsoir.
4: Rebonsoir.
0: Alors, le mannequin... typique sur lequel on teste les ceintures de sécurité. Premièrement, y en a-t-il un? Est-ce que c'est un homme? Combien mesure-t-il? Combien pèse-t-il?
4: Oui, ben en fait, le mannequin typique ou le mannequin usuel, là, c'est un modèle qu'on appelle le hybride 3. Il en existe grosso modo trois modèles. On a le 85e percentile, le 50e et le 5e percentile. Grosso modo, ben quand on arrive au 85e percentile, là, on appelle ça malheureusement, c'est l'homme blanc moyen. Là, il mesure environ 5 pieds 9, il pèse à peu près 180 livres. Puis c'est souvent sur ce modèle-là qu'on va tester les systèmes de retenue, les coussins gonflables, les ceintures de sécurité dans des véhicules.
0: Donc, il n'est absolument pas représentatif d'une énorme partie des gens qui conduisent les véhicules pour lesquels il fait les tests, entre guillemets, là.
4: Non, exactement. Puis l'enjeu qu'on a avec ce qui était représenté avant comme ce qu'on aurait pu représenter d'une femme de petite stature, c'est lui qu'on nomme le hybride 3/5e percentile. Bien, juste pour se donner une idée, là, un petit rappel historique, là, c'est un modèle qui a été développé il y a plus de 35 ans avec des données qui étaient principalement basées sur des données qu'on appelle de l'anthropométrie. Là, donc, c'est l'étude des mesures humaines. Mm-hmm. Donc, on a produit un mannequin qu'on appelle de modèle femme, mais qui est en fait produit sur des données hommes. Fait que ça, déjà, c'est un enjeu parce que c'est une des premières choses qu'on enseigne aux étudiants, c'est qu'une femme, c'est pas un homme de petite taille, c'est de l'anthropométrie, c'est des dimensionnements humains qui sont différents. Puis c'est ce qui crée les enjeux qu'on a pour les systèmes de retenue actuellement dans l'industrie de l'automobile.
0: Absolument. Puis là, quand on ajoute la variable poitrine, ben c'est vrai, la question que nous envoyait notre auditrice, c'est fort juste. Là. La ceinture de sécurité va pas fonctionner de la même manière si on est 6'2" avec des gros pecs ou si on est une petite femme 5'2" avec une morphologie complètement différente. Est-ce que ça, par exemple, vous qui analysez toutes ces données-là des accidents, est-ce qu'on voit effectivement des blessures qui sont différentes, des manières dont les corps ont bougé dans les automobiles qui ont subi des accidents différents?
4: Mais c'est exactement ça qu'on voit. Puis c'est ce qui est intéressant dans la question de l'auditrice, là, Amélie Grenier, c'est qu'en fait, il y a un rapport tout juste là, qui vient d'être publié en janvier 2026 par le National Highway Traffic Safety Administration qui montre justement que dans les rapports des dernières années, là, de 2010 à 2020 ou 2015 à 2020, dépendamment des bases de données qu'on a utilisées pour les statistiques, bien, ce qu'on observe, c'est que chez les femmes, bien, c'est 46 % de blessures plus élevées dans les collisions frontales, 62 % de risques plus élevés pour des blessures aux membres inférieurs. Donc, on parle du genou, de la cuisse, des hanches, du pied et de la cheville. Donc, vraiment, on voit que au-delà du fait qu'on a une implication qui diffère entre les hommes et les femmes dans des collisions de la route, ben lorsqu'il y a collision, ben on voit que les patrons de blessures, de gravité de ces blessures-là changent complètement d'un homme versus les femmes. Puis c'est ce qui a amené à la modification des nouveaux modèles de mannequins qui s'en viennent pour tester ces dites collisions-là avant de mettre sur le marché des véhicules.
0: Donc, il y a des nouveaux mannequins qui s'en viennent, c'est ce que vous nous dites.
4: C'est exactement ça. C'est le modèle, là, j'ai parlé du hybride 3/5e percentile tout à l'heure, qui était la femme de petite taille. On s'en vient maintenant avec un système qui s'appelle Thor, là, comme la mythologie. Là. Mm-hmm. C'est un système là, qui est passé là, avec une anthropométrie beaucoup plus près de la femme. Donc, on appelle ça du biomimétisme. Là. C'est un peu comme on le voit dans d'autres aspects de recherche naturelle. On se rapproche des dimensions humaines de femmes. On a maintenant pris des femmes pour produire le mannequin.
0: C'est incroyable
4: femme,
0: que vous nous dites
4: enfin,
0: ça.
4: Enfin, 35 ans plus tard. Puis, on a aussi développé là, un paquet de senseurs supplémentaires à l'intérieur pour nous permettre justement de mieux comprendre lorsqu'il y a des tests de collision qui sont faits, bien, comment le corps réagit dans le véhicule, comment ça impacte la pression au niveau du bassin, les organes internes, puis un paquet d'autres articulations du corps humain qui étaient non documentées avec l'ancien modèle du hybride 3.
0: C'est incroyable. Pendant 35 ans, on a fait comme, on avait trouvé la bonne proportion et on fonctionnait avec ça. Mais dites-moi, Martin Lavallière, même si on a des nouvelles données, il y a toujours bien seulement un endroit où on peut attacher notre ceinture. Les sièges sont grosso modo, ils peuvent peut-être bouger un petit peu là, dans leur configuration, mais on est face à un habitacle qui ne change pas tant que ça. Qu'est-ce que ça va donner d'avoir des nouveaux mannequins si de toute façon on ne peut pas changer la configuration dans laquelle ces corps-là se trouvent là, au final?
4: Bien, c'est comme le jeu de l'œuf ou la poule. Là. Malheureusement, on est un peu pris avec cette structure-là de l'habitat qui a augmenté en qualité, en protection les gens qui sont à l'intérieur du véhicule dans le cas malheureux où il y a une collision. Le fait d'avoir des meilleurs modèles, parce qu'on a aussi travaillé sur les modèles numériques pour travailler sur l'absorption des impacts lorsqu'il y a collision. Ce nouveau modèle-là de crash test dummy, là, le mannequin qui permet de documenter les collisions, le TOR 5, ce qui permettra de voir voir, c'est comment on peut peut-être placer différemment des systèmes de retenue dans le véhicule pour justement accommoder une plus grande diversité corporelle. C'est un enjeu qu'on voit non seulement chez les hommes, chez les femmes, pardon, c'est un enjeu qu'on voit aussi pour les personnes qui souffrent d'obésité, par exemple. Puis on voit aussi à l'intérieur des données qui ont été publiées par le NHTSA dans leur dernier rapport de janvier 2022.

0: bien, qui a aussi un effet sur l'âge. Donc, comment on va aussi pouvoir, avec le vieillissement de la population, non seulement protéger les hommes qui conduisent, mais aussi ne pas oublier les femmes qui conduisent de plus en plus dans la population, bien, de protéger tout le monde avec les systèmes de retenue qui sont à l'intérieur de nos véhicules.
1: Ouais. Je rappelle l'acronyme que vous avez dit, le NHTSA, c'est le National Highway Traffic Safety Administration, pour le rappeler. Maintenant, ça, c'est pour les ceintures de sécurité. Est-ce que on peut se blesser avec des coussins gonflables?
0: Ben oui, ça fait partie de la des risques inhérents à ces systèmes de retenue là. Même la ceinture, parfois, tu sais, il y a eu des courants de pensée de dire ben j'attacherai pas ma ceinture. J'ai un ami que j'ai connu, il y a eu une collision de la route, ça y a cassé le sternum, l'os qui est à l'avant de la cage thoracique. Ben, la personne elle a raison. Tu sais, la voiture dans sa collision avec toute l'énergie qui est transférée au corps humain, ben oui, malheureusement, ça l'a fracturé le sternum. Parfois, le coussin gonflable peut créer des brûlures de friction lorsqu'il est déployé. Faut toutefois pas oublier qu'entre une brûlure de friction et de littéralement passer au travers de son pare-brise et de finir sur le pavé, ça a quand même des intensités de gravité qui sont différentes. Fait que, oui, le système de retenue, la ceinture, les coussins gonflables, ils sont là pour atténuer la gravité des collisions dans lesquelles on est impliqué. Ça ne veut pas nécessairement dire qu'on en ressortira sans aucune égratignure, aucun bobo, mais ils sont vraiment installés dans nos voitures pour prévenir la gravité des lésions qu'on subirait si on n'avait pas la ceinture, si on n'avait pas le coussin gonflable. Puis là, on irait embrasser littéralement le tableau de bord ou notre volant qui est devant nous.
1: Oui, puis là, c'est pas juste le sternum, là, probablement, qui serait cassé. Dites-nous, est-ce que ces coussins-là peuvent être aussi configurables selon le type de passager qui s'y trouve? C'est une personne qui est plutôt grande, plutôt petite, plutôt corpulente, ou bien c'est ce qu'on dit en bon français, un one size fits all, là, ça fonctionne toujours de la même manière?
0: Ouais, actuellement, malheureusement, c'est des coussins gonflables qui sont déployés. C'est du one size fits all. Fait que c'est vraiment une panacée de coussins. Dépendamment des modèles de véhicules, il y a des coussins qui vont sortir dans les vitres de côté, à l'avant, pour les genoux en protection avant. Peut-être que ça viendra dans les prochaines années. On l'a vu dans certains développements où parfois, il y a des systèmes de coussins gonflables qui peuvent être désactivés. Il faut toujours y penser puis de s'assurer de le faire de façon adéquate. Pour exemple, mettre un système de retenue pour enfants à l'avant si on est en obligation de le faire. Il en reste pas moins que le système est là pour essayer de répondre à tout le monde. Mais parfois, malheureusement, bien, ces systèmes-là, quand on fait de l'anthropométrie, lorsqu'on veut répondre à tout le monde, bien, on réalise qu'on répond à peu près à personne. Mm-hmm. Donc, on essaie de protéger tout le monde du mieux qu'on le peut. Ça reste un bon mécanisme de prévention des lésions lorsque collision de la route. Bien évidemment, l'idéal, c'est de ne pas avoir de collision du tout, là, mais dans le contexte où il pourrait y avoir une collision, ben oui, ça sera peut-être de déployer des types de coussins qui pourraient détecter, exemple, le poids ou la stature de l'individu, puis se déployer de façon différente en fonction du type de collision.
1: Vous avez mentionné une chose intéressante, puis je sais que ça revient quand même assez souvent dans les conversations, pas mettre les enfants en avant. Vous qui êtes un spécialiste de ça, pourquoi faut faire ça? Pourquoi faut pas faire ça?
0: Ouais, pourquoi, exemple, tu sais, moi, j'ai mon garçon là, qui vient d'avoir 10 ans, il rêve de pouvoir s'asseoir à l'avant. J'ai même un neveu là, qui n'a pas atteint les 12 ans encore ou la bonne taille et le bon poids pour s'asseoir à l'avant. C'est que le système de retenue avec sa combinaison, la ceinture de sécurité qui est à l'avant plus les coussins gonflables, bien, quelqu'un qui est de plus petite taille, qui n'a pas le bon poids, bien, est à risque d'être projeté sur le coussin gonflable, peut-être d'avoir la ceinture qui va glisser de façon différente, puis d'être finalement plus blessé que s'il avait été assis simplement à l'arrière de par la réaction de son corps qui va aller toucher le coussin gonflable peut-être trop bas parce qu'il n'est pas assez grand. Donc, la raison pour laquelle on suggère aux enfants de toujours s'asseoir à l'arrière tant qu'ils n'ont pas atteint une certaine taille. Puis là, après, ben ça devient complexe parce que quelqu'un pourrait dire, oui, mais Martin, moi, mon garçon, il a 10 ans, il est déjà plus grand que ma grand-mère qui était de petite taille puis des choses comme ça. Ben on fait face à des enjeux de diversité corporelle avec le vieillissement puis la maturation de tous et chacun. Mais ça fait quand même partie des prémices où ben, le plus longtemps qu'on est capable de garder nos enfants à l'arrière, selon les réglementations qui sont en place, ben on préserve la sécurité de nos enfants avant d'aller les asseoir à l'avant du véhicule.
1: Bon, mais jouons justement avec ces paramètres-là avec lesquels vous nous parlez. Est-ce qu'on pourrait pas trouver un bon mannequin qui représente un enfant qui pourrait nous permettre de redessiner des sièges avant qui leur seraient adaptés? Ou bien là, on sort de la moyenne, on est trop vers des extrêmes et ce serait plus pratique, plus du tout pratique pour tout le monde, le cas échéant?
0: Mais tranquillement, pas vite, en fait. Là, ce qu'il faut garder en tête aussi, là, c'est que Je vais te donner l'exemple là, de juste le design du modèle Thor 5. Là, c'est un document qui fait plus de 474 pages là, pour ceux qui ont envie d'avoir une lecture de chevet. Là. C'est vraiment un document qui a été développé par l'industrie auto et les compagnies qui travaillent dans ces contextes-là pour décrire comment doit être construit le mannequin. Où est-ce qu'on place les boulons, les vis, les senseurs. T'sais, on parle de plus de 150 senseurs qui sont installés à l'intérieur du demi pour documenter lorsqu'il y a une collision de la route. Bien évidemment, puis comme vous l'avez mentionné, bien, c'est sûr que si on a des modèles pour les enfants de plus petite taille, des enfants filles, des enfants garçons, bien, plus on va être capable de diversifier les types de mannequins qu'on met à l'intérieur des véhicules, bien, plus on va être en même de comprendre comment ils réagissent lors d'une collision, puis plus on va être en même de les protéger. Mm-hmm. L'enjeu auquel on arrive, c'est qu'il y a une très grande diversité corporelle, autant pour les hommes, les femmes, les tailles. T'sais, vous avez parlé du 6 pieds 3 versus un petit 4 pieds 11 étiré. Ouais. Ben ça fait partie des enjeux où ben, plus on augmente le nombre de diversité corporelle qu'on va vouloir tester dans les véhicules, ben, plus ça devient complexe à tester, puis plus l'industrie parfois est un peu réfractaire parce que eux, à chaque fois, ben, il faut littéralement prendre une voiture puis l'envoyer donner un petit bisou dans le mur, là, donc une bonne collision. Fait que c'est beaucoup de voitures qui sont un peu tirées à la ferraille pour faire ces testings-là. Donc, la modélisation informatique va probablement permettre de réduire de beaucoup ces implications-là dans les prochaines années puis nous permettre de mieux protéger là, tout type d'usager qui va aller s'asseoir dans un véhicule au total.
1: Est-ce qu'on va avoir toujours besoin de ces fameux crash test dummies malgré tout?
0: Ben, J'ai tendance à vous dire que oui, pour la simple et unique raison que parfois les modélisations elles sont intéressantes. Il reste quand même que de le faire, le réel, de voir la structure, les changements. On peut penser même aux mannequins, là, des fois, dans les réactions corporelles qu'ils vont avoir. Souvent, on va peinturer le visage, exemple, là, en rouge et en bleu pour voir où le visage va frotter sur les coussins gonflables en fonction de l'anthropométrie du corps. Mm-hmm. Ben, ça nous permet de faire une vérification finale pour voir, ben, OK, nos modélisations semblent nous dire qu'on est dans la bonne direction. Faisons un dernier test ou quelques derniers tests physiques réels pour s'assurer de la sécurité des conducteurs avant de déployer un véhicule sur le marché puis de rendre ça accessible à monsieur, madame, tout le monde.
1: On le voit, c'est extrêmement complexe. Puis ben, c'est une bonne nouvelle, en tout cas, qu'on s'est ouvert à la diversité corporelle puis de genre également, parce que là, à un moment donné, c'est ça. C'est pas, y a pas un conducteur type hein, qui est dans ces véhicules-là. Puis on rappelle la longueur du manuel d'assemblage de ces mannequins. 474 pages, Martin.
0: C'est assez volumineux.
1: C'est quelque chose. Hein. Ça montre, en tout cas, ça nous donne une idée de la complexité de la chose. Ben, Martin Lavallière, merci beaucoup d'avoir répondu à cette question d'Amélie Grenier en espérant que cette science, ben, justement, réussisse à mieux protéger ben, une grande diversité de corps qui prennent place dans ces véhicules. Je rappelle, Martin, que vous êtes professeur à l'unité d'enseignement en kinésiologie du département des sciences de la santé de l'Université du Québec à Chicoutimi. Merci beaucoup pour cette entrevue.
0: Merci, Mathieu.
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1: De la ceinture de sécurité. Qu'est-ce qui se passe, là, Stéphane?
3: Vous faites le pitre? Un peu de tonus.
1: Ah, OK, vous vous réveillez.
3: Pour être sûr.
1: Bon, ben, allons.
3: Moi, je suis un professionnel.
1: Je vais essayer de ne pas le prendre personnel.
3: Non.
1: OK, parfait, on continue.
3: Ça parle pas de vous.
1: The show must go on, yes. comme disait l'autre. Richard Gelnaud, depuis 2 ou 3 ans, ma conjointe et moi avons remarqué les nouvelles couleurs des modèles récents de voitures. Ce sont des teintes ternes qui évoquent les sous-sols gris des années 60. 60, oui. Nous les avons affectueusement surnommés vert deuxième sous-sol d'hôpital ou encore bleu mur d'asile. Blague à part, est-ce que ces nouvelles couleurs facilitent la détection par les capteurs des autres véhicules ou est-ce simplement une question de réduction des coûts par les fabricants automobiles. Alors, Stéphane, on parle de ces nouvelles couleurs qu'on voit quand même pas mal partout.
3: Écoutez, M. Gelnaud ne rêve pas. Le phénomène est réel. Les routes nord-américaines et européennes aussi, en passant, là, c'est pas juste un phénomène nord-américain, sont devenues très ternes depuis une vingtaine d'années. Donc, blanc, noir, gris, argent, puis argent est en baisse, qui représente aujourd'hui quand même 80% des voitures neuves vendues contre environ 60% dans les années 2000. Alors, il y a une tendance certaine. C'est une étude de la firme IC Cars de mars 2024 qui confirme comme tout ça, on a analysé 20 millions de voitures d'occasion des années modèles 2004 à 2023, puis on a calculé la proportion de chaque couleur pour chaque année modèle.
1: Donc, c'est le gris qui a connu la plus forte progression.
3: Le gris est en très forte progression, effectivement, d'ailleurs, mais ça, c'est vrai. Là, tu sais, tu regardes dans les rues, tu sais, les voitures stationnées, puis c'est fou, là.
1: Parce que Yolande Ouellette, cette grande figure de la télé québécoise, appelait affectueusement le petit char gris.
3: Le petit char gris.
1: Je suis très content d'avoir plugué Yolande Ouellette en matière de recherche.
4: Ouais. Alors, paix à son âme,
1: effectivement.
3: La description des nouvelles teintes par M. Gelneau, donc, qui parle de vert deuxième sous-sol d'hôpital ou bleu mur d'asile, correspond assez bien, mais les designers appellent ça « earth tones ». Donc, des teintes terreuses, des tons désaturés, mâts, un peu industriels. On voit des verts kaki pâles, des gris béton, des bleus poussiéreux, des beiges froids. Là, je vais ouvrir une parenthèse sur les couleurs ternes associées au modèle plus de luxe. Puis je vais la refermer après, parce que c'est pas tout à fait le sujet. Mais c'est pas grave.
1: Vous êtes dans le sujet quand même.
3: Les couleurs mates au ton terreux, atténuées, là, qui envahissent les routes, mais dans les modèles de luxe puis les VUS et tout ça, cette tendance-là a un prix. Ça a beau être terne, mais le terne coûte cher quand t'achètes une voiture de luxe. Donc, pour les modèles, par exemple, de Jaguar, de Jeep ou de Rivian, connaissez-vous ça, Rivian, des véhicules électriques? Ils ont élargi leur palette pour inclure les finis mâts, pour attirer des acheteurs avec des couleurs au nom évocateur, là, comme Red Canyon et puis Glacier Blanc. Alors, des nuances...
1: Les noms de couleurs de peinture, si vous me pardonnez, je vais faire une parenthèse dans votre parenthèse.
3: Allez-y.
1: Moi, j'aime beaucoup aller lire ça. Vous savez, dans les quincailleries, là, il y a les espèces de petits échantillons. Ouais. Allez lire les noms
3: c'est
1: de couleurs.
3: C'est breveté, là. Tu niaises pas avec les noms de couleurs.
1: Je sais, j'ai pas de vie, là, mais moi, je trouve ça très, très...
3: Non, vous avez une curiosité insatiable, Mathieu. C'est ça qu'il faut dire. Donc, les teintes à la mode... terne, c'est parce qu'on a choisi là d'utiliser ce terme-là, c'est pour certains c'est pas terne. Pour les modèles de luxe, ça vient mais un léger supplément. Là, ça peut coûter entre 400$ et 10 000$ pour choisir une couleur comme celle que je viens de décrire. Puis si vous avez un accrochage, puis il faut repeinturer le corps de la voiture, ce sont des couleurs assez rares. Donc qui dit rareté dit hausse du prix de la peinture. Alors et tout ça pour afficher un mode de vie écologique, associer ça avec du développement durable. Mais évidemment, l'ironie nous échappe pas. Là. On conduit des VUS, puis des pick-up, puis des gros modèles de voitures qui carburent beaucoup.
1: Avec des earth tones. Donc
3: avec earth tones, mais associé au modèle de luxe. D'ailleurs, le modèle le plus vendu de la Hyundai Santa Cruz, je suis pas très voiture, mais j'ai vérifié, c'est un pick-up, si je me trompe pas, se vendent mieux les earth tones que les couleurs traditionnelles. Donc, les gens sont prêts à dépenser. Mais vous l'avez dit tout à l'heure, Mathieu, c'est les niveaux de gris qui sont les plus populaires, représentaient 80% des véhicules en 2023 contre 60% en 2024. C'est les teintes de gris qui ont connu la plus forte progression, une hausse de 80% donc en 20 ans.
1: Ceci expliquant cela, s'il y a des couleurs qui sont en progression, Stéphane, ça veut dire qu'il y en a d'autres qui seraient en disparition?
3: Il y a d'autres couleurs qui sont en voie de disparition, mais ironiquement, chaque modèle propose le même nombre de couleurs, je vais vous expliquer. Oui, il y a plusieurs couleurs automobiles qui sont en voie de disparition. Par exemple, l'or et le violet n'est plus très présent sur nos routes, à moyen d'avoir entretenu un vieux modèle. Là, j'imagine qu'à Cuba, les rues, ils sont
1: ensemble.
3: Stationnés.
1: Ces deux tons-là...
3: ensemble?
1: Oui, ensemble, ça,
3: oui, c'est quelque chose. Il y en fumait du bon. Ouais. Mais donc, elles sont en voie de disparition. Ils ont reculé de 90%. Le brun et le beige ont diminué de 80%. Le jaune de 75%. Donc ça, ce sont des couleurs en voie de disparition. Mais le nombre de couleurs offertes est demeuré à peu près stable en 2004 et 2023. En 2023, les constructeurs proposaient en moyenne 6,7 couleurs par modèle contre 7,1, fait que c'est pas très éloigné, là, il y a 20 ans. Donc, on a le même nombre de teintes, mais elles c'est des dégradés de drape. C'est des teintes de terne.
1: C'est intéressant parce qu'il y aurait peut-être un lien. Écoutez, là, on fait peut-être de la sociologie de salon, mais vous savez qu'il y a une grande mode là, dans les appartements qu'on appelle le grage, là, dans les maisons, les condos, les appartements, là, qui c'est cette espèce de couleur qui n'en sont pas. Il y aurait peut-être un lien à faire en ce qui se passe à l'intérieur des maisons et dans les véhicules.
3: Oh, mais on fait le lien, on fait le lien aussi le pour les couleurs des appareils électroniques, les couleurs, tu sais, l'inox, tout ça. Oui, on peut appliquer ça à différents domaines. Tout ça. Mais M. Gelnaud demandait aussi comment on choisit les couleurs des voitures. Écoutez, il y a beaucoup de monde qui s'en mêle. Il y a beaucoup de monde qui s'en mêle. Les bureaux de tendance, des chimistes spécialisés en revêtement, des fabricants de peinture, évidemment des études de marché, des études de tendance. Vous venez de l'évoquer. Les couleurs automobiles suivent en fait le même cycle que le design d'intérieur, les téléphones, les cuisines, l'architecture, les vêtements. Donc, le gris actuel, on dit que le gris domine, correspond un peu à une esthétique minimaliste, technologique, très dominante dans les années 2010. Le béton apparent, l'aluminium brossé, les interfaces épurées, des objets neutres. Et on parle d'ailleurs, pour rassembler tout ça sous un terme marketing, on parle de « millennial gray ». Donc, qui s'applique à tous ces domaines-là. Monsieur Gelnaud nous demande aussi si c'est lié aux captures de voitures, des voitures modernes. Écoutez, la réponse est assez brève. Pas vraiment. Les systèmes d'aide à la conduite, les caméras, les radars et tout ça, détectent surtout les formes, les contrastes, les mouvements, la réflexion radar, les signatures thermiques, lumineuses, etc. La couleur n'a pas, pas vraiment d'impact.
1: Mais c'est une bonne question. Vous savez que ça avait déjà été le cas pour les bateaux dans la Seconde Guerre mondiale, qui avaient des couleurs de camouflage.
3: Oui.
1: Ouais.
3: Tu camoufles du gris dans du gris.
1: Mais c'est ça. Mais là, de toute façon, on les cherche pas avec des périscopes.
3: Pas vraiment. Alors, est-ce que la réduction des coûts joue un rôle, nous demande M. Gelnaud. Oui, évidemment. Les couleurs neutres se vendent mieux, simplifient la gestion des inventaires, facilitent la revente, réduisent les risques pour les concessionnaires. Puis les couleurs vives, ça coûte plus cher, une couleur vive. Il y a davantage de pigments, il y a plusieurs couches très souvent, des procédés plus complexes, des changements plus fréquents. Alors, certaines couleurs, par exemple, le rouge profond, les nacrés, les finis spéciaux coûtent nettement plus cher à fabriquer. Et puis, il y a le facteur psychologique aussi qui est important. Si tu achètes une voiture, tu veux t'assurer qu'éventuellement, tu vas pouvoir la revendre. Mm-hmm. Alors, si tu achètes une voiture or et violette dont vous rêvez, Mathieu, ça va être difficile de la revendre un peu plus tard.
1: Voilà. Merci beaucoup, M. Gelnaud. C'est intéressant, ça. Vraiment, on touche à toutes sortes de choses. Hein. C'est vraiment du design, de la sociologie.
3: C'est intéressant.
1: Du marketing. Alors, merci Stéphane,
3: encore une fois.
1: Mathieu. Toujours un plaisir.
3: Merci.
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1: Et donc, au cours de cette émission, on va parler du sexage des plantes. Alors, comment on sexe des plantes avec Zoé Joly-Lopez? Puis, lorsqu'on donne notre corps à la science, d'ailleurs, c'est une très bonne chose de le faire. Hein? Les labos et la science sont très contents. À qui ça profite? Je m'en voudrais de ne pas souligner le travail toujours étincelant de cette équipe de recherche que je nomme Patricia Blais, Ariane Pellet, Guillaume McSween et Sandrine Bélanger-Mona cette semaine. Notre Édimestre et Christian Côté se sont succédés au potentiomètre Steve Saint-Pierre, Camille Chemel et Alexandre Leclerc, sortis de ces boulamites. La réalisation de l'émission est bien entendu signée Marie-Hélène Racicot.
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1: Avec Zoé Joly-Lopez, professeure au département de chimie à l'UQAM, titulaire de la chaire de recherche du Canada en génomique évolutive et de cette chose hautement tripative qui s'appelle l'ADN non codant. On a déjà fait une chronique là-dessus. C'était vraiment, vraiment très plaisant. Rebonsoir, Zoé.
4: Bonsoir, Mathieu.
1: Alors, il y a Moïse C. Gagnon qui veut savoir comment on sexe des plantes. Donc, comment sexe-t-on des plantes? Est-ce qu'il y a du mystère encore là-dedans ou pas?
4: Tout est complexe.
1: Tout est mystérieux,
4: chez les
1: surtout dans le sexe.
4: Dans le sexe.
1: Alors, par où on commence?
4: Par où on commence? Ben, M. Gagnon, dans sa question plus large, avait observé son févier. Je pense qu'il regardait deux féviers qu'il y avait dans son jardin. Il voyait qu'il y en avait un qui avait des gousses et d'autres qui n'en avaient pas. Donc, il se demandait comment ça se fait qu'il y a les sexes qui sont peut-être séparés sur ces deux arbres. Et ça me permet de vous parler peut-être en même temps des plantes qu'on appelle dioïques.
1: Donc, dioïques, c'est quoi ça?
4: Dioïques, c'est du grec qui veut dire deux maisons. Donc, c'est vraiment des plantes qui sont fonctionnellement, qui ont des organes séparés. Donc, des plantes qui auraient des fleurs mâles et femelles séparément.
1: Est-ce que Est-ce qu'il y en a beaucoup dans le règne végétal?
4: Non. Donc, contrairement chez les animaux, alors que c'est quand même assez séparé en majorité, environ 6 % des plantes qui produisent des fleurs vont être dioïques. Les autres vont avoir les deux organes, donc mâle, femelle, sur la même fleur. Et donc, pour le févier, à ce niveau-là, donc je me disais, on va parler un peu de sexe avant de voir comment on le sexe. C'est vraiment pour la diversité génétique. Donc, c'est toujours ça qui est important.
1: L'enjeu,
4: exactement. Puis d'avoir, par exemple, de séparer les sexes sur deux plantes différentes, ça force la diversité génétique. Parce qu'on peut imaginer que pourquoi on regarderait un mâle finalement qui serait là, si une femelle peut juste avoir des fruits, ben le but c'est de les séparer. Donc on est obligé de forcer une reproduction séparée, pas juste de la même plante.
1: Et donc la diversité génétique, on le sait, c'est la clé si on veut passer à travers de l'évolution.
4: Exactement, parce que des clones, mais qu'est-ce qui se passe par exemple dans une population de plantes où il y aurait un pathogène qui a trouvé la clé pour pouvoir infecter cette plante-là? Si on a des diversités génétiques réduites, donc qui ressembleraient à des clones de plantes, ben on perdrait finalement l'ensemble de la population.
1: Notre auditeur soulignait qu'il y avait un févier qui produisait beaucoup, beaucoup, beaucoup de gousses.
4: Oui.
1: Parce que c'est vrai, ça fait des grosses gousses.
4: Des grosses gousses, c'est impressionnant. Ouais, ouais. Exactement.
1: Puis il y en a un autre, pas du tout. Est-ce que c'est plus coûteux d'un point de vue d'énergie de produire du pollen ou des gousses?
4: 100 % Donc, exactement, il y a un coût, là, on dirait, dans la société. Les femelles généralement plus cher au niveau énergétique dans ces plantes-là pour le févier. Produire du pollen, c'est généralement peu coûteux, alors que, par exemple, produire des fruits, donc on parle de structure, on parle de mettre du sucre dans les graines pour pouvoir faire pousser la plante, l'eau, les minéraux, donc il y a vraiment un coût qui est plus important. Puis ce qui est intéressant dans les espèces dioïques, c'est que dans les environnements plus stressants, on peut penser à de la sécheresse, des sols qui sont pauvres en minéraux ou même en altitude, bien, on peut voir que le ratio tend à avoir plus de mâles dans la population que de femelles. Ah. Donc, il y a comme un coût, finalement, le coût est tellement grand pour la plante de faire des fruits qu'il va y avoir plus de mâles dans ces types de populations-là.
1: C'est très intéressant, ça.
4: Oui, et puis il y a des plantes, ça va être ma dernière anecdote de plantes avant d'aller comment on va les sexer.
1: Les anecdotes de plantes, tout le monde, qui n'aime pas,
4: qui n'aime pas une anecdote
1: pour
4: de
1: pas
4: plantes.
1: Aimer les anecdotes de plantes, quand même.
4: Mais ce qui est fun, c'est qu'il y a des plantes qui sont capables, donc on en a une petite au Québec qui s'appelle le petit prêcheur, donc oui, je sais.
1: Pardon? Ça s'appelle? Ça s'appelle le petit prêcheur.
4: Petit prêcheur,
1: je pense à plein de gens.
4: Et affirmatif, non scientifique, Arisaema triphyllum, c'est une petite plante indigène de nos forêts et qui va changer, donc selon sa taille, va changer d'expression sexuelle. Donc quand elle est plus petite et qu'il n'y a pas beaucoup de sol, le sol où elle n'a pas beaucoup de réserves de sucre, bien, elle va s'exprimer mâle, mais à fur et à mesure que la plante devient plus grosse et qu'elle a plus de réserves de sucre, bien, là, elle va devenir une expression femelle. Donc là, on a les deux sexes dans la même plante essentiellement.
1: Très intéressant. Alors, on s'en vient dans le vif du sujet,
4: question.
1: On va parler du sexage. Comment ça fonctionne, ça?
4: Mais Monsieur Gagnon, finalement, je pense que dans sa question, il dit qu'il l'observait déjà. C'est déjà la méthode classique pour pouvoir sexer des plantes. Ça va être de regarder. Donc, on va chercher des structures qui vont être associées, par exemple, à des étamines, donc les organes mâles, présence de pollen, sinon les pistils pour les organes femelles. On va regarder, des fois, il y a une forme de grappe qui pourrait être plus mâle et femelle. Donc, vraiment, l'observation, c'est clé. Cependant, il faut attendre la floraison pour pouvoir faire ça. Et ça peut être un gros enjeu économique et de temps pour certaines des cultures qui ont des cycles beaucoup plus longs. Mm-hmm.
1: Donc, il y a d'autres techniques, si je comprends bien.
4: Plusieurs autres techniques. Et je pense, par exemple, au dattier. Ça, c'était un enjeu que je ne m'étais jamais posé la question, mais j'étais aux Émirats arabes et on avait justement parlé avec des agriculteurs. Puis c'était le problème que d'un semis à la production avant de fleurir, bien, le dattier peut prendre 4 à 8 ans. Donc, on peut s'imaginer dans un endroit où il n'y a déjà pas beaucoup d'eau, des ressources limitées, de devoir, par exemple, dans un champ, arroser et entretenir
1: des plantes. Puis là, tu ne sais pas s'il va donner des fruits, parce que lui, il est dioïque, c'est ça?
4: Il est dioïque, exactement, aussi. Okay. Donc, les sexes séparés. Donc, comment est-ce qu'on va faire pour faire ça? Il y a eu beaucoup de recherches.
1: En fait, tu veux arroser des femelles, tu ne veux pas arroser des mâles.
4: Bien, c'est ça. Donc, la question, c'est qu'est-ce qu'on fait? On peut avoir une plante femelle, puis prendre une branche, puis replanter, mais là, ça nous fait des clones. Donc, là, la diversité génétique descend. Comme on l'a vu au début, c'est pas bon, ça. Le but, c'est finalement de faire des tests d'ADN. Donc, ça, c'est ce qu'on essaie de faire dans les techniques modernes, c'est trouver des marqueurs moléculaires. Je vais essayer d'expliquer ça. C'est des gènes qui vont, par exemple, être uniquement présents dans le mâle, un plan mâle ou un plan femelle. Donc, qu'est-ce qu'on fait? C'est qu'en terrain, on va prendre une feuille, on va aller extraire l'ADN, puis ensuite, on va aller chercher la région, on va aller amplifier, faire des photocopies d'une région qui va être, on pense que c'est là qu'il y a le gène qui est uniquement présent dans le mâle. Donc, si, par exemple, c'est absent, bien, on va savoir que c'est une femelle, etc. Donc, on va pouvoir sélectionner par ça, par exemple, pour les dattiers, c'est ça qu'on fait.
1: Et ça, on connaît bien, là, c'est-à-dire, pour aller faire les tests génétiques, là, on va pas à tâtons, là.
4: Non, on les connaît
1: bien, ces marqueurs.
4: Exactement. Bien, ça a pris plusieurs années de trouver des bons marqueurs à différents stades. Donc, ça, c'est déjà une science, puis ça, on le voit même en santé, là, c'est vraiment tendance. Donc, pour le dattier, on a déjà des solutions qui nous permettent de faire en quelques heures, identifier au lieu d'attendre 4 ans. Donc, je pense qu'on voit l'avantage économique de ça. Mais le dattier n'est pas tout seul. Il y a d'autres techniques. Par exemple, pour le kiwi. Le kiwi est aussi dioïque. Et dans un champ, on aime généralement avoir un ratio d'environ un mâle, donc une plante mâle, pour 6 plants femelles. Donc, il y a comme un ratio qui fait qu'on force une diversité génétique.
1: Comme au Saguenay. Excusez-moi,
4: je
1: parce que j'ai grandi, non, mais oui. J'ai grandi là-bas, puis c'était comme la légende, mais c'est pas vrai du tout. C'est vraiment pas vrai.
4: Ben,
1: non.
4: Je restais dans les plantes, ça va être plus facile.
1: Excusez, non, c'est parce que c'était trop...
4: Non, elle était bonne.
1: Non, mais je pouvais pas le dire.
4: Il y a des choses
1: que les gens au Saguenay qui ont pensé.
4: Qui ont pensé.
1: Ouais, ouais. Pardonnez-moi.
4: Bonjour le Saguenay.
1: Oui.
4: mais donc, le kiwi, on va aller un peu plus loin que le Saguenay. En Chine, il y a des études en ce moment pour essayer de développer un petit appareil portable, donc faire de la spectroscopie, donc essayer d'aller lire le signal de la lumière qui va se réfléchir sur des tissus pour être en mesure d'identifier un mâle ou une femelle de plante de kiwi.
1: Wow.
4: Donc ça demande, on s'entend, énormément de données à accumuler, mais ça pourrait leur permettre, si ça fonctionne, de même pas avoir à faire des tests en laboratoire, donc même pas prendre un tissu puis aller extraire l'ADN.
1: Mais
4: donc,
1: si je comprends bien, c'est pas encore au point.
4: C'est encore en développement parce qu'on peut imaginer que c'est des corrélations, mais il faut énormément de points de données, il faut développer aussi la machine, donc que ça soit rentable, que ça soit portable. Donc, mais ça, c'est en développement. Donc ça serait vraiment une technique fabuleuse. On peut imaginer de juste se promener dans le terrain pour faire ça.
1: Autre exemple?
4: Troisième exemple, je me suis limitée à 3, c'est très difficile, mais je vais terminer parce que c'est la saison des asperges, les asperges sont dioïques aussi, on préfère généralement, donc les mâles sont préférés parce que les turions, donc les tiges qu'on mange, ça se retrouve, c'est les plants mâles, donc c'est généralement,
1: quand on mange des asperges, c'est généralement des mâles?
4: Ce qu'il y a plus de turions, ça va être les mâles, donc on va favoriser ça, et il y a une technique, je sais que je vais faire plaisir à beaucoup de gens en disant ça, mais en la laboratoire, on a développé ce qu'on appelle les super mâles.
1: Je sais pas à qui vous pensez.
4: Je sais
1: ça,
4: pas
1: mais
4: du tout.
1: On va présupposer. Les super mâles asperges.
4: Des super mâles parce que le système de l'asperge, donc c'est deux copies du même génome, donc c'est par exemple, pour la reproduction, on a XX pour les femelles, puis XY pour les mâles. Donc, même composition, par exemple, que nous. Et donc, en laboratoire, on a réussi à créer, donc en jouant avec la zone du chromosome Y, on a réussi à jouer pour promouvoir le développement mâle puis supprimer le développement femelle, ce qui nous donne des super mâles YY. Et donc... en laboratoire. Et donc, ce que ça veut dire, c'est que si après on prend un mâle, un super mâle YY, et qu'on le croise avec une femelle XX, eh bien la descendance va être toujours XY. Hein? On prend un X, mettons, d'un parent, un Y de l'autre, ça donnera toujours XY. Et XY, qu'est-ce que c'est? C'est mâle.
1: C'est mâle. Donc, finalement, on va se retrouver. Donc, on va triturer le code génétique.
4: C'est ça.
1: Pour être capable de se retrouver qu'avec des mâles parce qu'on aime davantage leur turion.
4: Exactement. Donc, ça, c'est jouer un petit peu avec le sexage des plantes pour obtenir un peu ce qu'on recherche.
1: On est rendu là ou pas?
4: Oui, oui.
1: Ça, on le fait.
4: Ça peut se faire. Oui. Je ne dirais pas que tous les producteurs font ça, mais je sais, il y a des articles qui montrent que ça peut se faire.
1: Mais ça, c'est, est-ce que c'est des OGM, ça?
4: Oh, ça serait une autre chronique.
1: Non, mais c'est quand même une bonne question.
4: Parce
1: qu'il y a des gens qui ont peur des OGM et tout ça.
4: Faudrait juste voir si ça rentre dans la catégorie caractère nouveau. Ça rentrerait dans la caractère nouveau.
1: Ça nous prend vraiment une question sur les OGM. Il me semble qu'on est rendu là.
4: Sur la définition peut-être du gouvernemental,
1: non,
4: ça serait bien.
1: Mais c'est vrai, parce que là, on parle de ça, puis on se dit, ben là, il n'y a pas de quoi fouetter un chat, parce qu'au final, je veux dire, on se retrouve avec des bonnes asperges, mais est-ce que ça pourrait avoir des conséquences peut-être délétères?
4: C'est très légiféré puis contrôlé, donc je serais heureuse d'en répondre.
1: Moi, j'aimerais ça, une question sur les OGM. Il me semble que...
4: À
1: suivre. C'est vrai, on est rendu là. C'est vraiment, vraiment intéressant comme domaine, n'est-ce pas? Je voyais tout le monde très intéressé, d'ailleurs, en studio. Merci encore une fois, Zoé Joly-Lopez, professeure au département de chimie à l'UQAM, titulaire de la chaire de recherche du Canada en génomique évolutive de l'ADN non codant. Vous répondiez à la question de Moïse C. Gagnon. Merci.
4: Merci.
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1: Bon, là, je vous le dis tout de suite, si vous avez le cœur un petit peu pas trop solide, ça risque de brasser un petit peu, hein?
4: Un chouïa.
1: Une petite brise. Audrey-Anne Leblanc est titulaire d'une maîtrise en microbiologie judiciaire. C'est toujours à elle qu'on envoie nos questions qu'on reçoit sur les choses relatives aux cadavres. Elle était enseignante de biologie au cégep également. Il y a Marie-Josée Boulet, François Caron, Élise Bourque qui nous envoyaient à peu près la même question. À qui profite la vente de notre dépouille lorsqu'on donne notre corps à la science et quelles parties peuvent être récupérées après la crémation? C'est vrai, parce que c'est pas tout qui brûle maintenant. On est tellement rendu des cyborgs.
4: Hey, même moi, je ne brûlerai pas au complet.
1: Qu'est-ce que vous avez?
4: J'ai une plaque puis des vis dans l'épaule.
1: Ah oui, hein? Ouais. Donc, vous allez nous expliquer ce qu'on va faire avec vos vis à un moment donné. OK, alors, premièrement, il me semble que ça se vend pas des cadavres.
4: Ben c'est ça. C'est pour... On va remettre les trucs au clair. On ne vend pas de corps et on ne peut pas acheter. Hein? Là, c'est illégal au Canada de vendre et acheter des corps et des organes humains. Donc, ce que ça coûte, c'est rien du tout. Là, donc, au moins, il y a ça qui passe.
1: Par exemple, les facultés d'anatomie qui reçoivent les cadavres, elles ne les paient pas.
4: Exactement. Donc, c'est vraiment des dons de soi, là, des dons de corps. Là, c'est volontaire, c'est consenti avant la mort. Là. Et c'est aussi récupéré pendant une période qui est souvent limitée, même. À peu près en moyenne 3 ans, on les redonne par la suite à la famille, là, les corps habituellement.
1: Ah, pardon. OK, on les utilise pendant 3 ans?
4: À peu près, là, tout dépendant. Il y en a qui donnent à l'infini, mais souvent...
1: Là, à l'infini,
4: l'instant. Des fois, formalé, ça peut rester là. Ah, ouais. Ça peut rester longtemps.
1: OK, il y a des cadavres de dizaines d'années qui sont encore utilisés?
4: Oui, c'est ça, sans problème. Oui, complètement, exactement. Mais tu sais, on s'imagine s'il fallait qu'on vende et achète des corps, la dérive un peu éthique ça mettrait.
1: C'est clair,
4: puis pour vous donner une idée, j'ai une petite chronique historique
1: sur ça.
4: Donc, c'est en 1843 qu'il y a eu une première loi là, pour un peu encadrer justement les cadavres dans les institutions d'éducation. C'était censé être des corps non réclamés par les hôpitaux ou les prisons. Mais là, ce qui arrive, c'est qu'il y a eu un petit problème.
1: Dérive.
4: Oui, c'est ça. C'est qu'il en manquait un peu des cadavres avec ça. Et les étudiants en médecine se sont mis à en voler dans les cimetières. Puis là, ça a été... C'est ça. Mais, ça a été un peu problématique.
1: Vous savez que j'ai déjà lu un texte d'un historien de la médecine du Québec qui avait écrit un truc là-dessus. C'était quand même incroyable.
4: Les meutes d'éphémures, c'en est un.
1: Oui.
4: Ouais, ils sont sortis, les étudiants, avec littéralement des os humains là, pour manifester qu'ils avaient besoin
1: les
4: de
1: corps. Les meutes d'éphémures, c'est vrai, ça s'appelait comme ça.
4: Puis finalement, ça a donné une deuxième loi là, en 1883 pour mieux encadrer tout ça. Puis ça s'est quand même réglé après ça, et c'est à ce moment-là qu'on a vraiment commencé à avoir les dons de corps. Là.
1: Bon, les dons de corps, quand on donne notre corps, là, bon, l'institution ne le paie pas, mais c'est elle donc qui assume les frais de tout le reste. Là.
4: C'est ça, parce que ça coûte quelque chose quand même, le veut pas. Donc souvent, mais ni pour le donneur, ni pour la famille, là, donc l'institution va aller payer pour le transport, donc transporter du lieu du décès de la personne jusqu'à la mort de l'institution en soi. Tout ce qui entoure frais qui vont avec la recherche, préparation du corps, bien évidemment, c'est aussi couvert là, par l'institution. Et l'institution va aussi couvrir l'incinération à la fin de la recherche. Donc, c'est pas la famille qui paye ça non plus. Les seuls frais que j'ai vus un peu partout là, avec les institutions pour la famille, c'est si la famille voulait récupérer les cendres, il y avait des frais d'administration. Là, c'est à peu près $100 en moyenne. C'est pas si cher. Mais tout est payé par l'institution.
1: OK, parfait. Ouais. Maintenant, on le sait, on le dit maintenant, là, dans le texte, plusieurs personnes sont des cyborgs. Là, on se fait poser des hanches, puis on a des vis, puis on a toutes sortes de métaux, de matériaux dans notre corps maintenant. Qu'est-ce qu'on fait avec ça quand
4: C'est intéressant. Là.
1: Ouais.
4: Donc, effectivement, il y a beaucoup de métaux médicaux qui ne brûlent pas à la température de crémation. Donc, des prothèses sont faites, entre autres, en acier inoxydable ou en titanium. Là. Donc, tous ces implants-là ne brûlent pas et sont relativement peu endommagés, mais
5: encore ici au Canada, on n'a pas le droit de réutiliser des choses pour les mettre usagées à des personnes. Là. Donc, on va fondre le métal, en fait, et on va le recycler. Mmh. Soit en nouvelle prothèse pour en refaire quelqu'un, ou sinon, il y a l'industrie aéronautique qui aime beaucoup ça, là, pour faire des turbines d'avion, entre autres, et des trucs comme ça. Ben non. Donc, c'est pas obligé d'être recyclé en prothèse de genou. Ça peut...
1: Fait que ta hanche se retrouve dans le fond d'un moteur, dans un moteur
5: ben
1: d'avion.
5: Ben oui, c'est full poétique.
1: Quand même! Wow!
5: Et tu vas voler, voilà, pour les prochaines années. Ouais. Wow. Puis quand on parle des métaux médicaux, les plus populaires, là, c'est souvent prothèses de genoux, prothèses de hanches, prothèses dentaires et les, comme moi, le plaqué vis des gens qui sont tombés à cheval puis qui se sont cassés une épaule.
1: Ah mon Dieu, pauvre vous, pauvre vous. Maintenant, il y a des choses plus compliquées. Je sais que les stimulateurs cardiaques, il y a toutes sortes de choses là-dedans. Là, c'est pas juste une pièce dans un métal. Ça, on peut pas faire la même chose.
5: Non, c'est ça. Fait que les fameux pacemakers pour les autres. Donc, en fait, ce qui est le fun, ben, ce qui est le fun, entre guillemets, avec les pacemakers, c'est qu'il y a un risque assez élevé d'explosion pendant la crémation avec la chaleur. Donc, il faut les enlever avant la crémation. Mais encore là, au Canada, c'est illégal de donner son pacemaker à quelqu'un.
1: Donc,
5: de
1: on
5: transplanter.
1: Peut le réutiliser.
5: C'est à usage unique, un pacemaker au Canada. Ceci étant dit, il y a quand même des établissements médicaux qui ont un partenariat avec des complexes funéraires et qui les ramassent, qui les testent et qui peuvent envoyer ceux qui sont encore fiables à des pays en développement où ce que la médecine n'est pas si accessible que ça parce que c'est quand même cher.
1: On ne peut pas le faire ici, mais on le fait ailleurs. Fourgue à d'autres personnes.
5: C'est ça. Mais c'est des pacemakers qui sont encore bons là, quand même. Pour,
1: Puis j'imagine qu'ils sont stérilisés.
5: C'est ça.
1: Là.
5: Puis en ça, ou pas de pacemaker, ben, mieux vaut en avoir un usagé.
1: Est-ce que c'est possible d'acheter d'autres espèces animales? Est-ce que seulement Homo sapiens sur ce marché, entre guillemets?
5: Mais je pense que tout le monde se rappelle peut-être au secondaire le fameux œil de bœuf ou cœur de bœuf qu'on a disséqué.
1: Œil de bœuf. Stéphane, c'était œil de bœuf.
3: Non, je me souviens pas de l'œil de bœuf.
5: Non, ouais, c'est ça. Fait que oui, ça c'est possible de le faire. Moi, en technique en santé animale, j'ai disséqué un chat aussi, des rats. Donc, ce n'est que Homo sapiens que c'est illégal, effectivement, de faire un peu la vente et l'achat. Puis ça coûte quand même cher aussi, là, un chat.
1: OK, les animaux, tu peux les acheter.
5: On peut les acheter.
1: Tu les achètes,
5: ouais,
1: on ne te les donne pas.
5: Non, c'est ça. On les achète. Puis un chat, c'est comme quelques centaines de dollars, là, quand même. Ouais, c'est pas donné pour ça. Je voudrais dire aux gens, d'ailleurs, là, que les chats, mettons, qu'on utilise, sont pas élevés pour être euthanasiés et être disséqués. Là. C'est des chats qui viennent de refuges.
1: Ou de propriétaires qui ont donné leur accord.
5: Consenti, encore une fois, c'est ça. Fait que si vous faites euthanasier votre animal dans une clinique vétérinaire, il ne se ramassera pas dans un laboratoire.
1: Si vous ne donnez pas votre accord.
5: C'est ça, exactement. Ouais.
1: Bon, on termine avec le socle de cette question qu'on nous a envoyée. Ça profite vraiment, ça on peut le dire d'emblée, pour les étudiants, les étudiantes qui vont faire carrière dans le domaine, c'est absolument fondamental de faire ça.
5: C'est ça. Donc la réponse à la question à qui ça profite, là, c'est vraiment entre autres les étudiants, donc puis pas juste les étudiants en médecine hein, aussi, là, parce qu'on parle
1: on
5: beaucoup
1: a vu
5: d'étudiants en médecine.
1: Martin Lavallière, kinésiologue, qui le fait aussi.
5: Exactement. Ouais. Sciences infirmières aussi le font, physiothérapie, ergothérapie, chiropratie, podiatrie, sage-femme, thanatologie, là, le cégep de Rosemont.
1: une technique en thanatologie,
5: donc il faut quand même des corps pour se pratiquer. Mais il y a non seulement ça, mais la population en général aussi, en fait, profite de la recherche qui est faite sur les corps humains, parce qu'au final, ben, ils vont profiter des avancées de la science qui arrivent avec ça, et finalement, on est tous profitables de ça. Et je me fais toujours un devoir, étant donné que moi-même, j'ai utilisé des corps, d'autres corps pour ma maîtrise.
1: C'est vraiment votre domaine de prédilection.
5: Exactement, fait que je me fais toujours un devoir de remercier, en fait, les gens qui donnent leur corps à la science, parce que c'est vraiment super utile et très généreux. Et les familles aussi qui n'ont pas le même deuil dans un certain sens aussi, parce que là, ils n'ont pas le corps de leurs proches aussi. Donc, vraiment, c'est très généreux. Et ça, c'est relativement facile pour ceux qui voudraient le faire. On tape sur Google « don de corps », là, puis on a les étapes quand même assez facilement pour le faire.
1: Et ça aide finalement à pratiquer une meilleure médecine.
5: Exactement, c'est ça. Une meilleure médecine.
1: Une meilleure science en général.
5: Une meilleure science, exactement. Ouais. Nous, justement, on se pratiquait à retrouver potentiellement des corps disparus aussi, donc ça l'aide vraiment beaucoup de personnes. Le seul hic, c'est qu'on peut pas donner nos organes en même temps. Ah. Donc, il faut un corps complet pour
1: donc,
5: ça.
1: Donc, tu ne peux pas donner ton cœur, puis après ton corps, c'est...
5: Exactement. Okay. Sauf au collège Rosemont, l'éthanatologie, ça, ils s'en, ça ne leur dérange pas.
1: Voilà. Ben quand même, c'est un monde fascinant. Hein.
5: Puis, mais oui!
1: C'est toujours assez important d'en parler. Parce
5: c'est exactement
1: que, oui,
5: ça.
1: C'est comme un peu le don de soi ultime.
5: Tout à fait.
1: Aussi.
5: Exactement.
1: Merci, Audrey-Anne Leblanc, d'avoir répondu à ces trois questions de Marie-Josée. En fait, sept questions de trois auditeurs. Marie-Josée Boulet, François Caron et Élise Bourque. Toujours un plaisir.
5: C'est un plaisir.
2: Les onglets de nos collaborateurs.
1: Stéphane, le film L'ami silencieuse de la Hongroise Ildikó Eniédi. Excusez-moi de vous avoir réveillé.
3: Non, non, pas du tout. C'est que je cherchais mon onglet puis je me rappelais plus ce que je vous avais envoyé. L'ami silencieuse, c'est un magnifique film, Mathieu. Très, très contemplatif et lent. Donc, on le voit au cinéma. Comme ça, on est captif dans la salle, on est immergé. C'est absolument poétique et magnifique. C'est trois récits qui se déroulent dans le campus d'une université allemande dans trois époques différentes. Et l'ami silencieuse, c'est le témoin silencieux des histoires. C'est un ginkgo biloba centenaire. Et c'est un film qui parle de notre
1: lit.
3: Qui fait le pont entre les époques. Okay. C'est magnifique.
1: Franchement, ça, c'est vendeur. Puis oui, Zoé a l'air très intéressée. Oui,
4: je prends note.
1: Zoé, vous nous parlez d'un festival, Festival Eureka, où on va aller d'ailleurs, moteur de recherche.
4: Absolument. Petit coup de cœur. Il y aura plein d'activités, mais les étudiantes de chimie s'associent à l'École des protéines pour animer l'atelier fromage biotechno. Donc, ils font un fromage éclair, ils l'assaisonnent, puis on apprend les protéines. C'est délicieux,
1: voilà.
4: C'est fun.
1: C'est 5 au 7 juin, oui. Ça, le festival, c'est à Montréal, le festival Eureka. Audrey-Anne, le jeu Worldurl.
5: Oui, W-O-R-L-D-L-E, comme le world, comme le monde. Là, c'est comme un Wordle, qu'il faut deviner le mot, mais là, il faut deviner un pays, ils mettent juste la carte et on devine le pays.
1: Worldurl.
5: On dit trois fois vite, puis...
3: Wordle. Wow, genre, ça, c'est avec votre accent du Saguenay.
1: Je vais essayer avec une patate dans la bouche ce soir. Merci beaucoup de nous écouter, tout le monde. On est là demain, 19h, pour Moteur en herbe. Bye-bye. World.
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12: Ici Fred Harding, voici les informations. L'ancien joueur du Canadien de Montréal, Claude Lemieux, est mort à l'âge de 60 ans en Floride. Les autorités du comté de Palm Beach affirment que sa mort a toutes les apparences d'un suicide. Gaston Gingras a joué à ses côtés pour le Canadien lorsque l'équipe a remporté la Coupe Stanley en 1986. Ils se sont vus lundi au Centre Bell avant que le défunt porte le flambeau pour le troisième match du tricolore dans sa série contre la Caroline.
13: Il était tellement heureux cette journée-là. Je veux dire, lundi, il était dans son élément. C'est un fier Québécois. Écoute, puis de lui donner cet honneur-là, pour lui, d'après moi, c'était tellement fantastique pour lui de vivre ça. Puis je lui avais dit... je suis sûr que tu vas lever les bras dans les airs quand tu vas porter le flambeau, puis évidemment, c'est ce qu'il a fait.
12: Si vous ou l'un de vos proches est en situation de crise ou a besoin de soutien émotionnel, vous pouvez composer la ligne téléphonique 988 24 heures sur 24. Et les négociateurs américains et iraniens sont parvenus à un accord provisoire visant notamment à prolonger de 60 jours le cessez-le-feu dans la guerre qui les oppose. Ces développements surviennent dans un contexte tendu où les deux pays s'accusent d'avoir violé la trêve. Il reste encore toutefois au président américain à signer l'entente. Louis Blouin nous en dit davantage.
14: Tout va dépendre de ce que Donald Trump veut faire, a déclaré le secrétaire au Trésor. Scott Bessent a rappelé les trois conditions du président. Ouverture du détroit d'Ormuz, que l'Iran cède son uranium hautement enrichi et qu'il renonce à l'arme nucléaire. Le cadre de l'accord qui est sur la table prévoit de prolonger le cessez-le-feu de 60 jours et de lancer des négociations sur l'épineuse question du nucléaire. Les États-Unis sont-ils prêts à lever leurs sanctions pour faire atterrir cet accord préliminaire? Peu probable, selon les propos de Scott Bessent, qui parle d'un processus par étapes. Donald Trump n'acceptera pas de mauvaise entente, insiste-t-il. On l'écoute.
15: The teams have been going back and forth, and President Trump has made it very clear, he talked about it at the cabinet meeting, that he has several red lines.
14: Il y a du va-et-vient entre les équipes de négociateurs, a-t-il précisé, et le président a été très clair sur ses lignes rouges.
12: C'était Louis Blouin. Et Mark Carney a lancé un appel aux Américains afin d'établir un nouveau partenariat économique avec les États-Unis. Le premier ministre canadien soutient qu'un Canada fort aidera à rendre sa grandeur à l'Amérique. Il a lancé ce message lors d'un discours prononcé devant l'Economic Club de New York, au moment où les négociations sur la révision de l'accord Canada-États-Unis-Mexique tardent à commencer. Voici à ce sujet le compte-rendu d'Estelle Côté-Sroka.
16: Devant un parterre de gens d'affaires à New York, Mark Carney tend la main à l'administration américaine.
17: Le moment est venu d'établir un nouveau partenariat qui redéfinira la relation économique entre nos deux pays.
16: Le premier ministre a vanté le Canada et ses liens avec plusieurs pays et invite les États-Unis à une nouvelle collaboration.
17: A fortress North America in autos, in steel, in aluminum.
16: Pour bâtir, dit-il, une forteresse nord-américaine dans le secteur de l'auto, de l'acier

0: make America great again.
1: À la Chambre des communes, les critiques fusent.
2: But highly contradictory buzzword.
1: Après le discours de Davos, le chef conservateur Pierre Poilievre n'y voit que des contradictions et une absence de résultats.
2: Cannot seem to decide if integration with the US is a strength or a weakness.
1: Le ministre des Finances, François-Philippe Champagne, assure que ce voyage à New York portera ses fruits.
3: C'est important pour un premier ministre du Canada d'être entendu et on a la chance d'avoir un premier ministre quand il parle, le monde écoute.
1: Mais le temps presse. La date butoir pour réviser l'accord Canada-États-Unis-Mexique est le 1er juillet et le Mexique, lui, entame déjà ses pourparlers. Ici Estelle Côté-Sroka, Radio-Canada, Ottawa.
4: Et Israël a mené une frappe sur un appartement d'une localité située au sud de Beyrouth. L'armée israélienne continue d'intensifier ses opérations terrestres et aériennes contre le Hezbollah pro-iranien, malgré la trêve en vigueur depuis la mi-avril. Le sud du pays a par ailleurs été la cible de nouveaux bombardements et ses plus récentes frappes ont fait au moins 14 morts selon les autorités libanaises. De retour chez nous maintenant, Environnement Canada prévoit des conditions météo favorables aux feux de forêt au cours des prochains mois pour certaines régions du pays, en particulier pendant les mois de juin et de juillet. Et selon les prévisions, les précipitations seront sous les normales de saison pour le sud de l'Ontario et le sud du Québec, ce qui risque de favoriser la propagation des flammes. Les probabilités de feux sont aussi plus élevées dans les provinces de l'Atlantique, en Colombie-Britannique et dans le sud des prairies. Voici la ministre de l'Environnement, Julie Dabrowsen.
5: Les prévisions prévoient un El Niño puissant qui pourrait créer des conditions propices aux feux de forêt au Canada. C'est pourquoi il est important et plus important que jamais de se préparer.
4: La saison des feux de forêt l'an dernier a été la deuxième plus grave recensée au Canada. Voilà, c'était vos informations.

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1: Dans cet épisode, on présente des récits ou des propos parfois lourds sur les réalités trans qui pourraient être difficiles à entendre pour certaines personnes. On y parle notamment de suicide. Je préfère vous en avertir.
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1: Si vous lisez ce message, ça veut dire que je me suis enlevé la vie. Ça, ce sont les premiers mots écrits par Lila Alcorn, une adolescente américaine de 17 ans, dans un message publié en ligne en décembre 2014. Elle a grandi dans une famille chrétienne, très conservatrice, dans la région de Cincinnati, en Ohio. Mais Lila était malheureuse. Parce que, selon ses mots, elle était née dans un corps de garçon dont elle se sentait prisonnière. Lorsqu'elle est sortie du placard à 14 ans, ses parents ont très mal réagi. Ils ont dit que ce qu'elle ressentait, c'était pas sérieux et qu'elle serait jamais réellement une fille. Ils l'ont retirée de son école pour l'inscrire à une académie en ligne, ils l'ont coupée des réseaux sociaux et ils l'ont isolée du reste du monde. Face à sa détresse, sa mère l'a envoyée consulter des thérapeutes chrétiens qui lui ont répété qu'elle avait tort d'affirmer qu'elle était une fille et qu'elle devrait plutôt demander de l'aide à Dieu pour la guider là-dedans. Une tentative de la forcer à renier qui elle était. Elle n'avait aucun espoir en ce que pourrait être sa vie. Aucun espoir de se sentir bien dans son corps. Aucun espoir de trouver l'amour un jour. Le 28 décembre 2014, elle a quitté la maison familiale et elle a marché quelques kilomètres jusqu'à une autoroute en plein milieu de la nuit. Elle s'est promenée le long de l'accotement jusqu'à ce qu'un camion passe à toute vitesse. Elle s'est placée droit devant et elle est morte sur place.
3: Galvanizing the LGBT community. Lila Alcorn died on Sunday morning when she walked into traffic.
1: Sa mort et la publication de sa note de suicide ont fait le tour du monde.

0: to build a memorial for Leela.
1: A vigil will be held for Leela Alcorn.
2: Another vigil tonight to remember a local
3: last night. The name Leela Alcorn was trending worldwide on Twitter.
4: Des commémorations à sa mémoire ont eu lieu dans diverses villes. Une pétition a été lancée pour dénoncer les thérapies de conversion comme celles que Leela avait subies. Elle a été signée des centaines de milliers de fois et a reçu le soutien du président Barack Obama, qui a encouragé les États à bannir ces pratiques-là. La ville de Cincinnati est devenue l'une des premières municipalités américaines à interdire les thérapies de conversion sur son territoire. Tout ça, c'est un début de réponse au cri du cœur lancé par Leela dans son message. Ses derniers mots étaient « Ma mort doit signifier quelque chose. Réparer la société, s'il vous plaît. »

Selon les statistiques disponibles, les personnes trans et non-binaires sont probablement les groupes les plus touchés par les pratiques de conversion. Environ 20 %. Une sur cinq. Et parfois, ça n'a aucun rapport avec la religion. Pendant longtemps, en fait jusqu'à tout récemment, des pressions subtiles ou parfois directes pour se conformer à son sexe à la naissance avaient lieu dans le milieu médical avec des professionnels de la santé. Je m'appelle Jocelyn Lebeau et vous écoutez « Fais un homme de toi ».

0: Mais c'est juste une manière d'être, finalement. Comme moi, je suis une fille de la même manière que toi, t'es un gars. La première chose qu'on va faire en se décrivant, c'est pas de dire comme moi, je suis grand ou moi, je suis en surpoids, tout ça. Le corps vient de manière secondaire, en général. Être trans, c'est un petit peu la même affaire. C'est juste que ta définition de genre, ta définition de tout ça, a pas nécessairement rapport avec le corps que t'as.
1: Donc, une différence entre ce que tu ressens puis le corps que t'as.
0: Oui. Moi, c'est Margot. J'ai 27 ans. Je suis artiste multidisciplinaire. Je travaille beaucoup dans le milieu du cinéma.
1: Ce prénom-là, Margot, c'est le pseudonyme qu'elle a décidé d'utiliser pour nous accorder une entrevue. Elle souhaite demeurer anonyme pour ne pas être toujours associée aux thérapies de conversion lorsqu'on cherche son vrai nom en ligne. Assise à la table à manger de son appartement, elle porte une robe noire, les cheveux bruns attachés en chignon avec un chouchou rouge. Margot n'a jamais eu de doute sur le fait qu'elle est une femme, même si elle n'arrivait pas à mettre des mots sur comment elle se sentait quand elle était enfant.
0: Tu sais, je me rappelle que j'avais 4-5 ans, puis que j'ai vu un gars aux cheveux longs pour la première fois, puis que je voulais ça. Ma mère m'a dit non, pas question. Pendant très longtemps, la seule affaire qui était claire dans ma tête, c'était que j'étais pas un gars.
1: C'était un mot, pas ouais, un gars avec des traits d'union.
0: Exactement. Je savais pas ce que j'étais, mais j'étais pas un gars. Je me sentais tellement mal à chaque fois qu'on séparait les gars des filles puis qu'on me mettait dans la place des gars, presque une jalousie là, puis que j'étais pas capable d'expliquer, que j'étais pas capable de nommer, que j'étais pas capable de comprendre. Rendu à 13-14 ans, c'est moi qui ai découvert par moi-même dans un livre qu'il y avait un personnage trans dedans, un livre pour ados.
1: À ce moment-là, tout s'éclaire pour elle. Ce qu'elle ressent, c'est quelque chose qui existe vraiment, qui a un nom.
0: Oh shit, c'est pas de la fiction, là, ça se peut pour de vrai. C'est là que ça a comme cliqué, puis ça fait ben oui, c'est moi, c'est ça. Fait que...
1: Sauf que là, on est au début des années 2010. Le concept de l'identité de genre est beaucoup moins répandu et discuté qu'aujourd'hui. Margot, elle sait très bien qu'elle devra aborder le sujet un jour ou l'autre avec ses parents, mais elle a aucune idée de comment le faire.
0: C'est comme expliquer à tes parents que t'es persuadé que les éléphants roses, ça existe, là. Pour moi, dans ma tête, c'est comme comment est-ce que je peux expliquer à mes parents un concept qui n'existe pas. Parce que pendant très longtemps aussi, j'étais en train de me dire que comme, est-ce que je suis folle? Est-ce que je suis complètement folle? Je m'invente des affaires. Je suis en train de me mettre une étiquette qui est pas la bonne, qui est pas réelle. Et à un moment donné, tu peux plus ignorer une réalité aussi intense, tu sais. C'était pas une question de comme je veux changer mon corps plus que je veux me sentir mieux. Puis ça donne que l'obstacle pour me sentir mieux, c'est mon corps.
1: À 17 ans, elle décide donc d'en parler à sa médecin de famille qui, à l'époque, n'avait jamais été consultée pour ce genre de situation-là.
0: Je me rappelle qu'elle était profondément mal à l'aise. Elle savait pas quoi faire, savait pas comment faire.
1: Elle lui promet de faire des recherches pour trouver les services appropriés. Puis, Margot décide d'en parler à ses parents. Elle avait déjà évoqué le sujet avec eux par le passé et ils pensaient que c'était juste une phase. Mais cette fois-ci, elle est déterminée. Certaines personnes trans ne souhaitent pas passer par un processus d'hormonothérapie ou de chirurgie. Mais pas Margot. Elle veut amorcer une transition médicale. Et ses parents sont pris de court.
2: Là, je suis dans tous mes états. Là, je deviens une fontaine de larmes.
1: Quand on a rencontré Margot, on a également invité sa mère à se joindre à la conversation. Pour elle, ça a d'abord été un choc. Le moment où son enfant, qui à ses yeux est un fils, lui dit qu'en fait, il est et a toujours été une fille.
2: Parce qu'on se demande quelle vie d'adulte est-ce que notre enfant va avoir? Est-ce qu'il va être discriminé? Est-ce qu'il va perdre toutes ses possibilités professionnelles? Tu sais, comment ça va finir? Comment est-ce qu'il va vivre? Comment est-ce qu'il va se réaliser en étant comme ça? On a zéro modèle de gens qui sont des personnes trans puis qui ont une vie normale.
0: Puis on fait comme, quand on va faire ce qu'on peut pour te soutenir, là, mais on n'est pas... ça, il n'était pas nécessairement confortable, mais il allait faire ce qu'il pouvait pour me soutenir.
2: Fait que nous, on suit de bonne foi les conseils du médecin de famille, qui lui-même est de bonne foi pour essayer de donner la meilleure piste possible. Mais c'est sûr que dans notre tête, il y a énormément d'inquiétudes sur est-ce que c'est vraiment ça? Est-ce que mon enfant se trompe? What if il se fait opérer, puis finalement, en se réveillant le lendemain, il dit, ben finalement, oups, c'était pas ça, tu sais, je me suis trompé, là, puis là, t'sais, on est passé à d'autres choses, là.
1: Leur médecin réfère Margot à une clinique spécialisée dans l'accompagnement des personnes trans. Elle s'y rend une première fois avec ses parents pour voir comment elle pourrait bientôt avoir accès à de l'hormonothérapie. Et rendue sur place, la première chose qui frappe Margot, c'est qu'il rencontre d'abord un psychiatre.
0: Qui est un premier red flag. T'sais, ça m'avait pris tellement de temps en arrivant, je suis pas folle. Là.
1: C'est vrai que de son point de vue, ça peut paraître insultant. Comme si sa conviction profonde de qui elle est, ben, c'était réduit à un problème psychiatrique. Mais cette rencontre-là, elle s'est passée en 2013. À ce moment-là, bien des médecins et même l'Organisation mondiale de la santé considéraient encore la transidentité comme un trouble de santé mentale. Selon certains experts, le fait de se sentir trans pouvait être le résultat d'une sorte de déviance sexuelle qu'il fallait corriger. Donc, c'était normal, il y a une dizaine d'années, que Margot discute d'abord avec un psychiatre. Et à la fin de cette première rencontre-là, il a mis un nom sur ce que ressentait Margot. La dysphorie de genre. Une détresse causée par une profonde discordance entre comment Margot se définit et son corps.
2: Est-ce que c'est bien ça? Nous autres, on questionne, là. Est-ce qu'il y a un test de sang? Est-ce qu'il y a un psychologue? Est-ce qu'il y a quelqu'un qui peut nous confirmer que c'est ça? Dans le fond, ils nous disent non, mais nous autres, on a une approche particulièrement bonne. Dans le fond, on est très insistant. On va éliminer toutes les autres options avant de se rendre au stade des hormones et au stade des opérations.
0: La première affaire,

0: qui nous a dit, c'était que dans les personnes trans qui faisaient des transitions, tu avais 1% de regrets. Et que lui, sa job, comme il l'a considéré, c'était d'éliminer le 1% de regrets.
1: Pour être sûr que, comme il disait, il y a no regrets.
2: Aucun regret.
1: Aucun regret.
0: Puis je faisais beaucoup d'emphase sur le fait que c'était quelque chose d'extrêmement risqué, d'extrêmement problématique. Il mettait vraiment l'emphase sur le danger, finalement.
1: Fait que là, nous autres, on se dit, mon Dieu, on veut pas ça pour notre enfant, là.
0: Puis eux autres disent, nous autres, on est la seule place qui peuvent réellement t'aider. Toutes les autres font n'importe quoi. Puis les autres vont te laisser abandonner. Si t'as du regret, t'es done, t'es faite. Avec nous autres, t'as pas de regret.
1: Donc, c'est pour ça qu'on a vraiment peur. Puis ça, c'est la bonne façon de faire qui nous a été présentée. Donc, dans le fond, Margot a embarqué là-dedans, puis nous autres, on a embarqué là-dedans parce que c'est un psychiatre renommé, recommandé par notre médecin de famille, qui nous dit que c'est ça la façon de faire.
2: Mais comme parents qui avaient des questions, c'est tout à fait légitime, c'est quand même sécurisant de se dire ça va être ben, pris en main au sérieux.
1: Tout à fait. Au contraire, ça va dans le sens de rassurer
2: craintes.
1: Les parents, j'allais dire de rassurer tout le monde autour.
0: Il coupe toutes les autres portes pour que la seule solution, ça soit eux.
3: Et donc, elle embarque dans le programme qui implique une rencontre individuelle avec une thérapeute à chaque semaine et une rencontre de groupe à chaque deux semaines. Tout ça payé par les parents de Margot avant même qu'elle puisse commencer à prendre des hormones.
0: Elle disait que si on commence les hormones vont prendre les choses puis elles vont amplifier ça. Il disait, si t'as des émotions négatives, elles vont toutes les amplifier. Il disait, si t'as une miette de tristesse que t'as pas touchée, c'est que tu savais pas qu'elle était là, puis tu commences à prendre les hormones, ça va amplifier ça au point où est-ce que ça va prendre le contrôle complet sur ton corps. Tu vas rentrer en psychose. À partir du moment que tu fais une psychose, tu peux plus jamais prendre d'hormones. Donc, nous autres, notre job, c'est d'éliminer la miette de tristesse. Pour pouvoir avoir accès aux hormones, premièrement, il faut que tu viennes nous voir tout le temps. Et il faut que tu sois bien pendant 18 mois.
2: Un an et demi.
0: Ouais. Que tu puisses prouver que t'es pas la miette de tristesse pendant 18 mois. Ça, c'est ça qui était dit et répété.
3: Pour Margot, ce critère-là, imposé pour pouvoir un jour accéder aux hormones, est particulièrement inatteignable.
0: Je sais pas si tu le sais, là, mais dans la vie en général, ça arrive pas qu'on ait un 18 mois que tout aille bien. Je suis pas bien socialement, je suis pas bien avec qui je suis. On arrive et on me dit, si t'es triste, t'auras pas accès aux hormones. Tu sais, qui est la chose qui va m'aider à me sentir mieux.
2: Donc toi, tu y crois, j'imagine, à ce moment-là, parce que toi, t'es dans un processus de...
0: Premièrement, je suis terrifié. Je sais pas qu'est-ce qui va se passer dans ma vie, là, tu sais. Eux autres se présentaient comme étant... Nous autres, on a un 0% de regret. Puis moi, je suis censé pas les croire, tu sais. Fait que, ben non, j'y crois, puis j'y crois au bout, là.
3: Au fil des rencontres hebdomadaires, à force de questionner ce que ressent Margot pour bien s'assurer que toutes les autres options qui pourraient expliquer son mal-être ont été éliminées, les thérapeutes en viennent à la faire parfois douter de ce qui a toujours été une évidence pour elle. Margot a l'impression qu'ils essaient de la convaincre qu'elle n'est pas réellement trans. Mais au bout du compte, toutes ces interrogations-là, elles ébranlent pas sa conviction profonde. Elle se sent toujours femme. Et lorsqu'elle croit avoir assez cheminé pour être rendue à l'étape de l'hormonothérapie, il la lui refuse.
0: On me disait, c'est peut-être pas le moment, là. Tu sais, t'es pas, je pense pas que t'es prête encore à vivre des choses comme ça. T'as encore de la miette de tristesse au fond de toi. T'es pas prête. T'es trop fragile. C'est pas le bon moment.
3: Margot ne va pas bien à ce moment-là. Elle sent mal dans son corps, elle est constamment en conflit avec ses parents, elle emménage dans une autre ville, loin de ses amis pour ses études, ses thérapeutes la font douter d'elle-même, il n'y a rien qui va. Et en plus, elle est assez fataliste.

0: réaliste quant aux possibilités que lui offre sa vie.
1: Pendant très, très, très longtemps, j'étais persuadée que j'allais mourir à 21 ans. Les seuls exemples de personnes trans que je connaissais dans les médias et dans la manière dont les gens en parlaient, c'était que t'sais, à partir du moment que tu t'affichais comme personne trans, tu te ramassais à te prostituer sur le coin de la rue puis à mourir dans le fond d'une ruelle. Fait que rendu à 18 ans, ça a été un petit peu un switch de comme, ben, si je suis pour mourir dans 3 ans, fuck it.
2: Une course contre la montre.
1: Ouais, un peu. J'ai appelé ça la technique douche froide.
2: La technique douche froide?
1: Ouais.
2: Dans quel sens?
1: Comme, tu prends une grande respire, t'allumes la douche, puis c'est ça, tu plonges, c'est ça.
0: Elle était décidée. Ce jour-là, elle allait abandonner son nom de garçon et se présenterait en tant que femme en public. Ça s'est passé le 20 janvier 2014.
1: Je me suis habillé comme je voulais. Je me suis mis du maquillage. Je me suis regardé dans le miroir. J'avais comme, all right, let's go. Puis, je suis sorti, puis j'étais Margot. Il n'y avait plus de questions, il n'y avait plus de... Tu sais, c'était comme, je suis ça, je suis qui je suis. That's it.
2: C'est quoi ton sentiment à ce moment-là?
1: Terrifié, absolument terrifié. la terreur la plus prenante que t'es capable d'imaginer, là. T'es comme l'estomac dans le fond de ton cœur, là, t'sais, pis t'es comme, tout est entremêlé. T'sais, à ce moment-là, j'étais pas dans une bonne situation, j'étais pas dans un bon endroit, j'étais pas Je pense que ce que je me suis rendu compte, c'est qu'il y aurait jamais de moment parfait. Puis qu'il fallait que j'accepte ça. Fait que ça a fait en sorte que j'ai commencé ça à un moment particulièrement imparfait. Mais j'ai décidé de dealer avec. Quand j'ai fait mon coming out, je me rappelle que ma thérapeute était un mélange de déçu et fâché. Que je l'ai pas écouté. C'est que j'étais arrivé en faisant « Hey, by the way, je l'ai fait. Là, t'sais, j'ai fait mon commentaire, j'ai fait. » Puis, un grand silence en retour. C'est quelque chose de froid, là. Quelque chose de glacé.
0: À ce point-ci de son histoire, Margot a 18 ans. Elle est adulte. Malgré la réaction de sa thérapeute suite à sa sortie du placard, elle a poursuivi ses rencontres hebdomadaires. Parce que c'était la seule option qu'elle voyait. Une sorte de passage obligé pour espérer obtenir les hormones qu'elle convoitait. Cette approche-là, adoptée par sa clinique, ça faisait partie des pratiques reconnues et recommandées par la médecine de l'époque, qui, je le rappelle, percevait la transidentité comme un trouble qu'il fallait traiter. Mais le fait de mettre des critères tellement élevés qu'ils en viennent à freiner l'accès au traitement, le fait que Margot ait l'impression qu'on veuille la décourager d'aller jusqu'au bout de son processus de transition, ça peut être interprété, avec le recul qu'on a aujourd'hui, comme des formes de pratiques de conversion. Parce que ça empêche, ou du moins ça retarde grandement, la transition médicale qui est tant désirée, ce qui contraint la personne trans à demeurer dans un corps dans lequel elle se reconnaît pas. C'est la perception de la juriste et bioéthicienne Florence Ashley, qui est spécialisée dans la question des droits des personnes trans.
3: Il faut comprendre que pour les personnes trans, c'est quelque chose qui était souvent inévitable au Canada jusqu'à assez récemment. Toi, tu viens pour avoir accès à des soins de transition de genre et on te force à suivre des pratiques de conversion comme une sorte de condition par rapport à ça. Les personnes qui offrent des pratiques de conversion vont dire, ben non, mais je peux pas être transphobe, ça peut pas être des pratiques de conversion parce que je laisse certaines personnes transitionner. Mais ces personnes-là laissent tellement peu de personnes transitionner que, ben, en réalité, pour toutes les autres personnes, pour la très grande majorité des personnes, c'est simplement des pratiques de conversion. Et souvent, c'est mené sous cette idée de, essayons de trouver c'est quoi le trauma ou le problème de santé mentale qui t'a fait croire faussement que t'es trans. Il y a toujours façon de trouver une raison pour refuser l'affirmation de genre d'une personne. Il y a toujours une façon de dire, ah non, mais la raison pourquoi tu es

0: trans, c'est ça. Et évidemment, la réponse, non, mais je suis juste trans, c'est pas accepté.
1: Les critères étaient tellement serrés, puis si jamais quelque chose arrivait, il était exclu, tout ça, que finalement, les patients ont commencé à avoir des scripts. Quoi dire au médecin, quoi ne pas dire au médecin. Donc, ça faisait des relations pas très intéressantes, ce patient-médecin, qui nuisaient aux soins, évidemment, de la personne.
2: Le psychiatre Richard Montoro est le co-directeur du Centre d'identité sexuelle de l'Université McGill. Ça fait plus de 20 ans qu'il travaille auprès de la clientèle LGBTQ+, donc il a été témoin de cette période-là où la perception médicale des personnes trans était bien différente. Il se rappelle qu'on voulait tellement s'assurer de la légitimité des raisons qui incitent une personne à vouloir faire une transition médicale que ça pouvait causer bien des torts.
1: Avec cette approche-là, c'est qu'on laisse seulement une petite minorité de personnes transgenres avoir accès aux interventions. Et donc, tous ceux qui n'ont pas accès à l'intervention restent avec leur taux élevé de difficultés de santé mentale. Et si jamais ils fitaient avec les critères, ben le processus pour transitionner était beaucoup plus ardu parce que on fallait qu'on fasse la transition sociétale ou publique avant même d'avoir des hormones. Donc, on était essentiellement un homme habillé comme une femme, mais on n'avait aucune des courbes, on n'avait rien pour nous aider à cacher notre barbe, etc. Comme maintenant, on regarde ça, on dit que ça n'a pas d'allure, mais c'est sûr, dans le temps, il voulait être sûr de pas se rendre à l'opération avec quelqu'un qui, finalement, allait regretter. Maintenant, on sait que le taux de regret est très, très, très, très bas pour les chirurgies. Donc, on sait des choses maintenant qu'on savait pas à l'époque.
2: Mais en plus de restreindre l'accès à la transition médicale, il y a déjà aussi eu, par le passé, de réelles thérapies de conversion menées par des médecins pour faire comprendre à tes patients qu'ils étaient pas vraiment trans.
1: Une thérapie de conversion, spécifiquement, ça veut dire quelqu'un arrive face à un médecin, lui dit qu'il se sent transgenre ou quelque chose comme ça. Puis le médecin dit, OK, ben le traitement pour ce sentiment-là, c'est de faire une thérapie ou une intervention pour t'aider à redevenir cisgenre ou de redevenir le sexe que t'as été assigné à la naissance. Ça, c'était le traitement habituel pendant une bonne part du 20e siècle. À l'époque, c'était très fréquent et très, très accessible, la thérapie conversion en milieu médical. Ouais. Et on savait pas que c'était mauvais. Les médecins, règle générale, agissent pour le bien du patient, ou au moins leur perception de qu'est-ce qui est bien. Et donc, il y a eu plusieurs personnes qui ont travaillé très fort pour essayer de justement changer l'identité de genre du monde. Puis d'ailleurs, c'est pourquoi on sait que ça marche pas, parce que ça a été essayé. Puis c'est seulement dernière 10-20 ans, que vraiment on peut penser à, que c'est quelque chose qui est plus vraiment pratiqué. C'est ça qui a évolué, c'est que maintenant la société est beaucoup plus ouverte. On voit que les personnes transgenres sont pas une maladie, et donc la médecine a la même attitude actuellement parce que la société a changé. Il y a toujours eu des personnes transgenres qui, et malheureusement, ils ont dû se battre beaucoup contre la discrimination. Puis ça inclut la discrimination à l'intérieur du milieu médical.
2: Le consensus scientifique a évolué. C'est pourquoi cette discrimination-là et ces pratiques de conversion ont majoritairement disparu du réseau de la santé. Maintenant, le rôle des médecins, c'est plus de faire le tri pour déterminer qui mérite ou non d'avoir droit aux soins de transition médicale, mais c'est plutôt d'accompagner le patient pour l'aider à se sentir mieux dans sa peau et soulager la détresse liée à la dysphorie de genre qu'il se sente homme, femme ou non-binaire.
0: C'est très récent, ce développement-là en santé trans, de dire que c'est pas la place du corps médical de décider qui a le droit d'être trans ou pas. Ce n'est que récemment que c'est devenu l'idée principale et la philosophie principale en santé trans.

0: n'importe quelle condition pour évaluer la condition, voir quel traitement sera le meilleur. Il y a plusieurs médecins de famille qui se spécialisent dans les différents genres et donc ils sont très à l'aise de faire ce genre d'évaluation parce qu'ils ont une grosse clientèle puis ils ont fait des formations pour. S'ils sont pas sûrs ou s'ils aimeraient l'avis d'un spécialiste, ils peuvent nous l'envoyer à nous autres ou à d'autres centres qui se spécialisent là-dedans. Beaucoup de l'évaluation, c'est pour voir si la personne est effectivement un bon ou une bonne candidate pour la transition. C'est sûr que de un, la certitude 100%, ça n'existera jamais. Ça n'existe pas pour aucun traitement. On sait qu'il y a des personnes qui changent d'idée plus tard, mais c'est une petite minorité. Une partie de l'évaluation, c'est de, OK, ben il y a des changements qui sont irréversibles. C'est sûr qu'on fait ça graduellement. Et donc, les chirurgies, c'est un petit peu la dernière intervention s'ils le choisissent. Est-ce que vous êtes prêt à vivre avec ces effets secondaires irréversibles si vous décidez de changer d'idée? Parce que ça peut arriver. Ça arrive peu, mais malheureusement, on n'a pas de façon de les déceler à 100%.
1: Pour les personnes trans, ce changement d'approche de la médecine est une bonne nouvelle. Ce qui demeure, par contre, c'est la pression d'une grande partie de la société qui fait constamment sentir qu'on doit s'identifier au sexe qu'on a à la naissance et que si on n'entre pas dans cette case-là, on n'est pas valide. Comme si l'identité qui nous définit n'est pas acceptable. C'est ce que nous ont raconté les personnes trans qu'on a rencontrées.
2: I asked my parents for help at 8 years old and they told me no.
3: À 8 ans, j'ai demandé de l'aide à mes parents, puis ils m'ont dit non. Pour eux, je devais me comporter d'une certaine façon, parce que c'est comme ça que Dieu m'avait faite. Toute autre manière aurait été un péché pour eux. Je pouvais pas dire qui j'étais. Je devais être celui qu'ils voulaient que je sois.
2: Be who they expect me to be. So I hid myself.
4: Alors, j'ai décidé de ne pas être visiblement transgenre parce que je me suis dit que le monde n'était pas prêt pour ça. Et cette décision m'a fait rentrer dans la garde-robe en tant qu'être transgenre. Quand on se dit n'importe où je vais, il n'y a pas de place pour moi et que moi, il n'y a pas de place qui est sécure où je serai acceptée, peut-être que je ne devrais pas vivre. Alors, c'est vrai que je ne voulais pas vivre, mais je ne voulais pas vivre la vie que je vivais. C'est-à-dire, je ne voulais pas vivre une vie en cachette. Mais avoir le témoignage...
2: Yeah, the whole thing is set up to you're binary or you're wrong.
3: Tout est mis en place pour passer le message qu'on est binaire. Et quand on est constamment sous cette pression, que si on ne vit pas de la façon qu'on nous dit qu'il faut vivre, alors on a tort. Ça gruge tellement notre identité. Parce qu'on peut pas valider la personne qu'on sait qu'on est. On doit plutôt faire ce qui est attendu de nous. Et ça, c'est tout le temps.
2: And that's all the time.
4: Je vois que mon silence était partie de ces pratiques de conversion. Parce que je ne voulais pas être moi-même, parce que j'ai fait la décision de me cacher, je n'ai pas pu être un modèle pour d'autres personnes. J'essaie de changer ce monde pour que d'autres personnes puissent voir que c'est possible. Et la réalité, c'est que je ne me suis jamais sentie mieux en moi-même que maintenant que je commence à me donner permission d'être moi-même.
1: Ce sentiment de bien-être, quand on commence à s'accepter, ce qu'on appelle l'euphorie de genre, Margot a commencé à le ressentir après sa sortie du placard. Ça allait bien à l'école, elle commençait à s'afficher comme femme. Il y avait une éclaircie dans sa vie, et elle avait bien l'intention d'en parler durant l'une des rencontres de groupe supervisées par une thérapeute de sa clinique.
5: On commence en faisant un tour de tout le monde, puis comment ça s'est passé dans les deux dernières semaines. Ben moi, ma réponse, c'est ben tout va bien. Je commence à être qui je veux être en même temps de faire les choses qui m'intéressent. Et la thérapeute de tout arrêter pour se tourner vers moi et me demander « Mais pourquoi t'es ici d'abord? Si tu vas bien, pourquoi t'es ici? Si tout va bien, t'es en train de me mentir, soit t'es en train de te mentir à toi-même, soit t'as pas ta place ici. »
6: Mais tu l'auras jamais, finalement, la médication?
5: Ben, c'est ça. Je veux pas être en train de mentir à la madame en avant de moi, tu sais, qui est la thérapeute, qui est la personne qui a le pouvoir de me donner des trucs. Fait que, est-ce que je suis en train de me mentir à moi-même? Puis de là, je me tourne vers l'intérieur. Je dis, mais OK, il doit y avoir quelque chose qui va pas bien, là. Il doit y avoir la, tu sais, où est-ce qu'est la miette de tristesse? C'est sûr que ça vient de jouer dans la tête. Sûr.
1: Après un peu plus d'un an et demi de rencontres hebdomadaires, elle a compris qu'elle n'obtiendrait jamais ce qu'elle désirait profondément à cette clinique-là. Elle a donc décidé de tout arrêter, de couper les ponts. Mais sa thérapeute l'a convaincue de venir participer à une toute dernière rencontre de groupe.
5: Je me suis pointé qu'il y avait plus de monde là-bas qu'il n'y en avait jamais eu. Et d'habitude, on était peut-être 5 ou 6 dans le truc de thérapie groupe. Puis là, il était comme 22, là. La thérapeute est arrivée, fait bon, ben là, Margot a décidé de nous quitter. J'aimerais ça que tout le monde dise ce qu'il pense de ça. Et que une personne après l'autre, ils disent toutes que non, mais je pense que c'est vraiment une mauvaise idée, tu prends vraiment des mauvaises décisions en ce moment, que t'es pas prête à partir, puis que t'es pas, tu sais. Puis l'autre personne à côté qui fait comme non, moi je pense pas que c'est la bonne chose à faire, je pense pas qu'il faut que tu... Et une autre, puis une autre, puis une autre, puis une autre.
6: 20 fois.
5: Ouais. Tu sais, c'est proche de la secte, là. C'est les mêmes techniques, c'est les mêmes tactiques. Et la religion, c'est juste un prétexte. La thérapie de conversion, ça vient une volonté de modeler les gens selon ta perception du monde. C'est de restreindre ton identité, right? De restreindre qui tu es d'une manière ou d'une autre. Et tu réussis à faire ça avec un pouvoir. La religion, c'est un outil. Les institutions, c'en est une autre. C'est un petit peu le syndrome de la blouse blanche, right? Que si t'as quelqu'un avec une blouse blanche qui a l'air important et tout ça, tu vas lui faire confiance. Même principe.
1: Margot a donc quitté sa clinique, puis elle a trouvé un autre centre qui pourrait lui offrir l'hormonothérapie. Le personnel a effectué des rencontres d'évaluation pour s'assurer de son choix, mais Margot a pas senti qu'il tentait de l'empêcher d'avoir accès à la transition qu'elle désirait tant. Et la première chose qu'elle a reçue, ce sont des bloqueurs de testostérone.
7: Et je me rappelle, ça a pris quelques jours avant qu'elle vienne me voir en disant « Maman, je me sens bien ». Pour la première fois, c'est comme s'il y avait une colère, une agressivité, un quelque chose qui était parti. Et c'est la première bonne nouvelle qu'on a depuis un méchant bout de temps. On est vraiment... Moi, je suis contente.
1: Dans les années suivantes, Margot a droit aux opérations chirurgicales, dont d'abord une vaginoplastie pour changer ses parties génitales.
7: Et le soir, elle me dit « Maman, c'est la première fois que je me vois puis que ça ressemble à ce à quoi ça doit ressembler. » Je me rappelle, elle avait dit, moi qui avais tellement peur de « Oups, je me suis trompée au lendemain de l'opération, what if? » Tu sais, finalement, c'était pas ça. Et là, tout d'un coup, c'est ça. Tout d'un coup, ça se confirme, puis là, j'ai comme un paquet de risques, de peurs, d'inquiétudes et tout ça qui vient de partir. Puis là, j'ai adopté ma fille. J'ai repris mon enfant, là, je me la suis appropriée, tout comme je m'étais appropriée cet enfant-là quand il était bébé. Donc, ça a pris ça, cette opération-là, que je la vois enfin rayonner de bonheur devant le corps qu'elle voulait avoir.
5: Tout va tellement mieux là, dans ma vie là, que dans comment est-ce que moi je me sens par rapport à moi-même, par rapport aux autres, par rapport à tout. C'était ça qui me manquait. Pourquoi est-ce que j'ai attendu aussi longtemps? Parce qu'on me l'a programmé. On m'a brainwashé pour me faire dire que je devais rien faire. Je devais attendre. Je devais pas faire d'étapes permanentes dans ma transition. Je devais pas faire des choses qui allaient avoir un réel impact. Et les gens qui étaient censés m'aider m'ont fait du tort. M'ont fait croire que mon corps était quelque chose dont je devais avoir honte, que j'étais constamment en train de me mentir à moi-même. Ça te fait questionner sur qui tu es, te fait questionner sur ce que tu es. J'ai été victime.
1: Victime. C'est le mot que Margot choisit volontairement pour se décrire, plutôt que survivante. En fait, comme certaines personnes qui sont passées par les thérapies de conversion, elle se reconnaît pas dans ce terme-là, survivante. Elle trouve qu'il implique d'avoir surmonté des obstacles, mais que ça colle pas avec son histoire à elle.
5: Pour moi, ça implique quelque chose d'extrêmement... que t'es passé à travers quelque chose d'extrêmement difficile, mais que t'en es ressorti en étant meilleur. Right? Que t'en es ressorti en étant une personne plus forte et tout ça. Moi, j'en suis ressorti en étant une personne beaucoup plus faible. Dans le sens que, tu sais, j'ai vécu des choses horribles, puis j'en suis sorti avec de la maladie mentale. Avec des maladies anxieuses et avec des problèmes avec qui j'étais. Avec, pour moi, j'en suis sorti juste avec rien.
7: On se dit, mais pourquoi est-ce qu'on a attendu autant de temps à voir si on aurait dû faire ça tellement plus tôt? Pourquoi est-ce qu'on a attendu si longtemps? Pourquoi est-ce qu'on a eu tous ces arrêts, ces conditions, ces comités, ces thérapies? On n'avait pas besoin. On en avait beaucoup moins besoin que ce qu'il disait. Dans le fond, c'était un système qui était mis en place. Mais ce système-là, je sais pas qu'est-ce qu'il faut penser de la bonne foi des gens qui étaient là. Je suppose qu'ils pensent vraiment qu'ils font leur travail. J'en sais rien. Dans le fond, je veux pas leur mettre des intentions ou pas. Je veux juste constater que l'objectif de ce traitement-là qui vise à faire attendre les gens dans le but d'éliminer toutes les autres possibilités pour rassurer la société au complet, ben ça vise dans le fond à soigner la peur des parents, mais pas à soigner la souffrance de l'enfant. Puis je pense que ça a eu ça comme conséquence, c'est que mon enfant a été laissé sans soins pendant longtemps, alors qu'il y avait des soins de disponibles.
1: Mais même si Margot demeure marquée par l'approche de ses premiers thérapeutes, cet épisode-là est désormais derrière elle. Aujourd'hui, elle a 27 ans. Donc, elle a passé le cap de ses 21 ans qu'elle craignait tant.
5: À chaque année, c'est encore un choc de faire « Oh shit, je suis rendu là. Oh shit, je continue encore. Oh shit. » Parce que pendant très longtemps, tu sais, je faisais les choses un petit peu dans l'urgence. Aujourd'hui, je commence à me rendre compte que j'ai peut-être plus de temps devant moi que ce que je pensais que j'allais avoir. Ben, ça fait du bien, mais c'est un peu terrifiant aussi, dans le sens où quand tu te rends compte, puis que tu te rends réellement compte que ça vient te... Tu vas vivre, puis tu vas vivre longtemps. C'est un grand gouffre de possibilités. Aujourd'hui, je me sens bien. J'en ressens comme pas de dysphorie. Là. Juste normal, tu sais. Se sentir bien avec qui on est, c'est un privilège.
1: Pendant toutes les années qu'a duré le processus de transition, la mère de Margot a eu l'impression de perdre son fils. Et c'était vraiment difficile pour elle. Mais aujourd'hui, c'est plus du tout ce qu'elle ressent.
7: Ce qui m'a aidée à passer à travers, c'est que mon fils allait tellement mal qu'il y avait des pensées tellement négatives que je pense qu'il n'aurait pas survécu en garçon. Donc, je préférais de loin avoir la belle fille que j'ai aujourd'hui. Dans le fond, ce qui m'a aidée, c'est de penser que mon fils n'aurait de toute façon pas vécu. C'est difficile à entendre, c'est difficile à dire, mais mon fils n'aurait pas vécu. Donc, l'heure de voir mon enfant devant moi, transformé, heureux, c'est comme le jour et la nuit, là. Fait qu'aujourd'hui, j'ai la meilleure relation possible. Là. Ça se compare pas. Moi, j'ai tellement gagné. C'est vraiment spécial de voir ça, de comprendre ça. Aujourd'hui,

0: Qu'est-ce qui reste du gars qu'il y avait?
1: Pas tant là.
0: Pas tant, je suis d'accord avec toi.
2: Jusqu'ici, on a surtout donné la parole aux personnes survivantes et aux victimes pour qu'elles nous racontent ce qu'elles ont traversé. Mais il y a des gens qui croient que ces thérapies-là fonctionnent, qui croient que l'homosexualité, c'est un vice à corriger, un démon qu'on peut chasser, un péché à surmonter. Et depuis le début de la série, je dis que je comprends pas ces gens-là qui pensent que nous pouvons ou que nous devrions changer notre orientation sexuelle. Donc, on est allé en rencontrer.

0: vous, l'homosexualité, est-ce que c'est un problème?
1: La réponse rapide, c'est oui. Tout le monde doit porter sa croix. Tout le monde a des problèmes et doit soit prendre les moyens pour changer. Donc, on essaye. Donc, peut-être qu'il y a un moyen psychologique qui pourrait m'aider.
2: Ça, c'est dans le prochain épisode.

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Thank you.

Si vous aimez le style big band, vous serez charmé par le premier album du Vancouver Jazz Orchestra. C'est un ensemble récent et le disque a été fait en collaboration avec Brian Charette, qui est un virtuose de l'orgue Hammond. Le concept de ce disque-là, c'est que chaque morceau est composé ou arrangé par un artiste local. Et vraiment, les arrangements sont remarquables. C'est le dynamisme et l'amplitude du big band avec des rythmes soutenus. Mais il y a quelque chose de souple dans ce jazz libre. Peut-être le fait d'être proche de l'océan Pacifique, hein? Il y a peut-être quelque chose de la côte ouest qui influence le son. On file à travers les pièces avec beaucoup de plaisir et elles sont toutes très différentes.

Dannderfer, qui est le directeur artistique de l'orchestre, mais qui a aussi un parcours solo. C'est un formidable clarinettiste et saxophoniste, compositeur de musique de film aussi. La pièce s'intitule « The Same Old You with the Same Old Blues ». En classique, on écoute le réputé trio Hochelaga, formé du pianiste D'Antonio Pisano, du violoncelliste Dominique Beauséjour-Ostigui et de la violoniste Anne Robert, qui est l'ancien premier violon de l'Orchestre symphonique de Montréal. Le trio Hochelaga a une douzaine d'albums dans sa discographie, tous très appréciés pour la limpidité du son et la finesse de ses interprétations.

Souvent, le trio Hochelaga combine des classiques du répertoire de chambre avec des compositions plus contemporaines. Et c'est encore le cas avec l'album Triade, qui propose des œuvres d'Anton Arensky, de Claude Debussy et une composition originale, Triade, justement, de Dominique Beauséjour-Ostigui. C'est ce que vous entendez. C'est le deuxième mouvement de sa triade pour violon, violoncelle et piano, intitulé Émotion. Remarquez comme c'est soyeux, des courbes comme des vagues, c'est beau comme tout. Ici Ariane Cipriani, merci d'être à l'écoute d'Ici Première. Portez-vous bien.

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0: Ici Madeleine Blais-Morin. À ça nous regarde ce soir.
1: Je suis énormément sous le choc. Voyons donc, ça n'a pas de bon temps.
0: Le monde du hockey en deuil d'un guerrier.
2: Un gars qu'on voyait comme indestructible, bâti sur un bloc.
0: Trois jours après avoir porté le flambeau au Centre Bell, l'ancien joueur du Canadien Claude Lemieux meurt à l'âge de 60 ans. Aussi à l'émission, une entente avec l'Iran serait sur le bureau de Donald Trump. Va-t-il la signer? Et la crise du logement n'épargne pas les aînés.
3: On n'a pas des fortunes, là. Puis nos REER sont déjà dépensés, là. Alors on fait quoi, là?
0: Les loyers dans les RPA sont de plus en plus chers. Certains sont pris à la gorge.
4: Il faut mourir, de mourir en dignité. Il faudrait commencer à vieillir en dignité.
0: Bon jeudi soir à tous. Claude Lemieux, quadruple vainqueur de la Coupe Stanley, dont une avec le Canadien de Montréal en 1986, est mort à l'âge de 60 ans. Ça, c'était lundi. Les partisans de hockey avaient pu le voir et l'applaudir aussi lorsqu'il a porté le flambeau lors de la cérémonie d'avant-match au Centre Bell. C'est dans la série, évidemment, contre les Hurricanes. La nouvelle a suscité toute une vague de réactions de ceux qui l'ont connu dans la vie et sur la glace, comme l'a constaté notre journaliste Élise Allard.
5: La nouvelle de la mort de Claude Lemieux à l'âge de 60 ans a provoqué une onde de choc chez les amateurs de sport. Lundi, sous un tonnerre d'applaudissements, l'ancien attaquant étoile portait le flambeau au Centre Bell pour embraser la foule avant le troisième match des séries éliminatoires entre le Canadien de Montréal et les Hurricanes de la Caroline.
1: Je suis énormément sous le choc d'entendre le décès de Claude Lemieux. Voyons donc, ça n'a pas de bon sens.
5: Son ancien coéquipier, Mario Tremblay.
1: C'est lui qui m'a remplacé en 86, lorsque j'ai été blessé à une épaule. Et Claude avait connu des séries vraiment extraordinaires. C'est là, je pense, que son envolée a commencé avec le Canadien. Moi, Claude, j'ai toujours aimé sa présence. C'était le fun d'être avec lui, toujours de bonne humeur.
5: Claude Lemieux a remporté 4 Coupes Stanley en plus de 20 saisons dans la Ligue nationale avec le Canadien de Montréal, l'Avalanche du Colorado et les Devils du New Jersey.
2: Si vous vouliez avoir un but important, c'était le gars qu'on envoyait sur la patinoire.
5: Jean Perron était son entraîneur-chef lorsqu'il a remporté sa première Coupe Stanley lors de sa saison recrue avec le Canadien, toujours en 1986.
2: C'était un gars qu'on voyait comme indestructible, bâti sur un bloc. Il avait l'air en très bonne santé lorsque je l'ai vu porter le flambeau cette semaine. Et quelques jours plus tard, ben, il est parti sous d'autres cieux. On va dire, c'est assez tragique comme nouvelle.
1: Ça rage de réussir.
5: Le journaliste et auteur Régent Tremblay, qui s'en est inspiré pour écrire son personnage de Pierre Lambert dans sa série télé « Lance et Compte », souligne son caractère fougueux.
1: C'était un homme que j'ai connu, moi, hyper, très sensible. Et c'est pourtant probablement le plus mal engueulé des joueurs qu'il a jamais eu dans la Ligue nationale de hockey. Sur une patinoire, il était épouvantable. Puis dans la vie, il était fin comme tout.
5: Le propriétaire et chef de la

0: c'était le gars que tout le monde voulait avoir dans son équipe, parce que quand c'était Payet, Claude était présent.
1: De nombreux élus à l'Assemblée nationale et à la Chambre des communes lui ont rendu un dernier hommage. La première ministre du Québec, Christine Fréchette, l'a décrit comme une figure marquante du hockey, un joueur de sa génération avec du cœur au ventre. Claude Lemieux a accordé une entrevue à René Aumirois en 2009 à l'occasion de son retour dans la LNH alors qu'il avait été rappelé par les Sharks de San Jose.
2: Lorsque tu es sur la patinoire puis que tu es heureux, et que tu joues, que tu fais quelque chose que tu as manqué, quelque chose que tu aimes tellement faire, ben c'est facile.
1: Ici Élise Allard, Radio-Canada, Montréal.

0: On se rend à l'international maintenant. Les négociateurs des États-Unis et de l'Iran se seraient entendus sur le cadre d'un accord qui pourrait prolonger le cessez-le-feu dans la région et permettre la réouverture du détroit d'Ormuz. Mais ces développements surviennent dans un contexte tendu avec les deux pays qui s'accusent mutuellement d'avoir violé la trêve avec des frappes. Je retrouve notre correspondant aux États-Unis, Louis Blouin. Bonsoir, Louis.
1: Bonsoir, Madeleine.
0: Donc, une entente est sur la table, mais le président ne l'a pas encore signée.
1: Et tout va dépendre de ce que Donald Trump veut faire, a déclaré le secrétaire au Trésor cet après-midi. Hier, il n'était toujours pas satisfait. Scott Bessent a rappelé les trois conditions du président. Ouverture du détroit d'Ormuz, que l'Iran cède son uranium hautement enrichi et renonce à l'arme nucléaire. Le cadre de l'accord qui est sur la table prévoit de prolonger le cessez-le-feu de 60 jours et de lancer des négociations sur l'épineuse question du nucléaire. Les États-Unis sont-ils prêts à lever leurs sanctions pour faire atterrir cet accord préliminaire? Peu probable, selon les propos de Scott Bessent cet après-midi, qui parle d'un processus par étapes. Donald Trump n'acceptera pas de mauvaise entente, insiste-t-il. On l'écoute.
2: The teams have been going back and forth, and President Trump has made it very clear. He talked about it at the cabinet meeting that he has several red lines.
1: Il y a du va-et-vient entre les équipes de négociateurs, a-t-il dit, et le président a été très clair sur ses lignes rouges. Dans une entrevue accordée au réseau Fox News tout à l'heure, Donald Trump a déclaré que les Iraniens sont de bons négociateurs, mais qu'à la fin, ce sont les États-Unis, selon lui, qui ont les cartes dans leur jeu. Le vice-président américain vient de déclarer sur l'Iran « Nous n'y sommes pas encore, mais nous sommes très proches », ajoutant que les États-Unis se trouvaient dans une position leur permettant de faire reculer considérablement le programme nucléaire de Téhéran.
0: Ça peut sembler encourageant, Louis, mais en même temps, tout ça, on le disait, là, ça se déroule dans un contexte tendu. Le terrain est instable en ce moment.
1: Tout à fait. Dans la dernière heure, les médias d'État iraniens rapportent que il y a un avion américain qui aurait été abattu par les défenses là, des forces iraniennes, ce que nient d'ailleurs les autorités américaines. Les forces iraniennes et américaines ont échangé des frappes dans les dernières heures. Il y a un missile iranien dirigé vers le Koweït qui a été intercepté par l'armée américaine. Le corps des gardiens de la Révolution parle d'une réponse à des frappes américaines dans le sud de l'Iran depuis hier. Les États-Unis disaient avoir intercepté justement des drones et bombardé une base iranienne par mesure préventive. Alors, ça illustre, bien sûr, la fragilité des pourparlers en cours.
0: Oui, et de part et d'autre, on dit répliquer aux frappes de l'autre. Là,
1: hein? Exact.
0: En ce moment, Donald Trump semble le coincé, hein, parce qu'il y a les élections de mi-mandat qui s'en viennent, et il veut pas déplaire à sa base, mais il veut pas non plus reculer. En tout cas, tout ça est compliqué pour lui.
1: Oui, parce que d'un côté, vous avez des élus républicains comme les sénateurs Roger Wicker, Lindsey Graham, Ted Cruz, qui craignent la signature d'une entente qui soit trop favorable à Téhéran, que ça ressemble trop à l'accord conclu par Barack Obama avec l'Iran il y a quelques années. Entente qui d'ailleurs avait été vivement critiquée par Donald Trump. Ces derniers jours, d'ailleurs, le président a semblé jeter un peu de lest sur la question de l'uranium enrichi détenu par l'Iran, se disant ouvert à ce qu'un pays tiers se charge d'en disposer. Et d'autre part, ben, vous avez des élus républicains qui craignent les impacts sérieux de ce conflit-là, si ça continue à s'étirer sur les élections de mi-mandat, avec le prix de l'essence qui a beaucoup augmenté, l'impact sur le coût de la vie, l'humeur des Américains, bien sûr. Hier, le président a déclaré qu'il se fiche des mi-mandats, ce qui a dû faire sourciller quelques stratèges républicains. Aujourd'hui, le secrétaire au Trésor, Scott Bessent, s'est porté à la défense de Donald Trump, qualifiant ses propos de ceux d'un homme d'État, parce qu'il se soucie d'abord et avant tout de la menace nucléaire iranienne. Mais ça n'enlève pas le fait, Madeleine, qu'il y a une pression qui est très, très forte sur le président qui est un peu coincé en étau en ce moment.
0: Louis Blouin, à Washington, merci.
1: Ça me fait plaisir.
0: Et avec nous ce soir, Thomas Junot, il est professeur à l'École supérieure d'affaires publiques et internationales de l'Université d'Ottawa. Thomas Junot, bonsoir.
3: Bonsoir.

0: Thomas Junot, ça fait aujourd'hui là précisément 3 mois que la guerre en Iran a commencé. Qu'est-ce que ça nous dit sur le rapport de force entre l'Iran et les États-Unis que ça dure comme ça encore?
1: Mais ça nous dit que le rapport de force lu de façon étroite, c'est très incomplet. C'est-à-dire que si on fait juste regarder le rapport de force, on voit les États-Unis et Israël qui sont beaucoup, beaucoup plus puissants militairement que l'Iran. On a vu les États-Unis et Israël causer beaucoup de destruction en Iran. La marine iranienne, la force aérienne, l'infrastructure militaire, mais beaucoup d'infrastructures économiques aussi. Mais on voit que malgré ce déséquilibre énorme-là, les États-Unis ne sont pas capables d'imposer leur volonté face à l'Iran. Alors, oui, l'avantage militaire, c'est une chose, mais du côté de l'Iran, on a un avantage énorme. Premièrement, la géographie qui nous permet de bloquer le détroit d'Ormuz, mais aussi la volonté. C'est-à-dire que pour l'Iran, pour la République islamique, pour le gouvernement, c'est une guerre pour sa survie. Donc, la motivation est beaucoup plus élevée, puis la capacité à absorber les frappes.
0: Une guerre pour la survie du côté iranien. Là, le cœur du sujet n'a pas encore été abordé dans l'entente cadre là, qui serait sur le bureau de Donald Trump, c'est-à-dire la question nucléaire. Ça prévoirait de négocier la question nucléaire plus tard. Est-ce que d'un côté ou de l'autre, on peut se permettre de céder là-dessus, Thomas Junot?
1: Vous avez bien raison d'abord d'insister sur ce fait-là, c'est-à-dire que l'entente qui serait... Puis il faut demeurer au conditionnel parce que ça peut encore tout s'effondrer jusqu'à ce qu'il y ait une entente. Ça peut s'effondrer après l'entente aussi, évidemment. Mais l'entente qui serait sur le point d'être finale en ce moment, c'est une entente qui ferait 2 choses, si on peut bien comprendre les rapports dans les médias. Premièrement, prolonger le cessez-le-feu qui dure depuis quelques semaines. Et deuxièmement, réouvrir le détroit d'Ormuz. Je suis sceptique que le détroit d'Ormuz va se réouvrir complètement. Je pense que dans le meilleur des cas, il se réouvre de façon partielle seulement, en tout cas à court terme. Et après ça, les enjeux beaucoup plus complexes, notamment le programme nucléaire, mais aussi le programme de missiles iranien, le soutien de l'Iranien à des groupes comme le Hezbollah, tout ça, ça serait remis à plus tard. Puis évidemment, c'est les parties beaucoup plus complexes, c'est-à-dire que à ce niveau-là, les divergences sont énormes entre les deux parties. Alors, pour répondre spécifiquement à votre question, est-ce que les deux côtés peuvent se permettre de céder?
0: Jusqu'à
1: un certain point, oui. On l'a vu en 2015, vous y avez fait brièvement référence, il y a eu une entente sur le nucléaire qui a été négociée entre le président Obama et l'Iran. Les deux côtés ont fait des concessions. Les États-Unis ont accepté de lever des sanctions. L'Iran a accepté de reculer sur certains aspects de son programme nucléaire. Le potentiel pour un compromis à ce niveau-là est là. C'est-à-dire que les deux côtés sont prêts à faire ces pas-là. Mais premièrement, ça va être très difficile dans le meilleur des cas. Ça va être long. Ça va pas se négocier en quelques jours ou même quelques semaines. Ça a pris 2 ans en 2015. Et ensuite, les deux côtés doivent faire face à des lobbies domestiques extrêmement opposé à la perspective d'une entente. On l'a vu dans les derniers jours, au sein même du Parti républicain, il y a eu beaucoup d'opposition juste à la perspective d'une prolongation du cessez-le-feu. Et M. Trump va devoir être sensible à ça, là.
0: Et on peut se demander si Israël est prêt à faire des compromis sur la question du nucléaire, parce que, encore une fois, si on se reporte 3 mois en arrière, les États-Unis sont entrés dans cette guerre-là aux côtés d'Israël. Donc, je veux pas revenir sur toute la question de qui a influencé qui là-dessus, mais aujourd'hui, est-ce qu'on peut encore parler d'un tandem entre les deux, les États-Unis et Israël?
1: On peut encore parler d'un tandem, mais c'est un tandem qui... dans lequel il y a des divergences importantes. Du côté d'Israël, on voulait de façon beaucoup plus nette la chute de la République islamique. Quand c'est devenu clair que ça allait pas être le cas, puis que les États-Unis en parlaient moins, du côté d'Israël, on s'est adapté, puis l'objectif c'est devenu, on veut affaiblir militairement, économiquement, géopolitiquement la République islamique le plus possible. Et là, évidemment, on se retrouve dans un scénario où, oui, la République islamique a été affaiblie, elle a été frappée très fort, mais elle a été renforcée aussi, en particulier par son contrôle du détroit d'Ormuz. Alors, du côté d'Israël, il y a certains objectifs qui ont été atteints, mais d'autres non. Et la crainte en ce moment en Israël, dans les médias israéliens, le niveau d'angoisse est très élevé, les reproches à l'endroit du premier ministre Netanyahou sont très élevés. La crainte, c'est qu'on ait un nouveau statu quo qui émerge de cette entente-là, de prochaines ententes, qui permettent à la République islamique non seulement de survivre, mais de garder des parties de son programme nucléaire, de recevoir les bénéfices de la levée de plusieurs sanctions économiques et de ne pas avoir à faire des concessions sur son programme de missiles et son soutien à des groupes comme le Hezbollah. Alors ça, pour Israël, ça serait très difficile à accepter. On voit déjà beaucoup de tensions à ce niveau-là.
0: Si je reviens à l'entente, cette entente qui serait sur le bureau de Donald Trump, croyez-vous qu'il puisse la signer, vous, Thomas Junot?
1: À ce stade-ci, je pense que

0: des bonnes chances. On est loin d'être à 100% parce que, premièrement, indépendamment de la personnalité de M. Trump, les divergences entre les deux pays sont énormes, la méfiance est extrêmement élevée. Du côté iranien, on ne fait fondamentalement pas confiance aux Américains. On l'a vu par le passé que quand il y avait des négociations en cours en 2025, en 2024, que ça a mené à des attaques américaines. Du côté américain, en plus, au-delà de la méfiance entre les deux côtés, il y a la simple personnalité du président Trump qui est extrêmement impulsive, extrêmement imprévisible. On voit Trump qui se fait critiquer, notamment par les républicains, parce qu'il est faible, parce qu'il a échoué dans cette guerre-là, et parce que là, il en arriverait à une entente qui est pas mieux, et peut-être même pire que l'entente d'Obama dans les années 2010. Et ça, pour M. Trump, on le voit que ça le fouette. Ça l'insulte énormément. Alors, on peut pas exclure un recul de sa part au cours des prochains jours. Malgré tout ça, je pense qu'on est quand même à un point maintenant où les chances sont probablement en haut de 50% parce que les deux côtés préfèrent, malgré tout ce que je viens de dire, éviter un retour à la guerre.
1: Thomas Junot, professeur à l'École supérieure d'affaires publiques et internationales de l'Université d'Ottawa. Merci.
0: Merci à vous.
1: Au revoir.

0: On revient au pays. Vous allez voir, le prochain sujet fait réfléchir. La crise du logement n'épargne pas les aînés. Avec des revenus qui sont souvent fixes, ils sont de plus en plus nombreux à avoir de la difficulté à payer leur loyer. Et c'est aussi le cas dans les RPA, les résidences privées pour aînés. Dans le Grand Montréal, le prix moyen d'un studio en RPA est de 1 569 $ par mois. Celui d'un appartement d'une chambre est de 2 246 $. C'est sans compter les services comme les repas, l'entretien ménager ou encore les soins de santé qui peuvent faire gonfler la facture de plusieurs centaines, voire des milliers de dollars. Alors que le revenu médian des personnes âgées après impôts est de 31 000 $ au Québec, en tout cas selon les dernières données disponibles qui datent de 2022. Résultat, il y a des aînés qui risquent de se retrouver à la rue. Selon une compilation de Radio-Canada, le tribunal administratif du logement a ordonné l'expulsion d'au moins une trentaine d'aînés en RPA depuis janvier 2025. Voici le reportage d'Olivier Bachand.
1: Oh, mon revenu pour 2025, c'est 25 000. C'est pauvre, j'ai jamais été aussi pauvre de ma vie que ça, là.
2: Marie demeure dans une résidence privée pour aînés de Montréal depuis un an et demi. Au départ, elle réussissait à payer son loyer, mais la mission est rapidement devenue impossible. La perte d'un crédit gouvernemental de 400 $ par mois a tout fait dérailler. Ses revenus ont chuté.
1: Sur le 2068, mon loyer est 1 680. Ça fait un total qui me reste par mois 388. Ça n'a pas d'allure. On peut pas vivre avec ça.
2: La femme de 69 ans qui nous a demandé de préserver son identité par crainte d'être reconnue a donc pris une décision lourde de conséquences.
1: Que là, j'ai dit, ben, là, moi, c'est bien malin, on va couper les loyers ici, faut que je mange, faut que je paye mes médicaments, puis tout ça. Que ça s'est accumulé, je me gardais des 300 $, des fois 400 $. Je savais qu'ils me mettraient pas à la porte ici, là, ils sont ouverts, là.
2: À la suite d'un recours intenté par sa résidence, Marie s'est retrouvée devant le tribunal administratif du logement. Le TAL l'a condamnée à rembourser ses loyers impayés et ordonné son expulsion. Mais sur place, l'ancienne travailleuse sociale a rencontré des intervenants de la maison du père qui ont pu l'aider. Dans le cadre d'un projet pilote lancé il y a quelques mois, ils sont présents pour repérer les locataires qui risquent de se retrouver à la rue. La PDG de la maison du père, Jaël Bégarin.
3: On a payé l'équivalent de 6 000 $ de dette de loyer pour lui permettre de souffler et de voir comment on peut maintenant retrouver un équilibre dans sa stabilité résidentielle. Il y en a plein des maris comme ça.
2: Avec sa banque d'aide au loyer, la maison du père offre des prêts remboursables sur 5 ans aux locataires en situation précaire. L'an dernier, 300 ménages en difficulté sont venus cogner à sa porte. Parmi eux, 40 % étaient des personnes âgées de 60 ans et plus.
3: On peut pas se dire que la classe moyenne d'hier ne peut pas vieillir en santé dans un logement. Il y a quand même quelque chose là-dedans qui est inacceptable.
2: Depuis janvier 2025, le TAL a ordonné l'expulsion d'au moins une trentaine de locataires résidant en RPA pour loyers impayés, selon une compilation.

0: inspection effectuée par Radio-Canada visant les 5 plus grands groupes de résidences privées pour aînés au Québec. Les montants dus sont généralement de quelques milliers de dollars, mais sont beaucoup plus élevés dans certains cas. Le PDG du regroupement québécois des résidences pour aînés, Marc Fortin.
1: Les propriétaires de RPA, il y en a beaucoup qui les supportent, qui essayent de dire, OK, le mois prochain, OK, je vais vous aider. Mais à un certain point, ils ont aussi des dépenses. Il faut qu'ils payent des employés, il faut qu'ils payent les taxes, il faut qu'ils payent les rénovations.
0: L'an dernier, dans le Grand Montréal, le prix moyen d'un studio en RPA était de plus de 1 500 $ par mois et celui d'un appartement d'une chambre dépassait les 2 200 $. Selon Marc Fortin, la facture est salée, notamment parce que les RPA coûtent 40 % plus cher à construire que les immeubles résidentiels.
1: Qu'on construit une résidence aujourd'hui, il faut que ça soit un building B3. B3, c'est l'équivalent d'un hôpital. Pourtant, c'est souvent des résidences autonomes, avec juste une cuisine centrale, des normes qui vont des gicleurs, mais à des employés minimums, à des nouveaux murs par feu. Toutes sortes de réglementations. Certaines étaient valables, certaines n'étaient pas valables.
2: Bon, t'as passé un bon moment?
3: Ouais, non.
0: Antoine Normand et sa femme résident depuis 15 ans dans un appartement de 3 pièces d'une RPA de Gatineau. Leur loyer est de 3 000 $ par mois, auquel s'ajoute un montant de 900 $ pour les services, comme les repas et l'entretien ménager.
3: Nous, depuis qu'on habite ici, là, on a payé plus d'un demi-million. On est presque à 600 000 $. On a dû payer un parti de la brique, certain, là.
0: Même s'il a bien gagné sa vie, l'homme de 85 ans a épuisé une bonne partie de ses économies. Son épouse et lui ont décidé de restreindre leur sortie au restaurant.
3: On n'a pas des fortunes, là. Puis nos REER sont déjà dépensés, là. Alors, on fait quoi, là? On compte sur le supplément de revenu garanti?
0: Toujours en pleine possession de ses moyens, Antoine Normand a contesté son augmentation de loyer cette année. Il a aussi écrit une lettre ouverte au président Dutal pour le sensibiliser au sort des aînés en RPA. Il dénonce notamment la hausse de 6,7% autorisée cette année par le tribunal pour le prix des services facturés en résidence, en plus de l'augmentation du loyer de base de 3,1%.
3: Il doit y avoir des gens qui ont la misère à assumer ces frais-là. Qu'est-ce qu'ils font? Est-ce qu'ils s'endettent? Est-ce que les enfants sont obligés de payer pour les parents? Qu'est-ce qui arrive?
0: Le jeu de l'offre et de la demande risque de faire grimper le prix des loyers au cours des prochaines années. Alors que le vieillissement de la population s'accélère, le nombre d'unités en RPA, lui, stagne. Depuis 2020, il est autour de 135 000. Et ce n'est pas prêt de changer, selon Marc Fortin.
1: Si les marges étaient autour de 9-10 % avant la pandémie, aujourd'hui, on parle de 3 à 5 % Les investisseurs veulent même pas regarder la possibilité d'investir dans des RPA. On n'a pas de place en CHSLD, en maison des aînés, on n'a pas de place en RI. Qu'est-ce qu'on va faire pour gérer, supporter nos aînés québécois?
0: Jaël Bégarin, de la Maison du Père, croit elle aussi qu'une crise semble se dessiner à l'horizon.
4: La population aînée qui aura besoin d'une RPA, elle est en augmentation. Mais dans cette population, la part de ces personnes qui vont être capables de se loger dans une RPA, elle est minime.
0: Parmi les solutions, une bonification du revenu des aînés.
5: Au mois de juin, là, je vais être égorgée encore.
0: C'est notamment ce que souhaite Marie, qui tente d'obtenir un supplément au loyer.
5: Si tu me fais rire, de mourir en dignité, il faudrait commencer à vieillir en dignité.
0: Ici Olivier Bachand, Radio-Canada, Montréal.
6: Oui, il y a plusieurs facettes, hein, la crise du logement et la hausse des loyers. Mais il me semble que celle-là est particulièrement pénible. Qu'est-ce qu'on fait quand on est âgé, qu'on n'a pas espoir de voir son revenu suivre l'augmentation du coût de la vie? Et je pense particulièrement aux personnes seules. Si ça vous fait réfléchir, si vous avez des histoires à partager ou peut-être des solutions à proposer, écrivez-nous sur l'application Radio-Canada Audio maintenant, cliquez sur la bulle de conversation de notre émission en direct. Sinon, le courriel, ça nous regarde, @radio-canada.ca.
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6: Radio-Canada a appris que le Bureau du contrôle des armes à feu et des explosifs effectue des appels préventifs aux conjoints ou aux conjointes de personnes ayant un permis d'armes à feu, pas seulement lorsqu'est venu le temps de renouveler ce permis. Devant le nombre préoccupant de féminicides au Québec, l'agence

0: a pris cette initiative il y a un mois. J'en parle avec notre collègue Pascal Robida qui s'est intéressé à la question. Bonsoir Pascal.
1: Bonsoir.
0: Donc, qu'est-ce qui a déclenché cette idée-là chez le Bureau de contrôle des armes à feu et des explosifs, comme ça, de contacter directement des conjoints de propriétaires d'armes à feu?
1: Dans le contexte social où l'on vit actuellement au Québec, on sait qu'on est frappé par une vague de féminicides. 10 en moins de 5 mois, ça a ébranlé la population, la classe politique. Et du côté de la police, on a souvent entendu la critique, pourquoi vous faites rien à l'avance? Alors, on s'est posé la question du côté du Bureau de contrôle des armes à feu et d'explosifs au Québec, et on a constaté, entre autres, que le nombre de signalements, et là, l'éventail, ça concerne tout ce qui est violence conjugale, contrôle coercitif, violence sexuelle, menace, voie de fait, avait augmenté lorsque venait le temps de renouveler aux 5 ans des permis de possession et d'acquisition d'armes à feu. Alors, c'était pour les gens de ce bureau-là, qui sont, entre autres, formés par des membres de la Sûreté du Québec, un signal où il y avait plusieurs drapeaux rouges et où l'on devait agir, comme nous le dit Martin Pichette, qui est inspecteur et contrôleur des armes à feu au Québec.
2: À peu près d'un mois là, qu'on a débuté ça suite à une constatation. On s'est aperçu qu'il y avait environ 155% d'augmentation de signalement de partenaires intimes ou d'ex-partenaires intimes lorsqu'on faisait nos appels de base. Fait qu'à ce moment-là, on a décidé de faire des appels aléatoires parce que le permis est valide pour une période de 5 ans. Alors, on trouvait que l'échéancier était trop long de le faire aux 5 ans. Il s'est prouvé que lorsqu'il y a des armes à feu à la maison, le danger, mettons qu'une personne veut passer à l'acte, il s'est prouvé que s'il y a des armes à feu dans la maison accessibles, c'est certain que c'est quintuplé.
0: Est-ce qu'on vous a dit, Pascal, s'il y a des conjoints, des conjointes qui ont dit, oui, faites quelque chose, je suis inquiet,
1: oui.
0: Je suis inquiète?
1: Oui, on dit que c'est arrivé, on fait des dizaines d'appels préventifs par semaine et les questions sont assez intrusives. Est-ce qu'on peut vous parler librement? Êtes-vous à côté de votre conjoint? Mm-hmm. Est-ce que vous craignez pour votre sécurité? La présence d'armes vous dérange-t-elle? Et on veut savoir si la situation familiale est saine ou la situation conjugale. Et c'est pourquoi Geneviève Landry, qui est directrice générale à l'entraide pour hommes, il dit que si jamais on doit intervenir, ça doit se faire avec beaucoup de doigté et qu'il y a un plan d'intervention pour la victime et surtout le détenteur d'armes à feu.
0: On l'écoute.
3: Un homme qui a des comportements violents et qu'on lui retire son arme, qui souvent est son activité, la chasse, et son moment de loisir, à mon avis, on vient d'ajouter un petit risque, là. Comment on assure la sécurité de cette conjointe-là? Inévitablement, il va finir par se douter que ça vient d'elle.
1: Le contrôle des armes à feu, c'est une chose, mais ce n'est pas une panacée. À nouveau, Geneviève Landry.
3: C'est pas le contrôle des armes à feu à lui seul qui va régler toute la problématique. Pour moi, je fais souvent l'analogie. Pour moi, un filet de sécurité qui est efficace, là, je vois ça comme un panier d'épicerie. Fait que si je veux protéger la famille, je dois mettre toutes sortes d'outils complémentaires à l'intérieur de mon panier. Dans ce panier-là, il doit avoir, oui, l'arrestation policière, oui, le processus judiciaire. La loi Gabi-Renon, par exemple. Mais aussi, le plus important, à mon avis, c'est l'intervention psychosociale auprès de la victime, mais aussi auprès des auteurs et suspects de violence.
1: Alors, Geneviève Landry, qui est directrice générale de l'entraide pour hommes, on offre des thérapies pour des hommes qui ont des problèmes de gestion.
0: Mm-hmm. D'accord. Pascal, ce bureau du contrôle des armes à feu et des explosifs, bon, c'est un bureau québécois.
1: Oui.
0: Ce serait une première au Québec, cette initiative-là.
1: Oui, totalement. On nous le confirme du côté des dirigeants. Et ça fait aussi réagir, entre autres, ceux qui prônent le droit d'avoir des armes à feu, comme Sophie Bellan, qui est la directrice nationale de la Coalition pour les droits des armes.
4: 98% des propriétaires d'armes légales qui détiennent des permis et des armes de façon légale respectent les lois, les règlements, que ce soit dans l'entreposage, dans le transport, dans le maniement. Et on est représenté au niveau de Statistique Canada, la représentation des armes légales est de l'ordre de moins de 1% dans les statistiques de crimes domestiques. Donc, il faut vraiment faire attention.
1: C'est une mesure que l'on dit permanente du côté du Bureau du contrôle des armes à feu. Et ce sont des appels aléatoires qui vont avoir lieu et qui vont viser les quelques 500 000 détenteurs de permis de possession et d'acquisition d'armes à feu pour leurs conjoints ou conjointes.
0: Mmh. Pascal Robida, merci beaucoup.
1: Au revoir.
0: Restez à l'écoute. Plus tard à l'émission, l'esclavage a été aboli en France il y a 178 ans, mais ce n'est qu'aujourd'hui que les députés ont, à l'unanimité, officiellement abrogé le Code noir qui réglementait l'esclavage dans les colonies françaises.

0: Mais d'abord,
1: quand les personnes ne peuvent accéder aux soins pour leurs animaux, ça a évidemment mis la pression sur les services d'urgence et aussi les refuges.
2: Jessica Nichols, qu'on vient d'entendre, gère les opérations de la Toronto Humane Society, la société protectrice des animaux à Toronto. Elle espère prévenir l'abandon d'animaux en offrant des soins vétérinaires abordables. Donc, l'organisme fait le pari qu'en offrant des soins préventifs moins chers, il serait possible de faire diminuer le nombre d'abandons liés à des conditions médicales chroniques ou graves. Catherine Brulotte a visité la première clinique communautaire qui a ouvert ses portes à Toronto.
3: Vienne Lasque et son chien, Loulou, visitent pour la première fois la clinique de soins communautaires du centre-ville de Toronto. Bien qu'ils aient jusqu'ici obtenu des soins dans une clinique vétérinaire privée lorsque nécessaire, la clinique communautaire de la Toronto Humane Society leur permet maintenant d'accéder à des services de prévention à moindre coût. Les services offerts par l'organisme représentent des économies substantielles pour les propriétaires, comme l'explique Jessica Nichols, gestionnaire des opérations pour la Toronto Humane Society.
1: Il y a les prix différents dépendant sur les circonstances, mais en moyenne, c'est 50% en moins qui se trouvent dans les cliniques régulières.
3: Ce printemps, l'organisme a décidé d'ajouter à ses services de refuge, d'adoption et de stérilisation cette première clinique accessible située en plein centre-ville.
1: On offre des examens, des vaccins et des préventions parasitaires, soit des soins de prévention et de bien-être.
3: Selon un sondage mené par la firme Abacus Data en 2025, près des trois quarts des propriétaires d'animaux canadiens considèrent les coûts des soins vétérinaires comme une source de stress.
1: Ici, à Toronto, on estime qu'il y a entre 400 000 et 500 000 chats et chiens qui n'ont pas de relation régulière avec un vétérinaire. Quand les personnes ne peuvent accéder aux soins pour leurs animaux réguliers de prévention, évidemment, on rend à un point il y a des conditions chroniques qui sont vraiment plus sérieuses, plus coûteuses.
3: Selon l'organisme, ces soins coûteux sont fréquemment la cause d'abandon.
1: On espère, si quelqu'un est à la pointe de peut-être abandonner leur animal à un refuge parce qu'il ne peut pas donner des soins vétérinaires, ça doit être une bonne chose pour un vétérinaire d'être capable d'offrir les soins à faible coût pour garder les familles unies.
3: C'est un des arguments qui a convaincu la docteure Alice Shelley de se joindre à l'équipe de la nouvelle clinique.
4: I have a passion for that. I also work on the shelter side as well, doing some surgery, so I get the best of both worlds. It's quite rewarding.
3: La vétérinaire participe déjà aux soins offerts au refuge de l'organisme si des animaux ont été abandonnés ou saisis, par exemple. Mais son travail dans cette nouvelle clinique de prévention est bien différent.
5: We've had it since last October. She was a rescue. She is four.
4: We're not really seeing like sick pets.
3: Les chiens qui la visitent, comme Loulou, ne sont pas malades et la relation avec les propriétaires est beaucoup plus facile qu'en temps de crise.
4: But we do have a high footfall with a lot of people trying to get and avail of our services, so we're quite busy.
3: Mais la demande est immense. Dès son ouverture, la clinique a complètement rempli son horaire pour les prochains mois et gère déjà une liste d'attente.
1: Ça, c'est juste notre première. On espère dans les prochaines années d'ouvrir les autres services communautaires dans les autres locations à travers Toronto. Parce que, évidemment, si un des obstacles, c'est la disponibilité et la location, on veut mettre les services vétérinaires où vivent les gens.
3: Prochaine étape, l'organisme espère ouvrir un hôpital vétérinaire capable de fournir des soins d'urgence aussi abordables. Ici Catherine Brulotte, Radio-Canada, Toronto.

0: je vais souvent chercher des draps, des couvre-lits, des stores, plein de choses. Je passe assez souvent. Je vais chercher aussi les boulettes, là. Ça, c'est régulier.
1: L'avez-vous reconnu? De quoi on parle? On vient d'entendre une cliente d'IKEA dans la région de Montréal. Et on vous en parle ce soir parce que le géant de l'ameublement est en pleine révolution.

0: La multinationale remet en question son modèle de magasin. Vous savez, avec ce labyrinthe qui vous mène jusqu'aux caisses, l'avenir se dessine à travers, semble-t-il, de plus petits magasins qui doivent répondre aux nouvelles attentes des clients. Donc, des changements justifiés en grande partie par la popularité du commerce en ligne. J'en parle avec Vincent Rességuier. Bonsoir, Vincent.
1: Bonsoir, Madeleine.
0: Dans un instant, on va entendre votre reportage sur le contexte canadien. Mais avant, il faut comprendre que cette nouvelle stratégie, elle est mondiale.
1: Oui, mondiale. Pour répondre aux résultats mitigés, le bénéfice global d'IKEA a diminué de 32% entre 2024 et 2025.
0: Quand même.
1: Et l'entreprise, oui, a annoncé une vague de licenciements dernièrement à travers le monde, environ 1500 emplois. Il va probablement y en avoir d'autres. Et surtout, pour la première fois en 40 ans, IKEA va fermer un grand magasin en Suède. Alors évidemment, c'est symbolique puisqu'IKEA est originaire de Suède. Et il faut se rappeler qu'il n'y a pas si longtemps, chaque nouveau magasin d'IKEA inauguré devait être plus grand que le précédent, mais la pandémie et le commerce en ligne sont passés par là. Et comme pour tous les acteurs dans le commerce de détail, IKEA est obligé de s'adapter. Évidemment, c'est un modèle unique et vous allez l'entendre, la réponse est donc ajustée en conséquence. Voici mon reportage. Camille, une jeune mère de famille, range dans son auto quelques objets achetés au magasin IKEA de Boucherville.
2: C'est pas mal d'achats aujourd'hui.
3: Oui, ouais. J'ai une grande fan d'IKEA. Dans le fond, toute ma maison est quasiment toute meublée par IKEA. Donc.
1: Elle vient souvent flâner pour trouver l'inspiration.
3: Ce que j'aime quand je vais au IKEA, c'est que je sais que je vais avoir toutes les collections en gros. Puis j'en ai déjà vu des petits magasins IKEA, mais j'y vais jamais moi. Je vais jamais. J'aime mieux les grandes surfaces parce que c'est quasiment une activité en famille quand on vient avec le restaurant et tout. On passe quasiment 4 heures ici.
4: Il y a toujours des nouveautés, il y a toujours des petits cossins inutiles qui sont utiles. J'adore.
1: Sophie est aussi une habituée, mais elle est parfois découragée par le modèle du chemin unique.
4: Je demande à tout le monde, où la sortie? Et quoi on a trouvé, il faut sortir de là. Puis c'est pas facile, hein? C'est pas facile. Une salle de monde, puis une salle où on peut acheter des choses, ce serait parfait. Pas obligé de voir tous les salons puis toutes les cuisines. On veut juste un rack, on veut juste une table. On n'est pas obligé de faire 10 km à l'intérieur.
1: Pour les clients comme Sophie, IKEA a justement imaginé des magasins de plus petit format. Le premier sera inauguré à London, en Ontario, l'automne prochain. Stéphanie Gauthier est directrice des communications pour IKEA Boucherville.
5: On reste sur la base du concept du grand magasin, mais à plus petite échelle. Donc, effectivement, lui, on va peut-être plus être centré proche des centres là, où on peut rejoindre le plus grand nombre de clients aussi. Là.
1: Une vingtaine de ces succursales vont être inaugurées dans d'autres pays. On y retrouve une petite partie du catalogue, les essentiels et des articles saisonniers.
5: On connaît qu'est-ce qu'ils veulent acheter, donc on y va avec les produits qui sont le plus en demande, les produits qui sont plus prioritaires dans notre assortiment pour être capable de répondre le plus possible à leurs besoins. Là.
1: Un concept qui s'ajoute aux 13 centres de planification et de commande au Canada, dont celui de Gatineau qui vient tout juste d'être inauguré.
5: Les centres de planification et de commande sont un peu plus paisibles, calmes. On a un peu plus de temps aussi pour prendre le temps avec les produits.
1: Pas d'achat sur place, seulement du conseil. Les commandes peuvent être récupérées dans un grand magasin traditionnel ou être livrées à domicile.
5: C'est une façon de se rapprocher de notre clientèle qui est des fois un petit peu plus en région ou avec le conflit du trafic aussi. On ouvre des plus petits endroits avec une salle d'exposition où le client peut s'inspirer, toucher nos produits, un premier contact, mais aussi où il y a l'accès à des spécialistes pour faire l'aménagement des armoires penderies, cuisine, salle de bain, qui demandent des fois un peu plus de visites en magasin pour faire un achat complet.
1: Et le service est largement orienté vers le commerce en ligne qui représente désormais 28% des ventes totales.
6: Ce qui est important et ce que ça démontre chez IKEA, c'est qu'il y a vraiment une volonté de s'adapter par rapport aux nouveaux comportements.
1: Charles de Brabant est le directeur général de l'école Ben Sadoun de commerce de détail à l'université McGill.
6: Pourquoi se déplacer pour aller planifier une cuisine que je peux maintenant monter en 3D et ça va avoir quasiment un meilleur rendu que si je le vois in situ dans un grand magasin. C'est tellement plus simple de passer une heure avec un conseiller plutôt qu'une heure dans la voiture pour peut-être avoir 10 minutes d'un conseiller.
1: En 2025, au Canada, les ventes d'IKEA ont baissé de 2,5%. Et selon Charles de Brabant, ces nouveaux concepts de magasins sont là pour limiter la casse.
6: Il y aura probablement des revenus qui vont augmenter

0: parce que ça coûtera beaucoup moins cher à gérer. Et l'autre chose qui va être très intéressante, c'est l'optimisation de l'ensemble de la chaîne logistique. Leurs grands magasins, maintenant, vont avoir un double rôle, c'est-à-dire qu'ils vont avoir, oui, c'est un magasin à l'ancienne, mais c'est aussi, ça va devenir un centre de distribution.
1: Et en tant qu'habituée, Camille espère bien que les grands magasins sont là pour rester.
2: Je veux pas qu'IKEA ferme parce que c'est abordable et très accessible, surtout dans l'économie qu'on est en ce moment. Et j'adore IKEA. Voilà.
1: IKEA va célébrer à l'automne son 50e anniversaire de présence au Canada. Et c'est la première fois que le modèle d'affaires connaît une telle transformation. Ici Vincent Rességuier, Radio-Canada, Boucherville.

0: Pour 254 contre 0, l'Assemblée nationale a adopté.
1: Je vous emmène en France. Les députés de l'Assemblée nationale ont voté à l'unanimité pour abroger le Code noir. Le Code noir, c'est un texte du 17e siècle qui réglementait l'esclavage dans les colonies françaises. Il était sans effet juridique depuis l'abolition de l'esclavage en 1848, mais le Code noir n'avait jamais été formellement retiré des lois. Cette abrogation avait été proposée par Max Mathiassin, député de Guadeloupe.
2: Ce vote aujourd'hui est un pas supplémentaire. Un hommage aux hommes et aux femmes, aux enfants mis en esclavage,

0: à ces hommes et ces femmes mis en esclavage et d'où je viens. Et permettez-moi de remercier ma maman.
1: Pour nous parler du poids de ce symbole, avec nous ce soir, Emmanuel Sada. Il est professeur d'histoire française à l'Université Columbia à New York et elle publie aujourd'hui même « Histoire et colonisation, des récits de la conquête aux héritages postcoloniaux » chez Gallimard. Emmanuel Sada, bonsoir.
2: Bonsoir.
1: Emmanuel Sada, qu'est-ce qu'était le Code noir?
2: Alors le Code noir, c'est un ensemble de textes en fait, c'est pas seulement un seul texte, c'est un ensemble de textes qui régulait le statut des esclaves et les relations entre personnes esclavagisées et esclavagistes. Donc, ça a commencé au XVIIe siècle avec le texte de Colbert, qui est le plus connu, qui est 1685, mais ensuite il y a eu toute une évolution au cours du XVIIIe.
1: 1685, et je le disais, en 1848, la France abolit officiellement l'esclavage dans ses colonies. On est donc 178 ans plus tard. Pourquoi cette abrogation est votée aujourd'hui, selon vous?
2: Elle est votée, comme vous l'avez dit, les effets juridiques sont nuls de cette abrogation, puisque ce texte, en fait, comme tous les textes en droit français qui s'appliquent à une institution qui est abolie, était tacitement abrogé. Il n'y avait évidemment pas d'effet du Code noir depuis 1848. Sauf que, et ça c'est important, en fait, ce qui est resté aujourd'hui, ce qui revient depuis un certain nombre d'années dans le débat sur les réparations, c'est qu'il y a eu des réparations en France à partir de 1849. Il y a eu des réparations, mais il y a eu des réparations qui ont concerné les esclavagistes. Les gens qui possédaient des esclaves jusqu'en 1848 ont été indemnisés à la suite de l'abolition parce qu'ils avaient perdu leur propriété. Et on peut dire d'une certaine façon que ces indemnités qui ont été versées aux esclavagistes, en fait, elles reposaient sur l'idée que même après l'abolition, les esclaves continuaient d'être des propriétés privées. Et d'une certaine façon, c'est un article essentiel du Code noir, l'article 44, qui dit les esclaves sont meubles, c'est-à-dire ils sont des biens meubles, c'est-à-dire des biens qui peuvent être
1: une propriété.
2: Des biens. C'est une propriété, tout à fait. Et donc, en fait, d'une certaine façon, cette abrogation du Code noir aujourd'hui, en 2026, il revient sur ce débat-là, il revient sur les réparations, il évoque les réparations qui étaient des réparations à l'envers, on va dire, et il explique bien qu'en fait, c'était, de mon point de vue, il entérine le fait que c'était une erreur cruelle que d'avoir
1: dédommager les propriétaires d'esclaves. Je vais venir à la réparation, au débat, au sujet des effets de l'esclavage dans un instant, mais j'aimerais noter le fait que ce vote a été à l'unanimité. Ça vous dit quoi?

0: selon vous, Emmanuel Sada?
1: C'est très important symboliquement. Hein. Comme je disais, la portée juridique est nulle. En revanche, la portée politique et symbolique est énorme de ce vote à l'unanimité. Ça dit que la nation entière affirme que non seulement que l'esclavage est aboli, ça avait été déjà le fait en 1848, mais que ses conséquences, en fait, qu'on veut effacer ces conséquences même.
0: Et quand on parle de conséquences, de quelle façon on les voit encore dans la société française aujourd'hui?
1: On les voit à de nombreux niveaux. On les voit alors d'abord dans les grandes inégalités qui existent aujourd'hui aux Antilles françaises entre les populations, et également les inégalités qui existent entre les Antilles françaises et le reste de la France métropolitaine, la pauvreté abjecte qui règne dans certaines zones des colonies des Antilles françaises, pardon. On le voit dans la façon dont les personnes originaires des Antilles ont été amenées en France à travers une forme de travail organisé et finalement assez peu basé sur le consentement avec ce qu'on appelle le bumidome dans les années 60 et 70. On le voit dans le racisme, on le voit dans la ségrégation spatiale. Évidemment, il y a des effets qui existent encore.
0: Alors revenons à cette question du dédommagement, des indemnisations. Ce projet de loi a été voté à l'unanimité aujourd'hui pour abroger le Code noir, des textes de loi. Avez-vous l'impression, et je me doute de la réponse, mais avez-vous l'impression que la question du dédommagement, elle sera plus sensible, elle sera plus délicate et peut-être plus divisive?
1: C'est plus difficile, effectivement, d'investir de l'argent et de réparer matériellement que de faire des gestes symboliques. Hein. On peut tout à fait. C'est d'ailleurs un des reproches qui est fait à cette abrogation. Il y a beaucoup de gens qui reprochent à ce texte d'être que de la poudre aux yeux et justement de détourner le regard des gens qui doivent être intéressés à ces questions, de détourner le regard vers des gestes symboliques plutôt que de justice matérielle.
0: Alors, vous vous attendez à quoi pour la suite?
1: Je ne sais pas. Je dois dire que les évolutions de la doctrine française en la matière sont assez difficiles à interpréter. Il y a beaucoup de mouvements en avant, puis des mouvements en arrière hein, depuis 2017, en particulier du côté du camp présidentiel. Hein, quand Macron, par exemple, avait parlé de la colonisation comme un crime contre l'humanité pendant la campagne de 2017, qui est revenu là-dessus en 2021 en disant que il y avait une histoire d'amour entre la France et l'Algérie. Vous voyez ce que je veux dire? C'est difficile de vraiment arriver à cerner une politique qui est une politique assez hésitante. Ceci dit, je pense que le mouvement vers les réparations, les revendications en faveur de réparations, il va s'amplifier, il va s'approfondir et il va, je pense, en tout cas être débattu très sérieusement dans la société française.
0: Emmanuel Sada, je rappelle que vous êtes professeur d'histoire française à l'Université Columbia à New York. Merci.
1: Merci à vous.
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0: Le premier ministre israélien Benjamin Netanyahou a annoncé aujourd'hui avoir ordonné à son armée d'occuper 70% de la bande de Gaza, soit 10% de plus que le territoire qu'elle contrôle déjà, et près de 20% au-dessus du seuil fixé par l'accord de cessez-le-feu officiellement entré en vigueur depuis octobre dernier. C'est l'occasion de revenir sur la situation à Gaza, qui a été peut-être placé dans l'ombre par ce qui se passe ailleurs, au Moyen-Orient, au Liban, en Iran aussi. D'abord, François, bonsoir.
3: Bonsoir.
0: Qu'a dit le Premier ministre et qu'est-ce que ça signifie aujourd'hui?
3: Bon, alors, c'est intéressant. D'abord, on peut souligner que l'annonce a été faite de manière inhabituelle. C'était lors d'un rassemblement public dans une colonie de Cisjordanie occupée. La Cisjordanie, l'autre territoire palestinien occupé. Selon le compte-rendu du quotidien Haaretz et de la chaîne 12 qui a diffusé des extraits, Netanyahou a déclaré à une foule manifestement sympathique, de bonne humeur, « Nous contrôlons environ 60% de la bande de Gaza. Nous étions à 50%. Nous sommes maintenant à 60% et j'ai donné l'ordre d'atteindre » Et là, Netanyahou fait une pause pour laisser le public deviner. Il y a quelqu'un qui crie 100%, hilarité générale. Et là, il répond, procédons par étapes. D'abord 70%, on commence par ça. Fin de la citation et applaudissements.
0: Donc, placez-nous ça dans le contexte géographique, François.
3: Oui, alors rappel sur Gaza, Gaza c'est avec la Cisjordanie, l'un des deux territoires palestiniens reconnus historiquement internationalement, qui existe de moins en moins sur le terrain, sous contrôle égyptien jusqu'à la guerre des six jours en 1967, occupé par Israël de 67 jusqu'à 2005, lorsque le premier ministre Ariel Sharon dit on se retire. 2023, tout le monde le sait, après la meurtrière attaque du Hamas contre Israël, il y a eu ce siège de 2 ans, une commotion à l'échelle mondiale qui a fait entre 60 et 70 000 morts dans la population gazaoui, un cessez-le-feu entre

0: guillemets, a été déclaré le 10 octobre dernier sous le parrainage des États-Unis avec Donald Trump. Gaza sur les cartes officielles avant l'actuelle réoccupation par Israël. C'est un quadrilatère de 8 à 12 kilomètres de large par environ 40 kilomètres de long sur le bord de la Méditerranée où vivent environ 2 millions de Palestiniens. Mais l'accord de cesser le feu, tout comme celui au Liban dont vous parliez justement hier à cette émission, n'en est un que sur papier puisque la Hamas refuse de désarmer et que, surtout, aussi, pendant ce temps, Israël dynamite méthodiquement la moitié du territoire, en chasse la population, en plus d'avoir tué entre 700 et 800 personnes juste depuis le 10 octobre dernier. Alors, l'accord du 10 octobre établit une délimitation, dite ligne jaune, en fait une série de blocs de béton, mais qui sont mobiles au gré des progressions de l'armée d'Israël, qui forment un grand U étiré en longueur de 4-5 kilomètres d'épaisseur et qui enclave complètement la population et occupe, comme on l'a dit, 60 et bientôt 70% des 365 kilomètres carrés de la bande de Gaza.
1: Alors que l'occupation, si on se fie à l'accord du 10 octobre dernier, ça devait être provisoire.
0: Oui, c'est un retrait progressif, mais ça c'est sur papier, Madeleine. Non seulement l'armée d'Israël ne retire pas, n'en a pas l'intention, mais elle rase, bon, comme j'ai dit, toute la zone de toutes les habitations qui s'y trouvaient et elle continue sa progression pour réduire l'espace vital des Gazaouis. Les 2 100 000 habitants de Gaza vivent donc désormais dans des conditions extrêmement difficiles, dans un espace réduit qui ne sera plus bientôt qu'un tiers de ce qu'il était. Selon l'accord du 10 octobre, il devait y avoir une phase 2 avec la constitution d'une supposée force internationale de stabilisation pour Gaza, annoncée en grande pompe, on s'en souvient, par Donald Trump lors de la réunion inaugurale du Conseil pour la paix justement du président américain, c'était en février dernier. Un général américain a été désigné pour diriger cette force de 20 000 hommes. Il dit que ça va garantir la prospérité future et une paix durable, mais cette force, elle n'existe pas. Aucun des pays voisins ou des États du monde arabo-musulman dont on parlait et qui devait participer n'est venu fournir du personnel. Alors ça reste théorique, c'est du vent. Même chose pour, ouvrez les guillemets, le Comité national pour l'administration de Gaza, destiné à assurer la gouvernance civile, dont les membres sont toujours interdits d'accès par l'État hébreu. Quant au Conseil de la paix de Donald Trump, il n'a reçu de son côté aucune des ressources financières promises, quelques 17 milliards de dollars, pour avancer sur cette supposée totalement hypothétique reconstruction. Ça, c'est dans le Financial Times qui en fait la une ce matin.
1: Sur le plan humanitaire, comment ça se passe?
0: Les Gazaouis, presque tous des déplacés sur leur propre territoire, reçoivent de l'aide humanitaire et elles rentrent un peu mieux qu'elles rentraient peut-être il y a un an. La menace de famine dont il était beaucoup question l'an dernier aurait diminué, mais la situation reste déplorable. Le groupe Médecins sans frontières vient juste de publier une note hier justement sur la situation. On parle d'importantes entraves dans l'acheminement de l'aide médicale, de camions frigorifiques avec des vaccins qui rentrent pas, crise nutritionnelle qui affecte les femmes enceintes et leurs enfants. MSF rapporte qu'aux abords de la ligne jaune, les médecins du groupe traitent des gens qui sont fait tirer dessus avec des blessures graves, parce que se rapprocher de la fameuse ligne jaune, même à des centaines de mètres, ça peut être un danger de mort, même si le nombre quotidien de tués est passé de 100 par jour au plus fort des bombardements à 4 ou 5 par jour.
1: Parlez-nous de la justification d'Israël, parce que la menace du Hamas reste présente.
0: Alors, c'est un fait. Le Hamas est toujours là. Il refuse de désarmer. Et dans les 30-40% qui restent du territoire, il domine sur le terrain. Le Hamas est redouté, brutal. Il semble avoir éliminé ou réduit l'influence de façon considérable des groupes rivaux palestiniens. Eh bien, ça fournit à Israël la justification parfaite pour continuer son avancée territoriale.
1: François Brousseau, merci.
0: Au revoir.
1: Au revoir.
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1: Le Japon accélère la militarisation de ses îles les plus proches de Taïwan. Tokyo prévoit déployer des missiles solaires sur l'île de Yonaguni d'ici 2031, dans un contexte de tension croissante avec la Chine. Mais plusieurs craignent que leur île ne devienne une ligne de front. Notre correspondant en Asie, Philippe Leblanc, s'y est rendu.
3: C'est l'endroit le plus à l'ouest du Japon. Une petite île balayée par le vent, entourée d'eau turquoise et située à seulement 110 km de Taïwan. À Yonaguni, les chevaux sauvages se promènent librement le long des falaises et les plongeurs viennent du monde entier pour explorer les mystérieuses structures sous-marines découvertes dans les années 80. À bord de son bateau touristique, Kiyachiro Aratake guide un groupe vers ses mystères sous-marins. Il travaille sur cette mer depuis près de

0: 50 ans.
1: C'est grâce à la base militaire que l'île a repris vie, dit-il. Pendant longtemps, les jeunes de Yonaguni quittaient l'île, l'économie stagnait et plusieurs craignaient la fermeture de certaines écoles. Mais tout a changé il y a 10 ans avec l'arrivée des forces d'autodéfense japonaises après des débats passionnés qui ont déchiré les résidents de Yonaguni. Aujourd'hui, environ 170 militaires et leurs familles vivent sur l'île et la population est passée d'environ 1400 à 1600 habitants. Dans les rues étroites du village, plusieurs commerces ont rouvert. Le maire de Yonaguni, Tsuneo Uechi, affirme que la présence militaire a permis de stabiliser l'économie de l'île. Les subventions du gouvernement japonais ont entre autres permis de construire un incinérateur de déchets et de rénover les routes et le réseau d'aqueduc, dit-il. Mais cette petite île au décor de cartes postales se retrouve maintenant au cœur des tensions géopolitiques en Asie. Le Japon prévoit déployer à Yonaguni d'ici 2031 des missiles sol-air capables d'intercepter avions et missiles balistiques. Tokyo affirme vouloir renforcer sa défense face à la Chine et protéger ses îles éloignées en cas de conflit autour de Taïwan. Si le gouvernement japonais parle de dissuasion, Pékin accuse Tokyo de transformer l'archipel en porte-avions insubmersible près des côtes chinoises. Devant la base des forces d'autodéfense, quelques résidents manifestent contre ce qu'ils considèrent comme une dangereuse escalade militaire. Depuis l'arrivée de la première ministre Sanae Takaichi, le Japon accélère son réarmement et rompt avec des décennies de pacifisme depuis la Deuxième Guerre mondiale. J'ai l'impression que le pays investit énormément dans la militarisation, mais beaucoup moins dans la diplomatie, lance Kyoko Yamaguchi, qui prend souvent part à ces rassemblements. Sur cette petite île, plusieurs opposants disent avoir peur de voir Yonaguni devenir une cible en cas de guerre entre la Chine et Taïwan. En août 2022, par exemple, après la visite de la politicienne américaine Nancy Pelosi à Taïwan, la Chine avait lancé d'importants exercices militaires autour de l'île. Un missile chinois était même tombé dans les eaux japonaises à quelques dizaines de kilomètres de Yonaguni. Et Tokyo avait envoyé des avions de chasse sur l'île. Il n'y a pas d'avenir ici dans un climat de tension permanente. Nous voulons vivre en paix avec nos voisins, affirme ce manifestant. Certains craignent que l'île ne devienne une cible, mais il vaut mieux être préparé à toute éventualité que de ne rien prévoir, répond le maire Tsuneo Uechi. Dans son auberge familiale, Fumie Kano s'inquiète du virage militaire de son pays. Elle se souvient d'une époque dans les années 90 où Yonaguni regardait vers Taïwan pour des échanges commerciaux et culturels. En tant que seul pays à avoir subi les bombardements atomiques, le Japon a le devoir de rappeler au monde les horreurs de la guerre, croit-elle. Assis face à la mer turquoise de Yonaguni, Ryore, un artiste et restaurateur venu en visite d'Osaka, découvre Yonaguni pour la première fois. Il a été surpris d'apprendre l'ampleur des projets militaires prévus sur l'île. Il dit comprendre les inquiétudes du gouvernement japonais, sans pour autant être convaincu que militariser davantage l'île rendra l'archipel plus sécuritaire. Ici Philippe Leblanc, Radio-Canada, Yonaguni, au Japon.
2: Et c'est ce qui m'est fait à l'émission ce soir. Je vous invitais un peu plus tôt à l'émission à réagir à ce reportage touchant là, de personnes âgées qui ont du mal à payer leur loyer en résidence privée pour aînés. Il y a Catherine de Montréal qui nous signale qu'en France, il y aurait une obligation alimentaire envers les parents, envers les parents justement, qui permettrait aux enfants de poursuivre leurs parents s'ils ne les aident pas financièrement. Là, j'ai consulté un document officiel français qui dit « Les enfants ont l'obligation d'aider un parent ou un beau-parent qui n'est pas en mesure d'assurer ses besoins fondamentaux. » On parle d'obligation alimentaire. Merci, Catherine, de nous avoir écrit. Ici Madeleine Blais-Morin, bonne soirée à tous. Demain, c'est l'excellent Étienne Leblanc qui va me remplacer. Je vous retrouve lundi.

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3: Bonjour, ici Karine Matheux. Voici les informations. Les négociateurs américains et iraniens seraient parvenus à un accord provisoire pour prolonger de 60 jours le cessez-le-feu. C'est ce qu'indique un responsable américain proche du dossier. L'entente viserait également à entamer des pourparlers sur le programme nucléaire iranien. Le vice-président américain J.D. Vance confirme que ce protocole d'entente existe, mais dit ignorer si le président Donald Trump va y apposer sa signature. Pour sa part, Téhéran n'a pas immédiatement confirmé l'existence d'un accord. Le professeur à Sciences Po Paris et spécialiste de l'Iran, Kevan Gafaiti, y voit une base intéressante pour de futures discussions.
4: C'est absolument quelque chose sur laquelle on peut travailler de manière très constructive. Et je pense que si on a une approche à court terme, on peut dire que c'est très encourageant. Si on prend un peu de temps, on peut se dire qu'en réalité, ça n'accomplit pas grand-chose. Par rapport à ce que cela accomplit à court terme, une stabilisation de la conflictualité. En réalité, on a une sorte de trêve qui vivote depuis début avril, parfois qui est un petit peu émaillée, mais qui fondamentalement quand même tient à peu près. On n'a plus du tout les escarmouches que l'on avait avant, donc ça c'est assez positif.
3: Téhéran et Washington se sont mutuellement accusés de violer le cessez-le-feu dans les dernières heures. Le département américain du Trésor a conçu une maquette d'un nouveau billet de 250 $ à l'effigie de Donald Trump. La loi interdit de représenter une personne vivante sur la devise américaine, mais un projet de loi est en discussion à la Chambre des représentants et au Sénat afin d'abolir cette exigence. La valeur choisie fait référence aux 250 ans de l'indépendance américaine qui seront célébrés le 4 juillet. En décembre, Donald Trump a aussi annoncé le lancement d'une flotte de navires de guerre qui portera son nom. L'ancien joueur du Canadien de Montréal, Claude Lemieux, est mort à l'âge de 60 ans en Floride. Les autorités du comté de Palm Beach affirment que sa mort a toutes les apparences d'un suicide. Gaston Gingras a joué à ses côtés pour le Canadien lorsque l'équipe a remporté la Coupe Stanley en 1986. Les deux hommes se sont vus lundi au Centre Bell avant que Claude Lemieux porte le flambeau à l'occasion du troisième match du tricolore dans sa série contre les Hurricanes de la Caroline.
5: Il était tellement heureux cette journée-là, je veux dire, lundi, il était dans son élément, c'est un fier Québécois, écoute, puis de lui donner cet honneur-là, pour lui, d'après moi, c'était tellement fantastique pour lui de vivre ça, puis je lui avais dit... je suis sûr que tu vas lever les bras dans les airs quand tu vas porter le flambeau, puis évidemment, c'est ce qu'il a fait.
3: Claude Lemieux a joué plus de 20 saisons dans la Ligue nationale de hockey et a remporté 4 Coupes Stanley au cours de sa carrière. L'ancien cardiologue Guy Turcotte, qui a été condamné à la prison à vie pour avoir tué ses deux enfants, veut pouvoir sortir de prison dès cet été. Une audience de la Commission des libérations conditionnelles du Canada est prévue en juillet. On ignore pour l'instant si la requête vise à obtenir des permissions de sortie ou une autre forme de libération. En principe, l'homme de 54 ans est admissible à une libération conditionnelle seulement en 2028. Guy Turcotte a été reconnu coupable du meurtre au deuxième degré de ses enfants de 3 et 5 ans à la suite de son second procès en 2015, un verdict confirmé par la Cour d'appel 3 ans plus tard. Environnement Canada prévoit des conditions météorologiques favorables aux feux de forêt au cours des prochains mois dans plusieurs régions du pays. La saison des incendies a commencé de manière relativement calme au pays avec 65 feux actifs actuellement. Mais les précipitations sous les normales de saison attendues cet été pourraient vite compliquer la situation. Étienne Perrault fait le point.
6: Il est important, plus important que jamais, de se préparer.
7: La ministre canadienne de l'Environnement, Julie Dobrousen, s'attend une fois de plus à un été marqué par les feux de forêt. Même si la saison a commencé de manière assez calme, la situation pourrait s'aggraver dès le mois de juin. Plusieurs régions présentent des risques élevés. C'est le cas du sud du Québec et de l'Ontario, mais c'est surtout la Colombie-Britannique qui pourrait être affectée.
8: Évidemment, ça met les forêts plus à risque.
7: Selon le météorologue de Météo-Média, Patrick Duplessis, c'est notamment l'arrivée d'un phénomène El Niño qui accentue les probabilités d'incendie dans l'ouest.
8: Avec les températures plus chaudes.

0: very clear is that global temperatures will continue to rise unless urgent action is taken.
1: Selon la co-auteur du rapport, Melissa Seabrook, la hausse des températures se poursuivra à moins que des mesures urgentes ne soient prises. Ici Étienne Perrault, Radio-Canada, Montréal.
2: En terminant, le directeur général de l'Organisation mondiale de la santé appelle à un cessez-le-feu en République démocratique du Congo aux prises avec une épidémie d'Ebola. Il implore les parties en guerre d'arrêter les combats pour laisser passer le personnel médical et éviter davantage de morts. Selon l'OMS, la RDC a recensé plus de 1000 cas suspects ou confirmés, dont plus de 230 morts. L'Institut national de santé publique annonce pour sa part la guérison d'un premier patient. Les États-Unis s'engagent quant à eux à verser 80 millions de dollars pour lutter contre l'épidémie. Voilà, c'était les informations. Bonne journée sur nos ondes.

0: Bonjour, bon vendredi, bienvenue à l'émission Mathieu Bellumeur au microphone. Content de vous retrouver ce matin. Merci à Jean-Sébastien Bernatchez qui a pris la relève, hier matin. Parmi les choses qu'on va surveiller au cours de la journée, il y a eu un développement dans cette guerre entre la Russie et l'Ukraine et ça a touché la Roumanie, pays évidemment qui partage une frontière avec l'Ukraine. La Roumanie, donc, est un pays membre de l'OTAN et de l'Union européenne qui a dénoncé une escalade grave et irresponsable de la part du Kremlin. C'est un drone qui s'est écrasé sur un immeuble résidentiel de Galati. Il y a deux personnes qui ont été légèrement blessées dans cette attaque. On verra les suites que ça va avoir. Évidemment, c'est pas la première fois qu'il y a une incursion de drones russes en Roumanie, mais là, vraiment, ça a tombé sur un immeuble d'habitation de cette petite ville et deux personnes ont été blessées. Alors, on va surveiller ça, évidemment, durant la journée d'aujourd'hui. Sinon, Jean-Philippe Robillard sera avec nous un peu plus tard pour nous parler de cette entente qui serait tout près et qu'il n'y aurait que la signature de Donald Trump à cette entente pour qu'elle puisse entrer en fonction entre l'Iran et les États-Unis, entre Téhéran et Washington. Donc, les derniers développements avec Jean-Philippe dans les prochaines minutes. Sinon, en studio, Élise Jeté au culturel est là avec nous aujourd'hui. Bonjour Élise.
1: Bonjour Mathieu.
0: Et Véronique Mérin est à mes côtés aussi pour la météo. Bonjour Véronique. On va se parler ensemble un peu plus tard à l'émission. Les Franco de Montréal qui ont dévoilé la liste des artistes qui sont en lice pour le prix Félix Leclerc.
1: Le prix Félix Leclerc qui célèbre la relève francophone au Québec. Et c'est vraiment intéressant parce que ça va dans tous les sens. Il y a des artistes qui font un peu de tout dans cette belle liste-là de 10 artistes. Et on va révéler durant les Franco qui sera le grand gagnant ou la grande gagnante de ce prix cette année. C'est la 30e année qu'on remet le prix Félix Leclerc.
0: On va y revenir donc plus tard à l'émission. À tantôt, Élise. Faisons tout de suite le tour des prévisions de la météo. De la pluie aujourd'hui?
2: Ouais, la pluie aujourd'hui, un peu de pluie dimanche et une belle journée entre ça, quand même celle de samedi. Okay. Donc, on en aura un peu pour tous les goûts, mais aujourd'hui, c'est pas très agréable ce qui s'en vient parce que oui, il y a de la pluie, mais il y a aussi du temps frais et du vent. Alors, combinaison de trois facteurs un peu inintéressants dans la même journée. Hein? Donc, cette pluie-là, ça va commencer tranquillement ce matin. Pluie qui sera quand même assez soutenue. On a émis des avertissements du côté d'Environnement Canada, donc pour la Montérégie, secteur de l'Estrie, en s'en allant vers Drummond, Monville, Québec, Lanaudière, Laurentides par endroits. Ça veut dire du 30 à 50 mm de précipitation jusqu'à la fin de la nuit parce que ça va cesser en fin de nuit et se dégager pour la journée de samedi. Alors, pluie débutant ce matin, il y a des risques d'orage d'imbriquer là-dedans cet après-midi. Les températures oscilleront autour de 13 à 16 degrés, peut-être 18-20 là, pour Montréal et l'Outaouais. Seront à la baisse en cours d'après-midi. Les vents vont prendre de la force pour souffler entre 30 et 50 km à l'heure, mais ce soir, cette nuit, il y aura des pointes à 40, 60, 70 km à l'heure par endroit et les minimums seront autour de 7 degrés seulement la nuit prochaine. Donc, pluvieux, venteux et frais. Dégagement samedi. L'Estrie, ça va se faire le dégagement au cours de la matinée. Ailleurs, il devrait faire beau assez rapidement. Les températures seront légèrement sous les normales avec les vents du nord qui vont rester présents samedi. Un 20, 40 km à l'heure, on parle de 16 à 19 degrés. Donc, c'est quand même agréable avec le soleil. On a une journée dont on pourra profiter à l'extérieur parce que dimanche, les nuages seront présents le matin. Le régime d'averse va s'installer, mais surtout à compter de l'après-midi dimanche. Et on conserve des températures de 17-20 degrés. Mercure qui remontera tranquillement.

0: la semaine prochaine. Du côté de l'Abitibi, les averses cesseront cet après-midi. Il y aura des éclaircies, 11 seulement, avec les vents du nord aujourd'hui. Ça reste assez nuageux pour tout l'est du Québec. Ça inclut le Saguenay, le Lac-Saint-Jean, le Bas-Saint-Laurent, la Gaspésie et la Côte-Nord. On a encore un petit peu de pluie par endroit, mais de façon générale, ce sont des nuages et une probabilité d'averses dispersées. De la fraîcheur, 7 à 10 degrés. Aujourd'hui, amélioration pour la fin de semaine. La meilleure des deux journées sera celle de samedi aussi pour l'est du Québec. En territoire ontarien, on a de la chaleur sur la portion nord. Il fera 28 encore aujourd'hui à Thunder Bay, avec un ciel variable, un régime d'averse d'orage en après-midi. Plutôt beau temps dans l'ensemble, à l'exception d'Ottawa où c'est nuageux. On a des averses qui vont s'infiltrer dans le scénario. Une vingtaine de degrés à Ottawa, mais c'est encore du 26-28 degrés pour Toronto et Windsor. Et la chaleur se poursuit dans l'ouest canadien. Pas du côté de Vancouver où on passe en mode plus nuageux. 19 degrés, ça se redégagera cet après-midi. Mais dans l'ouest, des températures qui décrochent la barre des 30 degrés du côté d'Edmonton, Calgary. Aujourd'hui, on sera légèrement en dessous avec 27. Variable, averse orage de fin de journée. Le temps plus frais pour l'Alberta sera de retour dès demain, alors que la grande chaleur va perdurer. Sud de la Saskatchewan, Manitoba, on dépasse les 30 encore aujourd'hui. Et on sera peut-être légèrement sous les 30 en fin de semaine. Mais ça reste du temps estival. Et chaud.
1: Merci Véronique.
0: Bonne journée,
1: bonne fin de semaine. Olivier Pellerin et Lars Part. Bonjour Olivier.
2: Bonjour.
1: Oui, quel choc hier d'apprendre la mort de Claude Lemieux à 60 ans. Tout le monde du hockey a été ébranlé, d'autant qu'on l'avait vu au Centre Bell porter ce flambeau dans les cérémonies d'ouverture avant un match du Canadien.
2: Et personne ne pouvait se douter, effectivement. Plusieurs l'ont rencontré justement lors de ce match numéro 3, alors qu'il avait porté le flambeau à l'entrée du Centre Bell au début de cette rencontre entre le Canadien et les Hurricanes. À des anciens qui l'avaient côtoyé, qui avaient même partagé des vestiaires avec lui. Il avait parlé de sa forme physique, à quel point il avait bonne mine. Et pourtant, voilà que quelques jours plus tard, on a appris le décès hier de Claude Lemieux à l'âge de 60 ans seulement. Claude Lemieux qui a été un joueur qui a marqué les esprits de par son talent, mais de par sa robustesse aussi dans la Ligue nationale de hockey et par ses 4 Coupes Stanley aussi remportées. Une avec le Canadien en 86, sa toute première alors qu'il était tout jeune et qu'il avait marqué 10 buts lors de ses séries éliminatoires pour le Canadien de Montréal, dont ce but lors du match numéro 7 contre les Whalers de Hartford, dont plusieurs se souviennent. Et puis par la suite, 2 Coupes Stanley avec les Devils du New Jersey. En 1995, il avait d'ailleurs reçu le trophée Conn Smythe, donc joueur le plus utile en série pour cette conquête de la Coupe Stanley. Et il avait ajouté aussi une Coupe Stanley avec l'Avalanche du Colorado, là où il avait côtoyé, entre autres, Patrick Roy. Donc, une carrière qui a été auréolée et dont plusieurs se souviennent. Plusieurs ont été à réagir hier à cette triste nouvelle, entre autres la Ligue nationale de hockey, Gary Bettman, le Canadien de Montréal. Bien sûr, plusieurs analystes et journalistes hockey qui ont suivi sa carrière et qui l'ont côtoyé justement au cours de sa longue carrière et des anciens comme Jean Perron, son entraîneur avec le Canadien de Montréal et Enrico Ciccone avec qui il a partagé la patinoire. Je dirais malheureusement pour Enrico Ciccone qu'il a partagé la patinoire avec Claude Lemieux.
1: Il a été blessé
2: comme adversaire. Fracturé le tibia.
1: Ouch.
2: Mais il garde tout de même de très très bons souvenirs de Claude Lemieux. Donc voici Jean Perron et Enrico Ciccone.
3: C'est un gars qu'on voyait comme indestructible, un gars qui bâti sur un bloc, c'était un gars des grandes occasions. Si vous vouliez avoir un but important, c'était le gars qu'on envoyait sur la patinoire.
4: Malgré le fait que Claude était peut-être un des joueurs les plus détestables sur la glace, c'était le gars que tout le monde voulait avoir dans son équipe, parce que quand c'était payant, Claude était présent. Et aujourd'hui, dommage.
2: Effectivement, dommage. Et donc, voilà pour les amateurs et les amoureux du tricolore qui pleurent certainement le départ de Claude Lemieux. Il y aura tout de même match ce soir, rappelons-le, très rapidement, parce que le Canadien sera sur la patinoire et tentera de jouer leur survie là, dans cette finale de l'Est contre les Hurricanes de la Caroline. Les Hurricanes qui mènent cette série 3-1. Donc, match qui aura lieu en Caroline ce soir à 20h. Et toujours dans le monde du hockey, je mentionnerai très rapidement que hier, en quart de finale des championnats du monde de hockey masculin, le Canada a battu les États-Unis 4-0 et seront en demi-finale de ce tournoi contre les Finlandais, match qui aura lieu samedi.
1: Maintenant, parlons de tennis à Roland-Garros au troisième tour. Victoria Mboko et Félix Auger-Aliassime seront en action.
2: Oui, en fait, ils ont remporté leur match de deuxième tour.
1: Oui, ils partent au troisième tour.
2: Voilà, Victoria Mboko qui l'a fait en 3 manches contre Katerina Siniakova hier. Première fois qu'elle est un peu bousculée, Victoria, dans ce tournoi, mais quand même, elle a prouvé qu'elle est capable de bien se reprendre après avoir perdu la première manche. Elle a disposé de Siniakova lors des 2 manches suivantes par la marque de 6-4 et 6-2. Donc, au prochain tour, elle aura l'Américaine Madison Keys dans les pattes. Et sinon, Félix Auger-Aliassime hier,

0: Victoire pour lui en 4 manches après un marathon lors du premier tour contre Daniel Altmaier en 5 manches. Maier, il a remporté son match en 4 manches contre Roman Buruchaga. Et grosse nouvelle aussi à Roland-Garros, Yannick Sinner, qui était vu comme le grand favori de ce tournoi, qui devait chez les hommes remporter le titre, a été battu hier par l'Argentin Juan Manuel Cerundolo en 5 manches. Il avait remporté les 2 premières, menait 5-1 en 3e manche et tout s'est écroulé. Physiquement, il était lessivé, aucune énergie, a dit qu'il avait la tête qui tournait et c'est ce qui explique donc cette sortie au 2e tour en 5 manches. Donc ça a été une énorme surprise à Paris hier sur les terrains de terre battue.
1: Merci Olivier.
2: Bonne journée, bonne fin de semaine.
0: Au revoir.

À la une des différents quotidiens de ce matin, on commence par Le Devoir qui titre « Israël étend son contrôle sur la bande de Gaza ». L'armée israélienne s'apprête à étendre son emprise sur la bande de Gaza dans son allocution qui a été prononcée hier par le premier ministre israélien Benjamin Netanyahou. Il a déclaré avoir ordonné à ses troupes de prendre le contrôle de 70% du territoire palestinien, une mainmise qui viole le cessez-le-feu entré en vigueur en octobre, mais qui était prévisible selon des experts à qui Le Devoir à parler, c'est le cas du professeur Rex Brynen, professeur et expert du Moyen-Orient à l'Université McGill, pour qui il est évident que le cessez-le-feu n'a jamais été respecté. En plus de faire frappe meurtrière, l'armée israélienne a continué à étendre la zone sous son contrôle. C'est quelque chose qui se produisait déjà de façon constante avant même la déclaration d'hier de Benjamin Netanyahou. Il a dit qu'il espérait même passer à une prise de contrôle de 100% du territoire. Donc, dans ce discours, dans cette déclaration de Benjamin Netanyahou, hier, donc les détails dans Le Devoir de ce matin. En une de la presse, il est question donc de son école, quand son école brûle, c'est le titre de l'article. C'est une école dans les Laurentides qui, en septembre dernier, donc a été la proie des flammes. Et puis on revient sur cette année ponctuée, dit la presse, d'obstacles. Les élèves qui vont retrouver un semblant de normalité à l'automne. C'est l'école Val-des-Monts, c'est à Prévost dans les Laurentides, qui en septembre dernier avait été ravagée par les flammes. Donc des élèves qui ont dû être déplacés dans des écoles, mais vous vous doutez bien qu'il n'y avait pas suffisamment d'écoles à proximité pour accueillir tout le monde. Donc, il y a des élèves du primaire qui ont dû faire 40-50 minutes d'autobus à tous les jours. On parle aussi de certaines frictions dans les cours d'école, parce que lorsque des élèves de l'école en question, Val-des-Monts, arrivaient dans une autre école, ben, il y a d'autres petits camarades qui disaient qu'ils n'étaient pas les bienvenus. Il y a dû y avoir des interventions des directions. On revient donc sur cette année scolaire plus difficile pour ces élèves-là. La bonne nouvelle, c'est qu'il y a une école modulaire qui est en construction. Donc, dès la prochaine rentrée, les jeunes seront de retour à l'école. Les détails dans la presse de ce matin. En une du Journal de Montréal et du Journal de Québec, on revient sur la mort de Claude Lemieux. Et puis, on continue de parler de cette fièvre des séries. Cette fois, le journal nous amène au CHU Sainte-Justine, hôpital pour enfants, bien sûr. Des patients qui rêvent à la coupe. La fièvre des séries s'invite comme remède au centre hospitalier universitaire Sainte-Justine. On nous donne plusieurs exemples de jeunes. Par exemple, ce jeune de 14 ans, Sébastien Cook, qui ne manque pas une partie depuis le début des séries. Il a décoré sa chambre entièrement. Il a dû être opéré à la colonne vertébrale. Et donc, évidemment, ces moments-là, la partie, c'est une pause, si on veut, dans les traitements. On oublie qu'on est à l'hôpital et puis on vit la fièvre des séries. C'est le cas notamment d'une jeune fille de 12 ans, Joé Emmanuel Battant, qui est une passionnée de hockey. Et puis l'équipe médicale autour d'elle lui donne des soins avant la partie pour qu'elle puisse justement l'écouter en paix, cette partie-là. Donc, témoignage dans le Journal de Montréal et dans le Journal de Québec de ce matin. En une du Globe and Mail, le premier ministre Mark Carney vante à New York la valeur de l'intégration économique avec les États-Unis. Il a même utilisé le slogan MAGA, Make America Great Again, en disant que si le Canada, un Canada fort peut aider l'Amérique, peut aider à rendre à l'Amérique sa grandeur, comme le dit Donald Trump. Il a parlé d'un nouveau partenariat entre le Canada et les États-Unis, qu'Ottawa cherche à reprendre les négociations avant un examen évidemment crucial de l'ACEUM. Des remarques donc qui adoptaient un ton plus conciliant après des mois difficiles. Monsieur Carney avait averti qu'une intégration économique accrue avec les États-Unis constituait une faiblesse. Il est allé assez loin donc dans ses déclarations. Là, a adopté un ton plus conciliant devant l'Economic Club de New York. Un discours qu'on dit très médiatisé, même du côté américain, même aux États-Unis. Donc, vous pourrez lire le résumé dans le Globe and Mail. Puis je termine avec le site de Radio-Canada qui nous parle du plus grand sommet sur la sécurité en Asie qui s'ouvre aujourd'hui sous fond de crise. C'est le sommet Shangri-La. Article de notre correspondant en Asie, Philippe Leblanc. Il sera évidemment question de guerre en Iran, de l'avenir de Taïwan. L'édition 2026 s'ouvre donc aujourd'hui, au moment où les alliés asiatiques de Washington se demandent si la région demeure une priorité pour les États-Unis, alors que l'administration Trump est déjà engagée au Moyen-Orient et en Europe. Donc, l'article de Philippe à lire sur le site de Radio-Canada.

0: Jean-Philippe Robillard est maintenant avec nous en studio. Bonjour Jean-Philippe.
1: Bonjour Mathieu.
0: Oui, parlons de cette entente, de ce protocole d'entente qui viserait donc à prolonger le cessez-le-feu entre Washington et Téhéran. Téhéran se dit prêt à signer l'accord. Il ne resterait plus que Donald Trump, la signature de Donald Trump pour que cette entente entre en vigueur.
1: Oui, ça fait tellement longtemps qu'on en parle, on avance, on recule, on sait jamais. Mais là, semble-t-il que cette fois-ci, ça serait la bonne. Donc, la balle qui est dans le camp de Donald Trump. Et ce qu'on attend maintenant, Mathieu, c'est qu'il approuve l'accord, c'est qu'il signe l'entente. Alors qu'un peu plus tôt cette semaine, vous en souvenez sans doute, Donald Trump là, disait qu'il n'était pas vraiment satisfait de l'état des négociations, de la façon dont ça se passait. Mais depuis, semble-t-il, qu'il y a eu beaucoup de discussions, il y a eu beaucoup de va-et-vient entre les négociateurs américains et les négociateurs iraniens. Si bien, donc, vous l'avez dit, que les négociateurs des deux parties donc seraient donc entendus sur le cadre d'un accord. Et qu'est-ce que ça prévoit, cet accord? Mais ça prévoit de prolonger le cessez-le-feu de 60 jours, de rouvrir le détroit d'Ormuz à la navigation et ce, sans qu'il y ait de péage, comme le souhaitait l'Iran, et d'également, puis ça va être un peu plus délicat, donc de lancer des négociations sur le programme nucléaire iranien. Les autorités de Téhéran n'ont pas encore commenté cette entente-là, Mathieu, cette entente potentielle. Je vous invite à écouter à ce sujet ce que disait hier le vice-président américain, J.D. Vance. On l'a traduit pour vous.
2: C'est difficile de dire quand le président signera le protocole d'entente. Et ce n'est pas certain qu'il le fera. Nous avons fait beaucoup de progrès. Les Iraniens veulent un accord. Ils veulent ouvrir le détroit d'Ormuz. Il reste certains détails à régler concernant leur programme nucléaire. Les négociations se poursuivent, mais nous sommes confiants que nous continuerons à progresser.
1: Mais il faut mentionner qu'il y a beaucoup de pression sur Donald Trump, sur le président américain, pour mettre fin à cette guerre qui est pas populaire du tout auprès du peuple américain. Il y a les élections de mi-mandat qui approchent. Alors dans ce contexte-là, c'est ce qui fait que le président américain donc aurait beaucoup de pression pour régler ce conflit-là.
0: Ouais, et la situation demeure tendue, Jean-Philippe, sur le terrain.
1: Ouais, sur le terrain, c'est clair, parce que les deux pays s'accusent, Mathieu, mutuellement d'avoir violé la trêve depuis le début de la semaine. On le sait, on vous en a parlé. Il y a eu des frappes de part et d'autre. L'armée américaine, entre autres, là, qui a lancé des attaques contre des sites de missiles et contre des navires iraniens qui auraient tenté, selon le gouvernement américain, de poser, d'installer des mines là, dans le détroit d'Ormuz. L'Iran a riposté à ces attaques-là en attaquant une base américaine au Koweït. Je vous invite à écouter Jonathan Paquin. Lui, c'est le directeur de l'École supérieure d'études internationales de l'Université Laval. Il commente le conflit à l'heure actuelle.
3: Les Américains ne sont pas menacés. L'administration Trump n'est pas menacée. Bien sûr, il y a un prix à payer, à la pompe notamment. Les Américains sont en colère. Plusieurs ont l'intention de le signaler lors des élections de mi-mandat à l'automne. Donald Trump nous dit, par contre, bon, les élections de mi-mandat, c'est pas vraiment ce que j'ai en tête. C'est peut-être vrai en partie, mais pas en totalité. Mais bref, les Américains auraient quand même les moyens de poursuivre sur la voie qui est celle qui a été dessinée. Pour les Iraniens, sur papier, c'est beaucoup plus difficile. Ils ont besoin, bien entendu, des revenus du pétrole pour se maintenir au pouvoir. Mais une fois qu'on a dit ça et qu'on regarde davantage au niveau de la dynamique politique, c'est une guerre asymétrique. Et le petit joueur ici, c'est le régime iranien qui joue sa survie.
1: Ouais, intéressante analyse, n'est-ce pas? Donc, c'est un dossier, bien sûr, là, qu'on va continuer de suivre aujourd'hui.
0: Oui, peut-être des développements au cours de la journée. Merci, Jean-Philippe.
1: Merci,
0: bonne journée.

0: Élise Jeté de retour en studio. Donc oui, liste des 10 artistes en lice à surveiller.
1: C'est un bel exercice de diction.
0: Pas pire, pas pire. Pour le prix Félix Leclerc de la chanson 2026.
1: Oui, Alphonse Bisaillon, Marie-Céleste,

0: Camilou, Naomi, Édouard Tremblay-Grenier, Kinidji, Marco Emma, Lisandre, Grand-Eugène et Vanille sont en nomination cette année. Des noms à retenir, je dirais, retenez-les tous, mais il y aura un gagnant ou une gagnante. Le ou la lauréate va être dévoilée pendant les Franco de Montréal en juin, qui vont aussi souligner cette année le 30e anniversaire de ce prix-là, un prix qui a été créé pour encourager la relève de la chanson francophone. Qu'est-ce que ça donne gagner ce prix-là? D'abord, une bourse de 10 000 $ qui n'est pas rien quand on est un artiste de la relève. Également, la personne gagnante pourra participer aux Francopholies de La Rochelle en France et donc ouvrir ce marché-là et participer aussi à une résidence artistique en France. Donc, c'est très profitable pour l'artiste de gagner ce prix.
1: De l'argent et de la visibilité.
0: Exact. Et ce qu'il faut savoir, c'est que les 10 candidats en liste font partie de la programmation des Franco. Donc, vous pouvez tous les voir durant le festival. Et normalement, l'organisation des Franco vient surprendre l'artiste sur scène durant son spectacle pour lui dire qu'il ou elle a gagné et donc remettre le prix devant le public. Donc, c'est toujours un moment bien spécial. Là, je pouvais pas vous faire entendre les 10 nommés. Ça aurait été un peu long. Donc, j'en ai choisi un que j'écoute beaucoup ces temps-ci. Grand Eugène, voici la chanson « Cimetière ».

0: Grand Eugène, donc, dans cette liste pour les prix. Félix Leclerc au Franco. On va rester dans les Franco parce qu'il y a un artiste qui va faire un lancement d'album pendant les Franco, mais là, l'album est déjà disponible.
1: Oui, depuis cette nuit, Violette P qui a lancé aujourd'hui son 4e album, Mythologie de la dérape. Il annonce du même coup une tournée québécoise. Ce nouvel album arrive 3 ans après le précédent, Ballonné Suicide. Fidèle à lui-même, il présente vraiment un chaos organisé. C'est poétique, c'est du rock éclaté, théâtral, qui s'amuse et qui s'investit aussi. C'est sérieux et fou à la fois, là, si on voulait décrire ça simplement. Le lancement officiel de l'album, 17 juin dans le cadre des Franco, mais l'album Mythologie de la dérape, disponible dès maintenant. On va entendre la chanson Égrégore reptilien.

0: Violette Pi, donc, avec de la bonne distorsion ce matin.
1: Ça réveille.
0: Ça réveille. Ouais, ouais. Parlons de ce court-métrage, oui, d'animation. La jeune fille qui pleurait des perles qui a remporté le prix du meilleur court-métrage d'animation au prix Écran canadien.
1: Cette fable réalisée en animation image par image, ça se déroule dans le Montréal du début des années du 20e siècle. On a beaucoup parlé de ce court-métrage cet hiver, notamment parce qu'ils ont gagné, ils ont remporté l'Oscar du meilleur court-métrage d'animation pour ce beau film-là en mars dernier. La cérémonie des prix Écran canadien hier a aussi récompensé plusieurs autres films, dont le long-métrage post-apocalyptique 40 Acres, qui s'est imposé avec 9 récompenses en tout.
0: Et puis on va terminer en musique avec une nouvelle chanson pour Fanny Bloom.
1: Oui, elle lance la chanson Piège à charme, une pièce écrite spécialement pour la grande finale de la série télé Annie et Joé, diffusée ce printemps à Série Plus. On a pu voir la série depuis le 8 avril. Ça s'est terminé cette semaine, mercredi. Et Fanny Bloom a également signé toute la musique de la série avec Thomas Hébert, 8 épisodes. Elle a dit que la production n'avait pas nécessairement demandé une chanson pour la fin, mais elle était trop inspirée. Donc, elle a décidé d'y aller. On va entendre un extrait. Ça s'appelle Piège à charme.
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0: Et puis on va se laisser là-dessus. Merci, Élise.
1: Grand plaisir.
0: Voilà pour cette édition d'À la Une. Vos équipes du matin prennent le relais dans les prochaines secondes. Bonne journée, bonne fin de semaine.
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1: Il est 5h30. Bonjour, ici Antoine Fontaine à Ottawa. Voici vos informations. Le ministre des Transports québécois, Benoît Charrette, a l'air de se désengager du projet de tramway à Gatineau, selon le porte-parole de la coalition s'allier pour le tramway, Patrick Robert-Meunier. Une délégation de l'Outaouais composée de membres de la coalition, de la mairesse de Gatineau et de partenaires nationaux est à Québec pour convaincre la province que le tramway et tout le transport collectif sont une nécessité pour la région. Le ministre Charrette dit que le montant du projet dépasserait possiblement de plusieurs milliards de dollars, ce qui était initialement prévu avant la pandémie. Il mise ainsi sur Mobilité Infra-Québec pour s'assurer qu'il s'agit du bon projet au bon coût, ce qui n'est pas sans inquiéter Patrick Robert-Meunier.
2: Ça, c'est assez décevant puis frustrant d'entendre ça, d'autant que pas plus tard qu'en février dernier, quand le projet a été transféré à Mobilité Infra-Québec, on nous disait « Non, c'est le tramway, c'est le projet qu'on veut ». C'est celui qui est nécessaire, on le comprend, on l'appuie et on va de l'avant avec ça. Puis là, aujourd'hui, on nous dit, on n'est plus sûr. Le coût de ne rien faire est excessivement plus élevé, pour utiliser ses propres termes.
1: La mairesse de Gatineau, Maude-Marquis-Bissonnette, a elle aussi réitéré le besoin d'un tramway en citant les études réalisées dans les dernières années. Toujours à Gatineau, les travaux à l'usine de production d'eau potable vont bon train. L'usine qui dessert environ 118 000 personnes dans le secteur de Gatineau est en rénovation depuis l'année dernière. L'usine aura notamment un nouveau système d'ozonation, ce qui permettra d'améliorer le goût et l'odeur de l'eau. La conseillère municipale et présidente du chantier sur les infrastructures de la ville, Tiffany Lee Norris-Parent, explique qu'une nouvelle technique pourra être employée dans l'usine dans le but d'atténuer la problématique d'eau jaune vécue par certains résidents.
3: Les inhibiteurs de corrosion, c'est un produit qu'on met dans l'eau, là, en fait. Fait que là, on va avoir les espaces pour le faire, ce qu'on n'avait pas avant à l'usine. Donc, c'est un projet pilote à Elmer en ce moment. Puis je souhaite qu'il soit à Gatineau, bien sûr. Mais maintenant, on aura l'opportunité, ce qu'on n'avait pas auparavant.
1: Les travaux à l'usine de Gatineau seront complétés d'ici novembre 2027. Et puis on se déplace plus à l'est de la ville puisque des dos d'âne seront finalement installés sur la rue Bertrand à Gatineau pour inciter les automobilistes à respecter la limite de vitesse qui est de 40 km/h. Les résidents de cette rue demandent depuis plusieurs années l'intervention de la ville dans le dossier. Eliane Doucet a plus de détails.
4: Les résidents de la rue Bertrand se plaignent depuis plusieurs années de l'excès de vitesse des automobilistes dans leur rue. Ce sera possiblement en 2027 que la ville incitera les véhicules à mettre le pied sur le frein grâce à l'installation de 6 dos d'âne. Une nouvelle bien accueillie dans le quartier alors qu'à l'automne passé, une pétition circulait pour demander l'intervention de la ville. Voici Sylvie Laframboise, résidente de la rue Bertrand.
5: On est très heureux du dénouement. On a travaillé fort pour avoir un résultat permanent et on va l'avoir en 2027. C'est sûr qu'on aurait aimé ça l'avoir peut-être en 2026, mais faut quand même se dire qu'en 2027, le problème, en espérant qu'il va être réglé.
4: C'est grâce à une évaluation de la vitesse sur cette rue qui a révélé la nécessité de mettre des mesures en place. D'après les résultats, les automobilistes roulent 15 km au-dessus de la limite permise. La ville de Gatineau a pour objectif l'installation des dos d'âne en 2027, mais rien n'est sûr. Voici le conseiller municipal du secteur de Buckingham, Edmond Leclerc.
6: On va mettre en place les dos d'âne. On va les mettre au moment où on va refaire la rue. Par contre, la planification actuelle, c'est une planification provisoire. Alors, on anticipe qu'on devrait être en mesure de réaliser les travaux en 2027. Et si c'est pas le cas, ce sera l'année suivante.
4: Le conseiller incite la population à composer le 311 s'il y a des enjeux de sécurité sur leur rue. Ici, Éliane Doucet, Radio-Canada, Gatineau.
1: À Ottawa maintenant, un enfant de 6 ans est mort noyé hier après-midi après avoir été retrouvé dans la rivière Rideau. L'événement est survenu près des chutes Hogs Back. Selon la police d'Ottawa, la disparition de l'enfant a été signalée peu après 17 heures. Il a été retrouvé peu après et a été ramené sur le rivage. Des passants ont commencé à lui prodiguer les premiers soins de secours avant qu'il ne soit transporté à l'hôpital où son décès a été constaté. C'est la deuxième fois ce mois-ci qu'un enfant meurt des suites d'une noyade dans la capitale fédérale. Et puis, une centaine de personnes ont participé hier à un forum contre la haine à Ottawa qui a été organisé par le service de police. Le forum d'un jour rassemble des membres de la collectivité, des fournisseurs de services, des spécialistes du droit et des partenaires institutionnels. L'objectif est d'examiner comment la haine affecte les communautés et comment prévenir et répondre à la haine sous

0: toutes ses formes. Adam Alawa est le directeur du programme chez Jeunesse Ottawa. Il a participé au forum avec une délégation de jeunes.
1: Je pense aujourd'hui, c'est vraiment de partager la situation présente qu'on savait à Lane, spécifiquement Lane virtuelle. Donc aujourd'hui, je pense que c'est vraiment important de donner la parole aux jeunes pour savoir où est-ce qu'ils sont, c'est quoi le problème tous les jours aussi. Pourquoi est-ce qu'ils rapportent pas chaque temps qu'il y a un crime de Lane virtuelle? Est-ce qu'on appelle la police chaque fois? Est-ce qu'il y a un rapport? La majorité, je pense pas que tout le monde va à la police ou va à un enseignant ou quelqu'un. Donc ça, c'est un défi qu'on veut discuter aujourd'hui.
2: Et maintenant, en sport.
0: Alors au sport maintenant, le monde du hockey a été bouleversé d'apprendre la mort de l'ancien joueur du Canadien Claude Lemieux hier. Le propriétaire du groupe CH, Geoff Molson, a écrit hier que c'était une journée sombre pour la famille du Canadien et la communauté du hockey. C'était un joueur coriace avec qui il fallait se battre pour chaque pouce de la patinoire selon l'entraîneur-chef Martin Saint-Louis. L'ancien joueur du Canadien de Montréal, Claude Lemieux, est mort à l'âge de 60 ans en Floride. Les autorités du comté de Palm Beach affirment que sa mort a toutes les apparences d'un suicide. Connu pour son style de jeu robuste, celui qui est né à Buckingham a joué plus de 20 saisons dans la Ligue nationale de hockey, entre autres avec le Canadien, les Devils du New Jersey et l'Avalanche du Colorado. Il a gagné 4 fois la Coupe Stanley durant sa carrière. Non, d'ailleurs, à rappeler que si vous ou l'un de vos proches est en situation de crise ou a besoin d'un soutien émotionnel, vous pouvez composer la ligne téléphonique 988 24 heures sur 24. Et puis, le Canada passe en demi-finale au Mondial de hockey après avoir battu les Américains 4-0 hier à Fribourg, en Suisse. Jet Grieve a effectué 34 arrêts, tandis que Matlin Celebrini a marqué son 6e but du tournoi pour aider le Canada à remporter ses quarts de finale. Le but de Crosby, réussi dans un filet désert, est son premier la compétition. Voilà, c'est ce qui complète vos informations. Place maintenant à votre équipe du matin.
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0: voici Lucas Jacques.
1: Oui, je suis là en remplacement de Mélanie Boissonneau. J'espère que vous allez bien en ce vendredi. Vendredi, c'est le dernier week-end du mois de mai. Où est passé le printemps? Parce que techniquement, on entame la semaine prochaine l'été météorologique.
2: Mm-hmm.
1: Parce que c'est mars, avril, mai, le printemps météorologique, juin, juillet, août, l'été. On y va pas nécessairement avec l'équinoxe et le solstice là, lorsque vient le temps de parler dans le jargon des météorologues. Je sais pas pour vous, mais là, moi, je suis pas déçu de laisser tout ce printemps là derrière nous, parce que il a été passablement froid, loin d'un printemps où on avait des perspectives de chaleur et de beau temps. Ça a été quand même assez rocambolesque. Vous vous dites, Mario?
3: Mais la Terre, la planète, la nature ne suit pas le calendrier, je crois.
1: Oui, vous avez bien raison.
3: Il va comme ça.
1: Oui, je sais que ma grand-mère avait l'almanach du fermier. Je sais pas si avec les changements climatiques, ce qu'on connaît notamment en Europe avec la vague de chaleur, je sais pas si à l'époque on était capable de prévoir ça. On était capable vraiment de si c'était véridique. S'il y a des fermiers qui nous écoutent, qui veulent nous écrire, vous pouvez toujours aller dans la bulle conversationnelle dans notre appli audio. Vous pouvez peut-être nous dire, ouais, c'est assez véridique ou non, c'est un peu plus anecdotique, mais je serais bien curieux de vous entendre là-dessus ce matin. Donc, ouais, voilà, aujourd'hui, ce sera une journée qui va ressembler disons que Mario, on va falloir sortir le parapluie. Hein?
3: C'est ce qu'il semble, si on se fie aux prévisions, là, il y a que le pictogramme de ciel gris et des gouttelettes.
2: C'est pas si élevé que ça, le pourcentage. En tout cas, moi, je m'accroche là-dessus parce que je vais voir le rouge et noir ce soir. Donc,
1: oui, c'est vrai. Oui, donc, ça commence.
2: Ayez des bonnes nouvelles, là, Mario.
3: Je vous l'accorde, 30% de probabilité d'averse tôt cet après-midi. Par contre, après ça, il n'y a pas de pourcentage. On dit quelques averses débutant cet après-midi et cessant après minuit. Oui, Marie-Jeanne, j'attends votre réaction.
2: Ça va.
3: J'ai essayé, non mais...

0: il y a un toit au stade
1: de Nantes. Ouais, mais on parle pas de grande quantité non plus. Ça changeait parce que initialement là, hier, je regardais, on parlait d'un 20 mm et là on était à quoi, moins d'un millimètre là,
2: des gouttelettes, oui.
1: Ouais.
2: Ben voilà.
1: Une autre source officielle.
0: Excellent.
1: Non officiel.
0: Ah, je suis satisfaite. Continuez.
2: Oui, allons-y pour une victoire du rouge et noir. Donc généralement.
0: Ah ben là, ça par exemple. Ah. Je sais pas là. Exagérez pas Mario quand même.
2: Les pourcentages, les probabilités, c'est autre chose. Hein?
0: Mais ça ressemble au pourcentage de pluie. Continuez.
2: Les nuages assez présents quand même en cours de journée et des vents assez actifs aussi avec des rafales de 40 à 50 km à l'heure en cours de journée. Ça fait dévier le ballon peut-être un peu.
0: Ah
2: lors
0: peut-être
2: d'une
0: passe. Oui. Okay. Mais il calcule tout ça. Mais
1: c'est
0: oui.
1: On ne parle pas de vent d'ouragan.
2: Non.
1: Non.
0: Ah,
1: hurricanes.
0: Ouais.
2: Ah, non.
1: Oui,
2: non.
1: En espérant non, ça, que ça vente moins de front pour le Canadien.
0: Ben,
1: ce
0: au moins,
1: il n'y a
0: pas de vent dans les arénas, là. Donc,
1: ouais, quoique. Ça fait quelques matchs qu'on a l'impression que c'est le Canadien fait avec le vent en pleine face, là. Mais
2: ah,
1: oui,
2: c'est
1: vous
2: bon,
1: avez bien
2: ça. Un vent de face, oui, assez fort. Maximum 20 degrés aujourd'hui et ce soir, donc, les averses, là, qui devraient cesser après minuit. Ça demeurera nuageux par la suite. Vent du nord, même des rafales à 70 km à l'heure. En début de soirée, ou en tout cas, puis ça va se calmer un peu au cours de la nuit. Minimum 9. On regarde le week-end. Demain, samedi, alternance, soleil, nuages, vent du nord, nord-est. Encore là, des rafales, vent actif là, avec un maximum de 20 degrés. Dégagé d'abord dans la nuit de samedi à dimanche avec un minimum de 9. Dimanche, c'est du temps nuageux. 60% de probabilité d'averse, maximum 20. Là, on est pas mal de près des normales de saison, 22 degrés. Ouais. Là. Alors aujourd'hui, demain, 20 degrés, dimanche, la même chose, 21 pour lundi, mardi, 22 pour mercredi, et là, ça grimpe à 27 pour jeudi prochain. Mm-hmm. On est loin, on verra là comment ça se passe réellement. Pour l'instant, si vous sortez dans les toutes prochaines minutes, 12 degrés au thermomètre.
1: Oui, donc c'est enfin un retour au normal de saison, on n'en demande pas trop, là, selon moi. On parlait de vent de face, j'ai l'impression que dans la fonction publique fédérale et tout ce qu'on tente de faire pour ramener les fonctionnaires au bureau à 4 jours par semaine, parce que ça s'en vient, là, c'est dans un peu plus d'un mois officiellement que les fonctionnaires fédéraux syndiqués devront être en présentiel 4 jours par semaine. J'ai l'impression qu'il y a un vent de face. Je suis pas sûr de savoir pour qui, si c'est pour le gouvernement qui tente de le faire et que c'est difficile, ou encore pour les fonctionnaires fédéraux qui le font parfois à reculons, pour ceux qui seront obligés de respecter ce critère-là qui a été posé par le gouvernement. On sait que depuis maintenant quelques semaines, les cadres de la fonction publique fédérale doivent être en présentiel 5 jours par semaine. Mais là, de quelle façon tout ça se fait? Est-ce que ça va à l'encontre de ce qu'on voit dans le secteur privé, alors que le coworking, je pense, une expression là où les gens vont dans un lieu commun, vont travailler, il n'y a pas nécessairement de places assises qui sont désignées.
0: En même temps, il y a beaucoup de banques, beaucoup d'entreprises technologiques qui ont ramené leurs employés au bureau. Donc, plusieurs qui disent, notamment dans les médias, que je lisais ça là, hier, que c'est justement inspiré du secteur privé. C'est pourquoi la fonction publique fédérale se tourne vers le retour au bureau en présentiel.
1: Oui, mais en même temps, de ramener les gens au bureau, ça se fait dans un contexte où les gens peuvent s'asseoir n'importe où. Mmh. Mais récemment, le gouvernement a dit, non, on va revenir avec des places assignées. Vous savez, des bureaux, vous avez votre nom, votre numéro de bureau, et vous allez vous asseoir au même bureau, vous allez pouvoir installer vos
2: photos du
1: les
2: chien,
1: fouets,
2: ou du, chat,
1: chien ouais. du chat, la famille, les enfants habillés en hockey ou en soccer. Ça c'est un peu contraire à ce qu'on voit au privé. Mmh. Oui, on ramène les gens au bureau, mais pas nécessairement des places désignées. Et on va tenter de comprendre toute cette démarche-là avec une professeure en ressources humaines à l'École des sciences de l'administration de l'Université TELUC. Diane Gabriel-Tremblay viendra justement parler du retour des places assignées dans la fonction publique fédérale. Donc, on va l'aborder dans un peu moins d'une heure, là, aux environs de 6h20. Je sais pas si vous avez entendu notre collègue Antoine Fontaine qui parlait de cette visite de la mairesse de Gatineau, Maud-Marquis-Bissonnette, avec des gens de la coalition S'allier pour le tramway qui sont à Québec pour faire le point sur le projet. Initialement, c'était le transport en commun, mais principalement le tramway qui n'a pas été mentionné par le ministre Benoît Charrette, ministre des Transports, hier, en parlant plutôt d'un projet structurant. Là, si vous faites l'équation, projet qui a été retiré de la ville de Gatineau et de la Société de transport de l'Outaouais pour Mobilité Infra-Québec il y a de cela quelques mois. Là, le

0: Le gouvernement affirme que Gatineau aura son projet structurant sans nécessairement parler de tramway. Est-ce que le projet sur le respirateur artificiel, est-ce que le gouvernement a l'intention de sabrer dans ce projet-là? On va avoir les impressions de la mairesse de Gatineau elle-même, Maude Marquis-Bissonnette, qui aux environs de 7h50 viendra faire le point sur ses rencontres avec le gouvernement, sur sa perception de la situation et pour la suite des choses. Est-ce que on se dirige vers un plan B. Plan B, s'il y en a un, faudra voir. 7h50, on va parler de tout ça avec la mairesse. Puis, bien sûr, on aura nos chroniques habituelles. On va aller faire un tour à Queen's Park avec Mirna Djukic pour comprendre ce qui s'est passé cette semaine. Et on va parler d'économie avec notre ami du magazine L'Actualité, Carl Rétineau-Parazelli, qui sera des nôtres aux environs de 7h15.
1: On fait le tour des unes avec Marie-Jeanne Dubreuil.
0: Pas une journée où on n'en parle pas de ce président américain Donald Trump, Marie-Jeanne. Et là, ben Mark Carney s'en prend à Donald Trump en utilisant ses propres mots.
2: Oui, en raison. Et ça s'est passé lors de ce discours attendu du premier ministre canadien devant l'Economic Club de New York. Discours pendant lequel Mark Carney a appelé les États-Unis à créer un nouveau partenariat avec le Canada. Mark Carney qui a tenté de faire le pont entre son expression fétiche, hein, le Canada fort, et celle de son homologue américain. Make America Great Again, donc rendre sa grandeur à l'Amérique, ce qui lui a au final fait dire ceci.
3: Let's be absolutely clear. Canada strong will help make America great again.
2: Un Canada fort va contribuer à rendre sa grandeur à l'Amérique. Le National Post qui souligne d'ailleurs que le premier ministre a rappelé à ses auditeurs américains qui voulaient créer des ententes avec le Canada, qu'il le ferait avec un Canada différent de celui du passé, un Canada qui a appris de ses erreurs. Et dans le Toronto Star, il y a Brian Clow, ancien conseiller Justin Trudeau, qui souligne que se rendre à l'Economic Club de New York pour s'adresser directement à la communauté des gens d'affaires, ben c'est exactement la bonne tribune pour défendre les intérêts du Canada, parce que ce sont les gens qui ont le plus à perdre, selon lui. Ils ont l'oreille de l'administration Trump. Et donc, le premier ministre fait ce que les gouvernements canadiens habiles ont toujours fait, c'est-à-dire s'adresser directement aux personnes qui ont de l'influence. Un avis qui semble partagé par une experte interviewée dans le Wall Street Journal, donc du côté américain également, Laurie Turnbull, politologue à l'Université de Dalhousie à Halifax, qui dit « C'est pas à la Maison-Blanche qui s'est adressée, Mark Carney, c'est vraiment aux investisseurs, à la communauté d'affaires qui ont toujours intérêt à voir le Canada croître et qui pourraient y trouver leur compte. » On se souvient qu'on est dans un contexte où il y a ces pourparlers en vue de la révision de l'accord Canada-États-Unis-Mexique qui ne montre que très peu de signes de progrès significatifs. Le Globe and Mail qui nous rappelle d'ailleurs que il y a des négociateurs américains qui rencontrent leurs homologues à Mexico cette semaine, mais en l'absence totale du Canada. Le Canada qui va se joindre à eux à d'autres moments, nous dit-on. Mais évidemment que ça suscite des inquiétudes, notamment du premier ministre de l'Ontario, Doug Ford, qui s'est dit inquiet. Le fait que nous ne sommes pas à la table, dit-il, nous devons nous assurer d'avoir au moins un peu de certitude à travers tout ça. D'ailleurs, le discours de Mark Carney ne s'est pas fait sans opposition. Le chef conservateur Pierre Poilievre, comme on peut le lire dans le Toronto Star, qui a reproché à Mark Carney le manque de cohérence de son approche avec les États-Unis. Il a dit, d'un côté, il affirme que nous sommes au beau milieu d'une rupture avec les États-Unis, tandis que de l'autre, il dit vouloir rendre l'Amérique, selon ses propres mots, grande à nouveau. Donc, quelques railleries de la part de Pierre Poilievre. Et de son côté, il y a l'administration américaine qui, malgré ce ton conciliant-là, peut-être un certain désir de conciliation de la part de Mark Carney, l'administration Trump qui continue de montrer du doigt plusieurs irritants commerciaux dans la relation bilatérale avec le Canada, notamment la vente d'alcool américain, les quotas laitiers et l'obligation faite par le Canada au service de diffusion en continu américain de contribuer financièrement à la création de contenu canadien, au même titre que les diffuseurs traditionnels. Donc, l'ambassadeur des États-Unis au Canada, Pete Westra, qui a publié hier sur les réseaux sociaux avoir rencontré des entreprises américaines qui affirmaient que la taxe canadienne sur le streaming va faire fuir les investissements. Donc, on sent que, encore une fois, un discours de Mark Carney qui peut-être faire réagir pour le bien parfois, pour le pire, pour le meilleur, pour le pire. Ça va dépendre, évidemment, on va attendre de voir d'autres réactions. Si les trois pays de l'Amérique du Nord ne s'entendent pas nécessairement sur l'accord de libre-échange, ils s'entendent au moins sur le dossier de l'Ebola, Luca. Le Canada, le Mexique et les États-Unis qui, comme on peut le lire dans le Devoir, vont harmoniser leurs mesures de santé

0: publique pour faire face à l'éclosion d'Ebola qui touche présentement la République démocratique du Congo. Évidemment, ça survient dans un contexte de Coupe du Monde. Hein. Les trois pays de l'Amérique du Nord
1: qui... Beaucoup de gens vont voyager.
0: Exactement, qui accueillent cette Coupe mondiale de soccer. Donc, sans détailler quelles sont les mesures, il y a une déclaration faite par les trois pays qui soutient qu'elles vont viser les voyageurs provenant de régions africaines les plus exposées au virus Ebola. Une approche essentielle, selon des experts interviewés dans El País, même si l'infectiologue Alejandro Macias estime également dans les pages de El País que bien que la situation soit sérieuse, il faut pas exagérer et affirmer qu'elle va se transformer en pandémie. Reste que l'Organisation mondiale de la santé a déclenché une alerte sanitaire, on se souvient, plus tôt ce mois-ci en raison de cette nouvelle épidémie de la touche Boudibougio du virus pour laquelle il n'existe, je vous rappelle, ni traitement ni vaccin. Toujours selon l'OMS, ce sont principalement les pays voisins de la République démocratique du Congo qui sont plus à risque de contamination.
1: Ouais, et les gens qui arrivent de ces pays-là, présentement au Canada, doivent demeurer à la maison, isolés en quarantaine pendant 21 jours. Donc, quand même, c'est une longue période. Là, on change de registre complètement. Parlons un peu de ceux qui ont le vent en face, le Canadien de Montréal.
0: Le National Post a trouvé pourquoi le Canadien de Montréal ne peut pas remporter la Coupe Stanley, Luca.
1: Ah oui?
0: Les taxes.
1: Oui,
0: suivez-moi.
1: De
0: voilà. C'est selon une étude, les impôts élevés nuiraient aux équipes canadiennes de la LNH et ça ferait en sorte qu'elles ne gagnent pas la Coupe Stanley. Et quand on y pense, c'est vrai, ça fait longtemps qu'il n'y a pas eu de Coupe Stanley au Canada.
1: Vrai.
0: Alors, est-ce que c'est vraiment les taxes? Bon, selon Gabriel Giguère, qui est analyste à l'Institut économique de Montréal et qu'on peut lire dans les pages du National Post, lui-même qui est partisan inconditionnel des Canadiens, là, une partie du problème qui afflige le marché canadien, ça réside dans le taux d'imposition élevé. Donc, ça ferait en sorte, notamment, là, et en plus de ça, il y a des primes pour les joueurs américains là, lorsqu'ils remportent certaines étapes, là, la prime du Sun Belt, donc qui fait référence au succès récent des équipes situées dans des juridictions à faible fiscalité dans le sud des États-Unis. C'est pas une anomalie, ça reflète plutôt, selon lui, une corrélation statistique constante entre la fiscalité et la performance sportive. Donc, selon lui, les athlètes de haut niveau, notamment au hockey professionnel, vont préférer les équipes où on est dans un état où il y a une moindre fiscalité, donc moins de taxes à payer.
1: On voit avec Vegas, les Golden Knights, qui ont 3 participations à la finale de la Coupe Stanley en 9 ans, et il n'y a pas beaucoup d'imposition au Nevada.
0: Alors, est-ce que c'est vraiment pour ça? C'est une théorie, c'est intéressant, c'est en une du National Post, mais évidemment, sur une autre note, on revient dans les médias sur le décès de Claude Lemieux, quadruple gagnant de la Coupe Stanley, dont une avec le Canadien à Montréal en 1986. Sa mort qui a été annoncée jeudi, donc hier, par l'Association des anciens joueurs de la Ligue nationale de hockey. Claude Lemieux qui a rendu l'âme à l'âge de 60 ans. Pour le journal de Montréal, la planète hockey est sous le choc. Pas plus tard que lundi dernier, on se souvient, celui qu'on surnommait Pépé dans le milieu faisait son entrée au Centre Bell en brandissant le flambeau avec son bras droit, en serrant le poing gauche bien haut. Donc, peu après l'annonce de la triste nouvelle hier, les réactions ont fusé de toutes parts. Le tricolore qui est évidemment pas demeuré insensible. C'est d'ailleurs son ancien patron, Jeff Molson, qui a pris la parole pour exprimer ses condoléances. Et si vous voulez vraiment la palette de réactions, je vous dirige soit sur le site de RDS ou vraiment c'est Bell Media, c'est affairé à trouver des réactions de tous bords, tous côtés. Le Journal de Montréal également qui signe un long dossier sur Claude Lemieux, comme quoi ça a vraiment ébranlé la planète hockey, ce décès-là, cette annonce de décès-là.
1: Ouais, absolument. Là, 3 jours après l'avoir vu là et l'avoir vu les gens l'applaudir et justement souligner la contribution qu'il a eue pour la Coupe Stanley, notamment du Canadien en 86, c'est difficile à comprendre tout ça. Assurément, on en reparlera au cours de l'émission. Je le disais, d'un point de vue hockey, pour gagner, oui, vous avez parlé d'impôts, mais il faut aussi tirer au but. Le Canadien qui a le record de la Ligue pour les séries éliminatoires. 3 matchs, 43 lancés en tout. Parfois, c'est 43 lancés dans un seul match. Donc, pour marquer, il faut tirer. Puis dans ce temps-là, ben, on vous offre une chanson qui réveille. Peut-être ça m'a inspiré le Canadien, qui sait, avec Loco Locas et le but.

0: C'est inspirant, cette chanson de Loco Locas. C'est toujours bon. On se faisait tout aller le pied, la tête un petit peu avec cette chanson-là. Le but, parce que le Canadien qui fera face à l'élimination ce soir contre les Hurricanes de la Caroline. Mario, il y a des entraves à prévoir sur l'autoroute 5.
1: Il y a eu des... On a découvert qu'il y avait des travaux importants qui avaient besoin d'être faits sur des bouches d'égout, les puisards des regards sur l'autoroute 5, dans les deux sens d'ailleurs, dans le segment entre Des Hautes-Plaines et le boulevard Saint-Joseph, ou en bas du Mont-Bleu, si on veut. Il y en a presque une quinzaine là, de part et d'autre. Et certains ont besoin de beaucoup, beaucoup de soins. Et donc, on a eu des fermetures de nuit, des travaux, etc. Mais là, je me suis fait dire que jusqu'au 31 août, une seule voie disponible dans chaque sens sur l'autoroute 5, dans le segment entre Saint-Joseph et Des Hautes-Plaines.
0: À noter, on écoute ensemble le Radio Journal et on se retrouve tout de suite après.
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1: Le plus grand sommet sur la sécurité en Asie s'ouvre ce matin sur fond de crise. La guerre en Iran et l'avenir de Taïwan risquent de dominer les discussions. Notre correspondant en Asie est sur place. Une entente entre l'Iran et les États-Unis pour prolonger le cessez-le-feu serait en attente du feu vert de Donald Trump. Et les hommages sont nombreux à la suite de la mort de l'ancien joueur du Canadien de Montréal, Claude Lemieux.
2: Claude avait connu des séries vraiment extraordinaires.
3: Indestructible, bâti sur un bloc.
1: Bonjour, ici Mathieu Bellumeur, bienvenue à Radio Journal. Le plus important sommet sur la sécurité en Asie qui réunit des chefs militaires et des diplomates d'une quarantaine de pays s'ouvre ce matin à Singapour dans un contexte de forte tension géopolitique. La guerre en Iran, les inquiétudes autour de Taïwan et les doutes croissants envers les engagements américains en Asie devraient dominer les discussions lors du dialogue Shangri-La. J'en discute avec notre correspondant en Asie, Philippe Leblanc, qui est à Singapour pour la couverture donc de ce sommet. Pourquoi est-il si important ce sommet cette année, d'abord, Philippe?
4: Bien, parce que ça se déroule à un moment où plusieurs alliés asiatiques des États-Unis se demandent si Washington peut encore gérer plusieurs crises en même temps. Et l'attention va être tournée vers le secrétaire américain à la Défense, Pete Hegseth, qui est arrivé plus tôt aujourd'hui et qui doit prononcer un discours très attendu demain matin, heure de Singapour, donc ce soir, heure du Canada. Les partenaires des États-Unis veulent savoir si l'administration Trump demeure pleinement engagée envers la sécurité de l'Indo-Pacifique, telle que promis ici l'an dernier, et ce, malgré la guerre en Iran qui fait mal à l'économie asiatique. Donc, selon plusieurs analystes, il y a une inquiétude qui est réelle face à l'imprévisibilité, oui, de la politique américaine et à la capacité des États-Unis de continuer à dissuader la Chine.
1: Mais Philippe, il y a toute la question de Taïwan qui risque aussi de revenir souvent dans les discussions.
4: Ben, assurément, ça va planer sur l'ensemble du sommet. Le fait que Washington ait suspendu un contrat d'armes de 14 milliards de dollars à Taïwan, ça alimente beaucoup de questions parmi les alliés américains. Et pour plusieurs pays asiatiques, ben, toute ambiguïté sur l'engagement américain envers Taïwan est perçue comme un signal préoccupant. Il y a aussi le Canada qui est ici présent au dialogue Shangri-La cette année. La chef d'état-major de la défense, la générale Jenny Carignan, fait partie de la délégation canadienne.
1: Notre correspondant en Asie, Philippe Leblanc, qui nous parlait depuis Singapour. Merci, Philippe.
4: Merci, au revoir.
1: En Roumanie maintenant.
5: Sistemele de supraveghere ale spațiului aerian ale armatei României au
1: monitorizat. On vient d'entendre un porte-parole de l'armée roumaine lors d'un point de presse après l'écrasement d'un drone russe sur un immeuble résidentiel tout près de la frontière avec l'Ukraine. Deux personnes ont été légèrement blessées. Selon les autorités, c'est la première fois qu'un drone touche une zone densément peuplée de la Roumanie depuis le début de l'invasion russe en Ukraine en 2022. Bucarest, qui est membre de l'OTAN et de l'Union européenne, a déclaré que l'événement exigeait une réponse d'envergure internationale. L'OTAN dénonce un geste grave et irresponsable. Les États-Unis et l'Iran auraient établi un protocole d'entente qui viserait notamment à prolonger le cessez-le-feu dans la région et à entamer des négociations sur le programme nucléaire iranien. Téhéran serait prêt à signer officiellement l'accord. J'en parle avec Jean-Philippe Robillard. Il ne resterait plus, Jean-Philippe, qu'à Donald Trump à signer l'entente.
6: Oui, effectivement. La balle est vraiment dans le camp du président américain et ce qu'on attend maintenant, c'est qu'il l'approuve, qu'il signe l'accord qui est sur la table. Alors que plus tôt cette semaine, Mathieu, le président Trump qui disait qu'il n'était pas du tout satisfait de l'état des négociations, mais depuis, on comprend que les choses ont bougé, il y a eu du va-et-vient, il y a eu des discussions et les négociateurs américains et iraniens, donc, se seraient entendus sur le cadre d'un accord qui prévoit de prolonger le cessez-le-feu de 60 jours, de rouvrir le détroit d'Ormuz à la navigation et de lancer des négociations sur le programme nucléaire iranien. Les autorités de Téhéran n'ont pas encore commenté cet accord potentiel. On écoute ce que disait hier le vice-président américain J.D. Vance.
7: C'est difficile de dire quand le président signera le protocole d'entente. Et ce n'est pas certain qu'il le fera. Nous avons fait beaucoup de progrès. Les Iraniens veulent un accord. Ils veulent ouvrir le détroit d'Ormuz. Il reste certains détails à régler concernant leur programme nucléaire. Les négociations se poursuivent, mais nous sommes confiants que nous continuerons à progresser.
6: Alors, ces développements, ben, ça survient au moment où la situation sur le terrain, ça reste tendue, Mathieu. Alors, il faudra voir ce que va décider Donald Trump, mais à l'approche des élections de mi-mandat, il y a beaucoup de de pression sur le président américain pour qu'il mette fin à cette guerre qui n'était pas du tout populaire aux États-Unis.
1: Merci Jean-Philippe.
6: Merci, au revoir.
1: Importante déconvenue pour Jeff Bezos, le fondateur d'Amazon.

0: lors des prochaines élections de l'automne. En septembre, le chef du Bloc québécois, Yves-François Blanchet, envoyait le message qu'il n'empêcherait pas les députés de son équipe de faire le saut en politique provinciale.
1: Chacun choisira le lieu de son action politique. Ça va de quelqu'un qui dit tout de suite « je vais te mettre des pancartes lors de la prochaine campagne » à quelqu'un qui dit « je veux être candidat à la prochaine campagne électorale du Parti québécois ».
0: Simon-Pierre Savard-Tremblay voudrait ravir la circonscription de Saint-Hyacinthe détenue par la députée caquiste Chantal Soucy depuis 2014. Mark Carney a lancé hier un appel aux Américains afin d'établir un nouveau partenariat économique avec les États-Unis. Il s'adressait à l'Economic Club de New York, compte rendu d'Estelle Sroka.
2: Devant un parterre de gens d'affaires à New York, Mark Carney tend la main à l'administration américaine.
3: Le moment est venu d'établir un nouveau partenariat qui redéfinira la relation économique entre nos deux pays.
2: Le premier ministre a vanté le Canada et ses liens avec plusieurs pays et invite les États-Unis à une nouvelle collaboration.
4: A fortress, North America in autos, in steel, in aluminum.
2: Pour bâtir, dit-il, une forteresse nord-américaine dans le secteur de l'auto, de l'acier et de l'aluminium.
3: Il existe plusieurs occasions que le Canada et les États-Unis devraient saisir pour collaborer et concurrencer ensemble le reste du monde.
2: Au-delà de l'économie, il y a aussi les valeurs communes, selon Mark Carney, qui permettront aux deux pays de surmonter leurs différends.
3: Canada strong will help make America great again.
2: À la Chambre des communes, les critiques fusent.
5: But highly contradictory.
2: Après le discours de Davos, le chef conservateur, Pierre Poilievre, n'y voit que des contradictions et une absence de résultats.
5: Cannot seem to decide if integration with the U.S. is a strength or a weakness.
2: Le ministre des Finances, François-Philippe Champagne, assure que ce voyage à New York portera ses fruits.
6: C'est important pour un premier ministre du Canada d'être entendu et on a la chance d'avoir un premier ministre quand il parle, le monde écoute.
2: Mais le temps presse. La date butoir pour réviser l'accord Canada-États-Unis-Mexique est le 1er juillet et le Mexique, lui, entame déjà ses pourparlers. Ici Estelle Côté-Sroka, Radio-Canada, Ottawa.
0: Les hommages sont nombreux au lendemain de la mort de l'ancien attaquant du Canadien de Montréal, Claude Lemieux. Même le président Donald Trump l'a salué sur son réseau social. Il le qualifie de légende, d'ami de la famille et de grand supporter. Claude Lemieux est mort à 60 ans, quelques jours à peine après avoir porté le flambeau avant un match au Centre Bell. Élise Allard.
7: La nouvelle de la mort de Claude Lemieux à l'âge de 60 ans a provoqué une onde de choc chez les amateurs de sport. Lundi, l'ancien attaquant étoile portait le flambeau au Centre Bell pour embraser la foule avant le match.
8: Je suis énormément sous le choc d'entendre le décès de Claude Lemieux. Voyons donc, ça n'a pas de bon sens.
7: Son ancien coéquipier, Mario Tremblay.
8: C'est lui qui m'a remplacé en 86 lorsque j'ai été blessé à une épaule. Et Claude avait connu des séries vraiment extraordinaires. Et c'est là, je pense, que son envolée a commencé avec le Canadien.
9: C'était le gars qu'on envoyait sur la patinoire.
7: Jean Perron était son entraîneur-chef lorsqu'il a remporté sa première Coupe Stanley lors de sa saison recrue avec les Canadiens, toujours en 1986.
9: Indestructible, bâti sur un bloc, c'est assez tragique.
8: Ça rage de réussir.
7: Le journaliste et auteur Régent Tremblay, qui s'en est inspiré pour écrire son personnage de Pierre Lambert dans sa série télé Lance et Compte, souligne son caractère fougueux.
8: Très sensible. Et c'est pourtant probablement le plus mal engueulé des joueurs qu'il a jamais eu dans la Ligue nationale de hockey.
7: Claude Lemieux a remporté 4 Coupes Stanley au cours de sa carrière avec les Canadiens de Montréal, l'Avalanche du Colorado et 2 avec les Devils du New Jersey. De nombreux élus à l'Assemblée nationale et à la Chambre des communes lui ont également rendu un dernier hommage. Ici Élise Allard, Radio-Canada, Montréal.
0: Et puis en terminant, le Canadien de Montréal et les Hurricanes de la Caroline s'affrontent ce soir. Le tricolore fait face à l'élimination après avoir perdu ses 3 derniers matchs dans la série que posent les deux équipes. Les Hurricanes mènent la série 3-1. Le match aura lieu en Caroline du Nord. Voilà, c'était le Radio Journal. Merci d'être à l'écoute. Bonne journée.
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0: Vendredi matin, c'est le dernier vendredi du mois de mai. J'espère que vous votre journée se déroule bien. Je suis là en remplacement de Mélanie. On a une émission où on va aborder de nombreux sujets ce matin. On va parler bien sûr du Canadien de Montréal qui fait face à l'élimination. On va parler également de retour au bureau des fonctionnaires fédéraux. On va parler de transport avec la situation du tramway à Gatineau et si oui ou non, le gouvernement du Québec veut maintenant le financer. Donc, on a plusieurs sujets. Permettez-moi de saluer d'abord l'équipe qui est à la table ce matin, la comparse de toujours, Marie-Jeanne Dubreuil. Bonjour, Marie-Jeanne.
1: Ben oui, bonjour.
0: Ben oui, je suis bien heureux de vous avoir avec nous. Rachel Crustin qui est là également. Bonjour, Rachel.
2: Bonjour.
0: Arrivée comme un coup de vent, comme le vent qui est dans la face du Canadien de Montréal ce soir.
2: Il y a des matins comme ça où on se dit, bon, OK, c'est la dernière de la semaine. Je suis sortie hier soir. Je mets toutes mes choses en place. Et je sais pas ce qui se passe entre le moment où mon alarme résonne pour me dire de descendre dans le studio, parce que bon, pour la petite histoire, on est en montage avant d'arriver physiquement en studio.
0: Ouais.
2: Puis entre les 4 minutes, entre quand ça sonnait, quand je suis descendue, je ne sais pas exactement par où je suis passée. Je suis passée à aller remettre
0: dans votre tête.
2: Ou remettre mon smoothie dans le frigo tranquillement. Puis à un moment donné, oh ok, on est là, là.
0: Ben oui, c'est ça. Ben on est bien heureux de vous avoir avec nous. Et ben il y a également Antoine Fontaine qui est avec nous aux informations. Bonjour, bonjour Antoine.
3: Bonjour Lucas.
0: On parlait de tramway parce qu'on va l'aborder un peu plus tard, mais on va aussi parler de TGV parce qu'on apprenait hier que des drones d'Alto survoleront l'Est ontarien et ça, ben ça ne fait pas l'affaire des agriculteurs.
3: Non, puisque ben ces drones qui survoleront certaines municipalités de l'Est ontarien et des Laurentides pour faire des études pour le projet de TGV d'Alto, pour entre autres déterminer un tracé, pour documenter l'état de la faune et la flore, ben ça fait pas l'affaire de certains agriculteurs qui verront ces drones survoler probablement leur terre, qui avaient pourtant refusé l'accès à leur terrain à Alto pour aller faire des études sur le terrain. Donc, ils se sentent lésés parce que ben, pour eux, c'est comme si Alto contournait par la voie des airs. Alors, on va avoir le plus de détails là-dessus au prochain bulletin à 7h30.
0: Ouais, parce que la réglementation, c'est quand même assez particulier. Vous êtes propriétaire de votre terre, mais vous êtes propriétaire du ciel qui est au-dessus de votre terrain. Et c'est le cas pour les agriculteurs. Mais partout, si vous voyez des drones circuler, là, les gens ont le droit. Puis ça peut être quand même assez inquiétant. Ça pose des questions aussi sur le droit à la vie privée, parce que ces drones-là, habituellement, il y a plein de technologies.
3: Ils sont pas là pour vous espionner, mais ils font quand même recueillir des données sur votre terrain.
0: Ben oui, c'est ça exactement. Mm-hmm. Mais s'il y a quelqu'un qui était mal intentionné, est-ce qu'il pourrait nous espionner sans qu'on le sache? Ça aussi, la question est lancée. Mais en tout cas, on va vous retrouver pour un bulletin complet à 6h30. Merci beaucoup, Antoine.
3: À tout à l'heure.
0: Mario, c'est vendredi et parfois ça arrive le vendredi. C'est pour l'alerte à l'arrivée hâtive.
4: C'est le cas, selon ce que j'observe en ce moment, 6h13, en ce vendredi matin. Là, oui, vous l'avez dit, ponts interprovinciaux, secteur urbain d'Ottawa. Ottawa et Gatineau dans les sur les voies les plus empruntées pour l'aller au boulot, vraiment, et même je regarde en périphérie, il semble pas y avoir de problème. Je rappelle quand même qu'il y a une seule voie disponible sur l'autoroute 5 dans les deux sens, quelque part le mi-chemin dans le segment entre des Hautes-Plaines et Saint-Joseph ou en bas du Mont-Bleu si on veut, et ça va être comme ça semble-t-il jusqu'à la fin du mois d'août, mais ça semble très bien aller en ce moment. Et dans le ciel, prédominance de nuages. On dit généralement nuageux aujourd'hui, donc on pourrait parfois là voir quelques éclaircies, 30% de probabilité d'averse tôt cet après-midi et vers 14h jusqu'à tard en soirée, la fin de soirée, quelques averses qui vont débuter là en cours de journée et jusqu'en soirée avec des rafales aussi à 40 km à l'heure, 40 à 50 même, maximum 20 degrés en ce moment. 11 degrés.
0: De la pluie aujourd'hui, du soleil demain et de la pluie dimanche, là, un 60% de probabilité d'averse. Ça fait en sorte que si on voulait peut-être faire des activités en famille, Rachel, dimanche serait peut-être la bonne journée pour aller voir une pièce familiale que vous avez à nous proposer, là.
2: Oui, ou je vous proposerais peut-être plus samedi dans ce cas-ci.
0: Parce que ça va avoir lieu samedi.
2: je réalise que j'étais sur la page des écoles en plus, mais je vais vous donner tous les détails tout à l'heure parce que oui, je suis allée voir une pièce, je me suis incrustée dans une ce qu'on appelle une matinée scolaire là, donc
0: ah oui,
2: je suis allée voir avec
0: courageuse.
2: Les élèves une pièce qui s'adressait à eux et à vraiment toutes les générations, qui s'intitule Va falloir toujours se présenter en fin de semaine au CNN, donc je vous donne tous les détails tout à l'heure.
0: Ouais, absolument, ben j'ai bien hâte d'en entendre parler de cette pièce là. Merci, 6h15.

0: les unes du matin, d'ici et d'ailleurs, c'est la revue des médias de Marie-Jeanne Dubreuil.
1: Et là, Marie-Jeanne, c'est Vendredi Magazine.
2: Ah oui, Lucas. Et d'habitude, bon, parfois, ça dépend des semaines, hein, évidemment. Je vais de tout bord, tout côté, fidèle à mes habitudes. Parfois, je vous parle d'enjeux, de grands enjeux internationaux ou encore des grands enjeux de société. Là, on se repose, c'est vendredi. J'ai besoin de me reposer le cerveau un petit peu.
3: Ouais,
2: Lucas,
3: c'est correct, on
2: donc,
3: est tous là un peu.
2: Je vous propose des articles en conséquence. D'abord, dans l'actualité, et là, c'est intéressant, je parle de repos, hein. Mais l'actualité nous parle de sédentarité. Et à quel point la sédentarité, c'est pas seulement mauvais pour la santé physique, ce l'est également pour la santé mentale.
3: Mm-hmm.
2: Très intéressant cet article signé par un expert en la matière qui nous dit que l'excès d'immobilité, parce que c'est ça la sédentarité, hein, c'est pas nécessairement de pas faire de sport ou d'activité physique, là, ça peut simplement être d'être très longtemps allongé sur son divan. Alors même si vous êtes allé courir un petit 5 km le matin et que vous passez le reste de la journée sur votre divan, ben c'est peut-être considéré comme de la sédentarité. Dans tous les cas, si vous faites ça ou encore que vous travaillez toute la journée assis, que vous passez la journée à l'intérieur devant un ordinateur, ben ça peut faire en sorte que ça aura des impacts sur votre santé psychologique. Notre cerveau qui ne fonctionne pas de façon optimale quand notre corps est immobile, donc ça va faire en sorte, oui, que nos muscles vont s'endolorir peut-être plus facilement, mais aussi les hormones vont être influencées par tout ça. Par exemple, la sédentarité qui perturbe l'équilibre hormonal en augmentant les niveaux de cortisol, donc l'hormone du stress,
3: ouais.
2: Et à l'inverse, diminue la production d'hormones du bien-être comme l'endorphine, la sérotonine et la dopamine. Et donc, ironiquement, lorsqu'on est plus sédentaire, on a plus de difficultés à décrocher mentalement. On a beau être assis, on a même beau être couché, le cerveau reste hyperactif, on est plus tendu, peut-être même plus irritable et s'ensuit une fatigue mentale. Donc pas une fatigue qui est reposante où on a envie de s'endormir.
3: J'ai rien fait aujourd'hui, mais je me sens fatigué.
2: Ah oui, ça c'est une autre chose aussi, la culpabilité de ne rien faire, là, de refuser de décrocher parce qu'effectivement on a laissé le fameux hamster rouler dans sa roulette. Donc, on nous donne quelques stratégies pour d'abord apprivoiser le stress, mais aussi pour créer du mouvement dans notre vie qui est plutôt sédentaire. Et ce qui est important, là, c'est vraiment de l'amener de façon graduelle, surtout si vous n'êtes pas quelqu'un qui a tendance à bouger beaucoup ou à avoir un mode de vie très actif. Alors, ça peut être simplement d'incorporer du mouvement à une activité qu'on fait déjà. Donc, si vous parlez au téléphone avec quelqu'un, ben allez marcher en même temps. Ou commencer à faire vos tâches ménagères pendant que vous faites un appel téléphonique.
3: Se stationner loin de la porte quand on va faire ses emplettes.
2: Ah, tiens.
3: À l'autre bout du stationnement.
2: Ah là, ma mère va vous aimer.
3: Oui, mais bien, on part de là, mais parfois, des fois, ça fait juste permettre de faire plus de pas.
2: Exactement. Ou encore, ajouter des exercices de contraction musculaire quand on conduit, hein, avec la jambe, si on conduit pas manuel, évidemment, là, la jambe qui ne fait pas grand-chose, là, ben, on peut y faire des petits exercices de points. On pointe les pieds, on dépointe les pieds, des choses comme ça. Commencer à adopter la règle du minimum efficace, donc 5 à 10 minutes par jour de mouvement pendant son heure de sédentarité. Créer une routine simple également. Par exemple, faire un salut au soleil le matin avant de faire son déjeuner, ben ça crée une routine et donc on va se sentir mal si on le fait pas à un moment donné. Et donc, ça va vous forcer à le faire à tous les jours. Chose certaine, bouger ne devrait pas être une recherche de performance, nous dit cet expert dans l'actualité. Et donc, si on décide de bouger, ben que ce soit dans le plaisir, que ce soit agréable, que ce soit simple aussi et éventuellement, graduellement, par nous-mêmes, on va en faire davantage. Et d'ailleurs, c'est intéressant parce qu'on parle de performance un peu plus tard à l'émission. Je vous parlerai quand on pousse la performance sportive à l'extrême, parce que je vais vous parler des Enhanced Games
3: un peu plus tard
2: à l'émission. Mais ça, c'est un autre sujet. Parlant de jeux, de games, là, je vous parle de jeux vidéo, Luca. Il y a toujours des choses à comprendre dans les tendances actuellement. Et en ce moment, dans les jeux vidéo, on a beaucoup de jeux de simulation de vie qui sont à la mode.
3: Donc,
2: les Sims, Tomodachi Life, Animal Crossing, Minecraft, Pokémon Pocopia, qui est arrivé récemment. Et selon un magazine britannique qui s'appelle Dazed, il y a peut-être quelque chose à comprendre. Peut-être que nos jeunes, qui ne sont plus trop jeunes et qui continuent de jouer à ces simulations de vie-là, c'est peut-être leur seule façon d'avoir accès à l'immobilier. Dans un monde où il y a crise immobilière, où on a difficulté à obtenir un logement adéquat, à bon prix, mais peut-être que d'être dans les Sims et de créer sa propre maison de rêve, de l'aménager au goût du jour, à ses goûts, à soi, ben ça peut peut-être faire en sorte, c'est peut-être un petit peu thérapeutique pour la génération Z et même

0: les jeunes millénarios. On nous dit au Royaume-Uni, par exemple, 35 % des hommes, 22 % des femmes âgées de 20 à 35 ans vivent actuellement chez leurs parents, faute de fonds pour aller justement, notamment, dans s'acheter une maison. Alors, d'avoir ce sanctuaire-là, avec des règles prévisibles, qui est accessible, ben ça crée un petit confort pour cette ces deux générations-là qui se retrouvent parfois un peu coincées dans un marché dans lequel ils n'arrivent pas à se retrouver. Analyse super intéressante qui nous donne peut-être un peu de bienveillance pour ceux qui sont amateurs de jeux vidéo, là, justement, qui sont peut-être un peu trop sédentaires, cela dit, là. Il y a des liens à faire. Mais chose certaine, c'est quand même intéressant de voir à quel point, parfois, dans une tendance qui semble un peu anodine, il y a beaucoup de choses à comprendre sur notre société.
1: Ouais, il y a des codes de triche, donc on peut avoir des fonds illimités à ces jeux-là, parfois. Et, ben, moi, je suggère aux gens, ou si vous parliez de sédentarité, parfois de s'étirer durant la journée.
0: Absolument.
1: Prendre un petit 5 minutes, juste s'étirer, parce que plus on vieillit, plus on raidit, puis ça, ben, c'est toujours un petit frein à la mobilité. Donc, si vous prenez un peu de votre temps dans une journée pour vous étirer, c'est toujours un bon conseil. Merci Marie-Jeanne pour ce Vendredi Magazine, 6h21.
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0: On parlait de changer, se changer les idées, de se détendre un peu en ce vendredi. Le retour en présentiel, 4 jours par semaine des fonctionnaires fédéraux, ça ne détend pas grand monde. Ça continue de faire réagir. Plutôt ce mois-ci, il y a le Conseil du Trésor qui a annoncé que la fonction publique abandonnerait le système de bureaux partagés et qui rétablirait aussi les places assignées. Bon, je parlais à quelques fonctionnaires qui ont dit enfin, parce que eux, les places partagées, ce n'était pas trop leur dada, compte tenu que pendant des années, des décennies, certains ont eu leur propre bureau. Mais ça, c'est une tendance qui va à l'encontre de ce qui se passe dans le secteur privé. Pour comprendre la décision du gouvernement et mettre un peu de perspective, on s'entretient avec la professeure en ressources humaines à l'École des sciences de l'administration de l'Université TELUC, Diane Gabrielle Tremblay. Bonjour.
1: Bonjour.
0: D'abord, j'aimerais avoir votre perspective là sur cette décision du gouvernement fédéral d'y aller avec des places assignées. Pourquoi le fédéral décide d'aller à l'encontre de la tendance que l'on observe là dans le marché privé, dans le marché du travail privé?
1: Ben, en fait, je pense que ils savent que les gens ne sont pas du tout satisfaits de cette idée de place non assignée. C'est un des éléments que les gens critiquent le plus, en fait. Un contexte, là, des aires ouvertes, là, ce qu'ils appellent les open space, qui sont beaucoup développés, dans les dernières années. Et donc, effectivement, ce que l'on entend, depuis quelques années, c'est au fond un des irritants. Parce que déjà, les gens n'aiment pas non plus le travail en aire ouverte, mais encore moins lorsqu'il n'y a pas de place assignée.
0: Et donc, en plus de devoir retourner au travail en présentiel alors qu'on pouvait travailler de la maison, il y a de nombreux ministères fédéraux qui ont indiqué que les bureaux non attribués les aideraient à respecter plus rapidement l'obligation d'être en présentiel 4 jours par semaine. Dans quel modèle les employés sont-ils plus productifs, selon vous?
1: Ben, je pense que c'est difficile de dire dans quel modèle exactement ils sont plus productifs. Au fond, ça dépend des tâches. Dans certains cas, on peut imaginer que, moi, je pense que le modèle hybride, c'est en fait l'idéal, au sens où il y a des fois où on a besoin de faire des tâches de concentration. Donc, même si notre poste est assigné, s'il y a beaucoup de gens autour de nous, il y aura quand même, en fait, des distractions, là, visuelles, sonores, qui vont faire que les gens ne sont pas si productifs. Ça dépend vraiment des personnes. Il y en a qui se mettent casque sur la tête et puis bon, ils arrivent à se concentrer. Mais la plupart des personnes vont dire, si je peux faire certaines choses à domicile, tout le travail de concentration, lecture, rédaction, réflexion, ça, on est mieux de faire ça dans un espace tranquille. Les gens vont dire, je suis obligé de travailler, de venir un certain moment dans cette année, mais je dois me concentrer. Donc, en fait, je vais utiliser les salles de réunion ou les petits espaces faits pour pouvoir. Donc, il y a deux contextes différents. Les tâches de plus de collaboration, d'échange, trouver des idées nouvelles dans le secteur public, penser, développer des programmes nouveaux, des services nouveaux. C'est vrai que la collaboration avec les collègues en air ouvert ou dans une salle de réunion, dans ces espaces, ça peut bien fonctionner. Donc, c'est très, au fond, la productivité dépend vraiment dans le meilleur endroit en fonction de la tâche.
0: Est-ce que le modèle de 4 jours par semaine, vous avez évoqué là, de travailler à la maison pour être plus concentré, pour mieux rédiger, est-ce que le modèle de

0: 4 jours par semaine au travail en présentiel. Est-ce que ça, c'est la nouvelle norme?
1: Je pense pas que ce soit encore la nouvelle norme. Il y a encore beaucoup d'endroits où on est plutôt entre les 2-3 jours. D'ailleurs, les recherches de statistiques, enfin, une enquête du Canada avait montré que c'était la préférence de faire des gens 2 à 3 jours par semaine. Donc, ou en gros, moitié-moitié. Lorsqu'on va vers les 4 jours, ben, si c'est les 4 personnes qui ont vraiment beaucoup d'états de travail collaboratif, à ce moment-là, ça va, ces personnes-là pourront être.
0: Madame Tremblay, on a de la difficulté à vous entendre. Il y a des problèmes de connexion avec le signal. J'aimerais peut-être on va se réessayer une autre fois parce que vous parlez un peu
1: okay,
0: comme
1: parce que
0: ça.
1: Je me suis déplacée un peu.
0: C'est
1: peut-être pas idéal.
0: Exactement. Alors. Oui, c'est ça. Non, ne bougez pas. Là, on vous entend très bien. J'aimerais peut-être vous entendre sur le gouvernement qui soutient que les places assignées vont renforcer l'esprit d'équipe. Bon, j'imagine qu'il y a un esprit de communauté, un esprit de quartier à l'intérieur du bureau. Êtes-vous, pensez-vous que c'est effectivement le cas?
1: Ben oui, on observait déjà lorsque justement d'ailleurs le gouvernement fédéral avait rappelé des gens au bureau, les personnes nous disaient on s'assoit par, même si ça n'est pas indiqué, les ressources humaines sont ici, les finances sont là, de fait on se donne rendez-vous parce qu'on a du travail à faire ensemble. Donc les gens disaient effectivement on s'organise entre nous pour se retrouver dans certaines zones, certains quartiers finalement qui recréent ce qu'il y avait auparavant. Le service RH était à tel endroit, le service des finances était à tel autre endroit. Avec des bureaux plutôt fermés à ce moment-là, mais on recrée finalement cet aspect-là, surtout s'il y a un certain nombre de jours où on peut travailler à domicile tranquille, si on veut, là, en zone de concentration, on pourrait dire. À ce moment-là, on va en profiter au bureau pour voir vraiment les gens avec lesquels on doit travailler.
0: Il y a récemment, ça a été un enjeu de bail là, mais le gouvernement qui a annoncé qu'un endroit de coworking pour les fonctionnaires fédéraux à Gatineau allait fermer. Il y en a plusieurs fonctionnaires qui se prévalaient des postes de travail partagés qu'on trouve des deux côtés de la rivière, souvent là, en périphérie, comme notamment aussi à Orléans, à Ottawa. Est-ce que le retour aux places assignées mènera plus de fonctionnaires à considérer peut-être le secteur privé compte tenu de l'accommodement qu'on pourrait peut-être y trouver?
1: Je suis pas certaine que le secteur privé offre davantage de possibilités. Il y a quand même beaucoup d'entreprises privées qui ont ramené les gens au bureau encore plus tôt. Et on entend beaucoup de personnes aussi qui se plaignent de l'organisation du travail, des aires ouvertes dans le secteur privé. Le fait que parfois c'est aires ouvertes et non assignées. Donc chaque matin on arrive, on cherche où est-ce qu'on va travailler, où sont nos collègues aujourd'hui, demain ils sont pas au même endroit. Donc public-privé, je suis pas certaine que ce soit la différence majeure. C'est certain dans le secteur public, on sait que les syndicats ont été très présents pour, porter la voix des salariés. Alors là, oui, à un moment donné, ils ont créé des espaces coworking avec quelques ministères. Certaines personnes trouvaient que c'était bien, d'autres auraient carrément préféré être en télétravail à domicile. Donc, je pense qu'il y a une grande diversité de situations et j'ai l'impression que ça bouge là depuis 3-4 ans et ça va continuer encore, je crois, peut-être pour encore 2 ans et peut-être qu'on reviendra en arrière, que le télétravail sera davantage permis parce qu'on constatera justement que l'insatisfaction des employés dans un contexte où parfois il y a des pénuries de main-d'œuvre, ben, ça n'est pas nécessairement la meilleure façon d'attirer les personnes.
0: Rapidement, en terminant, Madame Tremblay, est-ce que le privé qui favorise des bureaux non attribués, est-ce que c'est une question de rentabilité du pied carré?
1: Plutôt, tout à fait. Je pense que quand on fait des aires ouvertes, c'est clairement une question de rentabilité. C'est vraiment une question de sous et non pas une question de bien-être au travail. Au contraire, la plupart des personnes, en termes de bien-être au travail, préfèrent un espace tranquille où on peut sortir et aller voir des personnes avec qui on doit travailler, mais où... parce que dans à peu près tous les types de travail, dans les fonctions publiques, en tout cas en particulier, mais même dans le privé, des grands bureaux d'assurance, des grands bureaux financiers et tout, il y a quand même beaucoup de tâches où l'on doit se concentrer. Et donc, d'être dans des aires ouvertes, ça n'est pas toujours idéal. Alors, je pense que ça va continuer à évoluer sans doute dans les prochaines années.
0: Ouais, retour au bureau prévu 4 jours par semaine pour les fonctionnaires début du mois de juillet. Diane Gabrielle Tremblay, professeure en ressources humaines à l'École des sciences de l'administration de l'Université TELUC. Un gros merci.
1: Ça m'a fait plaisir. Bonne fin de journée.
0: À vous aussi.
1: Au revoir.
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3: En toute fin d'après-midi hier, on apprenait que Transport Québec a fermé un segment de la route 105 à Eagan-Sud, là, juste au nord de Maniwaki, en raison, on a découvert là une cavité par la formation d'une

0: acheminer sous la chaussée, alors il y a un détour à prévoir pour une durée indéterminée.
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2: Bon Antoine, il y a plusieurs sujets qui retiennent l'attention dans l'actualité, mais malheureusement avec la période estivale qui est à nos portes, il y a des risques et il y a des risques de noyade et malheureusement ça a été le cas hier du côté d'Ottawa.
3: Ouais. Ouais, c'est un enfant de 6 ans qui est mort noyé après avoir été retrouvé dans la rivière Rideau. L'événement est survenu près des chutes Hogs Back. Selon la police d'Ottawa, la disparition de l'enfant a été signalé hier peu après 17 heures et l'enfant a été retrouvé peu après et a été ramené sur le rivage. Les passants ont commencé à lui prodiguer les premiers secours avant qu'il ne soit transporté à l'hôpital où son décès a été constaté. C'est la deuxième fois ce mois-ci qu'un enfant meurt des suites d'une noyade dans la capitale fédérale. Les résidents de l'Est ontarien, mais aussi d'autres régions du Québec, devraient commencer à percevoir des drones dans le ciel. La société d'État Alto se servira de ses relevés pour la conception du futur tracé du train à grande vitesse. Si Alto assure qu'il s'agit d'une pratique courante, Michel Dignard, qui est vice-président de l'Union des cultivateurs franco-ontariens, a l'impression que le fait d'avoir refusé l'accès physique à leurs terres ne compte pas.
4: Moi, j'interprète ça de manière que qu'on dise oui, qu'on dise non. Sont pas là à faire n'importe quoi pour avoir leurs études. Sont supposés d'écouter. Fait que non, ça prouve que qu'est-ce qu'ils disent, qu'est-ce qu'ils font ces deux. Là, j'ai hâte de voir parce que cet été, ils sont supposés d'aller physiquement sur le terrain, aller chercher des tests de sol. Ils n'ont pas eu accès. Personne n'a donné accès pour les premiers, juste les marches. Là, ils ont pris les drones. Jusqu'aux dernières nouvelles, j'ai hâte de voir s'ils vont être capables de faire les tests de sol comme qu'ils veulent faire. Mais si je suis content que les municipalités et les comtés unis se tiennent debout devant Alto. C'est réconfortant pour les agriculteurs.
3: La société d'État insiste sur le fait que ces relevés par drone permettront avant tout de documenter divers éléments sur le terrain, dont l'état des cours d'eau et des habitats des poissons et des tortues. Dans un autre projet de transport collectif, maintenant, le ministre des Transports québécois, Benoît Charrette, a l'air de se désengager du projet de tramway à Gatineau, selon le porte-parole de la coalition S'allier pour le tramway, Patrick Robert-Meunier. Une délégation de l'Outaouais composée de membres de la coalition, de la mairesse de Gatineau et de partenaires nationaux est à Québec pour faire convaincre la province que le tramway et tout le transport collectif sont une nécessité pour la région de l'Outaouais. Le ministre Charrette dit que le montant dépasserait probablement de plusieurs milliards de dollars, les 3,5 à 4,5 milliards qui étaient initialement prévus avant la pandémie pour le projet de tramway. Il mise ainsi sur Mobilité Infra-Québec pour s'assurer qu'il s'agit du bon projet au bon coût. Mais le fait que Québec semble reculer sur le tramway inquiète Patrick Robert-Meunier.
5: Ça, c'est assez décevant puis frustrant d'entendre ça, d'autant que pas plus tard qu'en février dernier, quand le projet a été transféré à Mobilité Infra-Québec, on nous disait « Non, c'est le tramway, c'est le projet qu'on veut, c'est celui qui est nécessaire, on le comprend, on l'appuie et on va de l'avant avec ça. » Puis là, aujourd'hui, on nous dit « Ben, on n'est plus sûr. » Le coût de ne rien faire est excessivement plus élevé, pour utiliser ses propres termes.
3: La mairesse de Gatineau, Maude Marquis-Bissonnette, a elle aussi réitéré le besoin d'un tramway en citant les études réalisées dans les dernières années. L'usine de production d'eau potable de Gatineau, qui dessert près de 120 000 personnes, subit une cure de rajeunissement. Radio-Canada a pu visiter le chantier et prendre connaissance des améliorations à venir pour les citoyens. Les détails d'Anne-Charlotte Carignan.
6: C'est le plus grand chantier mené par la ville de Gatineau. Au total, 143 millions de dollars sont injectés par la Ville et Québec pour mettre à jour l'usine de production d'eau potable de Gatineau, construite en 1984.
7: C'est un énorme défi.
6: Le responsable du projet de réfection, Jean-Claude Bergeron, explique que 85 travailleurs sont mobilisés chaque jour pour mettre à niveau l'usine qui fournit en eau 118 000 personnes. À chaque étape du processus de production, des pompes, filtres, vannes doivent être changées.
7: On tire l'eau de la rivière, on vient par un procédé de décantation et de filtration purifier l'eau. Et ensuite, suite à cette purification-là, on l'achemine dans des réserves pour être en mesure de la distribuer 24 heures sur 24 sans interruption.
6: L'ajout d'un système de production d'ozone viendra améliorer la couleur et l'odeur de l'eau en éliminant davantage de micro-organismes et de produits chimiques.
8: Donc, c'est une excellente nouvelle pour nos infrastructures de base.
6: La présidente du chantier sur les infrastructures

0: La structure de la ville, Tiffany Lee, Norris Parent, explique que l'usine pourra aussi utiliser une technique dans le but d'atténuer la problématique d'eau jaune vécue par certains résidents.
1: Les unitaires de corrosion, c'est un produit qu'on met dans l'eau, là, en fait. Fait que là, on va avoir les espaces pour le faire, ce qu'on n'avait pas avant à l'usine.
0: L'usine de Gatineau sera complètement remise à neuf d'ici novembre 2027. Ici Anne-Charlotte Carignan, Radio-Canada, Gatineau.
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3: Ouais, Antoine, ça a été tout un choc après l'avoir vu en pleine santé lever le flambeau haut et fort lors du match du Canadien de lundi. Mais voilà que le milieu du hockey est bouleversé avec ce décès de Claude Lemieux.
4: Oui, c'est l'ancien joueur du Canadien de Montréal, Claude Lemieux, qui est mort à l'âge de 60 ans en Floride hier. Et c'est les autorités du comté de Palm Beach qui affirment que sa mort a toutes les apparences d'un suicide. Gaston Gingras a joué à ses côtés pour le Canadien lorsque l'équipe a remporté la Coupe Stanley en 1986. Ils se sont vus lundi au Centre Bell alors que le défunt porte le flambeau pour le troisième match du tricolore dans sa série contre la Caroline. L'extrait n'est pas disponible, mais c'est ça, c'est l'ancien joueur du Canadien de Montréal, Claude Lemieux, qui était originaire de Buckingham. D'ailleurs, si vous, l'un de vos proches, est en situation de crise ou a besoin de soutien émotionnel, vous pouvez composer la ligne téléphonique 988 24 heures sur 24. Et puis, toujours en hockey, c'est ce soir que sera disputé le cinquième match, oui, de la finale de l'Association de l'Est dans la Ligue nationale de hockey entre le Canadien et les Hurricanes de la Caroline à Raleigh. Le Canadien est acculé au pied du mur après trois défaites consécutives, dont deux à domicile.
3: Bon ben, on va se rallier derrière le Canadien devant vents et marées là, parce que de tirer de l'arrière 1-3 dans une série, une finale de l'association, c'est loin d'être évident. Faudra voir de quelle façon le Canadien va s'en sortir.
5: Moi, je l'ai dit un peu plus tôt cette semaine, ouais. Ça prendrait Jimmy là, rendu là, le fils de Jacques Mercier dans l'ancien compte. Ah ouais, Jimmy, t'es capable.
3: Ouais, ça c'est une référence, Antoine, pour vous, le lancer compte.
5: Oui, quelques années. C'est disponible sur YouTube, mais Antoine, vous irez voir ça.
3: Alors, on vous retrouve pour un bulletin, un autre bulletin un petit peu plus tard. Merci beaucoup, Antoine. Vous, Rachel, ben vous avez pas regardé la série L'Ancien Compte, ou vous, hier, vous êtes sortie?
6: Exact. Je suis allée au Laugh Lounge, le Comedy Club dans le marché Baye, pour aller voir un humoriste dont je vous ai parlé plus tôt cette semaine, parce que j'étais vraiment curieuse. Je le voyais passer sur les réseaux sociaux et je savais que c'est un humoriste qui vit à New York, mais d'origine haïtienne. Donc, même dans son spectacle, il explique parfois que bon, l'anglais est sa troisième langue, donc avec le créole haïtien et le français. Et puis, j'avais vu qu'à Montréal, il avait fait un petit bout en français. Donc là, je me suis permis de commenter sur ses réseaux sociaux, là, parce que je me suis dit, un gars de New York ne sait peut-être pas à quel point il y a des francophones à Ottawa. Donc, j'avais écrit comment, est-ce qu'on aura droit à quelques phrases en français à Ottawa? Puis, il avait répondu peut-être, et il est entré sur scène en parlant en français en premier. Ben, moi, ça m'a pris quelques secondes à faire... C'était du français, ça. Puis là, il a expliqué un peu, il a fait comme quelques phrases en français en disant, bon, finalement, ça va être en français. Il y aura des sous-titres pour ceux qui comprennent pas. Puis après, bon, il a dit, bon, c'est évidemment, c'est une blague. Le spectacle est en anglais. Mais c'était très bon. C'est très efficace. Des fois, quand on voit juste un petit moment sur les réseaux sociaux, on va voir le spectacle par la suite. Puis finalement, c'était le meilleur moment du spectacle. Mais là, non, vraiment. Si vous aimez l'humour corrosif quand même, faut être prêt à se faire... Oui, c'est ça. Notamment, entre autres, critiquer le français accent québécois, là. Franco-canadien parce qu'il arrivait de Montréal, mais pour des sujets aussi un petit peu plus difficiles parfois, là, il y a pas peur d'y aller. Donc là, bon, si jamais vous avez prévu aller à Toronto en fin de semaine, c'est là où il sera demain soir. Sinon, ben on surveillera ses prochaines tournées parce qu'il est de retour aux États-Unis par la suite. Mais ça vaut la peine. Son nom c'est TJ. Donc ce sont ses initiales. Mais si vous cherchez TJ Stand Up, vous voulez aller le suivre, sachez qu'il l'a mentionné sur ses réseaux sociaux. Peut-être la prochaine fois, je reviendrai avec une heure en français. Prochain passage à Montréal, donc on pourra pousser un peu pour Gatineau.
3: Et là, on pourra voir si on peut critiquer son accent à ce moment-là.
6: Oui, c'est non, mais son français était parfait.
3: C'est une blague. C'est un clin d'œil. Marie-Jeanne, dans un autre registre complètement, et ça, c'est quand même assez particulier. Là, il y a l'Europe qui réagit à l'écrasement de drones russes, mais pas n'importe où.
7: Voilà, parce que, et vous avez bien raison, Lucas, ça s'est passé dans la nuit de jeudi à vendredi, un drone russe qui participait à une attaque nocturne contre l'Ukraine qui s'est écrasé sur un immeuble d'habitation en Roumanie, Luca.
3: Ça, c'est dans la Roumanie fait partie de l'OTAN.
7: Et hein? Voilà, c'est un membre de l'OTAN, la Roumanie. L'attaque qui a blessé deux personnes, l'écrasement en fait qui a blessé deux personnes.

0: C'est ce qu'ont fait savoir les autorités roumaines. C'est là où le bât blesse, c'est que c'est pas la première fois comme nous le rappelle le Daily Telegraph, que les drones russes pénètrent dans l'espace aérien de la Roumanie. C'est arrivé à 28 reprises depuis que Moscou a commencé à attaquer les ports ukrainiens de l'autre côté du Danube. Sauf que c'est la première fois où on est aussi proche de la population, où il y a des blessés. Et donc, ça fait réagir parce qu'effectivement, la Roumanie fait partie de l'OTAN. La BBC qui rapporte que la présidente de la Commission européenne, Ursula von der Leyen, qui a affirmé que la guerre de la Russie contre l'Ukraine avait franchi une nouvelle ligne rouge. Le président roumain Nicușor Ordan, qui a convoqué une réunion d'urgence au Conseil supérieur de défense du pays, rapporte la BBC. Le ministère de la Défense roumain a quant à lui dénoncé une escalade grave et irresponsable de la part de la Russie. Et le secrétaire général de l'OTAN, Mark Rutte, qui de son côté a affirmé s'être entretenu avec le président roumain, a souligné que l'OTAN se tient prêt à défendre chaque centimètre du territoire de l'Alliance.
1: Oui, c'est une situation que l'on suit de près parce qu'on ne voudrait pas que ça escalade du côté de l'Europe. Faudra voir de quelle façon l'Europe, l'OTAN
0: va réagir. Et on connaît le code de l'OTAN. Si un membre de l'OTAN est attaqué, le reste de l'OTAN peut se défendre.
1: Ouais, situation particulière de ce côté-là. Merci Marie-Jeanne. Mario, c'est vendredi, un vendredi où on a un trajet facile pour se déplacer.
2: La situation peut changer très rapidement, mais c'est ce que je vois à 6h42. Sur les voies les plus empruntées à Gatineau-Ottawa, dans le secteur urbain, les ponts interprovinciaux et même en périphérie, très bien. Je vous rappelle quand même que on apprenait là tout récemment que Transport Québec fermait une voie dans chaque sens d'un segment de l'autoroute 5 dans les deux sens. Je vous le disais, quelque part là, entre des Hautes-Plaines et en bas du Mont-Bleu, là à la hauteur de Saint-Joseph, et ce jusqu'à la fin du mois d'août. Pour l'instant, ça va vraiment très bien. Dans le ciel, prédominance de nuages en ce moment, généralement nuageux, 30% de probabilité d'averse tôt cet après-midi à partir de 14h jusqu'en toute fin de soirée là, ou début de nuit, quelques averses assurées. Le vent sera assez actif là, de vent du vent d'ouest puis ensuite du nord, maximum 20 degrés, il fait 11 degrés.
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1: Bon, quand on a des enfants, on cherche toujours des activités à faire pour exposer nos enfants, changer le mal de place, les divertir un peu. Et là, ben Rachel, vous allez nous encourager à aller au théâtre en famille.
4: Oui, parce que j'ai vu une pièce hier qu'on annonce pour les 6-12 ans, mais qui m'a paru beaucoup plus intergénérationnelle que ça. C'est une production du Petit Théâtre de Sherbrooke et de la compagnie de danse française La Parenthèse. Ça s'intitule « Va falloir toujours, toujours ». Et ce sera présenté au grand public au Centre national des heures samedi et dimanche à 15h dans les deux cas. La différence, c'est que la représentation de samedi sera suivie d'une discussion d'après-spectacle qui peut valoir la peine, mais sinon, j'ai l'impression que vous aurez la discussion de toute façon en famille par la suite. Je vous dirai un peu plus tard dans l'émission ce que j'en ai pensé, ce que mon fils Fabien, 6 ans, en a pensé. Donc, dans le tout début de l'âge du public cible, j'ai parlé d'abord, je vous fais entendre ça, avec Erika Tremblay-Roy, qui est directrice artistique du Petit Théâtre de Sherbrooke, également autrice et co-metteuse en scène de Va falloir toujours, toujours. Elle donne un petit peu de contexte d'ailleurs sur ce que c'est exactement ce spectacle-là.
5: Pour moi, Va falloir toujours, toujours, c'est un spectacle de danse-théâtre qu'on a imaginé comme une espèce d'ode à la famille. Donc, à tous ces efforts qu'on fait pour arriver à vivre ensemble les uns avec les autres, mais aussi à tout ce qu'inévitablement, à chaque jour, ben on rate. On n'arrive pas à être parfaitement patient, à être parfaitement en gestion de nos émotions, à gérer parfaitement, à pardonner parfaitement. Donc, vivre en famille, c'est aussi ça. C'est accepter que, ben oui, on en fait des erreurs, mais on avance, puis au bout de la journée, ben si on arrive à danser dans le salon, puis à être heureux ensemble, ben, on a quand même réussi quelque chose de grand.
4: Qu'est-ce qui vous a donné envie d'aborder ce thème-là?
5: Bien honnêtement, ma propre vie de famille à moi. Cette espèce d'un peu déroute perpétuelle de me dire comment ça se fait qu'à chaque journée, il y a un petit chaos, que le salon explose, que puis tous ces doutes qu'on a comme parents, puis aussi ce que j'observe chez ma fille. Moi, j'ai qu'un enfant, mais quand même, j'observe une pression de performance, une forme de difficulté à échouer. J'ai eu envie de connecter ça, en fait, se dire, enfant et adulte, on est assez égaux par rapport à cette envie-là, à cette difficulté-là d'accepter qu'on n'est pas parfait puis qu'on échoue. C'est pas facile de pas être le premier, de pas être au top, de pas être... Notre société nous pousse à ça. Puis, en faisant des ateliers d'écriture avec des enfants en amont du spectacle, je remarquais qu'on était assez semblables. J'avais envie qu'on ait ce regard empathique-là, les uns sur les autres, entre enfants, entre adultes, sur nos femmes.

0: Et nos limites, nos échecs, mais nos victoires aussi, nos succès. Tu sais, c'est pas rien, pardonner, arriver à vivre ensemble, tout ça.
1: Non, dans cette époque-ci de l'empathie, c'est tellement important.
2: Effectivement, et le spectacle, donc le concept concret, c'est un peu comme si la famille ou la vie de famille était une télé-réalité. Donc, il y a des niveaux à réussir, le niveau de la patience, par exemple, ou le niveau de la gestion des émotions. Ce genre d'éléments-là avec lesquels on doit jongler dans une vie de famille.
1: Il y a des parents qui disent «
2: ouais ». Oui, c'est ça. Public cible 6-12 ans, comme je le disais, j'ai été étonnée de voir hier qu'on présentait la pièce à un public plus vieux, vraiment début secondaire. J'avais l'impression que c'était peut-être un public de 8e, 9e année environ. C'est aussi un choix du CNA et des écoles de la région qui a un peu surpris Erika Tremblay-Roy, mais qui était quand même intéressant. Et c'est intéressant d'analyser d'ailleurs ce public adolescent.
0: C'est un spectacle qui se destine majoritairement aux 6-12 ans, mais qu'on voit, on vit aussi en représentation familiale. Bien sûr, en famille, les gens viennent avec des enfants de tous âges, des ados. Fait que c'est pas la première fois que le spectacle rencontre des adolescents, mais ici à Ottawa, le public est un petit peu plus vieux. Là, ils ont choisi de l'offrir. Il avait l'air d'avoir 11-14 ans. C'était nouveau. J'étais heureuse de voir. Ils ont été super, super attentifs, attentives. On sent que le spectacle parle quand même à différents âges. Tu sais, il y a de quoi prendre. C'est un spectacle qui bouge beaucoup, qui est assez rythmé aussi. Fait que je pense qu'en fonction des différents âges, on arrive à se reconnaître dans certaines émotions, dans certains moments.
1: Ouais, parce que vous l'avez évoqué, 8e, 9e année, ça c'est 2e secondaire, 3e secondaire.
2: Oui, quelque chose que c'est ça, premier, juste un petit peu mêlé, mais premier, deuxième, peut-être qu'il y avait des 3e aussi, ouais. Mais on était vraiment du côté des écoles d'Ottawa. Ce qu'elle me disait aussi, c'est que un public d'école élémentaire ou d'école primaire va être beaucoup plus réactif, va rire beaucoup plus fort. Par contre, c'est vrai que le public dans la salle hier, oui, il y a eu des moments où on entendait rire, mais sinon, ils étaient très attentifs. J'ai l'impression qu'ils ont absorbé beaucoup de choses.
1: Le message.
2: Oui, ouais. C'est ça. Puis que probablement qu'ils vont en reparler entre eux ou avec la famille ou avec s'ils ont des petits frères, petites sœurs à la maison. Mais je vous encourage vraiment à y aller avec des enfants de tous âges là. Et il y a des messages pour les parents. Il y a des moments où les parents peuvent se reconnaître aussi. Je vous en parlerai plus longuement un petit peu plus tard. Mais justement, non seulement il y a les parents, les enfants dans la pièce, mais il y a aussi les grands-parents.
1: Mm-hmm.
2: Puis les grands-parents ont un rôle parfois un peu ingrat dans une famille. Quand on vient se greffer un noyau familial, puis là, on a nos propres valeurs, mais en même temps, on n'est pas les parents, donc on peut juste y aller puis donner du sucre
1: ça peut repartir avec laisser c'est les ça. Problèmes du sucre avec les parents.
2: Avoir des irritants parfois aussi. Et justement, j'ai demandé à Erika Tremblay-Roy, le personnage de la grand-mère, arrivait de où et est-ce qu'il y a des grands-mères qui ont réagi à ce personnage-là?
0: Fortement inspirée de ma propre mère dans son rôle de grand-mère. Quand elle est venue voir la première représentation, je me disais, comment elle va recevoir ça, comme vous le dites, est-ce qu'elle va se sentir visée? Puis au fond, elle a trouvé la mère plus intense. Dans cette scène-là, la mère projette ses désirs sur l'enfant, puis la grand-mère finalement gâte, interrompt, donne des ballons, puis elle restait confiante dans son rôle de grand-mère. Puis j'ai entendu beaucoup de grands-parents très heureux. Je pense que dans la scène, il y a aussi une critique du rôle de la mère, pas que du rôle de la grand-mère. On essaye tout à notre façon de trouver sa place. T'sais. Quand la fille lui dit « Je suis ta mère », elle dit « Je suis ta mère aussi ». J'essaie d'en donner à un, mais d'en donner à l'autre aussi, de voir que c'est une lutte qui n'est pas unilatérale, puis c'est pas une critique de la grand-mère. C'est une réelle difficulté à trouver un équilibre entre les générations dans une famille. T'sais. Mais c'est fait vraiment de façon ludique. Je pense que ça séduit plus que ça heurte.
1: Parce qu'il n'y a pas de manuel d'instruction.
2: Ah, non, tellement pas. Quoi qu'il y a le mieux vivre avec son enfant, qui est un portrait assez bien pour la santé, 0-2 ans, mais ensuite, on est un peu, effectivement, laissé à nous-mêmes. Mais on lit naître et grandir, puis ces choses-là, mais le vivre ensemble est un petit peu moins expliqué dans ce genre de guide. Mais c'est intéressant de voir comment on reçoit la même scène différemment selon notre propre
1: tout
2: rôle dans
1: fait,
2: la famille,
1: ouais.
2: Puis la grand-mère qui n'a pas été du tout confrontée finalement. J'ai trouvé ça vraiment intéressant. Et d'ailleurs, les rôles sont très interchangeables. Le concept, comme c'est une espèce de télé-réalité, même les personnages vont jouer des rôles. Donc parfois, le personnage qui a un prénom masculin va dire « Ah ben moi, pour cette scène-là, je vais jouer la mère ou je vais jouer la fille. » Et on aurait pu mettre n'importe quel comédien dans n'importe lequel des rôles. Donc le mini truc, c'est qu'il n'y a pas nécessairement de prénom épicène. Donc, il y a Nina, il y a un Jonathan, il y a un Mehdi. Mais on aurait pu les appeler Gabriel. Puis, ça aurait été peut-être même un petit truc de plus, mais vraiment au niveau du rôle, c'est complètement interchangeable, peu importe acteur féminin, masculin, non binaire. Donc ça, c'était quelque chose qui était important aussi pour Erika Tremblay-Roy.

0: Parce que c'est une des choses que j'ai envie de porter et puis de défendre dans presque chacun de mes spectacles, la question de la diversité des familles, notamment la diversité des identités. On pose la question dans le spectacle, c'est quoi une famille? Il est loin d'avoir un seul modèle de famille. Les enfants qui sont dans la salle vivent tous dans des familles différentes. Donc, cette idée-là que ben, une famille, on en compose une. Bon, il y a des familles recomposées, il y a des familles homoparentales, il y a des familles avec un seul parent, il y a des familles nombreuses. Dans le spectacle, on joue avec ça à chaque nouveau niveau. C'est une sorte de un modèle de famille différent avec lequel on joue. Puis cette idée-là, moi, de proposer aux enfants des représentations, d'ouvrir leurs idées sur toutes les représentations des familles, elle est importante. Puis je pense que le spectacle le fait à sa manière.
1: Ouais, parce que c'est pas toujours homogène.
2: Non, puis elle me disait, il y a des modèles de famille qui sont présentés dans le spectacle, il y a des enfants, des fois, qui n'ont jamais vu ces modèles-là. Donc, c'est intéressant. Il y en a d'autres qui ne se sont jamais vus représentés dans des spectacles
1: aussi.
2: Également. Donc, c'est vraiment intéressant. Je vous dirai un petit peu plus longuement ce que moi, j'en ai pensé, mais vous entendez quand même à mon ton que c'est assez positif. Donc, à 15h, samedi et dimanche, au Centre national des arts à Ottawa.
1: Oui, ça nous donne le goût d'y aller.
2: Et merci. Reste des billets, j'ai vérifié.
1: Bon, ben c'est une excellente nouvelle. Merci, Rachel. 6h51.
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1: Ouais, parce qu'il reste une semaine avant que les députés quittent Queen's Park pour l'été, parce que même si ça paraît pas, l'été s'en vient. Et ben là, la ministre des Affaires francophones, Caroline Mulroney, a annoncé qu'elle cédait sa place à l'Assemblée législative de l'Ontario. Ça arrive là en même temps que la fin de la session parlementaire. Et l'annonce de la démission de Caroline Mulroney, ça a créé tout un émoi d'ailleurs cette semaine à Toronto, mais partout en Ontario. On va en parler avec notre correspondante à Queen's Park, Myrna Djukic. Bonjour.
4: Bonjour.
1: Bon, toute une semaine, Myrna, cette semaine à Queen's Park. Et là, bien, ça nous intéresse ici à Ottawa parce que le paternel a déjà quand même travaillé et œuvré ici pendant longtemps à Ottawa. Caroline Mulroney qui dément les rumeurs selon lesquelles elle s'apprête à faire le saut en politique fédérale.
4: Oui, parce que c'était une des rumeurs qui courait. Bon, le départ de Caroline Mulroney a quand même pris plusieurs personnes par surprise.
1: Oh oui.
4: Elle dit qu'elle y pensait, elle avait pris sa décision au début de l'année, mais que bon, elle voulait finir le budget, finir la session parlementaire. Donc, elle cède sa place là, le 5 juin quand les députés doivent partir en vacances. Et ça part aussi la machine à rumeurs. Une ministre senior, bien sûr, qui quitte comme ça le cabinet. Elle était avec Doug Ford quand même depuis le tout début, là, Caroline Mulroney. Elle a été ministre des Transports, procureure générale, et là, on le sait, ministre des Affaires francophones, présidente du Conseil du Trésor. On sait d'ailleurs que ce sera Natalia Kusendova-Bashta qui reprend les affaires francophones. Le Conseil du Trésor, à long terme, c'est pas encore clair. Là, pour l'instant, ça va au ministre des Finances. On verra si ça reste ainsi pour plus tard. Toujours est-il que Caroline Mulroney, il y en a qui se demandaient justement si elle allait suivre les traces de son père en politique fédérale. On sait qu'elle est amie hein, avec le chef actuel, Pierre Poilievre, mais voici ce qu'elle avait à répondre. La réponse était en anglais, mais c'était la plus claire qu'elle a donnée, alors on l'écoute.
5: So you're not ruling out a possible federal election?
6: I'm ruling out any steps into elected politics over the next few years. I really am looking forward to spending more time with my family and my friends.
1: C'est assez clair.
4: Alors, ouais, c'est ça. Quand on lui a dit, est-ce que vous excluez la possibilité? Elle dit, j'exclus la possibilité d'être la politique élue, là, la politique dans les prochaines années. Je veux passer du temps avec ma famille. À long terme, qui vivra verra, mais pour le moment, elle dit que, c'est ça. Pas de politique pour elle pour l'instant.
1: Ouais, mais c'est logique. Si elle veut passer un peu plus de temps avec sa famille, donc, ceci explique cela. On parle de mouvement chez les conservateurs, mais chez les libéraux? Il y a également du mouvement. On est maintenant à 4 candidats qui ont confirmé leur intention de briguer la direction du parti à l'automne et je pense qu'il y en a un qui s'est rajouté hier, là.
4: Oui, Rob Serjanek, qui est le député actuel d'Ajax, qui se lance officiellement dans la course. Il rejoint donc Navdi Baines, qui est un ex-ministre fédéral sous Justin Trudeau. Lee Fairclough, une autre députée provinciale qui siège en ce moment à Queen's Park. Et le premier à se lancer, c'était Dylan Marando, qui n'était pas un élu, mais qui a œuvré du côté du personnel des gouvernements Wynne, entre autres, McGuinty et Trudeau, du côté fédéral. Quant à Nate Erskine Smith. On ne sait pas encore ses intentions, mais on sait que son appel des résultats de la course à l'investiture dans Scarborough Southwest a été refusé en début de semaine et il s'est fait discret là, depuis ce temps-là.
1: Et d'un point de vue législatif maintenant, et ça a résonné ici même à Ottawa compte tenu de ce qui s'était passé avec l'ancien conseiller municipal à Ottawa, Rick Shirelli, mais il y a une loi visant à permettre la destitution d'élus municipaux qui se comportent mal qui a finalement été adoptée.
4: Ouais, finalement, ça faisait longtemps que le gouvernement essayait de la faire adopter. Les autres partis aussi ont essayé de faire adopter des lois en ce sens-là. C'est une loi qui institue un code de conduite standardisé, disons, pour les municipalités. Et il y a trois étapes assez compliquées là, pour permettre de mettre un élu dehors. Mais le ministre Steve Clark disait qu'il y a une raison pour laquelle c'est compliqué. On l'écoute.
7: Because it has to be a difficult decision to kick anybody that's been elected publicly. So that is why we've made it this way. We're not saying it's absolutely perfect, but it's a great start.
4: Alors, il dit, il faut que ce soit compliqué pour mettre quelqu'un qui a été démocratiquement élu à la porte. Ce n'est peut-être pas parfait comme loi, mais c'est un bon début. Je vous signale aussi qu'il y a une autre loi importante qui a été adoptée, celle sur l'aéroport Billy Bishop à Toronto. Mm-hmm. Donc, ça a passé malgré la controverse, là, contrairement à cette loi sur les affaires municipales qui, elle, a passé presque à l'unanimité.
1: Ouais, il ne reste qu'une semaine avant la pause estivale qui attendra aussi les députés ici même à Ottawa, mais une pause pour les députés et pour les correspondants parlementaires. Myrna Djukic, correspondante à Queen's Park. Merci beaucoup. On vous souhaite un bon week-end.
4: Merci vous aussi.
1: Et Mario, ben on jette un coup d'œil sur le Queensway.
8: Oui, vous en avez parlé, Luca, vous-même là, dans les bulletins de nouvelles. Il y a des travaux, évidemment, sur le Queensway là, jusqu'à la fin du mois d'août dans le segment entre Greenbank, Pinecrest et Woodruff. Alors, des voies en moins, en fait, une voie dans chaque sens qui est retranchée. Ça fait ralentir. C'est vendredi matin, beaucoup plus tranquille à 6h57. Il y a quand même un petit peu de lenteur direction est et ouest dans ce segment, je le disais. Le 417 entre Greenbank, Pinecrest et Woodruff. Si on arrive depuis Castleman vers le centre-ville d'Ottawa, rien à signaler sur la 17 à Clarence Rockland jusqu'à la 174 à la jonction avec le Queensway. À peine quelques lenteurs à Cumberland, là, mais voilà. Sur l'autoroute Guy Lafleur, facile. En direction ouest, j'entends axe Grébert-Fournier, pont à Longue-Durette, sans problème. Je rappelle que Transport Québec nous a informé que jusqu'à la toute fin du mois d'août, depuis un petit peu plus tôt cette semaine, là, il y a une voie qui est retranchée dans chaque sens sur l'autoroute 5, quelque part dans le segment entre Des Hautes-Plaines et Saint-Joseph-Mont-Bleu. Alors, ça fait ralentir. On converge de deux à une seule voie dans ce segment-là. Mais ensuite, ça reprend. Et pour l'instant, tout semble très bien aller sur des allumetières depuis le secteur d'Aylmer jusqu'au carrefour giratoire. C'est plutôt bien. Petit rappel de la date là de réouverture annoncée, en tout cas par la commission de la capitale nationale de la promenade de la Gatineau, le segment entre Val-Tétrault, Alexandre Taché là, et le boulevard des Allumetières en direction Est. Ce segment devrait rouvrir après le 15 juin.
1: Je jette un coup d'œil sur votre caméra de la colline, Mario, qui est fournie par le gouvernement fédéral. Le ciel, il est quand même assez voilé, un ciel gris. Ce sera le scénario pour la journée d'aujourd'hui. Environnement Canada qui prévoit 30% de probabilité d'averse tôt cet après-midi, avec un peu de vent, des rafales allant à 40 km/h, même jusqu'à 50. Maximum prévu aujourd'hui, 20. Il fait 11 degrés au centre-ville d'Ottawa. On écoute ensemble le Radio-Journal et dans la prochaine heure, on va parler avec la mairesse de Gatineau du projet de tramway.
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14: Deux Deux drones russes s'écrasent sur un immeuble résidentiel en Roumanie. L'OTAN qualifie de grave et irresponsable la violation de son espace aérien par Moscou. Ouverture à Singapour du plus grand sommet annuel sur la sécurité en Asie. L'Iran et le sort de Taïwan planent sur les discussions. Et mort de Claude Lemieux, ancien attaquant du Canadien de Montréal, collègue et admirateur, salue une carrière couronnée de succès.
15: Claude a connu des séries vraiment extraordinaires.
16: Indestructible, bâti sur un bloc.
14: Bonjour, ici Mathieu Bellumeur, bienvenue au Radio Journal. Un drone de l'armée russe qui a participé à une attaque contre l'Ukraine s'est écrasé sur un immeuble d'habitation dans l'est de la Roumanie ce matin. Deux personnes ont été blessées. Jean-Philippe Robillard est avec nous. C'est la première fois depuis le début de la guerre en Ukraine qu'un drone russe fait des blessés en Roumanie, Jean-Philippe.
17: Oui, le drone qui venait tout juste, Mathieu, de participer à une attaque en Ukraine s'est écrasé sur un immeuble à logement de Galati. Ça, c'est une ville qui est située près de la frontière avec l'Ukraine et la Moldavie. C'est arrivé à plusieurs reprises depuis le début de la guerre en Ukraine, Mathieu, qu'il y a des drones russes qui s'écrasent en Roumanie. Mais c'est vraiment la première fois qu'il y a un drone qui tombe sur un bâtiment et qu'il y a des blessés. Vous l'avez dit, donc, il y a deux personnes qui ont été légèrement blessées dans l'événement. Il y a 70 autres personnes qui ont été évacuées de l'immeuble parce que ça a déclenché un incendie. L'armée roumaine dit qu'elle n'a pas eu le temps d'abattre le drone qu'elle avait pourtant détecté sur ses radars. Le général de l'armée roumaine affirme que tout est sous contrôle ce matin, qu'il n'y a pas d'attaque contre la Roumanie et que ça découle tout ça là, d'un conflit dans la région. Le président de la Roumanie, lui, de son côté, affirme qu'il n'acceptera pas que la guerre qui est menée par les Russes en Ukraine là, affecte ses concitoyens.
14: Et c'est un événement qui est condamné par les alliés de Bucarest.
17: Oui, effectivement, par plusieurs membres de l'OTAN. Le secrétaire général de l'organisation a exprimé sa solidarité absolue de l'alliance avec la Roumanie, alors que la présidente de la Commission européenne a dénoncé également, elle, la situation.
14: Merci Jean-Philippe.
17: Merci, au revoir.
14: Le plus important sommet asiatique sur la défense s'ouvre aujourd'hui à Singapour. Le dialogue de Shangri-La réunit des chefs militaires d'environ 45 pays. Le sommet se tient dans un contexte de tension au Moyen-Orient et sur la question de Taïwan. D'ailleurs, le Japon a décidé de déployer récemment des missiles sur ses îles les plus proches de Taïwan. Voici notre correspondant en Asie, Philippe Leblanc, qui s'est rendu sur place.
18: C'est l'endroit le plus à l'ouest du Japon, Yonaguni, une petite île balayée par le vent, entourée d'eau turquoise et située à seulement 110 km de Taïwan. Une île paisible qui accueille aussi depuis 10 ans une base radar des forces d'autodéfense japonaises. C'est grâce à la base que l'île a repris vie, dit ce guide touristique. L'arrivée des militaires et de leurs familles a permis de freiner le déclin démographique et de relancer l'économie locale. Mais le Japon prévoit déployer d'ici 5 ans, à Yonaguni, des missiles capables d'intercepter des avions et des missiles balistiques, rompant avec 80 ans de pacifisme nippon. Devant la base militaire, quelques résidents dénoncent une dangereuse escalade, surtout depuis l'arrivée de la nouvelle première ministre, Sanae Takaichi. Le pays investit énormément dans la militarisation et beaucoup moins dans la diplomatie, affirme cette manifestante. Le maire de l'île, Tsuneo Uechi, répond qu'il vaut mieux être préparé à toute éventualité. Entre paradis tropical et avant-poste militaire, Yonaguni se retrouve aujourd'hui au cœur des tensions grandissantes entre le Japon et la Chine. Ici Philippe Leblanc, Radio-Canada, Yonaguni, au Japon.
14: Les États-Unis et l'Iran ont établi un protocole d'entente qui viserait à prolonger le cessez-le-feu au Moyen-Orient et à des pourparlers sur le programme nucléaire iranien. Le président américain J.D. Vance, que l'on vient d'entendre, confirme que ce protocole d'entente existe, mais dit ignorer si Donald Trump y apposera sa signature. Le président américain n'a pas donné son feu vert jusqu'à présent. Téhéran serait prêt pour sa part à signer l'accord officiellement. Ces développements surviennent dans un contexte tendu. Les États-Unis et l'Iran se sont mutuellement accusés hier de violer le cessez-le-feu. Sur la scène judiciaire, le Canadien accusé d'avoir vendu en ligne des trousses de suicide dans plusieurs pays est attendu aujourd'hui au tribunal de Newmarket au nord de Toronto. Selon son avocat, Kenneth Law, ex-cuisinier de 60 ans, doit plaider coupable à 14 chefs d'accusation d'aide ou d'incitation au suicide. Selon l'accusation, il gérait plusieurs sites sur lesquels il prodiguait à de jeunes personnes en détresse des conseils pour s'enlever la vie. Ses agissements auraient entraîné la mort de 14 personnes au Canada et de 88 au Royaume-Uni. Lors de son discours d'hier prononcé devant l'Economic Club de New York, Mark Carney a lancé un appel aux Américains. Il est temps, selon lui, d'établir un nouveau partenariat économique entre les deux pays. Le premier ministre a repris le slogan du président américain en soutenant qu'un Canada fort aidera à rendre l'Amérique sa grandeur. Un message lancé au moment où les négociations sur la révision de l'accord Canada-États-Unis-Mexique tardent à commencer.

0: Bloc québécois, Simon-Pierre Savard-Tremblay, va annoncer officiellement aujourd'hui qu'il va faire le saut en politique provinciale avec le Parti québécois. Valérie Gamache.
1: Chacun choisira le lieu de son action politique.
2: En septembre dernier, le chef bloquiste Yves-François Blanchet envoyait le message à ses députés qu'il ne mettrait pas de bâton dans les roues à quiconque décidait de quitter le caucus bloquiste pour se lancer en politique provinciale.
1: Ça va de quelqu'un qui dit tout de suite « je vais te mettre des pancartes lors de la prochaine campagne » à quelqu'un qui dit « je veux être candidat à la prochaine campagne électorale du Parti québécois. »
2: Aujourd'hui, son député Simon-Pierre Savard-Tremblay fait le saut. Il quitte le caucus bloquiste pour siéger comme indépendant. Il démissionnera à la suspension des travaux pour la pause estivale pour se concentrer sur la campagne électorale québécoise. L'annonce de sa candidature va se transformer en démonstration d'unité pour les troupes souverainistes. Le député péquiste Pascal Birubé.
3: Je pense qu'il y aura une conférence à la fois avec le chef du Bloc québécois et le chef du Parti québécois, il y a une bonne entente.
2: À l'aube de la campagne électorale, une source proche de l'entourage du chef péquiste évoque l'importance de montrer que les liens sont forts entre les deux. Ils devront aussi se serrer les coudes pour conserver la circonscription fédérale qui sera laissée vacante par le départ de Simon-Pierre Savard-Tremblay. Le député Jean-Yves Duclos les prévient.
4: On va mettre des efforts partout parce qu'on pense que toutes les régions du Québec ont besoin d'être bien représentées. On pense qu'un représentant, un député libéral, ferait un très bon travail.
2: Trois élections partielles fédérales devront être déclenchées au Québec d'ici la fin de l'année, une autre en Colombie-Britannique. Ici Valérie Gamache, Radio-Canada, Québec.
0: Les hommages sont nombreux au lendemain de la mort de l'ancien attaquant du Canadien de Montréal, Claude Lemieux. Même le président Donald Trump l'a salué sur son réseau social et il le qualifie de légende, d'ami de la famille et de grand partisan. Claude Lemieux est mort à l'âge de 60 ans. Les autorités affirment que sa mort a toutes les apparences d'un suicide. Quelques jours plus tôt, il portait le flambeau avant un match au Centre Bell. Élise Allard.
5: La nouvelle de la mort de Claude Lemieux à l'âge de 60 ans a provoqué une onde de choc chez les amateurs de sport. Lundi, l'ancien attaquant étoile portait le flambeau au Centre Bell pour embraser la foule avant le match.
6: Je suis énormément sous le choc d'entendre le décès de Claude Lemieux. Voyons donc, ça n'a pas de bon sens.
5: Son ancien coéquipier, Mario Tremblay.
6: C'est lui qui m'a remplacé en 86 lorsque j'ai été blessé à une épaule. Et Claude avait connu des séries vraiment extraordinaires. C'est là, je pense, que son envolée a commencé avec le Canadien.
7: C'était le gars qu'on envoyait sur la patinoire.
5: Jean Perron était son entraîneur-chef lorsqu'il a remporté sa première Coupe Stanley lors de sa saison recrue avec les Canadiens, toujours en 1986.
7: Indestructible, bâti sur un bloc, c'est assez tragique.
8: Ça rage de réussir.
5: Le journaliste et auteur Régent Tremblay, qui s'en est inspiré pour écrire son personnage de Pierre Lambert dans sa série télé « Lance et compte », souligne son caractère fougueux.
8: Très sensible. Et c'est pourtant probablement le plus mal engueulé des joueurs que j'avais eu dans la Ligue nationale de hockey.
5: Claude Lemieux a remporté 4 Coupes Stanley au cours de sa carrière avec les Canadiens de Montréal, l'Avalanche du Colorado et 2 avec les Devils du New Jersey. De nombreux élus à l'Assemblée nationale et à la Chambre des communes lui ont également rendu un dernier hommage. Ici Élise Allard, Radio-Canada, Montréal.
0: Et sachez que si vous avez besoin de parler en tout temps, la ligne 988 existe partout au pays. Et puis en terminant, le Canadien de Montréal et les Hurricanes de la Caroline s'affrontent ce soir dans le cadre du 5e match de la série qui oppose les deux équipes. Le tricolore fait face à l'élimination. Les Hurricanes mènent la série 3-1. Le match aura lieu à Raleigh, en Caroline du Nord. Voilà, c'était le Radio-Journal. Bonne journée.

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0: Voici Lucas Jacques.
1: Moi, je suis en remplacement de Mélanie Boissonneau en ce vendredi 29 mai, dernier vendredi du mois, dernière fin de semaine du mois avant l'arrivée du mois de juin. Un matin quand même assez gris. On va reparler des conditions météorologiques dans un instant, mais je suis allé voir, là, on a un petit panneau le long de la rue Sparks là, qui permet aux... Ben, pas là parce que c'est le Ribfest, là, mais qui permet habituellement aux piétons de se mettre à l'abri. J'ai vu quelques gouttelettes de pluie. Donc, c'est peut-être une bonne idée de sortir

0: Si vous sortez à l'extérieur, de voir avec vous.
1: Est-ce que ça va diluer la sauce barbecue des côtes levées?
0: Ben, j'espère que non. J'espère que non, parce que ça, on l'aime goûteuse et savoureuse, cette sauce-là.
2: Je suis passée dans le Ribfest hier, parce que j'étais au CNA, justement.
0: Et vous sentiez le feu de camp?
2: C'est spécial de voir à quel point il n'y a pas de légumes dans cet événement-là. Et les gens avaient leur grosse côte levée. Là. Ça donnait envie. Là. C'est bon. Ça sentait très bon,
0: oui,
2: c'est
0: oui,
2: certain.
0: C'est
1: une chance qu'à la radio, on ne peut pas vous faire sentir les odeurs, parce que je pense que tout le monde dans la salle de nouvelles retient ça sur son linge, cette odeur-là de barbecue qui émane de la rue Sparks.
0: Oui, parce qu'on le fait, on fait vraiment le barbecue avec du bois. Là. C'est du charbon, on crée le charbon, c'est fumé, et donc, on le sent. Je me laisse toujours tenter, je suis venu faire un petit tour avec les enfants cette semaine, les enfants qui ont bien apprécié. Le seul légume qu'on a trouvé, c'est une patate, là, vous savez.
2: C'est
0: à peu près le seul légume qu'il y avait sur place. Oui, vous avez bien raison. Là, les végétariens et végétaliens ne sont pas très nombreux sur la rue Sparks par les temps qui courent. Il y a Antoine, là, dans un autre registre complètement. Est-ce que les espoirs sont nombreux? Là est la question, parce qu'il y a des propos du ministre des Transports du Québec qui inquiètent pour ce qui est d'un désengagement du gouvernement pour le projet de tramway à Gatineau.
1: Oui, c'est les craintes que la coalition s'allie pour le tramway et la mairesse de Gatineau et d'autres personnes sont en délégation à Québec pour faire valoir leur point sur le tramway à Gatineau. Et là dans la foulée de ce mouvement-là, bien, il y a le ministre des Transports, Benoît Charrette, qui dit que bien, les coûts de ce projet tramway pourraient être revisés, bien, vont être revisés à la hausse et seraient excessivement élevé par rapport aux études qu'on avait d'avant la pandémie. Alors, ben, ça fait réagir et ça fait craindre un désengagement de la part de Québec, de la part des membres de cette délégation-là. Vous allez d'ailleurs parler à la mairesse de Gatineau à 7h50, Monde-Marquis-Bissonnette, qui va réagir à ses propos. Donc, je vous propose à 7h30 là, d'écouter Maxence Baban qui va nous démêler tout ça, nous faire entendre le ministre des Transports, Benoît Charrette, qu'est-ce qu'il avait à dire. Et puis, Patrick Robert-Meunier aussi, qui est porte-parole de cette coalition, s'allier pour un tramway qui dénonce justement ce qui semble être, selon lui, un désengagement de la part de Québec qui pourrait pencher vers d'autres options et qui a relégué aussi ce projet de tramway à mobilité infra-Québec qui devra, dans les prochains jours, publier ses études pour qu'on puisse avoir une mise à jour de combien ça va coûter, ce tramway-là.
0: Oui, ça, c'est toujours le nerf de la guerre. En même temps, il y a aussi, qu'est-ce qu'on fait si on ne fait pas ça? Est-ce qu'on est capable de répondre aux besoins? Moi, je me rappelle lorsqu'on avait inauguré le boulevard des Almetières en 2007, j'avais fait une entrevue à l'époque avec un représentant du ministère des Transports du Québec qui m'avait dit que sur une période de 5 ans, le boulevard allait être saturé et allait atteindre sa capacité. Donc, c'est le genre d'infrastructure qu'on construit dans le temps, et faut avoir une vision à long terme. Y a pas personne, si on construisait le métro de Montréal aujourd'hui, les coûts seraient incroyables, mais en même temps, à l'époque, on ne remettait pas en question nécessairement le projet de métro, parce qu'aujourd'hui, on voit toute l'utilité que cette infrastructure-là peut avoir. Donc, il y a toujours l'équilibre à avoir entre ce que ça coûte, comment ça va servir pour les futures générations, et comment répondre aux besoins actuels. C'est ça, la politique.
1: D'ailleurs, Patrick Robert-Meunier reprend les mots du ministre Benoît Charrette en disant que ne rien faire coûterait excessivement plus cher, selon lui. Donc, c'est de faire cette comparaison-là.
0: Oui, donc on va reparler au bulletin à 7h30, 7h50, on aura la mairesse. Merci beaucoup, Antoine. Mario, encore une fois, toujours, vous avez dit tout à l'heure que ça peut changer rapidement, mais là, oui, c'est une alerte à l'arrivée hâtive, encore et toujours.
3: C'est ce que je constate. Ça pourrait changer dans une quinzaine de minutes, vers 7h30, mais à 7h15, c'est ce que je vois sur les voies les plus populaires pour l'aller au boulot, pas interprovinciaux compris, là, dans le secteur urbain d'Ottawa et de Gatineau, et même en périphérie, en rappelant qu'il y a une seule voie disponible sur la 5, l'autoroute 5, direction nord et sud, quelque part là, dans le segment entre Des Hautes-Plaines et Saint-Joseph-Mont-Bleu, mais ça roule bien. Même chose là, sur le Queensway, dans le segment entre Woodruff et Greenbank-Pinecrest. Un petit peu, pardon, une seconde, là.
0: Oui, il n'y a pas de problème, Mario. On va vous laisser vous débarrasser de votre minou.
3: Oui, c'est ça. Il y a un petit ralentissement, mais vraiment rien de très marqué. Et dans le ciel, prédominance de nuages. Oui, on m'a signalé des gouttelettes par endroit. Généralement nuageux, les prévisions horaires disent 20 % de probabilité jusqu'à environ 11 h ce matin. Et ensuite, entre 11 h et 14 h,

0: 30 % de probabilité d'averse. Puis après ça, ça bascule à 80 % ou plus, là, jusqu'à près de minuit, avec des averses, les vents assez présents, 40 à 50 km à l'heure de rafale, maximum 20 degrés, pour l'instant 13 degrés.
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2: Et c'est vendredi, on jase économie avec le journaliste économique au magazine L'Actualité, Carl Rétineau-Parazelli. Bonjour.
3: Salut, Lucas.
2: Bon, Carl, moi, depuis quelques années, là, moi, je circule sur le réseau routier, je regarde autour de moi, puis bon, on est habitué aux voitures japonaises, les voitures américaines, les allemandes également. Et là, des fois, je me surprends à dire, c'est quoi ce modèle de voiture-là? Faudra s'habituer parce qu'il y a d'autres modèles qui vont arriver sur le réseau routier au Canada parce que des véhicules électriques chinois commencent à arriver au pays grâce à l'accord qui a été signé récemment par le gouvernement fédéral avec la Chine.
3: Oui, c'est ça. Bonne nouvelle, c'est qu'on commence à voir les résultats de cet accord-là. La mauvaise nouvelle, par contre, c'est qu'on n'a pas encore les véhicules que plusieurs Canadiens attendent, c'est-à-dire les véhicules pas chers que vendent plusieurs compagnies chinoises. En fait, c'est Bloomberg qui a appris que, effectivement, les premières livraisons de véhicules électriques fabriqués en Chine ont débuté. Sauf qu'on parle de centaines de véhicules du constructeur américain Tesla, mais fabriqués en Chine, de quelques voitures de la marque Lotus aussi, qui est une marque de luxe.
2: Ouais.
3: Des véhicules qui se vendent à plus de 120 000 $ canadiens. Donc, c'est bien si vous avez les moyens de vous payer ça.
2: C'est quasiment une hypothèque, là.
3: Non, c'est ça. C'est pas les BYD, Chery, Geely à moins de 35 000 $. Pour ça, Bloomberg nous dit qu'il faudra attendre à l'an prochain et que la proportion de ces véhicules-là va graduellement augmenter pour atteindre 50 % en 2030. Donc, à partir de 2030, la moitié des véhicules qui vont entrer au pays, en vertu de l'accord signé avec la Chine, ça devrait être des véhicules à bas prix. Donc, c'est ce que les gens attendent. Il y a l'enjeu de la sécurité des données, bien sûr, qu'il faudra analyser avec le temps, là, mais pour ce qui est du prix, clairement, c'est avantageux. Et donc, je rappelle que l'entente, c'est que le Canada a accepté d'importer jusqu'à 49 000 véhicules électriques chinois à 6 % de tarif, plutôt que le 100 % qui était en place auparavant. Et en échange de ça, il y a des droits de douane qui ont été abaissés ou éliminés sur plusieurs produits agricoles, de la pêche aussi, notamment le canola. Alors, c'est bien pour nous, entre guillemets, cet accord-là, si ça nous permet d'avoir accès à des véhicules pas chers. Mais il faut rappeler que ça fait pas l'affaire des Américains dans un contexte assez délicat avec la révision, bien sûr, de la CEUM là, qui approche.
2: Oui, justement, parlant de cet accord Canada-États-Unis-Mexique, là, pendant que les États-Unis et le Mexique débutent les négociations sans le Canada, Mark Carney, lui, a plaidé la cause du Canada à New York.
3: Oui, il a fait valoir la nécessité d'établir un nouveau partenariat entre le Canada et les États-Unis, appel à plus de coopération économique dans des secteurs comme l'aluminium, l'automobile, les minéraux critiques aussi. Et c'est quand même symbolique de voir que notre premier ministre, Mark Carney, était à New York hier, pendant qu'au même moment, à des milliers de kilomètres de là, à Mexico, les deux autres partenaires de l'accord commencent à travailler, commencent à négocier. Je parle bien sûr des États-Unis et du Mexique. Alors, ça met en évidence le fait que on semble se diriger vers des négociations bilatérales, États-Unis-Mexique, États-Unis-Canada, plutôt qu'une négociation à trois. Et le danger pour nous au Canada, Lucas, c'est qu'on soit un peu mis de côté, qu'on passe deuxième. J'ai parlé à des experts en commerce international cette semaine qui me disaient « La crainte, c'est que le Mexique soit plus attrayant que nous, si on veut. Le Mexique, c'est une capacité manufacturière intéressante, c'est des coûts de main-d'œuvre plus bas, l'agriculture aussi qui est très forte également. » Donc, faut se rappeler que le Mexique, c'est devenu le plus important partenaire commercial des États-Unis. C'est pas nous, c'est pas la Chine, c'est le Mexique, à la fois pour les importations et les exportations. Alors, je vous dis tout ça parce qu'il faut pas s'imaginer que dans cette renégociation, cette révision de la CEUM, le Mexique est un joueur marginal. Au contraire, c'est un joueur qui a une place importante là-dedans. Alors, ce sera à surveiller là, parce qu'on veut pas perdre notre place importante, si on veut, dans ce marché nord-américain.
2: Ouais, on veut pas perdre la place, mais parfois, il y a le partenaire qui veut pas nécessairement danser le tango. On parle d'économie, Carl. On a des données sur la croissance économique canadienne au menu aujourd'hui.
3: Oui, des chiffres pour le premier trimestre de cette année au Canada. Ce sera dévoilé à 8h30 ce matin. On s'attend à des nouvelles relativement encourageantes. Les économistes prévoient une croissance de 1,4% en rythme annualisé. La Banque Royale est même un petit peu plus optimiste, 1,7%. Donc, si ça se confirme, ce sera un signal positif parce qu'on a eu une croissance d'à peine 0,6% au quatrième trimestre de 2025. Alors, ce serait une sorte de rebond là, qui serait apprécié, bien sûr, pour l'économie canadienne.
2: Bon, on va parler de l'intelligence artificielle. Et dans ce monde-là, il y a une entreprise qui vaut maintenant

0: En plus, OpenAI, là, qui est à la tête là, de ChatGPT, parlez-nous de Anthropic. Là. Eux, qu'est-ce qu'ils font et comment ça se fait qu'ils valent maintenant plus qu'OpenAI?
1: Oui, bien, Anthropic, il faut savoir que c'est une entreprise qui a été lancée par des anciens d'OpenAI. Alors, il y avait une petite guerre qui a émergé de tout ça, qui a laissé place à Anthropic. Et donc, OpenAI a attiré beaucoup d'investissements à cause de son robot conversationnel ChatGPT, qui a été le premier à entrer sur le marché. Mais là, graduellement, le robot Claude d'Anthropic et toutes les fonctionnalités qui vont avec ont commencé à attirer les regards des secteurs particuliers, la finance notamment. Et donc, les investisseurs ont été graduellement convaincus par ça, de telle sorte que Anthropic vaut maintenant, grâce à une nouvelle ronde de financement, 965 milliards de dollars américains, ce qui est effectivement plus qu'OpenAI. Bien sûr, ça peut bouger au fil du temps, là, ça reste des évaluations qui sont sujettes à changement avec les rondes de financement qui s'accumulent. Mais c'est pour vous dire que la valse des milliards se poursuit. Et c'est pas fini, Luca, parce que OpenAI et Anthropic pourraient entrer en bourse d'ici la fin de l'année. Donc, de nouveaux investisseurs pourraient s'ajouter, bien sûr. Et je rappelle que SpaceX, qui chapeaute maintenant l'entreprise d'intelligence artificielle xAI, doit entrer en bourse en principe le 12 juin, donc dans 3 semaines. Alors oui, beaucoup d'argent qui se dirige vers ces entreprises d'intelligence artificielle. Bon,
0: vous nous parlez de milliards et des milliards de dollars, ce qui est pour le commun des mortels difficile à imaginer. On va parler de quelque chose de pas mal plus terre à terre là. En terminant, vous voulez nous parler d'un programme fédéral sous-utilisé qui permet à certains Canadiens de se brancher à Internet haute vitesse. Pour 20 $ par mois, on n'est pas dans les milliards, mais économiser de l'argent, là, ça fait plaisir à tout le monde.
1: Oui, 20 $ par mois, c'est vraiment pas cher pour de l'Internet haute vitesse. C'est grâce à un programme qui s'appelle l'Initiative Famille Branchée. Ça permet d'obtenir deux types de forfaits. Il y a l'Internet haute vitesse à 20 $ par mois. Il y a aussi un forfait à 10 $ par mois pour une vitesse réduite. Ça s'adresse aux personnes à faible revenu, donc soit des familles ou des aînés. Il y a des critères à respecter pour satisfaire les exigences du programme. Donc, c'est pas pour tout le monde, mais je vous en parle parce que c'est sous-utilisé. Pour avoir accès au programme, il faut recevoir une lettre du gouvernement. Il y a 1,6 million de lettres qui ont été distribuées depuis 2021, mais il y a seulement 94 000 personnes qui ont profité du programme. Alors, clairement, il y a plein de gens qui ont reçu une lettre et qui n'ont pas bénéficié de ça. Ça peut être parce que la lettre a été perdue, ça a peut-être été envoyé chez le voisin. Si ça vous concerne, peut-être que vous avez déménagé puis qu'encore là, ça s'est perdu dans le déménagement. Alors bref, si vous pensez que vous êtes admissible ou que quelqu'un dans votre entourage l'est, il faut demander une nouvelle lettre au gouvernement. Je sais, c'est bizarre de demander une lettre pour avoir accès à Internet, là, mais c'est vraiment comme ça que ça marche. Et donc, si ça vous concerne, ben sachez que c'est quand même une économie d'à peu près 50 % sur la facture Internet à chaque mois. Donc, si vous êtes admissible, ça vaut vraiment la peine.
0: Oui, ça peut mener à des économies là de 200, 300, 400 $ par année pour... Il n'y a pas personne qui va lever le nez sur de telles économies sur une base annuelle. Merci pour cette perspective-là. C'est toujours un plaisir, Carl. Carl Rétineau-Paraselli, journaliste économique au magazine L'Actualité. On vous souhaite un bon week-end.
1: Pareillement, à bientôt.
0: À bientôt, 7h24.
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0: Bon, on a eu quelques belles journées au cours des derniers jours, là, d'un point de vue météorologique. Ça commence à sentir l'été, Marie-Jeanne. Mais pour certains, l'été, ça représente également une source de stress.
3: Oui, parce que pour les parents d'enfants à besoins particuliers, l'arrivée de l'été, ça n'a rien d'un répit. C'est même le début d'un casse-tête épuisant. C'est ce qu'on peut lire dans une chronique de Patrick Duquette qu'il signe dans Le Droit ce matin. Il nous parle d'une maman, d'une petite fille de 7 ans atteinte d'un trouble génétique rare et pour qui le printemps veut dire une, et je cite, « maudite gestion de tous les camps », parce que depuis que sa fille est entrée à l'école, il n'y a plus rien qui garantit pour l'été. Lorsqu'elle était au CPE, ben, elle avait accès évidemment à la garderie à l'année longue, mais là, il faut qu'elle alterne avec différents types de camps et donc sa famille qui devra débourser au final plus de 5 000 $ cet été pour payer des travailleurs à domicile afin que les deux parents puissent conserver leur emploi. Et malgré cette facture salée-là, il n'y a aucune déduction fiscale qui est disponible pour elle, qui est comparable à celle des camps de jour, par exemple. Et au-delà de l'argent, ben, elle sent qu'il y a une espèce d'abandon, un sentiment d'abandon de la part de la société. Elle dit, la maman, que c'est le fardeau repose sur les épaules des parents d'enfants à besoins particuliers dans le Québec d'aujourd'hui. C'est une opinion qui est partagée par Trade Union Outaouais, donc organisme qui est voué à la cause des enfants à besoins, enfants et adultes à besoins particuliers, disons-le comme ça. Federico Gauchat qui dit qu'il voit cette détresse grandir

0: chaque année, que son organisme offre des camps spécialisés, mais la demande explose plus vite que les ressources. Et donc, il insiste lui aussi sur le fait que les organismes communautaires ne peuvent pas porter seuls ce poids collectif-là. Et c'est intéressant parce qu'à Ottawa, il y a des parents qui partagent des inquiétudes semblables. Du côté d'Ottawa, il y avait notamment le camp Kaleidoscope qui offrait à de nombreux parents d'enfants et jeunes adultes autistes un moment de répit, un moment de plaisir aussi pendant l'été parce que il y avait ce camp-là avec notamment des accompagnements individuels adaptés à ces besoins particuliers-là. Et comme nous le rapportait cette semaine CTV Ottawa, il y a des changements récents au programme fédéral Emploi d'été Canada qui place aujourd'hui l'organisme dans une situation critique. Le programme n'a offert que des subventions là pour une poignée de ces emplois d'été, et on sait que ça prend beaucoup d'employés pour des camps pour les jeunes autistes parce que ça prend de l'individuel, un suivi individuel dans la plupart des cas. Et donc le fait qu'on ait moins de subventions, on peut avoir moins d'employés, donc on peut accueillir moins d'enfants autistes, et donc ça fait beaucoup d'incertitudes pour les parents. C'est un reportage que j'avais vu passer un peu plus tôt cette semaine, mais que j'ai ressorti en lisant la chronique de Patrick Duquette pour voir que des deux côtés de la rivière, c'est pas réglé pour les parents d'enfants à besoins particuliers et donc qui recherchent à l'approche de cet été-là un peu de répit.
1: Mais oui,
0: aussi, c'est
1: mais
0: un
1: oui.
0: peu... Déjà, on trouve ça stressant, les camps de vacances là, pour les parents avec des enfants neurotypiques, disons-le comme ça, mais là, on voit que quand il y a une couche de plus, ça ajoute au défi.
1: Oui, et c'est loin d'être évident pour l'ensemble de la famille. On parle de stress pour ces familles-là, mais également, là, Mario disait que ça roule relativement bien sur l'autoroute 417 ce matin, mais cette autoroute-là cause également du stress.
0: Ah oui, parce que c'est pas facile, hein, avec les fermetures de voies qui sont en place dans les deux directions, entre les avenues Woodruff et Pinecrest, pour permettre ces travaux-là de terre-plein central. Et donc, ça crée de la congestion routière. On en a parlé plus tôt cette semaine. Dans le Ottawa Citizen, on nous parle à quel point ça découle, ça commence à avoir des répercussions plus loin, dans les quartiers, y compris à Nepean. Et donc, une maman de Nepean qui raconte à quel point autour des écoles, il y a des parents qui commencent à avoir des craintes au point où ils ont recommencé à conduire leurs enfants directement à l'école par crainte pour leur sécurité. La ville qui a récemment déployé des efforts pour atténuer les problèmes causés par le chantier du Queensway, notamment une voie réservée qui est devenue une voie pour les voitures, plus de présence policière le matin. Mais selon Mme Prescott, qui est citée dans l'Ottawa Citizen, une seule journée de distribution de contraventions, ça ne changera pas les habitudes des personnes qui sont pressées sur la route. Et parlant de route, il y a une autre route qui suscite des inquiétudes en matière de sécurité, cette fois du côté de l'Outaouais. La municipalité de Kayaman qui demande au ministère des Transports et de la Mobilité durable une reconfiguration urgente d'un tronçon qu'elle considère comme dangereux du chemin du lac Kayaman, qui est situé plus ou moins à la limite entre Caïman et Gracefield, sur les ondes de CHGA, donc la radio de Maniwaki. Le maire Robert Berniquez qui explique que ce segment-là présente des courbes en S qui sont dangereuses et donc qui demande au ministère de réagir, de trouver des meilleures façons de corriger ce problème-là qui est toujours en attente d'une réponse de la part du ministère, selon lui. Et je termine rapidement, si vous êtes dans le droit, il y a cet appel, cette sonnette d'alarme qui est tirée par deux organismes de la région pour qu'on protège davantage nos lacs dans la région de l'Outaouais, qui dit que les petites municipalités où se trouve la majorité de nos lacs là, ont souvent des problèmes financiers, budgétaires, qui font en sorte qu'on se retrouve un peu tout seul à devoir gérer nos précieux lacs, qui sont des précieux écosystèmes, pas juste des terrains de jeu où y mettre notre bateau, et donc qui demandent plus d'intervention de la part du gouvernement. C'est dans les pages du droit ce matin.
2: À la circulation avec Mario Duguay. Le boulevard des Animatières commence à être un petit peu plus sollicité en provenance du secteur d'Aylmer vers les carrefours giratoires, mais il n'y a pas d'attente apparente. Je rappelle qu'il y a une seule voie disponible dans chaque sens sur l'autoroute 5. Quelque part là, dans le segment entre Des Hautes-Plaines et Saint-Joseph-Mont-Bleu, ça va être comme ça jusqu'à la fin du mois d'août. Et un peu de ralentissement là, plus marqué sur la 417 direction ouest, donc vers Kanata, à la hauteur de Woodruff, dans la zone de travaux dont vient de nous parler Marie-Jeanne. Et en provenance de Kanata, un peu de lenteur à Greenbank Pinecrest.
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4: Il n'y a pas d'engagement ferme à dépenser des sommes qui pourraient s'avérer plus élevées que les promoteurs eux-mêmes avaient évoquées.
1: Bon, Antoine, on entend le ministre des Transports du Québec, Benoît Charrette, et avec ces propos-là, ben, ça fait craindre

0: pour l'avenir du projet de tramway à Gatineau.
1: Oui, en effet, le ministre qui estime que les coûts du projet seraient plus élevés que prévu. Une déclaration qui survient alors qu'une délégation de l'Outaouais qui comprend la mairesse de Gatineau est à Québec pour faire convaincre, pour convaincre la province que le tramway est une nécessité pour la région. On en parle avec Maxence Baaban. Alors Maxence, le montant du projet dépasserait possiblement de plusieurs milliards de dollars les estimations d'avant la pandémie.
2: Oui, en tout cas, c'est ce qu'affirme le ministre Charrette. Lui, il estime que les estimations initiales de 3,5 à 4,5 milliards, elles seraient dépassées maintenant de potentiellement plusieurs milliards de dollars. Bon, lui, ce qu'il fait, c'est qu'il mise sur Mobilité Infra-Québec, là, l'agence qui a repris les rênes du projet en février, pour s'assurer qu'il s'agit du bon projet et du bon coût. Je rappelle là que l'agence mène à demander une estimation externe et indépendante des coûts. On devrait avoir les résultats dans les prochains jours, potentiellement. Bon, puis évidemment, là, tout ça, ça fait réagir dans la région. Le porte-parole de la coalition s'allier pour le tramway, Patrick Robert-Meunier, était en entrevue hier sur Le Vif. Pour lui, les propos du ministre Charrette, ça montre un signe de désengagement.
3: Ça, c'est assez décevant puis frustrant d'entendre ça, d'autant que, pas plus tard qu'en février dernier, quand le projet a été transféré à Mobilité Infra-Québec, on nous disait « Non, c'est le tramway, c'est le projet qu'on veut ». C'est celui qui est nécessaire, on le comprend, on l'appuie et on va de l'avant avec ça. Puis là, aujourd'hui, on nous dit, on n'est plus sûr. Le coût de ne rien faire est excessivement plus élevé, pour utiliser ses propres termes.
1: Et donc, est-ce qu'on pourrait s'attendre à un projet qui prendrait une autre forme qu'un tramway?
2: Oui, parce que le ministre Charrette, hier, il s'est engagé à un projet structurant en transport, donc pas un tramway. Donc ça veut dire que là, on pourrait avoir un projet qui prendrait une autre forme, par exemple, un projet de rapibus. Bon, pour lui, ça serait pas un désaveu par rapport à la région. Là, ça prendrait en compte les besoins en transport réel, selon le ministre. La mairesse de Gatineau, Maude Marquis-Bissonnette, elle est pas vraiment d'accord avec le ministre. Elle a insisté sur le besoin d'un tramway en entrevue hier.
4: Les besoins ont été démontrés. Hein. Le projet tramway a fait l'objet d'une étude de besoin, d'une étude d'opportunité. Et même Mme Amilcar, la PDG de Mobilité Infra-Québec, après s'être mis le nez dans le dossier, a confirmé qu'effectivement, le besoin du projet, c'était d'avoir un tramway vu les niveaux d'achalandage.
2: Oui, la mairesse soutient que plus on attend et plus un tramway va coûter cher. Elle sera d'ailleurs en entrevue à l'émission dans une vingtaine de minutes. Bon, et l'opposition municipale Gatineau Ensemble a aussi réagi hier par écrit. La conseillère du district de Limbourg, Julie Bellil, estime que les propos du ministre changent complètement la donne. Elle demande jusqu'à combien la ville est prête à faire payer les contribuables pour ce projet.
1: Maxence Baaban, merci pour ces précisions.
2: À plus tard.
1: Toujours en transport, les résidents de l'Est ontarien, mais aussi d'autres régions du Québec, devraient commencer à percevoir des drones dans le ciel. La société d'État Alto se servira de ces relevés pour la conception du futur tracé du train à grande vitesse. Une démarche qui intervient alors que mercredi, les Cours des Unis de Prescott et Russell ont voté une résolution où les élus refusent en bloc à Alto tout accès au terrain appartenant aux Cours des Unis pour y effectuer des examens biologiques et physiques. Les élus s'opposent également à toute demande d'Alto, voulant que les discussions avec les Comtés unis demeurent confidentielles. Mario Zante est président des Comtés unis de Prescott-Russell. On l'écoute suivi du maire de la Nation, Francis Brière.
5: Toutes les municipalités ont demandé des questions vraiment pointues, à Alto. Donc, j'imagine que 98%, j'assume, qui n'ont jamais été répondues. Maintenant, ils veulent avoir accès pour continuer leur programme sans nous donner de l'information. Je m'excuse, mais c'est pas comme ça qu'une démocratie fonctionne.
6: Ça vient que les gens, ils peuvent plus croire les sources qu'ils ont, puis je trouve ça très de valeur que les municipalités, on est dans la même position. Moi, jusqu'à date, on reçoit la même information en même temps. Puis les gens, ils veulent avoir du leadership de moi comme maire ou comme conseil municipal.
1: L'Ontario souhaite profiter des investissements à venir dans le secteur de la défense au Canada. Le gouvernement Ford a profité de la tenue à Ottawa du Salon de la défense et de la sécurité pour présenter sa stratégie industrielle en matière de défense. Le document prévoit des engagements sur 10 ans pour mettre en valeur les entreprises ontariennes spécialisées en équipement militaire et créer un potentiel de plus de 40 000 emplois. Le gouvernement Carney s'est engagé à investir plus de 80 milliards de dollars sur 5 ans dans le secteur de la défense et des provinces comme le Québec ont annoncé vouloir profiter de la main.
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0: Bon, Antoine, là, c'est un peu la commotion parce qu'on l'a vu, là, il semblait rayonner en pleine forme lundi lorsqu'il a soulevé le flambeau.

0: avant le match du Canadien au Centre Bell, match contre les Hurricanes de la Caroline en séries éliminatoires. 4 jours plus tard, on apprend la mort de Claude Lemieux. Et là, bien, le milieu du hockey, notamment, est bouleversé.
1: Oui, les réactions de sympathie fusent pour l'ancien joueur du Canadien, Claude Lemieux. Il y a le propriétaire du groupe CH, Geoff Molson, qui a écrit hier que c'était une journée sombre pour la famille du Canadien et la communauté du hockey. C'était aussi un joueur coriace avec qui il fallait se battre là, pour chaque pouce de la patinoire, là, selon l'entraîneur-chef Martin Saint-Louis, qui a pu jouer avec lui par le passé. L'ancien joueur du Canadien de Montréal est mort à l'âge de 60 ans en Floride. Et les autorités du comté de Palm Beach aux États-Unis affirment que sa mort a toutes les apparences d'un suicide. Connu pour son style de jeu robuste, celui qui est né à Buckingham a joué plus de 20 saisons dans la Ligue nationale de hockey, entre autres avec le Canadien, les Devils du New Jersey et l'Avalanche du Colorado. Il a gagné 4 fois la Coupe Stanley durant sa carrière. On souhaite également rappeler que si vous, l'un de vos proches, est en situation de crise ou a besoin d'un soutien émotionnel, vous pouvez toujours composer la ligne téléphonique 988 24 heures sur 24. D'ailleurs, c'est ce soir que sera disputé le 5e match de la finale de l'Association Est dans la Ligue nationale de hockey entre le Canadien et les Hurricanes de la Caroline à Raleigh. Et ben le Canadien est accueilli au pied du mur.
0: It's now or never.
1: Oui, après 3 défaites consécutives, dont 2 à domicile, eh bien, ce sera peut-être le dernier match. Mais Lucas, j'ai peut-être une petite bonne nouvelle pour vous remonter le moral.
0: Allez-y donc.
1: Pour s'encourager.
0: Le Canadien s'est engagé à lancer plus que 20 tirs durant la partie.
1: Ça, je sais pas, mais ce qui est certain, c'est que le Canada passe en demi-finale au Mondial de hockey là, après avoir battu les Américains 4-0 à Fribourg, en Suisse. Donc, c'est une victoire une victoire pour les Canadiens, mais pas les Canadiens de Montréal.
0: Ouais, ben ça, c'est un peu le plan B. Hein. De tous les partisans de hockey, c'est pas le genre de tournoi un peu... je veux pas dire que ce sont des perdants, mais c'est un peu les équipes qui ne se sont pas qualifiées pour les séries ou qui ont perdu en début de séries éliminatoires qui envoient leurs joueurs représenter leur pays. Disons que la plupart des partisans de hockey, même ceux qui ne sont pas partisans du Canadien, souhaitent que le Canadien de Montréal demeure dans la course au moins un autre match afin d'avoir une fin de saison peut-être du côté du Centre Bell. Mais voilà, ouais, vous avez raison, on peut se rabattre sur ce Mondial de hockey. Merci beaucoup, Antoine.
1: Il n'y a pas de quoi.
0: Et de votre côté, Rachel, on va aussi parler de hockey, mais sur scène.
2: Parce que les boys s'installent salle Odyssée pour de nombreuses représentations, j'ai envie de dire, en fait.
3: C'est chiant.
2: Ça commence ce soir à 20h, mais il y a également 2 supplémentaires demain et 2 supplémentaires dimanche. La bonne nouvelle avec ça, ben, c'est qu'il reste des billets. Même pour ce soir, là, il y a quand même quelques billets qui sont toujours disponibles sur le site de la salle Odyssée. Donc, évidemment, je ne vous ferai pas le synopsis. Je pense que vous connaissez pas mal l'histoire. On va parler de dureté du mental et tout ça. Juste vous dire que par exemple, dans la distribution, il y a Stan qui est incarné par Emmanuel Bilodeau, Méo qui est Louis Champagne. D'ailleurs, c'est intéressant parce que Louis Champagne, dans le film, jouait un portier. Donc, il a vu le Méo original à l'œuvre et maintenant, c'est à son tour de l'interpréter. C'est un espèce de moment, tu sais, de boucler la boucle pour Louis Champagne. D'ailleurs, ils seront tous les deux, Emmanuel Bilodeau et Louis Champagne, dans Sur le vif cet après-midi, si ça vous intéresse ou si vous avez besoin de vous faire convaincre. Je pense qu'il y a quelques anecdotes qui vont peut-être vous donner le goût d'aller voir.
0: Ouais, bon. On va voir aussi si le Canadien a la dureté du mental ce soir.
2: Oui, c'est ça. Ça dépend si vous avez envie d'aller voir un scénario dont vous connaissez déjà la fin ou un qui va peut-être vous décevoir, on ne le sait pas.
0: On ne sait pas.
2: Peut-être pas non plus.
0: Oui, c'est ça. Ça, c'est la beauté du sport. Oui, absolument. Puis c'est la beauté aussi d'un scénario que l'on connaît déjà. Merci, Rachel. Là, je suis un peu confus, Marie-Jeanne. L'absence d'écran coupe l'appétit des clients dans les restaurants. Il me semble qu'habituellement, on va au restaurant pour jaser avec les gens.
4: Ah, mais pendant les séries éliminatoires, Luca, il y en a plusieurs qui se rendent au restaurant les soirs de match, évidemment, pour aller regarder les matchs du Canadien.
0: Ben oui.
4: Et alors que le Canadien...
0: Parce qu'on peut pas aller au Centre Slush Poppy.
4: Ben, notamment. Et parce que le Canadien progresse dans sa série, il est rendu maintenant en demi-finale, ben là, l'engouement augmente. Et il y a plusieurs restaurants qui ont décidé d'en profiter, hein, de faire jouer le match, même si ce ne sont pas nécessairement des bars sportifs à proprement parler. D'ailleurs, tout récemment, là, j'étais dans un restaurant près de chez moi. Un couple devant moi qui attendait pour se faire placer s'est fait demander par l'hôtesse s'il voulait une table avec vue sur le match ou pas. Donc, il y avait un écran dans le restaurant. Et
0: c'est
4: il y avait
0: un critère,
4: quelques... Absolument. Et donc, ce que nous dit la Presse Plus ce matin dans un article dans la section affaires, c'est que pour les restaurants qui, eux, n'ont pas l'équipement pour accueillir des soirées sportives comme ça, ben c'est là où le

0: Bob Less, là, les clients se font extrêmement rares. Et c'est difficile dans un contexte où on sort d'une pandémie, mm-hmm. on sort d'un contexte économique difficile, inflation, guerre tarifaire. Et là, on a de la difficulté à rejoindre les deux bouts. Et en plus, parce qu'on n'a pas d'écran, on n'arrive pas à avoir des clients pendant les séries éliminatoires. Alors, ça suscite des réflexions chez plusieurs restaurateurs qui ont réussi, certains, à s'ajuster, d'autres moins. Donc, on voit deux réalités complètement différentes. Vraiment très intéressant, cet article de La Presse Plus.
1: Mario, coup d'œil sur la rue Montcalm.
2: Avec du volume là, une file d'attente, on dirait, en descendant Montcalm, depuis après Papineau jusqu'à Alexandre Taché. Autoroute Guy Lafleur, on caresse légèrement la pédale de frein au pont des Draveurs. Ensuite, ça reprend. Axe Grébin-Fournier, pont Alonso-Wright, sans problème. Et parfois, on a un petit ralentissement aussi avant le carrefour giratoire Labelle sur des allumetières, de même qu'à Saint-Joseph. Sur la 174, à vrai dire, depuis la 17 à Clarence-Rockland jusqu'à la jonction avec le Queensway, tout est bien. Il y a quand même un peu de lenteur à noter sur le Queensway direction est et ouest dans le segment ou à l'approche du segment là, entre Greenbank, Pinecrest et Woodruff, la zone de travaux. Je reviens rapidement à Gatineau pour dire que sur l'autoroute 5, direction nord et sud, une seule voie disponible dans chaque sens jusqu'à la fin du mois d'août. Là, c'est assez récent. C'est dans le segment entre Saint-Joseph-Mont-Bleu et des Allumetières, mais pour l'instant... Et des Hautes-Plaines. Et ça va très bien pour l'instant. Ciel couvert, on parle de temps généralement nuageux. Possibilité d'averses en cours de journée, mais ça va s'intensifier, ces probabilités-là, là, à partir de 14 heures jusqu'en toute fin de soirée. Et maximum 20 degrés pour l'instant, 13 degrés.
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1: Et Rachel, on parle de théâtre, du spectacle Va falloir toujours, toujours.
4: Exact. Spectacle qui vise, en théorie, les enfants de 6 à 12 ans. Mais j'ai trouvé ça beaucoup plus multigénérationnel que ça. Et je suis allée voir une matinée scolaire, mais je pense que de le voir en famille, c'est encore plus pertinent. Donc, c'est une coproduction donc, du Petit Théâtre de Sherbrooke et de la compagnie de danse française La Parenthèse. Et donc, moi, je peux vous dire... J'ai beaucoup aimé personnellement. J'ai emmené mon fils de 6 ans, donc tout début du public cible. Et lui, je dois avouer qu'il a trouvé ça long. Il n'a pas beaucoup apprécié.
1: Oh non?
4: Mais là, je me suis vraiment demandé pourquoi. Parce que dans ma tête d'adulte, évidemment, là, mais il y avait tous les éléments là, dont on avait besoin. Ça bougeait, c'était pas trop abstrait. Tu sais, des fois, le théâtre pour enfants, on se demande un peu, c'est un peu trop 3e, 4e degré pour les enfants. Là, c'était vraiment très concret, ludique, coloré. Donc, je me suis demandé, mais qu'est-ce qui s'est passé pour que mon fils, qui en plus a manqué une journée de maternelle pour aller voir ça, n'a pas totalement apprécié. Puis je me suis dit, peut-être aussi le fait qu'on l'a présenté, on a fait le choix au CNA de présenter devant un public plus vieux que lui, justement. Donc, un public qui avait peut-être entre 10 et 14 ans, là, donc pas le public habituel, qui un public qui réagit différemment. Donc, peut-être si on avait eu 150 enfants de 6 ans autour, tu sais, je parlais avec...
1: L'effet d'entraînement.
4: C'est
1: là,
4: ça, ouais. Avec celle qui a créé ce spectacle-là, Erika Tremblay-Roy, a dit quand c'est un public d'école primaire, là, ça rit beaucoup plus fort. Tu sais, les adolescents gardent ça un petit peu plus en dedans. Donc oui, on entendait des rires, puis là, je vais pas non plus y aller de façon unilatérale, Fabien, il a ri aussi, là. Il y a des endroits où je l'entendais vraiment glousser, mais peut-être pas un rire à gorge déployée comme il aurait pu avoir s'il avait eu l'effet d'entraînement peut-être des enfants de son âge, donc peut-être qu'il s'est senti un peu moins interpellé pour ça. J'aurais été curieuse de voir vraiment justement en famille avec des enfants d'âge différent, parce que je pense que ça peut vraiment créer des discussions en famille. Alors j'ai quand même demandé justement à Erika Tremblay-Roy comment les familles réagissaient habituellement, parce que c'est un spectacle qui dure depuis quelques mois. Donc, on a commencé ça du côté du Québec là, l'automne dernier. Et donc, ça a déjà été présenté devant des familles. Je lui ai demandé comment les familles réagissent habituellement.
5: Par exemple, récemment, il y a une grand-maman qui nous a écrit après le spectacle. Elle avait vu le spectacle avec son petit-fils de 9 ans. Puis, deux semaines après le spectacle, sa fille donc lui rapportait que dans le cadre d'un enjeu familial, elle s'excusait auprès de son fils. Elle disait « Je suis désolée, maman a perdu patience. Je sais que je te demande beaucoup de choses. » Puis là, le petit gars a dit à sa mère « Maman, une famille parfaite, ça n'existe pas. Quand on fait des erreurs, au fond, c'est ça, être une famille parfaite, c'est faire des erreurs puis s'excuser. » Fait qu'on entend beaucoup d'enfants qui s'approprient cette idée-là que « Ouais, on n'a pas besoin d'être parfait. Ça, c'est une bonne chose. De l'autre côté, du côté des parents, je pense que c'est un spectacle qui fait du bien. Cette espèce de bienveillance qui teinte le spectacle, de se dire, on peut-tu enlever une bûche? Puis se dire qu'on fait vraiment de notre mieux, tout le monde. Il y a des parents qui sont très, très émus à la fin du spectacle. Ils viennent nous voir sauter encore un peu en essuyant leurs larmes, puis en faisant, oh, ça m'a fait du bien. Fait que, bien sûr, on n'a pas les mêmes affects entre enfants et adultes. Les enfants reconnaissent des choses, rigolent. Il y a de quoi les faire rire, il y a de quoi les faire reconnaître leur famille. Puis ben, après ça, il y a des familles qui viennent nous voir, puis qui disent, tiens, je pense qu'on va s'en donner des permissions. À Montréal, à la création de la Maison Théâtre, il y a une famille qui est venue me voir après, puis qui a dit, je pense qu'à chaque année maintenant, on a décidé que dans le jardin, on allait faire une bataille de ketchup moutarde. Juste pour comme se permettre que ce soit pas grave de faire des dégâts. Fait que, tu sais, chaque famille saisit des petites clés pour dénouer des choses ou à travers ce spectacle-là. Je pense que c'est ça qui est le fun.
1: J'ai fait une bataille de fusil à eau dans la maison.
4: Ça, c'était le fun, aussi.
1: Oui, ben, on avait brisé les règles
4: un peu. Moi, je dirais que je me bats quotidiennement pour pas qu'il y ait de bataille de fusil à eau dans la maison.
1: Un petit spécial, là! C'était pas au ketchup moutarde dans la maison. Ça, c'est un peu plus compliqué.
4: Ah non, mais ça, c'est quelque chose, quand même. Ouais. Mais quand elle parlait des parents qui sortaient émus de la pièce, c'est vrai, moi, j'ai été surprise parce que c'est quand même une pièce qui est majoritairement drôle. Mais j'ai été surprise d'avoir une bonne émotion là, vers la fin. Puis justement, bon, c'est pas nécessairement divulgant de dire que la conclusion, c'est qu'on n'a pas besoin d'être parfait pour être une famille parfaite. Donc, c'est fait vraiment comme si c'était une télé-réalité. Donc, il y a différentes épreuves. Là. Niveau 1, la patience. Niveau 3 ou 4, la gestion des émotions. Niveau 6, la grand-mère qui débarque. Tu sais, il y a différentes épreuves que les candidats vont devoir passer pour pouvoir avoir le titre de la famille parfaite. Et ce qui est intéressant, c'est que les rôles sont vraiment interchangeables. Donc, par exemple, on a deux concurrents qui arrivent, qui savent pas exactement dans quel jeu ils débarquent. Puis là, on leur dit, OK, niveau 1, la patience. Donc là, il y en a un qui dit, OK, ben moi, je vais faire la mère. L'autre dit, OK, ben je vais faire le fils. Et peu importe que l'acteur ou l'actrice soit un homme, une femme, une personne de la diversité de genre, tout fonctionne très bien parce qu'ils vont de toute façon s'interchanger les rôles et les rôles de genre aussi. Donc, il n'y a pas un truc très patriarcal où, tu sais, les mères font ça, les pères font ça. Vraiment, vraiment pas. On parle des familles qui ont deux parents, de l'homoparentalité, des familles monoparentales, on parle de familles nombreuses, on parle de tout plein de types de familles. Donc, c'était le but de représenter ces différentes formes de familles. Et ce qui est intéressant, c'est que selon où l'on est dans notre propre famille et où l'on est dans nos étapes de vie, on va vraiment retirer des éléments différents. Et c'est ce que j'ai aimé. Vraiment, ça peut créer des discussions après comme, oh, OK, est-ce que tu as reconnu notre famille? Est-ce que tu as reconnu, par exemple, le petit chaos du quotidien? Est-ce qu'il y a des endroits qui t'ont fait rire? Il y a vraiment quelque chose, je pense, de la discussion qu'il doit avoir aussi en famille par la suite. Et c'est vraiment un hybride danse-théâtre. Donc, c'est pas un numéro de danse, c'est un numéro de théâtre. Vraiment, les personnages se déplacent en dansant. C'est très joyeux, c'est très coloré. Donc, il va falloir toujours au Centre national des arts, samedi et dimanche à 15h.
1: L'invitation, elle est lancée. Merci, Rachel. Là, Marjane, 50 $, 100 $, on connaît ces coupures-là de billets, mais là, un billet de 250 $ aux États-Unis.
0: Et même moi, Luca, quand je me fais proposer par ma banque d'obtenir des billets de 50 $, je dis non. J'y vais pour des billets de 20. Il me semble que ça va mieux. Mais en tout cas, si jamais les amateurs de Donald Trump veulent un billet un peu plus cher, ils pourront peut-être, éventuellement, avoir un billet de 250 $ à l'effigie du président américain. C'est ce qu'a confirmé le trésorier des États-Unis qui a présenté donc cette maquette-là. Mais évidemment, on ne peut pas la faire tout de suite parce que ça prend l'approbation du Congrès. Donc, on n'est pas rendu là. C'est vraiment au cas où. Et ce serait une première, Luca, parce que ce serait une première dans l'histoire pour une personne toujours en vie depuis plus de 150 ans. Donc, ce n'est pas vraiment une pratique qui est acceptée du côté des États-Unis. Donc, on change encore, on essaie encore de brasser là, la cage du côté des États-Unis. Chose certaine, si vous voulez voir cette maquette-là, ben, on a un article sur les pages du Radio-Canada.ca.
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1: Ça 17h50, hier, le ministre des Transports du Québec, Benoît Charrette, est revenu sur le projet de tramway de Gatineau pendant l'étude des crédits budgétaires à l'Assemblée nationale. Le ministre affirme que les coûts du tramway de Gatineau dépassent de plusieurs milliards de dollars les estimations initiales, mais sans donner un montant exact. Il a aussi ajouté que Gatineau aura droit à son projet structurant en transport en commun, mais selon lui, le gouvernement doit s'assurer que c'est le bon projet au bon coût, et ça laisse planer un doute sur la forme que prendra le futur projet de transport en commun pour l'ouest de la ville. Et tout ça dans un contexte où la mairesse de Gatineau et la coalition s'alliée pour le tramway étaient dans la vieille capitale. On s'entretient avec la mairesse de Gatineau, Maude Marquis-Bissonnette. Bonjour.
6: Bonjour.
1: D'abord, le ministre Charrette parle d'un projet structurant après avoir vu son gouvernement transférer le projet de tramway à Mobilité Infra-Québec. Quand on commence à voir ce jargon-là, est-ce que vous avez l'impression que le gouvernement du Québec est en train de tuer le projet de tramway à Gatineau?
6: Bien, la première chose, c'est qu'hier, c'était l'étude sur les crédits budgétaires. Puis la bonne nouvelle, c'est qu'on a abondamment parlé du tramway de Gatineau. Il a été questionné par toutes les oppositions officielles sur le projet en disant, en re-questionnant un petit peu là, les choix qui avaient été faits, les impacts de ces décisions-là aussi, là, notamment de transférer à Mobilité Infra-Québec. Mais pour être clair, le mandat de Mobilité Infra-Québec, c'est de travailler sur un tramway. Donc, ce sur quoi travaille le gouvernement actuel, c'est un projet de tramway. Et ça a aussi été réitéré dans la sphère publique par René Hamilcar, là, la PDG de Mobilité Infra-Québec, qui disait même qu'au plus bas de la pandémie, donc quand l'achalandage était très faible sur nos routes, l'achalandage justifiait quand même l'arrivée d'un tramway. Donc, pour nous, les besoins sont évidemment très, très clairs, ont été démontrés, appuyés, réitérés. C'est la raison pour laquelle la STO, la Ville de Gatineau, le gouvernement du Québec et du Canada travaillent dans cette direction-là depuis des années. Et pour nous, c'est évident qu'il faut continuer d'aller de l'avant.
1: Il y a depuis qu'on a lancé l'idée de construire un tramway, il y a des opposants qui parlent toujours du prix qu'ils jugent trop élevé. Mobilité Infra-Québec affirmait que les estimations pré-pandémiques étaient de 3,5 à 4,5 milliards de dollars pour le tracé de 24 kilomètres. Est-ce qu'on vous a donné la puce à l'oreille? À combien de milliards on pourrait estimer le projet maintenant?
6: Non, on n'a pas encore ces informations-là. Le travail que faisait le bureau de projet de la STO, c'était de mettre à jour les estimés. C'est un projet qui est retravaillé maintenant là, par Mobilité Infra-Québec. Là, donc, ils sont en train de mettre à jour les coûts. Effectivement, on a eu l'information qu'ils seraient partagés sous peu. Ceci dit, c'est évident là, que le projet coûte plus cher qu'il coûtait avant la pandémie. Là. Pour moi, il n'y a absolument aucune surprise là. Et je me rappelle même en 2000-quelques, là, j'étais au CA de la STO, j'étais conseillère municipale, puis on avait pris des gants blancs dans l'espace public, on avait annoncé le coût du tramway en disant, là, ça, c'est les coûts actuels, mais dans 10 ans, dans 5 ans, ça va être plus cher. T'sais. C'est sans surprise que ça coûte plus cher des années plus tard. Puis oui, un tramway, ça ne coûte pas 200 000. Ça se compte en termes de milliards. Et ça, ce n'est pas différent à Gatineau, à Québec, de Calgary, de Edmonton, de Washington. C'est le coût de ces infrastructures-là. Par contre, les retombées économiques sont extrêmement importantes sur le coût de la vie aussi, un thème qui est particulièrement chéri du gouvernement actuellement, là, puis pour cause, là, ça interpelle les gens. On voit bien là, que le coût de la vie augmente. Bien, le transport, c'est une façon concrète, c'est un poste budgétaire important, c'est une façon de le diminuer. Donc, un tramway, c'est pas juste une solution à la congestion routière.
1: Bon, je le disais, le ministre est dans la sémantique, parle de projets structurants. On comprend qu'il est prêt à envisager autre chose qu'un tramway pour Gatineau si les coûts sont trop élevés. En même temps, il n'y a pas mille options. Seriez-vous satisfaite avec un rapibus dans l'Ouest? Est-ce que ça, c'est une option qui a déjà été envisagée?
6: Bien, c'est-à-dire que oui, ça a absolument été envisagé et on sait que dès lors où on le mettrait en service, ce rapibus ou ce SRB dans le secteur ouest de la ville, il serait déjà à congestion, il serait déjà arrivé à sa capacité maximale. Donc évidemment, on ne veut pas lancer de l'argent par les fenêtres, là. Il n'y a aucun gouvernement qui veut faire ça. Puis c'est la raison pour laquelle le projet s'est en tramway, parce que la capacité est plus grande, parce que ça va permettre de répondre aux besoins dans l'ouest, les besoins actuels, mais les besoins projetés, hein, parce qu'on sait qu'il y a de la croissance particulièrement dans le secteur ouest de la ville. Donc, il faut prendre des décisions responsables en fonction des faits. Là, puis c'est ce qu'on fait ici.
1: Quand le gouvernement avait lancé le boulevard des Allumetières en 2007, là, on n'avait pas prévu de voie réservée pour le transport en commun. Il n'y avait pas d'espace. En 2007, ça a été notamment documenté. Pensez-vous que ce serait faisable d'aménager un genre de rapibus sur ce tronçon-là? Et sinon, quelles sont les options pour désengorger l'ouest de la ville?
6: Toutes ces options-là ont été étudiées. Hein? L'ajout de voies réservées, là, ce qu'on appelle des mesures préférentielles, donc des voies réservées ou des feux qui deviennent verts dès que l'autobus arrive, l'ajout d'un SRB, on a regardé l'ajout d'un tramway, on a regardé tous les corridors à l'ouest. Donc oui, des allumetières, évidemment plus au sud, plus au nord, donc chemin d'Elmer, plateau, tout ça, ça a été regardé là, par des experts qui ont analysé ça pour le compte de la STO. Il y a plein de défis là, avec des allumetières, entre autres le fait que c'est très loin des résidences et le fait effectivement que donc en fait le, l'incidence d'un projet comme ça, ça serait vraiment pas le même. Les études sont très très claires. Donc, tu sais,

0: J'y reviens, là. Toutes les options ont été évaluées. Et à chaque fois qu'on re-questionne le besoin, là, on arrive toujours à la même conclusion. C'est-à-dire que c'est le tracé, puis c'est le mode de transport, le tramway qu'on a besoin. Puis Mobilité Infra-Québec, même chose. Dès qu'ils ont transféré le projet, quelques semaines après, ils déclaraient que c'était ça qu'il fallait faire. Puis maintenant, ce sur quoi ils travaillent, c'est le financement, c'est optimiser le projet. Puis nous, on est en collaboration avec eux à la ville. On leur partage l'information dont ils ont besoin pour poursuivre leurs analyses. Donc, tu sais, à un moment donné, il faut avancer. Là, le transport en commun, c'est important. Là, ça répond à des besoins de beaucoup de gens là, dans nos communautés. C'est extrêmement structurant d'un point de vue du logement abordable, du point de vue du coût de la vie, du point de vue du développement économique. Puis d'ailleurs, hier, la délégation, c'était des acteurs locaux, des acteurs nationaux aussi venus supporter les gens de Gatineau. Fait que ça, c'est le fun. Ça fait du bien aussi. Il y avait la Chambre de commerce. Il y avait Mobio, là, qui est le centre d'expertise en déplacement en Outaouais. Il y avait des gens du secteur économique. Donc, il y a une belle coalition. Le besoin est clair. Pour moi, c'est évident qu'il faut continuer d'avancer. On a une rencontre prévue avec le ministre du Transport qui, effectivement, était en crédit budgétaire. On a rencontré son cabinet au même moment de la rencontre hier, qui nous redisait d'ailleurs que pour eux, c'était important, c'était évident, le tramway de Gatineau. Donc, on va rencontrer le ministre un petit peu plus tard, au mois de juin, puis on va continuer d'avancer dans cette direction-là avec l'ensemble des paliers du gouvernement.
1: Oui, pour avoir un peu plus l'heure juste sur les intentions du gouvernement. Avant de se quitter, Mme la mairesse, j'aimerais peut-être, sur les réseaux sociaux, là, il y a plusieurs personnes, puis je demanderai rapidement en terminant, là, il y a des gens qui demandent à la ville de renommer l'aréna de Buckingham pour honorer Claude Lemieux, ou dont on a appris le décès hier, l'ancien du Canadien de Montréal qui est né à Buckingham. Est-ce que c'est quelque chose que vous pourriez considérer? Est-ce que ça, ce serait envisageable?
0: Ben écoutez, c'est certainement quelque chose qu'on est capable de considérer. Il y a des processus à la ville là, pour déposer cette demande-là. C'est Madame Julie Bellil qui préside le comité de toponymie, donc on est capable de le regarder. Après ça, maintenant il y a une aréna qui est en fin de vie à Buckingham. On le sait d'ailleurs, c'est la raison pour laquelle on planche sur un nouvel aréna. Donc ce serait peut-être un plan intéressant pour l'avenir, mais effectivement, je pense que c'est un grand de Buckingham. Il a évolué dans le hockey. Je pense que ça a été un départ subi vraiment là, hier. Donc, ça me semble quelque chose qui est tout à fait possible de faire puis qu'on peut regarder assez rapidement de notre côté.
1: On sait que ça a été un gros 48 heures pour vous et la délégation gatinoise à Québec et avec la rencontre à l'Union des municipalités du Québec et l'Association du transport urbain. On vous remercie d'avoir pris le temps de nous parler, Mme la mairesse. On vous souhaite un bon week-end.
0: Ah, ben, on a le caucus des Grandes Villes aujourd'hui, ben oui, c'est pas tout de suite le week-end, mais je vous remercie.
1: Ben, profitez-en après le caucus des Grandes Villes. Merci, Maude Marquis-Bissonnette. Mairesse de Gatineau. Mario, en parlant d'un autre grand, on fait le point sur l'autoroute Guy Lafleur.
2: Qui semble bien aller, là, il y avait un ralentissement dans la bretelle vers la 5 et on dirait qu'en ce moment, ça s'est estompé.
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6: Écrasement de drones russes sur un immeuble résidentiel en Roumanie. L'OTAN dénonce une violation de son espace aérien. Le plus grand sommet sur la sécurité en Asie s'ouvre sur fond de crise. La guerre en Iran et l'avenir de Taïwan risquent de dominer les discussions. Notre correspondant en Asie est sur place. Et retour en cours aujourd'hui de Kenneth Law, cet Ontarien accusé d'avoir vendu en ligne des trousses de suicide qui ont mené à des dizaines de morts partout dans le monde. Bonjour, ici Mathieu Bellumeur, bienvenue au Radio-Journal. En Roumanie, un drone russe s'est écrasé sur un immeuble résidentiel dans l'est du pays. Deux personnes ont été blessées. Jean-Philippe Robillard est avec nous. C'est la première fois depuis le début de la guerre en Ukraine qu'un drone russe fait des blessés en Roumanie.
7: Oui, le drone qui venait tout juste de participer à une attaque en Ukraine s'est écrasé sur un immeuble à logement de Galați. Et ça, c'est une ville qui se situe tout près de la frontière avec l'Ukraine et la Moldavie. C'est arrivé, Mathieu, à plusieurs reprises depuis le début de la guerre en Ukraine, qu'il y ait des drones russes qui s'écrasent en Roumanie. Mais c'est vraiment la première fois qu'il y a un drone qui tombe sur un bâtiment et qu'il y a des blessés. L'armée roumaine dit qu'elle n'a pas eu le temps d'abattre le drone qu'elle avait pourtant détecté avec ses radars.
8: Vreau să transmit foarte clar faptul pe această cale că situația este...
7: Alors, celui qu'on entend, c'est le général de l'armée roumaine qui affirme que tout est sous contrôle ce matin, qu'il n'y a pas d'attaque contre la Roumanie et que tout ça, ça découle d'un conflit dans la région.
6: C'est un événement qui a été condamné par les alliés de Bucarest.
7: Oui, par plusieurs pays membres de l'OTAN, dont la France et son ministre des Affaires étrangères, Jean-Noël Barrot.
9: Je veux d'abord condamner cet acte irresponsable de la Russie qui vise un pays ami, un pays de l'Union européenne et un pays de l'OTAN qui a fait 2 blessés. J'ai convoqué l'ambassadeur de la Russie en France pour lui dire que les menaces qui pèsent sur les diplomates français et européens à Moscou et que cet nouvel acte irresponsable sont autant d'intimidations qui sont inconséquentes mais qui sont vaines car elles ne nous détourneront en aucun cas de notre soutien à la résistance ukrainienne.
7: Autre réaction, celle du secrétaire général de l'OTAN qui a exprimé sa solidarité avec la Roumanie, qui a dit que son organisation était prête à défendre chaque centimètre carré du pays. Autre réaction, celle de la présidente de la Commission européenne qui a déclaré que cet événement aujourd'hui, ça montre que Moscou a franchi une nouvelle ligne rouge.
6: Merci Jean-Philippe.
7: Merci, au revoir.
6: Le plus important sommet sur la sécurité en Asie qui réunit des chefs militaires et des diplomates d'une quarantaine de pays s'ouvre à Singapour dans un contexte de tensions géopolitiques. La guerre en Iran, les inquiétudes autour de Taïwan et les doutes croissants envers les engagements américains en Asie devraient dominer les discussions. J'en discute avec notre correspondant en Asie, Philippe Leblanc, qui est à Singapour. Pourquoi d'abord, Philippe, ce sommet est particulièrement important cette année?
10: Bien, parce que ça se déroule à un moment où plusieurs alliés asiatiques des États-Unis se demandent si Washington peut encore gérer plusieurs crises en même temps. Et la tension va être tournée vers le secrétaire américain à la Défense, Pete Hegseth, qui est arrivé plus tôt aujourd'hui et qui doit prononcer un discours très attendu demain matin, heure de Singapour, donc ce soir, heure du Canada. Les partenaires des États-Unis veulent savoir si l'administration Trump demeure pleinement engagée envers la sécurité de l'Indo-Pacifique, telle que promis ici l'an dernier, et ce, malgré la guerre en Iran qui fait mal à l'économie asiatique. Donc, selon plusieurs analystes, il y a une inquiétude qui est réelle face à l'imprévisibilité, oui, de la politique américaine et à la capacité des États-Unis de continuer à dissuader la Chine.
6: Mais Philippe, il y a toute la question de Taïwan qui risque aussi de revenir souvent dans les discussions.
10: Bien, assurément, ça va planer sur l'ensemble du sommet. Le fait que Washington ait suspendu un contrat d'armes de 14 milliards de dollars à Taïwan, ça alimente beaucoup de questions parmi les alliés américains et pour plusieurs pays asiatiques. Bien, toute ambiguïté sur l'engagement américain envers Taïwan est perçue comme un signal préoccupant. Il y a aussi le Canada qui est ici présent au dialogue Shangri-La cette année. La chef d'état-major de la défense, la générale Jenny Carignan, fait partie de la délégation canadienne.
6: Notre correspondant en Asie, Philippe Leblanc, qui nous parlait depuis Singapour. Merci, Philippe.
10: Merci, au revoir.
6: Sur la scène judiciaire en Ontario, un homme accusé d'avoir vendu une substance toxique à 14 personnes suicidaires au pays devrait reconnaître sa culpabilité aujourd'hui, selon son avocat. Kenneth Law est accusé de meurtre au premier degré dans cette affaire. Je retrouve ma collègue Catherine Brulotte à Toronto. Catherine, il pourrait donc ainsi, en plaidant coupable, éviter un procès.
11: Oui, Kenneth Law plaiderait coupable à des accusations réduites, donc d'incitation au suicide. La couronne retirerait ainsi les 14 accusations de meurtre prémédité pour lesquels il devrait subir un procès, toujours selon son avocat. L'ingénieur de 60 ans vendait une substance toxique et d'autres accessoires pouvant être utilisés pour s'enlever la vie dans une boutique en ligne. C'est ce qu'avaient déclaré les policiers à l'époque. Et il est détenu depuis son arrestation en mai 2023 à son domicile. Les familles de Jechenia Bedoya-Lopez, Ashton Prosser et Stephen Mitchell ont toutes identifié leurs proches comme faisant partie des victimes présumées de Monsieur Law. La police a précisé que les autres personnes décédées étaient âgées entre 16 et 36 ans et sont originaires de partout en Ontario, Thunder Bay, Toronto et London.
6: Ouais, c'est une affaire qui avait eu des échos aussi ailleurs dans le monde, Catherine.
11: Des enquêtes ont été menées un peu partout en Nouvelle-Zélande, au Royaume-Uni, par exemple, en lien avec ce commerce en ligne de Kenneth Law, ailleurs au Canada aussi. Et il faudra voir l'impact que le plaidoyer d'aujourd'hui aura sur ces enquêtes. Selon le Code criminel, le fait de conseiller ou d'aider au suicide est passible d'une peine maximale de 14 ans au Canada. Une condamnation pour meurtre entraîne automatiquement une peine d'emprisonnement à perpétuité.
6: Catherine Brulotte à Toronto, merci.
11: Au revoir.
6: Scène politique, le bloquiste Simon-Pierre Savard-Tremblay annoncera officiellement plus tard aujourd'hui qu'il fait le saut en politique provinciale. Le député de Saint-Hyacinthe-Bagot-Acton souhaite porter les couleurs du Parti québécois lors des prochaines élections à l'automne. En septembre dernier, le chef du Bloc québécois, Yves-François Blanchet, envoyait le message qu'il n'empêcherait pas les députés de son équipe de faire le saut en politique provinciale.
12: Chacun choisira le lieu de son action.

0: Le nombre de cas d'Ebola est en hausse en Ouganda. Les autorités en dénombrent désormais 9. C'est 2 de plus que mercredi. Pendant ce temps, l'Organisation mondiale de la santé confirme la guérison d'un patient en République démocratique du Congo. En tout, l'OMS dit avoir recensé 906 cas soupçonnés d'Ebola, dont plus de 200 morts. L'Union africaine, pour sa part, a promis un vaccin d'ici la fin de l'année contre la souche du virus qui fait actuellement des ravages dans le centre du continent. Les États-Unis et l'Iran ont établi un protocole d'entente qui viserait à protéger ou prolonger le cessez-le-feu au Moyen-Orient et à des pourparlers sur le programme nucléaire iranien. Téhéran serait prêt à signer l'accord, mais pour l'instant, Donald Trump n'y a pas apposé sa signature. Pendant ce temps, les mauvaises nouvelles économiques continuent de s'accumuler aux États-Unis selon de nouvelles données dévoilées par le département américain du commerce. L'inflation reste plus élevée que prévu, tandis que la croissance, elle, stagne. Je retrouve Hugo Lavallée à Washington. Hugo, on est loin des promesses de Donald Trump.
1: Oui, parce que ces derniers temps, la Maison-Blanche évoquait une fourchette de croissance de 4 à 6 % pour l'année en cours, une cible très ambitieuse. Or, la croissance réelle au premier trimestre a été revue à la baisse, 1,6 %. Les dépenses de consommation, les investissements ont été moins que prévu. Et pendant ce temps-là, ben, l'inflation continue de grimper. Elle a atteint 3,8 % en avril, un sommet en près de 3 ans. Les salaires n'ont pas suivi au même rythme. Les ventes de maisons neuves sont en chute. Évidemment, c'est un rebond de l'inflation qui est en bonne partie attribuable à la guerre en Iran. L'administration se veut rassurante, dit que les choses vont rentrer rapidement dans l'ordre une fois le conflit réglé. Il n'y a toujours pas de garantie que ce sera le cas.
0: Et ça pourrait placer le nouveau président de la Réserve fédérale dans une position délicate.
1: Oui, parce qu'en théorie, quand la croissance n'est pas à la hauteur des attentes, ben, vous voulez que les taux d'intérêt baissent. En tout cas, c'est clairement la préférence de Donald Trump. Avec une inflation si élevée, on voit mal comment la Fed pourrait baisser son taux directeur, même que selon certains économistes, ben, il faudra au contraire relever les taux d'intérêt. Alors, évidemment, c'est une situation qui donne des munitions aux adversaires de Donald Trump à l'approche des mi-mandats. Un exemple, le candidat au poste de sénateur de l'État du Texas, le démocrate James Talarico.
2: We don't have a government of, by, and for the people. We have a government of, by, and for the billionaires.
1: Nous faisons face à une crise du coût de la vie à cause de la corruption. Nous avons un gouvernement de milliardaires, a-t-il dit. Le candidat qui reprend non seulement le thème de l'inflation qui avait souri à Donald Trump, mais aussi le même genre de rhétorique anti-élite.
0: Merci, Hugo.
1: Au revoir.
0: Toujours aux États-Unis, une fusée appartenant à l'entreprise Blue Origin, propriété du milliardaire Jeff Bezos, fondateur d'Amazon, a explosé lors d'un essai au sol à Cap Canaveral en Floride hier. Personne n'a été blessé. Cette fusée est au cœur des ambitions lunaires de Jeff Bezos, mais aussi de la NASA. Elle devait aussi servir à lancer des satellites de la société Amazon, mais cet échec risque de retarder le projet. Et puis enfin, ce soir, match canadien de Montréal, Hurricanes de la Caroline, le tricolore qui fait face à l'élimination. Les Hurricanes mènent la série 3-1. Le match sera disputé à Raleigh, en Caroline du Nord. Voilà, c'était le Radio Journal. Bonne journée.
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0: Voici Lucas Jacques.
1: C'est vendredi. J'espère que votre vendredi se déroule rondement, que, bon, même s'il n'y a pas le soleil dans le ciel, vous avez le soleil dans votre cœur. C'est à la veille d'un week-end qui, bon, sera en demi-teinte, un peu de soleil, un peu de pluie, un peu de nuages. Mais voilà, on va commencer la bonne nouvelle. L'été météorologique, parce que ça veut dire que juin, juillet, août, les météorologues, eux, parlent de l'arrivée de l'été, même si le solstice d'été, c'est un petit peu plus loin, là, aux environs du 21 juin. Donc, voilà, c'est vendredi, je suis là en remplacement de Mélanie. Et dans l'actualité, Antoine, on va faire le point sur la réalité sur le terrain. On sait que ça s'en vient. Et là, il y a des agriculteurs de l'Est ontarien qui s'opposent encore et toujours au projet Alto, mais c'est peut-être un coup d'épée dans l'eau.
2: Ouais, parce que ils se sentent lésés lorsqu'on a appris hier que il y allait avoir des drones qui allaient survoler leur terrain pour faire des études de terrain, alors qu'ils avaient demandé à Alto formellement de ne pas venir faire d'études sur leur terrain. Il y a même eu les comtés unis de Prescott et Russell qui ont voté une motion pour demander à

0: à Alto de ne pas venir faire d'études.
1: Ben, ils sont pas allés sur le terrain, Antoine.
0: Mais non, ce sont, mais on apprenait hier que ce sont des drones qui vont en fait survoler les terrains. Alors, les cultivateurs, ben, l'Union des cultivateurs franco-ontariens, ben, se sent lésé dans le sens où ils croient que Alto serait prêt à faire n'importe quoi pour réussir à faire leurs études de terrain et pour mener à bien le projet qui va ultimement engranger leurs terres. Et donc, on va avoir plus de détails au bulletin de 8h30 et également ce bulletin, toujours en transport, mais dans un dossier provincial à Québec. Maintenant, on parlera également du tramway de Gatineau, alors qu'il y a une délégation qui est présentement à Québec, avec qui compte la mairesse Maude Marquis-Bissonnette, que vous avez reçu en entrevue il y a une vingtaine de minutes. Et des membres de la coalition s'alliés pour le tramway qui veulent faire avancer ce projet, et alors que le ministre des Transports Benoît Charrette hier disait que les coûts seraient, lorsqu'on connaîtra l'étude des coûts actualisée, ce sera révisé à la hausse assurément. Des membres de cette coalition qui craignent que devant un désengagement de la part de Québec. Alors, on va décortiquer tout ça à 8h30.
1: Ouais, on va retrouver un bulletin complet à ce moment-là. Merci, Antoine. Marie-Jeanne, à quoi ça sert un cessez-le-feu quand on ne le respecte pas? Et là, il y a le devoir qui s'inquiète du sort du Liban.
2: Oui, parce que dans une allocution du Liban, c'est moi qui vous induis en erreur, Luca. Je parle ici de la bande de Gaza.
1: Oui, c'est
2: absolument.
1: Ça, exactement.
2: Je suis désolée, c'est moi qui vous induis en erreur. Effectivement, parce que dans une allocution prononcée hier, le premier ministre israélien, Benjamin Netanyahou, a déclaré avoir ordonné à ses troupes de prendre le contrôle de 70% du territoire palestinien. Monsieur Netanyahou, qui se trouvait d'ailleurs dans une colonie israélienne en Cisjordanie lorsqu'il a fait cette déclaration-là. Il a dit, nous étions à 50% après l'entrée en vigueur du cessez-le-feu. Nous sommes passés à 60%. Ma directive est de passer à... Et un membre de l'assistance a complété à 100%. Pourtant, vous l'avez dit, il y a un cessez-le-feu qui est entré en vigueur le 10 octobre entre Israël et le Hamas qui prévoyait un retranchement de l'armée israélienne derrière une ligne de démarcation appelée la ligne jaune qui délimitait à 50% de Gaza. Et selon plusieurs experts dans le devoir, ça prouve que le cessez-le-feu entré en vigueur en octobre, ça viole le cessez-le-feu carrément. Mais c'était prévisible, et même que Rex Brynan, professeur et expert du Moyen-Orient, l'Université McGill, dit qu'il est évident que le cessez-le-feu n'a jamais été respecté.
1: Oui, ça dépasse un peu l'entendement d'y aller d'un cessez-le-feu et de ne pas le respecter quand il y a des ententes. Il me semble que ce serait la moindre des choses. Merci à Marie-Jeanne. On jette un coup d'œil sur le Queensway, Mario, en direction est et ouest.
3: Matin, soir, avec une voie en moins dans le segment entre Greenbank, Pinecrest et Woodruff, ça ralentit. C'est le cas en ce moment. C'est rien de très marqué, mais je vois qu'il y a une chute de vitesse une fois passé cette zone-là. Ça semble bien aller sur la 417, 174 également. Je regarde la promenade Riverside, direction est et ouest, d'un côté comme de l'autre de la zone de travaux à la rue Bank. C'est plus au ralenti. Dans le secteur Mont-Bleu, là, je dirais que Cité des Jeunes, d'un côté comme de l'autre du boulevard Mont-Bleu, près du Cégep, il y a un refoulement en ce moment. Autoroute Guy Lafleur, ça va très bien. Je rappelle qu'il y a une seule voie disponible dans chaque sens sur l'autoroute 5 jusqu'à la fin du mois d'août. Apprenait-on là, tout récemment de transport Québec, c'est dans le segment entre Des Hautes-Plaines et Saint-Joseph-Mont-Bleu. Ça roule quand même bien. Prédominance de nuages. Aujourd'hui, on dit généralement nuageux. On attend des averses de façon un petit peu plus marquée plus tard en après-midi jusqu'en soirée et presque jusqu'à minuit avec un maximum de 20 degrés. Les vents devraient être assez actifs avec des rafales importantes. Maximum 20 degrés, il fait 13 degrés.
1: Merci beaucoup, Mario. On évoquait avec Marie-Jeanne là, la situation dans la bande de Gaza alors qu'il y a un cessez-le-feu. Dans un autre conflit où il n'y a pas de cessez-le-feu, c'est le conflit entre la Russie et l'Ukraine. Et là, bien la Roumanie, qui est un pays membre de l'OTAN, dénonce une escalade grave et irresponsable de la Russie à la suite d'un drone russe qui a frappé un immeuble à logement tout près de la frontière ukrainienne ce matin. Ça fait 2 blessés. Qu'est-ce que ça veut dire pour la suite de ce conflit? Est-ce qu'on pourrait voir l'OTAN s'immiscer dans ce conflit ou non? Pour avoir un peu de perspective, on s'entretient avec le doyen de la Faculté des sciences humaines et sociales au Collège militaire royal du Canada. Pierre Jolicoeur, bonjour.
4: Oui, bonjour.
1: D'abord, Monsieur Jolicoeur, on sait que ça a passé proche. Il y a eu des drones aussi qui sont tombés en Pologne.

0: Là, le fait que ça frappe un immeuble à logement en Roumanie, vous réagissez comment à cette situation-là?
1: Ben, il est clair que pour les membres de l'OTAN, c'est un acte qui doit être dénoncé, évidemment. Et c'est ce que fait évidemment la Roumanie, mais aussi les autres pays membres de l'OTAN qui, pour l'instant, semblent envoyer des messages diplomatiques à la Russie pour dénoncer cet acte. Mais d'une certaine façon, il faudrait quand même atténuer un peu l'incident. Tout porte à croire, enfin c'est vraisemblable qu'il s'agisse plutôt d'un incident isolé, qu'il s'agisse d'un acte, d'un drone qui s'est égaré. Il pourrait y avoir toutes sortes d'explications pour expliquer justement cet incident, pourquoi c'est survenu. Donc si on parle d'escalade, effectivement, dans le cas du conflit, c'est une escalade certainement contre l'Ukraine, mais c'est certainement pas une volonté de la Russie de s'attaquer à l'OTAN. Donc, il faut quand même atténuer la portée de cet incident. Cela dit, c'est quand même un incident qui est grave et ça mérite que la Russie se fasse critiquer, certainement par les pays membres de l'OTAN. Est-ce que ça serait assez pour déclencher une action collective de l'OTAN? J'en doute un peu. Peut-être que la Roumanie pourrait initier l'article 4. Peut-être la Roumanie ou un autre pays membre de l'OTAN, l'article 4 de la charte de l'OTAN, qui elle porte sur des inversement l'article 5 qui celui-là porte sur la défense collective, là les pays membres de l'OTAN se porteraient au secours et à la défense de la Roumanie qui aurait été attaquée. Mais l'article 4, celui-là, c'est lancer des consultations. Ça enclenche des consultations entre les pays membres de l'OTAN pour voir quelle réponse serait appropriée pour dénoncer pour l'acte de la Russie, pour peut-être renforcer les moyens militaires de l'OTAN, pour peut-être coordonner ses efforts. Donc, il y aurait des pourparlers qui seraient enclenchés, mais certainement pas une réponse encore. Il me semble que l'incident n'est pas assez grave pour justifier un lancement de l'OTAN.
0: Oui, parce que si on y va avec une approche diplomatique, une dénonciation, c'est moins engageant que, comme vous l'avez évoqué avec l'article 5, d'y aller avec une défense des alliés. Là, à ce moment-là, lorsqu'on y va avec une réponse militaire, là, c'est le bras dans l'engrenage.
1: Un peu, effectivement. Et de toute façon, l'OTAN est d'une façon ou d'une autre impliquée dans ce conflit et soutient, dans sa très grande majorité, les pays membres de l'OTAN soutiennent l'Ukraine et renforcent les moyens militaires ou assistent l'Ukraine dans ce conflit. Alors, il y a déjà une espèce d'implication de l'OTAN, mais l'OTAN ne veut pas déclencher des hostilités directes avec la Russie. Et la Russie non plus. Il faut quand même bien remarquer que la Russie, si c'est vrai qu'on observe une espèce d'escalade au cours des dernières semaines, l'escalade est contre l'Ukraine, mais c'est dans les attaques aériennes, c'est l'envoi de drones, c'est des missiles qui sont envoyés, c'est les sites qui sont visés également. De plus en plus, la menace est contre Kiev même, donc contre la capitale. La Russie a officiellement demandé aux différents corps diplomatiques qui sont encore logés à Kiev d'évacuer la ville. Donc c'est quand même des menaces qui sont sérieuses et qui ajoutent la pression sur l'Ukraine. Mais cette pression-là, c'est contre l'Ukraine. Donc il faut bien voir que l'incident de Roumanie, bien qu'il soit grave, je dis que c'est un incident, c'est quand même, faut pas quand même pas minimiser ce qui s'est produit. Il reste que c'est un acte qui vraisemblablement semble être une erreur.
0: En même temps, on pense à l'OTAN, puis on pense à la capacité de réagir de l'OTAN, mais il y a une variable qui a changé au fil des derniers mois, c'est la position des États-Unis. Qu'est-ce que les États-Unis pourraient faire dans une escalade avec la Russie et l'OTAN, sachant que le président américain voit l'OTAN d'un mauvais œil?
1: Oui, ben écoutez, pour les États-Unis, elle a les capacités, ils ont la capacité aux États-Unis de modifier ce conflit en augmentant l'aide à l'Ukraine. Ils pourraient changer de position, faire des pressions davantage sur la Russie, adopter des sanctions. C'est l'approche que semble adopter en ce moment l'Union européenne ou les pays membres de l'Union européenne. Ils veulent envoyer de nouvelles sanctions contre la Russie pour dénoncer ce qui s'est produit là, en Roumanie. Mais les États-Unis pourraient faire aussi quelque chose de similaire, mais avec le président actuel des États-Unis qui, faut bien dire, depuis son

0: retour au pouvoir, Donald Trump a adopté une position qui protège Moscou, qui protège et qui était un peu anti-ukrainienne. Ouais. Alors, peut-être qu'il serait temps que les États-Unis se mettent du bon côté de l'histoire. Semble-t-il que dans ce conflit, la Russie est en perte de vitesse. On observe sur le terrain un renversement de la situation. Je suis en train de dire que la Russie est en train de perdre la guerre, mais le front qui était stabilisé, alors que la Russie progressait l'an dernier, essentiellement, le front s'est stabilisé. Et même l'Ukraine, depuis quelques semaines, fait des gains territoriaux. Pas énormes, mais quand même. Est-ce que c'est le début d'un renversement de situation? Une chose est sûre, en Russie, on a de plus en plus peur. Il y a toutes sortes de signes qui montrent que la Russie a du mal dans ce conflit, que ce soit des problèmes économiques en Russie, que ce soit le taux de popularité de Vladimir Poutine qui descend, ou que ce soit la parade militaire qui a eu lieu il y a 3 semaines ouais. À Moscou, où on a fait un défilé, mais sans matériel militaire, de peur de l'attaque de l'Ukraine. Ça montre quand même que Moscou ça se sent plus protégé. C'est quand même des signes qui s'accumulent, qui montrent que la Russie a vraiment du mal dans ce conflit, et même que le nombre de morts en ce moment du côté russe semble excéder ses capacités de recrutement. Donc, elle n'arrive plus à renouveler les soldats ouais. sur la ligne de front ouais. sans faire appel à des mercenaires ou à des gens qui viennent de l'étranger. Donc, ouais. ça devient un problème pour la Russie.
1: Oui, un problème, et on va suivre de très près la situation avec ces drones qui ont atteint un immeuble et blessé 2 personnes du côté de la Roumanie. C'est toujours une excellente perspective. Pierre Jolicoeur, doyen de la Faculté des sciences humaines et sociales du Collège militaire royal du Canada. Merci beaucoup.
0: Oui, ça me fait plaisir.
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1: Bon, Marie-Jeanne, vous avez nagé longtemps dans votre vie, vous oui. avez travaillé fort, vous vous êtes entraînée. Et là, vous allez nous parler de performances sportives, mais avec un petit oomph.
3: Oui, oui, des performances sportives qui sont bien loin des miennes, diront certains.
1: Oui, mais c'est parce que même vous, c'est une performance sportive propre.
3: Oui, voilà. Donc, pas de dopage, pas de stéroïdes, et c'est donc contraire à ce qu'on a vu dimanche dernier à Las Vegas lors des premiers Enhanced Games, Luca, ou jeux améliorés en français. Donc, peut-être que vous l'avez vu passer sur les réseaux sociaux ou encore dans les médias, ces jeux ouverts à tous, mais surtout des jeux où l'on peut se doper et utiliser aussi de l'équipement technique qui n'est pas permis dans d'autres types de compétitions. Donc, au menu, natation, athlétisme, haltérophilie, 42 athlètes, qui est beaucoup moins que les 1500 qu'avaient à la base prévu les organisateurs, avec quelques Olympiens à la retraite. Et oui, le dopage, l'usage de stéroïdes était permis, mais aussi cet équipement technique qui n'est pas accepté dans les compétitions internationales traditionnelles comme les Jeux olympiques. En fait, ça se voulait comme un pied de nez aux Jeux olympiques, selon les organisateurs. Mais est-ce que l'objectif est réussi? On peut certainement se permettre d'en douter, selon le professeur adjoint à l'École des communications sociales de l'Université Saint-Paul, Bachir Sirois Moumni. Je lui ai parlé cette semaine. Selon lui, les Enhanced Games nous amènent à nous poser des questions sur ce qu'il décrit comme une extension capitaliste avancé du sport olympique. Qu'est-ce que ça veut dire? Je vous laisse écouter.
4: Le développement du sport moderne, il y avait quand même une notion d'améliorer ou comme de l'esprit sain dans un corps sain. C'était une amélioration à la fois spirituelle et physique d'une humanité. Mais cette humanité-là, elle a fini par comme reconduire toutes sortes de problèmes. C'est cette espèce d'espoir de la modernité, c'était vraiment aussi d'améliorer, de battre des records, de gagner des médailles, de toujours repousser un peu plus loin les limites de l'humain. Donc, je trouve que de voir les Enhanced Games dans cette espèce de suite socio-historique, mais capté dans un discours néolibéral où on peut se permettre de se droguer, où on encourage même le fait de se droguer. C'est fascinant, c'est terrifiant en même temps. Puis de voir ces nouvelles personnes, ces multimilliardaires de la Silicon Valley qui investissent à coups de millions pour développer leur pensée transhumaniste d'amélioration continue de l'humanité par la science et les technologies. Je trouve pas ça farfelu de voir, même pas une anomalie, là, mais de voir la présence des Enhanced Games dans l'univers sportif contemporain.
3: Mais en même temps, c'est présenté un peu comme un spectacle. Bon, c'était la première édition, il y avait un nombre de sports qui était limité aussi. Est-ce que vous pensez que ce n'est que le début, puis qu'éventuellement

0: éventuellement on pourrait avoir autant d'épreuves qu'aux Jeux olympiques, puis que ça devienne autant normalisé que les Jeux olympiques?
1: Ben, il faudrait demander aux promoteurs de ça. Tu sais, j'ai l'impression que ils ont pas fait ça juste pour un stunt publicitaire pour vendre leurs produits anabolisants. Mais j'ai l'impression qu'ils veulent se positionner, mais de l'autre côté, ils questionnent un peu la légitimité symbolique, culturelle des Jeux olympiques. C'est les Jeux olympiques ont un drôle de jeu à une drôle de position dans les circonstances où, d'un côté, je pense que le discours promotionnel il y a un an des NN Games, c'était de dire, d'une manière ou d'une autre, les athlètes olympiques sont tous et toutes dopés. Donc, pourquoi pas assumer de se doper? Donc, je trouve qu'ils ont une drôle de position, les Jeux olympiques actuellement, à devoir se positionner en disant, on condamne, mais en même temps, on est un peu complice de ce développement du sport.
0: Puis d'autant plus que c'est intéressant parce que vous parlez de ce transhumanisme-là, donc un aspect néolibéral où on veut pousser le corps humain le plus loin possible, le rendre le plus performant possible avec la technologie, mais au final, on se rend compte que le dopage, ça a des enjeux, ça amène des enjeux de santé, donc il y a comme une ironie à travers tout ça, là.
1: Ah ouais, ben je suis avec vous là-dessus là. Je trouve qu'il faut pas oublier le sport pour la santé. Mais le sport tel qu'il est fait, c'est pas pour la santé. Quand on se rend compte que il y a peut-être des effets à court terme des produits anabolisants ou de l'EPO, mais les revues de littérature actuelles confirment que ces effets à court terme là sont contrecarrés par des effets à plus long terme qui lient autant des problèmes cardio-respiratoires à la mort subite là.
0: Dans le sens que on dirait que la vision qu'a la société de la performance sportive, on dirait que c'est là où le bas blesse, c'est là où ça devient toxique.
1: Ouais, parce que c'est pas un sport pour la vie là. Ça, c'est comme un sport qui est dirigé presque pour la destruction des corps, d'essayer de pousser une idée de performance qui est prête à comme dépouiller un corps de sa force. Ça me semble assez ironique, comme vous disiez plus tôt.
0: Puis est-ce que ça a marché vraiment de doper autant ces athlètes-là? Est-ce qu'on a vu des performances qui étaient aussi spectaculaires qu'on nous le vantait?
1: Des personnes critiques diraient que c'est un flop. Parce que il y avait beaucoup d'athlètes olympiques, anciens olympiens, peut-être retraités, qui ont essayé de battre des records, mais somme toute, il y a très peu de records qui ont été battus. Puis même certaines personnes qui ont gagné des disciplines n'étaient pas enhanced, comme ils disaient. Donc, tu sais, des personnes qui étaient non dopées, qui ont participé. Donc, je pense que comme vitrine pour leurs produits anabolisants, c'était peut-être bon pour eux, c'était un premier stunt, mais de l'autre côté, c'était un peu un flop d'un point de vue de la performance sportive. Puis il y a beaucoup de personnes déjà qui sont en train de questionner le 50 mètres nage libre, à savoir si on met des suits technologiques et en plus de produits anabolisants, mais il y a quelque chose d'un peu triste à battre ces records-là. T'es rendu là, mets-toi un moteur dans le dos, là.
0: Mais donc, c'est intéressant parce que ça suscite le débat, ça suscite la réflexion quand même, malgré tout, ces enhanced games-là.
1: Oui, oui. Je trouve que le sport, c'est un lieu de débat qui est vraiment important. Puis c'est de voir comment on se dispute le sens du sport qui devient important comme sociologue du sport. On se dit, là, c'est une autre tentative de extrêmement capitaliste avancé de prendre le corps des sportifs puis en faire un objet somme toute jetable parmi une économie de marchandises où on se dit on est prêt à tester toutes ces drogues-là sur des personnes athlètes, mais des athlètes cobayes d'une série d'expérimentations scientifiques un peu vaseuses. Donc je trouve que ça suscite un débat, mais ça suscite surtout un débat sur c'est quoi qu'on veut faire avec notre sport. Tu sais, au-delà d'un idéal romantique, puis au-delà d'une surcritique du sport, quand même intéressant de voir qui se place au sommet puis essaye de contrôler les narrations du sport aujourd'hui.
0: Alors voilà.
2: Moi, j'opte pour pas prendre ça parce que c'est des produits chimiques qui sont pas bons pour le corps.
0: Ben c'est ce qu'il expliquait, hein, que ça crée des effets à long terme, des études qui prouvent ça. D'ailleurs, Luca, il y a un seul record qui a été amélioré après l'unique journée de compétition à Las Vegas. C'est un nageur grec qui a nagé le 50 mètres nage libre en 20 secondes 81 centièmes, mais avec une combinaison en uréthane, qui est plus acceptée dans les compétitions olympiques. Alors, on voit à quel point c'est peut-être pas pour

0: faire des allégories de natation, c'est peut-être un petit flop, c'est du moins ce qu'avançait Bachir Sirwa Moumni, qui est professeur adjoint à l'Université Saint-Paul.
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2: Il n'y a pas d'engagement ferme à dépenser des sommes qui pourraient s'avérer plus élevées que les promoteurs eux-mêmes avaient évoquées.
3: Bon, Antoine, ce sont les propos du ministre québécois Benoît Charrette qui font réagir, bien sûr, en Outaouais.
4: Oui, puisqu'ils font craindre pour l'avenir du projet de tramway à Gatineau. Le ministre qui estime que les coûts du projet seraient plus élevés que prévu. Une déclaration qui survient alors qu'une délégation de l'Outaouais est à Québec pour convaincre la province que le tramway est une nécessité pour la région. On en parle avec Maxence Baban. Alors Maxence, le montant du projet dépasserait possiblement de plusieurs milliards de dollars les estimations d'avant la pandémie.
5: Oui, c'est en tout cas ce qu'affirme le ministre Charrette. Pour rappel, on estimait le coût du projet entre 3,5 et 4,5 milliards de dollars. Alors, bon, puis là d'ailleurs, Mobilité Infra-Québec, qui a repris les rênes du projet, je rappelle, en février, mène une estimation externe et indépendante des coûts qui sera révélée dans les prochains jours. Ça devrait apporter un peu de clarté sur combien exactement le projet coûterait à l'heure actuelle. Bon, le ministre Charrette donc mise sur l'agence là pour s'assurer qu'il s'agit du bon projet au bon coût. Et j'insiste sur bon projet parce que le ministre ne s'engage pas à un tramway, il s'engage, il l'a dit, à un projet structurant en transport, ce qui pourrait prendre donc une autre forme, par exemple un projet de rapibus. La mairesse de Gatineau, Maud Marquis-Bissonnette, était en entrevue à l'émission à 7h50. Elle insiste sur le besoin d'un tramway. On peut écouter le ministre Charrette suivi de la mairesse Maud Marquis-Bissonnette.
2: Québec ne s'engagera pas les yeux fermés, c'est que l'engagement est ferme. La région a besoin d'un projet structurant.
6: Pour être clair, le mandat de Mobilité Infra-Québec, c'est de travailler sur un tramway. Donc, ce sur quoi travaille le gouvernement actuel, c'est un projet de tramway. Et ça a aussi été réitéré dans la sphère publique par René Hamilcar, la PDG de Mobilité Infra-Québec, qui disait même qu'au plus bas de la pandémie, donc quand l'achalandage était très faible sur nos routes, l'achalandage justifiait quand même l'arrivée d'un tramway. Donc, pour nous, les besoins sont évidemment très, très clairs.
4: Et puis, Maxence, ce qui se passe à Québec, ça fait réagir aussi l'opposition municipale à l'hôtel de ville.
5: Oui, exactement. J'ai parlé ce matin avec la conseillère du district de Limbourg, Julie Bellil. Elle se demande à quel point, jusqu'à combien la ville est prête à payer, à faire payer pour ce projet. Elle regrette qu'il n'y ait pas eu de solution alternative en place pour soulager la congestion dans le secteur.
7: Je pense que c'était important de prendre un pas de recul. Actuellement, le problème, c'est qu'on n'a pas de plan B. Puis c'est ça l'enjeu. Je veux dire, tu sais, moi j'ai envie de demander à la mairesse jusqu'où elle est prête de supporter le tramway, de porter le titre de la guerrière du tramway, puis de à quel point on combien ça va coûter pour les contribuables.
5: Oui, donc Madame Bellil, qui est la porte-parole mobilité pour l'opposition Gatineau Ensemble, bon, elle aimerait donc que des solutions temporaires, comme elle me disait, des bus express soient mises en place, parce que elle me disait, dans le secteur, ça fait 20 ans qu'on a des problèmes de congestion. Elle me disait, j'habitais ici, puis j'ai déménagé parce que c'était plus possible. Donc elle aimerait que des solutions comme le bus express soient mises en place, en attendant d'avoir plus de détails sur l'avenir du tramway.
4: On va attendre ces dévoilements. Maxence Baban, merci beaucoup.
5: Je vous en prie.
4: Maintenant, dans un autre projet de transport, les résidents de l'Est ontarien, mais aussi d'autres régions du Québec, devraient commencer à percevoir des drones dans le ciel. La société d'État Alto se servira de ses relevés pour la conception du futur tracé du train à grande vitesse. Et si Alto assure qu'il s'agit d'une pratique courante, Michel Dignard, qui est vice-président de l'Union des cultivateurs franco-ontariens, a l'impression que le fait d'avoir refusé l'accès à certains, l'accès physique, oui, à leurs terres, ne compte pas, en fait.
8: Moi, j'interprète ça de manière que qu'on dise oui, qu'on dise non, ils sont prêts à faire n'importe quoi pour avoir leurs études. Ils sont supposés d'écouter. Fait que non, ça prouve que qu'est-ce qu'ils disent, qu'est-ce qu'ils font, ces deux. Là, j'ai hâte de voir, parce que cet été, ils sont supposés d'aller physiquement sur le terrain, aller chercher des tests de sol. Ils n'ont pas eu accès. Personne n'a donné accès pour les premiers, juste les marches. Là, ils ont pris les drones. Jusqu'aux dernières nouvelles, j'ai hâte de voir s'ils vont être capables de faire les tests de sol comme qu'ils veulent faire. Mais si je suis content que les municipalités et les comtés unis se tiennent debout devant Alto, c'est réconfortant pour les agriculteurs.
4: La société d'État Alto insiste sur le fait que ces relevés par drone permettront avant tout de documenter divers éléments sur le terrain, dont l'état des cours d'eau et des habitats des poissons et des tortues. Et puis, ailleurs dans l'actualité, un groupe de jockeys et d'éleveurs de chevaux de la région

0: s'apprête à déposer une offre au casino Hard Rock pour sauver les courses de chevaux à l'hippodrome Rideau-Carleton. Ces gens veulent louer l'endroit et y présenter des courses deux fois par semaine à la fin de l'été cet automne. L'annonce de la fin des courses à Ottawa avait créé une onde de choc dans la région en avril dernier. Le groupe a d'ailleurs rencontré les dirigeants du Hard Rock Hotel et qui se sont montrés intéressés, selon eux.
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2: Bon, on parle de sport, mais pas vraiment de sport. Là, ça a été la commotion hier, je le vois, là sur plusieurs comptes de médias sociaux, des gens qui montrent Claude Lemieux avec le flambeau du Canadien haut la main au Centre Bell. Ça, c'était lundi soir. Et là, bien, on a appris hier le décès de Claude Lemieux, 4 jours après sa présence à Montréal. Et ça se pourrait, à Gatineau, puisqu'il a été, il est né à Buckingham, ça se pourrait qu'il soit honoré.
0: Oui, ben la nouvelle a bouleversé le monde du hockey, comme vous l'avez dit, Claude Lemieux qui est mort à l'âge de 60 ans en Floride, et il est né à Buckingham, là où un projet d'aréna est dans les cartons. Et ce matin, en entrevue, la mairesse Maude Marquis-Bissonnette n'a pas fermé la porte à nommer l'endroit à son honneur.
3: Mais effectivement, je pense que c'est un grand de Buckingham. Il a évolué dans le hockey. Je pense que ça a été un départ subi, vraiment là, hier. Donc, ça me semble quelque chose qui est tout à fait possible de faire puis qu'on peut regarder assez rapidement de notre côté.
0: Donc, évidemment, ça doit passer par un processus. Claude Lemieux qui a gagné 4 fois la Coupe Stanley durant sa carrière. D'ailleurs, au hockey, c'est ce soir que sera disputé le 5e et peut-être le dernier match de cette finale de l'Association Est. Dans la Ligue nationale de hockey entre le Canadien et les Hurricanes de la Caroline, ça se passe à Raleigh.
2: Ouais.
0: Le Canadien qui est acculé au pied du mur là après 3 défaites consécutives,
2: ouais,
0: dont 2 qui étaient à domicile.
2: C'est le cas de le dire.
0: Et puis, alors que la saison du hockey pourrait se terminer ce soir pour le Canadien, ben, elle débute pour nos Rouges et Noirs qui vont jouer ce soir leur dernier match pré-saison à la Place TD contre les Alouettes de Montréal. D'ailleurs, Luca, il y a un vent de changement qui continue de souffler sur le club là, qui a terminé au dernier rang, il faut dire, de la Ligue canadienne de football la saison dernière. Peut-être que leur nouveau corps arrière partant sera changé la donne. Le Rouge et Noir qui va faire confiance à Jake Meyer qui sera sur le terrain pas ce soir, mais pour le premier match de la saison régulière qui lui va avoir lieu le 6 juin.
2: Oui, on l'a vu à Montréal, l'arrivée d'un nouveau corps, puis à l'époque avec Anthony Calvillo, même dans la NFL, on le voit, un corps arrière, c'est vraiment le nerf de la guerre pour une équipe de football. Le Rouge et Noir qui a déjà remporté la Coupe Grey, espérons-le que ça puisse se répéter avec ce nouveau corps cette année. Entre-temps, en attendant le début de la saison régulière, match pré-saison, mais surtout match important pour le Canadien de Montréal, peut-être celui de la dernière chance.
0: Antoine, on surveille ça ce soir.
2: Oui, absolument. On vous retrouve pour un bulletin complet à 9h. Merci beaucoup, Antoine.
0: C'est plaisir.
2: Et de votre côté, Rachel, il y a beaucoup de choix de sortir en fin de semaine. Là, une belle journée samedi, ça peut se faire dehors, en dedans aussi, parce qu'il y a de la pluie dimanche et peut-être des gouttelettes ce soir.
4: Et quelques activités dont je vous ai déjà parlé tout au long de l'émission, mais en plus de ça, il y a le Clog Fest du côté de l'eau. Donc, c'est le retour du Gatineau Clog pour ceux qui ont connu ça dans le temps. Là, ça fait au-dessus de 30 ans que ça n'avait pas eu lieu. Donc, on aura des artistes autant anglophones que francophones. Dans le francophone, on a notamment Sugar Crush, René Ré et Gis Mongeon qui seront là. Les gens qui nous écoutent dans l'Est ontarien, au centre d'action de Sainte-Anne-de-Prescott, ça va se passer demain. Boscadero et Gabriel Goulet, donc on est dans le country de ce côté-là aussi. C'est dans le cadre de la programmation du Centre culturel Les Trois Petits Points. Il y a le lancement d'album de Mia Kelly qui va se dérouler à la salle Jean Després également demain. Il y a le spectacle aussi, je vous parlais de tout à l'heure, au CNA, va falloir toujours, mais un autre spectacle pour enfants, 4 ans et plus, celui-là, Petit Pois, ça va se passer du côté de la nouvelle scène, donc par Vox Théâtre en fin de semaine. Il y en a pas mal pour tous les goûts, là, également pour ceux qui aiment peut-être une petite consommation en groupe. Ben, il y a le 5e Baron à Elmer qui organise une tournée des terrasses d'Elmer, donc ça vous tente, ça se passe demain également, les détails sur leur page.
2: Ouais, avec l'arrivée du printemps météorologique.
4: Le côté gastronomie et produits locaux culturels, j'élargis un petit peu, on n'est pas dans les arts et spectacles, mais on est dans la fin de semaine.
2: Oui, c'est ça, puis dans le se sentir bien, puis de se changer les idées un peu. Excellente suggestion, Rachel. Mario, coup d'œil sur le boulevard des Allumetières.
5: Dans les carrefours giratoires, un petit peu plus dense entre La Belle et celui de Saint-Joseph, sur l'autoroute 5 depuis quelques jours à peine, là, et ce, jusqu'à la fin du mois d'août. Apprend-on de Transport Québec. Une seule voie disponible dans chaque sens sur l'autoroute 5, à peu près mi-chemin entre Des Hautes-Plaines et Saint-Joseph-Mont-Bleu, là, pour des travaux de réparation de puisards et des

0: regard. L'autoroute Guy Lafleur, ça va très bien. Axe Grébin-Fournier, point 11 au right également. 174, rien à signaler. Queensway, plus au ralenti, là, à l'approche du segment où il y a une voie disponible dans chaque sens entre Greenbank, Pinecrest et Woodruff. Les ponts interprovinciaux, rien de particulier à signaler. Si on regarde dehors, on voit que c'est très nuageux. Ben, c'est ça. Généralement nuageux aujourd'hui. Des probabilités d'averses plutôt faibles en cours de matinée, mais ça s'accentue là, au milieu de l'après-midi jusqu'à tard en soirée. Tout ça accompagné de vent, semble-t-il assez actif. On parle de rafales de 40 à 50 km à l'heure, maximum 20 degrés. Pour l'instant, 13 degrés.
1: Au matin d'ici, c'est la revue des Lève-Tard avec Marie-Jeanne Dubreuil.
2: Bon, Marie-Jeanne, on l'a évoqué tout à l'heure, là, d'ailleurs, si les gens veulent réentendre cette entrevue qu'on a réalisée avec le doyen de la Faculté des sciences humaines et sociales du Collège militaire royal du Canada, Pierre Jolicoeur, on peut le faire dans l'appli audio de Radio-Canada, parce que vous allez revenir sur l'OTAN qui réagit à cette attaque de drones qui finalement s'est terminée en Roumanie.
3: Oui, et ça s'est passé à l'est de la Roumanie, tout près de la frontière avec l'Ukraine. Donc, ce drone russe qui participait à une attaque nocturne contre l'Ukraine, qui s'est écrasé sur un immeuble d'habitation. Ça a blessé deux personnes et ça a fait notamment réagir parce que la Roumanie, ça fait partie de l'OTAN. L'incident provoque déjà de vives réactions de l'OTAN et des responsables de l'Union européenne, écrit la BBC. La BBC qui rapporte par exemple les propos de la présidente de la Commission européenne, Ursula von der Leyen, qui a affirmé que la guerre de la Russie contre l'Ukraine avait donc franchi une nouvelle ligne rouge. Le Daily Telegraph qui rappelle que des drones russes ont pénétré dans l'espace aérien de la Roumanie à 28 reprises depuis que Moscou a commencé à attaquer les ports ukrainiens de l'autre côté du Danube, mais que dans ce cas-ci, c'est une des premières fois où on est aussi proche de la population, qu'il y a des blessés également. Et donc, le président roumain Nicu Zordan, qui a convoqué une réunion d'urgence du Conseil supérieur de défense du pays, le ministre de la Défense roumain qui a quant à lui dénoncé une escalade grave qu'il qualifie d'irresponsable de la part de la Russie, affirme que le pays prendra des mesures diplomatiques pour y répondre. Et le secrétaire général de l'OTAN, Mark Rutte, qui, quant à lui, a affirmé s'être entretenu avec le président roumain, a dit que l'OTAN se tenait prêt à défendre chaque centimètre de son territoire de l'Alliance. Et donc, est-ce que ce genre d'attaque-là pourrait mener la Roumanie à invoquer l'article 5 de l'OTAN? Ben, selon le doyen de la Faculté des sciences humaines et sociales du Collège militaire royal du Canada, Pierre Jolicoeur, à qui vous avez parlé un peu plus tôt, pas tellement, mais on pourrait peut-être invoquer l'article 4.
4: Et l'article 4, celui-là, c'est lancer des consultations. Ça enclenche des consultations entre les pays membres de l'OTAN pour voir quelle réponse serait appropriée pour dénoncer pour l'acte de la Russie, pour peut-être renforcer les moyens militaires de l'OTAN, pour peut-être coordonner ses efforts. Donc, il y aurait des pourparlers qui seraient enclenchés, mais certainement pas une réponse encore. Il me semble que l'incident n'est pas assez grave.
3: Alors, jusqu'à présent, j'ai pas vu de réaction de la part de dirigeants canadiens. Ça pourrait venir dans les prochaines heures, évidemment, Lucas. Mm-hmm. Il y a un décalage horaire à prendre en compte. Évidemment, qu'on suit la situation de près. Également, à l'international, on suit le plus important sommet sur la sécurité en Asie qui débute aujourd'hui, ouais. Qui réunit des chefs militaires, des diplomates d'une quarantaine de pays qui s'ouvre en ce moment à Singapour. Évidemment, c'est un contexte de forte tension géopolitique. C'est un forum qui est organisé depuis 2002 dans le chic hôtel Shangri-La de Singapour. Par l'International Institute of Strategic Studies, qui est devenu une sorte de baromètre des rapports de force Asie-Pacifique. Mais c'est intéressant parce qu'il n'y a pas que des dirigeants de l'Asie. Il y aura une participation canadienne également. Le collègue Philippe Leblanc qui signe un article sur les pages du Radio-Canada.ca qui vaut la peine d'aller s'y pencher. Et sinon, dans les médias ce matin, on revient évidemment sur ce discours de Mark Carney qu'il a fait devant l'Economic Club de New York. On en a parlé toute la semaine, Luca, mais là c'est fait, voilà. Mark Carney qui a appelé les États-Unis à faire un nouveau partenariat avec le Canada et qui a tenté de faire le pont entre son expression fétiche, le Canada fort, et celle de son homologue américain, Donald Trump, Make America Great Again, donc rendre à l'Amérique sa grandeur, ce qui lui a fait dire finalement bon, on va rendre le Canada fort avec un Amérique fort. Bref, ce discours-là qui s'adressait quand même à des investisseurs privés, hein, c'est ce que rappelle une experte interviewée dans le Wall Street Journal, Laurie Turnbull, politologue à l'Université d'Alaouzi à Halifax, qui dit c'est pas la Maison Blanche qu'il s'adressait, il parlait aux investisseurs de la communauté d'affaires. Et selon Brian Clow, ancien conseiller Justin Trudeau dans le Toronto Star, il avait exactement la bonne tribune pour défendre les intérêts du Canada.

0: Mark Carney, parce que ce sont les gens qui ont le plus à perdre et qui, en même temps, ont l'oreille de l'administration Trump. Mais évidemment que ça a suscité des réactions, notamment Pierre Poilievre, qu'on peut lire dans le Toronto Star, et Pete Hoekstra, donc qui est ambassadeur des États-Unis, qui a dénoncé un peu, là, qui a rappelé qu'il y avait des politiques au Canada qui faisaient en sorte que les ententes avec les États-Unis, c'était peut-être chose du passé, ou du moins plus difficile, notamment les lois qui concernent les diffuseurs américains. Si les trois pays de l'Amérique du Nord ne s'entendent pas nécessairement pour un accord de libre-échange et s'entendent dans le dossier de l'Ebola à l'approche de la Coupe du monde de soccer qui va se passer dans les trois pays de l'Amérique du Nord. Ben évidemment, on a pris des mesures en tant que telles. On n'a pas encore de détails sur les mesures, mais selon un expert interviewé dans El País, c'était la bonne chose à faire, quoique bien que la situation ne soit pas encore là une pandémie, c'est une situation sérieuse. Il faut apporter plus de mesures pour se protéger.
1: Ouais, la Coupe du monde qui arrive à grands pas, là, c'est dans moins de deux semaines. Ça débute le 11 juin avec un match qui sera présenté entre le Mexique et l'Afrique du Sud. Pour ce qui est du premier match canadien, ce sera le lendemain 12 juin à Toronto, le Canada qui affrontera la Bosnie-Herzégovine. 8h48.
2: C'est vendredi. 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
1: C'est un peu anxieux. Est-ce qu'on a un quiz avec Marie-Jeanne?
3: Oui. C'est très culturel en plus aujourd'hui. J'ai pas de sport, désolé.
0: J'ai une dure semaine, Lucas. Je mérite d'avoir un petit lot.
3: En même temps, elle est fatiguée. Peut-être que ça va vous aider.
1: Moi aussi, j'ai déjà deux prises. Mario, êtes-vous en forme?
4: Ça dépend du jeu questionnaire, là.
3: OK.
0: Bon. Ce n'est pas les Enhanced Games. Ce serait pas un Enhanced Quiz.
1: Oui, non. Oui, voilà.
3: Donc, j'ai été inspirée par un grand de la chanson francophone, Daniel Bélanger, qui soulignait
1: Sèche
3: hier.
1: Tes pleurs,
3: oui, ben là, on est plus dans Quatre saisons dans le désordre. Oui, okay. Album mythique qui soulignait ses 30 ans, donc hier, jour pour jour. Un album incroyable. Et c'est une grosse année de sortie d'albums québécois et canadiens qui ont marqué leur génération. Donc, on va élargir à d'autres artistes, mais on va débuter d'abord avec des questions Daniel Bélanger. Donc, d'abord, je vais vous présenter un montage avec une demi-douzaine d'extraits de l'album, toutes issues, ces chansons-là, de Quatre saisons dans le désordre. Combien pensez-vous être capable d'en identifier?
0: Aïe, aïe.
3: Un montage d'une minute, il y aura 6 extraits dans la minute.
1: 3.
0: Ouais, je vais dire 3 moi aussi.
3: Mario?
4: Non, 3.
3: OK, bon, ben... Ouais.
0: Combien de tonnes de Ginette Renault, Mario?
3: Petite parenthèse. Parfait. Donc, écoutez bien cette minute de musique. Et je vous avertis à la maison, si vous connaissez bien votre Daniel Bélanger, ça se peut qu'il y ait des moments frustrants dans ce montage. Il fait froid.

0: Quel album?
1: J'entends les chansons, puis c'est des chansons qu'on a entendues.
2: Ben oui, c'est ça,
1: exactement. Oui, c'est ça, exactement.
3: Et moi, je dis, quelle mémoire défaillante. Zéro titre.
2: Ah, vraiment?
3: Incapable de trouver le titre.
1: Moi, j'en ai trois, moi.
2: OK. Oh. Allez-y.
1: J'ai Sortez-moi de moi.
2: Oui.
1: Wow. Une chanson, il dit Respirer dans l'eau.
2: Exact.
1: Et je fais de moi un homme.
2: Oui, c'est bon.
3: Bravo.
2: Est-ce que Marie-Jeanne, vous voulez compléter?
4: Non, ça va être beau.
2: Ah, OK. Non, d'accord. Non. Alors, on a entendu Cruel, on a entendu Les temps fous et on a entendu Le parapluie aussi. D'ailleurs, le parapluie, je dois absolument vous raconter l'anecdote. Spectacle de Daniel Bélanger, il y a quelques années au Festival d'été de Québec. Il n'était pas sur la scène principale, il était sur une des scènes secondaires puis on annonçait des averses, donc tout le monde avait un parapluie dans les mains. Et je vous jure, ça ne s'invente pas, je n'oserais pas inventer ça. Au moment où il a commencé la chanson, le parapluie, c'est là où l'averse est arrivée. Tout le monde a levé le parapluie en l'air. Il s'est mis à pleuvoir fort comme une

0: la verse vraiment qui dure quelques minutes, ouais. Là. Oui, exact. Et à la fin de la chanson, dernière note, dernière goutte de pluie. Et je me rappelle le visage de Daniel Bélanger qui regarde en l'air, la paume tournée vers le ciel, comme qu'est-ce qu'on vient de vivre.
1: C'est incroyable.
0: Et c'était mon plaidoyer pour les arts vivants aujourd'hui. Parce que ça, c'est un moment qu'on n'aurait jamais pu inventer. Il fallait juste être là, être en communion avec toute la communauté. Je serais curieuse de savoir si Daniel Bélanger se rappelle de ce moment-là, parce qu'il doit en avoir tellement des anecdotes. Mais moi, ça m'avait profondément marqué, ce spectacle au Festival
1: avec
0: de l'été
1: raison.
0: Québec.
1: Wow.
0: Maintenant, allons-y. Je sais pas, je doute un peu, là, mais on va voir. Est-ce que vous êtes capable de compléter ces paroles d'une des chansons les plus connues de Daniel Bélanger sur l'album « Quatre saisons dans le désordre, deux printemps » C'est facile quand même, OK? « Qu'elle ne plaise à personne, ni du visage, ni de l'esprit. 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

0: La plume de cet homme, j'en reviendrai jamais, je pense. Danielle Bélanger a inspiré d'ailleurs de nombreux artistes, entre autres des artistes féminines qui ont repris ses chansons. Donc, je vous fais entendre des extraits et je vous demande d'identifier l'artiste. Vous donnez le nom de la chanson, tant mieux, mais c'est pas nécessaire. Débutons avec celle qui, justement, a eu Danielle Bélanger comme mentor en début de carrière.
1: Parfait.
2: Ah, Ariane Moffat.
0: C'est effectivement Ariane Moffat.
3: She's back.
0: Super belle interprétation de la chanson Imparfait avec Ariane Moffat.
3: Elle est de retour, Marie-Jeanne Dubreuil.
2: Faut que je rachète mon honneur.
0: Une artiste très, très en vogue maintenant, à la fois chez nous et en France. Nous
2: nous trouverons. C'est Charlotte Cardin. Oui.
0: Ah. C'est Charlotte Cardin avec Fou n'importe où.
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2: Oui.
0: Un gars s'essaye, hein, comme on dit. OK, peut-être que vous aurez un peu plus de temps pour celle-là à suivre. Donc, il y a un collectif québécois en 2020, des gens issus de la diversité qui ont lancé leur version de Rêver mieux. Donc, ça s'intitulait Pour rêver mieux. Il y a un magnifique vidéoclip qui vient avec cette chanson-là. On retrouvait là-dedans Inès Talbi, Soleil Launière, Franck Julien et une artiste qui a grandi à Gatineau.
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0: La bronze. C'est la bonne réponse, c'est la bronze. Félicitations. J'aime regarder le visage déconfit de Lucas.
3: J'en pense à la pièce de théâtre des Boys. C'est chiant, c'est chiant.
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0: C'est ça, qu'on entendra cette pièce de théâtre, d'ailleurs, cette réplique culte à la salle de ce soir. Il y a une artiste qui a lancé un album de 8 reprises de Danielle Bélanger en 2021 pour les 20 ans de l'album Rêver mieux, justement. Ça s'intitulait Rêver encore. Je sais pas si vous allez la reconnaître, mais j'aurai des indices au besoin. Quand je vois

0: Fanny Blum.
1: Bravo, Marie-Jeanne! J'allais dire, une chanteuse qu'on a connue dans le temps de la pâte à rose.
2: OK, bonne fin d'émission. Bye.
1: J'avoue, je suis un petit peu impressionnée sans aucun indice. Bravo, Marie-Jeanne. Très, très fort. D'autres albums marquants quand même sont sortis en 1996. Je vous fais entendre des extraits et vous me dites l'artiste et le titre de l'album.
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2: Jean Leloup.
1: Bravo. Dans le silence. Quel titre, j'ai pas entendu.
2: Ah, c'est la vallée.
1: Non. Si je vous dis déjà, c'est pas ça le titre de l'album.
3: Encore une fois.
1: Le Dôme. Exact, c'est le Dôme. Félicitations. Allons-y avec un deuxième artiste issu de la francophonie canadienne et internationale.
2: Ah, c'est
0: Zachary Richard?
1: Oui. Avez-vous le titre de l'album, qui est aussi la chanson qu'on entend?
2: L'arbre dans ses
4: bords du lac Bijou.
1: Non, pas tout à fait.
2: Ah, c'est bon, Mario, vous me laissez.
4: Mais non.
1: Un autre élément naturel, disons. C'est pas un lac, celui-là. Bouteille à la mer. Non, mais... Oh! Au large du
2: Cap
1: enragé, voyons. Vous allez devoir, je vous donne le devoir en fin de semaine d'aller réciter Cap enragé de Zachary Richard. Ça, c'était inacceptable. Allons-y avec une artiste de notre région. Là, là.

0: Exact. La chanson, c'est l'histoire de Scotch, mais là, l'album, c'était son album éponyme, Luce Dufault, simplement.
1: Ah. Ben, c'est le titre.
0: Oui. Je l'ai eu, c'était voulu. Luce Dufault. c'est drôle, hein? Il y a un effet, vous savez, l'illusion de fréquence ou le phénomène de Baader-Meinhof, je ne sais pas si je le prononce comme il faut. Je sais pas si vous connaissez ce phénomène, mais il y a quelques semaines, dans un jeu questionnaire, je vous ai parlé d'Edgar Borry. Et depuis ce temps-là, je le vois partout.
2: Ah, oui?
0: Donc, il a annoncé justement ce matin qu'il allait lancer un tout dernier tour de chant, une dernière tournée. On n'a pas toutes les dates encore. Il n'y a pas encore de date à Gatineau de dévoiler, mais c'est pour ses 30 ans de carrière. Donc, je voulais juste le saluer parce que j'ai vu ça passer ce matin en préparant le jeu questionnaire. Et là, il a dévoilé la chanson Vos papiers, version 30 ans. Donc, c'est les 25 ans de cette chanson-là, mais c'est les 30 ans de carrière. Donc, on risque de s'en reparler.
2: Rachel, merci. C'est toujours agréable. Merci de prendre plaisir. Autant de temps pour monter ce moment de gang.
0: Au moins autant de plaisir que vous, probablement plus.
2: coup d'œil dans l'actualité, Marie-Jeanne, aujourd'hui?
3: Évidemment, ce sommet qui s'ouvre du côté de l'Asie avec une quarantaine de dirigeants qui vont discuter notamment de la situation en Iran et de commerce.
2: Oui, absolument. Mario, coup d'œil sur les routes?
4: Encore un peu de lenteur sur le Queensway, direction Est et Ouest, secteur entre Greenbank, Pinecrest et Woodruff, et aussi un petit peu là sur Riverside, d'un côté comme de l'autre, de la zone de travaux à la rue Bank, qui a réduction de voie. Alors, ça fait ralentir dans le secteur.
2: Mario, je vous souhaite un bon week-end et une bonne émission cet après-midi à Sur le vif avec Maude Rivard, Rachel, Marie-Jeanne, toute l'équipe derrière la fenêtre qui sont essentielles à la production de cette émission. Passez un excellent week-end. Profitez-en. Sortez. Allez-vous changer les idées. Puis, on se retrouve lundi. Êtes-vous d'accord avec ça?
0: Bien sûr.
2: Bonne fin de semaine. Ciao.

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3: Il est 9h, bonjour, ici Antoine Fontaine à Ottawa, voici vos informations. La Roumanie a déclaré persona non grata le consul général de Russie à Constanța et a annoncé la fermeture du consulat russe de cette ville bordant la mer Noire après que l'écrasement d'un drone russe sur un immeuble résidentiel a fait 2 blessés dans l'est du pays. Moscou a promis de riposter à cette décision. Selon Bucarest, c'est la première fois depuis le début de la guerre en Ukraine qu'un drone touche une zone densément peuplée en Roumanie. Jean-Philippe Robillard a les détails.
4: Le drone de l'armée russe s'est écrasé sur un immeuble à logement de Galați, une ville roumaine qui est située près de la frontière avec l'Ukraine et la Moldavie. C'est arrivé à plusieurs reprises depuis le début de la guerre en Ukraine qu'il y ait des drones russes qui s'écrasent en Roumanie. Mais c'est la première fois qu'il y a un drone qui tombe sur un bâtiment et qu'il y a des blessés. Le premier ministre roumain a condamné l'écrasement du drone. Un événement qu'il a qualifié d'inacceptable. Il y a également plusieurs membres de l'OTAN qui l'ont condamné, dont la France et son ministre des Affaires étrangères, Jean-Noël Barrot.
5: Je veux d'abord condamner cet acte irresponsable de la Russie qui vise un pays ami, un pays de l'Union européenne et un pays de l'OTAN qui a fait 2 blessés. J'ai convoqué l'ambassadeur de la Russie en France pour lui dire que les menaces qui pèsent sur les diplomates français et européens à Moscou et que cette nouvel acte irresponsable sont autant d'intimidations qui sont inconséquentes, mais qui sont vaines, car elles ne nous détourneront en aucun cas de notre soutien à la résistance ukrainienne.
4: Le secrétaire général de l'OTAN a lui aussi qualifié le comportement de la Russie d'irresponsable. Il a également affirmé que son organisation est prête à défendre chaque centimètre carré de la Roumanie, alors que la présidente de la Commission européenne a déclaré que cet événement montre que Moscou a franchi une nouvelle ligne rouge. Ici Jean-Philippe Robillard, Radio-Canada, Montréal.
3: Toujours à l'international, le ministre chinois des Affaires étrangères entame une visite de 3 jours à Ottawa. Wang Yi doit rencontrer son homologue canadienne, Anita Anand, ainsi que le premier ministre, Mark Carney. Les discussions porteront sur un partenariat stratégique entre le Canada et la Chine, sur le commerce, les investissements et la sécurité mondiale. Cette visite découle de celle du premier ministre en Chine en janvier dernier, au cours de laquelle les deux pays ont conclu un accord commercial préliminaire. Pékin avait alors accepté de réduire ou supprimer certains droits de douane sur des produits agricoles canadiens. En contrepartie, Ottawa a accepté de les réduire sur certains véhicules électriques chinois. Un enfant de 6 ans est mort noyé après avoir été retrouvé dans la rivière Rideau. L'événement est survenu près des chutes Hogs Back hier. Selon la police d'Ottawa, la disparition de l'enfant a été signalée peu après 17 heures. Il a été retrouvé peu après et a été ramené sur le rivage. Des passants ont commencé à lui prodiguer les premiers secours avant qu'il ne soit transporté à l'hôpital où son décès a été constaté. C'est la deuxième fois ce mois-ci qu'un enfant meurt des suites d'une noyade dans la capitale fédérale. Les travaux à l'usine de production d'eau potable de Gatineau vont bon train. L'usine qui dessert environ 118 000 personnes dans le secteur de Gatineau est en rénovation depuis l'année dernière. L'usine aura notamment un nouveau système d'ozonation, ce qui permettra d'améliorer le goût et l'odeur de l'eau. La conseillère municipale et présidente du chantier sur les infrastructures de la ville, Tiffany Lee Norris-Parent, explique qu'une nouvelle technique pourra être employée dans l'usine dans le but d'atténuer la problématique d'eau jaune vécue par certains résidents.
6: Les inhibiteurs de corrosion, c'est un produit qu'on met dans l'eau, là, en fait. Fait que là, on va avoir les espaces pour le faire, ce qu'on n'avait pas avant à l'usine. Donc, c'est un projet pilote à Elmer en ce moment. Puis je souhaite qu'il soit à Gatineau, bien sûr. Mais maintenant, on aura l'opportunité, ce qu'on n'avait pas auparavant.
3: Les travaux à l'usine de Gatineau seront complétés d'ici novembre 2027. Et puis un groupe de jockeys et d'éleveurs de chevaux de la région s'apprête à déposer une offre au casino Hard Rock pour sauver les courses de chevaux à l'hippodrome Rideau-Carleton. Ces gens veulent louer l'endroit et y présenter des courses deux fois par semaine à la fin de l'été et cet automne. L'annonce de la fin des courses avait créé une onde de choc dans la région en avril dernier. Le groupe a d'ailleurs rencontré les dirigeants du Hard Rock Hotel à qui appartiennent l'hippodrome et qui se sont montrés intéressés, selon eux, à une reprise des courses. Et puis au sport maintenant, le monde du hockey a été bouleversé d'apprendre hier la mort de l'ancien joueur du Canadien, Claude Lemieux. Claude Lemieux est mort à l'âge de 60 ans en Floride. Il est né à Buckingham, là où un projet d'aréna est dans les cartons. La mairesse Maude Marquis-Bissonnette ne ferme pas la porte à nommer l'endroit en son honneur.
7: Effectivement, je pense que c'est un grand de Buckingham. Il a évolué dans le hockey. Je pense que ça a été un départ subi vraiment là hier. Donc, ça me semble quelque chose qui est tout à fait possible de faire puis qu'on peut regarder assez rapidement de notre côté.
3: Une telle nomination doit d'abord passer par un processus d'approbation. Claude Lemieux a gagné 4 fois la Coupe Stanley durant sa carrière. Et puis en terminant, le Canadien de Montréal et les Hurricanes s'affrontent ce soir pour le 5e match de la série. Le Tricolore fait face à l'élimination après avoir perdu ses 3 derniers matchs. Les Hurricanes mènent la série 3-1. Le match aura lieu à Raleigh, en Caroline du Nord. Voilà, c'est ce qui complète les informations. La météo, on prévoit un maximum de 20 degrés aujourd'hui avec 30% de probabilité d'averse tôt cet après-midi. Il fait présentement 13 degrés, c'est généralement nuageux. 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

0: J'ai volé du lilas en chemin vers la mission.
1: Toujours.
0: Je me sentais mal.
1: Ah non, il faut.
0: J'ai dépassé, ça sentait bon.
2: Il était du côté trottoir?
0: Il était du côté trottoir.
2: C'est correct.
0: Puis là, je me suis dit, il me semble que ça va sentir bon en studio. Fait que c'est correct.
2: Mais il est limite rouillé un petit peu.
0: Oui, c'est ça, il commence à être brun, là, qui est parfait, merci.

0: La bande des six, mon luxe, à l'époque, je l'assistais à ça. Okay. Fait que je réalise mon fantasme.
1: Tu vis une partie de l'histoire. OK. Alors, Nathalie, Catherine, Karine, bonjour.
2: Allô.
1: Nous parlerons... Bon, nous, en coulisses, on les appelle, nos invités, dans deux heures, les crinqués. Ce sont des ultra-marathoniens.
2: Oh.
1: Je le sais. Elles s'appellent Sandra Lafontaine et Stéphanie Simpson. Elles font des trucs pas possibles, genre le Grand Chelem, là, c'est 4 courses de plus de 300 kilomètres. Puis là, il y a une course qui s'appelle le Coco Donna 250. Et nous, on s'est dit que les gens sont coco locaux de faire ce Coco Donna parce que sérieusement, c'est fou. Et il y a une Américaine de 34 ans, qui vient de le remporter une heure devant le deuxième, qui était un homme. Donc, les femmes font vraiment, vraiment bien dans les ultramarathons. C'est 400 kilomètres en 56 heures, 9 minutes et 48 secondes. Elle n'a dormi que 19 minutes, une sieste de 5, deux siestes de 7. Elle appelle ça des nappes, des Power? Dirt naps, parce que tu dors dans la poussière sur le bord du chemin. Alors, vraiment incroyable. Donc, on recevra deux ultra-marathoniennes en fin d'émission. Il y aura en deuxième heure notre transcontinental. On joindra Jean-Emmanuel Fortier à Edmonton et Isabelle Ménard à Sherbrooke. Et en deuxième heure, c'est la dernière fois qu'on va, en début de deuxième heure, donc dans une heure, c'est la dernière fois qu'on va leur parler cette saison. On a une table d'ados. Il y a 5-6 ados, puis on fait des combinaisons différentes. Ils viennent à coups de 3 à chaque fois, juste pour voir c'est quoi leur vie d'ado, leur réflexion, les entendre. Ils sont toujours absolument formidables. Alors aujourd'hui, c'est Félix, Zoé et Fiella qui vont nous parler de la fin de leur secondaire. Il y en a deux qui sont en secondaire 4, une en secondaire 5. De leur été, de leur emploi de travail, de ce qu'ils vont faire, du temps qu'ils trouvent. Ces trois-là commencent à penser que, à trouver que le temps va vite parce que c'est la fin du secondaire. Puis là, c'est comme des nouvelles étapes. Elles ont rien vu encore du temps qui va vite, Catherine. Alors voilà ce qu'on fera dans une heure. De quoi parlerons-nous dans cette heure, Richard, ton sujet.
0: Nadal, en fait, Rafa, qui est la série documentaire sur Raphaël Nadal, en 4 épisodes, souffrance.
1: Ouais. Hey,
0: pas pour le téléspectateur, okay. Pour lui. Et mon Dieu.
1: T'es un amateur de tennis?
0: Pas du tout.
1: Ah, oh, ok, c'est intéressant.
0: Mais j'adore les documentaires sportifs. Ah, j'ai une fascination pour ça, moi. Pour la même raison que je regarde les Jeux Olympiques. J'aime les histoires humaines.
1: Mais il y en a tellement des bons.
0: Oui.
1: Le Tour de France, c'était fou.
0: Oui,
1: il y en a
0: Glitter
1: plein.
0: And Gold sur le patinage artistique.
3: Ah, ça c'est
0: très bon.
3: Ça, c'était bon.
1: OK, non, on fait ça. Catherine.
4: L'Enfant Bélier, un film belge sur un sujet très difficile, mais je pourrais vous dire que c'est un film sur un jeune couple très amoureux et qui a une beauté là-dedans, mais c'est un sujet très difficile.
1: OK, d'accord. Ouais. Karine.
5: J'ai des petites effluves de Lila là, qui me viennent, c'est fantastique. Je vais vous parler d'une nouvelle comédie musicale 100% canadienne qui s'appelle Grow, qui est présentée au Seagull Center de Montréal depuis hier soir et qui pourrait dans quelques années se retrouver sur Broadway. Donc c'est le bon moment de la voir à petit prix.
1: On a beaucoup de curiosité là-dessus, Nathalie.
3: Ouais.
1: Hein?
3: Ah oui,
1: sur ça. On regardait le programme, pas un comme ça a l'air.
3: Tout à fait.
1: OK, Nathalie, ton sujet.
3: Ben moi, hier, je suis allée à l'ouverture du FTA, le Festival Transamérique, et je suis allée voir Baldwin Buckley at Cambridge en anglais, mais avec des surtitres en français. Je vous parle de ça.
1: D'accord. Donc, nous allons commencer cette... Ben oui, c'est moi. C'est Jean-François, notre chercheuse, qui me texte.
5: Il te dit, tu fermeras ton cellulaire.
1: Exact. Ça vient d'être fait. OK. Donc, nous allons, comme premier sujet, première discussion de groupe, parler de ces balados filmés qui débarquent, là, sur Crave. Il y en a 16 qui débarquent sur Crave, dont Sous écoute de Mike Ward et Ouvre ton jeu de Marc-Claude Barrette, juste pour vous montrer la palette de ce qu'on va retrouver. Je suis pas sûre que dans une programmation de télé généraliste, on aurait retrouvé ces deux noms-là nécessairement côte à côte. Donc, c'est ça que ça permet aussi les plateformes. C'est gratuit aussi sur Crave. Plusieurs de leurs programmations, plusieurs items de leur programmation sont gratuits sur Crave. Est-ce que vous êtes, vous, des amateurs de balado de balado audio, mais surtout de balado filmé, Karine?
5: Non, c'est ça. Moi, je suis comme une vieille personne qui écoute des balados à l'ancienne juste par les oreilles.
1: Non, t'es pas une vieille personne qui écoute des balados à l'ancienne. Une vieille personne n'écoute pas de balado français.
5: C'est ça, en fait, c'est peut-être parce que je suis une audiophile, mais je comprends le désir d'aller filmer parce que c'est là que les plus jeunes sont, sur YouTube. Fait que eux trouvent leur balado là. Mais mettons que moi, à 45 ans, ce n'est que par l'audio. Puis quand je vois ces balados-là qui ont été choisis, que ce soit par Crave ou encore par l'équipe de K.O., avec PAF, qui est une plateforme donc où on va recruter aussi des balados. Ben donc moi quand je les vois les clips c'est sur les réseaux sociaux. Sinon oui. Les épisodes je les ai vraiment juste dans mes oreilles. Donc je trouve ça intéressant parce que peut-être que des gens qui sont justement abonnés à Chris

0: vous, à la télé traditionnelle, vont tomber là-dessus. Mais après ça, est-ce qu'ils sont le public cible? Je sais pas, peut-être.
1: Richard, t'as réagi là à ce que Karen dit?
2: Oui, parce qu'on dit qu'on en regarde pas, mais c'est ça, on en regarde un peu malgré nous, parce qu'on les voit sur les Instagram, tu sais. C'est toujours bien accrocheur.
1: Ben oui.
2: Ils les sous-titrent, ils mettent toujours des bouts de croustillant. Alors, c'est sûr qu'on va regarder. Mais moi, m'asseoir là, puis regarder 1 heure, 2 heures de conversation, non, je ferais pas ça. Puis c'est drôle parce qu'hier, j'écoutais Gens d'influence avec MCG. Ils recevaient Mike Ward et Mike Ward disait, moi, j'ai fait ça parce que je l'ai proposé à télé, par radio, puis ils n'en ont pas voulu.
1: Mm-hmm. Ça revient à TV, c'est
2: exactement.
1: Quand même incroyable.
2: Ben oui.
1: Donc, parlant des... parce que tu parlais du public cible, on a la moyenne d'âge des abonnés des différentes plateformes.
3: Ouais.
1: Illico Plus, c'est 53 ans. Ici, Tout.tv Extra, c'est 50 ans. Prime Video, c'est 45 ans. Comme Crave, mm-hmm. Netflix 42, Disney 35.
3: Ouais.
1: Et Crave, il y a le quart des Québécois qui sont abonnés. C'est la troisième plateforme mm-hmm.
3: wow.
1: en importance après Netflix et Prime Video et devant Disney. Donc, c'est intéressant. Ça.
3: Mais le balado filmé, là, il est entré chez Netflix il n'y a pas si longtemps aussi. T'sais, clairement, c'est un genre là,
1: David
3: qui est entré.
1: Letterman, il y a quelques années aussi.
3: Mais ça restait, c'était une émission de télévision.
2: Ouais.
3: C'était pensé comme
2: ouais,
3: émission de
2: ouais,
3: télé. Là, on parle
2: toi.
3: De balado Jean P. Davidson qui est assis dans son sous-sol okay, à Staten okay, Island avec ses amis. Le plafond bas, pas si bien éclairé.
1: Il n'y a pas de bande sur
3: ça,
1: stage.
3: Puis ça jase. Ça coûte 2 piastres et quart. Ben, ça leur coûte cher parce qu'ils payent les vedettes. Mm. Mais normalement, ça coûte 2 piastres et quart à faire. Là. Visuellement, il ouais. n'y a pas de set designer.
1: Nathalie, madame, c'est juste la TV. Est-ce que c'est la fin des shows de chaises et des longues entrevues à la télé?
4: Ben, j'espère que non, parce que
1: t'as
4: c'est ça. Parce que, exactement, c'est juste la TV. C'est un show de chaises. C'est un show aussi de commentaires et de critiques. Parce que là, c'est balado.
3: Un balado là.
4: Mais, oui, mais c'est balado. Là, c'est beaucoup des entrevues avec des
1: ouais,
4: personnalités.
1: Oui,
4: c'est
1: ouais.
4: toujours la même affaire. Moi, honnêtement, j'ai aucun intérêt pour ça. J'ai un intérêt pour des balados documentaires, tu sais, comme le pharmacien quand il fait 8 épisodes sur la maladie de Lyme.
3: Oh,
4: ça,
3: audio,
4: ça m'intéresse.
3: Ouais, okay.
4: ouais, audio. Mais autrement,
1: aussi
4: je
1: mon coup dessus ouais. quand il fait.
4: Puis moi, j'aime ça mais des talk-shows. J'aime ça, tu sais, j'aime ça regarder Bonsoir, Bonsoir à 9h le soir.
1: Mais d'ailleurs, Bonsoir,
3: oui.
1: Bonsoir, on va faire un balado.
3: D'ailleurs,
4: je vous annonce un scoop. Patrice Roy aussi va en faire. Fait que non, mais à un moment donné,
1: c'est ça,
4: je trouve
1: okay.
4: tout le monde... Mais tu sais, le bassin demeure quand même... Bon, on a un bassin qui est grand, mais pas si grand que ça. Donc, tout le monde va passer... Mike Ward va aller chez lui, puis Mike Ward va recevoir lui. Puis, tu sais, je veux dire, à un moment donné...
1: L'intérêt d'aller dans un balado comme personnalité
3: ouais.
1: publique,
3: c'est
1: parce
3: quoi,
1: que
3: c'est
1: on a fait Tout le monde saillit, là, puis mon
4: oui.
1: Dieu que les clips ont tourné, puis je m'en suis tellement fait parler.
4: Oui, mais ça, c'était il y a quand même quelques années.
1: C'est mais ça. C'est d'aller dire des choses là qu'on dirait pas à la télé. Mais
3: exactement.
1: Là... Si tout le monde va dire les choses,
4: ben
1: puis
4: oui.
1: nous on s'en sert. Là.
4: Oui.
1: Quand j'ai des dossiers là, de recherche sur des personnalités, mm-hmm. il y a toujours une quote de quelque chose qui a été dit dans un balado.
3: Absolument.
1: Parce qu'on a le temps, on est 1h45.
3: Et on oublie nous-mêmes, on n'est plus sur nos gardes. Et c'est là
2: c'est
3: la force de ces formats-là,
2: ouais.
3: Nathalie. Dans un talk show, l'artiste a 6 minutes.
4: Oui, c'est ta raison.
3: Il va rester dans.
1: Oh,
3: je dirais pas la cassette parce que la cassette c'est méprisant, mais il va rester dans des balises qui vont mm-hmm. être super sécuritaires. Dans un, je l'ai fait une fois moi un très long balado là. Oh là là, j'ai dit des choses là que j'aurais pas dites ailleurs. C'est ça, c'est
1: oui.
3: ça qui arrive.
1: Est-ce qu'on va vider les artistes et les personnalités publiques de tout leur jus là, à un moment donné? Qu'est-ce qu'on peut bien raconter? 6 minutes à Bonsoir, Bonsoir. 1h45 avec Marc-Claude Barrette.
3: En fait,
1: avec, je sais pas moi, Tout le monde saillit, sexe oral, couple ouvert. À un moment donné, on va aller, tu sais.
3: Les gens n'écoutent pas tous ces balados-là.
1: Ouais, c'est ça.
3: Puis les balados, Nathalie dit, ben, on parle pas de n'importe quoi. En fait, souvent, il y a un angle, tu sais. Fait qu'il y en
1: oui.
3: a un. L'angle, ça peut être la sexualité, ça peut être la famille, ça peut être. Bon, les ex, comme fait, par exemple, Alexandre Barrette. Donc, il y a un angle, puis après ça, ben, on amène la personnalité à parler de cet angle-là. Si tu regardes ce qui se fait aux États-Unis, je veux dire, les artistes, ils font tous les balados, puis ils vont répéter leur cassette, mais c'est pas grave, parce que à un moment donné, si toi, t'écoutes un balado en particulier,
1: mais on
3: tu
1: est
3: l'avoir.
1: Un petit public, là. Une fois que
3: ouais.
1: la journée est encore jeune, a été diffusée
3: ben,
1: 4 fois.
3: Ouais.
1: Ben, c'est vrai, c'est des publics donc,
3: différents.
1: Des petits publics.
3: Ouais,
1: on est de
3: plus
1: en plus
3: segmentés.
4: C'est morcelé.
1: Ouais.
4: Okay.
1: Okay.
2: Moi, je serais curieux de savoir combien de temps les gens écoutent là-dessus. Là.
3: C'est longtemps.
2: Ouais, mais qui écoute 1 heure complète?
1: Mais, ça a l'air, quelqu'un nous a expliqué hier
2: ouais.
1: autour de cette table-ci en meeting avant l'émission, qui nous disait, moi je pensais qu'il fallait que je me, ben là c'est sûr que Crave c'est autre chose, mais les balados, mais peut-être que c'est pas autre chose parce qu'on l'a dans notre téléphone aussi.
4: Oui.
1: C'est qu'il faut pas se planter devant, même si c'est visuel.
3: Ça.
1: Faut que tu fasses d'autres choses, comme si c'était un balado audio.
4: À moins que tu sois dans une salle d'attente à l'urgence et tu sais que tu vas attendre 13 heures, fait que là, tu peux regarder tous les
1: regarder les 16 de Crave en une journée.
3: Tu peux écouter un livre audio aussi
1: oui, c'est
3: au complet
1: ça, oui.
3: en 13 heures.
1: Catherine, est-ce que t'en écoutes?

0: Écoute, j'en écoute, c'est le bon mot. Moi aussi, je suis beaucoup plus audio comme Karine. Et c'est moi mon seul regret, c'est que justement, si c'est pour aller chercher un public plus jeune, je trouve ça juste dommage que ça passe encore par un sacrifice d'écran. Parce qu'on le sait à quel point. Moi, ce dont je rêve, c'est que les gens, justement, maintenant, on a 450 gigs par mois de données. Alors, je rêve que les gens, sur leur téléphone, partent des balados comme ça, mais fassent autre chose. Aillent marcher, aillent cueillir des fraises, aillent bricoler dans le garage. T'sais, on le sait, il y a des études partout qui nous le disent à quel point être sur des écrans tout le temps, c'est pas bon pour nous, globalement. C'est ça que je trouve juste un petit peu dommage. C'est que ça marchait très bien en audio pour moi, je trouve ça dommage.
1: Je pense que la différence, c'est que l'audio est là pour la découvrabilité. C'est juste ça. Si vous parlez à un public plus jeune, ils sont déjà sur les réseaux sociaux. Donc, si vous filmez ce que vous avez l'intention d'enregistrer, vous avez une chance de les attirer vers votre contenu.
0: Je comprends, mais ce que je veux dire, Karine, c'est qu'une fois qu'ils ont les attirés là, j'aimerais juste ça pour eux.
2: Mais tu sais, Karine,
0: l'écoute au lieu de le regarder.
2: Il y en a qui vont dire, même si on fait du jardinage et on marche et on a toujours quelque chose dans les oreilles, même si c'est juste l'audio, notre cerveau n'est pas fait. On a fait une entrevue là-dessus récemment.
1: Pour être sollicité constamment.
2: Pour toute cette fait que, tu sais, après ça, il y a, cueillir des fraises, mais aussi être dans le silence pendant qu'on le fait.
0: Ah, ça!
2: Tu sais, il y a ça aussi, mais c'est intéressant.
0: Je suis convaincue de ce que tu viens de dire.
1: Je sais pas si ça va rassurer Catherine, mais mon fils de 18 ans vient de retrouver un vieux iPod qu'on avait chez mon père et maintenant a fait la transition au iPod et m'a demandé, je peux-tu mettre des balades là-dessus. Donc, je me dis, à quelque part, eux autres aussi, ils en ont des fois leur claque des écrans, puis ils ont le goût de retourner vers l'audio.
2: OK, autre petite, tout petite discussion sur les films qui sortent cet été. Lequel est-ce que vous avez envie de voir le plus?
3: Qu'est-ce qui m'arrive? J'ai peur, je comprends plus rien tellement j'ai peur.
4: Il ne faut pas, il y a quelqu'un d'autre.
3: Daniel Kellner.
5: Vous êtes qui?
3: Ne retournez pas dans la maison.
6: Ils vous ont
3: trouvé. Je sais pas qui vous êtes, mais ils veulent vous tuer.
7: L'humanité ne peut pas accepter ce que nous savons. Il faut arrêter cet homme, à tout prix.
8: C'est n'importe quoi!
7: Ça fait 79 ans qu'on dissimule la vérité. Il faut que ça cesse.
2: Ça sent Spielberg, tout ça, Karine. Ça fait partie des films de l'été que tu as envie de voir?
1: La révélation, Disclosure, déjà attrapé Steven Spielberg en entrevue chez Stephen Colbert dans les dernières émissions. Puis on sentait, en fait, c'est son 30e film. Et puis l'extraterrestre le passionne depuis un tout jeune âge. Fait que donc, de le voir revisiter un thème comme ça, mais essentiellement qui est une... où il réfléchit un peu à notre condition humaine. C'est toujours ça, on prend l'étranger pour parler de nous-mêmes. J'ai très, très hâte de voir ça. Puis il y a un petit peu de choses qui est filtré. Bon, on sait que c'est Josh O'Connor qui est très, très bon. Emily Blunt, Colin Firth. Fait que j'ai, puis il y a question de communication avec les extraterrestres. J'ai très, très hâte de voir ça.
0: Il y a question de complot aussi. Moi, j'ai hâte de voir si ça va nourrir la machine ou si ça va la calmer.
1: Ah, je sais pas.
2: Richard, qu'est-ce que tu as hâte de voir cet été?
9: Moi, j'ai hâte de voir François. Je suis curieux de savoir ce qu'on a fait avec ça. C'est un sujet délicat. Déjà, il y a eu un petit peu de controverse. En même temps...
2: François.E, donc l'histoire de ce scénariste qui est en perte de popularité et qui décide de se faire passer pour une femme trans parce qu'il pense que ça va y attirer de la job.
9: Exactement. Okay. Alors ça, j'ai hâte de voir si c'est habile ou maladroit. On va, en tout cas, je suis curieux de voir. Puis je suis curieux de voir aussi Rédemption, qui est le film de Luc Picard. Parce que je trouve qu'il n'y a pas assez de Luc Picard dans nos écrans. Je l'aime beaucoup. La seule affaire, c'est que ça sort le 29 juillet puis ça se passe une journée de tempête de neige. Je ne sais pas si c'est la meilleure idée.
2: Ça va être rafraîchissant si on en calcule, par exemple, possiblement. Catherine?
0: Deux choses. Le film d'Olivia Wilde, son nouveau, qui The Invite, l'invitation.
2: Ah oui?
0: Avec elle-même, mais avec aussi Penelope Cruz, Seth Rogen puis Edward Norton. Et j'aime ce qu'elle fait, Olivia Wilde. C'est elle qui avait fait Booksmart, entre autres. Un couple qui reçoit leur voisin souper puis ils sont à bout, un couple au bord de l'éclatement puis et le couple d'en haut qui vient souper extrêmement, de manière extrêmement étrange, semble-t-il, ça va tourner en genre de proposition libertine. J'ai très hâte de voir ça. Et puis un film sur Vivaldi qui a eu d'excellentes critiques en France. 300 000 entrées depuis le 29 avril en France. C'est d'un Italien, Damiano Micheletto, inspiré d'un roman à succès, Stabat Mater, sur ce fameux orphelinat de filles où Vivaldi enseignait, ce qui est la vérité. Là, il enseignait à des jeunes orphelines qui devenaient des virtuoses du violon. Puis là, on les mariait à des bourgeois. Puis elles étaient obligées d'arrêter de jouer.
2: Est-ce que t'avais lu le livre?
0: Rebelle. Non.
2: OK. Ah, ça donne le goût. Nathalie, en terminant, qu'est-ce que tu veux
5: surveiller? D'abord, moi, je veux pas voir de films américains. Là. Les trois derniers que j'ai vus m'ont totalement déçu. Je prends un break. Film québécois, oui, Françoise. Nervure de Raymond Saint-Jean. C'est lui qui avait réalisé Crépuscule pour un tueur avec...

0: Avec Éric Bruno, c'était super bon.
1: Ça sort dans deux semaines.
0: Et un film surprise, la surprise, 125 rue des Malaises de Louis Bélanger. Oui. On s'attendait pas du tout. On s'est dit, mais d'où arrive-t-il? Mais j'ai bien hâte parce que Louis Bélanger, on aime bien ce qu'il fait. Et puis
1: une distribution de aussi. Feu. Là. Ouais, Rémi Girard, Guylaine Tremblay, Pierre-Luc Funk, j'oublie les autres. Ouais. Là, mais OK. Alors voilà notamment ce que vous propose le cinéma cet été. Allons-y avec le premier sujet. La première critique, c'est Karine qui a vu la comédie musicale 100% canadienne Grow.

0: On t'écoute.
1: Ça a l'air doux comme extrait, mais c'est que comme c'est une toute jeune comédie musicale, je l'ai sur mon téléphone. J'ai juste pas le droit de vous la faire entendre. J'aurais pu vous sélectionner un bout de dialogue, une chanson très drôle, mais là on nous a donné un extrait officiel. Alors on va s'en tenir à ça. Il faudra aller voir au Seagull. Alors Grow s'est présenté au Seagull Center de Montréal jusqu'au 14 juin. C'est le livret est signé par Matt Murray, donc tous des Canadiens. Musique et paroles par le duo de compositeurs Colleen et Nakiva, qui ont signé plusieurs comédies musicales contemporaines, comme The Louder We Get, qui avait été présenté en première mondiale il y a 10 ans au Seagull. Ça vous dit peut-être rien si vous fréquentez pas le théâtre canadien. Grow, c'est le produit de 10 ans de travail. Le spectacle, donc, a été présenté d'abord sous forme de laboratoire et passé par le Canadian Music Theatre Project du Sheridan College. Ça, c'est comme c'est la Mecque. C'est l'endroit où se développe le théâtre musical contemporain anglophone, sous la houlette, si vous voulez, sous la direction du producteur anglophone Mike Rubinoff. Il est derrière Come From Away, qui est comme le gros succès canadien des dernières années. Rappelez-vous cette histoire, donc, des avions le 11 septembre 2001, détournés à Gander, en Terre-Neuve, et qui se pose. Une histoire vraie, comédie musicale à succès, qui a eu du succès d'abord ici, puis ensuite, jusque sur Broadway, on fait le tour du monde en tournée, ont été présentés à Londres aussi. Donc, ça part du même incubateur. Et Grow a été présenté la première fois en 2022 au Grand Theatre de London en Ontario. Mais ça a beaucoup, beaucoup changé. La production que le Seagull vous propose, elle est toute neuve. Ils sont évidemment forts de leur succès de Titanic l'année dernière, comédie musicale aussi. Et je vous le dis, si vous êtes fan de comédie musicale, Grow a de bonnes chances de se retrouver, en tout cas certainement au Mirvish à Toronto, mais peut-être sur le chemin des scènes partout à travers le monde. Alors, qu'est-ce que ça raconte? C'est l'histoire va débuter dans la communauté Amish. Alors, communauté chrétienne, très pieuse, peu figée dans le temps. Ils rejettent toute modernité, donc pas d'électricité, pas d'automobile. On est autour de l'agriculture. C'est très traditionnel, donc la communauté, la famille, les femmes à la cuisine, les hommes au champ. Et au cœur de cette communauté-là, il y a deux sœurs, Ruth et Anna. Elles sont jumelles, non identiques. Elles approchent de la majorité, ce qui veut dire chez les Amish que vous allez devoir donc professer, embrasser votre foi, être baptisée. Ruth, elle est rêveuse, elle est excentrique, un petit peu toujours perdue dans sa tête, dans le champ où elle parle aux plantes. Et Anna, elle est promise à Samuel, un grand dadais, pas méchant du tout, mais elle se demande ce qu'il y a ailleurs, en dehors de sa communauté. Et on attend d'elle là, qu'elle reprise des chaussettes, qu'elle fournisse une demi-douzaine de petits poupons. Alors, et ça donne un excellent numéro d'ouverture qui s'appelle « Till the End of Days » sur un air assez folklorique, où on parle des Amish ways, la façon de faire Amish. Et Anna réalise tout le poids d'être « safe from all surprises till the end of days ».
0: Oh my God!
2: Protégée d'un
0: cauchemar.
2: C'est ça!
3: Il y a des gens qui veulent ça!
1: Oui, oui! Alors, heureusement pour elle, il existe chez les Amish un rite de passage qui s'appelle le Rumspringa, qui vous permet de vous émanciper, alors temporairement. Anna va contacter un oncle parieur un peu, Elijah, qui lui vit dans la grande ville, et donc elle va pouvoir goûter à la ville avant de renoncer à tout ce à quoi elle n'aurait pas le droit en restant Amish. Elle va convaincre son père de partir et lui va dire, ok, mais à condition que t'amènes ta sœur. Parce que c'est un paquet de troupes, ta sœur est toujours en retard à l'église, elle est toujours dans le champ. Sa soeur, elle était très bien où elle était, mais bon, elles y vont, elles débarquent en ville avec leur tenue traditionnelle Amish, évidemment, et elles sont bien buzzées sur la slush poppy, sur la slush, et ça va pas se passer comme prévu. Elles vont tomber sur Score, un gars qui tient à bout de bras une petite entreprise de business, une entreprise indépendante de cannabis, un dispensaire, au milieu donc de grosses franchises.
0: Okay.

0: lui, ça va mal à la shop. Ses plants poussent pas. Il arrive pas à avoir sa licence, son permis pour faire pousser du pot. Et ça tombe bien parce que Ruth, je vous le rappelle, elle a le pouce vert, elle chante, elle parle aux plantes. Et donc, les filles vont se retrouver à faire pousser du pot. Et même à développer une souche exceptionnelle qui va s'appeler le Rum Springer Break. Alors, vous l'entendez, l'idée est vraiment très originale. Le ressort comique qui est très efficace, c'est le contraste. Donc, deux Amish dans la grande ville. C'est comme un prince à New York, là. OK? Ouais, vous vous souvenez de la comédie musicale, du film comique avec Eddie Murphy.
1: Arsenio Hall.
0: Arsenio Hall. Oui. Et puis là, évidemment, il y a un petit clin d'œil ici à un autre grand succès de Broadway, qui est Book of Mormon. Où là, vous aviez des gens de la communauté mormon qui se retrouvaient à devoir prêcher en Afrique. Mais là, on n'est pas du tout dans la même table au niveau de l'humour. C'est vraiment moins raide que Book of Mormon, qui était, je vous le rappelle, écrit par les co-créateurs de South Park. Mais quand même, le livret de Matt Murray, très, très drôle. Les Amish voient la grande ville comme le diable en personne, la pornographie, les salles de bain non genrées, ça leur fait bien peur. Et les filles, elles, ont hâte de débarquer en ville pour leur faire leur première overdose de coke. Évidemment, ici, le Coca-Cola. Les deux comédiennes qui jouent Anna et Ruth, qui sont Annalise Forbes et Julia Pulio, sont franchement excellentes. Deux Torontoises, timing comique exceptionnel. Elles sont aussi adorables parce qu'on les suit dans leur émancipation. Il y a d'ailleurs quelques pièces où elles harmonisent ensemble. C'est vraiment très, très, très joli. Musicalement, même si l'humour est très, très présent, ça m'a rappelé, moi, le travail du duo américain Pashek & Paul qui nous a donné Dear Evan Hansen, grand succès de Broadway avec Ben Platt, mais aussi La La Land. Donc, vous savez, le petit côté très musique pop, mélodie accrocheuse. D'ailleurs, vous allez sortir du Seagull avec plusieurs chansons en tête. Et puis, malgré la forme très classique des pièces, elles prennent parfois une petite tournure surprenante, moins fréquentée. J'ai eu quelques petits sourcils levés de voir, tiens, c'est là qu'on s'en va. Elles ont été beaucoup retravaillées aussi, les chansons, au cours des 10 dernières années. La distribution, elle est impeccable. Plusieurs talents montréalais dans cette production-là du Seagull, comme Jake Cohen, qui est parfait en Samuel, le grand dadais dont je vous parlais, qui lui est bien, bien triste de pas pouvoir se faire pousser une barbe, parce que quand t'es Amish, c'est juste quand t'es marié que tu peux faire pousser
2: une
0: barbe.
2: Mais est-ce qu'il va y avoir une communication? Tu lui demandes, est-ce que Samuel va venir en ville essayer de les rechercher?
0: Probablement, Catherine. On peut dire que c'est assez prévisible en ce sens où là on réinvente pas le genre. Là. Vous avez le classique, les deux filles, bon la quête, là, les deux filles veulent aller à la rencontre d'elles-mêmes et du monde. Les conflits, bon les sœurs vont se rendre compte que cette nouvelle vie-là a un prix et que peut-être le prix à payer c'est de renoncer l'une à l'autre, parce qu'elles auront peut-être pas les mêmes rêves. Il y a évidemment la résolution. C'est une formule qui est très, très éprouvée, particulièrement en comédie musicale, où généralement, ça finit bien, mais on s'ennuie pas une seule seconde. Okay. Le rythme est soutenu. Je vous parlais de talent, donc montréalais Jake Cohen, Mike Millino, qu'on a vu dans Titanic. Jake Cohen, on l'avait vu dans Kimberly Akimbo, qui a été présenté au Seagull aussi cet automne. Seth Zosky, qui lui est de Toronto. Holly Gauthier-Frankel, qui est de Montréal. Vraiment une troupe de qualité. On a pris vraiment le talent canadien, puis on l'a condensé là-dedans. C'est un spectacle bonbon qui vous étampe un sourire d'en face au début. Le premier numéro est vraiment très, très bon, et vous allez le garder pendant les 2h15 que le spectacle dure. Le titre Grow fait référence évidemment au pot, au cannabis qu'on fait pousser, mais aussi à la
2: croissance personnelle.
0: À la croissance, aller à la rencontre de soi-même. Il est aussi question de féminisme, parce que c'est très traditionnel chez les Amish, donc à partir du moment qu'on en sort et qu'on voit l'état du monde, c'est intéressant. Mm-hmm. Des grosses corporations versus les petits joueurs. Ce qu'il faut retenir, là, c'est que le Seagull, en ce moment, vous propose à la fois une production de très, très haut niveau, mais une production qui a du cœur. Ça se sent, ça s'entend, c'est généreux. Et je vous le dis, ça bat très certainement des comédies musicales pour lesquelles j'ai payé beaucoup d'argent, que je suis allée voir sur Broadway et qui ont gagné des Tonys. Alors, on est là. Allez voir le spectacle alors qu'il est créé ici, avec du talent d'ici. Je vous jure, si vous êtes fan de comédie musicale, vous ne le regretterez pas.
1: Présenté au Centre Seagull de Montréal jusqu'au 14 juin prochain, c'est Grow. Merci infiniment, Karine. Catherine a vu le film L'Enfant Bélier.
3: Depuis quand on tire sur un véhicule en mouvement? On a fait notre taf alors qu'on ne nous fasse pas chier. Tu vas avoir besoin de...

0: un avocat.
1: Il faut oser parler de la responsabilité des parents. Les migrants se seraient servis de leur enfant comme d'un bélier.
2: Au nom du gouvernement belge, nos sincères condoléances.
3: Tu savais pas qu'il y avait un enfant à bord?
4: Vous ne l'avez pas vu.
5: Tu nous avertis, Catherine, qu'on m'entend bien, là, c'est dur.
6: C'est dur. C'est le cœur du film. Je vais bien sûr parler de ce moment-là. C'est un film de Martha Bergman, qui est une Belge, qui est roumaine d'origine, qui a été formée en journalisme, qui a fait du documentaire. Et on est vraiment à la frontière entre documentaire et fiction. Elle avait fait un premier film un peu sur ce mode-là, qui avait été présenté à Cannes en 2018. Et celui-là, L'Enfant Bélier, prend l'affiche aujourd'hui. Il a connu une première nord-américaine à Cinémania l'automne dernier. Donc, un couple, un jeune couple, je vous disais, ce qui fait que ce film-là, on s'y attache, c'est que c'est un jeune couple amoureux, très jeune, qui ont une petite fille de 2 ans. Ils sont arrivés illégalement en Belgique. Ils veulent s'en aller en Angleterre. Ce qu'on sent un peu, là, c'est qu'ils ont eu cet enfant-là hors mariage, puis qu'ils ont quitté la Syrie, peut-être un peu à cause de ça, mais ce sera jamais complètement expliqué. Ce qui est intéressant, c'est que ça s'inspire d'un fait divers réel qui s'est passé en Belgique en 2018, qui a beaucoup remué le petit pays. Il y a déjà eu un livre, une pièce de théâtre, un premier film, puis une bande dessinée sur la même histoire. Mais moi, c'est le premier écho que j'en ai, c'est ce film de Martha Bergman. Donc, dès le début du film, ce jeune couple, il se réveille dans une tente, la lumière passe à travers la toile, c'est doré, ils sont amoureux, ils ont envie de se coller, ils s'amusent à faire semblant de nager, puis là, tout d'un coup, on sent qu'il y a un trauma qui les rattrape. Là, tout d'un coup, ouf, la vie reprend le dessus. Et tout le film va être comme ça, très près des corps, ce qui fait qu'on s'attache immédiatement à eux. Ils sont dans un camp là, très temporaire avec d'autres réfugiés, avec leur petite fille Clara qui a 2 ans. Et tout de suite, on nous montre que c'est des petites joies là qu'ils essaient de cultiver là. La maman met un petit peu de vernis à ongles à la fille et ils écoutent de la musique pop assez fort, ils se mettent à danser dans leur tente, ils ont rien mais on sent cette pulsion de vie absolument incroyable. Ils sont excellents d'ailleurs les acteurs qui forment ce jeune couple, Zbeida Malhaj Amor qui elle était déjà une jeune comédienne en train de s'installer d'origine tunisienne, puis l'autre, le garçon Abd Al-Zouéa qui est lui-même un réfugié syrien, c'est son premier rôle. Puis, en travaillant de très proche avec la réalisatrice, il a intégré même des éléments de son propre parcours, dont cette scène où il nage, puis il a failli se noyer parce que ça lui est arrivé à lui. Alors, dans ce camp-là, la jeune fille qui s'appelle Sarah va rencontrer une gynécologue dans une roulotte qui est un genre de dispensaire. C'est d'ailleurs Catherine Proulomé, c'est un tout petit rôle, mais elle est très bonne, c'est une coproduction. Et elle va lui dire, j'ai pas mes règles depuis 2 mois, mais c'est comme ça, c'est toujours irrégulier. Puis elle va faire un test de grossesse négatif. Je vous le dis parce qu'encore une fois, c'est cette idée qu'on est près des corps, puis de la réalité des corps. Et ils vont embarquer dans un camion avec une quinzaine de réfugiés. Puis là, c'est le moment clé où ils doivent essayer de s'en aller en Angleterre. Et là, à partir de là, en parallèle, on va commencer à suivre une équipe de policiers belges. Leur job, eux, c'est de traquer des réfugiés la nuit. Puis là, toute la suite du film est très nocturne. Et le film, ce qui est intéressant, c'est qu'il prend pas parti. D'ailleurs, c'est un reproche qu'on lui a fait. C'est-à-dire que les policiers sont pas des brutes. On saisit des bribes de leur vie. La réalisatrice, d'ailleurs, une fille qui a fait du journalisme, je vous le rappelle, du documentaire, est allée suivre des équipes qui font cette job-là la nuit. Une sale job venue de politiques qui sont pas mal plus hautes, qui leur tombent dessus, qui sont obligés de mettre à exécution. Alors, on sent qu'il y a des dilemmes, qu'il y a des déchirements. On n'en fait pas des saints non plus. Et puis, il y a des petits détails comme ça, là. En pleine nuit, on voit les réfugiés entassés dans leur camion. Puis, en parallèle, il y a un des policiers qui s'appelle Redouane, qui reçoit un appel de son fils qui vient de faire un cauchemar. C'est sa grand-mère qui le garde, il veut pas la réveiller. Puis c'est un petit cauchemar là, tellement naïf, tellement candide. On peut pas s'empêcher de comparer un peu les situations. Puis on se dit, mais c'est sa vie à lui. Puis un cauchemar pour un enfant, c'est traumatisant. Puis la même nuit, les policiers mangent un sandwich ensemble. Puis à un moment donné, il y en a deux qui vont faire allusion. Ils s'entendent bien tout le monde au fait que Redouane, lui, qui est racisé, ils vont employer le mot avec des guillemets. Finalement, il y a plus de chances d'avoir une promotion. Tu vois que la réalité des policiers, là, c'est pas une affaire qui est blanche ou noire non plus. Et là, il va y avoir un moment où c'est le camion de notre petit couple qui va être pris en chasse. Et ça va très mal tourner. Mais à travers ça, tout d'un coup, Sarah, dans le camion, entassée avec les autres, elle se rend compte qu'elle commence à avoir ses règles. Tu sais, c'est ça aussi, être un réfugié, ça arrive des choses comme ça aussi. Et là, cette poursuite est absolument terrible. Le passeur force la chauffeuse à accélérer. Et là, il va forcer Adam et Sarah à montrer leur bébé pour que la police voit qu'il y a un bébé à bord.

0: Ah, puis c'est à cause de ça que ça va extrêmement mal tourner. Le policier va viser les pneus du camion, mais le coup va partir. Puis j'en parle parce que c'est un événement qui est public, puis c'est assez clair là, dans l'extrait qu'on a entendu de la bande-annonce. Et l'enfant va être atteinte. Et là, à partir de ce moment-là, on a un immense plan séquence là, dans le stationnement où tout le monde arrête. C'est affolant. La caméra est super fébrile. Et on va vraiment être proche là, des parents là, de leur déchirement. Là. C'est une scène d'une grande, grande force. Et à partir de là, il y a aussi une froideur qui va s'installer. Puis c'est très délibéré parce que on va entendre cette voix off qui va dire oui, mais il faut faire attention. Puis on l'a entendu dans l'extrait, c'est extrêmement troublant. On peut pas ignorer la possibilité que on a vu qu'elle avait un traumatisme crânien, la petite, que les parents se soient servis de l'enfant comme d'un bélier. Et ce qui est complètement faux. Ça a été dit dans le fait divers en Belgique. Ça a été dit et il y a eu une enquête et ça a été démontré que c'était faux. Mais c'est pour ça que le film à ce moment-là change de temps. C'est un beau travail de réalisation. Tout dans la palette de couleurs, tout change. Et à partir de ce moment-là, on va se retrouver dans un milieu où tout ralentit. On va voir l'immense désarroi du policier qui a tiré, qui est évidemment complètement démoli par cette explication qu'on donne pour le protéger, mais lui ça le démolit intérieurement. Puis on va voir comment les parents sont complètement en état de choc dans tout ça. Et ce qui est très beau, c'est que le film va se refermer quand même sur eux. Je donne pas de détails, mais ce qu'on va sentir, c'est qu'il faut que cette jeunesse, cet amour-là survive. Là. Donc c'est un film qui est court. C'est 1h34. Qui est percutant, qui est très lucide, parce qu'il donne une humanité aux réfugiés. On le dit tellement à quel point on a besoin de ça. Là. C'est ça qu'il faut en ce moment. Je suis en train de lire le livre de Télisson Aurélien.
1: C'était ça au mourir.
0: C'était ça au mourir. Ouais. C'est la même chose. C'est là où l'art porte une force incroyable pour nous faire entrer dans l'humanité, nous faire suivre des gens qui sont des gens qui veulent aimer, qui veulent vivre tout simplement. Et bon, il confère aussi une humanité aux policiers. Ce qu'on a reproché au film, c'est que finalement, c'est la solution qui est, semble-t-il, toujours employée par le gouvernement belge. Je lisais un article là-dessus hier. Moi, je vis pas en Belgique, de dire c'est la faute aux passeurs. C'est toujours la faute aux passeurs. C'est les passeurs. Puis c'est vrai que dans beaucoup de pays, puis je comprends ce reproche-là qu'on a fait au film, mais une vérité n'empêche pas l'autre. C'est-à-dire qu'on n'est pas tendre non plus envers les politiques dans le film, mais là, de se concentrer sur le fait que du côté des réfugiés, du côté des policiers, il y a des êtres humains qui sont pris avec des choses qui les dépassent. C'est très bien fait dans ce film qui est court. Puis oui, la discussion politique, il faut l'avoir. Mais le film lui-même, je trouve qu'il reste très, très lucide et extrêmement touchant. Sans être... c'est pas un film duquel je suis ressortie le démoli du tout, à cause de cette chaleur, de cet amour qu'il y a.
2: L'Enfant Bélier, donc réalisé, scénarisé par Martha Bergman, prend l'affiche aujourd'hui. C'est une coproduction Québec-Belgique. Merci beaucoup, Catherine. Nathalie a vu hier soir un des spectacles d'ouverture du FTA, Baldwin and Buckley at Cambridge.
3: Motion before the house tonight is the American dream is at the expense of the American Negro. I called Mr. James Baldwin to speak third to this motion. Mr. William F. Buckley Jr. will speak fourth.
4: It comes as a great shock around the age of 5 or 6 or 7 to discover that the flag to which you have pledged allegiance along with everybody else has not pledged allegiance to you.
2: C'est tellement fort, cette citation.
5: Ouais, tout à fait. Alors, je traduis. Donc, la motion soumise à la Chambre ce soir est la suivante. Le rêve américain se fait au détriment des Noirs américains. Monsieur James Baldwin sera le troisième à parler. Monsieur William F. Buckley Jr. prendra la parole en quatrième. Et là, c'est Baldwin qui dit, c'est un choc terrible à l'âge de 5, 6 ou 7 ans de découvrir que le drapeau auquel vous avez prêté allégeance, comme tout le monde, ne vous a pas prêté allégeance en retour. Donc, c'est la reconstitution d'un débat mythique sur l'état des relations raciales aux États-Unis. Ça a eu lieu à l'Université Cambridge, en Angleterre, le 18 février 1965, dans une salle qui ressemble à s'y méprendre à la Chambre des communes du gouvernement britannique, devant environ 600 étudiants. Et donc, le débat opposait le grand écrivain afro-américain James Baldwin à l'intellectuel conservateur William F. Buckley, qui était éditeur du National Review, et aussi, il faut dire, féroce opposant, j'en reviens pas, au Voting Rights Act de 1965. 1945 qui interdisait la discrimination au moment du vote. Par exemple, il fallait faire des tests de littératie et tout ça. Et lui, il était opposé
2: et
5: à
2: donc,
5: ça.
2: Et donc,

0: cette loi qu'on a réouvert, oui. qu'on a réouverte récemment dans l'actualité américaine.
1: Donc, le thème central du débat, c'est le rêve américain se fait-il au détriment des Noirs américains? Et ça m'a fait penser à cette célèbre citation de l'humoriste George Carlin. Je sais pas si vous en rappelez. They call it the American dream because you have to be asleep to believe it. Ils appellent ça le rêve américain parce qu'il faut être endormi pour y croire. Finalement, c'est ça. Bon, alors, dans les faits, Baldwin, à ce moment-là, était en Angleterre, et l'université Cambridge l'a invité à débattre. Il a accepté d'emblée, mais là, il fallait lui trouver un opposant, puis il y en a beaucoup qui ont refusé. Mais par chance, William Buckley était en vacances, en ski, en Suisse, et on l'a contacté lui aussi, donc il a accepté d'emblée. Et donc, la reconstitution de ce débat a été créée en 2020 par cette compagnie théâtrale Elevator Repair Service, donc c'est un service de réparation
0: des ascenseurs.
1: Donc, une compagnie qui fait beaucoup dans le théâtre documentaire expérimental et qui, dans ce cas-ci, a vraiment pris le verbatim du débat. D'ailleurs, le débat, on peut le voir sur YouTube. Et donc, les deux acteurs, moi, je les connaissais pas, ce sont surtout des acteurs de théâtre qui travaillent avec cette compagnie-là. Donc, Greg Sargent, qui incarne Baldwin, et Ben Jalosa Williams, qui incarne William Buckley. D'ailleurs, c'est drôle, il était assis, je me dis, mon Dieu, il ressemble à Patrice Roy. En tout cas, deux chaises, deux tables surmontées chacun d'un lutrin qui se font face, un éclairage rudimentaire, tout ça pendant une heure. Et habituellement, on aime ça quand les pièces durent pas trois heures. Une heure, c'est formidable. Mais là, j'avoue, j'en aurais pris un peu plus. Parce que après le plaidoyer de chacun des débatteurs, chaque plaidoyer dure, tu sais, je sais pas moi, 15-20 minutes. Il n'y a pas de débat ni rien. On passe au vote. Alors, c'est Baldwin qui gagne avec 544 votes contre 164 pour Buckley. Puis là, il y a une dernière scène avec l'acteur qui joue Baldwin et une amie qui se rappelle la pièce où ils se sont rencontrés avec Elevator Repair Service. Et ils se moquent du fait qu'au début, leur compagnie avait monté une pièce où les Noirs étaient joués par des Blancs. Puis ça se termine de même. Bref, je dirais que l'objet théâtral dans ce cas-ci, c'est-à-dire, ouais, c'est ça, la forme. Je trouve que ça manque un peu de fini, d'inspiration. Ça tourne un peu court. On a envie de dire, voyons, is that all there is, c'est tout. En revanche, quand même, le document historique qui nous est présenté et son propos, bon, là, sont évidemment, on peut pas dire c'est complètement percutant et complètement d'actualité, parce que 60 ans plus tard, on constate vraiment que rien n'a changé au plan des idées, hein, les idées véhiculées et au plan de la réalité. Alors, le racisme systémique qu'évoquait Baldwin, les biais cognitifs des Blancs à l'égard des Noirs, tout ça, c'est encore très présent et c'est pas réglé. Et c'est pas avec Trump que ça va se régler. Puis de l'autre côté, le plaidoyer pour la méritocratie est évoqué par Buckley, qui affirme que, bon, si les Noirs faisaient un petit peu plus d'efforts, bon, s'ils se grouillaient le cul, là, au lieu de se complaire dans la victimisation, ben, tout serait possible. Eux aussi, ils auraient tout à fait droit au rêve américain. Et ce rêve ce discours-là, on l'entend encore aujourd'hui. Et évidemment, Buckley fait complètement abstraction de la discrimination que les Noirs subissent à cause de la couleur de leur peau, du manque d'estime qui se passe de génération en génération, parce que c'est l'image aussi que leur renvoie la société blanche. Et ils refusent de voir qu'ils sont traités souvent comme des citoyens de seconde zone. Et donc, pour lui, le rêve américain ne s'est jamais fait à leurs dépens, tout le contraire. Il y a un passage assez drôle où James Baldwin, qui est très indigné, déplore qu'on lui dise que grâce au rêve américain, il y aura peut-être dans 40 ans, on est en 1965, un président noir. Et il répond, hey, ça fait 400 ans qu'on est ici, pourquoi il faudrait qu'on attende encore 40 ans? Ça, c'est assez drôle. En même temps, Baldwin, qui voyait quand même très clair, il s'est trompé sur un point. Parce que en conclusion de son plaidoyer, il affirme que si les Américains ne se réveillent pas en 1965, il y a peu d'espoir pour le rêve américain, parce que ceux qui en sont exclus par leur seule présence vont le détruire. Eh ben malheureusement, le rêve continue, mais sans eux. Alors c'est un spectacle.
0: Et ceux qu'ils détruisent et pas ceux qu'on pense.
1: Exactement.
0: Qu'on pensait.
1: Un spectacle trop court, imparfait, mais quand même percutant, qui fait réfléchir. Et c'est présenté, bon, pas tellement, jusqu'au 31 mai à la salle, à la cinquième salle, dans le cadre du FTA.
0: Parce que oui, c'est ça, le FTA, il faut faire vite, parce que les spectacles ne durent pas longtemps. Donc, ça fait partie des trois spectacles de cette soirée d'ouverture
1: d'hier. C'est ça.
0: Baldwin and Buckley at Cambridge, de la compagnie new-yorkaise Elevator Repair System.
1: Service.
0: C'est service, pardon, oui, non, service. Oui.

0: jusqu'à dimanche et le festival, lui, se déroule jusqu'au 10 juin. C'est ta dernière participation ce matin, oui, Nathalie. Oui. À ce...
1: Vive les vacances!
0: Vive les vacances. Ben, il reste encore une quinzaine de minutes à passer ensemble.
1: Non, je m'en vais tout de suite.
0: Ouais, là, c'est ça. OK, d'accord. Richard Thérien est avec nous aujourd'hui et il a vu la série documentaire Rafa sur Raphaël Nadal.
2: Je n'ai jamais promis à Raphaël que ce serait facile. Mais il s'est habitué à cette souffrance.
3: Là, je lui ai dit, Tony, je suis désolé, mais j'en peux plus. J'avais des douleurs en permanence.
4: C'était une évidence. Son corps ne pouvait pas endurer plus de traumatisme.
5: Très peu de gens auraient supporté tout ça.
6: Avec Rafa, on savait que chaque match était une question de vie ou de mort.
7: Il fallait atteindre un niveau surhumain pour le battre sur Terre.
8: I need to push my body to the limit, and if something happens, something happens.
0: Aïe, aïe, aïe.
9: J'en ai encore des frissons.
0: Ah, oui,
9: juste à réentendre la bande-annonce. Mmh. Pourtant, j'ai vu les quatre épisodes. Je sais pas si vous étiez plus Nadal, Federer, Djokovic, mais là, aujourd'hui, on va parler de Rafael Nadal. 14 titres de Roland-Garros. 912 semaines dans le top 10. Hey. C'est phénoménal.
0: Wow.
10: 912.
9: Oui, 912. Et cette série-là aurait pu s'intituler « Souffrir par le sport » parce que ce n'est que ça. Je dirais là à 80%, on parle de souffrance, on parle de douleur. C'est vraiment ce qu'on retient de cette série-là. Puis très jeune. D'abord, ça commence avec « Il annonce sa retraite ». Et ça va devenir la colonne vertébrale de la série. On retourne constamment à aujourd'hui et on fait plusieurs retours dans le temps. C'est très, très bien fait. On retourne dans son enfance et l'autre personnage le plus important de cette série-là, c'est Tony. Tony Nadal, qui est son oncle, qui est son entraîneur, qui est un homme extrêmement dur, intransigeant, sans pitié. Je veux dire, il l'empêchait de boire durant l'entraînement pendant une heure. Il n'avait pas le droit de boire.
0: De l'eau, là.
9: De l'eau. Juste de l'eau. Il se casse un doigt, on joue pareil.
0: Oh.
9: Repos, non. Le repos, ça rend paresseux. Je connais aucun champion qui est devenu une légende en se reposant. Alors c'est vraiment ça. Et tout le long de la série, t'es comme pris entre, mon Dieu, mais c'est épouvantable. Et est-ce que c'est ça vraiment que ça prend pour devenir une légende de tennis? Alors c'est vraiment c'est vraiment le dilemme que tu vis
0: dilemme
9: pendant.
0: Dilemme cornélien là comme.
9: Oui, oui, tout à fait, tout à fait. Et quand sa carrière a explosé en 2005, la célébration a vraiment été de courte durée parce qu'il a appris qu'il souffrait d'un rare syndrome au pied gauche qui s'appelle Müller-Weiss. Et ce syndrome-là fait que ton pied est déformé. En temps normal, tu dois te faire opérer pour ça. Tu dois te faire scier le pied en plusieurs morceaux, puis te faire poser des vis. Et là, le médecin lui dit, si on fait ça, c'est terminé. Tu vas pouvoir jouer au tennis avec tes chums, mais ça va s'arrêter là. Et lui, c'est inimaginable. Depuis le berceau, c'est son rêve de jouer. Alors, il refuse et son père, qui est un entêté, se met à chercher médecin après médecin après médecin pour trouver une solution. Et il y en a un qui trouve une semelle spéciale, une semelle magique, si tu veux, qui met dans son soulier. Bon, la douleur est tout le temps là, mais parce qu'avant ça, là, tu le vois, il s'entraîne, il est assis sur un tabouret, puis il lance des balles tellement que c'est douloureux qu'il peut pas bouger, il peut plus bouger là, carrément. Alors avec cette semelle là, au moins il peut jouer, mais il vit dans la douleur permanente, mais au moins il peut jouer. Donc il se remet à jouer et il dit moi je me souviens pas d'un moment où j'ai pas eu mal dans ma vie.
0: Mais là on voit tout ça parce qu'il y a ils ont filmé
9: Ils ont filmé tout ça. Il y a un peu de documentaire de Céline. Là, il y a beaucoup de. On le voit se tordre de douleur sur une civière, tout ça. On voit ses radiographies. Okay. On suit vraiment.
0: Sur combien d'années on l'a suivi?
9: Écoute, sur 20 ans. Parce qu'après ça,
0: il a été filmé sur 20 ans dans le but de faire ce documentaire-là.
9: Non, en fait, il a été filmé en 2024, mais on retourne sur
0: des
9: images d'archives, mais il y a vraiment beaucoup d'images d'archives.
0: Ah, okay. Ils ont quand même documenté les choses.
9: Oui,
0: wow.
9: Puis beaucoup d'entrevues. Tu sais, Roger Federer parle, Djokovic parle, son oncle, qui est Tony, qui a pas été son entraîneur à la fin de sa carrière, parce qu'à un moment donné, il est parti. Parce que, bon, il y a eu...
0: Il est parti ou il s'est fait partir?
9: Écoute, ils ont engagé un deuxième entraîneur qui était Carlos Moya. qui était une de ses idoles de jeunesse. Et lui est resté, mais pas très longtemps. À un moment donné, il a compris que, parce que l'autre avait pas du tout les mêmes méthodes que lui, là. Il réduisait le nombre d'heures d'entraînement.
0: Il se faisait reposer son...
9: Exactement. Alors donc, il témoigne dans le documentaire. Et il est encore... Aujourd'hui, il croit encore que c'était la bonne façon de l'entraîner pour qu'il devienne la légende qu'il est devenu, tu sais. Alors,
11: est-ce qu'il était sur les antidouleurs?
9: Oui, il était sur les antidouleurs. Il recevait des injections régulièrement. Il prenait tellement d'antidouleurs qu'il y a eu les intestins perforés.
0: C'est ça.
11: Oh, mon Dieu.
9: À un moment donné,
0: il savait en connaissance de cause qu'il hypothéquait grandement son corps et sa santé avec les anti-inflammatoires. Puis
9: absolument.
0: Il a décidé de les prendre quand même.
9: Parce que ses médecins ne voulaient plus y en donner, mais il finissait par s'en trouver. Ça ne devait pas être très difficile pour lui de s'en trouver quand même. Et on le voit à un moment donné, une conférence de presse, où il se tord de douleur. Ça fait tellement mal qu'il finit en dessous de la table, tellement qu'il est en douleur. Et donc, c'est la souffrance permanente. Ensuite, tout au long de la série, c'est ça, il se fait injecter du Voltaren, il prend des anti-inflammatoires, comme je le disais. Et à la fin, on se demande, je te dirais, là, la dernière demi-heure du quatrième épisode, là, on commence à trouver, là, il serait temps qu'il prenne sa retraite. Parce que là, c'est, il revient, là, après le pied, c'est le genou. Après le genou, c'est le dos. Parce que cette semelle-là fait que son corps finit par se déformer. Et là, la douleur se transporte dans son corps. Et là, tu dis, vraiment, ça devient de l'obstination. Mm-hmm. Donc, on est encore là un dilemme.
0: Ben là, c'est une obsession.
9: Oui.
0: Là, on est dans...
11: C'est quasi du masochisme.
9: Exactement.
11: Aussi.
9: Il y a de l'admiration, mais il y a de la pitié. Ben... Puis là, tu dis, là, vraiment, il est temps qu'il prenne sa retraite.
0: Est-ce qu'on sent qu'il regrette d'avoir poussé son corps si loin?
9: Pas
0: jamais.
9: Du tout. Non, il dit
0: ça, est-ce qu'on voit sa femme? Est-ce qu'on voit,
9: Des
0: proches qui sont
9: On voit dans son intimité. On voit sa femme qui, tout le monde autour de lui, souvent il y a des discussions, on est témoin de discussions où ils se disent, faut que ça arrête, ça a plus de sens, il faut lui dire, tout ça, mais on dirait qu'ils sont pas capables de lui dire, tu sais. Parce que lui, là, son obsession, c'est de se rendre au bout. Il s'est battu pas tant contre des adversaires que contre sa douleur. Ça a été ça, sa motivation pendant toute sa carrière.
0: Si on le voyait, là, tu sais, c'est quelqu'un que quand tu le vois jouer et bourré de tics et
9: absolument.
0: De superstitions, fait que tu vois, on a une petite idée d'un cerveau monomaniaque, là, tu sais, c'est quelque chose, là, de voir ça à l'intérieur.
9: Tous ces tics-là, ces espèces de rituels, il était incapable de pas les faire.
0: Exact.
9: Hein,
0: plus ça allait, plus il en ajoutait.
9: Ah, oui,
0: ses bobettes, là, puis son ci, puis son ça, puis son là, puis son oreille, puis ses bobettes. Tu sais, avant chaque coup, là.
9: Il fallait qu'il trace la ligne. Ah oui, absolument. Et ça, c'était une façon pour lui de rester dans son monde, de se couper de ce qui se passait ailleurs.
0: Hey, imagine les chemins neuronaux pour arriver à contrôler
11: à
0: tout ce qu'il voulait contrôler. Là.
11: Mais au bout des 4 épisodes, est-ce qu'on dit, mon Dieu, c'est un fou furieux? Ou est-ce qu'on l'aime, on est-tu attaché à lui? Parce que bon, quand on le voyait, il était beau, il gagnait, tout ça. Mm. Mais est-ce que donc notre perception change, mais pour le mieux ou pour...
9: Comme je te dis, c'est un mélange d'admiration puis de pitié. Puis à la fin, quand il finit par quitter, là, on est content.
11: Pour
9: parce
11: lui.
9: Que là, il faut que ça arrête.
12: Est-ce qu'on sait comment il va depuis? Ça doit pas être évident non plus.
9: Ben là, il a eu 2 enfants. Lui, son objet... Ben, en fait, avant...
0: Ah ben non, parce qu'il vient de passer la fête.
9: Non, il a
0: pas été aussi vite que ça.
9: Son premier fils, on le voit dans la série. Il y en a eu un après, on le voit pas. Mais c'était aussi son objectif. Il voulait que son fils le voie remporter un titre.
0: Oh là là, imagine toutes ces pressions.
9: Oui, c'est ça. C'est de la pression, de la pression pendant toute
11: Et qu'est-ce qu'il fait maintenant? On sait-tu?
9: Ben, écoute...
13: Il y a son académie de tennis.
0: Oui, exact. Il y a des académies de sport. Je pense qu'il y en a plusieurs.
9: Oui, absolument. Okay. Puis on voit beaucoup d'images de Mallorca. C'est un homme très familial. Il a habité chez ses parents jusqu'à l'âge de 32 ans.
0: Oh!
9: Tanguy. Et à un moment donné, sa femme...
0: Il ne pouvait pas être le bébé souvent, par exemple.
9: Ouais, c'est ça. Et là, sa femme, à un moment donné, a dit ça serait le temps qu'on habite ensemble. Et puis, c'est là qu'ils ont eu leurs 2 enfants. Donc, une très bonne série, très intense, à voir dès aujourd'hui sur Netflix.
0: Okay. 4 épisodes. Donc, ça s'appelle Rafa et c'est Richard Therrien qui nous en a parlé. Richard qui sera là la semaine prochaine également. On m'écrit ici, merci pour l'inspiration. J'amène mon bouquet de lilas au bureau. J'ai pas eu à commettre de vol vu que j'ai un lilas dans ma cour. Mais c'est rare que j'en cueille. Donc là, cette personne-là,

0: C'est dit d'en amener au bureau. Je veux juste vous dire, faites attention aux gens allergiques.
1: Ouais.
0: Parce que le lula,
1: on,
0: c'est
1: on est obligé de le sortir
0: du studio. J'étais pas capable de le supporter. Malheureusement, je savais même pas que, en tout cas, cette année, je sais pas qu'est-ce qui se passe. Je suis une personne de 75 ans, nous écrit cette personne. Désolée de vous décevoir, j'écoute des balados. Hey, vous nous décevez pas du tout, Daniel. Je viens de terminer plusieurs sujets avec Radio-Canada. J'écoute des livres, j'écoute à la télé. Mmh. Voilà. Avec toute l'offre télévisuelle existante sur toutes les plateformes, films, séries, documentaires, événements sportifs, il faut vraiment avoir du temps à revendre pour regarder des balados au lieu de les écouter. On a tout juste bien 24 heures dans une journée, puis j'ai besoin de mes 8 heures de sommeil. Nous écrit cette personne. Ah non, Stéphane, là, on va pas repartir le débat, là. On peut aussi écouter ça à vitesse rapide, 1.5.
1: Ah non!
0: D'accord. Alors ça, c'était notre premier sujet. Si vous avez manqué le premier sujet sur ces balados visuels qui débarquent en masse sur Crave, et ce, gratuitement, il y en a 16 nouveaux qui vont être déposés. Et tous les autres aussi, évidemment, on en a chez nous aussi sur l'Extra de Tout.tv. Il y en a un peu partout, ces balados visuels donc qui débarquent sur des plateformes en plus d'être sur YouTube ou sur les sites Internet de ces artistes-là. Ça se rattrape facilement sur l'application audio. Nathalie, bon été.
2: Merci beaucoup. Bon été à vous.
3: Bon été.
2: J'ai déjà hâte de vous retrouver.
0: Oui. Ben, pas tout à fait, là, mais quand même.
3: Est-ce que tu vas dans le sud de la France?
2: Oui.
3: J'ai entendu ça hier. Bonsoir,
2: oui, je sais.
0: Ah,
2: je vais.
0: Bon voyage.
2: Merci.
0: Alors, nous allons retrouver Richard. Merci.
3: Oui.
0: La semaine prochaine, sera avec nous Richard Therrien et puis aussi Karine et Catherine qui seront là avec Marie-Christine Blais. Alors, voilà comment se termine cette première heure d'émission. Ce que nous allons faire après les infos, c'est parler une autre fois cette saison, une dernière fois cette saison, à notre tablette d'ado. On prend régulièrement de leurs nouvelles, de leur réalité. Et là, ben, le secondaire 4, secondaire 5 fini, les emplois d'été, qu'est-ce qu'on va faire? On fait tout ça après les infos.
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9: Il est 10h, bonjour, ici Antoine Fontaine à Ottawa, voici vos informations. Le chef de la diplomatie française, Jean-Noël Barrot, dénonce la chute d'un drone russe sur un immeuble résidentiel en Roumanie qui a fait 2 blessés légers près de la frontière avec l'Ukraine. Plusieurs alliés de Bucarest ont qualifié cet écrasement, le premier à survenir dans une zone peuplée de la Roumanie depuis le début de la guerre en Ukraine, d'irresponsable. Le secrétaire général de l'OTAN, Mark Rutte, a exprimé sa solidarité envers le peuple roumain. Voici la réaction du ministre français des Affaires étrangères, Jean-Noël Barrot.
10: Je veux d'abord condamner cet acte irresponsable de la Russie qui vise un pays ami, un pays de l'Union européenne et un pays de l'OTAN qui a fait 2 blessés. J'ai convoqué l'ambassadeur de la Russie en France pour lui dire que les menaces qui pèsent sur les diplomates français et européens à Moscou et que cet nouvel acte irresponsable sont autant d'intimidations qui sont inconséquentes mais qui sont vaines car elles ne nous détourneront en aucun cas de notre soutien à la résistance ukrainienne.
9: La Roumanie a déclaré persona non grata le consul général russe à Constanța et a annoncé la fermeture du consulat russe de cette ville bordant la mer Noire. Lors de son discours d'hier prononcé devant l'Economic Club de New York, Mark Carney a lancé un appel aux Américains. Il est temps, selon lui, d'établir un nouveau partenariat économique entre les deux pays. Le premier ministre a repris un slogan du président américain, oui, en soutenant qu'un Canada fort aidera à rendre à l'Amérique sa grandeur. Un message lancé au moment où les négociations sur la révision de l'accord Canada-États-Unis-Mexique tardent à commencer. Voici Mark Carney.
11: Le moment est venu d'établir un nouveau partenariat qui redéfinira la relation économique entre nos deux pays. Il existe plusieurs occasions que le Canada et les États-Unis devraient saisir.
9: L'ambassadeur des États-Unis au Canada a salué les paroles de Mark Carney. Les partis d'opposition à Ottawa accusent le premier ministre de se contredire. Et puis la croissance économique du Canada a stagné au premier trimestre et le produit intérieur brut réel a affiché une légère baisse d'une année à l'autre, selon Statistique Canada. Le PIB réel a maintenant

0: n'a reculé pendant deux trimestres consécutifs, ce qui correspond à la définition d'une récession technique, bien qu'un examen attentif des données dresse un tableau plus nuancé de l'économie. Plus près de chez nous, le ministre des Transports et de la Mobilité durable, Benoît Charrette, estime que les coûts du projet de tramway de Gatineau seraient plus élevés que prévu. Il s'engage à mener un projet structurant en transport, ce qui pourrait, par exemple, être un projet de rapibus au lieu d'un tramway. La mairesse de Gatineau, Maud Marquis-Bissonnette, affirme toutefois que le tramway est la seule option viable pour l'ouest de la ville. Ces propos font réagir l'opposition municipale à l'hôtel de ville. La conseillère du district de Limbourg et membre de Gatineau Ensemble, Julie Bellil, se demande jusqu'à combien la ville est prête à payer pour ce tramway.
1: Le ministre Charrette, ce qu'il dit, c'est que il va en avoir un projet structurant. Mais clairement, ça sera pas le tramway. Parce que là, les chiffres démontrent que ça va être beaucoup plus coûteux. Puis encore là, je repose la même question. Jusqu'où la mairesse est prête de faire payer les citoyens, les contribuables de la ville de Gatineau pour ce projet?
0: Elle regrette qu'il n'y ait pas de plan B à ce projet tramway. En attendant, Mme Bellil aimerait que des solutions temporaires comme des autobus express soient mises en place pour soulager la congestion dans le secteur. Le secteur minier suit la tendance et électrifie de plus en plus ses flottes de véhicules. C'est l'un des constats des acteurs des milieux des mines et de l'automobile mis de l'avant lors de la semaine de l'exploitation minière du futur à Sudbury. Les explications de Nicolas Mongeon.
2: Au Collège Cambrian, les représentants des secteurs miniers, automobiles et de la défense se sont rencontrés pour échanger sur l'électrification de la chaîne d'approvisionnement des minéraux critiques. Il faut savoir que l'électrification des nouveaux projets miniers est de plus en plus fréquente. Cependant, comme explique Marla Tremblay, directrice générale de MineConnect, c'est beaucoup plus difficile de transformer les installations des mines existantes.
3: Il y en a aussi qu'on voit, par exemple, peut-être qu'ils n'électrifient pas toute la mine, mais il y a plus, peut-être qu'il y a quelques morceaux d'équipement qui sont électriques. Il y a des avances qui se font, mais on n'est pas tout à fait là.
2: Les participants se concentrent aussi sur l'éco-responsabilité dans le cadre du traitement des minéraux. D'ailleurs, selon un rapport de la firme Ernst & Young paru en janvier dernier, les mines ontariennes adoptent les technologies au rythme plus rapide que les autres industries canadiennes. Devin Arthur, président de la section sud-buroise de la Société des véhicules électriques de Sudbury.
4: You're seeing the mining industry transitioning to be the underground, and then those employees who drive those.
2: On constate ainsi que l'industrie minière effectue une transition vers l'exploitation souterraine. Par conséquent, les employés suivent la tendance chez eux. Ici Nicolas Mongeon, Radio-Canada, Sudbury.
0: Et puis en terminant, le gouvernement fédéral a reçu plus de 122 millions de dollars en réclamation depuis qu'il a remis en place son programme de subvention pour l'achat de véhicules électriques en février. Transport Canada a rendu public cette semaine la base de données du programme qui indique que plus de 24 000 demandes qui ont été déposées en trois mois. Plus de 2 milliards de dollars sont toujours disponibles pour de futures demandes. La Corporation des associations des détaillants d'automobiles affirme toutefois que de nombreux concessionnaires n'ont toujours pas été remboursés dans le cadre du nouveau programme et que certains attendent plus de 200 000 dollars. Voilà, c'est ce qui complète les informations. À la météo, il fait 15 degrés à Ottawa, c'est généralement nuageux. On prévoit un maximum de 20 degrés aujourd'hui avec 30 % de probabilité d'averse tôt cet après-midi. 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

Merci de vous joindre à nous, d'être resté avec nous pour la suite de cette émission. Encore 90 minutes à passer ensemble aujourd'hui. Au bout de cette heure, nous allons vous présenter deux femmes exceptionnelles. Ce sont des ultra-marathoniennes. Un ultra-marathon, ben, c'est qu'on enchaîne plusieurs marathons ensemble. Des fois, ça fait plus de 300, même 400 kilomètres, dont celui, le Cocodona 250, qui est un des plus difficiles des États-Unis. Les deux femmes que nous allons recevoir, Sandra Lafontaine et Stéphanie Simpson, l'ont fait. Une il y a quelques années et une tout dernièrement. Et elles vont notamment nous parler de cette Américaine, Rachel Entrekin, qui est arrivée la première femme à le remporter. Elle l'a remporté une heure devant la deuxième personne à franchir le fil, qui est

0: Ils avaient regardé le film Breakfast Club pour nous, leur usage des écrans aussi quand le cellulaire est devenu interdit. Alors aujourd'hui, ben c'est ça, leur fin d'année et leur été. On est avec Fiella. Bonjour Fiella.
1: Allô.
0: On est avec Zoé. Salut Zoé.
2: Salut.
0: Et on est avec Félix. Salut, salut. Félix. Fiella, la dernière fois qu'on s'est parlé, si je me trompe pas, tu commençais tes cours de conduite?
1: Ouais, ça se peut.
0: Et comment ça se passe?
1: Ça se passe super bien.
0: T'as-tu fini?
1: Non, je suis comme pas mal au milieu là, de mes cours. Là. Je devrais avoir mon permis à l'âge de 17 ans, dans le fond, fait qu'en décembre.
0: Tu vas avoir 17 ans en décembre.
1: Exact. Okay.
0: Conduire, qu'est-ce qu'on s'était dit la dernière fois sur ça, Félix?
3: Moi, c'est dans mes plans de commencer mon permis bientôt. Fait que j'ai pas encore 16 ans, mais je suis en train d'accumuler mon argent. Il va falloir que je paye la moitié. Fait que je commence à accumuler mon argent pour pouvoir avoir mon permis probatoire, mon permis d'apprenti, mm-hmm, le jour de ma fête ou dans ces environs.
0: OK, c'est vraiment planifié. Là. Ouais. Toi, Zoé, ça te dit quoi?
2: Moi, je suis un peu moins intéressée, honnêtement, à avoir mon permis. T'sais, j'habite à Montréal, j'ai un vélo, j'ai le métro. Je trouve que j'ai tous les moyens possibles de me transporter, mais en même temps, je comprends que c'est utile à la vie, donc je pense que j'aurais peut-être y penser un peu plus, considérant...
0: Okay. Éventuellement, quand on aura plus besoin.
2: Ouais, okay. Je vais trouver le moment. Là.
0: OK. On va parler de votre été, évidemment, si vous avez des emplois, si vous allez faire des voyages, qu'est-ce que vous allez faire. Mais avant de parler de votre été, faudrait pas mettre la charrue devant les bœufs. Est-ce que vous connaissez cette expression?
2: Ouais.
0: Oui, personne? Mettre la charrue devant les bœufs. C'est parce que généralement, c'est les bœufs qui vont devant la charrue. Fait que quand on met la charrue dans les deux, c'est qu'on va trop vite. J'avais juste envie de démontrer le fait que je suis une animatrice du 19e siècle. OK. Donc, faut terminer votre année scolaire. Est-ce que vous avez hâte? Félix, as-tu hâte de finir ton année?
3: Oui. Oui? J'ai hâte à l'été. J'ai hâte d'avoir beaucoup de temps, de temps libre, puis de, tu sais, passer plus de temps avec mes amis. Tu sais, je commence à être tanné aussi tout le temps à la fin de l'année. C'est comme l'accumulation de toute l'année qui arrive. Puis là, je commence à me tanner. Puis là, je commence vraiment à avoir hâte d'avoir du temps puis de plus être obligé de réviser pour les examens, tous les devoirs, un peu de stress aussi des fois qui vient avec. Fait que je pense que ça va faire du bien, là.
0: Zoé?
2: Moi, je pense que j'ai un peu moins hâte. T'sais, moi, je gradue, je vais quitter mon école.
0: C'est ça, t'es la seule qui termine le secondaire 5 là, cette année. Okay,
2: donc... Puis je termine à FACE aussi, qui est une école magnifique. Donc, je vais être triste de quitter, c'est sûr. Mais je pense que c'est important aussi de passer à d'autres étapes. Puis j'ai hâte au cégep, puis j'ai hâte à l'été. Puis les examens aussi, ça me fatigue un peu. Donc, c'est sûr que j'ai hâte de finir, mais il y a un petit sentiment de nostalgie là-dedans.
0: Ouais, c'est sûr. Fiella, toi?
1: Moi, j'ai hâte. Comme Félix, secondaire 4, surtout, c'est une grosse année. Il y a beaucoup d'examens de fin d'année, comme le ministériel. Mm-hmm. Puis surtout, à la fin de l'année, là, t'es plus dans un down. Comme on parlait de ça tantôt, mais on avait comme notre rush de spectacle, parce qu'on est tous ici des artistes.
0: C'est ça, exact. Puis, il y a tous les spectacles de fin d'année.
1: Exact.
0: Là,
1: vu que les spectacles sont terminés, c'est comme ça qui nous motivait. Moi, en tout cas, pour moi, c'était une grande partie qui motivait, genre, à continuer mes cours, puis qui rendait, genre, la vie le fun. Puis là, ben.
0: C'est terminé, le spectacle est derrière toi?
1: Ouais, moi, j'ai terminé.
0: Toi, Félix?
3: Moi, il m'en reste deux.
0: Spectacle?
3: Mais c'est ça. Moi, c'est Paris de mon école.
0: OK.
3: De mes spectacles. Fait que c'est comme deux écoles différentes, puis il m'en reste deux, mais ça me prend quand même du temps pour réviser, puis tout. Puis là, avec les examens du ministère qui s'en viennent, ça me coupe du temps de révision, puis fait que c'est comme le gros rush.
0: Ok, là, t'es dans un crunch là. Toi, c'est ce soir.
2: Ouais, moi, mon dernier spectacle à faire, c'est ce soir à 19h. C'est mon concert de chant. J'en ai fait comme 8 dans la saison depuis début avril. Donc c'est sûr, ça va être une grosse soirée pour nous, puis ça va être très émotionnel de finir ça.
0: Et Fiella disait, j'attendais, ça me gardait motivée, mais toi, t'attendais la fin du spectacle pour commencer à penser au bal? C'est ça que je comprends, ton bal de finissant?
2: Ouais, moi, j'ai pas beaucoup pensé. Je suis trop occupée avec la musique et tout pour penser à mon bal.
0: Donc, demain, qu'est-ce que tu t'en vas faire?
2: Je vais aller essayer de trouver quelque chose à porter.
0: T'as pas encore trouvé?
2: Non.
0: Oh my God!
2: Ouais, j'ai comme, trois semaines, là, ça va le faire.
0: Puis tu penses, ça va être quoi ton plan? Tu t'enlignes vers quoi?
2: Je sais pas vraiment, j'ai pas vraiment envie de porter une robe, c'est pas vraiment mon style, mais en même temps, je vais porter un suit parce que je trouve que c'est pas mon style non plus.
0: Mm-hmm.
2: Donc, je vais quand même trouver un entre-deux, peut-être genre une jupe, quelque chose comme ça, je sais pas, ça va être cool de regarder.
0: On m'a dit peut-être que tu seras en friperie.
2: Ouais, c'est ça le plan avec mon ami samedi.
0: OK, donc ça va être les plans des prochains jours. OK, on a une super bonne... Moi, là, j'adore, parce que les auditeurs, les auditrices vous connaissent, ils vous ont entendu, ils vous ont adopté. Et quand on a parlé plutôt à l'émission que vous alliez vous en venir, il y a quelqu'un qui nous a spontanément, j'ai pas demandé, là, écrivez à la table d'ado, là, spontanément, Elena, de la région de Portneuf, avait une question pour vous. Est-ce que cette année scolaire a passé plus vite ou moins vite que la précédente? Mon 15...

0: ans m'a dit cette année que ça avait passé à un rythme plus normal. J'aimerais... OK, premièrement, je veux vous entendre, puis on va continuer de discuter d'Elena. Est-ce que cette année a passé plus ou moins vite que l'année passée, Félix?
1: Ben moi, ça dépend comment je regarde ça. Parce que mettons que je pense, admettons, à un événement quelconque que j'ai passé avec mes amis ou quelque chose qui m'a marqué, je vais avoir l'impression, puis que c'était au début de l'année,
0: ouais.
1: Je vais me dire, ah, c'était donc bien proche, j'ai passé tellement vite depuis ce moment-là. Mais admettons que je pense au jour de la rentrée ou quelque chose, ou que je pense personnellement à quel point j'ai changé, je fais comme, oh wow, ça a vraiment... On dirait que ça fait longtemps, j'ai beaucoup changé depuis le début de l'année. Fait que ça dépend.
0: Ouais, tu mesures le temps à comment t'as changé.
1: Ça dépend dans quelle entité je regarde.
0: OK, Fiola?
2: Je suis pareil comme lui, j'allais dire exactement la même réponse.
0: Ouais.
2: En même temps que je regarde, j'ai vraiment eu une très belle année parce que j'ai travaillé sur un beau projet de théâtre, puis ça le fait passer le temps très, très vite, tu sais.
0: C'est quoi ton projet?
2: On a fait une adaptation de Babine, de Fred Pellerin.
0: Ah!
2: Ouais. Fait que c'était vraiment, vraiment le fun.
0: Est-ce que t'étais dedans?
2: Oui.
0: Ah, oh, c'était quoi ton personnage?
2: Babine.
0: Mais là! Wow! OK, donc tu disais par rapport au temps.
2: Ouais, ça fait vraiment passer le temps plus vite quand tu fais quelque chose qui te passionne, genre dans ton année scolaire. Mais c'est sûr que quand tu regardes plus la partie scolaire, examen, tout secondaire 4, comme j'ai dit plus tôt, c'est une très, très grosse année. Mm. Puis je l'ai trouvée plus complexe et plus longue que les années précédentes. Mais tu penses que je suis pas la seule à penser ça. Puis au final, ça a quand même été une très belle année.
0: OK, Zoé?
3: Moi, je pense que ça a quand même passé lentement, honnêtement. Je pense que le fait qu'il y avait comme un compteur à la fin de l'année de la graduation, de genre, ah, c'est secondaire 5, c'est notre dernière année. Tous les moments étaient comme, on essayait de les savourer plus que l'année dernière, parce qu'on savait que ça allait peut-être être nos derniers. Puis je pense que ça a fini par faire que, genre, j'ai vraiment, genre, passé beaucoup de temps avec mes amis, j'ai passé beaucoup de temps avec mon année, j'ai fait plein de projets, mais ça a quand même fait passer le temps assez lentement, je dirais.
0: Et
3: d'une bonne manière.
0: Elle disait, Elena, donc, elle pense que l'interdiction du cellulaire a eu une influence sur l'impression du passage du temps. Est-ce que vous avez... Est-ce que ça vous sonne une cloche?
2: Peut-être un peu.
3: Non, mais je pense que possiblement, il y a le fait que comme on a pu passer plus de temps avec les gens parce qu'on... On n'avait pas l'opportunité d'être sur le cellulaire, donc je pense qu'on a passé plus de genre temps one-on-one avec des gens.
0: Mm-hmm.
3: Peut-être ça fait passer pas plus lentement, mais comme mieux le temps,
0: okay.
3: Peut-être.
0: OK.
3: Je sais pas.
0: OK.
1: Ouais, c'est pas mal ça, j'aurais dû. Okay.
0: Donc, fin des classes. Quand est-ce que vous finissez, Fiola?
2: Moi, je finis le 16 officiellement, 16 juin.
0: Toi?
3: 11, 10, autour de ça?
0: Félix?
1: 16 aussi. Okay, c'est
0: d'accord.
1: Le dernier examen.
2: Ouais, exact. Science.
1: Ouais.
0: Ah, c'est ça, parce que les deux, vous êtes en secondaire 4,
3: ouais,
0: comparativement à Zoé, qui est
3: mais
0: en
3: moi,
0: secondaire 5.
3: J'ai des examens jusqu'à plus tard, mais ma graduation, c'est le 12.
0: OK. Toi, t'as déjà eu un gros examen, là, le 7
3: ouais.
0: mai.
3: Oui, mon examen du ministère de français, je l'ai passé.
0: OK. Comment ça s'est passé?
3: C'était quand même bien. J'ai quand même la facilité en français, puis on a beaucoup, beaucoup travaillé pour se pratiquer et tout. C'était un fun sujet, puis les questions étaient vraiment nice. C'était l'IA dans le domaine des arts.
0: Fallait faire une lettre?
3: Lettre ouverte, ouais.
0: Qu'est-ce que t'as écrit, en gros, là, dans ta lettre?
3: Ben, la question, c'était comme est-ce qu'on devrait craindre l'IA dans le domaine des arts? Puis moi, en tant qu'artiste, bien sûr, j'ai dit oui. C'était quand même facile à débattre pour, je pense, toute mon école, parce qu'on est tous des artistes, donc...
0: À Face, oui, c'est ça, c'est une vocation artistique.
3: Ouais, exactement.
0: Ouais, okay.
3: Donc, moi, j'ai...
0: Mais il fallait en même temps se démarquer pour pas que tout le monde écrive la même affaire, je présume.
3: Ouais. Moi, j'ai parlé de l'impact environnemental de l'intelligence artificielle, puis la perte du droit d'auteur à cause de, genre, l'IA qui vole leur... sur Internet.
0: OK, intéressant. Et t'as pas encore eu ta note?
3: Non, je vais l'avoir comme en mi-juin, juillet, je pense, un truc comme ça.
0: Ça, ouais. Ça stresse-tu quand ça prend autant de temps, Félix, avant d'avoir les notes des examens?
1: Ben moi, généralement, je réussis bien, fait que ça me stresse pas. En général, tu sais, quand je réussis bien un examen, je le sens, fait que ça me... Même si la note prend du temps à arriver, si je sens que j'ai bien réussi, ça va être correct. C'est sûr, si, mettons, je suis comme, ah, j'ai-tu bien réussi ou pas, mais c'est pas un stress, c'est plus comme un, ah, peut-être.
0: Est-ce qu'il y a des examens, même si tu réussis bien, pour lesquels là, c'est un peu plus complexe cette année là, parce que secondaire 4, c'est une grosse année là.
1: Ouais, ben c'est comme j'avais déjà dit, c'est si tu fais pas ce que les profs te font faire, c'est sûr ça va un peu moins bien aller, mais en général ça se fait quand même bien.
0: Tu nous avais raconté, Fiola, quand on avait parlé ici d'autonomie, que ton premier examen d'histoire cette année, t'avais comme procrastiné.
2: Ouais.
0: Puis t'avais pas une super bonne note.
2: Non, finalement, ça va bien passer. Ça
0: ah
2: passé,
0: oui?
2: Finalement. Ouais.
0: Ah, OK, d'accord. Donc, là, comment tu te prépares pour les examens?
2: Là, évidemment, les profs sont super. En tout cas, à mon école, ils nous organisent vraiment très bien. Puis, ils nous font un programme de quoi faire. Genre, on a comme toutes les étapes de comment bien étudier selon ce qui est, genre, ta méthode de travail qui te rejoint le plus. Là. Fait que, habituellement, ce que moi, j'aime faire, c'est notes personnelles. Genre, quand j'écris la matière sur papier, j'ai l'impression que tu la retiens très, très vite. Moi, c'est une méthode que ma mère, elle m'a appris. Parce que quand elle était au secondaire, c'est ça qu'elle faisait. Et moi, c'est...

0: Et
1: ça,
0: ça m'aide vraiment beaucoup à retenir l'information là, pour vrai. Puis,
1: que tu l'écrives avec un crayon ou sur un
0: crayon. L'écrire vraiment à la main, là, ça fait retenir l'information très, très facilement, je trouve.
1: On avait reçu des spécialistes de l'apprentissage ici. Puis effectivement, il y avait pas mal cette information qu'écrire à la main. C'était un article d'un magazine français qui nous avait mis la puce à l'oreille. Merci de nous rappeler ça à la mémoire de tous, que c'est une bonne idée. Quand tu regardes Zoé, quand tu entends Fiella et Félix, là, puis ils parlent de l'année de leur quatrième secondaire. Est-ce que tu as trouvé ton quatrième secondaire plus difficile que ton cinquième?
2: Non, pas vraiment. C'est sûr qu'il y avait plus de pression avec les services du ministère, mais je les ai quand même trouvé vraiment pas si dur que ça. Je trouve qu'ils vont te dire, oh, ça va être vraiment dur, puis ils te font peur pour que tu étudies, puis au final, c'est vraiment pas si pire, puis tout le monde a comme des vraiment bonnes notes. Donc, c'était le fun, là. Mais aussi, en secondaire 5, moi, je fais chimie physique. Puis ça, j'ai trouvé ça vraiment plus dur que le SN, les sciences de secondaire 4. Là.
1: OK. Sciences nature, secondaire
2: 4? SN? Ouais. Okay.
0: Ben, STE.
2: Ouais, STE. Sciences et technologies de l'environnement.
1: Ah, OK, d'accord,
2: ouais.
1: D'accord.
2: Mais chimie physique, j'ai trouvé ça beaucoup plus difficile que les années précédentes. Ouais.
1: Et ça vous dit quoi, savoir que vous allez avoir chimie physique l'an prochain, Kéla?
0: Moi, je prends pas chimie physique l'an prochain.
1: Ah, OK, c'est pas tout le monde. Non. Toi, Félix?
3: Ben là, d'entendre ça me stresse un peu.
1: Mais en même temps, elle te déstresse sur les examens de secondaire 4.
3: Non, mais je pense, de ce que j'ai compris, notre prof nous a parlé un peu, il y a beaucoup de par cœur, puis c'est beaucoup de grosses matières par cœur à retenir.
1: Mm-hmm.
3: C'est ça que j'ai cru comprendre.
2: C'est aussi que c'est deux cours, donc t'es habitué à avoir un cours de sciences, puis là, c'est vraiment deux cours séparés, ça fait que t'as comme le double des examens que t'es habitué à avoir, t'as comme le double de la matière. Mais en même temps, c'est pas si dur que ça, tu sais, je passe une musique, mais c'est quand même plus intense que je pensais que ça allait être.
1: OK. Donc, sois préparé.
3: Ouais.
1: De toute façon, je pense que tu l'aurais été de toute façon. Est-ce que vous pensez déjà à la prochaine rentrée? Oui, toi Zoé, tu y penses?
2: Ouais, mais moi c'est sûr c'est comme un nouveau départ,
1: ben
2: je pense au cégep. Puis je vais aller en musique à Saint-Louis et tout, donc c'est différent.
1: Saint-Louis, c'est Saint-Laurent.
2: Ouais, exactement.
1: OK.
2: Je vais en jazz.
1: Donc tu y penses, ça te stresse, tu y penses parce que c'est un nouvel environnement du nouveau monde, qu'est-ce qui t'occupe
2: tes
1: pensées?
2: Okay? Un peu des deux, tu sais, je suis habituée à faire, je connais tout le monde, je connais les profs, je connais comment ça marche, tu sais. Donc d'être dans un nouveau milieu que je connais moins, avec plein de personnes et tout, j'ai vraiment hâte, ça va être cool, mais c'est sûr que c'est vraiment différent de ce que j'ai l'habitude à faire.
1: Toi, Fiella, est-ce que tu penses déjà à ton secondaire 5?
0: Oui. Parce que c'est, nous, au contraire, on termine un chapitre, fait que c'est notre dernière année au secondaire, fait que c'est quand même genre une année que je veux vraiment profiter, puis je sais que, ben, tout le monde le dit, là, que c'est vraiment une belle année, secondaire 5. C'est une année plus facile que les autres. En tout cas, ça, c'est ce que j'ai entendu dire. Puis je sais que je suis dans un beau programme. Tu sais, je vais être en communication, en nom de la scène, au Collège Saint-Paul. Donc, j'ai vraiment hâte de profiter de cette année-là, puis de fermer ce chapitre-là, là.
1: Donc, tu mets déjà les quoi devant les quoi?
0: Les
1: charrues
0: devant les
1: bœufs.
0: Les bœufs.
1: OK, d'accord. Félix, toi, tu penses déjà... Mais toi, tu penses déjà, pas à cette rentrée-ci, déjà à ton cégep.
3: Moi, je pense aux deux, là. C'est intense. Je pense à cette rentrée-ci un peu comme Fiella. Tu sais, c'est la dernière année. Faut en profiter au maximum. Mm-hmm. Je pense, je vais avoir qui dans ma classe. Qu'est-ce que je veux avoir cette année-là pour que ce soit... C'est idéalement ma plus belle année du secondaire.
1: Mm-hmm.
3: Puis, étant donné que moi, mon frère est rentré au cégep, puis quand j'étais en secondaire 2, fait qu'il regardait, fait que moi, j'ai commencé à regarder là aussi pour le fun.
1: Mm-hmm.
3: Puis ça fait longtemps que je regarde les programmes, puis je suis tombé sur un programme à Gaspé de tourisme d'aventure qui m'intéresse énormément. Fait que j'ai aussi hâte à cette rentrée-là parce que ça va être... Tu sais, j'ai hâte de terminer le secondaire.
1: Est-ce que tu as déjà fait ta demande?
3: Non, pas encore. Faut attendre.
1: OK. Donc, tu penses à ta prochaine année et tu penses déjà à ta rentrée au cégep à Gaspésie. Mais là, c'est gros parce que ça veut dire quitter assez tôt, assez jeune, tes parents, ton milieu familial, aller vraiment dans un autre milieu en Gaspésie, là.
3: Ouais, ben moi, je pense que je suis prêt à ça. J'ai besoin de ça, en fait. J'ai besoin de prendre un peu mon envol vite, puis j'ai envie, tu sais, de découvrir d'autres choses. J'ai toujours eu envie de découvrir d'autres choses. J'ai fait les deux dernières années pendant l'été, j'ai fait des programmes Explore, ça s'appelle, pour apprendre l'anglais.
1: Okay.
3: Où tu pars 3 semaines, soit en famille d'accueil, soit en résidence étudiante,
1: mm-hmm.
3: avec plein d'autres jeunes de ton âge, puis t'as des cours d'anglais. Puis c'est, en tout cas, fait que je suis vraiment en recherche de nouvelles expériences constamment.
1: Donc, comment tu envisages cet été-ci? Je sais que ça revient beaucoup dans les discussions que tu as avec notre recherchiste Catherine Amélie et toi. Cette idée de un peu des jalons, là, tu sais, cette préparation pour quitter chez toi. Donc, cet été, tu veux faire quoi de ton été?
3: Ben, cet été, je vais le prendre relax, je vais passer du temps avec mes amis. Puis je vais me trouver des projets, des choses à faire, parce que vu que c'est un été où je reste chez moi la moitié de l'été, après ça, je pars en vacances avec ma famille.
1: En Colombie-Britannique.
3: En Colombie-Britannique, exactement.
1: Avec ton frère aussi.
3: Avec mon frère aussi.
1: Que tu vois pas si souvent.
3: Que je vais voir beaucoup là-bas, mais que lui, il va être parti à explorer en Colombie-Britannique. Fait qu'au début de l'été, je le verrai pas.
1: OK.
3: Fait que ce que je me dis, c'est qu'au début de l'été, vu que je vais être tout seul, ben avec mes parents, puis que... je me dis qu'il faut que je me trouve un projet, parce que sinon je vais doom scroller, comme on dit.
1: Ah ouais, tu veux la face dans tes écrans, puis c'est pas ça que tu veux.
3: Non, okay. Fait que j'essaie de me trouver quelque chose à faire.
1: Comme quoi?
3: Moi, je pense, j'ai de l'intérêt aussi pour tous les travaux manuels. Fait que peut-être que je veux me diriger vers ça plus tard aussi. Fait que j'ai envie d'essayer peut-être de me construire des meubles pour ma chambre en bois, faire un peu d'ébénisterie, puis en tout cas, découvrir des choses. J'ai un ami aussi qui fait de la mécanique chez lui, qui fait du kart. Fait que j'ai parlé peut-être pour aller à ses courses de kart avec lui, faire un peu de mécanique avec lui, apprendre un peu là-dedans. Puis,
1: est-ce que c'est toujours dans tes plans de construire une rampe de skate chez vous?
3: C'était dans mes plans, mais là, ça a comme été un non des parents, parce que ça prend de la place.
1: OK, d'accord.
3: C'est plus dans mes plans, fait que je vais plus y aller pour des meubles dans ma chambre. Là. Mais j'aurais besoin d'une table de chevet, fait que je vais essayer de faire ça en premier.
1: OK, d'accord. Toi, ton été, ça ligne comment, Zoé?
2: Moi, je travaille à un camp d'été, genre en dehors de Montréal, donc je vais comme habiter là-bas. Je l'ai fait l'année dernière, je vais le refaire cette année.
1: À partir de quand, combien de temps?
2: Le 23 juin, j'y vais. Donc c'est comme directement après mon bal. Puis après, je reste le mois de juillet. Puis là, en début août, je vais aller en Norvège avec ma famille pendant deux semaines, puisque je suis norvégienne, puis je vais aller voir de la famille, mais c'est aussi qu'il faut que je sois là pendant un certain nombre de temps avant que j'ai 21 ans pour avoir ma citoyenneté norvégienne.
1: Okay.
2: Donc c'est comme, c'est important pour ma famille et pour moi que je l'aille, donc il faut que j'aille mettre du temps en Norvège, mais c'est pas une très grande demande, là. Mais faut que j'aille en Norvège.
1: Qu'est-ce que tu fais quand tu vas en Norvège? As-tu des petits rituels ou des endroits où t'aimes retourner?
2: Ben, ma famille a comme un chalet dans le sud de la Norvège, donc d'habitude on va juste là, mais cette année, puisque c'est comme peut-être pas une dernière fois, mais c'est quand même rare que comme on y va tous, puis qu'on a le temps d'être ensemble et tout, parce que j'ai des frères et sœurs plus vieux que moi.
1: OK.
2: Donc on va faire un voyage de randonnée. Au milieu de la Norvège, dans les montagnes puis sur les fjords, pendant comme 3-4 jours.
1: OK.
2: Avec comme hut to hut, genre dans des cabanes, genre tu marches d'une cabane à une autre pendant la journée. Ça va être vraiment cool, c'est le genre d'expérience qui est comme moi, ça, je trippe sur ça là, j'ai vraiment hâte, j'ai aidé ma mère à tout booker.
1: OK.
2: Donc ça va être vraiment cool.
1: Puis en revenant à la Norvège, tu refais quelques semaines.
2: Ouais, je fais deux autres semaines au camp. Les dernières semaines, c'est les semaines vraiment fun. J'ai hâte de travailler avec des enfants, ça va être vraiment cool. Donc j'ai mon été a l'air super beau.
1: Magique.
2: J'ai full hâte.
1: Fiella, ton été a l'air de quoi?
0: Moi, dans le fond, mon père habite au Mexique. Puis depuis le début de mon adolescence, je vais tout le temps passer une grande partie de mon été avec lui. Puis là, c'est le premier été où je voulais vraiment rester dans le pays puis le vivre avec mes amis. Parce que, tu sais, j'adore mon père, mais tu sais, passer la moitié de mon été toute seule au Mexique, tu sais, quand j'ai pas d'amis là-bas, puis toutes mes amies sont ici. Je trouvais ça un peu long des fois, puis je voulais le vivre mon été à moitié avec mes amis puis prendre du temps pour moi. Moi aussi.
1: Ton père a pris ça comment?
0: Mon père, il l'a pas mal pris parce que je vais le voir en novembre de toute façon.
1: Il comprend.
0: Ouais, exactement. Il comprend, c'est important. Puis mon père, il travaille beaucoup aussi. Donc,
1: Donc, quand tu dis passer du temps avec mes amis, c'est passer du temps à faire quoi?
0: J'aimerais vraiment beaucoup découvrir la ville cet été parce que moi c'est rare que genre je sors, j'ai jamais vraiment pris le métro ou le transport en commun. Justement, je suis tout le temps souvent l'été à la maison, genre en banlieue.
1: Parce que on va dire que tu t'habites dans le coin de Varennes.
0: Exactement.
1: Et ton école est dans le coin de Varennes.
0: Ouais.
1: Donc c'est pas directement à Montréal comme Face par exemple qui est directement à Montréal. Félix, rappelle-nous, toi t'es vraiment à Montréal, t'es au collège Notre-Dame. Ouais. Fait que c'est vraiment Montréal.
3: Ouais. Okay. Ben, je suis à Laval mais
1: t'habites à Laval
3: mais
1: ton
3: collège. Je fais le voyage.
1: OK. Donc tu vas découvrir Montréal.
0: J'aimerais vraiment ça. Oui.
1: Ta mère, elle pense quoi de ça?
0: Ma mère, elle commence. Ma mère, elle est pas très sévère de base. Mm-hmm. Puis elle me laisse beaucoup de liberté parce que j'y dis tout, justement. Tu sais, elle sait tout le temps, je suis où, elle sait, je fais quoi. Puis c'est vraiment quelque chose qui fait en sorte qu'elle me laisse beaucoup de liberté.
1: Okay.
0: À part de ça, je travaille aussi. C'est le premier été où j'ai vraiment un emploi comme constant.
1: Tu as déjà commencé, d'ailleurs?
0: Oui, j'ai déjà commencé.
1: Mais on dirait que ton emploi. cet été que la temps des cornets de crème glacée puis il fait pas beau là, comment ça se passe à la crèmerie?
0: J'ai beaucoup de chèques qui ont été coupés depuis le début de l'année là, mais là ça commence tranquillement là, tu sais, ça c'est sûr que ça prend plus de temps que l'été start là, cette année, mais je suis sûre que ça va bien se passer genre durant l'été là, tu sais, avoir des journées ensoleillées.
1: Donc c'est le tu travailles depuis quand?
0: Je travaille depuis mi-mai. Dans le fond, ça fait environ 2 semaines que j'ai commencé à travailler.
1: Okay. Et c'est le premier été où tu as vraiment un travail constant. Comment t'envisages ça? T'as-tu peur d'avoir de manquer d'énergie pour tes amis?
0: Non, pas tant justement, parce que je voulais vraiment, genre, tu sais, j'avais jamais eu d'emploi avant, puis moi, une grande majorité de mes amis travaillent depuis comme 1 an ou 2. Puis tu sais, c'est vraiment le fun. En même temps, moi, ça fait 3 ans que j'essaye où je suis comédienne. Genre, j'ai des contrats, mais tu sais, c'est pas constant. Mm-hmm. Puis t'sais, l'argent, ça part assez vite dans ce cas-là, puis t'en as pas qui revient. Fait que je voulais vraiment avoir un emploi où je sais que je vais avoir genre de l'argent qui va tout le temps rentrer, puis pour apprendre à le gérer, à le placer, à gérer mon argent, t'sais, parce que t'sais, on grandit, puis à un moment donné, va falloir savoir se gérer pis,
1: wow,
0: dans les
1: c'est
0: dépenses.
1: Super, ça, ouais,
0: exactement.
1: Okay.
0: Fait que j'aimerais ça travailler à temps plein, puis quand je travaille pas, ça va être du temps pour mes amis. J'ai surtout hâte aussi au festival de Chiaga.
1: C'est ça, j'ai vu que t'avais... Pour les 3 jours?
0: Ouais, je vais aller voir les 3 jours cette année. C'est la première fois que j'y vais. Fait que j'ai vraiment hâte. J'y vais avec une de mes bonnes amies qui adore la musique, là. Fait que...
1: Est-ce qu'il y a des groupes ou des artistes en particulier que t'as...
0: Premier jour, j'ai hâte de voir The Neighborhood, dans le fond, qui est un groupe de musique que moi j'écoute depuis que j'ai comme 12 ans là, fait comme ça va vraiment être genre la plus jeune moi là, vraiment hâte d'aller les voir.
1: Quoi d'autre?
0: Tate McRae, jour 2,
1: Une
0: artiste que j'écoute depuis ses débuts, puis je voulais vraiment aller la voir l'été passé mais ça a pas donné parce que j'étais chez mon père justement
1: au
0: encore
1: Mexique.
0: Exactement. Fait que là j'ai l'opportunité d'aller la voir cet été, puis le troisième jour c'est comme Lord puis Zara Larsson, ça c'est plus mes amis là.
1: Toi Zoé,
2: moi j'ai vu Lord au Centre Bell en septembre ou octobre, c'était tellement bon.
1: Ouais. Toi, est-ce que t'as vu des choses cette année, Félix?
3: Non.
1: Non. Okay. Parce que vous êtes les trois, vous êtes musicien, chanteur. Mais moi, je sais pas pourquoi on fait pas une chorale, là.
2: De la
1: table des ados, là. Ça n'a pas de sens. OK, cette programmation d'Oceaga, comme je suis une animatrice du 19e siècle, me dit pas grand chose. donc, le temps libre, Zoé, que tu vas avoir, avec tes amis, tu vas le passer à faire quoi, tu penses?
2: J'en ai pas tant que ça, honnêtement, tu sais, je reviens
1: des amis?
2: Quand? Non. Non, du temps libre. Non, j'ai pas beaucoup de temps libre, parce que quand je suis au camp, ben, j'habite là-bas, mais c'est sûr que j'ai plein d'amis au camp, donc quand on travaille pas avec les enfants, les soirs et tout, on parle, on a des feux, on fait plein de trucs, c'est vraiment nice. Mais quand je reviens à Montréal, ce qui est comme une fin de semaine sur deux, quand je suis au camp, je reviens à Montréal pour la fin de semaine, puis ensuite j'y retourne, après la fin de semaine.
1: OK, une fin de semaine sur deux, tu vas passer.
2: Donc, c'est sûr que ces fins de semaine-là, je les jam, je vois tous mes amis, je vois tous mes parents, je fais tout ce que je peux pour essayer de rentrer tout dans un très court moment.
1: C'est beau, l'énergie de la jeunesse, là. J'aimerais ça avoir des fins de semaine jam pack puis rentrer super en forme le lundi pour travailler. J'adore ça. On n'a pas parlé de ton emploi à toi, Félix. Qu'est-ce que tu vas faire cet été?
3: Moi, cet été, je vais arbitrer au baseball. Fait que c'est ma deuxième année que je fais ça.
1: Mm-hmm.
3: Puis là, ça a commencé il y a pas longtemps. Fait que j'ai fait ma deuxième partie hier. Okay. Puis j'essaye d'arbitrer le plus possible, justement, pour payer mon permis de conduire.
1: Mm-hmm.
3: Fait que je mets le plus de disponibilité que je peux. Fait que c'est à contrat, c'est pas des chiffres comme Fiela. Fait que c'est vraiment, je mets mes disponibilités puis ils me donnent un contrat pour une partie. Fait que là, j'essaye d'en mettre le plus possible pour travailler le plus possible. Puis c'est ça.
1: Et tu vas faire donc ce voyage en Colombie-Britannique avec ta famille, mais tu vas aller faire aussi peut-être un petit voyage de quelques jours avec des amis.
3: Ouais, aussi, ça c'est un de mes gros projets de l'été. Donc après le voyage en Colombie-Britannique, à la fin de l'été, comme ça tout le monde est disponible, on veut partir en bateau. On va être 6 ou 7 amis qui vont partir en bateau.
1: Avec un parent qui va conduire
3: le bateau. Non, parce que j'ai un de mes amis qui a un permis de bateau.
1: Oh!
3: Donc,
1: c'est un ou de jalousie?
2: Oui.
1: Ou c'est un
2: totalement.
1: OK, puis là après ça vous allez faire juste passer du temps sur le bateau.
3: Ben le plan c'est de prendre au vent au lac Taureau, puis de faire 2 nuits en camping sur des îles au lac Taureau. Donc on part le dimanche après-midi, on va s'installer sur une île, on installe tout, on reste tranquille sur l'île cette soirée-là, le lendemain on va faire un gros tour de bateau, après on redort sur l'île puis on repart le troisième jour.
1: Est-ce que vous avez quelque chose à dont vous voulez parler avant de partir? Quelque chose que j'ai pas mentionné concernant votre été? Quelque chose qui vous attend devant l'été où on a fait le tour? Hey, c'est des gros programmes, là. Sérieusement, si vous me dites qu'on a manqué quelque chose, je me dis, il y aura tout le temps dans votre programme.
0: Écoute, on pourrait parler de tellement d'affaires, là, mais...
2: Ouais, on pourrait continuer pendant des heures.
1: Ah oui, c'est pour ça qu'on vous aime. Et Elena nous a réécrit. Oh. Elle vous écoute. Et elle dit, waouh, ils sont beaux, ces jeunes. On est tellement chanceux de vous avoir. J'espère que vous allez revenir nous parler la saison prochaine. Moi, j'aimerais vraiment ça. J'aimerais aussi remercier Sophia Alonso qui a été avec nous, Ariel Fortin aussi, Anne Holam, qui ont participé à cette table d'ados en résidence au fil de la saison. Félix Girard, secondaire 4 au Collège Notre-Dame de Montréal, Zoé Chapman au secondaire 5 à l'École Face à Montréal et Fiel Hernandez en secondaire 4 au Collège Saint-Paul à Varennes. Merci tellement pour ces beaux moments passer ensemble.
0: Ah, merci.
1: Vraiment.
0: Merci.
1: Bonne fin d'année scolaire, puis bon été.
0: Et bon été.
2: Toi aussi.

C'est le deuxième extrait du prochain album de Jérôme Minière, dont la sortie est prévue cet automne. Cette pièce s'intitule Hikikomori et elle est avec Poirier, donc. Voilà pour ce que vous venez d'entendre. Ce que nous, on a envie d'entendre, c'est les trois moments marquants de cette saison. La semaine prochaine sera notre dernière émission de cette septième année. Et vous savez, je vous offre à chaque semaine sur la page Instagram de l'émission et aussi à l'intérieur de cette émission le top 3 de la semaine. Donc, on vous envoie, on vous propose les liens vers trois moments qui m'ont marqué pour toutes sortes de raisons. Mais là, on a envie

envie de vous entendre sur votre top 3 de l'année. Alors, vous pouvez aller sur l'application audio, sur la bulle conversationnelle, vous cliquez dessus, vous choisissez l'option « Participer à l'émission ». Et on a besoin d'un peu de détails. Pourquoi ce moment-là a été marquant? Qu'est-ce qu'il vous a amené? Comment il vous a fait réfléchir, rire, décrocher de votre quotidien? Ça peut être un collaborateur, une collaboratrice, ça peut être une tablée, un sujet, ça peut être une personne en particulier. Et on va concocter à travers l'émission de la semaine prochaine, du 5 juin, On va tricoter avec vos top 3. On va peut-être vous lâcher un coup de fil pour vous entendre sur pourquoi ce moment-là a été marquant. On va peut-être rediffuser un bout de l'entrevue. On va peut-être prendre des nouvelles de cette personne-là. Bref, allez sur notre application audio bulle conversationnelle, cliquez sur participer à l'émission et allez-y, lâchez-vous lousse pour votre top 3. Ce qu'on vous invite maintenant à faire, c'est d'embarquer à bord de notre transcontinental.

0: Deux collègues d'ici première avec nous comme tous les vendredis qui vont nous rapporter ce qui se passe dans leur coin de pays. Elle est en direct à Sherbrooke ce matin. Elle anime là la matinale de l'Estrie. Par ici l'info, Isabelle Ménard, bonjour.
1: Allô Pénélope.
0: Salut Isabelle. Il est chef d'antenne du téléjournal Alberta. On lui parle en direct d'Edmonton, Jean-Emmanuel Fortier. Salut.
2: Bonjour Pénélope, bonjour à tous. Bonjour.
0: Il s'en passe des choses chez vous, Jean-Emmanuel Fortier, okay. Des choses qu'on est en mesure de comprendre très bien chez nous au Québec. On va parler du référendum albertain là, qui fait jaser.
2: Oui, certainement, c'est officiel, on l'a annoncé, les derniers 7 jours en Alberta, je vous dirais 8 jours, même les 2 dernières semaines, là, c'était les journées les plus intenses que j'ai connues depuis 15 ans que j'étais en Alberta. Là. C'est très spécial ce qui s'est passé. Juste pour revenir un peu à l'arrière, il y a eu un jugement de la Cour il y a 2 semaines qui a invalidé une pétition souverainiste pour avoir une question souverainiste, avoir un référendum là-dessus au mois d'octobre. La justice a dit on n'a pas respecté les droits des peuples autochtones, invalidé. Là, il y avait une pétition fédéraliste qui, elle, avait été approuvée. Et là, on a compris que le gouvernement voulait poser une question fédéraliste aux Albertains le 19 octobre. Et finalement, presque coup de théâtre, il va y avoir 2 options lors du vote du 19 octobre à une question référendaire sur l'avenir de l'Alberta au sein du Canada. Une question assez simple, ça commence. L'Alberta doit rester une province au sein du Canada ou le gouvernement de l'Alberta doit entamer la procédure juridique prévue par la Constitution canadienne afin de tenir un référendum provincial contraignant sur la question de savoir si l'Alberta doit ou non se séparer du Canada. C'est plus long. Option A, option B. J'ai ici, j'ai imprimé un panneau essentiellement.
0: Okay, oui.
2: Je me suis promené dans les rues d'Edmonton la semaine dernière lorsque ça a été annoncé pour poser la question aux gens. Est-ce que vous comprenez bien ces questions-là? Qu'est-ce que vous en pensez? C'est assez clair la première question. On réaffirme le statu quo. La deuxième, il y a beaucoup de gens, là, ça a pris plusieurs longues secondes de relire ça 2-3 fois. Je l'avais imprimé en anglais et en français. C'était pas plus simple dans une ou des deux langues non plus. Okay. Mais là, c'est officiel. Et là, qu'est-ce qui va se passer maintenant? Là, on pourrait vraiment dire que les campagnes ont vraiment commencé officiellement. Les camps sont établis. Il y a de plus en plus de groupes fédéralistes qui s'organisent avec des figures de relativement connues dans le secteur des médias, le secteur politique de longue date dans la province. Le mouvement souverainiste, lui, on attend encore peut-être une ou des figures de proue qu'on connaît pas trop parce qu'il y a 2-3 personnages qu'on interviewe souvent, dont un avocat franco-albertain, Maître Raff. Et on a peut-être hâte de voir s'il va y avoir des gens un peu plus connus qui vont se joindre à ce mouvement-là. Il y a des rallyes organisées. D'ailleurs, il y a une manifestation là tout à l'heure à Edmonton syndicale, mais on s'attend qu'il y ait une grande connotation fédéraliste aussi là-dessus. Je vais aller couvrir ça. D'ailleurs, après plus de 10 ans au téléjournal Alberta, je suis de retour sur le terrain maintenant. Aventure aux belles racines de reportage.
0: Donc, c'est-à-dire que vous n'êtes plus le chef d'antenne?
2: Non,
0: ou en
2: d'ailleurs,
0: plus
2: le poste est affiché. Ben non, c'est ça. Non. D'ailleurs, le poste est affiché. Retour dans la salle de nouvelles. Ça vous tente de déménager en Alberta, vous nous entendez avoir un bel emploi de journaliste.
1: C'est une belle gamme, c'est vraiment chouette. Allez-y.
2: Certainement. Alors, bref, c'est ce qui se passe pour la campagne référendaire. Est-ce qu'il va y avoir des recours judiciaires là-dessus? Parce qu'il y en avait eu, hein, justement, pour la question des droits des autochtones. Pour l'instant, c'est pas clair. Est-ce que le libellé de la question va en permettre? C'est un peu la deuxième option, avoir un référendum pour avoir peut-être un référendum encore une fois. Ça pourrait protéger le gouvernement des recours judiciaires.
0: D'accord. Et d'ailleurs, juste préciser que ces questions référendaires, ou en tout cas, moi, j'ai peut-être besoin d'une précision pour me le confirmer. Oui. Ces questions référendaires...

0: Il y a plusieurs, il n'y a pas juste ces deux questions-là, le 19 octobre.
1: Il va y en avoir au moins 10, là, maintenant, c'est officiel. Donc, il y en a 9 autres, là, sur l'immigration.
0: Okay,
1: est-ce qu'on veut abolir le Sénat? Est-ce qu'il devrait avoir, est-ce que les immigrants devraient payer un ticket modérateur, par exemple, pour les services de santé ou l'éducation? Okay. Il y a plein d'autres questions. Ça va être compté en premier, là, la question sur l'avenir de l'Alberta au sein, du Canada.
0: OK. Merci beaucoup pour ça, Jean-Emmanuel Fortier. Isabelle Ménard, allons-y sur ces baleines volantes. Est-ce que vous, qu'est-ce que ça?
2: Oui, c'est un sujet qui a fait beaucoup jaser en Estrie. Et non, c'est pas l'effet du pollen qui me monte à la tête. Je parle vraiment de Flying Whales. C'est une entreprise française dont le concept sur papier est vraiment agréable. Imaginez, là, Flying Whales, ce qu'ils veulent faire, ils veulent créer des ballons dirigeables géants, longs de 200 mètres, l'équivalent de deux terrains de football américain, un après l'autre, là, pour transporter jusqu'à 60 tonnes de marchandises. Donc, des pales d'éoliennes, de l'équipement minier, des maisons préfabriquées, par exemple, pour les amener dans le Grand Nord québécois. Donc, sur papier, c'est absolument magnifique, cette idée-là, quand même. Ça avait vraiment intéressé énormément un certain Pierre Fitzgibbon au tournant des années 2000, qui était alors ministre de l'Économie. Même que Geneviève Guilbeault, qui était ministre des Transports à l'époque, disait que c'était une décision qui était économique, audacieuse et visionnaire. Le gouvernement caquiste a tellement trippé sur cette idée-là, tellement il était emballé. Il est devenu le premier actionnaire de l'entreprise. Parce qu'imaginez, en plus d'avoir des ballons, d'avoir cette belle image-là, il y a aussi tout cet effet-là un peu intéressant, c'est que ça pourrait avoir peu d'impact sur l'environnement, donc une réduction considérable de la consommation de carburants fossiles. On peut aller dans des lieux où on n'a pas accès nécessairement. Donc, vous voyez, tout ça, là, sur papier, c'est absolument magnifique. Or, on a appris cette semaine que le gouvernement de Christine Fréchette a choisi de pas réinvestir de l'argent des Québécois dans cette entreprise de ballons cargo. Faut dire que jusqu'à maintenant, Flying Whales a bénéficié d'un soutien financier public québécois, assez considérable. On parle de 75 à 107 millions de dollars de fonds publics. Les chiffres sont pas clairs, d'ailleurs, ils varient d'un calcul à l'autre. Alors, c'est quand même beaucoup de sous. Et là, il y a le nouveau ministre de l'Économie, de l'Innovation et de l'Énergie, Bernard Drainville, qui a dit que la responsabilité du gouvernement, c'est d'investir l'argent des Québécois là où les retombées sont directes pour le Québec. Et on peut bien sûr le comprendre. Et là, je veux faire une petite parenthèse un peu coquine et amusante, parce que vraiment, là, les journalistes se sont donnés à cœur joie sur ce dossier-là. Il y a eu beaucoup de jeux de mots qui ont été écrits dans les différents articles. Je vous en nomme quelques-uns là, pour voir. Vous allez voir, trier sur le volet. L'appui de l'État québécois vis-à-vis Flying Whales se dégonfle. Ça, c'était dans la presse. Québec ne remettra pas plus de fonds publics que les 100 millions déjà investis dans Flying Whales pour éviter de faire décoller la facture. Ça, c'était dans le Journal de Montréal. Et chez nous, à Radio-Canada Estrie, on a titré « Turbulence à prévoir pour Flying Whales en Estrie ». Donc, vous voyez un peu le principe. Ça a fait beaucoup, beaucoup rigoler dans les salles de nouvelles, on peut bien sûr l'imaginer. Mais on va revenir aux choses sérieuses, parce que c'est un dossier qui est quand même, encore une fois, sur papier, très, très intéressant pour la région de l'Estrie, s'il existe un jour, vous aurez bien compris. Il y a un an à peine, en avril 2025, il y a une entente de principe qui a été ratifiée par la société Flying Whales avec les municipalités de Sherbrooke et de Cook-Chiritun pour l'implantation d'un centre d'assemblage et de zone d'expérimentation pour les appareils dirigeables. Ça devait avoir lieu sur un immense terrain de 50 hectares à l'aéroport de Sherbrooke, avec la promesse de créer à terme 300 emplois dans la région. Et là, imaginez toutes les retombées économiques potentielles, le moteur économique, par exemple, la préparation de construction pour les futurs travailleurs, la capacité d'attraction, parce que l'arrivée d'un acteur majeur à l'aéroport de Sherbrooke, ça pourrait stimuler l'émergence d'un nouveau pôle industriel pour la région. Donc, on était bien inquiets d'entendre ça cette semaine. Pour la mairesse de Sherbrooke, Marie-Claude Bibeau, l'usine de Flying Whales, elle est pas morte et enterrée. Au contraire, elle trouve ça logique que le gouvernement du Québec investisse pas dans cette ronde de financement-là, qui va servir à trouver les fonds pour la construction de la première usine sur le territoire français. Et elle a espoir que quand Flying Whales va créer des emplois chez nous, donc avec cette possible usine en Amérique du Nord, ici à Sherbrooke, ben le gouvernement du Québec pourrait de nouveau être intéressé à investir dans ce projet de ballon volant. Même son cloche pour Vincent Guibou, qui est le président de Flying Whales Québec, qui a déclaré dans une entrevue chez nous, sur nos ondes, que ça, pour l'instant, il n'y a pas de frein au projet de Sherbrooke, ça existe encore. Mais Québec, on a dit, ben regardez, on est encore actionnaire de l'entreprise de cargo aérien, mais on ne sait pas encore si on va réinvestir de l'argent public pour une participation financière future. Et là, faut dire, et là, c'est là où le bas blesse, où c'est un détail qui est assez non négligeable, vous allez voir, parce que depuis la fondation de l'entreprise en 2012, il n'y a aucun dirigeable qui n'a encore vu le jour. Ça n'existe pas encore. L'usine en France, qui doit être construite là, pour construire le premier prototype, est même pas encore sortie de terre. Donc, on l'a pas vu, ce ballon-là. On ne sait pas si ça fonctionne. Là, il y a 150 millions.

0: millions de dollars déjà investis en recherche. Il n'y a aucun prototype construit. Et là, il y a une nouvelle levée de capitaux à laquelle le gouvernement décide de ne pas participer de plus de 150 millions d'euros. Alors, jusqu'à maintenant, on finance une idée. Une belle idée, mais qui pour le moment n'existe pas ou n'existe qu'en théorie, j'ai envie de dire. Et on est déjà très, très en retard sur les échéanciers qui étaient prévus au départ. Alors, pour l'instant, peut-être qu'un jour, on va pouvoir voir des grands ballons au-dessus du ciel de Sherbrooke, mais pour l'instant, disons qu'ici, en Estrie, on garde les pieds sur terre.
1: Ah, d'accord, un autre jeu de mots!
0: Oh, il y en a beaucoup!
1: Ah, d'accord! Isabelle Ménard est à Sherbrooke, Jean-Emmanuel Fortier est à Edmonton et vous êtes à bord du Transcontinental. C'est le Stampede qui va avoir lieu bientôt chez vous, Jean-Emmanuel.
2: Oui. Dans 5 semaines, d'ailleurs, c'est ça. Je pensais à ça, mes préparatifs, moi, pour mes plans du Stampede, je dois accélérer un petit peu tout ça parce que ça arrive très, très, très bientôt. Pour ceux et celles qui connaissent pas ça, évidemment, c'est un grand événement incontournable estival en Alberta. Ça se passe à Calgary. On célèbre depuis plus de 100 ans la culture western, le savoir-faire des agriculteurs, des éleveurs. C'est aussi devenu, au fil des ans, un grand party, là, on peut le dire comme ça. C'est pas juste sur le site du Stampede où on accueille des gens. La ville au complet se transforme. Il y a des bottes de foin, il y a des fêtes, il y a des défilés, il y a les déjeuners de crêpes gratuits à travers la ville. Ça, c'est quelque chose de très connu. Chaque organisme, association de quartier, entreprise aussi va avoir ses déjeuners de Stampede gratuits. Pourquoi faire ça? C'est parce qu'on donne à des organismes de charité. Donc, si vous avez un petit déjeuner gratuit sur votre coin de rue, vous pouvez peut-être donner 5 ou 10 $ à leur organisme de charité en question. Cette année, on s'attend encore une fois à une année peut-être record au niveau de l'achalandage. On avait frôlé des records l'an dernier. Ça va quand même très bien, l'attrait touristique aussi. Mais il y a un petit élément que je veux vous parler très rapidement aussi. C'est les courses de chariots. C'est une des épreuves emblématiques du Stampede. Ça va très, très vite. Il y a un des attelages. Sur ces chariots-là, il y a des commanditaires. Et à chaque année, il y a une vente aux enchères pour trouver des commanditaires. Ça permet de financer le travail de ces attelages-là, de ces équipes de course de chariots. Aussi, c'est un indicateur économique. L'an dernier, on était un peu plus de 3 millions de dollars reçus en commandite. Cette année, on a battu un record inégalé de 6 millions de dollars de commandite. Ça, c'est juste pour avoir le nom de son entreprise sur le petit chariot qui est pas très gros, là, d'ailleurs. Et ça permet de financer les attelages. Souvent, ce sont des entreprises liées peut-être à l'industrie lourde, au secteur énergétique. Ça veut dire qu'il y a de la confiance. Une entreprise qui va mettre 500 000 $, je crois que c'est le montant le plus élevé pour un attelage en particulier. Mmh. C'est parce qu'ils ont cet argent-là de plus. Pourquoi? C'est qu'il y a un lien avec, évidemment, la guerre en Iran, l'augmentation des cours du pétrole aussi. Tout est relié, là. Donc, lorsque les entreprises mettent plus d'argent dans le Stampede, croient qu'il y a peut-être plus d'optimisme, c'est peut-être positif pour l'économie de la province et du Canada également. Aussi, il y a un attrait touristique qui augmente d'année en année avec Calgary aussi. Donc, on va surveiller tout ça. Une année qui s'annonce très occupée. Si vous avez peut-être pensé y aller, parce qu'on voyage beaucoup au Canada ces temps-ci depuis plusieurs années.
1: Est-ce que c'est tout plein partout?
2: Ben c'est pas mal ça. Écoutez, je vous dirais que le prix des hôtels, c'est faramineux. Là, c'est peut-être prix de Formule 1 Monaco. Je vous dirais, là, il y a des chambres qui sont à 200 $ la nuit normalement. C'est autour du 1000 présentement. Donc, si vous connaissez des gens qui habitent à Calgary, c'est le temps de les appeler. Vous direz, qu'est-ce que vous faites du 3 au 12 juillet? Peut-être aller dormir dans leur chambre.
1: Ah oui. Ou sinon, il y a Saint-Tite chez nous en septembre.
2: Ben, tout à fait.
1: Et la question on est aussi... tôt, là, on peut se réserver tôt nos chambres.
2: Tout à fait. Et aussi une question, si vous voulez encourager les entreprises canadiennes, parce que vous pourrez aller à Saint-Tite également. Vos bottes de cowboy, il n'y en a pas beaucoup de bottes qui sont faites au Canada. Il y en a en Alberta, Alberta Boot. Il y en a au Manitoba, Western Boot et évidemment Boulay au Québec également. Donc, il y a des options si vous voulez encourager tout ce qui est canadien.
0: Et moi, j'ai eu la chance dans ma vie de voir Jean-Emmanuel vraiment habillé d'un chapeau avec des bottes dans un bar country. J'ai vécu cette expérience-là. Il est pas piqué des verres sur un plancher de danse.
1: Ça m'apporterait beaucoup de joie de voir Jean-Emmanuel comme ça.
0: C'était une très belle soirée.
1: Okay.
2: Oui, tout à fait.
1: Isabelle, terminons ce transcontinental avec des Japonais dans l'uniforme des expos, mais de Sherbrooke.
0: De Sherbrooke, oui, faut le dire, parce qu'en attendant le retour des expos de Montréal, je vous ai pas annoncé une grande nouvelle. C'est vraiment, il existe une équipe de baseball qui s'appelle les expos de Sherbrooke, ici, donc en Estrie. Alors, à défaut de vous rendre jusqu'à Toronto pour voir les Jays, il est possible de voir du très, très bon baseball de haut niveau dans plusieurs régions, dont la nôtre ici en Estrie. Et ici, c'est vraiment du sérieux parce qu'il faut

0: faut comprendre qu'on a d'abord une grosse rivalité entre les Expos de Sherbrooke et le Big Bill de Quaticook. Donc, c'est pas très loin. C'est peut-être une trentaine de minutes. Et ça me fait mal de l'avouer, mais jusqu'à maintenant, c'est le Big Bill qui a signé la première victoire contre les Expos de Sherbrooke il y a quelques semaines. Okay. Je le dis, mais hein, c'est pour être bonne joueuse. C'est une ligue qui est qualifiée de senior amateur. Le calibre est vraiment très relevé. Et c'est pour ça qu'on arrive à recruter des joueurs à l'international aussi loin que le Japon. Et là, cette année, il y a deux joueurs japonais, donc, qui sont arrivés pour la saison 2026. Il y a le lanceur gaucher de 24 ans, Kisuke Takikawa, et le frappeur arrière-court de 26 ans, Takuto Kano. Donc, l'histoire est d'autant plus intéressante que c'est une histoire humaine qui se déroule aussi en dehors du losange, parce que quand l'équipe a recruté les deux joueurs japonais, le président des Expos a demandé à son capitaine Kirk Fryer s'il avait une chambre de libre chez lui. Et là, il en a parlé avec sa conjointe qui s'appelle Daphné. Ils ont accepté d'accueillir les deux joueurs japonais à la maison. Et paraît-il, Daphné l'a raconté à notre journaliste Pierrick Pichette qui s'est rendu là-bas pour découvrir cette belle histoire-là, que les gars sont d'un respect absolu et que chaque soir, ils se lancent une petite compétition amicale pour savoir qui va préparer le souper. Oh. Donc, imaginez, des colocs de rêve.
1: Moi, j'en veux des joueurs de baseball chez nous.
0: C'est ça, oui. Un petit peu de bouffe japonaise là, comme ça, là, oui. Tous les soirs. Pourquoi pas? Ça serait très intéressant. Et ce qui est intéressant aussi, c'est qu'ils sont pas payés pour être là-bas, parce que la LBMQ, c'est une ligue amateur. Donc, les règlements stipulent qu'on peut pas payer les joueurs. Donc, imaginez, les deux Japonais sont ici en Estrie, à Drummondville et à Sherbrooke, pour être plus précis. Et ils sont pas rémunérés. D'ailleurs, tous les athlètes dans cette ligue-là ont un emploi régulier à temps plein ou sont des étudiants, puis l'équipe va payer les frais d'équipement, les allocations de déplacement, vous voyez un petit peu. Alors pourquoi on fait autant de routes, hein? Pourquoi est-ce qu'on traverse la planète pour jouer dans une ligue amateur et ça gratuitement? Ben là encore là, ça nous montre la qualité de ces deux jeunes hommes-là. C'est des investissements pour l'avenir. Voyez-vous, Takuto Kano, lui, il veut accumuler de l'expérience internationale pour retourner au Japon avec un portfolio assez solide. Il rêve de devenir professeur d'éducation physique. Et Kisuke Takikawa, lui, ben, il rêve du monde professionnel nord-américain. Il veut utiliser la Ligue québécoise, donc la LBMQ, comme tremplin pour percer dans la Ligue Frontier, qui est une vraie ligue professionnelle où il y a des joueurs qui reçoivent un vrai salaire. C'est un salaire modeste. On est loin des prix, évidemment, de la Ligue majeure de baseball, mais quand même, ça nous permet de gagner notre vie en jouant au baseball. C'est une façon de pouvoir le faire. C'est un passage qui peut servir. Et l'inverse, pourquoi on recrute des gens jusqu'en Asie pour jouer dans une ligue comme ça aussi? Ben, semble-t-il que c'est de plus en plus courant. Je savais pas, mais c'est de plus en plus courant. D'ailleurs, l'an dernier, nos adversaires, le Big Bill de Quaticook, avait aussi deux joueurs japonais dans son alignement. Donc, vous voyez, c'est de plus en plus courant tout ça, tellement que, selon Denis Pelletier, qui est copropriétaire des Expos de Sherbrooke, il dit que l'immigration est moins complexe avec les joueurs japonais que pour ceux d'Amérique latine. Imaginez. Et là, on le sait, avec les grands joueurs, les grandes stars du baseball japonais, comme Shohei Ohtani, qui joue pour les Dodgers de Los Angeles, je vous le rappelle, dans la Ligue majeure de baseball. Le baseball là-bas est rendu en pleine expansion, donc il y a des très bons joueurs disponibles là-bas. C'est vraiment fascinant de voir comment tout ça se construit. Et là, la grande question, vous vous la posez, oui, on mange japonais, justement, à Drummondville ces jours-ci, chez Kirk Fryer et sa conjointe, mais est-ce qu'ils parlent français? Est-ce que se sont adaptés, nos deux joueurs japonais? Est-ce qu'ils peuvent parler quelques mots français? Ben, je vous laisse écouter leur réponse.
2: Salut. Bonjour. Merci. Tabarnak.
0: Un classique.
1: C'est tellement un classique. Ça nous fait rire à chaque fois.
0: C'est tellement niaiseux.
1: C'est tellement niaiseux.
0: Mais si ça vous tente de venir voir jouer les deux joueurs cet été, ben passez par la région de Sherbrooke. Donc, on a un beau stade en plus, très, très beau à visiter. Ça vous permet de jouer, de voir du bon baseball de qualité et de pouvoir encourager nos deux joueurs du Japon.
1: Je pense qu'on est fatigués.
0: On est cassés, hein, c'est vendredi.
1: C'est la fin de la semaine.
0: Ah, c'est charmant, okay. charmant. Voilà.
1: Absolument. Isabelle Ménard, animatrice de Paris C'est l'Info, la matinale de l'Estrie sur Ici Première. On vous parlait en direct de Sherbrooke. Jean-Emmanuel Fortier, journaliste de la salle des nouvelles de Radio-Canada, en direct d'Edmonton. Merci beaucoup pour cette belle saison encore, puis on se retrouve à la rentrée.
0: Merci beaucoup.
3: À très bientôt.
1: Bon été.
3: Au revoir. Bon été.
1: Au revoir. Oh, cassé, fatigué. Mais heureuse de vous présenter les deux dernières invitées qui vont être là après le bulletin d'information. Elle, là, Elles sont pas jamais cassées, jamais fatiguées. Elles sont incroyables. Ce sont deux ultra-marathoniennes. C'est vraiment, elles font vraiment partie de l'élite. Elles vont nous raconter leur vie, comment on fait pour s'entraîner, comment on fait pour dormir quand on a des courses qui durent 89 heures, par exemple, comme une des deux a déjà vécu, ou 111 heures. C'est hallucinant. On va revenir sur ce qui s'est passé aux États-Unis. Il y a une course, là, le Cocodona. Une jeune américaine qui est arrivée une heure avant l'homme qui est arrivé deuxième, qui la suivait. Donc, pourquoi les femmes font si bien? Bref, on reçoit Sandra Lafontaine et Stéphanie Simpson après les infos. Mais d'abord, on parle avec Alec. Bonjour, Alec.
3: Moi, je cours 35 minutes puis je suis à moitié mort, Pénélope. Alors,
1: c'est très beau, 35 minutes. Écoute, je suis très fière de vous,
3: c'est
1: Alec.
3: C'est tout ce que je peux donner.
1: D'accord. L'année prochaine, ça sera 36. Là. On y va un pas à fois.
3: Voilà, vous allez bien. Vous faites bien.
1: Midi, qu'est-ce que vous me donnez?
3: On va parler des chauffeurs Uber à Victoria, en Colombie-Britannique, qui ont réussi à se syndiquer et ont signé une première convention collective. C'est une première pour l'industrie. Parce qu'Uber, évidemment, c'est assez, je dirais pas anti-syndical, mais disons que les conditions de travail des employés sont pas toujours simples. Ouais. Donc, on va parler à quelqu'un pour comprendre. On va parler de la NASA qui a dévoilé les détails de sa base lunaire. D'ici 5 ans, on va avoir une présence permanente humaine sur la Lune.
1: Permanente.
3: C'est quand même pas rien. Oui,
1: okay.
3: Permanente. Et c'est quand même pas rien. Puis, on va parler également de ces aînés qui se font expulser de leur résidence pour personnes âgées parce qu'ils sont pas capables de payer leur loyer. Alors, ça, et bien d'autres sujet tout à l'heure.
1: OK, bonne dernière et bon week-end.
3: Merci beaucoup. Alec,
1: on se retrouve après ceci.
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10: Il est 11h, bonjour. Ici Antoine Fontaine à Ottawa, voici vos informations. C'est une nouvelle de dernière heure. Le Canadien accusé d'avoir vendu en ligne des trousses de suicide dans plusieurs pays. Kenneth Law a plaidé coupable à 14 chefs d'accusation d'aide ou d'incitation au suicide. Il s'est présenté ce matin au tribunal de Newmarket, au nord de Toronto. L'ex-cuisinier de 60 ans prodiguait à de jeunes personnes en détresse des conseils pour s'enlever la vie. Ses agissements auraient entraîné la mort de 14 personnes au Canada et de dizaines d'autres ailleurs dans le monde, dont près de 90 au Royaume-Uni. L'économie canadienne s'est contractée au premier trimestre de 2026. C'est ce que révèlent des données de Statistique Canada publiées ce matin. Le Canada entre donc officiellement en récession technique, c'est-à-dire que le pays a connu 2 trimestres consécutifs de croissance négative de son produit intérieur brut. Les explications de Philippe de Montigny.
11: Toute une surprise dans les données de Statistique Canada ce matin. La croissance économique au pays a stagné au premier trimestre de l'année. En rythme annualisé, le produit intérieur brut a légèrement baissé de 0,1%. Les prévisionnistes et la Banque du Canada prévoyaient plutôt une croissance de 1,5%, un chiffre quand même assez solide. L'agence statistique attribue ce ralentissement surtout à 2 phénomènes survenus en mars, la hausse des importations d'or et la faiblesse du secteur de l'extraction de ressources. Le PIB réel a maintenant reculé pendant 2 trimestres de suite, ce qui correspond à la définition d'une récession technique. Mais cette récession pourrait être déjà terminée. Selon ses premières estimations, Statistique Canada prévoit un rebond pour le mois d'avril, poussé notamment par les secteurs miniers, pétroliers et gaziers. Ici Philippe de Montigny, Radio-Canada, Toronto.
10: Ailleurs dans le monde, la Roumanie a attribué à Moscou l'entière responsabilité de la chute d'un drone sur un immeuble d'habitation qui a blessé 2 personnes. Le pays de l'OTAN a pris des mesures de rétorsion diplomatique et les pays européens ont condamné l'incident. Le doyen de la Faculté des sciences humaines et sociales du Collège militaire royal du Canada, Pierre Jolicoeur, rappelle que l'approche des États-Unis face à la Russie diffère de celle des pays européens.
12: adopter des sanctions. C'est l'approche que semble adopter en ce moment l'Union européenne ou les pays membres de l'Union européenne. Ils veulent envoyer de nouvelles sanctions contre la Russie pour dénoncer ce qui s'est produit là, en Roumanie. Mais les États-Unis pourraient faire aussi quelque chose de similaire, mais avec le président actuel des États-Unis qui, faut bien dire, depuis son retour au pouvoir, Donald Trump a adopté une position qui protège Moscou.
10: La Roumanie, qui partage une frontière avec l'Ukraine, a été victime d'une dizaine d'incursions de drones dans son territoire depuis le début de la guerre, mais il s'agit d'une des plus violentes. Le premier ministre Benjamin Netanyahou affirme que l'armée israélienne a traversé le fleuve Litani, situé dans le sud du Liban, à une trentaine de kilomètres de la frontière avec Israël. Malgré un cessez-le-feu censé être en vigueur depuis le 16 avril, l'armée israélienne a étendu et intensifié ses frappes au Liban. Selon le Fonds des Nations Unies pour l'enfance, 77 enfants ont été tués ou blessés au cours des 7 derniers jours. Beyrouth va d'ailleurs réclamer en priorité l'arrêt des frappes israéliennes lors d'une réunion inédite de responsables militaires libanais et israéliens aujourd'hui à Washington. De retour chez nous,
13: Il n'y a pas d'engagement ferme à dépenser des sommes qui pourraient s'avérer plus élevées que les promoteurs eux-mêmes avaient évoquées.
10: Les propos du ministre des Transports et de la Mobilité durable, Benoît Charrette, font craindre pour l'avenir du projet de tramway à Gatineau. Une déclaration qui survient alors qu'une délégation de l'Outaouais, comprenant la mairesse de Gatineau, était à Québec pour convaincre la province que le tramway était une nécessité pour la région. Les détails avec Maxence Bahaban.
14: Le ministre des Transports et de la Mobilité durable, Benoît Charrette, soutient que les coûts du projet de tramway à Gatineau dépasseraient possiblement de plusieurs milliards de dollars les estimations d'avant la pandémie. Mobilité Infra-Québec, qui a repris les rênes du projet en février, mène d'ailleurs une estimation externe et indépendante des coûts qui sera révélée dans les prochains jours.
13: Donc l'engagement est ferme. La région a besoin d'un projet structurant.
14: Le ministre Charrette n'emploie pas le mot tramway pour qualifier le projet. La mairesse de Gatineau, Maude Marquis-Bissonnette, insiste toutefois sur le besoin de ce mode de transport.
15: Ces options ont été évaluées et à chaque fois qu'on requestionne le besoin, là, on arrive toujours à la même conclusion.
14: La mairesse soutient aussi que l'inaction a un coût. La conseillère et membre de Gatineau Ensemble, Julie Bellil, se demande combien est-ce que la ville est prête à payer.
16: Je pense que c'était important de prendre un pas de recul. Actuellement, le problème, c'est qu'on n'a pas de plan B.
14: En attendant, Madame Bellil aimerait que des solutions temporaires comme des autobus express soient mises en place. Ici Maxence Bahaban, Radio-Canada, Gatineau.
10: Et puis en terminant, un enfant de 6 ans est mort noyé hier après avoir été retrouvé dans la rivière Rideau à Ottawa. L'événement est survenu près des chutes Hogs Back. Selon la police d'Ottawa, la disparition de l'enfant a été signalée peu après 17 heures. Il a été retrouvé peu après et a été ramené sur le rivage. Des passants ont commencé à lui prodiguer les premiers secours avant qu'il ne soit transporté à l'hôpital où son décès a été constaté. Voilà, c'est ce qui complète les informations. La météo, il fait 17 degrés. On prévoit un maximum de 20 degrés aujourd'hui. C'est généralement nuageux et on prévoit un 30 % de probabilité d'averse tôt cet après-midi. 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

0: On va finir cette émission avec une belle grosse dose d'énergie, avec deux invités qui en ont à revendre de l'énergie. Sandra Lafontaine, Stéphanie Simpson, bonjour.
1: Bonjour.
2: Bonjour, merci pour l'invitation.
0: Ça fait vraiment plaisir, merci d'avoir accepté. La raison pour laquelle on vous a invité, c'est pour parler de vous, bien entendu, mais ce qui nous a en fait allumé, c'est ce qui s'est passé au Cocodona 250, qui est un des ultramarathons les plus exigeants des États-Unis. Ça s'est passé début mai. Il y a une Américaine qui est devenue la première femme à remporter cette épreuve-là. Elle a franchi la ligne d'arrivée, faut le dire, en sprintant après 400 km, faut quand même le faire, une heure devant le deuxième, donc qui était un homme. Elle a parcouru ses 400 km en 56 heures, 9 minutes, 48 secondes, en ne dormant que 19 minutes. Vous, vous faites ça, des ultra-marathons. Sandra, qu'est-ce qu'un ultra-marathon exactement?
1: C'est une distance de plus de 42,2 km, puis ça peut aller à jusqu'à 900 km dans le fond. Là, il y a des distances de 100 kilos, 160, 400, 500, 700.
0: C'est quoi le plus long que vous avez fait?
1: 500.
0: Stéphanie?
2: Cocodona, 400.
0: OK, c'est le, parce que les deux, vous avez fait le Cocodona.
2: Mm-hmm. Oui.
0: Une dernièrement, donc en mai, et vous en 2022.
2: Exact.
0: OK, c'est quoi le Cocodona? Puis faut-tu être coco loco pour faire le Cocodona?
1: Oui.
0: Ah! OK, c'est quoi, Stéphanie, cette course-là? Comment on la décrirait? Ça ressemble à quoi? C'est quoi les défis?
2: Ben, c'est sûr que pour nous, ça va être un défi de chaleur parce que c'est tout le temps au début mai. Fait qu'on s'entraîne.

0: passé pour vous en mai, Sandra? Comment ça s'est passé?
1: Ça s'est très bien passé. Moi, ça m'a donné 412 kilos.
0: Pourquoi 412?
1: Parce que c'est plus, c'est jamais exactement la distance.
0: Ok, comment ça marche? Donc on part d'où, puis à quoi ressemble le terrain, puis on arrive où en bout de piste?
1: On part de Black Canyon City jusqu'à Flagstaff. Donc on traverse l'Arizona, puis à Black Canyon City il fait 35 degrés dans les canyons. Ils nous font partir à 5h du matin. Je pense que ton année c'était plus tard que ça, parce qu'il fait très chaud. Puis là, on a une bonne portion dans les canyons, les grosses roches, de la montée. Et on descend on va traverser la ville de Jérôme. Il y a Prescott aussi. Il y a quelques municipalités qu'on va traverser. Puis on va aboutir à Flagstaff. Il fait plus frais là-bas. Puis ça, c'est en altitude, cette ville d'Arizona-là qui est superbe aussi, là.
0: Et c'est pas sur le plat. Donc, qu'est-ce qu'il y a comme difficulté physique, juste à part, évidemment? En combien d'heures vous l'avez fait?
2: 89 heures et quelque chose, ouais.
0: C'est couru pendant 89 heures. Sandra, vous avez couru pendant combien de temps?
1: 119 heures. Moi, j'arrête trop longtemps, puis je suis pas à son niveau. Je suis pas moins vite. Un diesel, mais j'arrête dans les ravitaux. Ça, c'est quelque chose
0: les
1: qu'il
0: quoi?
1: Faut. Les ravitaux.
0: Okay.
1: Les certaines bases de vie. Pour nous, à Cocodona, okay. Il y a des endroits où on peut dormir avec des lits, puis je me fais piéger à chaque fois.
0: Avec un dodo?
1: Oui.
2: Mais c'est trop confortable. Ils ont les petits lits de camp, puis là, t'as l'ambiance un peu festive. Il y a plein de bénévoles. Puis ils sont là pour t'aider, puis ben c'est facile de rester assis puis de parler avec eux puis de rester là un peu trop longtemps là.
0: Comment elle a fait cette femme là pour dormir 19 minutes sur 56 heures? Je pense qu'elle a fait 5-7-7.
1: C'est facile.
0: Ouais. Comment ça fonctionne? Le corps, il rentre dans quel état, là?
2: Tu sais, moi, je pense que si je me rappelle, là, j'avais dormi peut-être l'équivalent de 3h30, là, qui est plus que qu'est-ce qu'elle a
0: sur
2: fait.
0: Sur 89 heures,
2: ouais.
0: Quand même.
2: Mais juste de donner un répit à ton cerveau, même si c'est très court, là. Puis tu sais, je vais prendre pour exemple un autre format de course là, qui est backyard, là, qui est une course de 6,7 km à toutes les heures que tu recommences tout le temps.
0: Que vous allez refaire, là, je pense. Là.
2: Ben que j'ai fait, tu sais, j'en ai fait plusieurs là, puis je vais en faire une. Non, Badwater, c'est non. Ce format de course-là fait aussi que t'es exposé à dormir 3, 4, 5 minutes à chaque heure. Mais juste ça, c'est suffisant. Puis même pendant Cocodona, des fois là, je faisais juste m'asseoir sur une roche là, puis je penchais ma tête à côté un peu sur mes bâtons, puis pendant 45 secondes, fermer mes yeux. Puis quand tu réouvres tes yeux, on aurait dit pour vrai que c'est comme si tu avais vraiment fait une petite sieste.
0: Mais non, mais attends. Donc tu te réveilles puis tu repars à courir.
2: Mais oui.
0: OK, fait qu'il y a pas d'affaire de snooze là.
2: Non.
0: OK, d'accord.
2: C'est comme let's go.
0: OK. Sandra, c'est quoi le parce que là c'est un record historique là ce que cette femme a fait. Mm-hmm. Je vais retrouver son nom.
1: Rachel
0: Entrekin, exactement. Pourquoi c'est capoté ce qu'elle a fait?
1: Ben premièrement, elle a battu Killian Cord, qui est un super coureur, puis elle l'a battu de plus qu'une heure. C'est la elle a fini première overall, donc comme pas de femme qui fait. Mm-hmm. Et Courtney Dowater, elle était proche, je pense, de finir première sur d'autres courses. Première là, c'est okay. Une première femme.
0: Ouais.
1: Mais ce qu'il faut parler aussi un peu, c'est que eux, ils ont des équipes. Ils se font suivre avec une équipe qui leur
0: les
1: donne
0: exactement la petite gilet pour manger.
1: Moi, je suis toute seule. Okay. J'ai rien. Je fais mon médic. Je suis dans le domaine médical. Fait que je fais toutes mes affaires toute seule. Donc c'est un peu plus long. Mais ils sont rodés ces gens-là. Puis comme Stéphanie disait, elle arrête un peu, elle fait comme un genre de reset de son corps, puis elle repart. Elle fait juste avancer, elle avance, puis elle a couru là, presque tout le long. Là. Même dans les montées, là, elle a roulé. Là.
0: Parce que parfois, il y a des grands moments où on marche.
1: Oui, ben oui.
2: C'est normal.
1: C'est okay. Normal.
2: Oui. Un ultra, là, pour vrai, on marche.
0: Mais est-ce qu'on soupçonne des substances pour ceux qui font
1: non,
0: des...
1: Non, okay. Je crois pas. Ben, je dirais pas non pour... Okay. Tous, mais je crois pas que Rachel.
0: Okay.
1: Ils ont des tests, ils peuvent passer des tests. Ils se font
0: tester régulièrement.
1: Oui, ils peuvent.
2: Je pense pas que c'est encore assez testé. Parce que c'est quand même assez nouveau là, les sports de longue distance. Mm-hmm. Je pense que c'est quand même très cher pour une course aussi ces tests-là. Mm-hmm. Mais tu sais, des personnes comme Rachel et tout vont vraiment mettre de l'avant aussi un sport
0: propre. Ok. Elle a déjà remporté la course féminine à plusieurs reprises, mais là effectivement une heure devant un homme, c'est la première fois. Elle a amélioré son temps de plus de 7 heures par rapport à l'an dernier. Évidemment, je pense que les conditions étaient exceptionnelles.

0: exceptionnel cette année. Mm-hmm. Mais comment on fait pour s'améliorer? Parce que entre vos débuts, là, on va revenir à vous. Là, comment ça a commencé, Sandra, pour vous, les ultra-marathons?
1: Moi, c'était en 2016.
0: Qu'est-ce qui vous a mené là?
1: Mais j'étais une fille de plein air, je faisais du hiking, puis quand j'ai commencé à courir, ben j'ai pas aimé courir sur la route, faire des marathons, je devais faire Boston, puis j'ai décidé de pas y aller, ça me tentait plus.
0: Pourquoi? Pis,
1: parce que c'est de la route, c'est pas la même ambiance, c'est pas dans la nature, c'est pas dans le bois, c'est pas dans les trails.
0: C'est plate?
1: Ouais, pour moi oui.
0: Okay. Parfait. OK, donc, mais vous étiez une coureuse, ouais. Donc de course à pied,
1: exact.
0: Quand même excellente. Et là, à un moment donné, comment ça s'allume, l'ultramarathon, je vais aller essayer ça?
1: Rapidement, il y avait Bromont. J'ai commencé par Bromont, où j'ai fait deux marathons cette année-là, puis tout de suite, j'ai fait Bromont en octobre. Ça a été mon premier ultra, c'était un 57 km dans ce temps-là. Je m'étais quand même pas pire qualifiée pour la première course d'ultra que j'ai faite. Puis là, je me suis dit plus jamais que je vais refaire des marathons. J'en ai jamais refait. Je tripe trop sur la trail, vraiment.
0: Ouais. Stéphanie, dans votre cas, comment ça a commencé l'ultramarathon?
2: Moi, j'aime les deux. J'aime la route et j'aime la trail. Je dirais que je cours vraiment beaucoup depuis à peu près 2007. Mais l'ultra, là, c'est venu... Charles est né en 2017, en 2014, fait que 2015 à peu près. Le premier, puis je me rappelle, c'était un 50. C'était une course qui était pas loin d'ici d'ailleurs. Ça partait de Beaconsfield, puis on finissait sur le Mont-Royal. C'était un 50 km de route. Ça, c'était une course qui était tout le temps à la Saint-Jean. Puis le 100 km commençait à minuit sur le top du Mont-Royal. Mmh. On allait à Beaconsfield puis on revenait. Fait que ça a commencé comme ça, puis je me rappelle, j'étais comme, je refais plus jamais ça. C'est même trop dur.
0: Puis, OK, puis, mais là, ça, c'était un 50 km.
2: En 2015. Puis là, après, c'est enchaîné beaucoup trop de folie, là, des fois. Mais
0: ça veut dire quoi, beaucoup trop de folie?
2: Ah,
0: comme des exemples?
2: Ben, j'ai dû faire 3-4 fois 12 heures sur un tapis roulant. J'ai fait des courses de backyard, comme j'ai dit, jusqu'à 47 heures, qui est 6,7 km à toutes les heures. Puis ça aussi, c'est un concept que c'est mix. Il n'y a pas de distinction entre une femme et un homme. C'est tu gagnes, puis c'est le dernier qui reste. Fait que c'est très mental aussi. Là.
0: Pourquoi on voit, j'allais dire on dit, mais plus que ça, on voit, et les études le montrent aussi, que sur les courses de plus de 195 000, donc 313, je pense, kilomètres, pourquoi, Sandra, les femmes font aussi bien que les hommes sur les très longues distances?
1: On est plus endurante, je veux dire, on est plus intelligente dans ce qu'on fait.
0: Plus stratégique, oui, vous calculez mieux vos affaires.
1: Les hommes partent vite souvent, ils vont se brûler, vont casser. Les femmes sont plus constantes, puis je pense que c'est ça en gros, là.
2: Moi, je dirais que la plus grande qualité d'un coureur ou une coureuse d'ultra, c'est sa capacité d'adaptation. Puis c'est la même chose, je pense, dans la vie. Puis peut-être que c'est une qualité peut-être plus facile à développer ou que les femmes ont plus naturellement. Aussitôt que tu es capable de t'adapter un peu à tout ce qui arrive, ben tu peux faire pas mal un peu n'importe quoi, puis ça va t'aider à gérer ce genre de course là,
0: parce que ça change d'un kilomètre à l'autre, là, c'est ça que je comprends. À un moment donné, il y a des parois, pas de harnais, il faut qu'on court sur des petits chemins où c'est un peu dangereux. C'est les ultra trails. Mm-hmm. C'est ça.
2: Ouais, c'est comme Coco Donna ne ressemble pas vraiment à ça, okay. Mais comme moi j'ai déjà fait le Tour des Géants, oui. En Italie, puis là on va avoir des sections qui vont ressembler un peu plus à ça.
0: OK, c'est combien de kilomètres, comment ça se passe le Tour des Géants, parce que c'est un des trucs, puis je pense que Sandra vous voulez le faire.
1: Oui,
0: vous,
1: oui, j'aimerais.
0: Ça. OK,
1: absolument.
0: Donc
2: c'est une course qui est magnifique. Pour vrai, c'est une des plus belles courses que j'ai fait. C'est 330 kilomètres. Puis peut-être un petit peu en bas de 30 000 mètres de dénivelé. Et c'est ça un peu le défi. Parce que des fois, tu pars, puis tu vas monter, tu vas commencer, tu es en short, il va y avoir de la... Moi, je me rappelle, il y avait eu tellement de pluie. Puis là, des fois, un peu plus loin, je suis rendue avec mes mitaines, des crampons, il neige. C'est un changement drastique de température, fait, dans la journée. Là, fait qu'il faut que tu t'adaptes à tout ça. Fait que ouais, ça fait une grande aventure.
0: Juste pour revenir sur les hommes et les femmes, il y a... En 2020, le blog Run Repeat qui a publié une étude. Donc, sur marathon régulier, les femmes étaient en moyenne 11% plus lentes. Mais quand on va sur les 160 km et plus, donc les 100 miles et plus, là, on est dans un écart de 0,25.

0: Et sur des courses de plus de 195 000 ou 313 km, je crois, les femmes sont en moyenne plus rapides que les hommes. Et ça, c'est vraiment intéressant pour toutes sortes de raisons psychologiques, mais aussi physiologiques. OK, Sandra, vous êtes la première Canadienne à avoir complété le Grand Chelem des ultramarathons. Qu'est-ce que c'est?
1: C'est 4 courses aux États-Unis, à 2 mois d'intervalle chacune. Il y a l'Arizona Monster en avril, c'est un 500 kilos. Ensuite, en juin, c'est Tahoe, c'est 330 kilos, un 200 000. En août, c'est Bigfoot, qui est un 200 000 aussi. Puis en octobre, c'est Moab, 240 000.
0: Moab, OK.
1: Il faut les réussir les 4. Avec un certain temps. Puis on était peut-être une trentaine à avoir fait le Grand Chelem. On est juste 5 à l'avoir complété. Puis je suis la première femme, dans le fond, qui a réussi ça. Mais on était juste 2 femmes. Mais j'ai fini avant la deuxième femme. L'autre, c'est une Américaine. Puis je suis la seule Canadienne québécoise à l'avoir réussi.
0: Mais c'est complètement incroyable. Puis le Moab, c'est pas la première fois que vous le faisiez. Ça, je pense qu'il y a eu des intempéries où il y a eu... OK, racontez-moi un Moab mémorable. C'est l'année passée?
1: Oui, en 2025, il y a eu un ouragan qui nous a tourné autour pendant 4 jours. Là-bas, c'est très chaud et sec. Et là, c'était pas le cas. La première journée, c'était humide et très orageux, pluvieux. Et puis là-bas, il y a des endroits où on va où c'est montagneux et il fait super froid. Il y a eu de la grêle, du vent. Je pensais mourir dans cette montagne-là. Durant la nuit, j'étais pas capable de m'alimenter parce que j'étais gelée. Tout mon matériel était mouillé.
0: C'est pas comme si vous avez une grosse réserve de gras là, pour vous garder au... c'est du muscle. Vous êtes dans le muscle, les deux. Là. Fait que garder sa chaleur, c'est un enjeu donc majeur. Mmh.
1: J'étais super bien habillée. J'avais du matériel extraordinaire, mais à un moment donné, il pleut tellement que ça traverse, puis tu peux pas arrêter quand c'est comme ça, parce que tu peux mourir d'hypothermie. Si la chaleur sort du corps, on est cuit, là, puis j'avais une longue section à faire pour me rendre au prochain ravito, puis je suis arrivée au ravito suivant, là, quasiment à moitié morte, là, super faible, et puis là, il fallait que je mange, puis je me sauvais de ça. Après, ça s'est bien passé, mais wow, cette section-là, là.
0: Stéphanie Simpson, votre ultramarathon le plus intense, le plus difficile, ou un des plus difficiles, parce que je présume qu'ils sont pas tous faciles.
2: Le Thor a été difficile, mais l'an dernier, j'ai fait Badwater, qui était un rêve pour moi de faire.
0: Qu'est-ce que c'est?
2: C'est 217 kilomètres à Death Valley en mois de juillet. Donc, c'est probablement un des endroits les plus chauds au monde, là, quand il fait à son pic peut-être 55. Fait que c'est un peu le même feeling là, que de courir avec un séchoir en plein visage. Là. Puis, c'est entièrement de la route. Puis, il y a quand même, pour de la route, un 5000 mètres là, de dénivelé qui est quand même... t'sais, c'est comme un peu... la fin ressemble à 21 km de montée, mettons, Camillien Wood. Mais non-stop, 21 km de Camillien. Ouais, c'est ça un peu là.
0: Ça, c'est combien, c'est 5000?
2: 217 km.
0: Mais le dénivelé?
2: 5000 mètres.
0: OK, puis là, Cocodona, c'est 11 000.
2: Ouais, c'est ça, de la route. OK. Qu'est-ce qui arrive en montagne? Des fois, c'est assez drastique, fait que ça monte vite. OK, tandis que de route, ben, tu sais, c'est tout le temps gratuit. Mais ça, c'est juste la fin. Fait que, bref,
0: c'est juste la fin, c'est comme le pire.
2: Ouais, c'est ça. Non, mais il y en a d'autres répartis, là. C'est pas juste il est pas juste réparti dans la fin, là. C'est ça que je veux dire.
0: OK.
2: Mais oui, ça a été difficile parce que, ça m'a tellement pris, c'est quand même assez compliqué là, être choisi pour pouvoir faire cette course-là. Puis c'était un rêve et tout. Fait que c'était un peu entre, OK, je veux, mon corps veut peut-être arrêter, mais moi je veux pas arrêter. Fait que c'est comme un peu tout le temps. Je me rappelle avoir été couchée par terre à un moment donné parce que je voulais tout le temps faire des petites siestes parce que j'étais fatiguée là.
0: Je sais pas pourquoi.
2: Puis ben j'avais fait une genre d'insolation, puis je pense que ça fatigue après, puis c'est dur de revenir de ça. Puis je me rappelle avoir les yeux fermés puis d'avoir juste une conversation avec moi-même. S'il te plaît, fais juste finir cette course-là, puis après je te donne le repos que t'as besoin. Tu sais, fait que je me parlais à moi-même de... Tu sais, fais juste... Puis tu sais, c'est aussi un honneur là d'aller à cette course-là, puis c'est pour ça aussi que le taux de personnes qui le complètent, qui sont là, je pense qu'on était, je sais pas, 99, 94 ou 95 de fini, là. Tu sais, c'est fait que les gens, je pense que même si t'as pas une bonne journée, t'as un devoir de tout faire pour quand même te rendre à la fin, tu sais.
0: Mais Sandra, Stéphanie, qu'est-ce que vous aimez là-dedans?
1: Oh, on décroche. Il y a pas de charge mentale. C'est juste moi qui avance. Il y a pas de job. Moi, je

0: travaille à l'urgence, puis
1: infirmière à l'urgence. Oui. Vous êtes toujours dans l'adrénaline.
0: Sous pression, puis ça là, c'est des endorphines là. Je fais penser à rien. J'avance, je mange, je dors un peu, mais plus ou ça dépend, mais c'est génial. Puis je me soigne les pieds parce que ça c'est terrible pour les pieds là. Longtemps comme ça là, il y a des ampoules qui se forment là. Mais moi je tripe là. Je vis pour ça. J'adore ça.
1: Qu'est-ce que ça amène à l'esprit, au corps?
2: Je pense que ça te permet d'être dans le moment présent. Tu sais, on vit dans
1: les filles, je vais vous acheter un jeu. Là. Je vais vous prêter mon chat pour être dans le moment.
2: Non, j'en ai déjà, puis c'est pas la même chose. Mais je pense que ça, c'est t'as juste le moment présent, tu sais, entre OK, je me rends au prochain point, je vais manger, je vais peut-être voir des gens. Mais c'est la base. Il y a rien de compliqué. Là. Tu penses pas à qu'est-ce que tu vas faire demain ou peut-être t'as un enjeu au travail. Rien, il y a absolument rien. Il y a pas plein de courriels qui rentrent. C'est juste le moment présent. Puis je pense que tu apprends à beaucoup sur toi-même aussi.
1: Je pense aussi que physiquement, il y a des choses qui se passent qui vous amènent dans des états euphoriques pendant que vous êtes dans des courses. Stéphanie, racontez-moi, c'était Coco Donna. Vous êtes avec une fille qui venait du Venezuela. Vous parlez pas espagnol, elle parle pas français. Qu'est-ce qui se passe à un moment donné?
2: C'était pendant le tort.
1: C'était le tort.
2: Puis c'est peut-être, mettons, la quatrième nuit autour de ça. Là, je me rappelle même pas c'était laquelle. Bref, c'est pas important pour l'histoire. Puis on a fait quand même, moi et elle, un bon bout. Là, j'ai envie de dire une journée et demie là, qu'on s'attendait. Puis c'était ma partner. Là. Puis un moment donné, on passe une section. Puis les deux, on est vraiment fatigués. Puis on dit, OK, on peut pas genre se coucher puis mettre un timer. Il fait un peu trop froid. On est trop fatigués. Fait qu'on dit, OK, on se rend au prochain refuge. On va pouvoir dormir, prendre des forces, puis on repartira après. On évaluera combien de temps qu'il faut rester là. Fait que là, les deux, on a un peu l'impression de comme, tu sais, quelqu'un qui marche, mais qui se ferme les yeux en marchant, dans le fond. Fait qu'on dit, on va se parler. Fait que pendant vraiment longtemps, on a une conversation que moi, j'y parle en français, elle me parle en espagnol, on se répond comme une conversation pour un moment donné réaliser que je ne comprends absolument rien.
1: Mais réaliser vraiment plus tard, là.
2: Oui, oui, ça devait faire des heures qu'on se parlait comme ça.
1: Et vous êtes dit convaincu de comprendre l'autre.
2: Ben oui. Puis d'habitude on se parlait en anglais pour qu'on se comprenne, mais là elle a parlé en espagnol, là je parle en français, puis on arrêtait là.
1: Donc vous avez comme halluciné une discussion finalement en quelque sorte.
2: Ben je comprenais rien, fait que je sais pas qu'est-ce qu'on se disait, je sais même pas qu'est-ce que j'y racontais.
1: C'est quelque chose, puis l'élément de, parce qu'il faut savoir s'alimenter, comment on s'alimente, qu'est-ce qu'on fait avec ses besoins quand on a besoin de les faire, si on est menstrué, qu'est-ce qu'on fait, c'est facile.
0: Ben oui, la nature, on va quelque part, je m'y suis avec un bout de bâton, avec une roche, des feuilles, puis j'enterre ça. Et ça, c'est, puis uriner, c'est
1: puis
0: facile
1: manger.
0: Aussi. Manger, c'est facile aussi. Il y a plein de ravitaux avec de la nourriture solide. Le corps sait ce qu'il y a de besoin quand on arrive devant un ravito. Si j'ai besoin de sel, de plus de sucre ou tel type d'aliment, mon corps va me le dire, puis je vais manger ça. Puis je prends pas de gel, je suis capable de manger très facilement, mais je traîne du coke ou du jus sur moi avec beaucoup, beaucoup d'eau. C'est comme ça. C'est facile.
1: Vos projets futurs, Sandra, c'est quoi là, les prochaines courses qui s'en viennent?
0: Je m'en vais faire le Crossing Switzerland au mois de juillet, en solo, un 400 kilos. Ensuite, il y a l'UTCC sur le trottel des Chic-Chocs. 3 semaines plus tard, j'espère être prête pour pouvoir aller le faire, un 170. Puis en octobre, j'ai de Mammoth Lakes, de Mammoth, un 200 000.
1: 355 kilomètres en Californie.
0: 355, c'est ça.
1: Stéphanie, le Badwater en juillet, mais il y a une traversée du Canada?
2: Oui, l'année prochaine.
1: OK. Pour faire quoi? Comment ça va se passer?
2: Ça va être à partir du 1er mai l'année prochaine, parce que ça prend une certaine préparation. Là. C'est quand même très beaucoup de logistique. Fait que ça va être est en ouest. J'espère établir un temps femme, puis inspirer après, puis j'espère qu'il y en a d'autres qui vont le faire, parce que c'est quand même quelque chose que à date, c'est plus des hommes qui vont faire la traversée du Canada. Le projet s'appelle Trajectoire.
1: Trajectoire 2027, mais 2027, ouais.
2: Exact. Pour le fond possible, qui est dans le fond amener des jeunes dans le besoin à avoir la chance d'aller dans des camps de vacances, parce que je pense que des fois, on sous-estime que des fois, t'as une chance. Des fois, si tu rencontres quelqu'un ou juste un été comme ça, qu'il va peut-être faire toute une différence plus tard.
1: Oui, absolument.
2: Puis peut-être aussi à re-questionner des adultes un peu comme nous. Il est peut-être encore temps de changer ta propre trajectoire puis d'arriver vers qu'est-ce que t'as envie de faire plus tard.
1: Il reste quelques secondes. Sandra, Stéphanie, votre plus grand rêve, là, un rêve

0: fou d'ultra trail ou d'ultra marathon, ça serait quoi?
1: Ben, le prochain objectif, j'aimerais être pigée pour le Tour des Géants.
0: OK.
1: Oui, ça serait en septembre 2027.
0: Stéphanie?
2: Je l'ai réalisé et je le refais cette année parce que j'espère que ça va aller mieux. Badwater, qui était un rêve de, une promesse à ma mère que j'avais fait avant qu'elle décède en 2007. Ça m'a pris toutes ces années avant d'y arriver. Wow. J'ai réussi à y aller l'année passée. J'aurais aimé ça que ça soit plus smooth. Fait que cette année, je me souhaite que ça soit plus smooth.
0: Et ça va se passer en juillet.
2: Ouais.
0: Ah, oh, Sandra Lafontaine, Stéphanie Simpson, c'était tellement agréable de vous entendre. Merci énormément pour votre présence.
2: Merci
3: beaucoup.
0: Vraiment, merci. Et merci à vous d'avoir été là cette semaine. On se retrouve lundi pour une dernière. Bye bye.
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Bonjour, bon dernier jour de la semaine. On va parler d'eau potable aujourd'hui à l'émission. En fait, on va parler de plusieurs sujets, mais entre autres d'eau potable. La Ville de Montréal a fait un appel à ses citoyens ce matin pour économiser l'eau cet été. La réparation en urgence d'une grosse conduite sur le boulevard Atwater, mais aussi la pression sur d'autres secteurs du réseau souterrain fait en sorte que la Ville a besoin de l'aide de ses résidents pour diminuer leur consommation d'eau. On souhaite économiser 100 millions de litres par jour. La Ville va aussi faire sa part. Elle va cesser l'arrosage non nécessaire des plates-bandes et des rues. Les fontaines aussi, qui ne sont pas en circuit fermé, vont cesser de fonctionner et ainsi de suite. Et Montréal est loin, très loin d'être la seule ville au pays à subir une grande pression sur son réseau d'aqueduc. En fait, des réseaux qui sont la plupart du temps sous-financés, qui n'ont pas été entretenus suffisamment au fil du temps, qui sont sollicités parce que la population grandit. Et c'est même dans plusieurs municipalités l'une des raisons qui aggrave la crise du logement. On n'a plus la capacité pour connecter de nouveaux blocs appartements et les villes n'ont pas les fonds pour rapidement construire de nouvelles stations de pompage ou d'épuration. Alors au point où le ministre des Affaires municipales du Québec, Samuel Poulain, a dit hier lors d'une étude des crédits à l'Assemblée nationale que le Québec est mûr pour une réflexion sur l'utilisation de l'eau potable et sa tarification. Et il a évoqué des exemples où le recours à des compteurs d'eau avait contribué à réduire de façon importante la consommation, ce qui avait permis d'éviter d'agrandir l'usine de filtration locale, par exemple. Alors, on va parler avec le maire de Repentigny, Nicolas Dufour, dont la ville, en banlieue de Montréal, utilise des compteurs d'eau depuis des décennies et le résultat est probant. La population de la ville a bondi de 18 % depuis 20 ans pour atteindre 91 000 habitants, mais la consommation d'eau n'a pas bougé, pas du tout. Parce que les gens font attention, parce qu'il y a une tarification spéciale aussi qui s'en va dans un fonds dédié et qui fait en sorte que tout le monde paye en fonction de son utilisation. Alors, est-ce que c'est un modèle à suivre? Peut-être. Nicolas Dufour va être avec nous en studio vers midi 18. Sinon, parmi les autres sujets, nos collègues Olivier Bachand et Aude Garachon ont découvert que depuis 18 mois, des dizaines d'aînés se sont fait expulser de leur logement dans une résidence pour personnes âgées, là, une RPA, parce qu'ils n'étaient plus en mesure de payer leur loyer. Alors, soit ils touchent des revenus fixes alors que le prix des loyers grimpe, soit ils arrivent carrément au bout de leurs économies, ne peuvent plus payer. Alors, c'est une situation qui force la Maison du Père à Montréal à déployer un fonds d'urgence, la Banque d'aide au loyer, pour aider les personnes qui sont mal prises à rester dans leur logement un peu plus longtemps. Alors, il y a près de la moitié de ce fonds d'urgence qui vient en aide à des personnes de plus de 60 ans. Alors, Jaël Bégarin, qui est la PDG de la Maison du Père, va être avec nous vers midi 10 pour nous expliquer ce qu'elle constate sur le terrain. Donc, après le Radio-Journal de midi.

0: Pour tout de suite, direction Québec à l'Assemblée nationale. Marie-Hélène Tremblay, bonjour.
1: Bonjour, Alec.
0: Alors, les chefs du Parti québécois et du Bloc québécois sont en ce moment en train de tenir un point de presse à Saint-Hyacinthe pour confirmer un transfuge intersouverainiste. C'est comme ça qu'on peut le baptiser. Le député bloquiste Simon-Pierre Savard Tremblay, qui était donc bloquiste depuis plusieurs années, va être candidat pour le PQ. Et Paul Saint-Pierre Plamondon et François Blanchet ont voulu montrer une image d'unité. Ils sont là ensemble pour confirmer ce transfuge.
1: Ben, au tout début, là, du point de presse, j'avais envie de dire que bon, enfin, une embellie là dans les relations entre les partis frères, parce qu'on en parlait hier, vous et moi, il y a eu des froids quand même entre Paul Saint-Pierre Plamondon et François Blanchet par le passé. C'est un peu comme une relation amour-haine entre le PQ et le Bloc. Mais disons qu'on a voulu faire les choses autrement. Fallait voir la scène, Alec, quand notre collègue Valérie Gamache a posé la question à Paul Saint-Pierre Plamondon sur ses relations avec son collègue bloquiste. Il s'est empressé de dire que la relation était facile. Bon, on a sourcillé un peu, mais comme pour le prouver, il a offert de lui faire un câlin.
0: Bon.
1: Ce qu'il a fait sur scène, alors, un câlin entre Yves François Blanchet et Paul Saint-Pierre Plamondon. Disons que le moment était assez cocasse, alors on voulait comme enlever toute ambiguïté sur les relations passées, un peu difficiles parfois entre les deux chefs. Alors, évidemment, tout le monde, ils étaient tous sourires. Reste que Paul Saint-Pierre Plamondon, disons, a davantage raison de sourire qu'Yves François Blanchet, parce qu'il espère, lui, reconquérir la circonscription de Saint-Hyacinthe grâce à Simon-Pierre Savard Tremblay, parce qu'il a l'avantage d'être bien connu dans le comté, alors que le chef bloquiste, lui, ben, il perd un député et va devoir batailler pour conserver la circonscription dans une éventuelle élection partielle, même s'il a dit probablement qu'il y aura très peu de nuits blanches quand l'élection partielle sera déclenchée. Alors, Paul Saint-Pierre Plamondon est particulièrement fier de sa prise parce que le député bloquiste arrive avec ce bagage politique et parce qu'il connaît bien aussi la région de Saint-Hyacinthe. Ceci dit, précisons, Alec, qu'il est candidat à l'investiture parce qu'il y a une autre personne intéressée à être candidate pour le Parti québécois dans cette circonscription. En prenant la parole de son côté, le chef bloquiste a pris soin de dire que ça risque d'arriver plus souvent qu'autrement dans les prochains mois qu'il se retrouve devant le logo du PQ plutôt que celui du Bloc québécois. Il estime que même s'il perd un député, c'est une bonne nouvelle pour la famille souverainiste et il assure qu'il fera campagne aux côtés du Parti québécois l'automne prochain, lorsque la campagne sera déclenchée.
0: Ah, ben, tu vois, ça serait déjà ça de différent, puisque Paul Saint-Pierre Plamondon n'a pas vraiment fait campagne pour le Bloc québécois il y a un an lors des élections fédérales. On l'a à peu près pas vu sur aucune tribune bloquiste pendant la campagne fédérale. Donc voilà, peut-être que et François Blanchet, lui, va faire contre mauvaise fortune bon cœur et donner un coup de main à Paul Saint-Pierre Plamondon. Un petit mot, peut-être, Marie-Hélène, sur la CAQ qui a donné jusqu'à dimanche à ses députés pour faire savoir si oui ou non ils se représentent aux prochaines élections. Parce que c'est vrai, vous nous disiez qu'il y en a quoi entre 20 et 25 qui n'ont pas encore pris officiellement leur décision. Il faudrait qu'ils se branchent, là.
1: Oui, en fait, cette décision-là, si elle doit être rendue d'ici dimanche, le 31 mai, c'est parce que Brigitte Legault l'a demandé la semaine dernière aux membres du caucus lors du Conseil national du parti qui s'est tenu à Lévis. Et effectivement, sur les 78 députés caquistes, il y en a encore au moins une vingtaine là, qui n'ont pas annoncé leur décision. En tout cas, ils l'ont pas annoncé publiquement. Et parmi eux, il y a les ministres François Bonnardel et Martine Biron. Donc, on peut s'attendre à ce que en fin de semaine, certains en profitent pour faire part de leurs décisions sur leurs médias sociaux. Évidemment, on va tenter de poser la question aussi à Christine Fréchette qui est en tournée aujourd'hui au Saguenay, à savoir est-ce qu'on a le compte? Est-ce que vous savez si finalement la grande majorité du caucus sera à vos côtés lors de la prochaine élection? On verra bien sa réponse. Mais même si la CAQ affiche un certain retard sur l'annonce de nouvelles candidatures, rappelez-vous, Christine Fréchette nous a répété plusieurs fois qu'en ce moment, elle met ses énergies à gouverner, que le recrutement viendra plus tard. Alors, travaux parlementaires vont se terminer à la mi-juin. Alors, on peut s'attendre à ce que la CAQ commence à annoncer ses candidatures peu de temps après. Maintenant, est-ce qu'on aura de la difficulté à recruter des candidats? On se posait la question. Évidemment, à la lumière des sondages, il y a une embellie en ce moment dans les sondages. On verra bien si ça incitera certains à se lancer dans l'aventure caquiste. Parce que pendant ce temps-là, autant les libéraux que les péquistes, comme on le voit ce matin à Saint-Hyacinthe, ben, on fait le plein de candidatures en vue de l'élection de l'automne prochain.
0: Marie-Hélène Tremblay, merci. Bonne fin de semaine. À lundi.
1: Bon week-end.
0: Du côté d'Ottawa, Fanny Olivier nous y attend. Bonjour, Fanny.
2: Bonjour, Alex.

0: Le ministre des Affaires étrangères chinois est à Ottawa pour y rencontrer son homologue Anita Anand, mais va rencontrer aussi le premier ministre Mark Carney.
1: Ouais, et c'est une première visite du genre en 10 ans. Donc, on peut dire que ce séjour de 3 jours du ministre Wang Yi, c'est une preuve tangible du rapprochement qui est en train de s'opérer entre Ottawa et Pékin et qui a commencé à s'opérer déjà là depuis 1 an, après plusieurs années difficiles qui ont été marquées par, on le sait, la détention arbitraire des deux Michael, les conflits commerciaux. On a l'impression que les relations vraiment se mettent à prendre du mieux. Hier, quand il était à New York, Mark Carney, d'ailleurs, expliquait qu'il trouvait que cette relation-là à un certain point, avait besoin d'un reset, d'une espèce de remise à neuf. Et il s'est impliqué, lui, personnellement, dans cette remise à neuf. En janvier, quand il s'est rendu à Pékin, sa rencontre avec le président chinois a permis un assouplissement, notamment des droits de douane sur plusieurs produits agricoles canadiens. En échange, le Canada s'est engagé à autoriser l'importation de 49 000 véhicules électriques chinois au Canada. Et d'ailleurs, Alex, selon Bloomberg, les premières Tesla fabriquées dans une usine de Shanghai sont arrivées au Canada depuis quelques jours. Alors, la visite du ministre des Affaires étrangères doit permettre d'approfondir cette relation commerciale et diplomatique. Wang Yi et Anita Anand se rencontrent en ce moment même à Ottawa. C'est pas la première fois qu'ils se voient. Anita Anand l'a déjà visité 2 fois chez lui. Ils se sont vus aussi dans des sommets internationaux. Et au début de la rencontre, là, vous savez, quand on autorise les caméras à prendre des images, Anita Anand a dit, ben, nos échanges sont déjà considérables, 125 milliards de dollars en 2025. Et nous, ce qu'on veut, c'est augmenter les exportations canadiennes vers la Chine de 50% d'ici 2030. C'est assez ambitieux. Elle dit, on a encore du travail à faire, mais on a le momentum. Donc, on veut profiter là, de l'impulsion du moment.
0: Est-ce que c'est quand même le genre de rencontre qui peut être délicate? D'un point de vue diplomatique, les relations avec la Chine, oui, se sont un peu réchauffées, mais ça reste quand même compliqué là, avec le géant chinois.
1: Oui, et c'est quand même périlleux ce genre de rencontre-là parce que, voyez, à sa dernière visite au Canada il y a 10 ans, Wang Yi, qui était déjà ministre des Affaires étrangères, avait participé à un point de presse avec son homologue de l'époque. C'était à ce moment-là Stéphane Dion qui était ministre des Affaires étrangères. Et il s'était fait poser une question par une journaliste canadienne qui touchait les droits de la personne en Chine. Ça lui avait beaucoup déplu à Wang Yi. Il s'était emporté contre la journaliste pendant vraiment plusieurs minutes. Il l'avait accusé d'arrogance, de préjudice, de pas connaître la Chine. Et à ses côtés, Stéphane Dion était comme visiblement pas très bien dans sa peau, était pas intervenu. Donc, on sentait le malaise. Là. Il était vraiment palpable. Donc, est-ce qu'on veut éviter aujourd'hui qu'un tel scénario se produise? C'est sûr que c'est embarrassant diplomatiquement. Peut-être qu'on s'est arrangé pour que ça se produise pas justement parce que voyez, pour la rencontre entre monsieur Wang et madame Anand, on a oui autorisé les caméras à entrer dans la pièce mais on ne permet pas aux journalistes de poser des questions et il y a pas non plus de point de presse qui est prévu après sa rencontre avec Mark Carney cet après-midi.
0: Fanny Olivier, merci, à très bientôt à lundi.
1: Au revoir.
0: On se dirige maintenant du côté de l'Asie, puisque le plus important sommet sur la sécurité en Asie, qui réunit des chefs militaires et des diplomates d'une 40aine de pays, s'est ouvert aujourd'hui à Singapour, dans un contexte de fortes tensions géopolitiques. Il y a la guerre en Iran, les inquiétudes autour de Taïwan, les doutes croissants envers les engagements américains en Asie également. Tout ça devrait dominer les discussions du dialogue Shangri-La, du nom de l'hôtel où le sommet se tient. J'en discute avec notre correspondant en Asie, Philippe Leblanc, qui est sur place à Singapour. Bonjour Philippe.
2: Bonjour.
0: Alors Philippe, pourquoi ce sommet est-il particulièrement important cette année?
2: Ben, je dirais parce que ça se déroule à un moment où plusieurs alliés asiatiques des États-Unis se demandent si Washington peut encore gérer plusieurs crises en même temps. La tension va être tournée vers le secrétaire américain à la Défense, Pete Hegseth. Il va prononcer un discours qui est très attendu. Samedi matin, heure de Singapour, donc ce soir, heure du Canada. Pete Hegseth, qui est arrivé plus tôt aujourd'hui, il a déjà eu des rencontres avec le président vietnamien, une délégation de Singapour. Il aura aussi d'autres rencontres demain, mais au-delà des jeux de coulisses, là, c'est vraiment son discours qui est attendu, parce qu'il a prononcé un autre discours qui était très frondeur l'année dernière au sommet Shangri-La, dans le style de Trump, présentait les États-Unis comme les gardiens de l'Indo-Pacifique. Il avait même dit que la Chine se préparait à envahir Taïwan en 2020. Mais là, les partenaires des États-Unis veulent savoir si l'administration Trump demeure pleinement engagée envers la sécurité de l'Indo-Pacifique tel que promis, malgré la guerre en Iran qui fait mal à l'économie asiatique parce que plus

0: 80% du pétrole qui transite par le détroit de Hormuz s'en vient ici en Asie. Donc, selon plusieurs analystes, il y a une inquiétude qui est réelle face à l'imprévisibilité de la politique américaine et à la capacité des États-Unis de continuer à dissuader la Chine dans la région.
1: La présence de la Chine, par contre, sera plutôt discrète.
0: Ben, la Chine, elle, pour une deuxième année de suite, n'a pas envoyé son ministre de la Défense, ni même de représentant du gouvernement tout court. C'est essentiellement une délégation d'experts et d'universitaires associés à une université de l'Armée de libération populaire qui va représenter la Chine. Cette absence ministérielle-là est vraiment très remarquée ici à Singapour parce que plusieurs pays de la région voient là-dedans un signal important à un moment où les tensions augmentent en Asie-Pacifique. Le ministre australien de la Défense, Richard Marles, affirmait aujourd'hui que cette absence-là du ministre chinois de la Défense, c'était une occasion manquée pour la Chine de vraiment rassurer ses voisins. Le ministre australien de la Défense soulignait que Pékin poursuit ce qu'il décrit comme la plus importante expansion militaire conventionnelle depuis la Deuxième Guerre mondiale, sans pour autant offrir de garanties stratégiques aux autres pays de la région. Donc, c'est des questions auxquelles on aurait voulu avoir réponse ici. Puis en parallèle, ben, plusieurs alliés des États-Unis, comme le Japon, les Philippines ou l'Inde, ben, renforcent en ce moment leur coopération militaire parce qu'ils perçoivent l'ordre régional comme de plus en plus fragile. Ils auraient aimé avoir aussi des dialogues, des face-à-face, des tête-à-tête avec des représentants chinois du gouvernement.
1: Il y a toujours la question de Taïwan, bien évidemment, qui va revenir dans les discussions, là.
0: Ben, les tensions autour de Taïwan, que la Chine considère comme son territoire et menace d'annexer de force, vont planer sur à peu près l'ensemble du sommet de trois jours, je dirais. Le fait que Washington ait suspendu un contrat de vente d'armes à Taïwan de 14 milliards de dollars, ça alimente déjà beaucoup de questions parmi les alliés américains dans la région. D'autant plus que Donald Trump a dit, après son sommet avec le président chinois Xi Jinping il y a deux semaines, qu'il voulait en discuter directement avec le président taïwanais. Et pour plusieurs pays asiatiques, ben, toute ambiguïté sur l'engagement américain envers Taïwan est perçue comme un signal préoccupant. Et c'est pas juste l'insécurité autour de Taïwan. Il y a vraiment toute la question de la montée en puissance de la Chine qui s'impose de plus en plus en mer de Chine, au point où le Japon va rompre avec 80 ans de pacifisme depuis la fin de la Deuxième Guerre mondiale et va envoyer des missiles capables d'abattre des avions ou des missiles balistiques qui viendraient menacer le territoire nippon. J'étais sur la petite île de Yonaguni la semaine dernière en reportage. C'est l'endroit le plus à l'ouest du Japon. C'est situé à seulement 110 km de Taïwan et les tensions dans le détroit de Taïwan ont un impact profond sur la vie quotidienne. Mais beaucoup de résidents sont inquiets de cette militarisation-là du Japon qui témoigne du climat tendu de façon générale, je vous dirais, en Asie. Donc, je vous termine, Alec, en vous disant que le Canada aussi participe au dialogue Shangri-La cette année. La chef d'état-major de la Défense, la générale Jenny Carignan, fait partie de la délégation canadienne. Tout comme d'ailleurs, et ça c'est intéressant, le sous-ministre délégué principal de la Défense nationale, Kevin Brosso, qui va participer à une table ronde demain qui va porter sur comment rendre les chaînes d'approvisionnement militaire plus résilientes. Donc, on est vraiment dans les priorités de Mark Carney.
1: Philippe Leblanc, à ce sommet à Singapour, merci d'avoir été avec nous.
0: Merci, au revoir.
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1: On va maintenant parler de sport, puisque le monde du hockey est en deuil. Claude Lemieux, quadruple gagnant de la Coupe Stanley, dont une avec le Canadien de Montréal en 1986, est décédé hier à l'âge de 60 ans en Floride. La nouvelle a saisi tous les partisans du hockey à Montréal et ailleurs au Canada. D'autant qu'il y a 4 jours à peine, lundi, Claude Lemieux était le porte-flambeau au Centre Bell avant le 3e match entre le Canadien et les Hurricanes de la Caroline en finale de l'Est. Et c'est justement en Caroline que je rejoins notre collègue Marc-Antoine Godin qui suit cette finale de l'Est. Marc-Antoine, bonjour.
3: Bonjour Alec.
1: Alors, on va parler du match de ce soir dans un instant, mais peut-être quelques mots sur Claude Lemieux, vous qui suivez de près le hockey. Quel genre de joueur il était? Quel souvenir vous en avez?
3: Ben, Claude Lemieux, c'est un joueur bouillant, c'est un joueur controversé. C'était un compétiteur absolument hors pair. Dans les années 80-90, on pourrait le comparer un peu. C'était un peu le Brad Marchand de son époque, donc un joueur teigneux qui ne recule devant rien pour pouvoir déranger l'adversaire puis pouvoir le provoquer. Vous l'avez mentionné en ouverture, le quadruple gagnant de la Coupe Stanley. Dans les 40 dernières

0: années, c'est très rare d'avoir vu des joueurs gagner autant de Coupes Stanley. Il y a quelques joueurs des Red Wings de Détroit qui étaient là à la fin des années 90 et qui ont également gagné celle de 2008. Eux, ils en ont gagné 4. Il y a le défenseur Scott Niedermayer qui en a gagné 4, mais sinon, c'est un tout petit groupe auquel Claude Lemieux appartient. Donc, c'est un joueur qui s'élevait dans les grands moments. Peut-être qu'au sein de ses équipes, il y a des journées là en milieu de saison où peut-être qu'il dérangeait certains coéquipiers, mais tout le monde était content de l'avoir dans son équipe au moment où ça comptait vraiment, parce que c'est un joueur qui s'élevait et qui faisait la différence.
1: Est-ce que l'événement, sa mort soudaine, a été commenté par les membres du Canadien là-bas en Caroline? J'imagine que la nouvelle a rattrapé un peu tout le monde, là.
0: Bien sûr, oui, mais écoutez, Martin Saint-Louis a eu une courte déclaration. Il l'a décrit un peu comme joueur, mais il ne le connaissait pas personnellement. Leur carrière sur la patinoire se sont à peine croisées, le temps peut-être de 2 saisons. Il y a l'entraîneur adjoint Stéphane Robida qui a joué avec Claude Lemieux, avec les Stars de Dallas, autour de la saison 2002-2003. Mais sinon, ben écoutez, il y a une déclaration du propriétaire Jeff Molson qui a parlé, donc qui a salué la carrière de Lemieux. Et ce que j'ai trouvé intéressant, parce qu'on l'a vu dans le fait qu'il soit invité pour être porteur de flambeau lors du match numéro 3 à Montréal, c'est que c'est un homme qui, même s'il a vraiment été au centre de la conquête de la Coupe Stanley en 1986, n'est pas resté très longtemps à Montréal. Et il y a les occasions où on a pu faire le lien entre Claude Lemieux, le Canadien, le faire l'intégrer au groupe des anciens, ça n'est pas arrivé fréquemment. On l'a vu lors du centenaire en 2009, il était débarqué, bon, il est figure très connue du Canadien, mais on l'a un peu oublié avec les années. Alors c'était très agréable de le revoir lundi dans cette atmosphère-là, puis de le voir célébrer. En fait, c'était un beau clin d'œil, parce que les Canadiens affrontent les Hurricanes de la Caroline, qui autrefois étaient les Whalers de Hartford. Oui. Et puis c'est contre cette équipe-là en 1986 que vraiment Claude Lemieux avait marqué un but déterminant. Malheureusement, c'est tragique d'imaginer que publiquement, ça a été la dernière fois qu'on l'a vu, là.
1: Oui, Claude Lemieux qui avait un magasin de meubles en Floride avec sa famille, mais qui était aussi agent de joueurs, représentait plusieurs joueurs de la Ligue nationale, dont Frédéric Anderson, qui est le gardien de but des Hurricanes de la Caroline pendant cette finale de l'Est. Donc, quand même.
0: Oui. Alors, Frédéric Anderson n'a pas encore commenté publiquement le décès de son agent, mais probablement qu'après le match de ce soir, il va le faire.
1: C'est quoi l'ambiance autour de l'équipe, Marc-Antoine? Parce que là, on fait face à l'élimination du côté du Canadien dans ce 5e match de la finale de l'Est. Il y a bien des partisans qu'on croise à Montréal qui ont un peu perdu espoir. Est-ce que les joueurs, eux, ont encore un peu d'espoir?
0: Ben, je pense que oui, mais les visages étaient longs après la défaite d'avant-hier. Puis encore, hier, il y a certains joueurs qui se sont adressés aux médias. Zachary Bolduc, Alexandre Carrier, Cole Caulfield. Ils disent toutes les bonnes choses. Mais en même temps, à quel point sont-ils convaincus de leur chance réelle de pouvoir revenir? Je pense qu'il y a une part de lucidité là dans la façon dont cette équipe-là, les Hurricanes, réussissent à étouffer tout espoir de contre-attaque offensive de la part du Canadien. Mais le mot d'ordre que les vétérans de l'équipe ont lancé aux joueurs, et ce que le mot d'ordre que Martin Saint-Louis a lancé à ses joueurs également, c'est de dire, écoutez, on a beau être dans une position, on doit absolument remporter 3 matchs, on ne peut pas remporter les 3 matchs d'un seul coup, faut y aller un à la fois, allons gagner un match à notre manière, et non pas simplement en essayant de survivre, mais en essayant de jouer le type de hockey dont on est capable. Puis on verra si on est encore en vie après le 5e match, on verra ce qu'il y en est pour le match numéro 6 à Montréal, mais on ne peut pas faire autre chose que de gagner un match ce soir.
1: On dit souvent un match à la fois. Là, c'est presque minute par minute. On gagne une minute, c'est déjà ça. On passe à la minute suivante, puis on fait ça pendant 3 matchs.
0: Et les premières minutes, très, très importantes. Depuis le début de la série, ça a été les Hurricanes se sont accaparés le momentum très tôt dans les rencontres et ne l'ont jamais cédé après.
1: Exact. Marc-Antoine Godin, journaliste au service des sports de Radio-Canada en Caroline. Merci beaucoup. Bon match, au plaisir de se reparler.
0: Très bien, à bientôt.
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1: Bonjour Marie-Claude.
3: Bonjour Alec.
1: Alors, le Canada est en récession technique. C'est quand même, quand on a le mot récession dans une phrase, rarement bon signe.
3: Ça ça fait peur, mais il faut préciser que

0: c'est une récession technique. Mm-hmm. Donc, ce qu'on constate, c'est que l'économie canadienne a reculé pour un deuxième trimestre consécutif. Ce n'est pas un plongeon, mais ça répond à la définition d'une récession technique. Le PIB affiche un faible recul d'un dixième pour cent au premier trimestre de cette année sur une base annualisée. C'est plus une stagnation qu'un recul. Par contre, les économistes s'attendaient à une croissance d'1,5%. Donc, ils ont été surpris par les données publiées ce matin. Et au quatrième trimestre de l'an dernier, on était à un recul d'1%, toujours sur une base annualisée. Ce qui fait en sorte que le PIB a été en recul pendant trois des quatre derniers trimestres. Au deuxième trimestre 2025, là aussi un recul d'1%. Mais je vous disais, il ne faut pas trop s'énerver pour deux raisons. D'abord, l'estimé de Statistique Canada pour avril indique un rebond de 0,4%, donc 0,4% entre mars et avril, ce qui serait une très bonne nouvelle. On s'attend à un retour de la croissance dans les secteurs des mines, pétrole, gaz. Donc, ça pourrait avoir aidé l'économie canadienne le mois dernier. C'est un chiffre qui sera révisé en juin. Et le deuxième élément, c'est qu'une récession, en fait, c'est confirmé ou infirmé par un comité de l'Institut CDAO. C'est un organisme de recherche indépendant qui est composé d'économistes de renom, notamment Stéphane Marion de la Banque nationale que vous recevez régulièrement. Oui. Et ces spécialistes analysent vraiment une panoplie de données, regardent surtout l'état de l'emploi, le marché du travail, les dépenses de consommation, donc la santé financière des ménages, la santé des entreprises, et à ce moment-là déterminent si oui ou non le pays est en récession. Si on regarde un peu plus attentivement les données du premier trimestre, on voit aussi que certains éléments expliquent le recul, la stagnation du PIB. Surtout les investissements des entreprises, un recul de 3%, c'est le cinquième trimestre de suite qu'on voit une baisse des investissements des entreprises. On en parle souvent, incertitude économique, les tensions commerciales, les entreprises sont sur les freins. Les investissements publics aussi qui sont en recul de presque 10%, probablement en lien avec les investissements dans la défense. Ce ne sont pas des investissements qui sont toujours les mêmes d'un mois à l'autre. Il peut y avoir parfois des booms d'investissements. Ensuite, bon, on attend un peu avant de passer d'autres commandes. Et une hausse importante, 12% des importations, particulièrement attribuable aux importations d'or. Donc, c'est ce qu'on constate. Pour ce qui est de la consommation des ménages, une croissance d'1,5%, c'était plus élevé que ça au cours des mois précédents, mais on constatait que les ménages puisaient dans leur épargne pour acheter toujours plus. Donc, c'est pas vraiment une surprise de voir quand même que la consommation des ménages est encore en croissance, mais de façon un peu moindre.
1: Que ça ralentit un peu. Ouais, ben, il y a moins d'argent, alors ça ralentit un peu la croissance, ben effectivement.
0: Oui, beaucoup d'incertitudes, le prix de l'essence qui est en hausse également.
1: Oui, ça aussi, effectivement. Mélanie Joly, Christine Fréchette, eux, sont à Saguenay pour une annonce chez Rio Tinto.
0: La ministre fédérale de l'Industrie a annoncé un investissement de 100 millions pour le déploiement de la technologie Elysis. C'est un projet total de 440 millions de Rio Tinto. Vous savez, Elysis, c'est cette technologie qui permettra de produire de l'aluminium à très, très faible émission de gaz à effet de serre. Là, on veut construire une usine de démonstration pour valider la technologie, préparer sa commercialisation. C'est un montant qui provient du fonds de réponse stratégique. Vous savez, ce fonds mis en place pour aider les industries touchées par les tarifs douaniers américains. C'est le cas de l'aluminium, même si le marché de l'aluminium va quand même bien en ce moment. La ministre Joly et la première ministre Christine Fréchette étaient à Saguenay, en fait, pour inaugurer l'agrandissement de l'aluminerie AP60. Ça aussi, c'est un projet important de Rio Tinto, un projet de 2 milliards de dollars à faible empreinte carbone. Pas autant qu'Elysis, mais quand même, c'est un pas dans la bonne direction. Ce sera pleinement fonctionnel à la fin de cette année. 96 cuves seront utilisées. Ça augmentera la capacité de production de l'usine d'environ 160 000 tonnes métriques. Donc, un total de 200 000 tonnes environ qui seront produites. Ça va permettre de générer de l'emploi, évidemment, soutenir, en fait, dit-on, une centaine d'emplois permanents. On dit que c'est une technologie efficace qui produit de l'aluminium avec 6 fois moins d'émissions de gaz à effet de serre, entre autres parce qu'on utilise l'hydroélectricité, donc ça aide évidemment au bilan carbone. Le gouvernement du Québec avait investi 150 millions dans le développement de la technologie AP60.
1: Et un petit mot sur Donald Trump qui veut des voitures plus américaines.
0: L'administration Trump voudrait qu'au moins la moitié des composantes et des pièces automobiles proviennent des États-Unis pour que les véhicules soient soumis à de plus faibles tarifs douaniers dans le cadre de l'ACEUM.

0: En ce moment, il n'y a pas de pourcentage par pays. La CEOM prévoit que 3/4 du contenu des véhicules soit nord-américain. Mmh. Et dans certains cas, le pourcentage de pièces qui proviennent des États-Unis est plutôt faible. On parle d'autour de 10%, 15% parfois. Il y a beaucoup de pièces qui sont produites au Mexique. Et on le sait, tout ça se promène à de très, très nombreuses
1: reprises. Même au Canada, chez Magna, entre autres, on fait beaucoup de pièces.
0: Exactement. Ouais. Et on assemble ailleurs. Mmh. Et voilà. Donc, ça fera partie des discussions sur la CEOM.
1: Marc-Claude Morin, merci beaucoup.
0: Je vous en prie.
1: À très bientôt. Et après la Radio Journal, nous, on parle des aînés qui se font expulser de leur logement dans une résidence pour personnes âgées, une RPA, parce qu'ils n'arrivent plus à payer leur loyer. À tout de suite.
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4: Ce midi, au Radio-Journal, l'Ontarien accusé d'avoir vendu en ligne des trousses de suicide plaide coupable. Le Canada entre officiellement en récession technique après 2 trimestres de croissance négative du PIB. Et Donald Trump affirme qu'il s'apprête à prendre une décision finale sur le protocole d'entente avec l'Iran. Bonjour, ici Nathalie Babin-Gagnon. L'Ontarien accusé d'avoir vendu en ligne des trousses de suicide, Kenneth Law, a plaidé coupable d'assistance au suicide. Lors de sa comparution devant un tribunal de Newmarket, en banlieue de Toronto, l'homme de 60 ans a reconnu avoir vendu une substance toxique et d'autres accessoires en ligne pour aider ses victimes à s'enlever la vie. Catherine Brulotte assiste à l'audience. Catherine, des familles de victimes sont présentes au tribunal.
5: C'est une journée visiblement difficile pour les proches des victimes de Kenneth Law, dont une vingtaine se sont présentées au tribunal de Newmarket. On peut les voir se donner des accolades, se tenir le visage dans les mains, alors que Kenneth Law a reconnu avoir assisté le suicide de leurs proches. L'accusé de 60 ans a plaidé coupable à chacun des 14 chefs d'accusation, signé une déclaration reconnaissant les faits allégués par la couronne. Puis la procureure a lu les circonstances, dis-je, des décès de chacune des 14 victimes ontariennes de Kenneth Law, morte après avoir consommé une substance toxique vendue en ligne par l'accusé à l'aide aussi d'accessoires vendus par Kenneth Law.
4: Et Catherine, l'accusé a aussi vendu ses produits ailleurs dans le monde.
5: Des transactions des magasins en ligne de Kenneth Law ont été retracées à une quarantaine de pays partout dans le monde. On parle de milliers de produits vendus, des centaines de paquets, entre autres, envoyés aux États-Unis, au Royaume-Uni aussi. La procureure s'affaire en ce moment à lire le nom de 79 victimes anglaises, confirmer les circonstances de leur décès en lien avec, encore une fois, Kenneth Law. L'avocate a averti que la lecture reprochée prendrait des heures, après quoi une date sera déterminée au mois de septembre pour la détermination de la peine.
4: Merci, Catherine.
5: Au revoir.
4: À noter que si vous, des proches, avez besoin d'aide, il est possible de joindre en tout temps 1-866-APPEL. La croissance économique au pays a stagné au premier trimestre et le produit intérieur brut a affiché une légère baisse. C'est ce qu'indiquent les données de Statistique Canada publiées ce matin. L'économie canadienne est donc entrée en récession technique. Marjorie April est à Toronto. Marjorie, le pays vient donc de connaître 2 trimestres de suite de recul du PIB.
6: Oui, c'est ce qu'on appelle une récession technique. En théorie, c'est une première depuis 2020, mais c'est un recul d'à peine 0,1% en rythme annualisé. Ce qui est important de savoir, Nathalie, quand on parle de récession technique, d'abord, c'est que les données peuvent être révisées dans les prochains mois. Ça pourrait facilement annuler ce qu'on appelle la récession technique qu'on voit en ce moment. Aussi, si on se fie aux projections pour avril, c'est peut-être déjà terminé. Et c'est pour ça que c'est toujours important de s'attarder à ce que disent les économistes avant de parler de récession. On écoute l'économiste en chef de Desjardins, Jimmy Jean.
7: Et on est une économie qui est en difficulté.

0: n'est pas tout à fait en récession. Donc, il va falloir surveiller ce qui se passe. Mais on n'est pas encore officiellement entré en récession.
1: Bon, ça veut pas dire que ça va bien pour autant sur le plan économique. Bien sûr, le conflit commercial nous nuit. Le recul démographique pèse aussi sur l'économie. Mais une récession officielle pour les économistes, ça voudrait dire une faiblesse prolongée de plusieurs indicateurs, y compris la consommation. La consommation qui tient le coup pour l'instant. Et c'est pour ça que la plupart des économistes en chef continuent de dire aujourd'hui que la Banque du Canada devrait laisser son taux inchangé cette année. Bien sûr, l'évolution du prix des carburants, de l'inflation, la renégociation de la CIOM, tout ça, ce seront des facteurs importants à surveiller prochainement.
2: Merci, Marjorie.
1: À bientôt.
2: Le Parti québécois a officialisé ce matin la candidature du député sortant du Bloc québécois, Simon-Pierre Savard-Tremblay, dans la circonscription de Saint-Hyacinthe. Paul Saint-Pierre Plamondon et Yves-François Blanchet étaient tous les deux présents lors de l'annonce. Mathieu Goyer est à Québec. Mathieu, les deux chefs veulent envoyer le signal que les tensions entre les deux partis souverainistes sont choses du passé.
3: Et François Blanchet et Paul Saint-Pierre Plamondon se sont même fait un câlin, Nathalie, en conférence de presse, histoire de ne laisser aucun doute sur la qualité de leur relation. Simon-Pierre Savard-Tremblay aussi souligné qu'il avait reçu toute l'approbation de son chef pour faire le saut du Bloc au Parti québécois. Faut dire que dans le passé, le recrutement par le Bloc de l'ancien candidat péquiste Alexis Deschênes a été mal reçu au PQ. Un froid s'est installé pendant quelques mois entre les deux partis souverainistes. Mais tout ça est terminé, assure les chefs du Bloc et du PQ. Les deux formations ont récemment collaboré lors d'élections partielles, que ce soit dans Terrebonne au fédéral ou encore dans Chicoutimi au provincial. On peut écouter là-dessus le chef du Parti québécois, Paul Saint-Pierre Plamondon.
4: On peut pas traiter aujourd'hui comme un fait nouveau. Là, l'arrimage en question, il fonctionne puis il est en action depuis maintenant des mois. Là. Dans Terrebonne, c'est pas notre premier point de presse ensemble. Puis même chose dans les partielles du Parti québécois, une chance qu'on avait le Bloc. Puis quand il va y avoir des partielles du Bloc, une chance qu'il va y avoir le Parti québécois.
3: Simon-Pierre Savard-Tremblay quittera son siège à Ottawa cet été. On ne sait pas quand sera déclenchée l'élection partielle pour le remplacer. Faut dire que plusieurs élections partielles s'en viennent au fédéral avec les départs annoncés notamment d'Alexandre Boulris et Stephen Guilbeault.
2: Merci Mathieu.
3: Au revoir.
2: Donald Trump dit qu'il prendra une décision finale au sujet d'un protocole d'entente avec l'Iran aujourd'hui. Le président américain assiste en ce moment à une réunion dans la salle de crise de la Maison-Blanche. Hugo Lavallée est à Washington. Alors Hugo, qu'est-ce qui est sur la table précisément?
5: Bien, pour l'instant, Nathalie, la nouvelle tient à une publication qu'a faite Donald Trump sur le réseau Truth Social au cours de la dernière heure. Le président qui réitère une liste d'exigences déjà connues, qui semble laisser entendre que l'Iran aurait accepté de faire des concessions, mais ça reste encore passablement flou parce que c'est pas clair ce qui relève des souhaits du président, ce qui relève de la proposition concrète. Donald Trump écrit que le détroit d'Ormuz doit être rouvert sans tarder et sans condition. Il évoque la levée du blocus américain, indique même que l'uranium enrichi en possession de l'Iran serait extrait de sa cache par les Américains eux-mêmes. Il écarte aussi tout transfert d'argent en faveur de l'Iran.
2: Et pendant ce temps, Hugo, c'est maintenant au tour de l'Iran d'envoyer des signaux partagés.
5: Oui, selon une agence de presse iranienne, des sources à l'intérieur du pays auraient nié qu'un protocole d'entente avec tous ces éléments soit sur la table. On dit qu'il y a plusieurs faussetés dans le message du président Trump, qu'il est hors de question de détruire l'uranium enrichi qu'on possède, que le détroit d'Ormuz pourrait être rouvert, mais aux conditions et au rythme imposés par l'Iran, que 12 milliards d'actifs iraniens gelés devraient être rendus disponibles sans tarder. Bref, c'est passablement confus, je le mentionnais, on est face à deux versions des faits complètement contradictoire pour l'instant. On a l'impression d'assister un peu au même manège là, d'espoir entretenu et déçu qu'on a souvent vu ces derniers mois.
2: Merci Hugo.
5: Au revoir.
2: Et au hockey, le Canadien de Montréal fait face à l'élimination après 3 défaites de suite contre les Hurricanes de la Caroline. L'équipe américaine mène 3-1 la demi-finale de la Coupe Stanley. Le 5e match a lieu ce soir à Raleigh, en Caroline du Nord. Si le Canadien gagne, le prochain match aura lieu dimanche à Montréal. C'est ce qui conclut la partie nationale et internationale de ce Radio-Journal.
6: Bonjour, il est midi 8, ici Fatoumata Traoré à Ottawa. Voici un aperçu des informations régionales. Un enfant de 6 ans est mort noyé après avoir été retrouvé dans la rivière Rideau. L'événement est survenu près des chutes Oxback. Selon la police d'Ottawa, la disparition de l'enfant a été signalée peu après 17 heures. Il a été retrouvé peu après et ramené sur le rivage. Des passants ont commencé à lui prodiguer les premiers secours avant qu'il ne soit transporté.

0: La conseillère du district de Limbourg et membre de Gatineau Ensemble, Julie Bilil, se demande jusqu'à combien la ville est prête à payer pour ce projet.
1: Le ministre Charrette, ce qu'il dit, c'est que il va en avoir un projet structurant. Mais clairement, ça sera pas le tramway. Parce que là, les chiffres démontrent que ça va être beaucoup plus coûteux. Puis encore là, je repose la même question. Jusqu'où la mairesse est prête de faire payer les citoyens, les contribuables de la ville de Gatineau pour ce projet?
0: Elle regrette qu'il n'y ait pas de plan B au tramway. En attendant, Mme Bilil aimerait que des solutions temporaires comme des autobus express soient mises en place pour soulager la congestion dans le secteur. En terminant, à la météo, il fait 18 degrés au centre-ville d'Ottawa, alternance de soleil et de nuages, avec 30% de probabilité d'averse tôt cet après-midi. Voilà, c'est ce qui complète vos informations. Bonne journée.
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3: Rebonjour. Dans cette deuxième partie d'émission, on va aborder la syndicalisation des chauffeurs d'Uber qui vient d'avoir lieu à Victoria, en Colombie-Britannique. En fait, ils viennent de signer leur première convention collective, ce qui est évidemment une rareté dans le monde d'Uber, qui, un peu comme Amazon, n'est pas réputé pour ses relations de travail. Alors, les chauffeurs d'Uber là-bas vont recevoir des primes à l'embauche, une révision des tarifs au trimestre, un fonds de santé de 500 $ et vont avoir droit à un mécanisme de résolution des litiges avec l'entreprise, entre autres. Alors, est-ce que ce modèle pourrait se reproduire ailleurs au pays? On va en discuter vers 12h40 avec une spécialiste en droit du travail. Ce sera après le Grand Angle avec Chantal Hébert et Michel Séauger qui vont être avec nous aussi. Et vers la fin de l'émission, on va se rendre sur la Lune pour parler à... Mais non, on va pas se rendre sur la Lune, pas encore. Mais je pourrais éventuellement prononcer cette phrase. On va se rendre sur la Lune parce qu'on est de moins en moins dans un scénario de science-fiction. La NASA vient de dévoiler les détails de la base lunaire permanente qu'elle souhaite installer sur le pôle sud de la Lune d'ici 2032. C'est bientôt, là, d'ici 5 ou 6 ans, à peine, il y aurait des humains en permanence sur la Lune. Le calendrier de la NASA pour y arriver est assez ambitieux. Il faut notamment transporter le matériel pour produire de l'électricité, par exemple. Alors, l'astrophysicien Robert Lamontagne a pris connaissance du plan de la NASA. Il va être avec nous pour nous expliquer les détails vers 12h50. Mais pour tout de suite, la crise du logement frappe de plus en plus une clientèle vulnérable, nos aînés. Depuis janvier 2025, le tribunal administratif du logement a ordonné l'expulsion d'au moins une trentaine de locataires vivant dans des résidences privées pour aînés au Québec, des RPA, en raison de loyers impayés. Et ça, ce n'est qu'une compilation parcellaire faite par Radio-Canada, par mes collègues Olivier Bachan et Aude de Garachon, qui ont épluché le registre du tribunal administratif du logement pour les 5 plus grandes entreprises qui opèrent des RPA au Québec. Donc, seulement pour 5 entreprises, il y a eu une trentaine d'expulsions. Il pourrait donc y en avoir plus qu'une trentaine depuis 18 mois. C'est le cas d'une femme de 69 ans qui a vu ses revenus chuter après la perte d'un crédit gouvernemental. Elle a témoigné dans ce reportage de mes collègues diffusé à Radio-Canada. Je vous invite à écouter un extrait.
4: Mon revenu pour 2025, c'est 25 000. C'est pauvre, là. J'ai jamais été aussi pauvre de ma vie que ça, là. Sur le 2068, mon loyer est 1680. Ça fait un total qui me reste par mois 388. Ça n'a pas d'allure. On peut pas vivre avec ça.
3: Cette femme a pu éviter de justesse de se retrouver à la rue grâce à un projet d'aide au loyer, une espèce de banque du loyer portée par la Maison du Père à Montréal. Et pour comprendre l'ampleur et la gravité de ce phénomène, je reçois en studio la PDG de la Maison du Père, Jaëlle Bégarin. Madame Bégarin, bonjour.
5: Bonjour.
3: Alors, l'histoire de cette femme dont on vient d'entendre un extrait de son témoignage à Radio-Canada, est-ce qu'il s'agit d'un cas isolé ou vous constatez que ce genre de situation-là se reproduit de plus en plus souvent?
5: C'est vraiment pas un cas isolé, puis on fait le constat de ces aînés qui deviennent vraiment instables dans une insécurité au niveau de leur stabilité résidentielle. On le fait le constat depuis 2020, c'est en accélération. Et concernant les RPA, ben c'est sûr que nous-mêmes nous avons une RPA, mais c'est une RPA au BNL. Donc on sait qu'est-ce que ça veut dire aussi faire fonctionner une RPA en termes de budget annuel.
3: De coût, oui, c'est ça.
5: Exactement. Ouais. Puis ça a augmenté de 30% en faire fonctionner une RPA. Mais on est sur une RPA au BNL, donc on est capable, on a pu trouver des solutions créatives pour s'assurer d'avoir un coût de loyer pour les participants, les résidents, qui soit limite du

0: logement social et non sur des coûts des RPA qui sont en moyenne. Ben, si on regarde en 2021, la moyenne d'un loyer RPA était à peu près à 2 500 $. En 2026, on est à 3 000 $.
1: Ah oui, quand même. Oui. Par mois, là.
0: Par mois.
1: Ah oui, c'est ça. Donc, c'est sûr que pour les résidences pour personnes âgées, d'ailleurs, le regroupement des résidences pour aînés là, affirme que, bon, les propriétaires essaient d'être conciliants, mais il faut payer les employés, il y a des taxes, des rénovations. Le gouvernement exige de plus en plus de normes aussi pour les résidences pour personnes âgées. Il y en a qui ont des services qui sont coûteux, donc ça fait monter le prix des loyers. Donc, effectivement, il y a un contexte particulier. Mais la résultante, c'est qu'on a l'impression... Parce que c'est l'impression qu'on avait que lorsqu'un aîné dans une résidence pour personnes âgées, il est en sécurité. Il ne sera pas expulsé de son logement parce que c'est pas un petit propriétaire quelque part. Mais non, il y en a qui se font expulser même de résidences pour personnes âgées. Et vous, vous avez mis en place donc un fonds qui n'aide pas que les personnes âgées, mais qui aide entre autres les personnes âgées à s'en sortir, un fonds d'urgence.
0: Complètement. On a mis en place, en fait, une première banque d'aide au loyer au Québec qui permet à des locataires qui ont une première dette de loyer d'être capables de faire appel à nous pour que cette dette-là soit résorbée directement auprès du propriétaire et eux, ils s'engagent à payer sur des petits montants qui sont pas des fardeaux financiers pendant 5 ans de rembourser la dette. Parce que un des phénomènes qu'on voyait beaucoup, c'était d'aller chercher, pour payer sa dette de loyer, d'aller chercher des crédits avec des compagnies de crédit.
1: Alors de prêts usuraires un peu, ou moins très très chers.
0: Exactement. Ce qui faisait en sorte que la personne n'était jamais capable de s'en sortir et ça nuisait complètement à sa stabilité résidentielle au point où on a des aînés qui vont vivre pour leur première fois de toute leur vie un épisode d'itinérance à 60 ans alors qu'ils ont travaillé toute leur vie.
1: Le fonds que vous avez mis en place a aidé déjà 300 ménages qui ont obtenu votre aide là, pour payer comme ça leur loyer de manière urgente. Je lisais que 40% étaient des personnes de 60 ans et plus. Donc, il y a beaucoup d'aînés dans ceux que vous aidez. Quel type d'aînés ont besoin de votre aide? Est-ce que c'est des gens qui ont toujours eu des revenus modestes et qui, là, n'y arrivent plus? Est-ce que c'est des aînés de la classe moyenne? Est-ce que c'est des gens qui arrivent au bout de leurs économies et qui n'en ont plus assez pour continuer à payer leur loyer? C'est quoi le profil de ceux qui ont besoin de votre aide?
0: Bon, on a quand même 3 profils majeurs. C'est sûr qu'il y a les aînés qui ont travaillé sur des emplois, on va dire, à faible revenu et qui, effectivement, sont pas en mesure de suivre ou d'avoir accumulé assez d'économies pour suivre le financement, financiarisation des logements, donc les coûts des loyers qui augmentent. Mais on a aussi des profils d'aînés qui étaient plus à l'époque sur la classe moyenne, mais qui avaient quand même un revenu, qu'on va dire, satisfaisant. Mais par contre, qui n'avait pas forcément un fonds de pension d'employeur comme on voit aujourd'hui. Et ça fait en sorte que rendu à notre époque, même s'il faisait partie de la classe moyenne, il se retrouve dans une situation où à 60, proches de 70 ans, ils sont plus capables de suivre et d'assurer.
1: Parce qu'ils ont des revenus fixes, c'est
0: exactement.
1: Ça qui n'est pas indexé à l'inflation nécessairement.
0: Complètement. C'est pas indexé et puis ils n'ont pas forcément de l'entourage aussi. Et on a des aînés qui sont plus dans le profil plus vraiment 80 et plus. Qui n'a plus son réseau autour de lui et qui est vraiment qui a bout de ses économies dans le fond, et qui n'arrive plus à se loger et surtout à payer les services de maintien en logement. Donc ça c'est un coût supplémentaire qu'on parle pas souvent, mais il y a le loyer et il y a les services en extra nécessaires à avoir une bonne santé dans le fond.
1: Ouais. Parce que là on parle de ceux évidemment qui sont rendus complètement au bout du rouleau, ils peuvent plus payer leur loyer, mais avant de se rendre là, il y a des choix difficiles à faire. J'imagine que vous croisez des aînés qui doivent couper ailleurs.
0: Oui.
1: Je pense à l'alimentation, entre autres. Il y en a certainement qui se privent.
0: Ouais. Complètement. L'alimentation, c'est une des premiers, on va dire, dans le portefeuille. C'est la première enveloppe qui peut être mise de côté. Et puis là, on a des banques alimentaires qui vont faire le travail d'assumer la perte, dans le fond, de cette enveloppe-là. Et il y a aussi tout ce qui est les sorties. On s'entend que être aîné, c'est facile de tomber dans une vie où on est seul, où on se sent seul, parce qu'on n'est plus capable d'avoir notre réseau social, parce qu'on n'est plus capable de sortir. Puis il y a toute la question de certaines médications qui sont pas forcément couvertes, donc ils vont supporter des souffrances chroniques parce qu'ils sont pas capables d'assumer la différence.
1: Il y a le vieillissement de la population s'accélère, on le sait. Le nombre de logements en résidence de personnes âgées ne croît pas aussi rapidement que le vieillissement de la population. Est-ce que vous craignez que l'effet de l'offre et de la demande en résidence de personnes âgées dans les prochaines années fasse en sorte que vous envoyez davantage des cas d'aînés qui ne soient pas capables de payer le loyer au montant où il est rendu?
0: Complètement. On fait partie du regroupement des RPA puisqu'on a notre RPA GIA de Sèvres.

0: Et on a reçu, justement, ils avaient organisé quelque chose pour, avec un économiste qui nous a montré les projections. Et les projections, c'est que avoir accès à une RPA, ça serait vraiment des personnes qui ont un revenu qu'on dirait plus élitiste. On parle de personnes de ménages aisés. Mais en dessous, n'y seraient pas capables de se loger dans des RPA privés. Donc, il y a quelque chose qui nous arrive, une déferlante qui nous arrive, et on le voit, on le sait, on a les tendances, on doit agir, parce que la réalité, c'est qu'on sera pas capable de loger nos aînés. Puis, on parle pas non plus des enfants, la génération des enfants de ces aînés qui sont en instabilité résidentielle, qui, eux, aident leurs parents, ben, ils hypothèquent leur capacité à séjourner dans une RPA s'ils en avaient besoin. Parce qu'ils vont aider financièrement. Donc il y a quelque chose.
1: Ça met de la pression sur tout le monde dans le fond.
0: Complètement, c'est un effet domino.
1: Oui.
0: Donc il faut vraiment prévenir et puis s'assurer d'avoir une planification bien plus, on va dire solide. Les moratoires, par exemple, pour les 65 ans et plus qu'on peut pas expulser, c'est intéressant. Mais un aîné, il faut qu'il soit capable de l'appliquer. Et la réalité, ce qu'on voit, c'est que rendu au tribunal, il est pas capable de l'appliquer.
1: Oui, pas capable de payer, c'est ça. Jaël Bégarin, PDG de la Maison du Père, merci d'être venu nous voir.
0: Merci à vous.
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1: Je vous disais en début d'émission qu'on allait parler d'eau potable. Alors, on y est. Le ministre des Affaires municipales, Samuel Poulain, a lancé un pavé dans la mare hier, sans mauvais jeu de mots, en commission parlementaire, en affirmant que le Québec est mûr pour une réflexion sur l'utilisation de l'eau potable et sa tarification. Une déclaration qui tombe à point, puisque la Ville de Montréal appelle ce matin à un effort collectif pour réduire la consommation d'eau potable cet été en raison des trop nombreux travaux d'urgence à faire sur ces canalisations principales. Il faut dire que les Québécois consomment beaucoup d'eau, là, en moyenne 253 litres par personne, sans compter la consommation commerciale et industrielle. C'est deux fois plus de consommation d'eau qu'en Europe. Alors, 253 litres par personne. Or, l'exemple auquel le ministre des Affaires municipales faisait référence en commission parlementaire, c'est celui d'une ville qu'il a visitée pas plus tard que vendredi dernier, où les résidences sont dotées de compteurs d'eau depuis les années 70 et où, malgré l'augmentation de 18 % de la population depuis 20 ans, ben, la consommation d'eau est restée la même. C'est Nicolas Dufour, maire de Repentigny, préfet de la MRC de l'Assomption, qui est avec moi en studio pour nous en dire plus. Monsieur Dufour, bonjour.
3: Bonjour, monsieur Castonguay.
1: Vous êtes un peu devenu l'exemple qu'on cite de plus en plus régulièrement à Repentigny.
3: Ben, puis c'est même une fierté chez nous. C'est devenu une fierté collective parce que à chaque année, on réussit à diminuer notre consommation d'eau par le principe aussi simple que l'utilisateur payeur. Donc depuis les années 70-80, il y a des compteurs d'eau dans toutes les résidences de Repentigny, autant au niveau commercial qu'industriel. Et les gens ont un véritable pouvoir sur leur tarification. S'ils veulent payer moins cher, ben, ils ont cette capacité-là. Et en plus, on les accompagne avec des subventions pour améliorer leur bilan de consommation d'eau.
1: Mais là, pour ceux qui ne connaîtraient pas Repentigny, là, parce qu'on est diffusé d'un océan à l'autre, là, Repentigny, banlieue nord-est de Montréal, 91 000 habitants, c'est une vraie banlieue, là, dans le sens où il y a des gazons verdoyants, des arroseurs automatiques, des piscines, des spas, des voisins qui lavent leur entrée avec du bois, leur boyau d'arrosage. Je veux
3: dire, de moins en moins, par exemple, oui. À Repentigny, en tout cas.
1: Ben, en tout cas, ça existe, je l'ai vu encore récemment dans mon coin à moi, donc ça existe. Ce que je veux dire, c'est que c'est un endroit où, normalement, il y a beaucoup de consommation d'eau, une ville de banlieue. Et malgré tout, vous avez réussi à contenir cette progression-là. Et c'est les compteurs d'eau qui expliquent 100% de la raison pour laquelle vous y arrivez.
3: Ah, totalement. Là, on voit la différence. Et puis, depuis que je suis arrivé en poste en 2021, d'année en année, on augmente la tarification de l'eau. Puis, il faut savoir que 100% des revenus de la tarification d'eau doit aller dans les infrastructures en eau. Donc, je peux pas m'en servir pour équilibrer mon budget ou investir dans d'autres.
1: Est-ce que c'est un compte de taxe même séparé? Est-ce
3: qu'il voit non, c'est à même, okay, c'est une ligne dans le compte de taxe et ils voient la consommation d'eau qu'ils ont eue. On a un taux plus faible en bas de 200 mètres cubes d'utilisation d'eau dans l'année. Puis on a un taux plus faible si vous dépassez le 200 mètres cubes.
1: Plus fort, vous voulez dire.
3: Exactement. Okay, oui, plus fort. Ouais. À 1,72 là, quand on dépasse le 200 mètres cubes. Et à 87 cents là, quand on est en bas là, du taux d'utilisation qui est dans la moyenne. Mais moi, je connais une de mes propres conseillères, un spa, une piscine, trois enfants. Et la famille réussit à atteindre leurs 200 mètres cubes d'eau par année.

0: mais c'est sûr que ça demande une certaine adaptation. C'est des douches plus courtes. C'est par exemple, on a le programme de subvention pour changer les toilettes pour être sûr et certain que ça soit quand on flush à des
1: billes plus
0: faibles.
1: Oui.
0: Exactement. On a un programme de subvention pour récupérer l'eau de pluie à même des barils pour que les gens, ben, s'ils veulent arroser leur driveway ou s'ils veulent arroser leurs plantes, ben, qu'ils servent de l'eau qui est non potable plutôt que celle qui est traitée par la ville.
1: Combien ça peut coûter pour une maison moyenne à Repentigny, là, cette taxe spécifique sur l'eau?
0: Je vais surprendre, c'est pas si cher que ça, mais on parle en moyenne là, d'environ 175 $ par unité d'habitation. Maintenant, ben, c'est sûr que quand on tombe dans l'industriel puis dans le commercial, les taux sont différents, puis il y a un prix là, qui va être différent pour les entreprises puis les commerces. Mais en contrepartie, là, on le voit, les 29 000 unités résidentielles qu'on a à Repentigny ont tous des compteurs d'eau. Puis vous l'avez bien dit d'entrée de jeu, là, juste vous donner un exemple, là, on a augmenté notre population de 18% en 20 ans, puis on est rendu à consommer 1 million de mètres cubes d'eau de moins par année, malgré l'augmentation de la population.
1: Et il y a pas de plainte des citoyens quand ils reçoivent leur compte de taxe avec la facture de, mettons, 175 $, prenons ce chiffre-là en disant, ouais, il me semble qu'ailleurs, là, dans les villes limitrophes, là, vos voisins, Mascouche, tout ça, ils en payent pas de taxe sur l'eau. Il y a personne qui se plaint de ça?
0: Ben, non, parce que les gens comprennent le concept. C'est sûr que des fois, parce qu'on fait une vérification à chaque année, des résidences où il y a eu une augmentation anormale. Donc, on prend sur nous d'appeler des citoyens pour leur dire, écoute, l'année dernière, t'avais une consommation qui était X, cette année, t'as quasiment doubler ta consommation. Est-ce qu'il y a une problématique avec ta toilette, que quelque chose de spécial qui l'explique? Puis souvent, les gens nous remercient parce qu'ils disent, ben oui, je viens de me rendre compte que ma toilette a fui depuis des mois. Puis si vous m'aviez pas appelé, je me serais jamais rendu compte par rapport au compteur d'eau. Mais c'est parce qu'à un moment donné, c'est une question de philosophie. Si les gens ne le payent pas par le payeur-utilisateur avec la taxe d'eau, ben ils vont le payer dans leur compte général. Donc, à un moment
1: parce
0: donné...
1: Parce qu'il faut que le système soit entretenu.
0: Exact. Oui. Donc, et là, ils ont pas de capacité de faire baisser c'est leur niveau de taxation. Alors, quelqu'un, on donnait comme exemple Terrebonne, là, le mauvais utilisateur d'eau n'aura pas de pénalité. Donc, il n'y aura pas d'avantage à diminuer sa consommation puis à ce qu'il y ait une production plus faible dans le réseau pour sauver en matière d'eau, sauver en infrastructure. Donc, la meilleure chose qu'on peut faire, c'est justement que les gens payent le coût réel de ce qu'ils obtiennent comme service. Puis, au moins, ils ont une capacité s'ils veulent diminuer leur facture. S'ils veulent gaspiller grand bien leur face, ils vont payer la totale.
1: Mais là, si... Parce que pour la ville aussi, vous avez, bon, oui, les consommateurs commerciaux, industriels, résidentiels, mais vous avez aussi tout un réseau d'aqueducs. Est-ce que les compteurs d'eau vous permettent, par exemple, de déceler des fuites? Parce qu'il y a beaucoup de fuites aussi dans les réseaux municipaux. Il n'y a pas que la consommation. Il y a aussi le fait qu'on n'a pas entretenu très, très bien nos réseaux au fil des décennies. Donc, ça fuit d'un peu partout. Est-ce que ça vous permet de mieux contrôler? Ah, ben là, il y a quelque chose qui fonctionne pas dans tel quartier, par exemple.
0: Totalement. Puis, la commissaire à l'environnement, tout juste déposé son rapport il y a quelques semaines, là, puis un de ses chapitres traitait de la question de l'eau. 20% de la production d'eau au Québec est gaspillée à travers les réseaux à cause de fuites à gauche et à droite. Donc, à Repentigny, l'avantage qu'on a avec justement les compteurs d'eau, c'est qu'on est capable de rapidement déceler s'il y a une augmentation anormale dans un des réseaux. C'est visiblement qu'il y a une problématique, puis on est capable d'aller la réparer rapidement. Donc, ça aussi, c'est un coût. Hein. Ça nous permet justement de mieux gérer nos investissements, parce que mieux vaut réparer tout de suite avant que ça brise que de laisser traîner pendant quelques années puis qu'on paye la totale là, en matière de réparation.
1: Si vous avez un fonds dédié pour les sommes que vous ramassez grâce au compteur d'eau, est-ce que ça veut dire que votre planification de réparation est plus efficace? Parce que là, on se rend compte dans plusieurs villes qu'on a négligé l'usine de filtration, le réseau d'aqueduc, on n'a pas entretenu ça. Là, c'est des grosses factures qui arrivent d'un coup. On demande l'aide des gouvernements. Parfois, c'est long, c'est compliqué. Et donc, c'est des montants qu'on ne peut pas toujours débourser d'un coup. Vous, est-ce que votre planification elle est plus facile parce que vous avez ce fonds-là?
0: Ah, totalement. Là. Puis, juste vous donner un exemple. Nous, on a une planification sur une dizaine d'années des réseaux qu'on a entretenus. Puis des investissements qu'on a à faire, pas juste en matière d'usine d'eau, là, de façon générale à la ville, on a une planification sur une dizaine d'années. Puis c'est sûr que ça nous permet de voir venir les coûts, d'adapter nos puis de moduler les investissements en fonction des années. Puis à Repentigny, mais c'est 90% depuis que je suis là en 2021, 90% du budget qui est dans le maintien des actifs. Fait que je coupe pas de ruban, c'est pas mal moins sexy au niveau politique, mais puis vous le savez bien, mais en contrepartie, la population, elle est prête pour ce type de discussion-là, puis je pense que c'est ce que les gens s'attendent à ce que les gestionnaires au niveau municipal s'occupent des vraies affaires.
1: Donc, vous conseilleriez à d'autres maires, d'autres conseillers municipaux qui auraient à imposer des compteurs d'eau parce que vous êtes entre guillemets chanceux, vous êtes arrivé.

0: c'était déjà en place.
1: Puis j'allume mes prédécesseurs.
0: C'est ça, il y a gens qui ont eu du courage là, avant vous de le faire. Donc, vous conseilleriez quand même d'avoir ce débat-là, puis dans des municipalités, de dire, allons-y, puis mettez des compteurs d'eau, ça peut faire une différence.
1: Ah, totalement. Puis si on est à faire la guerre présentement dans des pays pour du pétrole, imaginez-vous dans quelques années pour l'eau, qui est la ressource la plus précieuse, la plus vitale qu'on peut avoir. Puis le Québec contient 3% de l'eau douce dans le monde. Donc, à un moment donné, il va falloir qu'on aille une discussion franche, honnête et sérieuse là-dessus. Puis moi, je pense que les électeurs, les citoyens, les Québécois sont assez intelligents pour comprendre la nécessité de préserver la ressource vitale qu'est l'eau.
0: Nicolas Dufour, maire de Repentigny, préfet de la MRC de l'Assomption. Merci d'être venu nous voir en studio.
1: Merci beaucoup.
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0: Chantal Hébert, Michel Séauger, bonjour.
3: Bonjour.
4: Bonjour.
0: C'est parce que Nicolas Dufour me rappelait, en quittant le studio, que je l'ai, j'ai déjà écrit sur lui lorsqu'il a été élu plus jeune député de l'histoire de la Chambre des communes. Il a été élu pour le Bloc québécois à 21 ans dans Repentigny. Oui, je me souviens de l'avoir croisé, mais je me souvenais pas que j'avais écrit sur lui à l'époque puisque j'étais correspondant du Devoir. Puis il m'a dit, le premier article qui a été écrit, c'est vous qui l'aviez écrit. Oh, ça me rajeunit pas.
5: Papa, Bob Dufour, qui était un organisateur du PQ et du Bloc.
0: Ouais, c'est vrai.
4: Nous, on a couvert son papa et on comprend quand il l'a fait pour se faire élire à 21 ans.
5: Oui. Parce que, et on salue Bob s'il écoute.
0: C'est vrai que si moi, ça ne me rajeunit pas, quand vous avez couvert le papa, ça ne vous rajeunit pas non plus.
4: Non. Et on n'essayait même pas.
0: C'est ça. Je suis désolé. Bon, alors on est vendredi. De quoi on voulait parler? Oui, Christine Fréchette. Voilà, Christine Fréchette, qui est au Saguenay aujourd'hui, annonce en matière d'aluminium, investissement en aluminium avec Mélanie Joly. On en a parlé à la chronique économique tout à l'heure. Elle annonce aussi pour un agrandissement de l'urgence là, à Chicoutimi. Christine Fréchette, Michel, qui n'a pas eu une très bonne semaine. Est-ce qu'on peut dire qu'elle a eu, dans le fond, depuis qu'elle est première ministre, sa semaine la plus difficile au pouvoir?
5: Absolument, sauf qu'il y a quand même pas un gros échantillon là, mais ça n'a pas été une bonne semaine effectivement, que ce soit la commission parlementaire, que ce soit toutes ces dépenses préélectorales où elle s'est fait reprocher vertement dans plusieurs médias de essentiellement acheter le monde avec leur propre argent, ça c'est pas chic et c'était, mais en même temps, il n'y a pas de façon d'apprendre d'être premier ministre. On le fait quand on est dedans. Et il y a des choses des petites choses, mais qui se reproduiront plus, je pense. Par exemple, se faire prendre de cours pour savoir c'est quoi le déficit de la dette du Québec. Normalement, t'as à côté de toi quelqu'un du ministère du Conseil exécutif qui a tous ces chiffres-là devant lui. Puis tu te retournes vers lui, puis tu dis c'est combien, puis et c'est tout. Là, elle ne l'avait pas. Ça se reproduira pas. Je peux vous dire ça.
0: Chantal.
4: Ça ne se reproduira pas parce que l'opposition ne va pas lui demander une deuxième fois, sachant qu'elle aura la réponse.
0: Oui, ça, j'imagine.
4: Ça, c'est le côté un peu jeu politique et c'est beaucoup moins important, effectivement, que cette annonce extraordinairement mal reçue. Pour l'essentiel, là, je parle pas des crédits à la solidarité, mais la mise en scène dans une épicerie où on voit un panier d'épicerie avec des peanuts salés. Je sais pas qui a pensé à ça, mais certainement que cette personne-là est bien payée par l'opposition pour avoir organisé la mise en scène. Ça ressemblait d'abord beaucoup, beaucoup à Justin Trudeau et Chrystia Freeland, rappelez-vous, dans les mêmes circonstances. On avait pu vérifier à l'usure que ce genre de promesses-là, ça ne marchait pas, que les électeurs se disaient « on me fait des cadeaux juste avant les élections ». Puis là, en plus, et c'est le côté de la commission parlementaire qui m'a semblé le plus dommageable, on ne peut pas se présenter au début de la semaine en disant « moi, je m'occupe du coût de la vie et je vous soulage à hauteur de X montant » pour ne pas savoir qu'on est en train de le reprendre ailleurs avec une augmentation de taxes. Parce que là, non seulement ça manque de rigueur budgétaire, ce qui n'est pas une qualité pour les électeurs ces jours-ci, mais en plus, ça manque de cohérence. Et la conclusion à la fin de la semaine, c'est bon, on a sorti de la poudre de Perlin Pimpin et c'était finalement de la poudre aux yeux. Ça va mal passer avec les électeurs, en effet.
0: Oui, c'est vrai que ça m'a rappelé un peu Justin Trudeau puis Chrystia Freeland, puis ben ça avait rien donné à l'époque. Ça avait rien donné. Les électeurs n'avaient pas été plus cléments dans leurs appréciations du gouvernement malgré cette baisse de TPS à l'époque là, qui avait été annoncée. Un autre qui a eu une mauvaise semaine, en tout cas, vous me direz ce que vous en pensez, Mark Carney, bon, démission de Stephen Guilbeault, même si peut-être que c'était prévisible, ça reste que la journée où il démissionne, c'est certainement pas une bonne journée pour le gouvernement. Puis il a fait, Michel, une incursion sur le 50% plus un, en parlant de la loi sur la clarté. Bien évidemment, c'est le brassage autour du référendum en Alberta qui l'a poussé à se prononcer. Il y avait une question du Bloc québécois en chambre et là, il a lu la loi sur la clarté pour dire, ben non, ce n'est pas 50 % plus un. Il y a d'autres critères considérés, les voici. Est-ce qu'il a erré en allant sur ce terrain-là, Michel?
5: Ben, il a erré d'abord en disant, la première des choses qu'il a dites, c'est le gouvernement fédéral va devoir se prononcer sur la question. Et après ça, Stéphane Dion est arrivé en disant « Non, c'est peut-être pas nécessaire. » hein. Et là, il a dit « Non, on ne se prononcera pas sur la question. » Déjà, au Québec, il y a des gens dont les oreilles ont frétillé probablement un petit peu. T'sais. La loi sur la clarté a été faite essentiellement après le référendum québécois pour empêcher un autre référendum québécois ou le rendre plus difficile à gagner. Et là, oui, mais à Alberta, ça, c'est pas pareil. Alors, ça, il faut faire attention à ça. Si j'étais M. Carney, je ferais attention à ça. Quant au départ de Stephen Guilbeault, c'est chronique d'un départ annoncé. Là. À un moment donné, combien de couleuvres on peut accepter de manger? Mais il l'a fait sans... Et c'est ça qui est remarquable chez M. Guilbeault, c'est qu'il l'a fait sans claquer la porte du gouvernement, sans essayer... On a vu tellement de politiciens partir en disant « Oui, mais je vais... » Vas-tu leur dire que ça marche pas cette affaire-là puis qu'ils sont pas bons? Il a fait ça très dignement, c'est dans le personnage, sauf que c'est une autre élection partielle, même si les libéraux devraient être capables de la garder, celle-là, que M. Carney va devoir appeler.
0: On va parler des partielles dans un instant, mais Chantal, lorsqu'on écoutait Stephen Guilbeault faire ses adieux à la Chambre des communes mercredi en fin de journée, d'abord, Chambre des communes, malheureusement, très dégarnie. Plusieurs de ses collègues ne sont même pas venus l'écouter faire ses adieux, mais on aurait pu penser, je pense que c'est vous qui l'avez souligné dans une chronique, d'ailleurs, on aurait pu penser qu'il partait pour relever de nouveaux défis parce qu'il était simplement rendu là dans sa carrière. On n'a pas l'impression, en tout cas, qu'il, à la Chambre des communes, il n'a pas parlé de ses principes et de l'environnement et des reculs. En tout cas, pas autant que dans ses entrevues, là.
4: Alors, si vous regardez un jour dans 30 ans, parce que vous n'étiez pas là, le compte-rendu des débats aux communes, vous allez vous dire, il aurait pu aussi bien dire qu'il voulait passer plus de temps avec sa famille. J'ai fait mon temps et maintenant, je veux relever des nouveaux défis. Et vous ne sauriez pas tout ce qui se cache derrière cette affirmation-là, parce que pour le savoir, vous devriez aller consulter ses multiples entrevues. Sur les collègues qui n'étaient pas là, c'est pire qu'ils ne sont pas venus pour l'écouter. Ils sont partis avant qu'ils partent, parce qu'ils étaient tous là. Un, pour recevoir les représentants du Canada aux Jeux olympiques et paralympiques. Il y a toujours beaucoup de monde, évidemment, pour ça. Ils ont tous chanté au Canada quelques fois, d'ailleurs, parce que moi, j'attendais le discours. C'est pour ça que je le sais. Et il y a eu aussi une série de votes. Et là, effectivement, la Chambre s'est vidée. Est-ce que c'est une bonne nouvelle pour un gouvernement qui fait des avancées comme celle qu'on voit avec l'Alberta de perdre sa conscience environnementale? Probablement pas à terme. C'est sûr qu'au Québec, quand on voit la couverture du départ de Stephen Guilbeault, beaucoup plus de couverture au Québec qu'ailleurs, on comprend que le gouvernement, cette semaine, M. Carney s'est pas mal fait dire par à peu près tout ce qui a fait ces entrevues-là, que les gens ont pas voté pour ce qu'il est en train de faire. Et l'argument, je pense, qui a fait le plus mal de Stephen Guilbeault, c'est de dire, il y a un an, on parlait d'environnement une trentaine de fois dans notre programme électoral et zéro fois de pipeline. Et maintenant, on parle de pipeline à longueur de journée. Le problème de M. Carney, c'est pas seulement qu'il n'a pas fait campagne pour ça, c'est que ça va continuer. Et là, on s'en va vers un moment, l'automne prochain, où alors que les Québécois se préparent à élire un gouvernement, l'Alberta va être sur le point d'avoir ce fameux plébiscite sur est-ce qu'on veut un référendum sur la séparation un jour. Et M. Carney s'est classé juste entre les deux camions en disant, moi, le 1er octobre, je vais déclarer un pipeline d'intérêt national. Alors, là, de deux choses l'une, ce projet-là va super bien jouer en Alberta et les gens vont dire, on n'a pas besoin de faire un référendum. Mais qu'en même temps, au Québec, on va se dire, finalement, ce gouvernement-là dit une chose et en fait une autre. Et là, vient de le consacrer et on va s'en aller voter pour le parti que M. Carney veut le moins, c'est-à-dire le Parti québécois. Mais il se retrouve pris entre deux feux. Sur le 50 % plus un, mm-hmm. La première leçon, c'est que M. Carney devrait attendre de savoir de quoi il parle avant de parler. Oui. Parce que s'il avait pris le temps de se faire

0: dire ce que Stéphane Dion avait déjà écrit et qui était évident pour les malheureux d'entre nous qui ont tout couvert ça. Il aurait su que la question albertienne telle qu'elle est posée ne tombait pas sous la loi sur la clarté qui porte sur une question qui débouche à une déclaration éventuelle d'indépendance unilatérale. On s'en va pas là en Alberta. Mais ensuite, le 50 % plus 1 ayant dit que la loi ne s'appliquait pas, il aurait été préférable qu'il se tienne loin du 50 % plus 1. Pourquoi? Parce que d'abord, même s'il a lu la loi sur la clarté, c'est pas écrit là-dedans que 50 % plus 1, c'est pas suffisant. C'est une question de contexte. Si 96 % des Québécois, c'était 94 % la dernière fois, vont voter, qu'il y en a 52 % qui votent oui, je sais pas qu'est-ce que le gouvernement fédéral fait. C'est dit, il s'est rien passé. Mais je vous prédis que ce sera pas simple comme Mark Carney qui se lève en chambre ou ailleurs et qui dit ça compte pas parce que 52 % c'est pas suffisant. Alors, il y aurait un intérêt, sachant que personne dans la classe politique au Québec accepte d'autres choses que 50 % plus 1, de se retenir, de s'embarquer dans cette discussion-là qui ne peut que coûter des plumes au Parti fédéraliste au Québec, aux élections québécoises.
1: On a l'impression, en parlant, Michel, à différentes personnes à Ottawa, qu'en fait, c'était surtout l'Alberta qu'on avait en tête, pas tant le Québec, parce que Chantal a raison, il y avait des taux de participation très élevés dans le passé pour les référendums, puis une loi référendaire structurée avec un camp du oui, un camp du non, des chefs, des partis politiques. Je veux dire, le processus est assez balisé. En Alberta, on n'en est pas du tout là. Il n'y a pas de camp du oui, pas de camp du non. Le gouvernement qui est au pouvoir est officiellement contre la tenue d'un référendum. Puis là, Jason Kenney, que j'avais en entrevue un peu plus tôt cette semaine, disait, moi, j'ai fait un référendum sur la péréquation que j'ai gagné haut la main. Mais à peu près personne ne s'est déplacé pour aller voter. Alors, je pouvais rien en faire de ce résultat-là. Et donc, lui comprend Mark Carney en disant, ben, si on a 25 % de taux de participation, puis que 13 % votent pour avoir un référendum, est-ce que c'est vraiment représentatif? Tu sais, dans le fond, il dit, il y a quand même des critères à considérer. Est-ce que ça, ce raisonnement-là, vous le comprenez?
2: Faites le tour des référendums sur des questions similaires dans le monde et la participation est beaucoup plus importante jusqu'à un certain point que le résultat. Si tu as 58 % du monde qui disent oui, alors qu'il y a 12 % du monde qui sont allés voter, ça donne pas grand-chose ce référendum-là. Monsieur Kenney avait tout à fait raison. Alors, dans les lois, d'habitude, il y a un seuil de participation. Dans beaucoup de pays, la Nouvelle-Calédonie, j'ai regardé ça cette semaine, il y a eu plein de référendums constitutionnel, il y a une question de participation. C'est pas une question qui se pose au Québec parce qu'on a vu les participations au référendum. Alors, quand on joue avec 50 plus 1, on vient tout simplement contredire à peu près tout ce qui existe de d'hommes et de femmes politiques au Québec. C'est pas très, très utile pour le gouvernement fédéral, ça.
1: On va s'arrêter ici. Michel Séauger, Chantal Hébert, merci beaucoup. On se retrouve très bientôt.
2: Au revoir.
0: Au revoir. Au revoir.

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1: On va maintenant parler de droit du travail, puisque c'est un véritable tour de force que viennent de réussir les chauffeurs Uber de Victoria en Colombie-Britannique. Il y a quelques mois, ils ont réussi à obtenir une accréditation syndicale et maintenant, ils ont réussi à arracher à Uber une première convention collective. Alors, qu'est-ce que ça va changer pour eux et pour les autres travailleurs du transport à la demande au Canada? Je pose la question à Urwana Kwako. Elle est professeure au département de gestion des ressources humaines à HEC Montréal, spécialiste en droit du travail. Madame Kwako, bonjour.
2: Bonjour, Monsieur Castonguay. Merci alors, pour l'invitation.
1: Ben, ça me fait plaisir. Merci d'avoir accepté. Alors, d'abord, une accréditation syndicale, puis une convention collective dans une entreprise qui n'est pas réputée pour ses conditions de travail. Est-ce que ça vous surprend que les chauffeurs d'Uber de Victoria aient réussi à obtenir cette première convention collective?
2: Alors, ben, effectivement, vous l'avez souligné en introduction, c'est un tour de force parce que, naturellement, les plateformes telles que Uber sont pas nécessairement favorables à des normes et en particulier à la syndicalisation. L'histoire nous le dit. Mmh. Je dirais que oui, c'est un tour de force, d'autant plus que pour les TUAC, ça n'a pas été une partie facile.
1: Ça, c'est le syndicat qui les représente, les TUAC, c'est
2: ça?
1: Oui,
2: absolument, okay. Absolument. Ça n'a pas été une partie facile parce que ce sont des chauffeurs qui sont relativement éparpillés. Il y a un fort taux de roulement. Donc, rassembler ces personnes, ces travailleurs et travailleuses-là, c'est loin d'être évident. Donc, ça a pris, je pense, dans ce qu'ils disent, à peu près une année pour parvenir à faire signer les cartes et obtenir l'accréditation. Donc ça, c'est certain que en soi, c'est un tour de force, mais il faut souligner que le terrain était relativement favorable à l'insertion, enfin à la syndicalisation de ces travailleurs, parce que en 2023, la Colombie-Britannique a modifié l'équivalent de notre loi sur les normes du travail pour introduire ces travailleurs de plateforme dans cette loi sur les normes d'emploi. Donc, si vous voulez, déjà en soi, c'était un travail considérable qu'a fait le gouvernement avec l'aide de différentes parties prenantes. Et le but, après un processus de consultation multi-parties prenantes, on a abouti à ce projet de loi qui a finalement été adopté et qui définit plus largement les travailleurs de plateforme qu'ils réputent comme étant employés et non salariés. Donc déjà, avec l'introduction de ces modifications de loi, on a des normes minimales. Et ça, c'est vraiment quelque chose de très novateur, parce que, comme on a pu le voir en Ontario, on a une loi qui porte sur les travailleurs de plateforme, mais qui est totalement à part des lois du travail, alors que là, ici, en Colombie-Britannique, on insère des dispositions à l'intérieur du corpus du droit du travail. Donc ça, c'est une innovation majeure en premier lieu. Puis l'autre aspect favorable que l'on a, c'est que l'équivalent du Code du travail en Colombie-Britannique reconnaît les entrepreneurs dépendants et la possibilité qu'ils aient accès à la syndicalisation dans ce contexte-là.
1: Si je vous écoute, étant donné qu'on avait un peu préparé le terrain du côté du gouvernement de la Colombie-Britannique, est-ce que ça veut dire qu'ailleurs au pays, je pense à l'Ontario, je pense au Québec, ce serait plus difficile de reproduire le même exercice? C'est-à-dire que si des chauffeurs Uber ici veulent se syndiquer, on n'a peut-être pas le même encadrement de la part des différentes provinces pour leur faciliter la vie. Ce serait plus difficile à refaire ailleurs?
2: Ça serait plus difficile parce que l'exercice a été fait en Ontario, puis la volonté politique n'était pas là. Quant au Québec, à l'heure actuelle, on n'a pas véritablement de volonté. Le gouvernement a fait des consultations l'an passé. Pour l'instant, il n'y a rien qui a bougé de ce côté-là. L'avantage, en fait, la raison pour laquelle en Colombie-Britannique ça a été adopté, c'est que c'était une volonté très claire de la part du gouvernement d'assurer une plus grande équité auprès de ces travailleurs-là, d'offrir en fait un minimum à ces travailleurs-là. Puis ça a été piloté. D'abord, il y avait une volonté du gouvernement de David Eby à cet égard. Ils l'ont mené de main de maître avec tout un processus de consultation très large d'ailleurs, dans lequel les plateformes ont été impliquées.
1: Et qu'est-ce que cette convention collective va apporter aux chauffeurs? Qu'est-ce qu'ils ont gagné dans cette bataille?
2: Alors, comme je vous ai dit, il y a déjà des gains qui avaient été faits à cause de la loi où il y a déjà des normes minimales de travail qui ont été incorporées. Donc, on va légèrement au-dessus grâce à cette convention collective. Donc, il y a des gains, si vous voulez, monétaires additionnels, comme des primes à la signature, des pourcentages d'augmentation au fil des ans, notamment sur la rémunération forfaitaire d'un certain nombre de dispositions. Il y a un fonds de mieux-être qui est forfaitaire aussi de $500. Donc, si vous voulez, c'est des petits gains, mais quand même qui sont présents. Je dirais que un des points majeurs qui m'apparaît vraiment important, c'est l'accès au recours. En fait, lorsqu'il y a mésentente, par exemple, lorsqu'un chauffeur va discuter ou n'est pas d'accord avec une évaluation de performance, vous savez, c'est ces petites étoiles qui sont conférées par les clients et qui ont un impact direct sur la pérennité du lien d'emploi. Ces chauffeurs-là peuvent être tout simplement désactivés, donc ils n'ont plus accès à leur travail à cause de mauvaises évaluations. Donc, parfois, ils peuvent contester ça. Et jusqu'à maintenant, c'était compliqué parce que seule la plateforme leur permettait de contester ça avec tout ce que ça peut comporter comme non-transparence, etc. Alors là, ils vont être représentés. Ils ont accès à un règlement des différends avec des délais. Ça aussi, c'est un point important parce qu'on le sait que la rémunération, c'est quelque chose de vital pour ces travailleurs-là. Et l'autre volet, c'est qu'ils ont accès, si la mésentente n'aboutit pas à une résolution, à l'arbitrage de grief. Donc, si vous voulez, hop, on se rattache directement aux outils institutionnels classiques du Code du travail de Colombie-Britannique. Donc ça, c'est à mon sens un apport considérable. Maintenant, j'ai pas eu le texte entre les mains, j'ai eu juste un résumé, donc il y a probablement d'autres aspects qui pour le moment me sont inconnus. Il y a aussi un autre volet peut-être, c'est qu'on favorise le droit de parole en fait des travailleurs de plateforme qui vont être représentés par le syndicat. Donc on a quand même une représentation. C'est pas le seul travailleur qui négocie avec Uber. Donc ça c'est quand même un avantage considérable, non seulement pour se défendre, ça je vous l'ai expliqué, mais aussi pour améliorer les conditions de travail. Il va y avoir, ils vont faire partie notamment du comité en matière de santé sécurité. Il va y avoir aussi un espèce de comité pour l'amélioration des conditions de travail. Donc, tout ceci devrait quand même améliorer sensiblement les conditions de travail.
1: Urwana Kwaku, professeure au département de gestion des ressources humaines des HEC à Montréal, spécialiste en droit du travail. Merci d'avoir été avec nous.
2: Je vous en prie. Merci beaucoup. Au revoir.
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0: Ça prend une bonne mémoire ou une passion pour la science-fiction pour se rappeler de ce thème de la série télévisée Cosmos 1999. C'était une émission de science-fiction qui montrait des humains vivant sur une base permanente sur la Lune, la base Alpha, qui était une installation qui avait été, un centre de recherche qui avait été mis là sur la Lune. C'est drôle parce que pour eux, puisque la série télévisée a été mise en onde en 1975 et 1976, il y a eu deux saisons. Pour eux, 1999, c'était le futur. C'était vraiment loin. Ben, on est rendu en 2026 et on n'a toujours pas de base lunaire. Par contre, la NASA y travaille plus activement que jamais. En fait, ça pourrait devenir réalité dans les prochaines années. D'ici 2032, la NASA veut établir une base permanente sur le pôle sud de la Lune. Et donc, on a une présence humaine en permanence là-bas. On vient tout juste de dévoiler du côté de la NASA les détails, le calendrier, comment on compte y arriver dans les 6 prochaines années. Alors, pour en discuter, je rejoins Robert Lamontagne, l'astrophysicien qui s'intéresse de près à ces questions. Monsieur Lamontagne, bonjour.
1: Bonjour.
0: Peut-être aider nos auditeurs à visualiser le projet, là. À quoi concrètement ressemblerait cette future base lunaire de la NASA? Dans la série télévisée dont je parle, Base Alpha, là, de Cosmos 1999, c'était des grands dômes vitrés, très futuristes. Est-ce que ça va ressembler à ça, la base lunaire de la NASA?
1: Certainement pas. Effectivement, je me souviens bel et bien là, de cette émission de télévision. Oui. Vous avez raison, 1999, c'était le futur. Les gens de ma génération ont tous fait une composition à un moment donné à l'école sur la vie en l'an 2000, n'est-ce pas? Oui. et je dirais que ça ressemble pas tout à fait à ce qu'on avait envisagé dans les années 60. Mais donc, effectivement, la base serait beaucoup plus modeste. On pense davantage à une installation relativement petite et très dispersée. Entre autres parce qu'il va falloir alimenter en électricité les équipements, les endroits où les astronautes pourront se reposer. Et l'utilisation de panneaux solaires ne sera probablement pas optimale sur la Lune, certainement pas au pôle sud de la Lune, parce que un peu comme dans les régions polaires sur notre planète, l'intensité lumineuse du soleil est nettement plus faible. Alors on pense à ce moment-là à des équipements avec des petits réacteurs nucléaires. Mmh. Et évidemment, ben, pour protéger les équipages des radiations, tout ça devrait être dispersé sur une très très très grande région. Il y a aussi l'aspect de des ressources que l'on va vouloir utiliser. On a choisi le pôle sud parce qu'on envisage, on imagine qu'il y a de la glace, donc de l'eau sous forme de glace, mêlée à la roche, mais probablement dispersée sur une très, très grande superficie. Donc, on envisage occuper un territoire de plusieurs centaines de kilomètres carrés près du pôle sud de la Lune. Non pas une seule base, là, un peu comme dans la série de science-fiction, là, reliée par des corridors avec des dômes.

0: Et là, la NASA dit vouloir établir les premiers modules de cette base entre 2029 et 2032. Ça, c'est quand même assez rapide. Est-ce que c'est un calendrier réaliste?
1: C'est extrêmement ambitieux, pour ne pas dire un peu utopique. Les premières étapes d'ici 2029, c'est d'amener de l'équipement sur la Lune. Donc, on pense à des missions robotisées qui apporteraient de l'équipement. Il faut entre autres établir un réseau de communication robuste, donc probablement des satellites en orbite autour de la Lune. On veut amener des petits drones, évidemment pas avec des rotors et des hélices, il n'y a pas d'air sur la Lune, donc des drones à propulsion chimique probablement. On pense aussi à des rovers, un peu comme ce que les astronautes des missions des dernières missions Apollo dans les années 70 utilisaient pour se déplacer sur de plus grandes distances. Donc il faut apporter tous ces équipements. Éventuellement entre 2029 et 2032, il y aura des missions habitées à la surface où là on va commencer à construire les installations, mais évidemment ça se fera à coup de mission de quelques semaines tout au plus. Faut penser un peu à la stratégie qui a été utilisée pour construire la station spatiale internationale, qui s'est déroulée sur presque une dizaine d'années finalement. On amenait module par module dans l'espace, puis on arrimait tout ça. Il y avait des équipages rudimentaires, très très peu nombreux, jusqu'à ce que l'on ait complété la station telle qu'on la connaît maintenant.
0: Dans la série Cosmos 1999, là, vivre sur la Lune, ça semblait presque confortable. Dans la réalité, les astronautes qui vont passer plusieurs mois éventuellement sur cette base lunaire vont être confrontés à quoi comme type d'environnement?
1: On va être très très loin du très grand confort. Il faut imaginer les gens qui vivent dans les stations de recherche en Antarctique et diminuer le niveau de confort encore plus en étant sur la Lune. On va être soumis à des conditions extrêmes. Chaque fois qu'on veut aller à l'extérieur, évidemment, il faut mettre le scaphandre, la combinaison spatiale. Il va falloir avoir des systèmes de recyclage de l'air, de l'eau. Il faut envisager possiblement même faire pousser un peu de nourriture, des fruits, des légumes, donc installer des serres. Initialement, il y aura évidemment du ravitaillement par cargo, mais à terme, il faudra être autonome. Et puis, les astronautes sont soumis à des conditions extrêmes en termes de changement de température et de taux de radiation. On n'est pas protégé par l'atmosphère de notre planète. Il n'y a pas de champ magnétique autour de la Lune. Donc, ce seront des conditions véritablement extrêmes. Je dirais que ça va peut-être plus s'apparenter aux gens qui font l'expédition vers le sommet de l'Everest avec les camps dans les très, très hautes altitudes.
0: On n'a pas mentionné le Canada lors de l'annonce de la NASA, mais pensez-vous qu'on va être capable de s'aménager un petit appartement sur la base lunaire? Est-ce que le Canada va avoir sa place dans cette mission?
1: En principe, oui. Le Canada est un partenaire du programme Artemis. Le Canada est un partenaire d'une station orbitale autour de la Lune, projet qui a été, s'il n'est pas abandonné, il est certainement sur la glace, mais on devait contribuer une troisième version du fameux bras canadien pour assembler cette station orbitale puis faire des manipulations. Alors, il y a certainement une collaboration du Canada qui va avoir lieu. J'ai entendu parler qu'on envisage une version d'un bras canadien mais qui fonctionnerait à la surface de la Lune, donc dans un environnement où il y a de la gravité. Ça va demander des efforts d'ingénierie additionnels, mais très certainement le Canada est un partenaire. Dans le cadre des missions habitées, on a eu Jeremy Hansen qui a fait le tour de la Lune récemment, mais il y a un autre billet, il y a une autre place pour un astronaute canadien pour une mission lunaire. Donc, il n'y a pas de nom qui est associé, il n'y a pas de date prévue pour cette éventuelle contribution canadienne, mais très certainement l'agence spatiale va être impliquée là-dedans.
0: Comme dirait notre collègue et ami Charles Tisser, fascinant tout ça,
1: oui.
0: Robert Lamontagne.
1: Un dernier point,
0: oui, rapidement, par exemple.
1: Très rapidement, là, il n'y a pas de surprise à cette annonce de la NASA parce que la semaine précédente, l'agence spatiale chinoise a fait exactement la même chose avec plan d'une base lunaire d'ici 2035. Alors donc, on est dans une course à nouveau.
0: Très intéressant, Robert Lamontagne, astrophysicien. Merci beaucoup.
1: Ça fait

0: Plaisir, au revoir.
1: Et bonne fin de semaine à tout le monde. On se retrouve lundi, même heure, même poste. Bonne fin de journée.
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6: Bonjour, il est 13h, ici Fatoumata Traoré à Ottawa. Voici vos informations. La croissance économique au pays a stagné au premier trimestre et le produit intérieur brut a affiché une légère baisse. C'est ce qu'indiquent des données de Statistique Canada publiées ce matin. L'économie canadienne est donc entrée en récession technique. Le chef du Parti conservateur du Canada, Pierre Poilievre, déplore que la situation se soit dégradée de la sorte au pays sous la gouverne du premier ministre Carney.
7: Si ce sont vraiment les tarifs douaniers ou les facteurs mondiaux qui sont à blâmer, pourquoi la France, l'Italie, l'Allemagne, le Royaume-Uni et les États-Unis ne sont-ils pas en récession? Ils font face tous aux mêmes défis, tous aux mêmes tarifs, tous aux mêmes facteurs mondiaux, mais c'est seulement l'économie de Mark Carney qui est en récession.
6: De son côté, Statistique Canada attribue ce ralentissement surtout à deux phénomènes survenus en mars, soit la hausse des importations d'or et la faiblesse du secteur de l'extraction de ressources. Et puis ailleurs dans l'actualité, Donald Trump dit qu'il prendra une décision finale au sujet d'un protocole d'entente avec l'Iran aujourd'hui. Le président américain assiste en ce moment à une réunion dans la salle de crise de la Maison-Blanche. Hugo Lavallée est à Washington.
8: La nouvelle tient à une publication qu'a faite Donald Trump sur le réseau Truth Social au cours de la matinée. Le président qui réitère une liste d'exigences déjà connues qui semble laisser entendre que l'Iran aurait accepté de faire des concessions. Mais ça reste encore passablement flou. C'est pas clair ce qui relève des souhaits du président, ce qui relève de la proposition concrète. Donald Trump écrit que le détroit d'Ormuz doit être rouvert sans tarder et sans condition. Il évoque la levée du blocus américain, indique même que l'uranium enrichi en possession de l'Iran serait extrait de sa cache par les Américains eux-mêmes. Il écarte tout transfert d'argent en faveur de l'Iran. Ceci dit, maintenant, c'est au tour de l'Iran d'envoyer des signaux mitigés. Selon une agence de presse iranienne, des sources à l'intérieur du pays auraient nié qu'un protocole d'entente avec tous ces éléments soit sur la table. On dit qu'il y a plusieurs faussetés dans le message du président Trump, qu'il est hors de question de détruire l'uranium enrichi qu'on possède, que le détroit d'Ormuz pourrait être rouvert, mais aux conditions et au rythme imposés par l'Iran, que 12 milliards d'actifs iraniens gelés devraient être rendus disponibles sans tarder. Bref, c'est très confus. On est face à deux versions des faits complètement contradictoires pour l'instant. On a l'impression d'assister au même manège d'espoir entretenu et déçu qu'on a déjà vu au cours des derniers mois. Ici Hugo Lavallée, Radio-Canada, Washington.
6: Toujours à l'international, le président russe affirme que personne ne peut dire à ce stade de quelle origine est le drone qui s'est écrasé en Roumanie en réponse aux accusations du patron et des pays membres de l'OTAN. Vladimir Poutine rappelle que des appareils ukrainiens sont déjà tombés en Pologne et en Roumanie. Le drone s'est écrasé la nuit dernière sur un immeuble résidentiel près de la frontière avec l'Ukraine. Deux personnes ont été légèrement blessées. L'OTAN a dénoncé un geste grave et irresponsable qu'elle attribue à Moscou. Et puis le plus important sommet sur la sécurité en Asie qui réunit des chefs militaires et des diplomates d'une quarantaine de pays se tient en ce moment même à Singapour. Le chef du Pentagone est la tête d'affiche de ce forum, mais aucun haut responsable chinois n'est présent. Selon des experts, le discours de Pete Hegesch demain devrait toutefois être assez virulent contre la Chine. Et puis, triste nouvelle, un deuxième enfant s'est noyé après une chute dans la rivière à Ottawa hier soir. La disparition de l'enfant a été signalée dans le secteur de Riverside Drive, non loin de la rivière Rideau. Les détails de Claudine Richard.
0: Peu après 17 heures hier, on a signalé la disparition d'un enfant de 6 ans. Malheureusement, le corps de cet enfant de 6 ans a été extirpé des eaux tout près de la rivière Rideau, non loin de la promenade Riverside et du chemin Hogsback. À cet endroit, on retrouve entre autres une chute avec un courant très prononcé. Même si on ignore tout des circonstances qui ont mené à la noyade de cet enfant de 6 ans, les ambulanciers paramédicaux rappellent tout de même qu'une noyade se produit dans le silence. Écoutons Marc-Antoine Deschamps, qui est porte-parole pour les ambulanciers paramédicaux d'Ottawa.
9: On parle de quelques secondes pour que quelqu'un tombe en bas d'un bateau. C'est une fraction de seconde lorsque quelqu'un tombe en bas d'un bateau. Et la personne n'aura pas le temps de mettre son gilet de sauvetage. Donc, pour nous, c'est vraiment pas de blâmer les victimes. C'est absolument pas ça qu'on veut faire. C'est juste que ça nous montre qu'il faut redoubler d'efforts.
0: Et la noyade de cet enfant de 6 ans survient quelques jours seulement après la noyade d'un autre enfant, lui de 2 ans, aussi dans un cours d'eau, tout près du centre-ville d'Ottawa. Ici Claudine Richard, Radio-Canada, Ottawa.
10: En terminant au hockey, le Canadien de Montréal fait face à l'élimination après 3 défaites de suite contre les Hurricanes de la Caroline. L'équipe américaine mène 3 victoires à une la demi-finale de la Coupe Stanley. Le 5e match a lieu ce soir en Caroline du Nord. L'entraîneur-chef du tricolore, Martin St-Louis, vient de faire le point sur les ajustements à faire en vue de l'affrontement de ce soir.
11: On est un groupe qui est capable d'exécuter, on l'a montré. De pas s'embarquer, tu sais, où est-ce qu'on est dans la série, c'est la prochaine action. Tu sais, sois prête pour ta prochaine action. C'est toujours what's next, les deux bords de la glace.
10: Si le Canadien gagne, le match suivant aura lieu dimanche à Montréal. Voilà, c'est ce qui complète vos informations. Bonne journée.
1: Même pas assez si proche d'avoir des détails sur notre été.
12: Ben oui.
13: En tout cas, c'était un prologue complètement cirque. Hein?
1: Ça, c'est bon. Aïe.
14: C'est bizarre parce que là, nous, on rit beaucoup puis les gens ont pas de contexte.
1: Non, mais on a parlé, je veux juste dire, on a parlé du Cirque du Soleil. J'ai passé une très belle soirée.
12: Mais pour vrai, et le, je dirais la genèse de tout ça, puis vous l'avez même pas mentionné, c'est que Nathalie Petrovski vous a même pas salué alors
1: exactement.
12: Que vous l'avez vu mais à la première du Cirque du Soleil.
1: Et pour vous rassurer, elle était assise à la mauvaise place quand je suis arrivé, c'est-à-dire derrière moi. Elle a été déplacée, mais elle avait l'air mieux placée. Alors, j'ai vu son mari, Michel.
12: Michel,
1: oui. Il m'a regardé, il a dit « Bon, je peux pas t'appeler autrement que Raymond. » Puis là, j'ai dit « Puis sérieux, on n'entend pas bien dans ces endroits-là. » Et je lui ai dit « Faut pas croire. » J'ai fait un petit « Faut pas croire. » Pardon, la bronchite se termine. Bronchite, ça serait un bon nom de show, ça. Est-ce que c'est correct?
13: Oui.
1: Suzy est là, c'est une bonne nouvelle.
14: Vous allez être obligé de prendre la relève pour annuler.
13: Oui, je savais que
1: Suzy est assise là parce que son petit
13: mal. La belle coupe.
1: La coupe de princesse.
14: C'est la journée d'encore jeune.
13: C'est la coupe de
1: princesse. C'est la journée d'encore jeune, oui. Vraiment, vas-y, il est attachant.
14: L'imitation de Michel Lacombe est très bonne.
1: Oh mon Dieu, voyons Jean-Philippe. Ben, mon imitation est bonne, mais là, quand tu te retrouves devant la face...
14: C'est notre dernière émission originale. Oui. On a une semaine de best-of. Malheureusement, ça ne coûtera pas ce qu'on vient de vivre. Fait que c'est toute une semaine de faire moins le fun que ça. Ah. Alors, bonjour Fusil.
13: Bonjour, ça va bien?
14: Ben oui.
13: J'ai un orgelet, je le dis. Là,
1: parce bon, c'est dit. Il est où?
13: Il est caché, mais ça, je dis, Mathieu Guertin l'a vu de tellement loin que je me sens un ami de l'émission, un collègue. Donc, c'est pour ça que j'ai mes lunettes, j'ai mes belles lunettes. J'ai porte pas beaucoup mes lunettes, mais là...
12: Non, c'est vrai.
14: Très bien, en plus.
13: Oui, c'est très beau. J'en ai depuis très longtemps. J'ai
12: des lunettes ou des orgelets?
13: Les deux, je fais des orgelets constamment en période de stress. Et des lunettes, quand je les ai eues dès mon tout jeune âge, à 8 ans, parce que j'écoutais Baywatch trop proche de la télé.
1: Ah oui? Mais Guertin, celui qui a décelé son orgelet, c'est un gars de même. Il voit juste des orgelets partout puis des concerts de musique classique à New York.
12: C'est mal de gueule.
1: Ça paraît pas, moi, Olivier est ici. Bonjour, Olivier.
15: Allô?
1: Ah, vous allez commencer ça avec quoi, là, cette semaine? Non, aujourd'hui.
15: Vous allez voir.
1: OK.
16: Olivier, nickel. 24-7.
1: Les gens, c'est un contexte, là. Vous arrivez, on rit, mais je veux dire, il y a eu d'autres choses avant, là. Non, ce n'était pas Midi Info. Oui, allez.
15: Oui, ben comme chaque fin de saison, je vais vous présenter un petit aperçu de ce qui s'est dit à notre sujet dans les médias cette saison. En fait, je veux pas vous décevoir, c'est surtout de moi qu'on parle. Grosse saison pour moi.
1: Ben oui.
15: J'ai noté quelques-uns des sympathiques qualificatifs qui m'ont été destinés après un certain épisode où j'ai découvert c'était quoi les limites de la liberté d'expression. Trop avertissement à moi-même, ça fesse.
17: Ce sont des présomptueux, des pédants, Ce sont des arrogants, des vaniteux.
18: Prétentieux.

0: du Québec, ouais, à un animateur qui a écrit sur Facebook en janvier que j'étais l'idiot du village et que je devais consommer beaucoup de vaseline. Je sais pas comment il a fait pour savoir que j'avais souvent les lèvres gercées. mais tout ça va sembler peut-être un peu disproportionné pour nos auditeurs présumément tarés qui savent pourtant que tout ce que je fais, moi, c'est des chroniques lyriques, poétiques et un peu coquines.
1: Le gars a fait une carrière d'insultes, mais camouflée dans un beau vocabulaire lyrique. Avec de la poésie puis de des petites phrases un peu coquines là, tu sais, ce qui fait que ça a l'air très léger, mais le gars vous a jamais sorti un scoop de sa vie, hein? Le gars vous a jamais appris la moindre information.
0: Ça, c'est vrai quand même. Aucun scoop, ce qui est assez pathétique, ouais, pour un journaliste. Peut-être une information intéressante. Par contre, je vais vous apprendre quelque chose pour la première fois.
1: Allez-y.
0: Je suis pas journaliste. Ah. En fait, je suis comme un hot dog caché dans un poème d'Émile Néligan, si je comprends bien. Je voudrais aussi faire une petite mise au point là à la demande de mes innombrables, ouais, recherchistes, parce qu'ils ont perturbé certains animateurs. Par exemple, il y a un des plus réputés analystes politiques du Québec qui a dit de ne pas me connaître, ne pas m'avoir écouté, mais a pensé à mes recherches toute une fin de semaine.
2: J'ai passé une belle fin de semaine. Ouais, l'affaire qui m'est restée, c'est la suivante. C'est quoi? Je suis encore un peu sous le choc. Il y a quelques auditeurs qui nous ont écrit là-dessus qui ont été vraiment surpris. C'est les recherchistes. Je ne finis plus de penser à des recherchistes payés par l'État dans une société des arts Radio-Canada qui écoutent à longueur de journée tous les postes. Ils écoutent la radio privée, les radios de Québec, ils écoutent nous autres. Ils sont payés là, peut-être 75-100 000 $ par année.
0: Petit scoop pour vous. Je l'ai enfin, mon premier scoop. J'ai un recherchiste. Il travaille à temps partiel, d'ailleurs. Et il a fait un Christy de saut en apprenant qu'il gagnait 75 000 $ par année. J'en profite pour le remercier, d'ailleurs, parce qu'il est vraiment excellent. Ouais. Il m'évite d'écouter des points de presse de 30 minutes de Benoît Charrette. Et ça me sauve la vie. Parce que c'est pas mal ça qui fait écouter des points de presse, des périodes de questions, pas les médias privés. C'est pas mal aussi ce que moi, je fais de mes journées, écouter des discours de politiciens. D'ailleurs, pour les amateurs de statistiques, j'ai diffusé environ 1800 extraits cette saison, quand même.
3: C'est perlipopée.
0: En 180 chroniques.
1: C'est beaucoup de travail des autres, hein, dans le fond.
0: Oui, c'est ça. Et environ la moitié de ces extraits-là étaient des extraits de politiciens. Ça se répartit comme suit. Au fédéral, 45% de libéraux, 34% de conservateurs, 9% du Bloc, 8% du NPD et 4% de Maxime Bernier. Au provincial, 57% de la CAQ, 17% du Parti libéral, 10% du Parti conservateur du Québec, 9% de Québec solidaire et 7% du PQ.
1: On dirait que c'est proportionnel.
0: Proportionnel, effectivement. Bizarrement, c'est les fans du 10% qui représentent presque 100% des gens qui m'écrivent pour me dire que je suis biaisé, mais ça, c'est une autre histoire. Si vous voulez savoir un peu, en gros, comment ça marche, là, ce que je fais, je regarde, c'est quoi les sujets dont on jase beaucoup dans l'actualité, genre l'effet fréchette ou un orignal dans un salon. Puis après ça, ben, je fais une recherche pour ces mots-clés-là avec un outil qui transcrit tout ce qui se dit dans nos médias. Puis là, je fais mon petit montage moi-même, puis j'écris mon petit poème pour aller avec ça, à partir de ça. Puis mon autre stratégie, ben, c'est que je fais le tour des différents médias, puis je regarde les titres de segments. Genre, si un média intitule son segment « Hier, j'ai compris comment se sentent les femmes fontaines, Richard nous raconte sa coloscopie », titre authentique en passant.
1: Wow.
0: Ben, ça peut attirer mon attention. Donc, mes vrais recherchistes, c'est les titreurs de clickbait. Donc, c'est pas plus compliqué que ça. Mais des fois, bon, quand on met les gens devant un miroir, ils n'aiment pas ce qu'ils voient, ils se fâchent. Je pense entre autres à ce prof d'université qui a discuté de mon cas avec Héloïse Bois en se remémorant la fois où il avait parlé de moi dans le balado de Yann et Frank.
4: Mais l'affaire avec Yann et Frank, wow, tu sais, ils ont de l'attraction.
3: Ouais, il y a fait des conséquences.
4: Écoute, là, il a probablement vraiment reçu des dizaines de courriels haineux, probablement des menaces de mort.
3: Oui, puis on peut imaginer que le monde peut être vraiment cave aussi. Là,
4: il y a t'sais, vraiment comme fait, wow, OK, là, ça se retourne contre moi, puis là, c'est pas drôle, je vais me faire crisser une volée.
0: Oui, donc, vous voyez pas à la radio le bonheur dans les yeux de cet homme qui s'imagine que je reçois des menaces de mort à cause de Yann et Frank. Il décrit un peu mon passage à tabac avec le ton de quelqu'un qui raconte son film préféré. Et c'est pas tout, il y en a contre mes cheveux.
4: Puis c'était Frank qui avait sorti le gars avec les cheveux en plastique.
3: Ah, ben c'est vrai.
1: Ça, lui.
3: Ben, tu sais, Réal Bossé aussi, c'est ça. Il y avait un peu les cheveux de main, mais Réal, on l'aime plus, fait que ça ne dérange pas.
0: Ouais. Lui, il en a contre tes cheveux. Ben, je pense que voulait dire Réal Bellan, là, mais en tout cas, mes cheveux dérangent, semble-t-il, mais pas tout le monde. Il y en a d'autres qui ont plus le sens de l'humour, comme ces animateurs de Rhythm FM que j'avais cités alors qu'ils parlaient de leurs essuie-glaces après le verglas.
5: Puis on a vraiment l'air
6: mêlé,
5: mais c'est drôle.
6: Bon, c'est très drôle. Puis merci à Olivier Niquet, je pense, qui a parlé de nous autres. Donc, un gros merci à lui. Même si t'as les cheveux blancs, je t'aime pareil. 6h41!
0: Même de bonheur de même, il m'aime. Donc, c'est ça. Les cheveux, mes cheveux sont blancs et en plastique. Je suis officiellement une chaise de patio. Je suis aussi une inspiration quand même pour certains à énergie.
7: Les amis, il y a pas seulement des choses agréables dans la vie. Il y a des Olivier Niquette et il y a également des irritants au quotidien. La chose banale qui te met à bout à chaque fois, les irritants au quotidien. Ah,

0: chose banale qui te met à bout à chaque fois. 790-094-3.
1: Un bel honneur quand même. J'ai été placé dans la même phrase que la chose banale qui te met à bout. Il y a plein de raisons de me critiquer, là, pour vrai, puis c'est bien correct de le faire. Et ça peut se faire de façon poétique et lyrique, comme dans ce cas-ci. Là. Et utile en plus, parce que ça leur a permis d'ouvrir les lignes. Mais tout ça pour dire qu'il y a bien des gens là-dedans qui font du théâtre, mais c'est pas le cas de ceux qui les suivent sur les réseaux sociaux où leurs propos sont multipliés. Et ça force beaucoup de gens qui parlent publiquement à l'autocensure. Et parlant de parler publiquement, je vous rappelle que je continue mon balado Miquette en jaquette jusqu'au 19 juin sur Audio. Alors, si vous voulez continuer d'être informé autrement, ben c'est là que ça se passe.
2: Tout le temps parler de lui, c'est
3: incroyable.
2: Il faut donner la recette aussi, comment ça fonctionne, mettre les mots dans l'algorithme, puis là, ça rentre dans tout cas. Mon frère, moi, je
3: suis une longue station.
4: C'est beaucoup trop. Tout le monde peut faire ça. 3 minutes par semaine, ça n'a pas de bon sens.
5: La dernière fois qu'il est venu à l'émission, il était ministre de l'Identité et de la Culture canadienne, ministre responsable des langues officielles, lieutenant du Québec, ministre des Parcs et député de Laurier-Sainte-Marie. Et aujourd'hui, c'est à titre de député démissionnaire qu'on le reçoit. C'est une débarque, hein? Steven Guilbeault, grosse semaine!
6: Ben, donc, ce que je comprends, c'est que je dois soit être ministre, soit quitter la politique pour être invité à votre show.
5: C'est le feeling que j'ai, Steven Guilbeault, parce que ça a toujours été ça, votre carrière politique. En fait, depuis que vous avez commencé, ça fait quoi? Ça fait combien d'années que vous êtes sur les bancs au Parlement?
6: Ça ferait 7 ans l'automne.
5: Mais ben, alors, 7 ans à être...
6: J'avais pas beaucoup de cheveux. J'avais beaucoup moins de cheveux blancs. Je sais pas si c'est y a un lien entre ça et le travail d'Olivier. Là,
5: mais... J'ai l'impression que tout a un lien là-dedans. Mais 7 ans passés sur les bancs au Parlement, est-ce que, à part les cheveux blancs, est-ce que ça fait de vous quelqu'un qui, aujourd'hui, se sent satisfait d'où il est rendu dans la vie?
6: Excellente question. Je un peu pompeux ce que je veux dire, mais je quitte avec le sentiment du devoir accompli. Je pense que je suis venu pour faire un certain nombre de choses. Il y en a où ça a bien marché, la nature, la COP15, les plastiques, le bannissement des plastiques à usage unique. En changement climatique, on avait fait des progrès. Ça s'est compliqué un peu dans les derniers mois de ce côté-là.
5: Ça, c'est intéressant parce que quand vous êtes arrivé en politique, puis je veux dire, vous vous en souvenez certainement, pour ceux qui vous ont interviewé, on se souvient aussi, on vous demandait, parce que vous passiez d'un emploi ou en tout cas d'une vie de tous les jours qui était peut-être définie par manifestation, par l'implication qui était beaucoup plus... Mais un militantisme qui était assez appuyé à une vie de bureau et à une vie de représentant de comté qui vous forçait inévitablement à réduire vos attentes. Et vous le saviez, et vous aviez envie de faire changer les choses de cette façon-là pour cette période-là, donc qui aura duré à peu près 7 ans. Je vous demandais si vous étiez satisfait. Est-ce que vous pensiez que ça allait être aussi, et là je le mets en guillemets, pire que ça? Quand je dis pire, c'est complexe.
6: Ben, c'est fort complexe, c'est exigeant, et parfois aussi ça peut être incroyablement gratifiant, le travail de comté par exemple. Je sais que ça a l'air un peu là, mondain de dire ça, là, mais c'est vraiment de travailler avec les organisations sur le terrain, c'est super. Si j'étais pas allé en politique, j'aurais pas aidé 196 pays dans le cadre de la COP15 en 2022 à s'entendre pour protéger 30% de la planète. C'est dur de faire ça quand on n'est pas en politique. Alors, parfois, la politique, ça peut nous permettre de faire des grandes choses. Mais là, j'ai vu cette semaine que pour la première fois, Danielle Smith a dit quelque chose de bien de moi. Elle a dit qu'elle me souhaitait le meilleur du monde pour la suite des choses.
5: On est
6: passé de mettre une elle qui demande à Tucker Carlson de mettre une cible dans mon dos j'espère que ça va bien aller pour lui. Je pense qu'on peut qualifier ça de progrès.
5: Ben vous voyez ce que vous avez accompli, hein, dans le fond, c'est d'adoucir les gens qui vous ont, je sais pas si vous ont détesté, mais clairement ce que vous représentiez dans un caucus libéral, ça détonnait. On le dit parce que quand vous êtes entré en politique, on a été pour la plupart, je pense, surpris du choix que vous aviez fait d'intégrer le gouvernement de Justin Trudeau. Une fois ça fait, j'ai l'impression que ça s'est... En fait, on a accepté puis on a compris. Mais là, aujourd'hui, dans un gouvernement Carney, on a l'impression que vous redevenez le Steven Guilbeault que vous étiez, c'est-à-dire quelqu'un qui détonne. Est-ce que c'était l'impression que vous aviez à l'intérieur du caucus? Oui, d'accord. Alors, on va passer à la prochaine. Non, mais c'est on imagine que c'est un peu ça. Puis c'est drôle parce que j'écoutais Chantal Hébert hier matin qui parlait un peu de votre départ et qui se demandait si vous quittez par des raisons de principe, vous devriez siéger comme indépendant, mais vous restez quand même dans le caucus. Et ce qui vous définissait, c'est que vous ne brûlez jamais de pont. Dans le fond, vous êtes un vrai gentil. C'est ça.

0: on retient.
1: Si un jeu pour indépendant, vraiment pour quelques semaines, parce que c'est de ça dont on parle, je vais quitter quelque part au milieu de l'été, et essentiellement pour pouvoir terminer des dossiers dans la circonscription. Puis même si je suis en désaccord avec le premier ministre sur la question du climat puis l'approche que lui et son gouvernement ont décidé de prendre là-dessus, je continue de penser que nous sommes, en tant que Canadiens et Canadiennes, bien mieux servis comme avec McCarney comme premier ministre que si c'était l'alternative, c'est-à-dire Pierre Poilievre. Je tiens au passant à saluer Andrew Scheer, qui disait dans une publication aujourd'hui qu'il y a du respect pour les gens qui mettent leur face sur une pancarte, mais dans mon cas, ça s'arrête là. Alors, je tiens à lui...
2: Vous voyez quand il s'est rendu loin pour un monsieur comme ça qui n'était pas, c'est ça, très ouvert à ces discussions-là.
1: Je tiens à lui dire que c'est tout à fait mutuel.
2: voyez, ça se finit en beauté, tout ça. Là, vous quittez, vous le dites, il y a
3: question
2: Pierre Lassard,
3: TQS. oui, TQS, pardon. Steven Guilbeault, quand est-ce qu'on va vous voir dans un saut orange en haut d'une tour? Militer.
1: Vous dites ça, Pierre, et j'ai la tour de la paix juste en face de moi. Mon bureau est en face du Parlement.
3: Coup d'éclat cet été pour partir.
1: Il y a beaucoup de grues autour du Parlement. En plus, ça serait facile.
3: Mais la vraie question, c'est... vous allez continuer à militer, évidemment, mais ça va se traduire comment au concret au sortir de vos vacances?
1: Bonne question. Je ne le sais pas encore, mais oui, ça va se poursuivre d'une façon ou d'une autre.
2: La réalité, c'est que quand on atteint ces niveaux-là, c'est-à-dire vous avez été ministre de l'Environnement, vous avez été ministre du Patrimoine, vous avez eu beaucoup de ministères, vous avez géré quand même pas mal de choses, et puis veut pas, quand on est dans une vie d'implication, j'imagine que ce sont les plus hautes sphères organisationnelles et traditionnelles qu'on peut atteindre. La suite est inévitablement complexe. Excusez-moi. Est-ce que... Mon Dieu, vous voyez, j'ai vraiment de l'émotion de pouvoir partir comme ça.
3: Suzy est là, pas loin. Suzy, je
2: serai pas loin. Ça va aller. Après ça, ça peut juste être un down. Avez-vous pas peur, justement, de vivre un immense down?
1: Non. Non, ça va aller.
2: J'espère que vous avez un rendez-vous avec votre psy la semaine prochaine.
1: C'est gentil. Oui, c'est gentil, mais ça va aller.
2: Maintenant, vous quittez d'ici la fin de l'été. On a entendu le ministre Duclos un peu plus tôt cette semaine, en fait, dire de vous que des bons mots, évidemment, mais que surtout vous vouliez garder contact. Quand on veut garder contact dans un gouvernement en place, est-ce que c'est parce que la suite des choses va inévitablement impliquer des relations gouvernementales?
1: Peut-être que ce que Jean-Yves disait, c'était plus à titre personnel.
2: Mais il est fin, Jean-Yves. Hein?
1: Oui, il est très gentil, Jean-Yves. C'est dur de trouver quelqu'un de plus fin dans la vie que Jean-Yves Duclos. En plus d'être très intelligent et tout ça, là. Mais relation gouvernementale, c'est compliqué parce qu'il y a tout un truc au niveau de l'éthique. On peut pas parler à des gens à qui on parlait quand on était ministre pendant un certain temps. Mais ça va sûrement être ailleurs que ça.
2: Écoutez, j'en fais l'annonce immédiatement. Là, je sais pas si je vous coupe l'herbe sur le pied, mais j'imagine qu'on va vous retrouver au Club des sexes l'année prochaine à la journée encore jeune. Donc ça, c'est une très, très bonne nouvelle.
3: Ouais.
2: On recommence le 17 août. On va se communiquer pour la première apparition. Entre-temps, vous savez qu'il va y avoir des élections provinciales. Il n'y a rien là-dedans qui vous intéresse, là.
1: Ah oui?
2: Ouais, c'est ça. Moi, je regardais mon calendrier et je me disais, hey, c'est tout un addon quand même.
1: Je vais prendre une pause. Je ne dis pas que je ne ferai plus jamais de politique, mais je vais prendre une petite pause quand même. Plus que l'été. Plus que l'été. Okay.
2: Mais Steven Guilbeault, merci énormément de nous avoir parlé, d'avoir collaboré avec la gang La Journée est encore jeune durant le courant des dernières années. Ce fut un immense plaisir et comme je vous dis, nous on se revoit là dans le Club des sexes avec vos anciens collègues là, à partir du mois de juin. Merci beaucoup Steven Guilbeault.
1: Merci beaucoup.
2: Bon repos et bon congé cet été.
4: Dans mon algorithme.
3: Désolé, j'ai posé une question.
2: On a le droit. Vous avez non seulement le droit, mais...
3: Ça me brûlait les lèvres.
2: Je le voyais.
5: On veut voir savoir ce qu'il va faire.
3: Ben oui, c'est normal. Alors,
2: c'est le dernier. Hein.
3: Oui, c'est le dernier algorithme. Oui, heureux de vous retrouver. Bon, évidemment, il fait beau quand même. Le monde prépare leur beach body. Moi, pendant ce temps-là, qu'est-ce que j'ai fait cette semaine? Qu'est-ce que j'ai fait? J'ai poké deux personnes sur Facebook, puis j'ai jeté un bouillon de légumes qui date de décembre 2022.
2: Oui,
3: c'est glam. C'est parfois les choses simples qui nous ramènent sur Terre. Hein, Bezos! À quelle caméra je m'adresse pour lui parler, là? Hello, le frère, toujours contente de dépenser sans compter? Mais toi, pendant que tu garages tes puzzles par les fenêtres, là, moi, le

0: Qu'est-ce que je fais? J'ai juste hâte que mon chèque du quiz, le vrai du faux, rentre. Capiche! Bon. Nouveau segment dans cet algorithme. C'est un éditorial, c'est un cri du cœur, hein? C'est du citron, c'est de l'amertume qui sort en fin de saison. Désolé. Ouais. Nouveau segment, je surfe sur ce qui fonctionne à la journée d'encore jeune. Alors, après.
1: Olivier.
2: Nickel.
3: Ah,
2: c'est ça,
0: c'est long. Voici donc. Pierre. Alors oui, Brassard en temps. On va pas se gêner d'être en temps cette semaine. Là, justement, le petit retour sur la cérémonie que tout le monde a regardé. La cérémonie de clôture du dernier festival de Cannes. Alerte bloopers. Il y a un extrait d'Isabelle Huppert, là, resté assis, qui bafouille sur un moyen temps. C'est du grand Oli. Moi, t'as le dire, méchante gaffe. Là, écoutez ça.
4: Au nom du 79e Festival de Cannes. 79e Festival de Cannes. 79e Festival de Cannes. C'est un honneur pour moi.
0: C'est long.
4: De vous présenter cette palme d'or d'honneur.
0: Voilà. C'est ça du Brassard. Ah,
5: okay.
0: Évidemment, oui, c'est une. Oui, on appelle ça un retour à la chronique. OK, je retourne. Après le Festival de Cannes, excusez-moi, par ailleurs, moi aussi, j'ai goûté à la classe cette semaine, mais du côté de Montréal. C'était vendredi dernier, pour vrai, j'ai été invité à participer à une soirée du Grand Prix.
2: Ah, vous êtes allé?
0: Oui. Envoyé au Ritz-Carlton, c'était chic! Hey, c'était chic, sérieux. Mais évidemment, ça faisait pas 30 secondes que j'étais arrivé que tout de suite, on me servait une bouchée de saumon. En y goûtant, il y en avait déjà un morceau tombé sur mon soulier. C'était... Voilà, Pierre. Pour les gens à la télé, je suis très content de l'infographie.
2: Oui, c'est vraiment très joli.
0: Je fais ça avec mon téléphone. Catégorie, que se passe-t-il toutes les 30 secondes sur Terre? Pour vrai, c'est documenté. Toutes les 30 secondes, environ 75 bébés naissent et au même moment font leur apparition 84 nouveaux podcasts. Alors, à ce sujet, ben, je voudrais parler de la nouvelle chaîne YouTube 100% humour qui s'appelle PAF. Là, c'est une création du groupe K.O. avec Louis Morissette. Oui, c'est...
5: Le nom est surprenant.
0: Oui, le nom est surprenant, mais le paysage audio funny.
5: C'est une très bonne idée, le nom est surprenant.
0: C'est rempli de podcasts, là. Moi, c'est exemple, j'ai hâte de voir Samet un fret. Pascal Cameron pose des questions à son invité pendant qu'ils sont plongés dans un bain d'eau glacée.
5: Curieux de voir au 103e épisode.
0: Oui, c'est vrai. La température sera ajustée au même degré que les échanges entre Céline Galipeau et Gérald Filion. C'est sûr que moi, j'ai des flashs de podcasts, là. La gang de K.O., là, si vous êtes à l'écoute, c'est l'heure du lunch, OK?
2: Oui.
0: On dépose le sandwich puis son tréma café. Et je vous propose, comme podcast, par exemple, le podcast Entre deux moustiquaires. Des imitations à l'abri des mouches. Ça fait 3 semaines, je la répète. Aussi, un format pratique avec des gens distraits. Ça arrive tout le temps. Ça peut faire des heures. C'est des gens distraits qui perdent tout le temps leurs écouteurs. J'ai hâte d'écouter où sont mes AirPodcasts. Et il faut surtout pas manquer celui de Sœur Angèle qui débarque avec ses entrevues intimistes avec « Mon hostie, tu vas te confier. » On l'a dit, vous l'avez mentionné, Jean-Philippe, les vacances.
2: Non.
0: Les vacances s'en viennent, hein, à la journée. Il y en a qui vont dire que c'est un privilège d'être ici. Je suis d'accord. Mais c'est aussi un défi que de nourrir cet algorithme. Chaque semaine, ça me prend toute ma tête. Surtout, qu'il y a beaucoup de monde dedans. Alors, c'est beaucoup de questions. Faut trouver l'inspiration. Jean-Philippe, si vous me disiez, Pierre, avez-vous préparé une chanson pour résumer votre propos? Je jouerais l'étonnement. Non, sans faire signe à la régie de partir la toune.

0: Vous nous répétez la question. 19h.
1: Merci Pierre, merci énormément. J'avais des millions de remerciements à faire pour tout le monde. On n'aura pas le temps, mais je vous remercie. Merci à toute l'équipe. Vous êtes extraordinaire. Je vous aime. C'était la dernière émission originale de la journée. T'es encore jeune, mais on est de retour le 10, c'est tout. Mais cette semaine, en fait, la semaine prochaine, on a des meilleurs moments.
2: Oui,
1: merci d'être venu nous voir.
3: Merci.
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2: Ici Émilie Perrault, j'étais en train de dire à Colombe Saint-Pierre à quel point elle vient d'un beau coin. Bonjour Colombe!
3: Allô!
2: Donc Colombe Saint-Pierre, chef cuisinière, originaire du Bic, où j'étais, c'est ça, il y a deux semaines. Ça m'a fait tellement de bien. Juste aller passer 3-4 jours là-bas, là, la vue sur le fleuve, ça répare tout.
3: Ça répare, puis l'air est bon.
2: Oui, vraiment. Donc, on t'a invité à être notre programmatrice musicale invitée.
3: Ben oui, moi, j'étais super flattée de cette invitation-là. Moi, la musique, ça fait partie vraiment de ma vie.
2: Mais c'est ça, là, on savait pas qu'on avait affaire finalement. Il y a une DJ à l'intérieur de Colombe-Saint-Pierre.
3: Ben, c'est ça. Dans vie, là, si j'avais pas été chef cuisinière, tu sais, j'avais deux choix. Tu sais, je l'ai souvent dit, là, c'est DJ ou première ministre. ce qui lui explique peut-être ma sélection musicale.
2: J'adore. Alors là, on est en train de te faire vivre un de tes rêves, qui va rester première
3: c'est
2: ministre
3: ça.
2: Après. Merci beaucoup, Colombe Saint-Pierre, d'être avec nous. Et en deuxième heure, si vous vous demandez comment est-ce qu'on peut dormir debout pendant un spectacle, vous allez le découvrir dans le CV de spectateur du réalisateur Raphaël Ouellette. C'est Mathieu Poulain qui va jouer le rôle de l'algorithme littéraire et MC Gilles qui s'occupe du top 5 des meilleurs moments de la semaine. Tous ces gens réunis pour prouver, encore une fois, qu'il restera toujours la culture.

0: Cette semaine, c'est à la chef militante Bouillon de poulet pour l'âme, mentor de la télé-réalité Les Chefs et oiseau de paix par excellence, oui. Colombe Saint-Pierre, à qui l'on doit la programmation musicale de la semaine. Et on a visé juste en lui confiant ce mandat, puisque la musique, c'est son médium artistique préféré et qu'elle ne se départira jamais de sa guimbarde. Par contre, pardon Céline Dion, mais Colombe n'aime pas du tout l'hommage que tu essayais de lui faire en parlant de son voyage dans l'une de tes chansons. Et je la reçois sur une pièce de sa programmation qui rallie ses deux passions et qui, je trouve, la représente parfaitement. Colombe Saint-Pierre, la vitalité d'Angèle Arsenault, là. Mmh. Il semble que ça te représente, ça.
1: Ouais, puis son petit côté ludique, son envie de vivre, son... Ça me fait tellement bien d'écouter Angèle Arsenault. J'aime ça les gens qui y vont, oui, en ligne droite.
0: Entière, là.
1: Entière, elle-même.
0: Et là, j'ai beaucoup de questions, la guimbarde.
1: Oui, alors la guimbarde, tu sais, parce que moi, en fait, j'ai deux frères musiciens. Mm-hmm. Puis moi, j'ai essayé la musique toute jeune, mais tu sais, les cours de piano, là, ça a pas fonctionné.
0: Rester assis.
1: Ouais. Puis genre, je sais pas pourquoi, mais j'ai compris très rapidement. J'avais 6 ans que j'aimais la musique, mais que j'aimais l'apprécier, mais que j'en ferais pas partie. Tu sais, je serais pas musicienne malgré le fait que tu sais, je m'amuse avec ma poivrière à m'inventer des karaoké extraordinaire sur White Rabbit de Jefferson Airplane ou de la musique a toujours, j'aime beaucoup faire semblant que je suis bonne en musique.
0: OK, tu te crois là-dedans.
1: Ouais, oui.
0: Et la guimbarde donc est devenue comme un instrument accessible.
1: C'est l'instrument le plus accessible à qui aime la musique puis veut être prêt en tout temps d'un coup que l'envie de la musique te pogne.
0: Il y a un jam là, tu sais.
1: Il y a un jam, toi t'as ça dans ta sacoche. Tu sais, moi, j'ai gagné ben des concours de bar. Sortez le truc le plus bizarre, tu sais, que vous pouvez de votre sacoche. Fait que moi, je sortais, tu sais, ma guimbarde.
0: Mais oui.
1: C'est assez impressionnant. Petit instrument, tout à fait ingénieux. J'aime les petites choses qui peuvent faire de grandes choses.
0: T'sais. Oui, et qui surprennent aussi.
1: Ouais.
0: Ça, c'est sûr.
1: Fait que la guimbarde, hein, c'est vraiment mon instrument de prédilection.
0: À partir de quel âge j'ai commencé à jouer de la guimbarde?
1: Ben,
0: ça va être toute l'entrevue, va être sa guimbarde.
1: C'est ça, la guimbarde. Et puis sachez qu'il y en a, puis ça existe un peu partout dans le monde, mais qu'il y en a des variétés incroyables, mais le tout petit, ouais, qu'on peut se procurer partout est disponible, tu sais, vraiment. C'est des souvenirs d'enfance. Ben c'est sûr et certain que j'ai comme le souvenir d'avoir joué de la guimbarde avec mon père qui commençait à perdre ses dents, tu sais, parce que c'est important les dents, hein, avec la guimbarde, hein, c'est la caisse de résonance.
0: Oui.
1: C'est fait que des genres de petites jams comme ça. Avec mon père, puis après avec une, parce que c'est fou la cuisine, parce que tu sais, bon, je veux dire la cuisine c'est un art, donc on rencontre plein d'artistes en cuisine. Une des plus grandes chefs cuisinières qui a travaillé pour moi, Marie-Sophie Picard, qui était une virtuose de la guimbarde, qui avait plusieurs sortes de guimbarde, à qui j'avais demandé justement de faire la musique du documentaire Colombe sauvage, mm-hmm, en collaboration avec mon frère. Et il y a des jams de guimbarde là-dedans que tu pourrais te croire à un show de Motley Crue, là, tu sais. T'es carrant! T'es une petite bébête de même qui fait plein de bruit. Puis dépendamment de ton intensité, ben, tu sais, c'est ça, ton instrument de musique peut devenir vraiment comme complètement déchaîné.
0: Un prolongement de toi aussi. Puis
1: ouais.
0: Je me demandais, où est-ce que tu puises cette énergie-là, Colombe Saint-Pierre?
1: Hey, ça, je le sais pas, là. C'est comme... En tout cas, si c'est une potion magique, c'est probablement, je sais pas, le fleuve Saint-Laurent, tu sais, quand t'apprends à nager dans de l'eau à 13 degrés. Je sais pas si c'est ça, mais ouais, je sais, c'est vraiment particulier. C'est drôle, cette question-là, je commence à me la poser de plus en plus parce que là, je vieillis, puis là, je me dis, ah, c'est parce que j'étais jeune. J'essaie toujours d'expliquer cette énergie-là.
0: Mais c'est dur, en fait, de quand c'est quelque chose qui est intrinsèque en nous.
1: Ouais, je pense que c'est comme une force, c'est épuisable, là, ça, oui. À 50 ans, on tu sais, quand on est à l'aube de la cinquantaine, on commence à réaliser que, wow,
0: les ressources sont pas à l'infini.
1: Et là, Mais hey, c'est impressionnant comme quand même encore, tu sais. Puis des fois la vie est plus difficile avec toi. Puis je me rends compte que c'est un, je pense que là c'est vraiment un don.
2: Oui. Mm. Oui, c'est une chance d'avoir cette ressource là, cette énergie là. Bon, t'as annoncé que pour la première fois de ta vie, tu t'offres un été sabbatique.
1: Ouais.
2: Donc fermeture temporaire de ton resto chez Saint-Pierre, fermeture plus définitive de la cantine. Il y a eu énormément de réactions Colombe Saint-Pierre. Est-ce que tu t'attendais à ça?
1: Oui, dans le sens où oui, en fait, dans la période que je traverse en ce moment fait en sorte que c'est plus fragile, tu sais, je suis plus émotive, puis c'est normal, tu sais, c'est ça, j'ai comme nommé le besoin de faire une sieste parce que j'ai été tellement intense toute ma vie, tu sais, puis je le suis encore, mais là faut que je mesure tu sais, je consacre la deuxième partie parce que tu sais, c'est ça, je vais avoir 50 ans, donc je considère ça comme je prévois vivre jusqu'à 100 divisé en deux.
2: C'est l'heure de la sieste.
1: Ouais, c'est l'heure de la sieste, puis pour pouvoir me réveiller. Il y a quelque chose d'assez impressionnant, c'est vraiment la reconnaissance du public, des gens. Les Québécois, là, on a quelque chose d'extraordinaire. En même temps, on a une petite faiblesse, tu sais. On a de la misère avec notre fierté, notre identité encore, même si ça avance. Mais en même temps, c'est super drôle parce qu'on s'aime, tu sais, les gens. Mm-hmm. Puis nous, en cuisine, depuis une vingtaine d'années, on reçoit énormément de reconnaissance, puis... Oui, effectivement, tu sais, c'est une nouvelle qui a créé plein d'amour aussi autour de moi. Puis je reste toujours tellement impressionnée de. C'est sûr que c'est difficile d'expliquer que quand on a des parcours un peu atypiques, il y a un moment donné où ça devient vraiment très important, tu sais, de réfléchir, surtout quand on est dans le dans l'actif. Oui. Moi, je suis une fille d'action. Je veux que ça bouge. Je veux que ça avance. J'ai parlé beaucoup d'autonomie alimentaire, de valeurs identitaires, de quête identitaire québécoise. Tu sais, puis je parlais d'autonomie alimentaire là de ça 25 ans.
2: Oui.
1: Puis là, ben, tu sais, je le vois, là, on embarque. C'est ça, les Québécois, on est extraordinaires. Moi, je t'en amoie avec nous autres, en fait. Mais j'aimerais qu'on le soit, tu sais, nous tous, pour nous-mêmes, en tout temps.
2: Ouais. Parmi les réactions à cette nouvelle-là, il y a Émilie Thérien-Lessard. Je sais pas si tu as lu sa chronique dans le Journal de Montréal.
1: Ben non, là, c'est ça.
2: Alors, je te lis ça, OK? Elle dit, ben, je la lirai pas au complet, mais je vais citer un extrait. Okay? Elle dit, imaginez un instant combien le Québec gagnerait que ce genre de cantine, elle parle de ton projet, soit la norme. Imaginez l'impact que ça aurait sur le dynamisme des régions, pour l'agriculture, l'agro-transformation, pour le tourisme. Imaginez l'émergence d'une réelle identité alimentaire québécoise qui reposerait sur le territoire et ferait vivre du monde partout.
1: Mmh.
2: C'était ça ta vision?
1: Bon, j'ai une petite larme. Oui, c'est ma vision. C'est ma vision, j'y crois depuis longtemps. Puis, je peux pas, tu sais, c'est ça. Je suis rendue au moment où j'ai vraiment envie d'être là où je vais pouvoir faire en sorte que ça va devenir la norme. Puis, tu sais, je suis ouverte aux suggestions. Mais, tu sais, après cette sieste là, quand je vais me réveiller, il est fort à parier, tu sais, que je vais continuer à militer, tu sais, pour qu'on prenne conscience, tu sais, de la grandeur de ce territoire là, des savoir-faire, de notre grande résilience, notre capacité d'adaptation, notre grande créativité.
2: Mm-hmm. Puis malheureusement, peut-être moi ce que j'entends beaucoup, c'est le besoin de repos que tu as, mais en même temps, il y a cette grande citation de Prévert qui dit « J'ai reconnu mon bonheur au bruit qu'il a fait en partant ». Donc là, en étant privé de ce restaurant-là pendant un été, ben c'est aussi une démonstration, on veut pas, de ce qu'il apporte. Moi, je suis curieuse de savoir, qu'est-ce que tu vas faire cet été? À quoi tu rêves? Vas-tu aller voir des shows? Qu'est-ce que tu vas faire, Colombe-Saint-Pierre?
1: Oui, je vais aller voir des shows. J'ai manqué toutes les shows. Ça fait 20 ans que je manque tous les shows que je vais aller voir. Tu sais, puis chez nous, dans le Bas-Saint-Laurent, tu sais, avec le vieux théâtre de Saint-Fabien, mm-hmm. avec le théâtre du Bic, tu sais, moi, je suis vraiment, tu sais, je suis là-dedans, tu sais, puis mon frère mm-hmm. est directeur du vieux théâtre, qui propose des shows toujours tout à fait extraordinaire. Tu sais, toute ma vie, j'ai travaillé en cuisine, j'ai manqué tellement de shows dans ma vie. C'est très drôle parce que, tu sais, je veux dire, il y a plein de monde qui me demande parce qu'ils savent que, tu sais, j'aime la musique, ouais. que je suis très, mais j'étais super contente parce que depuis que j'ai pris cette décision-là, ben j'ai pu aller voir Ariane Moffat.
2: Déjà.
1: DJ Champion.
2: Fait que ça commence tranquillement. La vie de spectatrice.
1: Fait, ouais, je vais aller voir des shows.
2: Alors, on va plonger dans tes choix musicaux de la semaine, Colombe-Saint-Pierre. On va commencer avec une artiste qui était en concert à Québec et à Montréal la fin de semaine dernière.

0: qu'on n'est pas loin d'Angèle Arsenault avec Zaz, hein? Il y a cette vitalité-là aussi, lien, hein?
1: Même si quand on regarde, tu sais, mes choix musicaux, on se demande c'est quoi le lien? Il y en a un, il y a toujours une intensité.
0: Je me suis pas posé la question. Je le sens. L'intensité, effectivement.
1: L'intensité.
0: Cette chanson-là, particulièrement pour toi, qu'est-ce qu'elle représente?
1: Mais moi, je suis une voyageuse, tu sais, puis j'aime la vie, j'aime l'aventure, j'aime les voix rauques.
0: Ouais.
1: Parce que j'en ai une. J'aime les voix rauques. Moi, la musique, pour moi, c'est comment je me sens quand j'écoute une chanson. Mm-hmm. Puis Zaz fait partie de ces artistes-là que c'est des frissons. Il y a des artistes comme ça. C'est ça qui est beau avec l'art. C'est pas, on peut pas dire qui est le meilleur. Je trouve ça bizarre que on essaie toujours de dire qui est le meilleur. En fait, c'est qui te ressemble, qui vient te chercher le plus.
0: Oui, qui est le meilleur pour toi en ce moment. Il y a ça aussi. Ça dépend des périodes de la vie, quand tu as besoin de quelque chose. Tu as été quand même assez audacieuse parce que tu nous as proposé 2 pièces de 9 minutes. Saint-Pierre. Alors, on l'écoutera pas au complet, mais on va commencer par l'une d'elles.

0: Une heure en demain.
1: Belzébuth, les colocs. C'est quoi ton rapport à cette chanson-là? Hein?
2: Belzébuth, pour moi, c'est un chef-d'œuvre. Mm-hmm. Tu sais, il y a des chansons comme celle-là que tu dis, j'aurais tellement aimé ça. Être arrivé à faire de la poésie, de la musique, du rythme, de la philosophie, d'avoir une image aussi, aussi percutante de, d'une histoire qui ramasse comme l'histoire d'une vie dans une chanson. C'est, encore une fois, ce goût d'aventure, le rythme, tu sais, tout est bon, tout est bon.
1: L'intensité aussi de Dédé, d'ailleurs. Est-ce que tu les as déjà vus en spectacle, les colocs?
2: Une fois.
1: Une fois seulement.
2: Tu sais, une fois, puis sans savoir que ce serait la dernière, puis c'est ça qui... C'est ça vraiment qui me mange, parce que, tu sais, je veux dire, je suis, ben, là, tout le monde me connaît, patriote, tu sais, je veux dire, mais les colocs, font partie, tu sais, de ces grands groupes-là que le Québec a connus.
1: Absolument. L'autre chanson de 9 minutes, on la fera pas jouer non plus.
2: Non, c'est vrai, je suis bonne là-dedans, hein, les longues chansons.
1: On y va avec du Chloé Sainte-Marie.

0: et Pamutelan et Pekwisian. C'est Chloé Sainte-Marie qui chante ici. Pourquoi est-ce que cette chanson-là s'est taillée une place dans ta programmation, Colombe?
1: Ça aussi, c'est une chanson... ça me rend émotive. Là, parce que, premièrement, je l'ai vue en show, Chloé Sainte-Marie. J'ai toujours aimé le travail qu'elle a fait aussi. J'ai toujours eu ce grand regret-là, tu sais, de pas parler la langue des Premières Nations, de qu'on n'ait pas tant accès à cette culture-là, qu'elle ait fait ce travail-là comme artiste. Puis que cette chanson-là, je veux dire, tu sais, moi, je suis pas vraiment, tu sais, on me regarde dans la vie, t'es comme, elle doit pas écouter des tunes tranquilles. Mais elle est pas tranquille du tout, cette chanson-là.
0: Oui, il y a une montée, là. C'est ça, il y a un moment,
1: c'est le crescendo de cette chanson-là qui me met dans un état complètement,
0: Ça fait du bien. Vraiment. Quelque chose qui peut t'amener dans une transe. Mais, je sais, par exemple, que, t'es allé chercher, toi, la permission du Conseil des Sages de Kakuna pour, avoir accès. Aux oursins. Donc, ça fait partie aussi de ta démarche en cuisine, de t'intéresser aussi à ce que font les Premières Nations, à leur savoir aussi.
1: Ils étaient là avant nous.
0: C'est ça.
1: Puis, ce qu'ils savent, tu sais, j'aimerais ça le savoir, tu sais, puis c'est... La cuisine, pour ça, c'est tout à fait extraordinaire parce que ça permet, c'est une zone de paix, tu sais, qui rétablit les discours aussi, puis que j'ai toujours pensé que, tu sais, la réconciliation de ce territoire qui est multiethnique, qui leur appartenait au départ, qui a été colonisé par, tu sais, les Français, les Anglais. C'est pas facile d'être Québécois puis savoir t'es qui, tu sais, parce que il y a des mélanges de, puis c'est notre grande richesse puis c'est notre grande complexité, tu sais, parce qu'on a de la misère à se comprendre, mais tu sais.
0: Mais c'est vrai que le métissage en cuisine, il est possible.
1: Oui.
0: Puis ça, on peut le célébrer. La prochaine chanson, là, t'as fait plaisir à beaucoup d'auditeurs.

0: Le temps est bon.
1: Ben, oh. Tellement.
0: C'est ça.
1: Tu sais, la vie, c'est un cadeau. Hein. Cette chanson-là, c'est ça. C'est oublie pas d'aller prendre l'apéro, tu sais, avec tes amis.
0: On dirait que c'est la trame sonore de ton été qui s'en vient, ça. Hein? Le temps est bon. On a le temps avec Isabelle Pierre. On dirait que cette chanson-là nous oblige un peu à ralentir.
1: T'as pas le choix.
0: Oui, c'est ça. Il y a une vibration. En tout cas, merci. En milieu de semaine, ça a fait du bien d'entendre ça, Colombe Saint-Pierre. Et là, dans ta programmation musicale, il y avait aussi une portion familiale.
1: Ouais.
0: Donc, t'es mère de trois filles.
1: Oui.
0: Donc, tes filles ont choisi des chansons. T'as choisi des chansons.
1: Non, j'ai choisi. Non, okay. Ils ont, hey, les pauvres, c'est moi que j'ai comme géré ça. Je leur impose.
0: Alors là, on va aller écouter deux pièces que tu as choisies pour tes filles. Et dans la deuxième heure également, on va en écouter une autre au complet. Donc, on y va avec un petit mix des filles de Colombe Saint-Pierre.

0: Alors, là, il y a la réalisatrice qui veut se dissocier de ce mix. Elle dit, normalement, Louise Attaque et Edith Butler, c'est quand même assez dur, là. Comme DJ, tu dois le savoir.
1: Ben non, mais c'est ça. C'est ça, vous devez dire, hey, ils sont donc bien fuckés, eux autres.
0: Non, moi, j'ai envie d'aller la visiter, cette famille-là. Donc, Louise Attaque, ça, c'est pour ta fille Margot.
1: Ouais.
0: Et Edith Butler, Paquetteville, pour ta fille Jeanne.
1: Ouais, pour ma fille Jeanne. Puis, c'est vraiment très drôle parce que, oui, j'ai trois filles avec d'énormes caractères. Mm-hmm. Puis,
0: on se demande, ça vient d'où?
1: Je sais pas. Mais pensez pas, hein? Le père est là aussi.
0: On salue lui aussi.
1: Oui, c'est ça. Mais Jeanne, c'est son côté fiesta, tu sais. Ouais. Edith Butler, on a découvert ça ensemble, puis c'est vraiment drôle parce que toi tu te dis, ah, je suis rendue vraiment vieille, puis là, je vais te faire écouter une toune, tu sais. Puis finalement, hey, elle se met à aimer ça, puis Edith Butler, c'est tellement drôle. Puis tu sais, l'inside en fait, c'est que tu sais. Un soir, on faisait la fête, puis elle met cette chanson-là. Puis, c'était à ses 18 ans, tu sais, fait qu'elle avait le droit de faire la fête, fait qu'elle était rendue pompette. Fait que maintenant, tu sais, quand quelqu'un est pompette, on dit « t'es Paquetteville ».
0: Ah, c'est beau. C'est devenu une expression « tu es Paquetteville ». Louise Attaque, Margot, en
1: Louise
0: quoi
1: Attaque,
0: ça la représente?
1: Tu dis rien parce que Margot, alors, tu sais, j'ai deux filles avec des personnalités beaucoup plus extraverties.
0: Ouais.
1: Puis Margot vient faire tampon là-dedans, puis elle, c'est un peu le sandwich parce que dans le milieu. Ça fait qu'elle, elle observe, elle dit pas grand, c'est pas facile, c'est un petit animal, ça.
0: Ouais. Et dans la deuxième heure, on va entendre la chanson pour ta fille Simone. Ah. Donc, j'ai hâte que tu nous reparles d'elle un peu plus tard. Et on va aller écouter une artiste que t'as vue en spectacle, enfin, Ariane Moffatt.

0: Ariane Moffat, je veux tout cuisiner pour elle récemment. Parce que c'est ça, elle est en spectacle au Vieux Théâtre de Saint-Fabien qui vient tout juste d'être rénové. Oui. Il y a eu une grande réouverture. C'est ton frère qui est le directeur artistique de cet endroit-là. Et on s'est dit, pourquoi est-ce qu'on prendrait pas un moment pour l'appeler? Bonjour Alexandre Saint-Pierre.
1: Ben non.
2: Bonjour, bonjour.
1: Ben voyons donc.
0: Alexandre, tu nous confirmes que ta sœur est effectivement une bonne DJ qui a toujours des playlists prêtes?
2: Oui, puis je confirme qu'elle a commencé sa sieste avec un show d'Ariane Moffat et DJ Champion.
0: Et ça se passait?
2: Ça a l'air de s'être très bien passé, oui.
0: Je veux qu'on prenne un moment parce que c'est tellement important les diffuseurs en région. Tu sais, c'est ces gens-là qui tiennent la vie culturelle à bout de bras. C'est ce que ton frère fait au Vieux Théâtre de Saint-Fabien. Qu'est-ce que ça représente, cet endroit-là, la réouverture? Il y a eu vraiment un investissement majeur. Qu'est-ce qui se passe en ce moment au Vieux Théâtre de Saint-Fabien, Alexandre Saint-Pierre?
2: Il se passe beaucoup de bonheur parce que le Vieux Théâtre, c'est un phare dans la région. C'est une salle, moi, vous l'avez dit tout à l'heure, là, c'est de musicien de formation, puis c'est l'acoustique de cette salle-là qui m'a fait tomber en amour avec elle. Puis ça faisait presque 6 ans qu'on faisait pas notre travail comme on devait le faire. Il y a eu la pandémie, après ça, le spectre des rénovations. C'est quand même 19 mois de travaux là qui ont eu lieu. Fait que cet été là, c'est une grande réouverture là. Puis pour nous, c'est que du bonheur là, de voir les gens enfin chez nous. Des conditions de pratique aussi pour les artistes là, qui sont dignes de ce nom là. J'ai l'impression que ça va devenir un lieu inévitable.
0: Là, en tout cas, je pense que Colombe-Saint-Pierre va souvent être là.
1: Eh Seigneur, oui. Je peux vous confirmer que j'ai eu de la misère à marcher après le show d'Ariane puis DJ.
0: T'as dansé pas mal.
1: J'ai dansé pas mal.
0: T'as utilisé le mot phare, Alexandre. On dit souvent ça aussi de Colombe-Saint-Pierre pour le milieu de la restauration. Puis votre père était gardien de phare.
2: Ouais.
0: Est-ce que ça vous vient de là?
2: Dans la famille.
0: Mais il y a quelque chose de beau quand même. Est-ce que quelque part, est-ce que vous avez été inspiré par l'importance d'être des phares, chacun à votre façon?
2: Je sais pas, mais je sais que ça nous a marqué profondément, évidemment. Déjà juste dans notre amour pour notre région, on est les trois. On a migré vers Montréal à un certain moment de notre vie pour les études, pour les projets, puis. Je pense que l'attrait de la région a été plus fort que tout, là, puis nous a ramenés chez nous, là, avec ce désir profond de peut-être ramener la culture, que ce soit musicale ou culinaire, là, chez nous.
0: Ouais. Et l'importance d'un poste comme le tien à la direction artistique, c'est de développer le public. Et donc, dans la programmation, tu dis Ariane Moffat, DJ Champion, mais il y a aussi des artistes qui sont moins connus. Et là, le travail d'Alexandre, c'est aussi d'aller fidéliser ces gens-là. Donc, cet été, par exemple, est-ce qu'il y a des artistes dont tu es particulièrement fier de les avoir puis de dire, OK, je vais amener des gens de Saint-Fabien découvrir ces artistes-là?
2: Ben oui, ben prochainement, on reçoit un duo des stars franco de Guadeloupe. En fait, Malacca, c'est le spectacle samedi prochain. Puis tout juste après, on fait un plateau de musiciens, de chanteurs de rap qui le font autrement avec Sam puis Vandou. Ça fait partie des belles découvertes là qu'il y aura à faire puis tout prochainement au Vieux Théâtre. Mais évidemment, il y a beaucoup plus d'artistes là, tout au long de l'été.
0: Oui, évidemment. Tu sais, je peux en nommer le Louis-Jean Cormier, Ariane Roy, Angine de Poitrine.
1: Oui, il avait vu ça bien avant.
0: Bravo, Alexandre.
1: Bien avant que ça devienne un peu une grosse affaire.
0: Ouais. Et ça amène aussi à développer. Il y a d'autres générations aussi qui vont aller voir ces spectacles-là. Bravo pour le travail accompli, Alexandre Saint-Pierre. Merci beaucoup d'avoir pris un moment pour saluer ta sœur.
1: Mon petit frère.
2: Ah, oui.
1: T'es tellement mignon.
0: Mais en tout cas, tu vas l'avoir souvent cet été.
2: Bien content.
0: Merci beaucoup, Alexandre. Colombe, t'as choisi des chansons pour saluer les membres de ta famille, mais dans ta programmation, il y avait aussi une chanson pour toi, et c'est celle-ci.

0: la note que j'avais, c'est juste moi. Cette chanson-là, c'est moi. Alors, Colombe, tu restes avec nous parce qu'il reste encore deux chansons dans la prochaine heure et on va être rejoint, entre autres, par Raphaël Ouellette, le réalisateur, pour développer son CV de spectateur. C'est Mathieu Poulain qui est à l'algorithme littéraire et MC Gilles qui s'occupe du top 5. On se retrouve après le Radio-Journal.
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5: Bonjour, il est 14h, ici Fatoumata Traoré à Ottawa. Voici vos informations. L'économie canadienne est entrée en récession technique, selon ce qu'indiquent des chiffres publiés par Statistique Canada. La croissance économique au pays a stagné au premier trimestre et le produit intérieur brut a affiché une légère baisse. L'économiste en chef chez Desjardins, Jimmy Jean, précise que les investissements connaissent un peu de recul.
6: Quand on regarde les détails, des fois, ça peut arriver qu'il y ait de la volatilité dans certaines composantes. Or, ce qu'on constate, c'est beaucoup l'investissement. Le secteur résidentiel aussi, qui est l'activité résidentielle à travers le Canada, qui est en recul, qui est en déclin dans plusieurs marchés. L'investissement des entreprises, ça reste très, très difficile. C'est un cinquième trimestre consécutif, on sait, avec toute l'incertitude. Donc ça, définitivement, l'investissement est en récession, si on peut le dire, sans trop se tromper.
5: Statistique Canada attribue ce ralentissement surtout à deux phénomènes survenus en mars, soit la hausse des importations d'or et la faiblesse du secteur de l'extraction de ressources. Et puis ailleurs, dans l'actualité, Donald Trump dit qu'il prendra une décision finale au sujet d'un protocole d'entente avec l'Iran aujourd'hui. Le président américain assiste en ce moment à une réunion dans la salle de crise de la Maison-Blanche. Hugo Lavallée est à Washington.
7: La nouvelle tient à une publication qu'a faite Donald Trump sur le réseau Truth Social au cours de la matinée. Le président qui réitère une liste d'exigences déjà connues qui semble laisser entendre que l'Iran aurait accepté de faire des concessions. Mais ça reste encore passablement flou. C'est pas clair ce qui relève des souhaits du président, ce qui relève de la proposition concrète. Donald Trump écrit que le détroit d'Ormuz doit être rouvert sans tarder et sans condition. Il évoque la levée du blocus américain, indique même que l'uranium enrichi en possession de l'Iran serait extrait de sa cache par les Américains eux-mêmes. Il écarte tout transfert d'argent en faveur de l'Iran. Ceci dit, maintenant, c'est au tour de l'Iran d'envoyer des signaux mitigés. Selon une agence de presse iranienne, des sources à l'intérieur du pays auraient nié qu'un protocole d'entente avec tous ces éléments soit sur la table. On dit qu'il y a plusieurs faussetés dans le message du président Trump, qu'il est hors de question de détruire l'uranium enrichi qu'on possède, que le détroit d'Ormuz pourrait être rouvert, mais aux conditions et au rythme imposés par l'Iran, que 12 milliards d'actifs iraniens gelés devraient être rendus disponibles sans tarder. Bref, c'est très confus. On est face à deux versions des faits complètement contradictoires pour l'instant. On a l'impression d'assister au même manège d'espoir entretenu et déçu qu'on a déjà vu au cours des derniers mois. Ici Hugo Lavallée, Radio-Canada, Washington.
5: L'Ontarien accusé d'avoir vendu en ligne des trousses de suicide a plaidé coupable d'assistance au suicide. Lors de sa comparution devant un tribunal de Newmarket en banlieue de Toronto, l'homme de 60 ans a reconnu avoir vendu une substance toxique et d'autres accessoires en ligne pour aider ses victimes à s'enlever la vie. Catherine Brulotte assiste à l'audience.
8: Une journée visiblement difficile pour les proches des victimes de Kenneth Law, qui sont une vingtaine à s'être présentées au tribunal de Newmarket. On a pu les voir se donner des accolades, se tenir le visage dans les mains, par exemple, alors que Kenneth Law a reconnu avoir assisté au suicide de leurs proches. L'accusé de 60 ans a plaidé coupable à chacun des 14 chefs d'accusation et signé une déclaration reconnaissant les faits allégués par la couronne. Puis, la procureure a lu les circonstances des décès de chacune des 14 victimes ontariennes de Kenneth Law, morte après avoir consommé une substance toxique vendue en ligne par l'accusé à l'aide d'accessoires aussi vendus sur son site Internet. Des transactions de ces magasins en ligne ont été retracées à une quarantaine de pays partout dans le monde. On parle de milliers de produits vendus. Des centaines de paquets ont été envoyés aux États-Unis et au Royaume-Uni, par exemple. La procureure s'affaire aussi à lire le nom de 79 victimes anglaises et confirmer les circonstances de leur décès. L'avocate a averti que la lecture des faits prendrait plusieurs heures, après quoi une date sera déterminée au mois de septembre pour la détermination de sa peine. Ici Catherine Brulotte, Radio-Canada, Newmarket.
9: Et puis le monde du hockey a été bouleversé, est en deuil d'apprendre la mort de l'ancien joueur du Canadien Claude Lemieux hier. Claude Lemieux est mort à l'âge de 60 ans en Floride. Il est né à Buckingham, là où un projet d'aréna est dans les cartons. La mairesse Maude Marquis-Bissonnette ne ferme pas la porte à nommer l'endroit en son honneur.
10: Effectivement, je pense que c'est un grand de Buckingham. Il a évolué dans le hockey. Je pense que ça a été un départ subi vraiment là hier. Donc, ça me semble quelque chose qui est tout à fait possible de faire puis qu'on peut regarder assez rapidement de notre côté.
9: Une telle nomination doit d'abord passer par un processus d'approbation. Claude Lemieux a gagné 4 fois la Coupe Stanley durant sa carrière. Et puis, OK, le Canadien de Montréal fait face à l'élimination après 3 défaites de suite contre les Hurricanes de la Caroline. L'équipe américaine mène 3-1 la demi-finale de la Coupe Stanley. Le 5e match a lieu ce soir en Caroline du Nord. L'entraîneur-chef du tricolore, Martin Saint-Louis, vient de faire le point sur les ajustements à faire en vue de l'affrontement de ce soir.
11: On est un groupe qui est capable d'exécuter, on l'a montré. C'est de pas s'embarquer... Tu sais, où est-ce qu'on est dans la série, c'est la prochaine action. Tu sais, sois prête pour ta prochaine action. C'est toujours what's next, les deux bords de la glace.
9: Si le Canadien gagne, le match suivant aura lieu dimanche à Montréal. C'est ce qui complète vos informations. Bonne journée.

0: Ici Émilie Perrault, il restera toujours la culture se poursuit toujours avec Colombe Saint-Pierre, la programmation musicale. Et on a reçu beaucoup de messages. Il y a Guy qui nous écrit Colombe Saint-Pierre. La pureté, la bienveillance, les bonnes intentions, un cœur pur, comment ne pas l'aimer?
1: Ah! Ben voyons.
0: C'est? Et là, on a un autre fier représentant du Bas-Saint-Laurent pour la prochaine heure, plus précisément de Dégely. C'est le réalisateur Raphaël Ouellette qui est avec nous. Bonjour Raphaël.
2: Bonjour.
0: On va commencer tout de suite, Raphaël, d'ailleurs, parce qu'on va explorer ton CV de spectateur. On va commencer par remercier ta mère qui te faisait des lifts.
2: Oui.
0: Hein? Non, mais je pense qu'on le dit pas assez souvent. Dans une vie de spectateur, là, surtout quand on habite, par exemple, à Dégely.
2: Oui, oui, oui. Puis, je l'ai pas écrit dans le questionnaire, mais on a eu un lift de Dégely à Montréal. Ça, c'est quand même...
1: Hey, ça, c'est loin. Même.
0: Ça, c'est du dévouement.
2: Ça, c'était pour ma soeur, mais je suis allé. Puis, j'ai quand même eu un plaisir coupable. C'est les New Kids on the Block au Stade Olympique.
0: Génial.
2: Au Stade Olympique.
0: Oh, mon Dieu.
2: Les seuls jeunes de notre polyvalente à être allés.
0: Je sais pas comment on va faire pour traverser le CV de spectateur de Raphaël Ouellette. Je l'ai dit tout de suite, la seule fois où on a réinvité quelqu'un, parce qu'on n'a pas pu terminer, c'était Joanne Despins. Et j'ai l'impression, Raphaël, qu'on s'en va vers là. Ça va de l'achat d'un gratteux de bingo pour financer un spectacle à dormir debout pendant un show. Il y a du matériel pour un livre.
2: Je peux parler vite.
0: Oui. Merci.
1: Ben oui.
0: On a aussi autour de la table Mathieu Poulin, qui est en tant qu'algorithme littéraire. Salut Mathieu.
3: Salut Émilie.
0: Est-ce que tu as été autant inspiré que moi par le CV du spectateur de Raphaël?
3: Il y avait tellement de matériel. Des fois, c'est pas évident quand tu fais l'algorithme. T'as juste des suggestions de spectacles musicaux. Faut que tu trouves des œuvres littéraires. Mais là, j'avais quand même du matériel. Ouais. Donc, non, je suis bien en confiance.
0: MC Gilles, malheureusement, tu peux pas intégrer le CV dans ton top 5.
4: Non, mais nous, parce que moi, tu sais, je passais mes étés dans le Témiscouata. Tout ça. Fait que le monde de Dégely, il faut le dire, dans notre coin, c'était comme le plateau Mont-Royal du coin. Tu sais, les gens branchés, les festivals, la musique, la culture. Fait qu'on vous regardait d'un peu haut,
1: on
4: vous jugeait. On est toujours les snobs de quelqu'un d'autre. Hein?
0: Donc, on va découvrir les meilleurs moments de la semaine avec MC Gilles. Et là, à partir de maintenant, les gens qui nous écoutent en direct pour recevoir la programmation musicale de Colombe Saint-Pierre, les titres des chansons, les noms des interprètes, vous pouvez texter le mot culture. Vous faites ça via la bulle de conversation de l'application Radio-Canada Audio Culture et vous allez recevoir automatiquement la programmation musicale de Colombe Saint-Pierre. Il reste encore deux chansons dans la prochaine heure.

C'est un réalisateur avec plus de 150 projets à son actif, dont deux apparaître prochainement, mais au départ, c'est vers la radio qu'il se dirigeait. C'est le documentaire « Orage électrique » sur Plume la Traverse qui l'a fait changer de trajectoire et se diriger vers la réalisation. C'est un cinéphile aguerri, grand fan de Bergman. Il dit qu'il ne se départira jamais d'une petite roche qu'il a récoltée sur la plage, une plage de l'île Faro en Suède, qui est devenue une sorte de talisman.

0: moi spécial. Cette chanson-là, ben, tu parlais d'être le snob de quelqu'un d'autre. Je portais ça avec grande fierté de pouvoir apprécier cette chanson. Mais elle m'a jamais quitté. Vraiment, Evangelist est devenu une idole. Yes, c'est un groupe qui m'a toujours accompagné. Donc, je me suis un peu une fierté de...
1: C'est ta toune.
0: D'aimer ça en troisième année du primaire. Puis je l'ai traîné pendant... Les gens à Polyvalente, après, là, à la radio étudiante, ils ont souffert beaucoup de mes goûts snob, entre guillemets.
2: Mais non, on est content aujourd'hui.
1: Ben oui, on le vit avec toi, on l'accueille, tout ça. Bon, là, Raphaël, on va faire le tour de ce qui t'occupe en ce moment. Évidemment, à part être le troll en chef des fans du Canadien.
0: Oui. Oui, c'est ça, ça, c'est une passion. Non, je trouve ça plate qu'il ait jeté la serviette. Mon fun s'arrête. Mon fun est fini.
1: Oui, parce qu'en fait, tu sens que les fans sont comme un petit peu découragés.
0: Je peux rien faire. Je veux dire, tu frappes pas sur quelqu'un qui est à terre.
3: Le courage de Raphaël, j'y ai dit en arrivant tantôt, c'est incroyable. J'aimerais être comme toi et je n'ose pas.
0: Ah, moi, j'aimerais qu'il soit encore porté par quelque chose pour que je puisse continuer mon personnage. Mais là, c'est
3: ça. Prochain.
0: C'est fini.
1: Ben, c'est pas fini. Il y a un match ce soir, évidemment.
2: Il y a toujours de l'espoir.
0: Ils vont peut-être remettre du bois dans le feu.
1: Là, ce qui vous unit, MCG et Raphaël, c'est deux fans des Nordiques. C'est ça qui vous empêche de vivre la frénésie.
3: Ça serait trop long à raconter.
1: Ouais. Restez dans les années 90.
3: C'est ça.
1: On va parler de tes projets professionnels, Raphaël Ouellet. Oui. Angle mort, série télé.
0: Oui.
1: Sur laquelle tu travailles en ce moment avec Annie Soleil Manlou. C'est une série signée par Jacques Davids. Vous avez été soutenu par la SODEC, un distributeur à l'international. Oui. Qu'est-ce que tu rêves avec... À quoi tu rêves avec cette série-là?
0: Moi, je rêve pas beaucoup. Je veux juste faire mon métier le mieux que je peux. On a un acteur aussi qui est François Damien, ce que les gens connaissent peut-être. Il est dans la famille Bélier. Il fait beaucoup de caméras cachées aussi présentement. Une grosse vedette belge, mais dans l'Europe francophone. Ça, c'est une super belle prise qui va peut-être nous permettre d'avoir une petite entrée en Europe. Mais moi, là, les séries télé puis les films qui vont dans les festivals, puis tout ça, tu sais, quand ça arrive, mais je pense pas qu'on puisse travailler dans ce sens-là. Donc là, on a un producteur qui s'est donné les moyens, qui nous ont donné les moyens aussi à l'équipe, et tant mieux si ça peut faire rayonner, là. Mais pour l'instant, c'est vraiment passer à travers chacune de nos journées, raconter l'histoire, être drôle, parce que c'est une comédie, être efficace, puis quel plaisir de travailler avec Mani, Guillaume Cyr et Pierre-Luc Fong, pour ne nommer que ce trio principal-là, mais c'est incroyable.
1: Tu retrouves Guillaume Cyr parce que il jouait entre autres un des personnages principaux dans Arsenault et fils, un de tes films précédents. C'est au théâtre que tu as eu la confirmation que c'était l'acteur qu'il fallait, la pièce Billy ou les jours de hurlement de Fabien Cloutier, c'est ça?
0: Oui. Vraiment, je suis allé voir ça parce que j'ai tout vu ce que Fabien a fait au théâtre. Quand j'ai vu Guillaume sur la scène, je me suis dit, c'est mon Adam dans Arsenault et fils. Et ça a pris 10 ans, là, je pense, à faire financer le film. Ben, puis moi aussi, j'ai des fois un petit peu procrastiné l'écriture. Et je l'ai répété souvent, mais je le disais à Guillaume, inquiète-toi pas, Adam vieillit avec toi. Si Adam, il avait 22 au moment de l'écrire, il y aura 30 quand on va le tourner.
1: Mais c'était clair pour toi.
0: Oui, c'était clair que c'était lui. Puis encore aujourd'hui, il est comme un peu irremplaçable.
1: Donc, le spectateur, les shows que tu vas voir, ça peut aussi nourrir le réalisateur en toi.
0: Surtout le théâtre. Mais complètement. Puis au début, j'y allais un peu, pas pour faire mes devoirs, mais comme une responsabilité d'une certaine façon. Okay. Mais là, j'y ai vraiment trouvé, parce que moi, j'arrivais pas d'une culture du théâtre. Mm-hmm. Tu sais, au cégep, puis encore moins dans mon village, c'était tout nouveau pour moi. Puis quand j'ai commencé à goûter à ça, j'ai fait comme, ça peut m'être utile. Mm-hmm. Puis rapidement, j'ai fait comme, ça peut aussi me faire vivre des émotions comme on en vit rarement dans plein d'autres formes d'art. Là.
1: Et il y a aussi le long métrage Hanté, donc scénario de India Desjardins. Il me semble que la dernière fois qu'elle nous a vus, vous étiez déjà rendu à l'étape de le présenter devant un public test. Oui. Donc là, est-ce que ton travail, toi, est terminé là-dessus?
0: Non, il reste des choses à faire, mais c'est juste la finition. Hier, on a approuvé la bande-annonce, qui est incroyable. C'est pas moi qui l'ai faite, là. J'étais comme, waouh. Tu sais, souvent, les bandes-annonces peuvent être un peu décevantes. Ils en disent trop pas assez. Ou, là, elle est parfaite, là. C'est une gang de, je les connaissais pas avant, là. C'est Novar, là, comme. Ils nous ont présenté ça, puis on était sous le charme. Hier, on était vraiment emballés. Là. J'ai hâte de le présenter.
1: Et donc ça, c'est en octobre prochain que ça prend l'affiche. Est-ce que c'est ton premier film familial, plus grand public, ou en tout cas pour tous les âges?
0: Oui, absolument. Oui. Puis c'est étrange de naviguer là-dedans parce qu'on veut pas non plus. Tu sais, il y a pas un chemin, il y a pas une recette, il y a pas des cases à cocher. Donc on essaie. Moi, j'ai une petite fille de 6 ans, donc je me disais, elle, en même temps, elle était pas la spectatrice lambda qui représente son groupe d'âge, je sais pas trop. Donc,
1: mais c'est tu l'as testé sur elle, j'entends.
0: Oui, absolument. Ce matin encore, elle a cité une partie du film. J'ai complété la citation, elle m'a repris parce que je l'ai pas bien dit, j'avais pas les bons mots dans le bon ordre.
1: Cœur quand même quand ça se passe. Ouais. Raphaël Ouellet, tu dis que t'es un spectateur stoïque. Que c'est peut-être une posture héritée du grunge.
0: Oui, vraiment.
1: Qu'est-ce que ça veut dire? C'est pas cool avoir l'air d'avoir du fun?
0: Exact. Je suis comme
1: Mais
3: dégelé, je le disais, c'est
2: dégelé. Je peux te donner des cours.

0: ça.
1: Non, mais moi, je salue la très belle introspection. Mais donc, tu te vois... Donc, à l'intérieur de toi, tu tripes, mais ta face le dit pas.
2: Ta face le dit pas.
0: Mais dans la vie, t'es comme ça aussi.
2: Oui, mais oui. Puis l'an passé, à un moment donné, quand on a tourné hanté, c'est une trentaine de jours. Puis au jour 26, j'ai fait comme... Hey, les amis... Je suis pas bien bon pour recevoir des compliments puis en donner. Juste vous dire que c'est vraiment bon ce qu'on fait. Jour 26. Puis le monde est comme, ah, merci, c'est le fun. Parce que, mais c'est vrai, je le dis pas beaucoup à ma face. Mais dans les shows aussi, on dirait que j'essaie vraiment de connecter. Il y a ça, là, vraiment ça. Mais il y a aussi, j'essaie de connecter avec l'artiste sur scène des fois. Puis ça demande un peu de concentration ou d'une espèce de vouloir rentrer dans un état de transe ou de méditation. Ce qui se passe pas souvent, là, malheureusement. On dirait qu'il y a comme un fil qui est mal connecté à quelque part en dedans de moi. Mais, ouais,
1: c'est une façon d'être présent, en fait.
2: Ouais, mais les gens autour de moi, qui sont mes amis, qui m'accompagnent, sont un peu comme, waouh, ça a donc bien l'air plate.
3: Ouais.
2: Ouais.
3: Peux-tu avoir moins de fun?
2: Exact. Fait que je me soigne, mais c'est pas facile.
1: Alors, on prend pas personnel. Non. Dans les prochaines minutes, si, il reste stoïque. On va y aller tout de suite dans ce CV de spectateur parce que, je le dis, on manque pas de matériel et parce qu'on est des gens méthodiques, là. On va recommencer au tout début. Premier groupe que t'as vu en concert.
2: Ouais.
1: C'est très cool.

0: une gang.
1: Ouais. Je pense plus Vangelis, là. On est
0: avant. On est avant, donc on est en 1981.
2: Ouais.
0: Atlantic City?
2: Ouais.
0: Atlantic City. T'as quel âge? Qu'est-ce que tu fais là?
2: J'ai 6 ou 7 ans. J'ai 7 ans. C'est.
3: Notre voyage scolaire.
2: C'est, non, non, c'est une destination prisée par les Québécois. Old Orchard. Ouais, ouais. Moi, j'habite sur la. Déjà, tu sais, près des États-Unis.
0: Oui, là, c'est vrai. Donc, et progéné.
2: Il y a quelque chose de pas trop compliqué d'aller là. Fait que c'est souvent, c'était Wildwood, Atlantic City, Old Orchard. Et c'était le. Souvent, on allait là quand l'école commençait. On manquait les premiers jours de classe.
3: Ça, c'est
2: parce
3: cool.
2: Parce que c'était moins cher pour nous de voyager. On n'avait pas tellement de moyens. Et puis, ça coïncidait avec la parade de Miss America. Il y avait un énorme feu d'artifice, je pense, qui avait été commandité par Budweiser. Puis il y avait un show de Colin de Gang. Je pense qu'il était un peu en résidence, là, un peu, tu sais, Atlantic City, Las Vegas, ce genre de choses-là.
0: Ouais.
2: Puis c'est drôle parce que moi, il y a beaucoup de folklore dans ma tête qui est un peu inventé. J'ai une scène comme ça dans le camion aussi, un faux souvenir d'enfance. Puis c'est mon frère qui me ramène toujours. Fait qu'avant de venir ici, j'ai parlé à mon frère, j'ai fait comme là, Colin de Gang, Atlantic City, c'est vrai cette affaire-là. Là. Je veux dire, c'était pas un autre band qui ressemblait, c'était pas Earth, Wind and Fire. Non, il dit c'est eux autres, puis tatata, puis il peut le documenter.
0: T'as une deuxième source là.
2: Ouais, c'est ça, que j'ai corroboré. Mais j'en garde pas un grand souvenir, mais je me souviens quand même de l'ambiance de toute cette affaire-là d'Atlantic City, du boardwalk, puis de ce spectacle-là un peu. J'ai peut-être brassé des fesses. C'était le grand, je sais pas encore.
0: Oui, c'est ça. Peut-être que t'avais pas les bras croisés là, à
2: pas,
0: ce
2: moment-là. Exact.
0: T'as vu un nombre impressionnant de spectacles dans ta vie, Raphaël Ouellet. Faut dire aussi que t'as travaillé au Centre Bell et à Musique Plus.
2: Ouais.
0: Donc, déjà ça aide aussi dans la vie de spectateur.
3: Ça plug un gars.
0: Mais il y a des noms qui reviennent quand même plusieurs fois. Mais là, je suis assez impressionnée. Là. À la question artiste que vous avez vu le plus souvent en spectacle, je pense que tu fracasses des records.
2: Ouais.
0: On va aller l'écouter, puis après ça, je veux que tu nous dises combien de fois tu as vu Annie DiFranco.
2: Ouais.

0: Depuis tantôt, t'as des réactions physiques.
1: Ouais,
0: physiques? Non, mais oui, il vient de lever le bras, là. C'est ça, c'est un niveau de bonheur élevé.
2: Oui, oui.
0: C'est comme ça que je l'ai interprété.
2: Et je me suis juste... Annie DeFranco, c'est quand même une artiste féministe.
0: Ouais.
2: Ses chansons, des fois, c'est des anthems, là, c'est des hymnes féministes. Puis c'est drôle parce que ce côté-là stoïque était vraiment fort en moi, parce que quand t'es dans une salle, puis que les chansons sont pas anti-hommes, mais quand même qui racontent des affaires, des fois je filais un peu cheap. Puis là j'avais les bras croisés, un peu plus serrés près de mon corps. J'ai comme, ah, je sais qu'on est de même, on est une poche. Puis l'introspection, je reculais encore d'une coupe de rangée pour finir quasiment dans le mur du fond. Mais
0: tu y retournes. T'es allé combien de fois voir Annie?
2: 17 fois. Ouais.
0: Ça commence quand, cette passion-là, Annie DeFranco?
2: Je la découvre en 96, en arrivant à Montréal. J'ai une amie anglophone, queer, qui m'ouvre sur plein d'affaires, qui me parle de plein de choses. Ça colle pas trop avec les Indigo Girls, mais ça colle avec Annie DeFranco. Puis cet été-là, le fait, ou l'été d'après, je ne me souviens plus des dates, mais elle a fait la première partie de Bob Dylan au Stade du Maurier. Je suis allé voir ça. Bob Dylan, c'était, je sais que les

0: fans aiment ce genre de choses, mais c'était pas bon là. Et j'ai vraiment eu le coup de foudre, mais déjà l'album me parlait, puis après j'ai essayé de rien manquer, quitte à aller à Toronto, à Ottawa, à Québec, j'en dis dans l'État de New York, je sais plus où, dans le Vermont, beaucoup. Oui. Donc ouais, j'ai calculé, je garde mes billets quand je peux là, on regrette cette période des billets physiques. Ouais, 17 fois, des fois 3 soirs de suite.
1: Mais vraiment, donc tu dis elle est responsable de ton éducation féministe.
0: Vraiment ouais, d'ouvrir un paquet de fenêtres puis de portes pour moi, puis ouais, ça remet beaucoup de choses en question, puis aussi c'était aussi une icône queer au début parce qu'elle était vraiment ouvertement gay. Ensuite finalement c'est avéré bi, puis maintenant elle vit avec un homme, mais ça a amené un paquet de brassage d'idées quand t'arrives de ton bas du fleuve, t'as 22 ans. Moi, ça m'a ouvert sur un paquet de choses d'accueillir tout ça aussi, là.
1: Ouais. Et il y a une catégorie dans le CV de spectateur qui est très important, c'est meilleur spectacle à vie. T'as pas vraiment répondu, puis en même temps, t'as beaucoup répondu à tout ça. C'est là où je nage dans le nombre d'anecdotes. Je vais y aller avec parcimonie. Ouais. T'as déjà pris une bière avec les gars de Megadeth.
0: Oui.
1: Dans leur autobus de tournée.
0: Oui.
1: Ça arrive comment?
0: Ben, ils sont venus à Montréal, on a vu le spectacle, mais ils sont aussi venus à Musique Plus.
1: Ouais.
0: Et après le spectacle, je me souviens plus qui a initié l'affaire. On s'est retrouvé deux ou trois de Musique Plus dans le tour bus. Puis quand on est rentré, il y a deux règles. Faut que tu acceptes notre bière, puis personne ne va aller faire caca dans la toilette du tour bus.
1: Et t'as respecté les deux règles.
0: Bien sûr, c'était assez facile. Puis vraiment, moi, c'est Dave Mustaine, c'est quelqu'un qui m'a toujours été hyper antipathique. Quand j'étais jeune, j'ai fait le choix de Metallica.
1: Ouais.
0: Megadeth, ça me parlait pas tant que ça. En vieillissant, j'ai commencé à m'ouvrir un peu sur la musique, mais j'ai jamais aimé le type. Puis il était ultra sympathique. Ça, c'est le fun quand ça arrive.
1: Oui, c'est ça. Alors qu'à l'inverse, est-ce que tu as vécu les gens de qui tu t'attendais?
0: Pas en musique.
1: Non?
0: Okay. Non, en cinéma, oui, mais ça...
1: ça sera un autre CV. Donc, je disais, tu as travaillé pendant 3 ans au Centre Bell, ça veut dire que tu peux assister à des tests de son.
0: Ouais.
1: Quand tu parles de Nanette Workman, je ne sais pas si c'est à ce moment-là.
0: Ça, c'était Musique Plus.
1: Musique Plus?
0: Ouais.
1: De quoi t'as été témoin?
0: Nanette Workman venait chanter, je pense que c'était 2 ou 3 chansons dans... Comment ça s'appelait? C'était à Musimax. C'était comme un peu à gogo avec le groupe Maison, ça s'appelait Les Tubes.
1: OK.
0: Puis c'est ça, t'as un genre de bouche de là, mais yé-yé, si on veut.
1: De Musimax.
0: Puis elle venait chanter 3 tunes, mais c'est pas son band qui est là, c'est les Tubes, qui sont quand même très compétents, mais premièrement, elle déployait toute sa voix puis son attirail, mais en même temps, elle drivait le band, t'sais, demi-ton là, c'est pas si, on se trompe. Elle drivait tout le monde, mais c'était comme sans effort. Puis, en même temps que le pillé, puis tu sais, j'en ai vu plein.
1: Oh, ouais.
0: Les musiciens savent faire ces choses-là, mais c'était un spectacle en soi, puis c'était bien plus intéressant que le show du soir, tant qu'à moi, là.
1: Oh, oui, c'est de l'avoir travaillé.
0: Ouais.
1: T'as vu Pearl Jam, quelques fois, dont une fois avec Louis-José Houde.
0: Ouais.
1: Au Colisée de Québec.
0: Ouais.
1: Dans le banc des joueurs.
0: Ouais. J'étais avec mon ami, on était, j'ai toujours des bons billets pour Pearl Jam parce que je suis dans le fan club.
1: Ouais.
0: Mais,
2: parce que Louis-José est stoïque aussi, fait que vos deux, ça devait être,
3: ça devait être le fun, hein, dans le banc des joueurs.
0: Sans parler de mon ami Pékin, là, ouais, c'est la même chose. J'étais avec mon ami Pékin, puis on est comme un peu en pognant sardine dans la première partie, puis c'est comme moins fun que d'habitude. Je pense qu'ils ont mis une chaise de trop par rangée. Puis je vois Louis-José au loin, en première partie. Je vais le voir, qu'est-ce que tu fais là? Il dit, une relationniste de presse qui me dit, descends là. Puis je suis comme, c'est le fun. Puis là, j'attends qu'il m'invite, tu sais, puis il m'invite pas. Puis je suis comme, ah, il rentre 23 joueurs. C'est un banc des joueurs. Parce qu'il rentre 2 gars de plus. C'est comme, ouais. Puis il prend son téléphone, il appelle la personne, dit pas de problème. Puis ça, c'est le fun parce que t'es proche, juste un petit peu plus haut. T'es pas dans les rouges, t'es pas sur le parterre, fait que ça dégage, puis on était vraiment bien, puis tu te sens un peu spécial. J'étais comme, j'aime Vangelis.
1: Ouais. Salut, saviez-vous que je suis spéciale? Et d'ailleurs, on va clore le chapitre Pearl Jam, mais dans ton CV de spectateur, je remarque que t'es quand même quelqu'un qui a une mémoire assez longue. 1993, rancune envers un VJ de Musique Plus qui avait pas donné la bonne heure de mise en vente des billets.
0: Ouais, Francis B.
3: que le nom pis tout, hein?
0: Ouais.
1: Qu'est-ce qu'elle fait?
0: Écoute, je peux me tromper, parce que moi, là, j'ai pris une note mentale, 10h30, vendre des billets, puis c'était avant Internet, en 93.
2: C'est pas la file.
0: Faut que t'appelles au téléphone. Non, j'étais à Dégely, Puis moi, je me mets sur le téléphone à 10h25, pour essayer d'avoir la ligne, puis ça répond, ça annonce que c'est sold out. Je commence à vérifier, je pogne un journal, j'ai réussi à voir que c'était à 10h. Là, je suis fâché noir, tu comprends, 91, 92, 93, Pearl Jam, là. Fait que, j'ai écrit une lettre de bêtise. Je travaillais à une radio privée qui s'appelle CFVD. J'ai commencé là à 14 ans. J'ai écrit vraiment une lettre de bêtise avec la feuille, là, tu sais, avec l'entête, tout le kit, puis je signe en bas, puis.
3: Avec un bonhomme pendu.
0: J'envoie ça par fax à lui, puis à son boss. J'ai jamais eu de réponse. J'étais vraiment furie, là, mais vraiment furie.
1: Et tu t'es dit un jour, je pourrais en parler à la radio.
0: Ouais, exact.

0: C'était un troll parfait.
1: Ah, ouais, ouais.
2: Et là, imaginez, on n'est même pas encore rendu à la catégorie spectacle que tu es fier de glisser dans une conversation, parce que là, on, jusqu'à présent, il s'est même pas vanté là, de, dans son CV, Raphaël Ouellette. T'as vu parmi les spectacles mythiques au Québec, évidemment, Metallica, Guns N' Roses au stade, t'étais là. On va même pas parler de ça.
1: Ouais.
2: Toi, ce dont tu es fier, c'est d'avoir été à Woodstock 94.
1: Ouais.

0: Cranberries, donc, ouais, qui étaient là, eux aussi, à Woodstock.
1: Que j'ai vu souvent aussi.
0: Raconte-nous, qu'est-ce que tu as vécu là-bas?
1: Ben, cet été-là, il y a eu le Lollapalooza à Montréal, qui avait des bandes qui m'intéressaient plus en nombre, tu sais, Beastie Boys, Smashing Pumpkins. Mais Woodstock, peu importe les bandes, c'était le 25e anniversaire. Tu sais, ça existait pas encore un anniversaire de Woodstock. Il y en a eu un après, il a été catastrophique, il y a un documentaire, on le connaît. Oui. Moi, je l'ai vécu à Musique Plus, là. Anyway. Donc, moi, c'était Woodstock. C'était pas les bandes. Après, c'était une plus-value s'il y avait des bandes qui me parlaient. Donc, c'était d'aller à Woodstock avec mon frère, surtout, parce qu'on avait trippé sur le documentaire. Ça nous avait beaucoup éduqué musicalement aussi. Et quand j'ai su que ça allait exister, j'ai tout fait pour que ça se puisse. J'ai un ami qui était un petit peu plus débrouillard que moi, qui a réussi à avoir des billets en appelant là-bas et tout le kit. Puis là, bon, on s'est préparé, mais entre-temps, ou peut-être juste un petit peu avant, j'ai eu un coup de foudre immense pour Dolores. Pour moi, les Cranberries, c'était un peu... J'aimais plein de bandes là-bas. Là. Ouais. J'avais des Traffic, ça, c'était pas question qu'on le manque. Metallica, Aerosmith, Nine Inch Nails, mais back-to-back, toute la même soirée, collés ensemble. Mais les Cranberries, c'était vraiment l'affaire que j'avais pas encore vue. Puis j'étais vraiment comme sous son... J'étais en admiration devant eux, devant elles.
0: Et c'est là que ça s'est vécu pour toi. Vraiment.
1: Ah oui, puis on était proche de la scène. Je pense pas. On nous voit dans le vidéo, dans le.
0: Il sait, il est allé voir.
1: On a regardé dans le DVD, c'est pas un DVD, c'est une VHS au début, je pense là. Mais on se voit moi puis mon ami là pas loin. Mais c'était un show du matin. Je me souviens parce que juste avant, il y avait Arrested Development qui faisait un genre de messe chantée, puis c'était vraiment trippant. Puis après il y avait un long moment à attendre les Cranberries. J'avais essayé de faire une sieste parce qu'à Woodstock tu peux pas dormir là. Je veux dire tu peux pas dormir, tu peux pas manger, tu peux pas aller à la salle de bain. C'est un peu comme dans l'autobus des Megadeth dans le fond.
0: C'est les mêmes règles.
1: Faut que tu prennes la bière. Mais ça a été vraiment... je me souviens parce qu'ils ont chanté Zombie pour la première fois. L'album n'était pas sorti. Puis quand l'album est sorti, je me souvenais vraiment. Je me souvenais de la toune tellement elle était marquante. Mais ça a été vraiment trois jours de pas sexe, drogue et rock'n'roll parce que j'étais assez straight, mais c'était trois jours de rock'n'roll.
2: Ben oui, dis tout ça.
1: Trois jours de rock'n'roll.
0: La tente de ton père, et là je parle de l'objet de camping, est toujours là-bas, semble-t-il?
1: Oui.
0: Ben, il y a des vestiges.
1: Écoute, ça c'est pas des faces. Là. Nous, il y a pas de place pour mettre des tentes. C'est plein partout. Ouais. Puis on voit un spot, mais on fait comme, mais c'est la meilleure place pour mettre une tente. Pourquoi il y a personne? On la met là. Mais quand il s'est mis à pleuvoir, on a réalisé qu'on était en bas d'un buton. Et ce buton-là est devenu un peu la glissade de bouette.
0: Oh non.
1: La glissade de boue officielle de Woodstock. Fait que notre tente, on pouvait pas dormir. Puis là, elle était tellement sale. J'ai regardé mon frère, j'ai fait comme, hey, regarde, on n'en parle pas.
2: T'appelles ça une perte totale.
1: Ouais, puis un jour, mon père fait comme, hey, ma tante est où? Je fais pas de camping. Je peux pas t'aider.
0: Aucune idée. Toujours donc dans ce CV de spectateur de Raphaël Ouellette, je pense que c'est clair qu'on va pas passer à travers. Donc, il y a une invitation pour la suite un jour, Raphaël. Mais bon, on a parlé de toi comme un spectateur stoïque, mais t'as quand même réussi à trouver un spectacle où t'as dansé en public.

0: Amadou et Mariam. Mmh. Donc là, tu nous ramènes quoi, fin des années 90, ouais. Nuit d'Afrique.
1: Ouais.
0: Et t'es seul pour aller voir ce spectacle-là.
1: Tout seul. Ouais, ouais. Tu sais, quand tu veux te sentir spécial, choisis des artistes que personne n'écoute.
2: Moi, ben je connais ça. Hein,
1: ouais, non, mais à l'époque, c'était moins connu. Mais je réalisais un truc, c'était Musique d'Afrique, je ne sais pas du nom de l'émission, c'était Ralph Bonsi, qui était le recherchiste animateur, puis il m'avait présenté ça. Puis je ne sais pas pourquoi, il y avait eu un feeling que j'allais aimer ça, puis j'ai vraiment adoré cet album-là. Puis surtout, cette chanson-là, c'est une des plus belles chansons d'amour de l'histoire de la musique. Oui. Je l'ai déjà dit à ce micro, mais il n'avait pas choisi la bonne version.
0: Oui, oui, là, on se reprend aujourd'hui, on répare des choses.
1: Puis, non, c'est ça. Puis, je suis allé là avec, ben, pas d'attente, mais jamais en pensant que j'allais dans.

0: Ouais. C'était incroyable. J'ai été porté par quelque chose. J'ai comme trouvé mon monde. Je sais pas. Il y avait quelque chose. Bon, après ça, j'ai pas récidivé, mais ce moment-là, j'avais vraiment l'impression qu'il se passait, que je touchais à quelque chose à laquelle j'avais pas eu la chance de toucher souvent. Je me suis déhanché, j'ai dansé, ça y allait.
1: Et ouais. C'est peut-être la dernière fois où ça t'est arrivé.
0: Ouais,
1: de mémoire.
2: Il y a pas de VHS qui pousse.
0: Ouais, peut-être des fois un petit peu de headbang, mais sinon.
1: Depuis, ça prenait Amadou et Mariam. Il y a une section en rafale. Ouais. C'est vrai, t'es spectateur. Mais ce que j'aime, c'est que toi, il y avait au moins un bon paragraphe pour chacune des questions. J'ai le goût quand même qu'on prenne le temps d'y aller. Donc, en solo ou avec des amis? Parce que là, si t'es genre aller tout seul pour voir Amadou et Mariam, ça veut dire que tu préfères être seul quand tu vas voir des spectacles?
0: Je préfère pas être seul, mais ça a comme pas d'importance. Tu sais, j'ai des bons amis avec qui je partage ça. Ma sœur, c'est le fun. Mon frère, c'est le fun. Mais si personne n'est disponible ou s'il faut que je torde des bras, moi, je me pointe toute seule. Là. Ouais. Je suis allé voir Roger Waters une fois en spectacle avec un ami. Puis ça a été un peu un rendez-vous manqué parce qu'il y avait beaucoup d'irritants autour. Puis il y avait trois shows de suite. Fait que le soir, je suis rentré chez nous, je me suis repris un billet toute seule. Je suis retourné le lendemain, toute seule, tu sais.
1: Wow.
0: Fait que moi, ça n'a pas d'importance. C'est le fun de partager, mais c'est le fun aussi de connecter puis d'avoir son expérience directe.
1: C'est quoi la meilleure place dans une salle?
0: Pour les spectacles de musique, moi, je pas trop, en vieillissant, un peu moins proche qu'avant. J'ai pas envie de me battre pour ma place. Aussi, je suis comme un peu, sauf que je suis pas très grand, là, mais je veux pas faire...
1: Je veux pas bloquer quelqu'un.
0: Je veux pas bloquer les gens derrière. Quand je vais voir Andy Franco, je me tiens loin aussi parce que c'est beaucoup des jeunes filles qui sont là.
1: Oui, tu veux leur laisser la place.
0: Je veux leur laisser la place, mais il y a comme un juste milieu. Tu sais, au théâtre, on dirait l'œil du prince. C'est à peu près là, je dirais. Ou proche de la console de son. Ça, comme à l'Olympia, proche de la console de son, je trouve c'est une bonne place.
1: Parce que t'es sûr que ça va bien sonner.
0: Ça va bien sonner, puis une bonne vue dégagée aussi, puis ouais.
1: As-tu déjà dormi dans un spectacle,
0: Raphaël Ouellet? Oui. Deux fois. Trois fois. Ben Harper, parce que j'étais très fatigué, c'est pas de sa faute. Offspring. Je me souviens, j'étais allé voir Offspring.
2: Dormir Offspring?
1: Non, attends. Debout.
2: Comment ça se peut?
0: Debout. Ben, je me souviens la veille, j'avais dit à un ami, je vais voir Offspring demain, puis il disait, tu réalises que dans 10 heures, Offspring, c'est Bon Jovi. Tu sais, si tu vas voir un show qui éteint, là. Ah ouais. Anyway. Ben, je vais voir ça. Je suis debout. Ben, j'étais avec peut-être des amis, puis ça m'est arrivé. C'est la deuxième fois de ma vie. Je m'endors debout, je me suis endormi debout dans le métro. Ton corps lâche, fait que tes genoux lâchent, tu tombes. T'as pas le temps de te rendre par terre, mais presque. Là, c'était très, très weird, cette affaire-là. Mais vraiment, à Offspring. Sinon, dans les blancs, Whitesnake, première partie de Scorpions au Centre Molson. C'est Centre Molson à l'époque. Puis, c'est pas vendu en haut, mais parce qu'on est là en repérage pour Musique Plus, parce que Scorpions va être à Musique Plus le lendemain. Je suis un peu évaché sur deux, trois bancs. Pendant Whitesnake, j'ai dormi parce que ça me rejoignait pas partout. Je trouvais ça un peu plat. Fait que j'ai trois bonnes siestes là à mon actif.
3: Oh mon Dieu. On est toutes là-dessus, les siestes.
1: Raphaël Ouellet, en terminant, body surfing ou mosh pit?
0: Ça, j'ai répondu body shaming, je pense, parce que je suis contre, en fait. Je comprends pas. Quand c'est les filles se font tripoter, quand c'est les garçons, sont ben trop gros. Trop lourd, je suis comme, voyons, t'es pas responsable. Moi, j'ai déjà tiré quelqu'un parce que j'étais comme, tu vas faire mal aux gens avec tes bottes. J'aime pas ça, cette affaire-là. Puis comme j'ai écrit, là, je trouvais ma blague bien drôle, mais dans School of Rock, quand Jack Black saute dans la foule, tout le monde se tasse puis il se pète la gueule. Moi, j'applaudis.
3: Là, tu dors pas, là.
0: Non, on peut jouer du coude un peu. Je comprends toute cette affaire-là, mais se lancer comme ça, je trouve ça un peu irresponsable. Body surfing. Les chaises roulantes, ça, c'est vraiment cool.
1: Ça, oui, OK.
2: Ça, oui.
0: Ouais.
1: Là, t'embarques.
0: Ouais. Puis, il y avait des petits enfants aussi à Woodstock. J'étais comme, c'est pas très responsable, mais j'avoue que ça doit être le fun pour eux s'ils sont assurés de revenir à leur lieu de départ.
1: Mais non, mais là, attends. Moi, je m'objecte. Comment on va leur trouver cet enfant-là?
0: Non, mais j'ai des photos.
1: Officiellement, Raphaël Ouellet, là, tu vas revenir, puis il va falloir qu'on aille au bout de toutes ces anecdotes-là. Je rappelle donc qu'on attend cette série télé Angle Mort qui va être présentée éventuellement sur l'extra de Tout.tv. Et le film Hanté, écrit par India Desjardins, au cinéma dès le 9 octobre. Tu restes avec nous parce qu'il y a Mathieu Poulain qui a des suggestions de lecture juste pour toi. Mais avant, je me tourne vers notre programmatrice musicale invitée, Colombe Saint-Pierre. Qu'est-ce qu'on écoute et pourquoi est-ce qu'on écoute cette chanson-là de Diane Dufresne?
3: Ouais. Ben oui, Diane Dufresne, tu sais, dans le fond, tu sais, on regarde ça, là, tout ce que je choisis, là, il y a toujours un petit côté un peu assumé.
1: Intense.
3: C'est l'homme de ma vie, hein, je pense, ouais, qui correspond pas mal au moment où j'ai rencontré l'homme de ma vie. Depuis, voilà, de ça, 25 ans aujourd'hui.
1: Non, c'est le seul membre de la famille qu'on n'avait pas encore évoqué. Alors, pour ton amoureux, on écoute. J'ai rencontré l'homme de ma vie.

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1: Littérature, l'algorithme littéraire. Raphaël Ouellet, tu le sais, t'es un auditeur assidu de l'émission. On passe nos semaines à faire des recommandations, lecture à nos auditeurs. Et le vendredi, ben, c'est le privilège de l'invité du CV de bénéficier de l'expertise d'un de nos collaborateurs. Et aujourd'hui, c'est le professeur de littérature et auteur lui-même. D'ailleurs, si t'as pas encore lu La Lutte, qui a été publiée aux éditions de ta mère, je te le recommande. Mais Mathieu, lui, peut pas le faire. Mathieu Poulain, qui joue le rôle d'algorithme littéraire. Qu'est-ce qui t'a guidé, donc, cette semaine pour ta mission auprès de Raphaël Ouellet?
2: Ben, en fait, voilà, c'est un CV de spectateur très, très, très détaillé. Oui. Et ce qui m'a accroché, c'est que vous vous plaignez d'avoir une, et je cite là, une bibliothèque ethnocentrique, je cite encore, pleine d'auteurs hommes blancs occidentaux. Donc, vous évoquez Kerouac, Bukowski, David Foster Wallace, Victor Lévi-Beaulieu, Raymond Carver, etc. Et vous les considérez à la fois comme vos maîtres, mais autant comme des red flags aussi. Donc ça, je trouvais ça intéressant. Et dans votre requête à l'algorithme, ben, vous demandez soit de sortir de l'Occident ou soit de sortir des hommes blancs cis. Personnellement, ben, je suis obligé de rester en Occident parce que ça m'a fait réaliser que j'avais moi-même donc une bibliothèque ethnocentrique. J'ai essayé d'ouvrir mes horizons. Et pour vous accompagner dans ça, en fait, je vous dirais d'aller sur Audio pour essayer de retrouver les chroniques de Caroline Dawson à cette émission-ci. Mmh. Elle s'était précisément donné ce mandat-là, donc de nous aider à élargir les horizons de nos bibliothèques. Mmh. Mais sinon, donc pour revenir au nom homme blanc cis, vous ajoutez que votre genre préféré, c'est l'autofiction et que vous êtes fasciné par Isaac Asimov, donc un grand maître de science-fiction, dont les fondations ont joué un rôle important dans le développement de votre imaginaire. Donc là, je suis parti de ça et mon petit doigt dans ma bibliothèque est tombé sur Valide de Chris Bergeron, qui est une autofiction de science-fiction écrite par et à propos d'une femme trans. Donc, on coche quand même pas mal de ces coches-là. Donc, Chris Bergeron, je me dis que vous êtes peut-être déjà côtoyé, hein, parce qu'il était journaliste au Voir dans les années 1990, mm-hmm. alors que vous étiez...

0: chez Musique Plus. En tout cas, c'est certain que vous avez beaucoup de références en commun. Et justement, je voudrais commencer en insistant sur la quantité de références à la culture populaire qu'il y a dans ce livre-là. Il y en a énormément, et en particulier La Guerre des Étoiles. Donc, j'imagine que c'est une référence que vous devez avoir. Vous allez au moins vous retrouver avec ça. Donc, ce livre-là se présente comme un dialogue entre le narrateur, si on veut, narrateur-narratrice, et une intelligence artificielle qui s'appelle David. C'est donc un long dialogue, il n'y a pas de chapitre. Et donc, le narrateur-narratrice, donc Christian, va se déconnecter du réseau central et va annoncer à David, l'IA, que d'ici quelques heures, Christian va disparaître et va laisser la place à Christelle, ce qui contrevient au protocole de l'époque. Là, on est dans le futur. Donc, on est dans un futur imaginé. On est en 2045. C'est un monde où cet algorithme-là contrôle absolument tout. Et Chris Bergeron va imaginer donc une Montréal de science-fiction. Et ça qui est cool, qu'on voit pas très, très souvent. Donc, on connaît les rues, on connaît les lieux qui sont évoqués, mais ils sont ici, ils sont remplis de drones, il y a des trottoirs lumineux. Donc, ça nous permet de vivre notre ville, mais dans un livre de dystopie, avec une esthétique cyberpunk. Faut dire aussi que c'est son premier roman, Bergeron. C'est un livre qui a été écrit en bonne partie pendant le confinement de la COVID. Et donc, ça a quand même une influence sur le contenu du livre. L'autrice va imaginer un monde où les quarantaines, les confinements sont réguliers, puis ben ça fait un effritement du tissu social. Et tout ça, c'est la base pour un roman donc autobiographique, parce que à travers ça, ben c'est l'autrice qui va raconter sa jeunesse, mais qui va aller jusqu'à se permettre d'imaginer le futur. Honnêtement, j'ai adoré ça. C'est à la fois un voyage dans le passé, comme je le disais, on imagine le futur, et tout ça avec le thème de la transidentité, vraiment vraiment excellent. Donc première recommandation valide de Chris Bergeron.
1: Ça c'est paru chez XYZ.
0: XYZ, voilà, en 2021.
2: C'est super.
0: Je reviens ensuite à votre bibliothèque ethnocentrique. Vous dites que vous essayez de vous soigner. Et que depuis une dizaine d'années, ce qui vous intéresse surtout, c'est les autrices et les poétesses québécoises, comme Annie Lafleur, Alexis Morin, Fanny Britt, etc. Et donc, je prends une chance et je vous propose de découvrir une de celles qui a, selon moi, tout pour devenir une de nos grandes, c'est-à-dire Roxane Desjardins. Et là, je veux parler en particulier de son premier recueil qui s'intitule Ciseaux, qui a été publié en 2014. C'est un recueil qui avait quand même été remarqué, avait remporté le prix Émile Néligan, le prix Félix Leclerc de poésie également. Et donc, c'est de la poésie quand même que je qualifierais d'exigeante quand même. Il n'y a rien de prédigéré dans cette poésie-là, mais en même temps, en regardant l'ampleur de votre CV de spectateur puis de vos lectures, je pense que vous êtes quand même un bon lecteur, vous êtes capable d'en prendre. Et donc, le livre ici s'intitule Ciseaux. C'est quoi les ciseaux ici? C'est d'abord un indice sur la forme, sur la méthode empruntée. Là, derrière, sur la quatrième de couverture, on peut lire « Pour faire un poème, prenez des ciseaux. » Découpez le sens en forme verte, mettez les morceaux dans un sac que vous agiterez doucement et décantez. Donc, il y a cette idée de découpage, de collage dans l'écriture. On découpe des idées, on découpe des images, puis on va inventer du sens en laissant le hasard agencer tout ça. Et ce qui est bien, c'est que le résultat, c'est pas du chaos, c'est pas de l'absurde, hein? On n'est pas dans l'abstraction totale, parce que tout est lié autour d'une unité thématique. Les ciseaux, c'est aussi une arme dans ça. C'est quelque chose qui peut blesser. Et donc, c'est un recueil qui est vraiment habité d'une violence, d'une douleur. Et on est beaucoup dans le relationnel. On est dans le thème de l'attachement, dans l'idée qu'avec l'autre, on en vient à se découper soi-même. On perd des bouts de soi. Et ça, ça fait mal. Puis ça rend fâché. Et ça a beaucoup inspiré, donc, Roxane Desjardins. Donc, voilà comme suggestion de poésie pour aujourd'hui.
1: C'est accepté, Raphaël Ouellet?
2: Complètement accepté. Oui, je me dirige à la librairie ce week-end.
1: Ciseaux, donc, de Roxane Desjardins. C'est paru aux Herbes Rouge. Elle est d'ailleurs maintenant éditrice là-bas. Et valide de Chris Bergeron. Dans un instant, c'est le top 5 des meilleurs moments de la semaine, selon MC Gilles.

0: c'est Mika, la dernière chanson dans la programmation musicale de Colombe Saint-Pierre. Puis on le disait, on a parlé de tes deux autres filles dans la première demi-heure. Celle-là, c'est pour Simone.
1: Ouais, c'est pour ma plus jeune.
0: Ouais.
1: C'est un souvenir impérissable dans mon esprit. Je pense qu'elle devait avoir, quatre ans. Mais elle dansait déjà. C'est pas compliqué, Simone, elle danse depuis qu'elle marche. Tu sais, elle a toujours dansé. Puis j'aime beaucoup cette chanson parce que je trouve que nos jeunes vivent beaucoup d'anxiété, de pression. Tu sais, il dit au début, tu sais, écris une chanson contente, pas une chanson déprimante, mais il y a beaucoup de messages dans cette chanson-là. Puis c'est vrai qu'elle est encore jeune, puis moi je suis déjà vieille, mais que jamais, peu importe, tu sais, le poids que la société a sur toi, tu sais, de être pas oublié de danser, hein.
0: Oui.
1: Hein, Monsieur Ouellet?
0: ça défoule, c'est ce qu'on souhaite.
2: J'essaie pas de transmettre.
0: C'est ça qu'on veut pour nos filles, c'est ce qu'on souhaite à Simone aussi. Merci tellement, Colombe Saint-Pierre. Il y a Mathieu de Toronto qui nous a écrit « Magnifique programmation de Colombe ». Je la vois dans chacune des chansons. En fait, il faudrait faire un jeu de genre « Devinez qui est le programmateur ».
1: Oui, c'est vrai.
0: Juste l'annonce à la fin de la semaine. Ben, lui, il aurait deviné Colombe Saint-Pierre avec ses choix-là.
3: Et on parlait des vrais fins tantôt. Mika est un vrai fin.
1: Ah, ben oui.
3: Bon, gentil.
0: Ça fait du bien à entendre. Et là, je rappelle les chefs. On n'a même pas parlé des chefs, je peux pas croire. On continue de les écouter. Donc, c'est sur ICI Télé les mardis à 20h, la finale le 16 juin. Quelle belle année pour les filles.
1: C'est incroyable. Incroyable, quelle belle année pour les chefs là. On voit vraiment que la gastronomie prend une place de plus en plus importante. Ouais. Les jeunes sont extrêmement impressionnantes, déjà très jeunes. Ouais. Tu sais, ils sont très jeunes là.
0: Oui, non, c'est ça. Je regardais, il y a Jana, 25 ans.
1: Oui,
0: c'est
1: ça. Oui.
0: Ah, c'est très impressionnant. Merci beaucoup.
1: Merci à vous. Merci.
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0: On a un autre Ouellet autour de la table. C'est pas Raphaël, c'est Dave-Éric, mieux connu sous le nom de MC Gilles, qui nous a écouté toute la semaine et qui vient nous offrir un bulletin.
3: Puis en plus, chaque extrait, il y a comme une section, je vous l'ai dit, que je fais beaucoup de routes, je vous écoute sur route, fait qu'il y a un petit bout, c'était à Donnacona, un petit bout, c'était à Lévis, un petit peu partout.
0: Bon, on commence où?
3: On commençait en début de semaine. Une bonne nouvelle, ça se fait rare, les bonnes nouvelles ces jours-ci. La popularité des bibliothèques publiques, on a beaucoup parlé dans les dernières années du fait qu'on a enlevé les téléphones cellulaires à nos enfants. J'étais pour cette mesure, et comme de fait, ça paye, c'est Claudia Larochelle qui nous en parle.
5: Ben, je sais pas si vous vous souvenez là, des émois causés à la rentrée 2025, la rentrée scolaire, là, les parents doivent s'en souvenir parce que c'était l'entrée en vigueur de l'interdiction des cellulaires dans les écoles primaires et secondaires du Québec.
2: Ça a beaucoup fait jaser.
5: Oui, croyez-moi. Eh bien, il semble que grâce à cette mesure, l'affluence dans les bibliothèques des écoles secondaires a grimpé en flèche, ce qui est vraiment une bonne nouvelle. La semaine dernière, le journaliste Daniel Leblanc du journal Le Droit rapportait à cet effet-là les propos de Denis Pacheco, directeur à l'école secondaire Hormisdas, Gamelin de Gatineau. Il remarquait, ce directeur-là, que dans sa bibliothèque, il y avait un achalandage de 75% de plus comparativement aux années antérieures.
2: 75% de plus!
5: C'est majeur, là.
3: Ça, c'est la bonne nouvelle. La moins bonne nouvelle, c'est que le gouvernement finance à peu près pas les bibliothèques et donne pas de livres. Donc, avis à tous. Ah, Madame Fréchette,
0: c'est peut-être un bon moment.
3: Vous voulez nous impressionner, là? Ouais. Ben, ça serait le moment. Acheter des livres.
0: Absolument.
3: Autre moment grandiose, Luc Guérin. J'aime ça que, tantôt on a appris par exemple que M. Ouellet s'endormait durant les spectacles dans Spring. J'aime votre émission parce qu'on apprend des choses.
0: Mais oui.
3: Voir que Luc Guérin est un immense fan de Bonzaï. Oui.
0: Ça y va bien, je trouve.
3: Je sais bien. Mais un expert. Moi, je suis un fan de jardin et tout ça, mais ça prend, j'ai 3 mois, j'ai du retour sur mon investissement. Ouais. Lui, on parle d'années, d'arbres qui peuvent vivre, qui vont nous survivre. Tout ça pour dire que on va l'écouter, je trouve ça formidable.
6: Et vu que t'achètes des bonsaïs qui existent et tu vas les continuer parce qu'à un moment donné, tu pars des bonsaïs, tu crées des bonsaïs.
2: Vous êtes un créateur de bonsaïs?
6: Oui, j'ai créé une forêt une forêt de mélèzes, une forêt de tuya. Je travaille, on fait des erreurs, on apprend, mais quand t'es en contact avec ça, t'as une lecture de toi. Des fois, tu fais, pourquoi tu t'impatientes? Non. C'est l'art de la lenteur, hein.
2: Ah.
6: Parce que tu vas dessiner, tu dis, dans 4 ans, cette branche-là, elle va être là.
2: Wow.
6: C'est comme de la danse pour les arts.
0: Ah oui,
6: c'est des chorégraphies.
3: Tu sais, j'ai créé une forêt.
0: Ben oui.
3: Bon, on dit ça même. Et toutes des choses qui vont à l'encontre de ce qu'on nous dit ces jours-ci. Tu sais, on veut avoir de l'instantanéité. On regarde une vidéo sur Instagram après 10 secondes, on est tanné. Là, on parle de décennies, on peut même parler de centaines d'années pour certains de ces arbres-là.
0: Mais c'est vrai que c'est passionnant de l'entendre. Il y a quelque chose de contagieux aussi.
3: On a un réalisateur autour de la table. Je pense qu'un documentaire sur le bonsaï.
0: Oui.
3: Je regarderai ça.
0: Un réalisateur stoïque.
3: Oui, je vais aller lui chercher un sourire. Donc, mardi, vous parliez de l'œuvre de George Sand. Oui. C'était célébré par Adèle et Melika. Et on leur a demandé des citations pour nous vendre la grande dame qu'elle était. Et bon, ils n'étaient pas capables d'en choisir quelques...
0: Oui, je sais.
3: Bon,
0: c'est dur.
3: Donc, il y en a plusieurs. Ouais. Donc, faisons-nous plaisir. Écoutons les plus belles citations de George Sand.
7: L'humanité a son histoire intime dans chaque homme. J'en avais trois, en fait. Le présent est toujours une sorte de compromis entre ce que l'on a désiré et ce qu'on en a obtenu.
0: Ça, c'est bon. Moi, je veux que ce soit un t-shirt. Oui, un long t-shirt, mais c'est très
7: bon. Puis l'autre, elle est trop longue pour un t-shirt. Peut-être que ça serait un tote bag, une série de tote bags qu'il faudrait coller ensemble. La nature humaine n'est qu'un tissu d'inconséquences et je ne crois point du tout, mais du tout, à ceux qui prétendent s'être toujours trouvés d'accord avec leur moi de la veille.
3: Et il y a des moments en radio où il faut laisser des silences, parce que le cerveau fait des bulles.
0: Ouais.
3: Et il faut juste réfléchir.
0: Oui, parce qu'il faut les absorber, ces phrases-là.
3: Voilà. Donc, c'est là que c'est intéressant de réécouter.
0: Oui.
3: Et sur audio, on fait une petite pause. Et vous avez un petit bouton, on recule.
0: Et donc, on peut le réveiller. Pour retourner derrière.
3: Je parlais de Luc Guérin tantôt. Marie Brassard nous a parlé aussi de la lenteur.
0: Oui.
3: Du temps. Du fait que c'est bien de prendre des pauses, de laisser en jachère, de réfléchir. J'ai tout le Marie Brassard en parle.
0: Ben oui, déjà.
3: J'ai mon ma lettre est déjà envoyée au père pour la canoniser. Donc on l'écoute. Je vous avertis, tout ce qu'elle dit est vrai.
0: Oui.
3: Et j'aime.
8: J'aime des fois citer ça. Je suis pas sûre que j'ai la bonne personne, mais on m'avait dit que c'était Marguerite Duras qui disait. Un génie, c'est quelqu'un qui fait rien pendant très très longtemps.
0: Ah, j'aime cette idée-là.
8: Ben oui, c'est beau parce que ça fait référence au génie de la lampe,
0: oui.
8: Bien sûr. Mais ça fait référence aussi à l'acte de créer qui est pas un truc, on peut pas tirer sur les fleurs pour qu'elles poussent. Hein.
3: On peut pas tirer sur les fleurs pour qu'elles poussent. Moi qui est un éternel impatient, je vous disais que j'étais en mode jardin. Les carottes, hein, ça sort pas, là,
8: non,
3: ça prend
8: c'est
3: du temps.
8: De même.
3: C'est pas encore sa petite terre. Et vous dire comment tout l'été je les regarde et je tire. Ouais. Et j'aimerais ça que ça aille plus vite. Ça n'ira pas plus vite. Relax. Tu désherberas demain.
8: Tout va être correct.
3: C'est correct.
1: Oui, tu sais l'annonce, prends-toi un feuilleté.
3: Oui. Ben, ça a trahi notre âge, mais oui.
0: Mais Marie Brassard et son nouveau spectacle, L'Éther.

0: présenté la semaine prochaine au Festival Transamérique. Puis hâte de voir ça.
1: Et donc, c'est ça que j'ai décidé de faire et je vous le conseille pour cet été. Prenez juste du temps.
2: Ah oui.
1: On relaxe.
2: Moi, je suis en sabbatique. Je l'ai déjà écouté, Marie.
0: Bravo, Colombe.
1: Oui, mais le sabbatique pour Colombe, c'est un burn-out pour beaucoup d'autres. Parce que ta sabbatique a l'air un peu occupée. Je dis ça, je dis rien. Finalement, on parle un autre moment que je transformerais en même pas, on parle pas d'un documentaire, dans une saison au complet.
0: Ouais.
1: Hier, vous parliez avec Carl Bessette et Corias. Là, vous êtes mis à parler de littérature, de poésie, de rap, de grands auteurs. J'ai appris un paquet de choses, entre autres la rime riche. Ouais, là, c'est pas ça.
0: Moi, c'est surtout la rime suffisante que je trouve.
1: Oui, on en connaît des gens qui sont suffisants avec des rimes, mais on ne les connaissait pas.
2: Donc, on connaît des gens riches aussi.
1: Et le fait que dans l'anglais, en anglais, par exemple, on cherche pas la rime pour la rime. Ouais. Eminem reconstruit des formules de mots, des formules de phrases.
0: Ah oh oui, non, c'est une classe de maître avec Carl Bessette puis Corias hier.
1: Donc, comment vous convaincre d'écouter cette entrevue-là et de vous ouvrir à la poésie, au slam, au rap, si vous pensez que vous aimez pas ça, vous allez aimer ça en écoutant ce qu'il disait hier. Et le seul bout pour vous convaincre, c'est sûr que ça va vous convaincre, c'est, il y a juste Carl Bessette qui peut faire ça. Il cite de mémoire Victor Hugo. Et il fait en version rap. Et remarquez, c'est comme si... Écoutez, j'ai écrit ça il y a 200 ans. Là. Ouais. C'est comme s'il avait écrit ça la semaine passée. Écoutez ça.
3: En français, c'est que c'est tellement évident que la filiation est là entre les rappeurs puis le vers réglé, genre, que sur 500 ans d'histoire, c'est fou. Tu sais, à un moment donné, Victor Hugo, il dit « Ton rire sur mon nom gaiement vient écumer, mais je tiens le fer rouge et vois ta chair fumer. »
4: En plus, c'est des rimes riches.
3: Oui, c'est du gros rap, là, tu sais.
4: Ouais.
3: C'est comme 1842, tu sais. Ton petit pistolet dans la ruelle.
1: Moi qui est un être décalé, qui collectionne les vieux vinyles, ça, je pense que je me suis trouvé un projet. On sort du Baudelaire, on sort du Georges Sand, on sort... Puis on le fait en rap.
0: Mais go, on le fait.
1: Puis on le dit pas à personne.
0: Non.
1: Puis on va trouver qui sont les culturés et les pas culturés.
0: Qui pourront reconnaître.
1: Oui, puis qui vont dire, mais c'est du génie d'écriture. Ouais. Ça, c'est du jeune de la rue. Non! Ça a été écrit en 1700 quelque chose.
2: Voilà. Raphaël Ouellet va venir voir le show.
0: Ben oui.
1: Il va réaliser le clip en restant stoïque en nous disant la 18e journée, c'était bien bon.
0: Merci MC Jeune pour ton écoute. Mais oui, effectivement, allez réécouter ça. Tous les extraits dont on a parlé, c'est disponible sur Radio-Canada Audio. Mais le Tinder d'hier, je vois, entre Carl Bessette et Corias, il y avait beaucoup de stock là-dedans. Hey. Comme dans le CV de spectateur, d'ailleurs, de Raphaël Ouellet, à qui, officiellement, là, je lance l'invitation là, pour une prochaine fois, Raphaël.
1: Avec plaisir.
0: On y va pour la musique. On entend présentement Pierre Quenders et c'est le moment de vous dire que dimanche, on a rendez-vous à 20h pour la Société des lecteurs que je co-anime avec Karine Lefebvre. Donc, grande fête de la littérature francophone partout au pays. C'est diffusé en direct. Il y aura des performances dont Pierre Quenders. C'est la raison pour laquelle je l'évoque ici. Et je profite donc aussi de cette musique pour remercier l'équipe qui rend cette émission possible, à la technique Alex Leclerc, les recherchistes Anne-Marie Lachance, Sophie Laforêt, Philippe Lavallée, la chef recherchiste Julie Long, l'adjoint à la réalisation Mathieu Guertin et la réalisatrice de cette émission est Sylvie Lavoie. Et c'est là-dessus donc qu'on se quitte. Je le répète, on se voit, on s'entend, on se parle dimanche soir.
1: Il n'y aura pas d'hockey, Émilie, ils vont être éliminés?
0: Les Ouellet, je ne suis pas responsable de ce qui est dit autour de ce micro-là, mais en tout cas, je ne sais pas si on va dire hockey, mais nous, on va être là à 20h avec Karine Lefebvre et on se retrouve sinon ici dès 13h30 lundi. D'ici là, on vous souhaite un excellent week-end.
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9: Bonjour, il est 15h, ici Fatoumata Traoré à Ottawa. Voici vos informations. L'économie canadienne est entrée en récession technique, selon ce qu'indique...

0: Les chiffres publiés par Statistique Canada, la croissance économique au pays a stagné au premier trimestre et le produit intérieur brut a affiché une légère baisse. L'économiste en chef chez Desjardins, Jimmy Jean, précise que les investissements connaissent un recul au pays.
1: Quand on regarde les détails, des fois ça peut arriver qu'il y ait de la volatilité dans certaines composantes. Or, ce qu'on constate, c'est beaucoup l'investissement. Le secteur résidentiel aussi, qui est l'activité résidentielle à travers le Canada, qui est en recul, qui est en déclin dans plusieurs marchés. L'investissement des entreprises, ça reste très, très difficile. C'est un cinquième trimestre consécutif, on sait, avec toute l'incertitude. Donc ça, définitivement, l'investissement est en récession, si on peut le dire, sans trop se tromper.
0: Statistique Canada attribue ce ralentissement surtout à deux phénomènes survenus en mars, soit la hausse des importations d'or et la faiblesse du secteur de l'extraction des ressources. Et puis ailleurs dans l'actualité, le président américain tient une réunion de crise de la Maison-Blanche pour prendre une décision finale au sujet d'un éventuel accord avec l'Iran. Donald Trump affirme sur son réseau social que le blocus naval imposé à l'Iran va être levé. Un peu plus tôt, Téhéran a dit attendre des actes et non des paroles de la part des États-Unis. Selon plusieurs sources, un accord sur un protocole d'entente pour prolonger leur cessez-le-feu et lever les restrictions sur la navigation dans le détroit d'Ormuz aurait été conclu hier. Il prévoit une prolongation de la trêve de 60 jours. Ce délai permettrait notamment aux négociateurs de discuter du programme nucléaire iranien. Et puis des drones fabriqués au Canada pourraient bientôt être déployés sur les champs de bataille en Ukraine. Les ministres de la Défense du Canada et de l'Ukraine ont signé un accord pour soutenir la coproduction de drones en marge du Salon de la Défense, CANZEC, qui s'est tenu cette semaine à Ottawa. Par ailleurs, le Canada s'est déjà engagé à fournir une aide militaire d'environ 2 milliards de dollars à l'Ukraine pour l'année financière 2026-2027. Et puis le ministre chinois des Affaires étrangères soutient que le Canada pourrait doubler ses exportations vers la Chine. En visite de 3 jours au pays, le ministre s'est entretenu avec son homologue canadienne, Anita Anand. Officiellement, le gouvernement Carney s'est donné pour objectif d'augmenter de 50% ses exportations vers la Chine d'ici 2030. Les relations entre les deux pays se sont réchauffées depuis l'an dernier. Après l'arrivée au pouvoir de Mark Carney, le premier ministre a conclu un accord en janvier avec Pékin afin de permettre l'entrée au Canada de près de 50 000 voitures électriques avec des tarifs réduits. Et le plus important sommet sur la sécurité en Asie, qui réunit des chefs militaires et des diplomates d'une quarantaine de pays, se tenait aujourd'hui à Singapour. Le chef du Pentagone est la tête d'affiche de ce forum, mais aucun haut responsable chinois n'est présent. Selon des experts, le discours de Pete Hegseth demain devrait toutefois être assez virulent contre la Chine. Ce sommet se déroule 2 semaines après la visite de Donald Trump à Pékin, où la question des ventes d'armes américaines à Taïwan a été abordée. Et puis le gouvernement fédéral a reçu plus de 122 millions de dollars en réclamation depuis qu'il a remis en place son programme de subvention pour l'achat de véhicules électriques en février. David Savoie a plus de détails.
2: Au cours des dernières semaines, Transport Canada a reçu près de 25 000 demandes de subventions, dont la moitié proviennent du Québec. En février, le gouvernement fédéral a remis sur pied un programme de subventions pour l'achat de véhicules électriques, pouvant aller jusqu'à 5 000 $, mais les véhicules doivent être d'une valeur de moins de 50 000 $. L'effet s'est fait sentir directement sur les ventes, une augmentation de 80 % en mars par rapport au mois précédent. Autre facteur qui contribue à ces ventes, les prix du pétrole et celui de l'essence à la pompe, qui a franchi la barre des 2 $ à quelques reprises au cours des dernières semaines. D'après Daniel Breton, PDG de Mobilité électrique Canada, les ventes de véhicules électriques devraient continuer à être élevées au cours des prochaines semaines. Le gouvernement de Mark Carney s'est fixé l'objectif de mettre sur les routes 840 000 véhicules électriques avec ses subventions. Plus de 2 milliards de dollars sont toujours disponibles pour de futures demandes pour ce programme qui va durer jusqu'en 2030. Entre-temps, la Corporation des associations des détaillants d'automobiles affirme que de nombreux concessionnaires n'ont toujours pas été remboursés dans le cadre de ce nouveau programme et que certains attendent plus de 200 000 $. Dans le cadre du programme, les concessionnaires appliquent la subvention sur la facture du client et doivent ensuite demander un remboursement à Ottawa. La part de marché des véhicules électriques reste toutefois à la traîne avec un peu plus de 12 % de l'ensemble des véhicules neufs vendus au Canada. Ici David Savoie, Radio-Canada, Montréal.
0: Les maires des grandes villes du Québec lancent un appel urgent afin d'améliorer le transport collectif dans le but de mieux répondre aux besoins de la population. L'Union des municipalités du Québec s'appuie sur un sondage léger commandé par l'Association du transport urbain du Québec qui révèle que près de 80 % des Québécois estiment qu'un meilleur service leur permettrait de mieux faire face à l'augmentation des coûts de la vie. Greta Juris a assisté au point de presse de l'UMQ et de l'Académie.

0: IUQ.
1: Les maires des grandes villes du Québec ont trois principales demandes. Ils réclament au gouvernement de mettre fin au sous-financement chronique du transport collectif et de garantir un financement prévisible et durable. Ils demandent par ailleurs à ce qu'on assure le maintien des services en finançant adéquatement les opérations ainsi que le renouvellement des infrastructures. Finalement, les élus souhaitent une augmentation des services afin de mieux répondre aux besoins de la population et de réduire ainsi la congestion routière. Le président de l'Association du transport urbain du Québec, Edmond Leclerc, estime qu'il y a urgence d'agir.
2: On est inquiet d'une absence d'engagement du gouvernement provincial pour le financement lié à l'exploitation de nos sociétés de transport à partir de 2029. Impossible d'avoir de la prévisibilité passée cette année-là.
1: La TUC et l'UMQ lancent leur appel à l'aide à tous les partis politiques du Québec en prévision des élections provinciales cet automne. Ici Greta Juris, Radio-Canada, Montréal.
3: Et les hommages sont nombreux au lendemain de la mort de l'ancien attaquant du Canadien de Montréal, Claude Lemieux. Même le président américain, Donald Trump, l'a salué sur son réseau social. Il le qualifie de légende, d'ami de la famille et de grand supporter. Claude Lemieux est mort à 60 ans, quelques jours à peine après avoir porté le flambeau avant un match au Centre Bell. Et Lise Allard retrace les grands moments d'une carrière prolifique.
4: La nouvelle de la mort de Claude Lemieux à l'âge de 60 ans a provoqué une onde de choc chez les amateurs de sport. Lundi, l'ancien attaquant étoile portait le flambeau au Centre Bell pour embraser la foule avant le match.
5: Je suis énormément sous le choc d'entendre le décès de Claude Lemieux. Voyons donc, ça n'a pas de bon sens.
4: Son ancien coéquipier, Mario Tremblay.
5: C'est lui qui m'a remplacé en 86 lorsque j'ai été blessé à une épaule. Et Claude avait connu des séries vraiment extraordinaires. C'est là, je pense, que son envolée a commencé avec le Canadien.
6: C'était le gars qu'on envoyait sur la patinoire.
4: Jean Perron était son entraîneur-chef lorsqu'il a remporté sa première Coupe Stanley lors de sa saison recrue avec les Canadiens, toujours en 1986.
6: Indestructible, bâti sur un bloc, c'est assez tragique.
5: Ça rage de réussir.
4: Le journaliste et auteur Régent Tremblay, qui s'en est inspiré pour écrire son personnage de Pierre Lambert dans sa série télé Lance et Compte, souligne son caractère fougueux.
7: Très sensible. Et c'est pourtant probablement le plus mal engueulé des joueurs que j'avais eu dans la Ligue nationale de hockey.
4: Claude Lemieux a remporté 4 Coupes Stanley au cours de sa carrière avec les Canadiens de Montréal, l'Avalanche du Colorado et 2 avec les Devils du New Jersey. De nombreux élus à l'Assemblée nationale et à la Chambre des communes lui ont également rendu un dernier hommage. Ici Élise Allard, Radio-Canada, Montréal.
3: En terminant, le Canadien de Montréal fait face à l'élimination après 3 défaites de suite contre les Hurricanes de la Caroline. L'équipe américaine mène 3-1 de la demi-finale de la Coupe Stanley. Le 5e match a lieu ce soir en Caroline du Nord. Et voilà, c'est ce qui complète vos informations. Maintenant, place à votre émission Sur le vif avec Maude Rivard.
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0: Voici Maud Rivard.
1: Dans cette heure, on va accueillir Jean-François Lisée qui publie le deuxième tome de sa série. Il promet 4 livres, pas plus, mais il y a beaucoup de matière. Hein? René Lévesque et Pierre-Éliott Trudeau, dont Lévesque Trudeau. Deuxième tome qui se consacre cette fois à la Révolution tranquille et à leurs relations, leurs échanges, puisqu'il y en a eu beaucoup entre 1960 et 1965. Il devient, René Lévesque, élu sous la bannière libérale de Jean Lesage. Il devient ministre et il lui trotte en tête cette idée. Il en avait plusieurs idées, dont la nationalisation d'électricité. Et c'est à ce moment-là qu'il veut valider ses idées. Il a besoin de ce qu'il appelle des brain trusts. C'est un terme qu'il prend des États-Unis, des cerveaux, des têtes autour de la table pour échanger, pour tester ses idées. Et quelqu'un lui suggère, Trudeau, il pourrait être autour de la table, lui. Et c'est là que les échanges ont commencé. C'est vraiment fascinant. On apprend plein de choses. On a l'impression qu'on sait tout de ces deux êtres-là, René Lévesque et Pierre-Éliott Trudeau, mais non, je vous le garantis, Jean-François Lisée sera avec nous en studio dans l'heure qui débute vers 15h40 et il sera aussi, il fait 3 lancements au Québec, Montréal, Québec, Gatineau, donc on est privilégié. Ça se passe à la librairie du Soleil dans le secteur de Gatineau à 17h30 après notre rencontre. Aussi, un petit peu plus tard dans l'émission, vers 16h10, la région de l'Outaouais

0: une étude sur ces formations courtes, sur la pénurie, et c'est vraiment éclairant. On veut aller vite, on veut avoir des gens qui sont devant les élèves, mais est-ce qu'on va les retenir? Est-ce que ces formations sont adéquates? On va l'accueillir à 16h10. À la météo, Marie-Lou, j'entendais des collègues le vendredi, c'est la question qu'on vous pose le plus. Mais là, en fin de semaine...
1: Ça a l'air de quoi?
0: Mais c'est pas si pire. Hein?
1: C'est pas si pire. Oui. Vraiment, là, on va bien s'en tirer ce week-end. Samedi, aucun souci à se faire. Ce sera une belle journée. Et côté température, ben, je vous dirais qu'il n'y a pas de grosses variations dans les prochains jours. Là, on va être dans la stabilité. Le maximum aujourd'hui atteint en ce moment, c'est 20 degrés. Et c'est à peu près ça qu'on prévoit tous les jours jusqu'à mercredi de la semaine prochaine. Alors, peut-être 21 ou 22, là, mais ça va tourner autour de ça. En termes de conditions du ciel, ben oui, là, on surveille quand même des averses pour finir la journée. Je viens juste de jeter un coup d'œil sur l'imagerie satellite radar. Là, il y a une bande qui arrive du nord, qui est en ce moment là à la hauteur, je vous dirais, de Fort-Coulonge-Val-des-Bois. Alors, ça s'en vient tranquillement vers le sud. Alors, il y a de la pluie de prévu pour la fin de journée, au cours de la soirée aussi, mais ça passe rapidement et ça se dégage par la suite. Alors, s'il pleut cette nuit, demain, là, la tendance sera au dégagement. Le système est vraiment plus à l'est. Alors, nous, on est tout simplement effleurés par ce système-là. Alors, belle journée, donc, samedi. Mais remarquez qu'elle sera très venteuse.
0: Ah oui?
1: D'ailleurs, la nuit prochaine, les rafales de vent pourraient aller jusqu'à 70 km à l'heure. Oh. Et demain, des vents soutenus à une trentaine de kilomètres à l'heure en rafale à 50. Alors, venteux, mais beau. Et dimanche, il y a des probabilités d'averses. Mais là, on parle pas d'un système, mais on parle surtout d'instabilité. Alors, oui, 40-60% de probabilité d'averses, mais ça gâche pas du tout la journée. Je vous dirais probablement en après-midi, ces probabilités d'averses. Et côté température, ben encore là, autour de 20-21 degrés.
0: Ça se prend bien, je suis tout à fait d'accord.
1: Vous êtes à l'aise avec ça,
0: oui.
1: Hein?

0: Jules, vous nous avez présenté hier la programmation de la fête du Canada à Ottawa, mais aujourd'hui, on parle de celle dans le Vieux-Hall.
1: Ouais, et c'est celui qu'on entendait, le populaire rapper Loud, qui va être la tête d'affiche de cette soirée de fête, qui va avoir lieu dans le secteur piétonnier de la rue Laval. Avant lui, à partir de 20h30, DJ set de Qualité Motel, hein, le projet électro des gars de Valère. Ils vont avoir deux artistes invités avec eux, Frankie Fade et Virginie B. Avant eux, 19h, c'est la rappeuse torontoise Avia Mighty qui va prendre d'assaut la scène, par contre, avec un rap énergique, engagé. Là, je vous ai présenté les spectacles en soirée, mais en après-midi aussi, il va y avoir des activités pour toute la famille. Tout ça, c'est gratuit, c'est dans le Vieux Hall et c'est le 1er juillet.
0: L'embarras du choix. Collision sur la route 174, Mario.
2: Je regardais ce refoulement inhabituel déjà là, à cette heure-ci. Je comprends que c'est le retour à la maison, mais quand même, sur la 174 vers Orléans, Cumberland, Rockland, le ralentissement, là, ça commence à la fourche, là, à partir du Queensway direction Est, là, jusqu'à un peu après le chemin de Montréal. Donc, avant le pont d'étagement de la promenade Sir Georges-Étienne-Cartier, collision, les véhicules accidentés et d'assistance routière, dont des dépanneuses, mais aussi autopatrouilles qui sont présentes, on bloque l'accotement de droite, la voie de droite. Il y a quand même deux voies disponibles, mais on perd des voies, première chose. Et deuxième chose, il y a l'effet de distraction visuelle. Donc, c'est vraiment plus chargé de ce côté. Pour l'instant, l'option chemin Innes semble bien. Queensway vers Kanata, c'est plus lent de Parkdale jusqu'à après Woodruff. Pour accéder au pont Champlain, un peu de lenteur depuis l'avenue Byron sur la promenade de la promenade Island Park. Sur Kitchizibi, c'est à peine un demi-kilomètre de refoulement pour le virage à gauche vers le pont. Si on regarde les accès à l'autoroute Guy Lafleur, par la 5 Sud, encore dégagé, là. C'est pas dans la bretelle en provenance des boulevards du Casino et Saint-Raymond. Encore facile par le pont McDonald-Cartier, mais par des allumetières, on est au carrefour giratoire de Montigny. Saint-Joseph-Nord, une file un peu après Freeman pour la bretelle vers le pont Alonzo-Wright, mais ça roule assez bien. Et pour terminer, un peu d'attente, boulevard Fournier avant le pont Lady Aberdeen.
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0: Vous l'aurez compris, on va parler du spectacle Les

0: Boys, il est présenté ce soir et tout le week-end à la salle Odyssée de la Maison de la Culture.
1: Ouais, c'est l'adaptation théâtrale du premier film Les Boys, hein, immense succès populaire au cinéma en 1987, qui est en train de devenir un immense succès populaire au théâtre aussi. Là, Maud, d'une anecdote que j'adore par rapport au film Les Boys, qui témoigne de son succès, c'est qu'en 1997, Titanic était le plus gros succès au box-office partout dans le monde, sauf à un endroit, le Québec, où les Boys le dépassaient.
0: C'était la même année.
1: Et selon la légende, James Cameron, réalisateur de Titanic, aurait appelé les diffuseurs québécois fâchés en disant « What the is Les Boys? »
0: Vraiment?
1: Donc,
0: super anecdote, en effet.
1: Donc, l'histoire du premier film, là, si vous en souvenez pas, c'est celle de Stan qui perd au poker contre Neo. Pour régler la dette, ils font un kit ou double au hockey. Si l'équipe de ligue de garage de Stan gagne, la dette est effacée. Mais si elle perd, Neo devient propriétaire de la fameuse brasserie à Stan. Donc, ma collègue Valérie, elle a parlé à Louis Champagne, qui est l'interprète du méchant Neo, qui lui a un rapport très particulier à ce rôle-là, parce qu'en 1997, il jouait un tout petit rôle dans Les Boys, le rôle de Dougie, le garde du corps de Méo.
2: Ben moi, je suis le seul du premier film qui joue dans la pièce Les Boys. Alors, moi, j'ai vu Pierre Lebeau devenir Méo. Pierre, je jouais au théâtre expérimental avec lui. Il venait me chercher dans sa vieille Toyota. Puis on s'en allait tourner avec toutes ces vedettes-là. Pierre était un acteur de théâtre qui avait écrit pour Crow, qui avait fait quand même pas mal d'humour, des cabarets et tout ça. Donc, reprendre le rôle de Pierre, déjà, c'était bien émouvant parce que, mais tu sais, jouer un méchant en comédie, faut que le méchant soit méchant, mais faut qu'il soit drôle. C'est sûr que Pierre, c'est différent. Je lui rends un peu hommage en toussant un peu. Mais Pierre, il fumait 2 paquets par jour, ça fait que sa toux était pas mal naturel. Mais non, c'est quand même, on se rend compte que c'est des personnages mythiques de la comédie au Québec dans Les Boys. C'est quand on reprend certaines scènes ou certains personnages, c'est sûr que c'est bien émouvant. On se dit, ah mon Dieu, c'est à nous autres qui ont confié ça. C'est que je suis bien content de jouer ce personnage-là.
1: Méo, c'était un personnage iconique du premier film Les Boys, tout comme les Testan, Bob, Tiggy, Fern, Popol. Valérie a demandé à Louis Champagne si c'était difficile de reprendre des rôles si marquants.
2: Ben, ça se fait. C'est une partie mystérieuse hein, pour les gens de l'extérieur, le public, mais quand on commence à répéter un rôle, un peu comme en musique, on joue quelques notes, après ça on entend les notes des autres, là, le metteur en scène dit, ben regarde, cette note-là c'est bon, je joue la plus fort, puis cette note-là tu peux baisser le son, puis tu laisses aller les autres, c'est que ça se fait un peu comme ça. Puis il y a la comédie, en fait, la comédie c'est une affaire de timing, c'est une affaire de... Puis le texte est là aussi, là, tu sais, je veux dire, les répliques de Méo, c'est des répliques, il y en a des classiques, là, tu sais, le « c'est chien », je veux dire, quand je le dis, quand je le crie, j'ai l'impression que on pourrait arrêter. Le monde applaudit souvent, là, dans le sens que il y a des choses qui appartiennent. Puis je pense que dans ces temps incertains, les gens ont envie de retourner dans, je vais dire, du comfort food, là, de la comédie qui leur fait plaisir. On connaît les personnages, on connaît les, tu sais, c'est plus simple qu'on pense, je pense. Mais ça prend aussi toutes ces années de métier là pour que ça soit simple. Mais c'est plus simple qu'on pense aborder un personnage. Là.
0: Et ils ont eu sûrement bien du plaisir à adapter ce film-là au théâtre.
1: Absolument, Maud. Louis Champagne racontait à Valérie que le spectacle et la tournée ont été absolument grisantes là, pour lui. Il termine à Gatineau là, la première partie de leur tournée après avoir fait 80 représentations à travers le Québec. Donc, un beau trip de gang, là, d'autant plus que plusieurs des comédiens là, comme Louis Champagne et Emmanuel Bilodeau qui jouent Stan se connaissent depuis l'école de théâtre. Et puis, le spectacle en tant que tel est super agréable à faire sur scène pour eux.
2: Il y a quelque chose de complètement, puis il y a quelque chose de le fun dans le premier degré, là. Tu sais, de jouer du premier degré, on dirait qu'en vieillissant, là, c'est bien beau, casser la tête dans des gros drames, là, mais il y a quelque chose de bien le fun aussi là-dedans, là. C'est du sucre à la crème. Mais les répliques, la dureté du mental et bien d'autres, là, dans le show, il y en a des répliques. À chaque soir, on sait pas qu'est-ce qui va se passer, puis est-ce qu'il y a toujours quelqu'un, des fois, qui devance les répliques? Tu sais, des fois, on a l'impression d'être dans le Rocky Horror Picture Show, là, tu sais, dans le sens que, puis en plus, avec le printemps du Canadien, là, c'est comme en parallèle la folie du hockey. Il y a du monde qui écoute les Boys puis ils ont leur téléphone sur les genoux. Là. Fait que là, tu sais, c'est on est dans un drôle de moment, mais en même temps, bien fascinant pour être sur scène à ce moment-là. Mais les répliques, on est dans un

0: c'est un show qui raconte son histoire, puis des fois, on dirait que le public est assis sur la scène avec nous presque.
1: Et comme il le mentionnait, c'est d'autant plus grisant pour eux de faire le spectacle en ce moment, en période des séries éliminatoires.
0: Non, c'est bien le fun, puis nous autres, on se met des iPads en coulisses, qu'on embarque, on joue, il y a quelque chose un peu irréel, mais en même temps, le Canadien fait partie de nos vies. En plus, la plupart, on est tous des maniaques de hockey. C'est que, puis les gens qui sont dans la salle aussi, il y a beaucoup d'amateurs de hockey. C'est que, on se rejoint.
2: Est-ce qu'il y a des différences notables entre le film et la pièce?
1: C'est sûr que au théâtre, on peut pas avoir une grande patinoire, on peut pas réellement jouer au hockey pour de vrai. Donc, ça demande une certaine imagination du public. Puis c'est justement ça qui plaisait à Louis de Champagne, le côté ludique là, de la pièce au théâtre. Il pense que ça fait retrouver au public son cœur d'enfant. Et puis aussi, sans surprise, pour ceux qui ont peut-être vu le film récemment, Les Boys, ça vieillit moyennement bien à certains moments. Donc, les temps ont changé entre 1997 et aujourd'hui, les mœurs, les choses qu'on dit. Et ça aussi, ça transparaît dans la pièce.
0: Ben, par rapport à la version d'il y a 30 ans, puis aujourd'hui, on est toujours en train de se taper ses doigts puis de se dire qu'on n'évolue pas, mais la société québécoise a beaucoup évolué. Là. Il y a des blagues qui se faisaient il y a 30 ans dans ce film-là, puis tout le monde rigolait, puis à cette heure, on peut même plus dire ça dans un camp de pêche, à mon avis, là, dans le sens que on est rendu ailleurs. Mais qu'est-ce que ça dit de nous? Ben, tu sais, les ligues de garage, les mononcles, les jokes niaiseuses, les enjeux aussi, c'est des chums de brasserie, des chums de hockey du vendredi. Il y a des milliers, des dizaines de milliers d'hommes et de femmes qui jouent au hockey une fois par semaine, c'est leur moment. C'est notre sport national, c'est qu'il y a quelque chose là-dedans. Puis, tu sais, l'adaptation que Guillaume Corbeil a fait, c'est vraiment, tu sais, les femmes ont plus de place. Il y a des blagues, je veux dire, préhistoriques qui se racontent encore, mais qui sont jugées par les autres personnages.
1: Donc, le spectacle Les Boys va être présenté ce soir à 20h, demain à 15h et 20h, dimanche à 15h et 20h. Et si vous pouvez pas y aller tout le week-end, mais c'est pas grave, ils sont de retour en supplémentaire en mai 2027, par contre, donc quand même dans un an.
2: Ah, merci bien, Jules. À tantôt.
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2: Scène sportive, Jonathan, on parle déjà d'hommage pour l'ancien joueur de la Ligue nationale de hockey, notamment chez le Canadien de Montréal, Claude Lemieux.
4: Oui. Claude Lemieux, les hommages qui pleuvent, évidemment, depuis l'annonce de sa mort hier, et ça continue de faire beaucoup jaser aujourd'hui. Et là, c'est le futur aréna de Buckingham qui pourrait porter son nom pour honorer sa mémoire. L'ancien joueur de la Ligue nationale de hockey, quadruple champion de la Coupe Stanley, je vous le disais, hier a vu le jour à Buckingham, même s'il a grandi à Mont-Laurier. Sa mort a d'abord été annoncée par l'Association des anciens de la Ligue nationale, mais ensuite le bureau du shérif du comté de Palm Beach a indiqué avoir été mis au courant peu après 3 heures d'un suicide présumé dans un magasin de meubles à Lake Park, en Floride, ajoutant que la victime serait Claude Lemieux, donc copropriétaire du commerce. La mairesse de Gatineau, Maude Marquis-Bissonnette, a ouvert la porte ce matin dans une entrevue sur nos ondes à rendre hommage au hockeyeur. La nouvelle a causé tout nombre de chocs dans le monde du hockey, hein, surtout que il avait porté le flambeau avant le troisième affrontement de la série entre le Tricolore et le Hurricanes lundi soir au Centre Bell. Écoutons Maude Marquis-Bissonnette.
5: Mais effectivement, je pense que c'est un grand de Buckingham. Il a évolué dans le hockey. Je pense que ça a été un départ subi vraiment là hier. Donc, ça me semble quelque chose qui est tout à fait possible de faire puis qu'on peut regarder assez rapidement de notre côté.
4: Ce sont les membres du comité, oui, de toponymie de la ville de Gatineau qui auront pour mission d'étudier la question. La conseillère Julie Bellil, qui préside ce comité, est aussi membre du parti d'opposition Gatineau Ensemble. Elle a indiqué par écrit qu'elle est entièrement ouverte à recevoir cette demande à la commission, à étudier sérieusement cette option. Alors, je vous rappelle, si vous pensez au suicide ou vous inquiétez pour un proche, il y a des intervenants disponibles en tout temps au 1-866-APPEL. Par texto aussi, 535-353 ou par clavardage à suicide.ca.
2: La saison de la Ligue canadienne de football n'est pas encore officiellement commencée, mais on a déjà quelques surprises, Jonathan.
4: Oui, ben c'est le cas de le dire, parce que chez le Rouge et Noir, ça bouge beaucoup. Oui. On a annoncé avoir choisi le quart partant pour la saison avant même d'avoir terminé le camp d'entraînement. Et c'est pas celui qu'on pensait, Maud. C'est Jake Mayer qui sera le quart numéro 1 pour le match d'ouverture la semaine prochaine. Il prend donc la place de Drew Brown, qui a mené l'attaque d'Ottawa lors des 2 dernières saisons, mais a souvent été blessé. Mayer a bien fait la semaine dernière. 10 passes complétées sur 14 lancées, 2 passes de toucher face aux Alouettes de Montréal. L'entraîneur Ryan Dinwiddie a on le voit, on l'entend très confiant.

0: sans lui.
1: You know, I thought Jake was driving the football. He can deliver a few more concepts for us, a few more throws. And, you know, he's got great leadership. He's confident in, you know, the way he commands the huddle.
2: Alors, j'ai vu que Jake projetait bien le ballon, qu'il pouvait exécuter plus de concepts, réussir un peu plus de passes. Et vous l'avez entendu, il dit que c'est un excellent leader, très confiant. Alors, on ajoute que le fait d'avoir un peu plus de profondeur, ben, ça pourra pas nuire à la formation.
3: Et il faut dire aussi que le statut de Brown est assez incertain.
2: Oui, mais c'est ça, ses nombreuses absences hein, depuis 2 ans ont fait mal aux Génois. Surtout l'an dernier, il n'a joué que 11 rencontres, limité à 14 passes de toucher pour 10 interceptions. Pas de quoi écrire à sa mère. Là, l'Américain a réagi vraiment en professionnel devant cette annonce-là. Écoutons Drew Brown.
4: But it's been pretty clear, like, I don't want to like get that twisted, you know what I mean? Like, Jake's our guy, and you know, I'd rather this be more about, you know, praising him and talking about that he earned it and he's a good teammate.
2: Alors, il dit, ça a été assez clair, là. C'est lui, notre gars, Jake, c'est notre joueur. Et pour être honnête, j'aimerais mieux qu'on se concentre à lui lancer des fleurs, qu'on parle de son année. Brown, quand même, devra se tenir prêt, hein, parce que les blessures sont assez inévitables dans le monde du football, le monde. Mais les deux joueurs semblent très amis, avoir une compétition saine. Jake Mayer nous disait hier qu'ils déjeunent ensemble, sont même allés jouer des petites rondes de golf. Alors voilà, de la compétition, mais saine à l'interne. Ça pourra peut-être aider le Rouge et Noir qui a de la difficulté en saison. On affronte en attendant de nouveau les Alouettes ce soir dans un dernier match préparatoire.
3: Merci bien, Jonathan. À tantôt.
2: À tantôt.
3: Redanse sur la route 174, Mario.
5: Un peu plus tôt en après-midi, il y a eu collision qui bloque l'accotement de droite et la voie de droite de la route 174 direction est. Un peu, là, juste un peu avant le pont d'étagement de la promenade Sir Georges-Étienne-Cartier. Alors, c'est en direction d'Orléans-Cumberland-Rockland, le sens du retour à la maison. Et c'est vraiment plus chargé là à partir, oh, je dirais, de Saint-Laurent sur le Queensway direction est et sa Saint-Anne. Intensifie par la suite. Ça fait donc à peu près, là, peut-être 4-5 kilomètres où c'est plus refoulé. Il y a quand même deux voies disponibles, les deux voies de gauche, mais c'est vraiment plus au ralenti. C'est devenu un petit peu plus occupé là dans les dernières minutes sur le chemin Innis, direction S. C'est une option. Avant Bantry jusqu'à Innis-Sirville, un peu plus chargé, mais quand même. Après ça, ça semble bien aller là jusqu'à au chemin 10e ligne, si on veut, là sur le chemin Innis. Et pareil, d'ailleurs, Queensway vers Kanata, lenteur plus marquée, évidemment, depuis Carling jusqu'à après Woodruff à la zone de travaux où la voie de gauche est retranchée dans les deux sens entre Woodruff et Greenbank Pinecrest. D'ailleurs, si on arrive depuis Kanata vers le centre-ville, ralentissement à l'approche de la 416 jusqu'à Greenbank Pinecrest. Le pont McDonald-Cartier, très bien, pont Alexandra également, traverse de la Chaudière et pont du Portage. C'est un peu plus lent, je dirais, dans le dernier tiers vers Gatineau. Et les approches du pont Champlain sur la promenade Island Park, on semble refouler depuis pas très loin de la 417 jusqu'à l'accès au pont. Et maintenant, à peu près un demi-kilomètre de refoulement sur la promenade Kitchizibi, que ce soit en direction ouest ou est. On s'en va à Gatineau. Un peu d'attente, rien de très marqué. Boulevard Fournier pour le pont Lady Aberdeen. Sur Saint-Joseph-Nord, je regarde à la caméra présentement. Et c'est quasiment dégagé là sur Saint-Joseph-Nord pour la bretelle vers le pont Alonzo-Ride, voilà. Accès à l'autoroute Guy Lafleur, c'est devenu un petit peu plus occupé par la 5-Sud dans la bretelle en provenance des boulevards du Casino et Saint-Raymond par le pont McDonald-Cartier. C'est vraiment en arrivant plus loin sur la 5-Nord avant la bretelle numéro 2 que c'est plus lent. Accès à l'autoroute Guy Lafleur par des Allumetières, on est avant le carrefour giratoire de Montigny.
3: 15h30, Fatoumata, les maires des grandes villes du Québec lancent un appel urgent afin d'améliorer le transport collectif.
6: Voilà, donc les maires des grandes villes du Québec qui continuent de marteler l'importance pour le gouvernement d'améliorer le transport en commun. L'Union des municipalités du Québec s'appuie notamment sur un sondage léger dévoilé aujourd'hui. On en parle avec notre correspondante pour la ville de Gatineau, Anne-Charlotte Kernian, qui est avec nous en studio. Alors Anne-Charlotte, ce sondage montre que de nombreux Québécois croient qu'un meilleur service de transport en commun leur permettrait de réduire leurs dépenses.
7: Exactement.
0: Exactement. Donc, c'est un sondage qui a été mené auprès de 2256 répondants de quatre grandes régions du Québec, dont l'Outaouais. Et ce qu'on y apprend, c'est que près de 80% des répondants estiment que le transport collectif peut les aider à mieux faire face aux hausses du coût de la vie. Près de la moitié disent que les coûts associés au transport en commun occupent, au transport de manière générale plutôt, occupent une place importante dans leur budget. Il y a une majorité de répondants aussi qui constatent une augmentation de la congestion routière, que ça a aussi des effets au niveau de leur portefeuille, et ils pensent que le transport collectif peut réduire ce problème. Donc, c'est ce qui a été soulevé ce matin en point de presse à Montréal par la mairesse de Gatineau, qui est présidente du caucus des grandes villes de l'UMQ, Maude Marquis-Bissonnette. Elle a rappelé au gouvernement du Québec qu'il est temps qu'il finance adéquatement le transport collectif et qu'il arrête aussi ce qu'elle a qualifié de micro-gestion des projets de transport en commun.
7: Toutes les sociétés de transport au Québec, quand il y a un nouveau projet, à chaque phase, le gouvernement du Québec doit approuver, revenir avec des commentaires, souvent plusieurs tournées de commentaires avant d'aller de l'avant. Tu sais, il y a des professionnels dans les sociétés de transport, là, puis c'est souvent les mêmes professionnels, c'est les mêmes ordres professionnels, c'est des consultants externes, c'est du monde qualifié. On est la seule province au Québec à procéder de cette façon-là. À un moment donné, il faut qu'on se fasse confiance aussi, puis qu'on se dise que ça va être capable de réduire les délais et donc réduire les coûts.
6: Bon, d'ailleurs, et le projet de tramway de Gatineau qui continue de faire réagir à la suite d'une déclaration du ministre des Transports hier.
0: Oui, le ministre des Transports de la Mobilité Durable, Benoît Charrette, qui a déclaré en commission parlementaire que le projet de tramway à Gatineau coûtera plusieurs milliards de dollars de plus que les estimations d'avant pandémie. Il a rappelé avoir donné la responsabilité du projet à l'Agence provinciale Mobilité Infra-Québec pour s'assurer d'avoir le bon projet pour le bon coût, je le cite. Le président de la Société de transport de l'Outaouais, Edmond Leclerc, lui demande au gouvernement de trancher une fois pour toutes sur ses intentions face à ce projet.
8: Commençons par avoir le montant, première des choses, que Mobilité Infra-Québec a déterminé. Puis ensuite, moi, ce que je veux entendre, c'est l'explication du gouvernement face à cette décision. Est-ce qu'il choisit de doter la ville de l'infrastructure dont elle a besoin? Oui ou non?
0: Mobilité Infra-Québec, de son côté, doit dévoiler au cours des prochains jours la nouvelle estimation pour le coût du projet de tramway. Sa PDG, Renée Amilcar, elle, on le sait, a rappelé à plusieurs reprises qu'elle est une alliée de ce projet. Ce qui est clair, en tout cas, aujourd'hui, c'est que pour tous, tant pour le gouvernement Mobilité Infra-Québec que pour les élus municipaux, ils s'entendent sur le fait que les besoins sont importants dans la région en matière de transport en commun.
6: Merci beaucoup pour ces explications, Anne-Charlotte.
0: Je vous en prie.
6: Et puis ailleurs dans l'actualité, un deuxième enfant s'est noyé après une chute dans la rivière à Ottawa hier soir. La disparition de l'enfant a été signalée dans le secteur de Riverside Drive, non loin de la rivière Rideau. Les détails de Claudine Richard.
9: Peu après 17h hier, on a signalé la disparition d'un enfant de 6 ans. Malheureusement, le corps de cet enfant de 6 ans a été extirpé des eaux tout près de la rivière Rideau, non loin de la promenade Riverside et du chemin Hogsback. À cet endroit, on retrouve entre autres une chute avec un courant très prononcé. Même si on ignore tout des circonstances qui ont mené à la noyade de cet enfant de 6 ans, les ambulanciers paramédicaux rappellent tout de même qu'une noyade se produit dans le silence. Écoutons Marc-Antoine Deschamps, qui est porte-parole pour les ambulanciers paramédicaux d'Ottawa.
10: On parle de quelques secondes pour que quelqu'un tombe en bas d'un bateau. C'est une fraction de seconde lorsque quelqu'un tombe en bas d'un bateau. Et la personne n'aura pas le temps de mettre son gilet de sauvetage. Donc, pour nous, c'est vraiment pas de blâmer les victimes. C'est absolument pas ça qu'on veut faire. C'est juste que ça nous montre qu'il faut redoubler d'efforts.
9: Et la noyade de cet enfant de 6 ans survient quelques jours seulement après la noyade d'un autre enfant, lui de 2 ans, aussi dans un cours d'eau, tout près du centre-ville d'Ottawa. Ici Claudine Richard, Radio-Canada, Ottawa.
6: Et en terminant, un groupe d'éleveurs de chevaux de la région s'apprête à déposer une offre au casino Hard Rock pour sauver les courses de chevaux à l'hippodrome Rideau-Carleton. Ces gens veulent louer l'endroit et y présenter des courses deux fois par semaine à la fin de l'été et cet automne. L'annonce de la fin des courses avait créé une onde de choc dans la région en avril dernier.
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3: Cette semaine, avec Laurence Niozzi, on parle d'un projet de loi canadien qui inquiète. Avec sa loi concernant l'accès légal, C-22, Ottawa veut donner plus de pouvoir aux autorités pour accéder à certaines données numériques dans le cadre d'enquêtes criminelles. Mais plusieurs craignent un affaiblissement important de la vie privée en ligne. Des compagnies dont Signal, Apple, Google ou des fournisseurs de VPN disent que ça pourrait fragiliser le chiffrement, oui, autrement dit, la protection qui garde nos messages privés. Et certaines menacent même de quitter le Canada. On va analyser tout ça Canada avec Laurence Niozzi. Bonjour Laurence.
13: Bonjour.
3: C'est quoi exactement ces 22, dites-nous?
13: Ben, c'est un projet de loi du gouvernement fédéral qui vise à moderniser ce qu'on appelle l'accès légal aux données numériques. En gros, Ottawa dit que les policiers et les enquêteurs ont de plus en plus de difficultés à faire leur travail parce que une grande partie de nos communications passe maintenant par des applications chiffrées et des services.

0: service en ligne. Alors, la façon la plus simple de comprendre le chiffrement, c'est d'imaginer un cadenas sur vos conversations. Quand vous utilisez des applications comme Signal, WhatsApp ou iMessage, vos messages sont protégés par un code secret. Normalement, seul vous et la personne à qui vous parlez pouvez lire le message. Même l'entreprise qui possède l'application ne peut pas voir ce que vous écrivez. Et là, le gouvernement dit essentiellement, dans certains cas, pour des enquêtes criminelles, la police devrait pouvoir accéder plus facilement à certaines informations numériques par le biais d'une porte d'accès là, qui est réservée à eux. Et donc, il y a le contenu des messages, mais il y a surtout ce qu'on appelle les métadonnées, qui sont comme l'enveloppe autour d'une lettre. Peut-être que le gouvernement ne lit pas directement le message, mais il peut savoir bon avec qui vous parlez, à quelle heure, à quelle fréquence, etc. Donc, C22 permettrait aux policiers d'obtenir beaucoup plus facilement ce type d'informations, parfois sans mandat judiciaire traditionnel. La loi abaisserait aussi le seuil nécessaire pour accéder à certaines données. On passerait essentiellement à un standard de soupçon raisonnable, qui est un seuil assez bas en droit criminel canadien. Un autre élément important, c'est que les fournisseurs de services pourraient devoir conserver pendant un an les métadonnées des utilisateurs. Donc, même si vous n'êtes accusé de rien, vos traces numériques pourraient rester stockées beaucoup plus longtemps. Donc, si on accumule toutes ces données, on peut pratiquement reconstruire la vie complète d'une personne.
1: Donc, on comprend que pour les policiers, on veut réduire les délais, aller un petit peu plus vite dans les enquêtes, dans le travail, mais ce projet de loi, il suscite beaucoup d'inquiétudes.
0: Oui, les plus grands groupes de défense des libertés civiles au pays parlent d'une expansion historique des pouvoirs de surveillance au Canada. Une des grandes inquiétudes, ça concerne aussi le partage de données avec les États-Unis. Certains juristes craignent que C22 facilite davantage la coopération avec les autorités américaines et que ça rapproche le Canada du modèle américain de surveillance numérique. Et dans le contexte politique actuel aux États-Unis, où on dénonce une utilisation plus politique du système judiciaire sous Donald Trump, ben ça alimente beaucoup les peurs autour de la protection des données des Canadiens. D'ailleurs, cette semaine, Bloomberg sortait une enquête sur le département de la justice américain qui tente d'identifier des personnes anonymes qui critiquent les politiques migratoires de ICE sur X et Reddit. Donc, c'est aussi pour ça que des entreprises comme Signal, Meta ou des fournisseurs de VPN réagissent très fort. Essentiellement, ils disent si une loi nous oblige à affaiblir le chiffrement ou la confidentialité des utilisateurs, bref, à créer des accès exceptionnels pour l'État, on pourrait quitter le Canada plutôt que de modifier notre système. Ce qui arrive, c'est que Apple vend iMessage comme étant privé, Signal vend la confidentialité totale. On s'entend, ce genre de loi, ça casse leur modèle économique. La Big Tech n'est évidemment pas le chevalier blanc de la vie privée. Les dernières années ont montré à quel point les plateformes ont, elles aussi, participé à la collecte massive de données. On l'a vu notamment avec le scandale Cambridge Analytica avec Facebook il y a quelques années.
1: Oui, c'est bien vrai. Donc, les entreprises techno, est-ce qu'elles exagèrent ou est-ce qu'il faut les prendre très au sérieux?
0: Selon le gouvernement, oui, les critiques exagèrent les impacts de C22, notamment sur le chiffrement, la gestion des métadonnées. En gros, selon Ottawa, les entreprises techno lisent trop large, interprètent mal les effets réels du texte. Il y a un professeur à l'Université d'Ottawa qui est spécialisé en droit d'Internet qui s'appelle Michael Geist. Et lui, il en a beaucoup parlé, il a beaucoup écrit sur le sujet. Et lui, il invite à être beaucoup plus prudent. Il rappelle qu'on a déjà vu ce scénario au Canada avec la loi sur les nouvelles en ligne en 2023. Meta avait prévenu qu'elle pourrait bloquer ou limiter certains contenus. Elle l'a effectivement fait. On le sait, en tant que journaliste, ça complique pas mal notre job. Donc, on n'est pas seulement dans un débat théorique. Il y a un précédent concret où les entreprises ont mis leurs menaces à exécution. Donc, là, la question devient intéressante. Est-ce qu'on parle de bluff stratégique ou de signaux d'alerte qu'on a déjà vu se réaliser dans le passé?
1: Là, on a parlé de possibles rapprochements avec les États-Unis pour ce qui est du modèle de surveillance numérique dans les craintes. Est-ce que le Canada suit une tendance mondiale en agissant de la sorte avec ce projet de loi?
0: Oui, complètement. On voit la même dynamique dans plusieurs pays occidentaux, notamment au Royaume-Uni, aux États-Unis. Le Royaume-Uni, c'est un bon exemple, je pense. Là-bas, il y a justement des affrontements de le gouvernement et Apple autour du chiffrement des appareils, des messages privés. Le gouvernement britannique a aussi adopté le Online Safety Act l'année passée, supposément pour protéger les enfants, mais ça inclut des pouvoirs controversés autour du contenu, du contrôle des plateformes. J'en ai parlé ici même dans cette chronique il y a quelques mois. Ça pose toute une question autour de la surveillance de l'État, de la censure, des droits et libertés. Donc, ces exemples, c'est pour montrer comment les gouvernements essaient de reprendre le contrôle sur des espaces numériques qui échappent de plus en plus à la surveillance dite traditionnelle. Et derrière ça, il y a quelque chose peut-être un peu plus large, l'idée qu'on glisse vers une forme de dystopie cyberpunk où de plus en plus d'aspects de notre vie numérique sont enregistrées, sont analysées, sont encadrées, que ce soit par les États, les plateformes ou les systèmes automatisés.
1: Mais Laurence Niozzi, merci beaucoup, Laurence. À bientôt.
0: Merci, au revoir.
1: C'est au ralenti pour se rendre vers Orléans, Mario.
2: Alors, dans des bulletins précédents, j'ai parlé de collision sur la 174. Pour le retour vers l'Est, là, vers Orléans, Cumberland, Rockland, c'était survenu un peu avant le pont d'étagement de la promenade Sir Georges-Étienne-Cartier. Ça bloquait deux voies, c'est libéré maintenant, mais il y a du refoulement résiduel. Donc, si on circule en est sur le Queensway, ça commence à ralentir depuis après promenade Riverside, promenade Vanier, jusqu'au chemin de Montréal. Mais c'est en train de s'améliorer, si on veut. Entre-temps, il y en a qui ont peut-être été prévenus de diverses façons, ou peut-être que vous l'avez entendu ici, et vous êtes tourné vers le chemin Ennis. C'est devenu plus chargé depuis avant Bantry jusqu'à Ennis-Sirville. Le reste du parcours vers Orléans semble quand même bien via le chemin Ennis. Puis, le Queensway direction Kanata, c'est encore lent de Parkdale jusqu'après Woodruff. Et en provenance de Kanata vers le centre-ville, il se passe quelque chose à la hauteur de la promenade Moody, parce que avant et après Moody, là, il y a un ralentissement bien plus marqué et aucun incident m'a été signalé, quoique je vois quelques véhicules sur l'accotement de droite, mais il y a peut-être davantage là qui se passe là après près de la promenade Moody, voilà. Et plus loin, c'est au ralenti avant Greenbank, Pinecrest jusqu'à après, et la promenade Riverside direction ouest, plus chargé après Smythe jusqu'à la zone de travaux à la rue Bank. On le sait, on perd une voie là, dans ce secteur. Sur la promenade Island Park pour le pont Champlain, refoulement depuis avant la rue Helena. Sur la promenade Kitchissibi, direction ouest et est, à peu près un demi-kilomètre de refoulement. À Gatineau maintenant, boulevard Fournier, une file maintenant depuis après, quand même après le ponceau qui fait suite au cimetière jusqu'au pont Lady Aberdeen. Sur Saint-Joseph-Nord, un peu plus dense après le chemin Freeman pour la bretelle de virage vers le pont à Longs-Wright. L'accès à l'autoroute Guy Lafleur par des allumetières avant de Montigny, par la 5 Sud dans la bretelle en provenance des boulevards du Casino et Saint-Raymond et par le pont McDonald-Cartier depuis les derniers mètres en arrivant à Gatineau.
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1: René Lévesque et Pierre-Éliott Trudeau sont deux personnages marquants de la politique québécoise et canadienne. On a l'impression de tout savoir sur eux, mais Jean-François Lisée nous fait réaliser qu'il y a encore bien des choses à dire sur ces deux êtres qui s'admiraient, se détestaient. Il lance ces jours-ci le deuxième tome de sa série Lévesque-Trudeau. Le premier volet portait le sous-titre « Leur jeunesse, notre histoire ». Cette fois, c'est « Leur révolution tranquille, notre histoire ». Jean-François Lisée vous attend d'ailleurs à 17h30 à la librairie du Soleil à Gatineau pour son lancement en Outaouais. Ouais, et il est avec nous en studio. Bonjour Jean-François Lisée.
4: Bonjour Maude, merci de me recevoir.
1: C'est un plaisir, que de travail dans cet ouvrage. Vous nous avez promis d'ailleurs 4 livres sur cette épopée, puisque c'en est une. Hein. Lévesque, Trudeau nous ont marqués et on est dans des périodes charnières du Québec. Là, c'est la Révolution tranquille, 1960 à 1965. Puis on peut entrer dans la tête aussi, avec tous les écrits que vous avez recueillis de ces deux hommes-là, René Lévesque, Pierre-Éliott Trudeau, qui étaient deux socialistes à cette époque-là.
4: Oui, alors au début des années 60, ce sont des socialistes démocratiques. Lévesque est un pragmatique, mais il veut, évidemment, dans le contexte où le Québec a pris beaucoup de retard, même face au Canada, oui, dans le développement des programmes sociaux. Donc, juste de rattraper, disons, l'État-providence britannique ou français, c'est déjà beaucoup de travail de socialisation. Trudeau est un peu plus marxiste et j'ai retrouvé un écrit qui avait été ignoré par les autres biographes et même par moi quand je suis passé sur cette période en 54 où il dit même que, ben écoutez, s'il faut la violence pour renverser la bourgeoisie, pourquoi pas? Et c'est une citation qui est ressortie au début des années 60, en 60, parce que il veut devenir prof à l'Université de Montréal. Duplessis, enfin le clergé qui dominait l'Université de Montréal, qui était une université l'université catholique avait refusé deux fois précédemment de lui donner un poste, alors qu'il avait des diplômes de Londres et de Harvard. Et là, le Montréal Matin, qui était un quotidien de l'Union nationale, sort cette citation-là pour dire, regardez, on veut pas ce genre de marxiste dans notre université. Alors, c'est le genre de débat qui se déroule jusqu'à ce

0: que Jean Lesage prenne le pouvoir, donc en mai 1960, et à partir de ce moment-là, la parole se libère, Trudeau peut avoir son poste à l'Université de Montréal, l'évêque est au gouvernement, et on entre dans une autre phase complètement différente de celle qu'on avait vécue avant, qui avait été dominée par Duplessis.
1: L'évêque veut... il a plein d'idées, René Lévesque. Quand il devient ministre sous Jean Lesage, arrive cette idée de la nationalisation d'électricité, et bien d'autres, mais il veut les tester. Il a besoin de cerveaux, de gens autour de la table pour échanger, et quelqu'un lui suggère, ben, Trudeau, il pourrait être autour de la table. Oui. Cette discussion sur la nationalisation d'électricité a été assez corsée entre les deux. Pourquoi cette idée-là, elle déplaît à Trudeau?
0: Alors, des amis de l'évêque, Jean Marchand, qui était le grand syndicaliste, président de la CSN, il s'était connu à l'Université Laval dans les années 30, l'évêque et lui. Ensuite, Gérard Pelletier, qui à ce moment-là rédacteur en chef de La Presse, il s'était connu dans les années 50 à Radio-Canada. Trudeau, il s'était rencontré seulement en 56-57. Et lorsque l'évêque est ministre, il dit à Marchand, dit toi Pelletier puis André Laurendeau du Devoir, j'aimerais ça vous rencontrer. Puis c'est Marchand qui dit, mais Trudeau devrait être là. Et au début, il est pas sûr, mais bon, il accepte quand même. Assez bon. Et Trudeau devient son interlocuteur principal. Ils se rencontrent tous les deux vendredis pendant 2 ans. Et évidemment, il teste toutes sortes d'idées. Évidemment, lorsque l'évêque est ministre des Ressources naturelles, donc responsable d'Hydro, rapidement, il en vient à la conclusion qu'il faut tout nationaliser et tout rationaliser. Ce n'était pas dans le programme du Parti libéral.
1: Non.
0: OK? Donc, il n'y avait pas de mandat pour faire ça.
1: Ah non, et on comprend à quel point il pousse cette idée auprès de Lesage qui ne le veut pas. Il ne la veut pas au départ.
0: Exact. Et la première fois qu'il en entend parler, Lesage dit « Over my dead body » en anglais, comme ça, dans la conversation avec l'évêque. Donc, ce qui est bien, c'est que Trudeau, lui, évidemment, il est pas contre la nationalisation, c'est un socialiste démocratique. Mais là, il y a l'impression que, d'abord, l'argent devrait être utilisé pour autre chose, l'éducation, les routes, et puis, ben, nationalisation, ça ressemble à nationalisme. Puis, il est allergique à ça. Il pense que, bon. Et l'évêque, ça aide l'évêque à devenir un meilleur débatteur sur ce sujet-là, déguiser ses remarques, mais il trouve que Trudeau est vraiment borné, parce qu'autour de lui, Jean Marchand, lui, est favorable à la nationalisation, Pelletier et Laurendeau également. Donc, c'est juste Trudeau qui est le dernier résistant, et il y a même un moment où il s'insulte. Ils s'insultent et on se demande, est-ce que c'est la dernière fois qu'ils vont se rencontrer? Mais non, 2 semaines plus tard, ils sont de retour, parce que ces deux personnes-là se fascinent et se tombent sur les nerfs en même temps.
1: Oui, oui, s'admirent et oui, sont très irrités de l'un et de l'autre. Oui. mais continuent d'avoir leur discussion. Et quand il devient finalement professeur à l'Université de Montréal, Trudeau, il constate que ses étudiants sont vraiment branchés sur cette idée de l'indépendance, du séparatisme, comme il l'appelle. Et il parle même, pourquoi ne pas valoriser les valeurs universelles? Pour lui, c'est un peu un repli sur soi de vouloir cette idée-là, de mettre de l'avant cette idée d'un Québec souverain.
0: Alors, moi, j'estime raisonnable le plaidoyer souverainiste et le plaidoyer fédéraliste. Mm-hmm. Bon, alors, on peut en discuter calmement. Trudeau est incapable d'en discuter tellement. Il est cartésien sur tous les sujets.
1: Oui.
0: Mais là-dessus, non. Et j'ai raconté dans le premier tome comment, lorsqu'il avait 20 ans, de 20 à 24 ans, Trudeau est un indépendantiste fasciste. Il veut un putsch pour établir au Québec, dans la Laurentie, disait-on à l'époque, un gouvernement catholique, francophone, fascisant comme Mussolini. Okay? Et ensuite, il se détache de cette idée-là. Et comme il devient un démocrate constitutionnaliste et il développe l'idée que si tu es nationaliste, tu vas être fasciste. Parce que lui, lorsqu'il était nationaliste, il était fasciste. Mais il voit bien que lorsque ses amis, les profs de l'Université de Montréal, de gauche, sont aussi nationalistes, il leur dit « oui, mais lorsque vous aurez créé votre pays, ça va devenir fasciste contre vous. » Ok? Alors, c'est un genre d'idée fixe. Et on se rend compte qu'il est très émotif. Et là, j'ai trouvé dans ses archives, enfin, dans une lettre qu'il envoie à Gérard Pelletier, un moment où il s'excuse. Il dit « J'ai honte. Hier soir, chez des amis, on a discuté de nationalisme et j'ai perdu mon sang-froid. Mm-hmm. Si je suis incapable d'en discuter avec des amis, qu'est-ce que ce sera en public ?»

0: Et donc, il y a quelque chose dans la personnalité, dans la psychologie de Trudeau qui façonne sa vision et qui façonnera le Canada dans un refus absolu d'intégrer un facteur, le nationalisme québécois, dans la réalité canadienne. Mais pour moi, ça vient du fait que son passage aussi dans cette société secrète fasciste, indépendantiste, c'est un secret qu'il ne confie à personne. Et donc, je laisserai aux psychologues nous dire si ça le travaille de l'intérieur, mais en tout cas, ça, c'est un fait.
1: Mais il est curieux, hein. Il va même au rassemblement du RN au Jésus. C'est pacté, c'est plein. Et il y va, Pierre-Éliott
0: bon,
1: Trudeau.
0: Bon, alors, il y a deux étapes, à mon avis. Il y a une curiosité amusée. Donc, l'idée d'indépendance était très présente au Québec dans les années 30. Lui, il était encore là-dessus dans les années 40. Dans les années 50, ça a pas mal disparu. Le nationalisme, c'est Duplessis. Duplessis n'est pas indépendantiste. Mais le mouvement indépendantiste moderne se recrée au début des années 60 avec le Rassemblement pour l'indépendance nationale. Puis s'il y a un endroit où il est présent, c'est à l'Université de Montréal, où Trudeau enseigne. Alors, des gens comme Lisiane Gagnon, Denise Bombardier, Marc Laurendeau, bien d'autres, qui sont des étudiants. Au début, il trouve ça intéressant, curieux, il est jamais d'accord. Mais donc, il accepte, il débat avec eux dans ses cours, et il accepte d'aller à une assemblée qui est la première assemblée publique du RIN, Rassemblement pour l'indépendance nationale. Et c'est une amie proche du RIN, proche de Brault, qui l'amène, l'assoit au premier rang, et là, il assiste au premier discours jamais prononcé par Pierre Bourgault. Et le discours est un succès, tout le monde applaudit debout, Trudeau est obligé de se lever puis applaudir lui aussi. Et ensuite, il va à l'ouverture de la permanence du RIN à Montréal, donc on a des photos de ça, il discute avec un jeune organisateur du RIN de l'Université Laval qui s'appelle Jean Garon, qui sera le futur ministre de l'Agriculture de René Lévesque, et puis il va à une autre assemblée du RIN, et puis finalement, avec les années, il est 5 ans prof à l'Université de Montréal, et à la fin, il n'en peut plus, ça ne l'amuse plus, de voir que tout le monde débat d'indépendance alors que lui il pense que c'est la mauvaise direction.
1: Il y a plein d'anecdotes là-dessus. Vous parlez de ceux qui sont devenus ministres, Jean Garon. Il y a Bernard Landry qui est un de ses étudiants à l'Université de Montréal.
0: Oui.
1: Et lui, Trudeau, avec sa Mercedes, il lance des boutades à ceux qui marchent vers l'université.
0: Oui, c'est marché prolétaire.
1: Oui, marché prolétaire.
0: Parce que l'Université de Montréal, c'est assez haut. C'est l'équivalent de 16 étages qu'il faut monter.
1: Quand même, hein, oui, c'est
0: Alors,
1: vrai.
0: Les étudiants marchent sur ce qu'on appelle le chemin de la rampe. Et lui, avec sa Mercedes décapotable, évidemment, il disait... Hein, marché prolétaire. Bon, alors c'est le personnage est à la fois sérieux et fantasque.
1: Oui.
0: Et donc ça fait c'est un personnage passionnant, Pierre Trudeau, qu'on l'aime ou qu'on l'aime pas. D'abord, il est le père du Canada moderne contre le Québec et ses interactions avec l'évêque, de savoir que en un sens Trudeau a été le conseiller du ministre Lévesque pendant quelques années.
1: Oui. Et l'évêque lui offre de se présenter en 1962 sous la bannière libérale provinciale, bien sûr.
0: Dans un premier temps, quand on suit de près ses écrits, parce qu'il écrit dans Cité libre et puis tout ça, on se rend compte qu'il aimerait... Bon, il est presque... il regrette presque de pas s'être présenté avec le sage et l'évêque en 60. En 62, ça lui est proposé. Il est très réticent parce qu'il pense que le Parti libéral, même s'il y a des gens de qualité, c'est majoritairement un gouvernement conservateur qui est lié par sa caisse électorale. Puis ça, il y avait des précédents. Bon, et donc il imagine dans ses écrits un nouveau parti de gauche québécois. Dans un premier temps, c'est au Québec qui voit sa carrière politique, et c'est seulement dans un deuxième temps qu'il se tourne vers le fédéral, parce que là, il se rend compte que l'idée séparatiste est en train de monter, le Parti libéral de Lesage devient nationaliste, trop pour lui, et donc ça prend un contrepoids, sinon les séparatistes vont gagner. Donc, puis à Ottawa, ça se passe très mal. Les ministres francophones autour du premier ministre Pearson doivent démissionner. Il y a des tas de scandales, etc. Donc, pour les Québécois, à ce moment-là, il n'y a qu'un seul vrai gouvernement, celui en construction, celui de Québec. Et Trudeau se dit, ben là, il faut sauver le Canada en allant sauver le gouvernement du Canada.
1: Mmh. c'est long avant qu'il se présente en politique. Quand on lit votre livre, on se dit, mais les occasions étaient là, mais finalement, bon, on l'a pas encore dans votre deuxième tome, mais ça viendra dans le troisième.
0: Dans le prochain, c'est leur ascension, notre histoire, et là, ils deviennent donc chefs chacun de leur parti, Lévesque et Trudeau, mais là, dans ce livre-ci, en 63, il a failli se présenter pour Pearson avec Jean Marchand, mais le grand débat, un des grands débats à l'époque, c'était les ogives nucléaires.
1: Oui.
0: Et est-ce que le Canada allait accepter d'avoir des ogives nucléaires sur son territoire? Pearson était contre, et donc, comme Marchand et Trudeau étaient contre, ils voulaient y aller, puis là, Pearson a changé d'avis juste avant une élection, parce qu'il pensait que c'était politiquement rentable. Donc, devant cette trahison de Pearson, Trudeau s'est mis à dire « pique-pendre du Parti libéral du Canada », donc des écrits qui vont le suivre dans l'étape suivante. Mais donc, il manque son entrée au fédéral à cause de la question nucléaire en 63.
1: Ah oui, puis c'est le scandale là-dedans, c'est intéressant ce que vous soulevez, là, les créditistes puis qui ont été achetés, finalement, pour être appuyés Pearson. Ça aussi, c'est intéressant.
0: Bon, alors ça, c'est un truc qui est très, très peu abordé dans les livres d'histoire. C'est que Pearson gagne l'élection, mais il est minoritaire et face aux conservateurs. Et c'est sûr qu'il va finir par gouverner, mais c'est pas automatique parce que les conservateurs, Diefenbaker, pourraient s'allier aux créditistes, par exemple, pour former un gouvernement. Mais là, il y a 6 créditistes québécois qui sont mis dans une chambre d'hôtel, de motel à Québec, à qui on offre des sommes d'argent, 15 000 $ de l'époque, c'est quand même 150 000 d'aujourd'hui.
1: Oui.
0: Pour annoncer qu'ils appuient Pearson et ces 6-là sont suffisants pour lui donner une majorité et donc pour déclarer Pearson vivant. Et ce scandale-là prend beaucoup de temps avant d'éclater et devenir une épine dans le pied de Pearson, même à l'élection suivante.
1: Donc 65.
0: On verra. Et ça, j'ai décidé ça a jamais été écrit comme je l'écris dans ce chapitre-là, parce que moi, je trouvais ça, c'est un genre de coup d'État avec 6 créditistes achetés dans un motel de Québec.
1: Tout à fait.
0: C'est quand même particulier.
1: Nous, qui sommes d'un côté et de l'autre de la rivière des Outaouais, c'est vraiment fascinant. Alors, 17h30, on invite les gens à vous rencontrer à la Librairie du Soleil pour ce deuxième tome de la série Lévesque Trudeau, cette fois, Leur évolution tranquille, notre histoire. C'est disponible à la boîte Alizée, sous votre édition, bien sûr, Jean-François Lizé.
0: Et d'ailleurs, ceux qui peuvent pas venir se faire dédicacer le livre tout à l'heure. Bon, si vous l'achetez sur laboitealizée.com, vous pouvez demander une dédicace. Je vous le fais avec plaisir.
1: Merci infiniment d'être passé en studio.
0: Merci, bon
1: à bientôt. C'est plus lent pour accéder à l'autoroute Guy Lafleur, Mario.
2: Oui, par la 5-Sud, refoulement dans la bretelle en provenance des boulevards du Casino et Saint-Raymond. C'est un petit peu de débordement sur la 5-Sud dans la côte Saint-Raymond depuis près de la rue Joffre par le pont McDonald-Cartier. C'est dans le dernier tiers que ça commence à ralentir jusqu'à la 5 Nord et la bretelle numéro 2 pour accéder à l'autoroute Guy Lafleur. Si on est sur des allumetières, prévoir un ralentissement au carrefour giratoire de Montigny jusqu'à l'accès à l'autoroute par Montcalm et des allumetières. Il y a assurément un ralentissement au pont d'étagement au-dessus de l'autoroute 5 et c'est un peu plus au ralenti avant et sur le pont des Draveurs là, en direction est. Ensuite, ça reprend de la vitesse pour ralentir de nouveau dans la zone de travaux avant et après la rue des Laurentides. Dans le secteur Masson-Angers aussi, sur la 148, le segment qu'on appelle là-bas le chemin de Montréal-Ouest, là, je dirais 2 kilomètres à peu près de refoulement, donc avant la rue Georges, là, jusqu'au chemin de Masson. Sur l'autoroute 5, dans le segment entre Mont-Bleu et des Hautes-Plaines, voilà. L'autoroute 5, direction nord et sud, une seule voie disponible, là, dans une portion du segment que j'ai mentionné. Ça va être comme ça jusqu'à la fin du mois d'août. Il y a des travaux de réparation de puisards là, qui doivent être faits. Saint-Joseph-Nord, une file après Freeman pour la bretelle de virage à gauche, à droite, vers le pont Alonzo-Wright. Un peu de volume sur le boulevard Fournier, après le pont d'étagement, après le ponceau qui fait suite au cimetière, jusqu'au pont Lady Aberdeen.
1: 16h, Fatoumata, la croissance économique au pays a stagné au premier trimestre.
3: Voilà, selon ce qu'indiquent des chiffres publiés par Statistique Canada, le produit intérieur brut a affiché une légère baisse pendant deux trimestres consécutifs, ce qui correspond à la définition d'une récession technique. L'économiste en chef chez EI Groupe Financier, Sébastien McMahon, réitère que l'impact des politiques du président américain se fait sentir au pays.
4: De façon intéressante, on voit que les entreprises, quand on leur pose la question, est-ce que vous avez l'intention d'investir plus, de récemment, elles disent oui, mais c'est un indicateur qui est quand même assez volatile. Donc, le poids de M.

0: M. Trump, on le sent, là, année sur année, le PIB réel canadien, ce qu'on mesure pour voir si on est en récession ou non, mais c'est négatif. Donc, on le sent. Mais le plan de M. Carney d'essayer d'utiliser, de déployer notre potentiel énergétique, éventuellement, ça devrait contribuer, mais c'est un plan de long terme.
1: Statistique Canada attribue ce ralentissement surtout à deux phénomènes survenus en mars, soit la hausse des importations d'or et la faiblesse du secteur de l'extraction de ressources. Et puis Donald Trump dit qu'il prendra une décision finale au sujet d'un protocole d'entente avec l'Iran aujourd'hui. Le président américain assiste en ce moment à une réunion dans la salle de crise de la Maison-Blanche. Hugo Lavallée est à Washington.
2: La nouvelle tient à une publication qu'a faite Donald Trump sur le réseau Truth Social au cours de la matinée, le président qui réitère une liste d'exigences déjà connues, qui semble laisser entendre que l'Iran aurait accepté de faire des concessions, mais ça reste encore passablement flou. C'est pas clair ce qui relève des souhaits du président, ce qui relève de la proposition concrète. Donald Trump écrit que le détroit d'Ormuz doit être rouvert sans tarder et sans condition. Il évoque la levée du blocus américain, indique même que l'uranium enrichi en possession de l'Iran serait extrait de sa cache par les Américains eux-mêmes. Il écarte tout transfert d'argent en faveur de l'Iran. Ceci dit, maintenant, c'est au tour de l'Iran d'envoyer des signaux mitigés. Selon une agence de presse iranienne, des sources à l'intérieur du pays auraient nié qu'un protocole d'entente avec tous ces éléments soit sur la table. On dit qu'il y a plusieurs faussetés dans le message du président Trump, qu'il est hors de question de détruire l'uranium enrichi qu'on possède, que le détroit d'Ormuz pourrait être rouvert, mais aux conditions et au rythme imposés par l'Iran, que 12 milliards d'actifs iraniens gelés devraient être rendus disponibles sans tarder. Bref, c'est très confus. On est face à deux versions des faits complètement contradictoires pour l'instant. On a l'impression d'assister au même manège d'espoir entretenu et déçu qu'on a déjà vu au cours des derniers mois. Ici Hugo Lavallée, Radio-Canada, Washington.
1: En politique fédérale, le chef conservateur Pierre Poilievre dénonce la manière avec laquelle le gouvernement Carney a encadré la visite à Ottawa du ministre chinois des Affaires étrangères. La ministre a rencontré son homologue canadienne, Anita Anand, mais seuls quelques photographes et caméramans y ont eu accès. Ottawa a peut-être voulu éviter un incident comme en 2016, quand le même ministre avait été piqué au vif par la question d'une journaliste sur les droits de l'homme. Selon Pierre Poilievre, Ottawa importe des protocoles associés au régime chinois. Il critique aussi la volonté du Canada d'accroître ses échanges commerciaux avec Pékin.
3: Si ce sont vraiment les tarifs douaniers ou les facteurs mondiaux qui sont à blâmer, pourquoi la France, l'Italie, l'Allemagne, le Royaume-Uni et les États-Unis ne sont-ils pas en récession? Ils font face tous aux mêmes défis, tous aux mêmes tarifs, tous aux mêmes facteurs mondiaux, mais c'est seulement l'économie de Mark Carney qui est en récession.
1: Ottawa s'est donné pour objectif d'augmenter de 50% ses exportations vers la Chine d'ici 2030. Et le député sortant du Bloc québécois, Simon-Pierre Savard-Tremblay, a officiellement annoncé qu'il sera candidat pour le Parti québécois aux prochaines élections provinciales. Il se présentera dans la circonscription de Saint-Hyacinthe, où il était accompagné du chef péquiste Paul Saint-Pierre Plamondon et de son homologue bloquiste Yves-François Blanchet. Les deux ont tenu à réaffirmer leur désir de coopérer.
4: On peut pas traiter aujourd'hui comme un fait nouveau là, l'arrimage en question. Il fonctionne puis il est en action depuis maintenant des mois là. Dans Terrebonne, c'est pas notre premier point de presse ensemble. Puis même chose dans les partiels du Parti québécois, une chance qu'on avait le Bloc. Puis quand il va y avoir des partiels du Bloc, une chance qu'il va y avoir le Parti québécois.
1: Il y aura donc 4 élections partielles fédérales dans la prochaine année, puisque le départ du député bloquiste s'ajoute au siège laissé vacant par Alexandre Boulris, Jonathan Wilson et Stephen Guilbeault. Et puis ailleurs dans l'actualité, plusieurs femmes partout au Canada ont appris que des photos d'elles auraient été prises à partir de leur profil sur les réseaux sociaux et manipulées à l'aide de l'intelligence artificielle afin de générer des images et des vidéos réalistes, les montrant dans des scènes violentes et des actes sexuels. Un homme de la Nouvelle-Écosse fait face à 79 chefs d'accusation dans cette affaire. François Lacroix a plus de détails.
5: Le service de police d'Ottawa affirme avoir porté des accusations contre deux hommes à la suite d'une enquête interjurisdictionnelle portant sur du harcèlement criminel et l'exploitation en ligne de femmes, y compris des hyper-trucages nus générés par l'intelligence artificielle. Au début, j'ai réagi comme si j'étais sous le choc et paniqué. Comment cela pouvait-il arriver? Et puis, j'ai commencé à

0: Penser à ma propre sécurité, explique l'une des victimes, dont l'identité est protégée par une ordonnance de non-publication. Elle fait partie des quelques 25 victimes présumées identifiées dans des documents actuellement devant les tribunaux. Le service de police d'Ottawa affirme que l'affaire concerne l'utilisation présumée de technologies émergentes. Une dizaine de femmes décrivent à CBC des scènes de viol, torture, enlèvement générées par l'IA. Les victimes vivent en Nouvelle-Écosse, en Ontario et au Nunavut. Stephen Lowe, 60 ans, de Maitland, en Nouvelle-Écosse, fait face à 79 accusations, notamment de possession et de publication de matériel obscène, ainsi que de matériel d'exploitation sexuelle d'enfants. Un deuxième homme fait également face à des accusations. Ces allégations n'ont pas été prouvées devant les tribunaux. Je pense que le Canada accuse beaucoup de retard sur ce genre d'enjeux dont nous sommes conscients depuis environ une décennie, explique Susie Dunn, directrice de l'Institut de droit et de technologie à l'Université Dalhousie. Ici François Lacroix, Radio-Canada, Halifax.
1: Poste Canada annonce une perte de 205 millions de dollars au premier trimestre de 2026. Ce déficit est 5 fois plus important que la perte de 41 millions enregistrée durant la même période en 2025. Selon la Société d'État, ces résultats sont surtout attribuables au conflit de travail qui a interrompu les services postaux à l'automne 2025 et qui a poussé les consommateurs à se tourner vers des entreprises concurrentes. Ce bilan décevant vient renforcer la nécessité pour la société des postes d'opérer une transformation majeure qui lui permettra à terme de ne plus recevoir d'injections d'argent public. En terminant, le chanteur et comédien français Patrick Bruel, qui est actuellement visé par des enquêtes pour viol, a annoncé l'annulation de ses concerts jusqu'en septembre. Des spectacles ont été annulés en France, en Belgique et en Suisse. Il a indiqué avoir pris la décision dans un souci d'apaisement et de responsabilité. Par ailleurs, le magazine Elle avait révélé au début du mois qu'une journaliste québécoise faisait partie des victimes alléguées du chanteur. Elle aurait signalé une agression subie en 2017 au SPVM.
2: Merci bien, Fatoumata. On parlait avec Jean-François Lisée, on l'accueillait en studio il y a quelques minutes et j'ai dit à la Librairie du Soleil, mais je dois vous préciser que son lancement, c'est à 17h30 à la Librairie du Soleil où se trouve le cinéma neuf, donc Gatineau, secteur Gatineau, pas celle sur le boulevard Saint-Raymond. Donc, vous pouvez vous y rendre. J'imagine qu'il y a encore de la place pour vous. Vous avez moins d'une heure trente pour y aller, mais si vous êtes prêts, ça va bien se faire. Je crois qu'il était là l'an dernier, d'ailleurs, pour le tome 1 de cette série, l'évêque Trudeau. Dans les prochaines minutes, la région de l'Outaouais connaît une croissance marquée du nombre d'enseignants non qualifiés. Quand on regarde les données, effectivement, il y a un bond assez important en 2024-2025, 768 contrats pour des gens non qualifiés, du personnel non qualifié, 520 pour ce qui est de l'année précédente. Comment ça s'explique? Les formations courtes également, on va en parler avec Mylène Leroux, qui est chercheuse aussi à l'UQO en sciences de l'éducation. Elle a publié une étude sur ces formations courtes privilégiées par le gouvernement. Est-ce que c'est une des solutions à la pénurie? Pas du tout, à son avis, et de l'avis des co-chercheurs aussi. Un petit peu plus tard également avec Fanny Olivier, on va revenir sur la semaine politique fédérale, les relations internationales qui ont dominé le voyage de Carney à New York, la visite officielle du ministre des Affaires étrangères chinois aussi, qui s'est amorcée aujourd'hui d'ailleurs. À la météo, Marie-Lou, une fin de semaine quand même acceptable. Hein?
3: Est-ce que... Je dirais même très bien.
2: Je vous ai vu faire un signe.
3: Je faisais ça.
2: C'était quoi ça?
3: C'est la pluie.
2: Ah, d'accord.
3: Mais c'est pas pour cette fin de semaine nécessairement.
2: C'était des doigts là, qui descendaient
3: oui,
2: pour
3: ça.
2: Vous donner une idée. Comme de la pluie.
3: Parce que des fois, on se fait des petits signes comme
2: Mais
3: ça.
2: Oui, c'est ça.
4: Lance-moi comme ça.
3: La pluie. Alors ça, c'est le signe de la pluie, les petits doigts qui descendent. Ça a commencé à tomber. Je vous disais, il y a une bande d'averses qui s'en vient. Oui. Alors, tout ce qui se trouve aux abords de la rivière des Outaouais, Cantley, Chelsea, Shawville, dans la Petite Nation également, il y a d'ailleurs des orages aussi là, tout près de Hawkesbury et au nord de la rivière des Outaouais, dans la Petite Nation. Alors, ça peut tomber de façon assez soutenue par moment. C'est une bande qui passe assez rapidement, mais on pourrait avoir des petits relents là au cours de la soirée prochaine et de la nuit. Ça, c'est en ce qui concerne la pluie. Il y a les vents qui soufflent aussi très fort, des rafales à près de 60 km à l'heure, j'en ai vu, et on en prévoit autour de 70 km à l'heure au cours de la soirée prochaine. Ça devrait se calmer un peu, ces vents. De même, on pourrait quand même avoir des rafales à 40-50 km à l'heure. Mais la pluie, par contre, devrait être terminée demain. Donc ça, c'est la bonne nouvelle. Ça tombe ce soir, cette nuit, et demain, on retrouve le soleil. En termes d'heure d'ensoleillement, ça va vous donner une idée à quel point il sera

0: maximum matin, 20 degrés. Et je vous dirais que ça va tourner autour de ça pour les prochains jours. Au moins jusqu'à mercredi prochain, là, les températures vont rester assez stables et les nuits vont tourner autour de 9-10 degrés en termes de minimum la nuit et la vingtaine pour le jour. Donc, à peu près dans les normales de saison.
1: Merci bien, Marie-Lou. À tantôt. C'est l'an sur le Queensway, Mario.
2: En provenance de Canada, donc direction est, de Moody jusqu'à Greenbank, Pinecrest, un peu de lenteur. C'est beaucoup plus chargé, là, changement de vitesse vraiment plus marqué. En direction de Canada, à partir de Carling jusqu'à après Woodruff. Sur le chemin Innis, là, direction est, c'est maintenant refoulé depuis à peu près Saint-Laurent jusqu'à Innis-Sirville. Un petit peu d'attente, là aussi, avant le chemin Anderson. 174, ralentissement après Saint-Laurent jusqu'au chemin de Montréal et aussi un petit peu là 174 avant les feux à la rue Cameron dans le secteur de Cumberland. C'est pas une congestion, mais quand même. Pont McDonald quartier plus dense depuis le milieu du pont en direction de Gatineau. Accès à l'autoroute Guy Lafleur par la 5 Sud. C'est aussi refoulé dans la bretelle en provenance des boulevards du Casino et Saint-Raymond. Et par ailleurs, par des allumetières, une file d'attente près du carrefour giratoire de Montigny, par Montcalm et des allumetières. C'est plus lent avant le pont d'étagement au-dessus de l'autoroute 5, au ralenti avant et sur le pont des Draveurs jusqu'à environ de la Gap. Une file boulevard Fournier après le ponceau qui fait suite au cimetière jusqu'au pont Lady Aberdeen. Saint-Joseph-Nord avant Freeman pour le pont Alonzo Wright. Et du côté de Gatineau, à plein d'endroits, la pluie tombe avec force.
3: Maud Rivard et toute son équipe vous accompagnent jusqu'à 18h.
1: La région de l'Outaouais connaît une croissance marquée du nombre d'enseignants non qualifiés. En 2024-2025, les centres de services scolaires du territoire ont octroyé 768 contrats à du personnel non qualifié. Ça représente une progression importante par rapport aux 520 contrats recensés l'année précédente. Comment se fait-il que le ministère de l'Éducation intensifie le recrutement d'enseignants non qualifiés alors que le gouvernement considère lui-même que c'est une mesure qui devrait être exceptionnelle, temporaire? On en discute avec Mylène Leroux, professeure en sciences de l'éducation à l'Université du Québec en Outaouais. Bonjour.
4: Bonjour à vous, Mme Rivard.
1: Pourquoi, à votre avis, les établissements scolaires de l'Outaouais ont recours de plus en plus aux enseignants non qualifiés?
4: Bien, il y a une importante pénurie en ce moment. Puis, oui. Bon, on parle un peu plus de l'Outaouais, mais ça s'observe aussi dans d'autres régions du Québec. Et ce qui arrive, c'est qu'on ne peut pas être en bris de service, là, comme on dit.
1: Mais non.
4: Donc, on ne peut pas laisser les élèves sans personne dans la classe. Alors, c'est ce qui fait qu'on va avoir un peu plus recours là, à ces mesures-là actuellement.
1: Selon les règles en vigueur, une personne détenant un diplôme d'études secondaires et ayant entamé des études collégiales peut obtenir une tolérance d'engagement. Tolérance d'engagement, donc c'est lorsqu'on octroie des contrats à des gens non qualifiés. Est-ce que, pour vous, il y a des inquiétudes sur la qualité de l'enseignement? C'est sûr qu'ils sont accompagnés, mais en même temps, ça met un poids sur ceux qui sont là déjà.
4: Oui, exactement. Donc, c'est certain qu'il y a des préoccupations qu'on peut avoir. Je n'ai pas les chiffres là actuellement. Je ne crois pas que ce soit la majorité des personnes qui n'aient qu'entamé des études collégiales. Je pense que la plupart des personnes ont minimalement un diplôme de collégial, voire plus, là, donc un baccalauréat ou autre. Ceci étant dit, c'est vrai qu'il peut y avoir des préoccupations. Je pense que les centres de services, les écoles font le plus possible pour offrir un soutien à l'heure actuelle. Donc, il y a parfois des journées de formation, des camps pédagogiques, il y a un soutien plus ponctuel qui peut être offert par des personnes conseillères pédagogiques, plus informel par les collègues ou par la direction. Mais c'est certain qu'il faut se préoccuper là, de la formation de ces personnes-là.
1: Si on revient aux chiffres et aux causes, on parle de pénurie, oui. Ça a presque triplé en 5 ans, ce nombre de tolérances d'engagement. C'est parce qu'on retient moins les enseignants aussi, à votre avis?
4: Oui, ça c'est une excellente piste d'explication. Souvent, en fait, dans les pénuries, on a tendance à se tourner rapidement vers le recrutement. Hein, on n'a pas assez de nouveaux enseignants, les universités ne diplôment pas assez de personnes qualifiées, mais on regarde peut-être pas assez souvent du côté de la rétention de ce personnel-là. Et il y a eu quand même un certain nombre d'articles de journaux qui sont sortis pour nous montrer qu'il y avait des personnes avec des brevets qui n'étaient pas dans le système actuellement.
1: Ah oui.
4: C'est ça, donc il y a un article qui est sorti dans la presse, là, je pense que c'est en 2024, où on mentionnait qu'il y avait près de 17 000 personnes qui avaient des brevets qui n'étaient pas dans le système. Donc, effectivement, on a de la difficulté à garder les personnes. La profession est en perte d'attractivité. On a des conditions qui sont extrêmement difficiles.

0: profils qui ont été documentés, notamment dans deux enquêtes récentes là, qui ont été menées auprès de milliers de personnels scolaires, une de l'INSPQ, une de l'ISQ, qui nous indiquait que la charge de travail est immense, que les gens sont en perte de latitude décisionnelle, qu'ils sont en perte de sens du travail, qu'ils vivent différentes insatisfactions. Donc, il y aurait vraiment lieu de s'interroger sur ces conditions-là, puis essayer de voir comment on pourrait travailler ces différents aspects-là pour soit ramener les gens dans la profession ou à tout le moins garder ceux qui y sont déjà.
1: Oui, effectivement. Donc, c'est vrai que ça se complexifie être enseignant. C'est peut-être pas la même situation que, je sais pas moi, il y a 10 ans.
0: Non, effectivement. Ben, 10 ans, puis il y a des études en sociologie de l'éducation qui nous indiquent quand même que ça fait au moins 30 ans que la profession se complexifie.
1: Oui.
0: Mais c'est sûr qu'avec la réalité actuelle, par exemple, la place du numérique, l'évolution de la société, le fait qu'on vise maintenant à donner accès à tous à l'éducation, à favoriser la réussite du plus grand nombre d'élèves. Donc, on fait face aussi à une diversité, à une certaine hétérogénéité des besoins des élèves. Il y a le système à trois vitesses qui vient se mélanger à tout ça. Il y a une évolution de l'état des connaissances scientifiques aussi sur les différentes facettes de la profession. Donc, il y a effectivement une complexification. Et puis, c'est ce qui fait que c'est un peu difficile de comprendre pourquoi on va parfois vers une solution que je vais mettre entre guillemets, mm-hmm. qui est d'avoir des programmes écourtés.
1: Voilà, c'est là où je voulais aller. Vous avez mené une étude avec vos collègues chercheurs Stéphane Allaire, Mélanie Tremblay, une revue de plus de 150 écrits scientifiques sur la formation enseignante qui conclut que les formations courtes, ça peut même aggraver la pénurie. Pourquoi?
0: Exactement. Ben parce que les personnes sont souvent moins outillées pour faire face justement à cette complexité-là. Donc, ce qu'on voit surtout, bon, quand on regarde du côté des États-Unis où les formations alternatives se sont multipliées dans les 30 dernières années et où on voit qu'il n'y a pas eu réduction de pénurie, ben on se rend compte que souvent les personnes qui passent par des voies alternatives vont rester moins longtemps dans la profession et vont quitter en plus grand nombre. Donc ça, c'est un premier effet. Et le deuxième effet, c'est que quand les personnes sont moins bien outillées par elles-mêmes, ben, elles ont tendance à avoir davantage recours à leurs collègues, aux gens qui peuvent les soutenir. Donc, bien malgré elles, ça crée quand même une certaine surcharge là, pour les personnes qui vont les accompagner. Et à ce moment-là, ben, il y a de ces personnes-là qui sont déjà surchargées, qui sentent que c'est un poids de trop, un poids supplémentaire, puis à ce moment-là, vont quitter.
1: On veut répondre à la pénurie vite, vite, en accélérant les formations, mais peut-être qu'on se nuit sur le long terme.
0: Exactement.
1: Rappelez-nous, le gouvernement, il privilégie ces formations-là. C'est quoi la différence entre une formation, disons, normale et ce qui est mis de l'avant?
0: Bon, les formations qui avaient cours là, dans les dernières années, c'est le baccalauréat de 120 crédits sur 4 ans avec 700 heures de stage. Ça, c'est la voie habituelle, on va dire. Et depuis 2010, il y a quand même des programmes de maîtrise qualifiante de 60 crédits qui sont destinés à des personnes qui ont des baccalauréats dans des domaines spécifiques qui vont aller chercher là, un complément de formation pour aller chercher plus des éléments comme didactiques, pédagogiques pour essayer de développer leurs compétences en enseignement. Or, depuis 2-3 ans, on voit que se multiplient d'autres types de programmes, soit des maîtrises qualifiantes mais qui sont écourtées à 45 crédits ou même des DES. Donc des diplômes d'études supérieures spécialisées à 30 crédits. Or, quand on veut enseigner, par exemple, au préscolaire primaire, et puis qu'on a un bac en un peu n'importe quoi, donc un bac en comptabilité, en informatique ou peu importe, et qu'on ne va chercher que 10 cours de 3 crédits pour compléter sa formation, mais je ne sais pas à quel point on peut être bien outillé là, pour vraiment répondre à la complexité.
1: Alors qu'ailleurs, on allonge même les formations, ailleurs dans le monde, j'entends?
0: Oui, il y a certains pays dans lesquels on allonge les formations. Donc, un des cas qu'on explore là, dans notre article, c'est celui de la Belgique, qui a universitarisé sa formation là, dans les dernières années et a fait passer les études à des études de maîtrise. Il y a d'autres pays comme ça, comme la Finlande, par exemple, où les enseignants doivent faire une maîtrise pour pouvoir enseigner. Donc, on se rend compte que c'est difficile d'être enseignant de nos jours, que les attentes sont de plus en plus grandes, puis que pour ça, ben, il faut être bien bien formés, bien outillés, aller chercher vraiment toutes les connaissances qui sont essentielles là, pour être capable de non seulement de bien enseigner, mais de bien accompagner et de faire apprendre nos élèves.
1: Oui, tout un défi, effectivement. Mylène Leroux, professeure en sciences de l'éducation à l'Université du Québec en Outaouais. Merci beaucoup d'avoir été avec nous.
0: Je vous en prie, belle journée.
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1: Les relations internationales du Canada ont occupé la semaine politique à Ottawa avec le voyage de Mark Carney à New York et la visite officielle du ministre des Affaires étrangères chinois qui s'est amorcée aujourd'hui d'ailleurs. On va également parler de la démission du député Stephen Guilbeault, un incontournable. On accueille notre analyste Fanny Olivier. Bonjour Fanny.
3: Bonjour Maude.
1: On commence avec cette visite de Wang Yi. C'est une première visite du genre en 10 ans.
3: En 10 ans. Donc on peut vraiment dire que ce séjour de 3 jours du ministre Wang Yi, c'est une preuve tangible du rapprochement qui est en train de s'opérer entre Ottawa et Pékin, qui a commencé quoi, il y a déjà presque un an avec, on a essayé de mettre un terme à des années plus difficiles avec la détention des deux Michael, avec des conflits commerciaux. Mark Carney lui-même s'est impliqué personnellement dans le réchauffement de ces relations-là en se rendant à Pékin au mois de janvier quand il avait rencontré le président chinois. Et donc, cette visite du ministre des Affaires étrangères ici à Ottawa, c'est un peu, c'est la suite de tout ça. Hein. Ça doit permettre d'approfondir encore davantage les relations entre les deux pays. Wang Yi et Anita Anand se sont rencontrés donc ce matin et là avec M. Carney cet après-midi. Et c'est intéressant parce que Anita Anand, ce qu'elle disait, c'est bon, les échanges entre les deux pays sont déjà quand même assez considérables. On parle de 125 milliards de dollars en échanges commerciaux en 2025. Et là, Ottawa aimerait que les exportations canadiennes vers la Chine augmentent de 50 % d'ici 2030. Et là, le ministre chinois a renchéri en disant oui. Ben, ça pourrait même être plus, ça pourrait être même une augmentation de 100 %. Alors, c'est quand même, je dirais que c'est plutôt de bon augure, surtout quand on compare à comment ça s'était passé il y a 10 ans. Parce qu'évidemment, ce genre de rencontre officielle-là, ça vient avec son lot d'incertitudes et de défis aussi. Lors de la dernière visite au Canada de Wang Yi, il était déjà ministre des Affaires étrangères chinois. Il avait fait un point de presse avec son homologue Stéphane Dion à l'époque. Et il s'était fait poser une question par une journaliste canadienne. Question qui touchait les droits de la personne en Chine. Ça lui avait beaucoup déplu. Il s'était emporté contre la journaliste pendant vraiment de longues minutes. L'avait accusé d'arrogance, de préjudice, de ne pas connaître la Chine. Et là, à côté, on voyait Stéphane Dion qui était visiblement mal à l'aise. Donc, est-ce qu'on a voulu aujourd'hui éviter ce genre de situation-là en omettant, je dirais, les points de presse ou en ne présentant pas de points de presse? C'est quand même une question qui se pose. Donc, on sait que c'est très délicat, qu'il y a plusieurs façons un peu de déraper dans notre relation avec la Chine. Donc, j'ai l'impression qu'on a voulu se présenter le moins possible devant les caméramans et les journalistes.
1: Et ça survient alors que Mark Carney semble changer son discours sur la scène internationale.
3: Oui, il avait ce discours-là devant l'Economic Club à New York cette semaine. Discours dans lequel il a affirmé qu'un Canada fort va aider les États-Unis à retrouver leur grandeur. Hein. Il a utilisé les mots « Make America Great Again ». Donc, on sent qu'il réajuste un peu le tir après avoir dit à Davos que les puissances moyennes, là, comme le Canada, doivent s'unir devant les puissances hégémoniques de ce monde. Donc, c'est-à-dire les États-Unis, évidemment. Donc, il a plutôt tendu la main cette semaine aux États-Unis en disant que le Canada et les États-Unis ont besoin d'un nouveau partenariat qui va redéfinir là, la relation économique entre les deux pays. Donc, quand même, deux discours, quand on compare celui de Davos, celui de New York, quand même, qui tranchent un avec l'autre. Oui. Ça a été bien reçu, celui là, d'hier, par l'ambassadeur américain à Ottawa, Pete Hoekstra, qui, normalement, est plutôt critique du gouvernement canadien. Il a dit, non, j'ai l'impression que beaucoup d'Américains peuvent adhérer à ce genre de message positif. Donc, visiblement, le discours de Mark Carney a flatté les Américains. Donc, il peut probablement dire mission accomplie si son objectif, c'était de réchauffer un peu les relations avec les États-Unis, alors qu'on se demande toujours quand est-ce que ça va commencer là, officiellement cette révision de l'ACEUM. Le danger pour Mark Carney, par contre, c'est peut-être de se faire accuser justement d'avoir un double discours et de trop s'adapter à l'auditoire là, auquel oui. il fait face. Là. Je comprends qu'on ne parle pas aux mêmes personnes.
1: On peut tout entendre. Hein?
3: Exactement, effectivement. Donc, c'est diffusé partout. Et les Américains ont entendu le discours de Davos. Et on peut probablement présumer aussi que les Européens vont avoir entendu le discours de New York.
1: Mm. Et dernier sujet, bien sûr, le départ de Stephen Guilbeault. C'est un symbole qui s'en va, Fanny.
3: C'est un symbole. Il ne pouvait plus, Stephen Guilbeault, cautionner les reculs climatiques du gouvernement de Mark Carney. Il en avait, selon lui, des reculs très importants et il constate, en tout cas, c'est ce qu'il a dit à notre collègue Étienne Leblanc, que lui-même a eu peu ou pas d'impact sur les décisions qui ont été prises au sein du gouvernement Carney. Parce que lui, Stephen Guilbeault, il s'était lancé en politique vraiment pour essayer de changer les choses à l'intérieur de la machine. Hein. Il se disait, bon, ben, après avoir été militant, est-ce que je peux pousser plus loin mon combat contre les changements climatiques en étant membre d'un parti politique, en devenant éventuellement ministre de l'Environnement. C'est ce qui a été sous Justin Trudeau. Sauf qu'il a vu une bonne partie des politiques qu'il avait mises en place complètement abandonnées ou encore repoussées par Mark Carney au cours des derniers mois. Donc, Stephen Guilbeault ne voulait plus ou ne voulait pas être la caution verte, la caution morale de choix qu'il n'approuvait pas. On comprend que sa décision avait été prise depuis quand même quelques jours de quitter. Mark Carney, selon les informations qu'on a, n'a pas vraiment cherché à le retenir. Maintenant, on se demandait le jour de son annonce, est-ce qu'il va y en avoir d'autres qui vont claquer la porte? Est-ce qu'il y a d'autres gens au sein du caucus libéral qui sont sensibles à la lutte contre les changements climatiques et qui vont dire, ben nous, on veut plus, justement? En tout cas, on n'a pas eu d'indice de ça cette semaine. Plutôt le contraire, on a vu les collègues de Stephen Guilbeault serrer les rangs, dire, oui, on salue le travail de Stephen Guilbeault, mais personne n'a dit, il a raison, on doit absolument faire plus, on doit ruer davantage dans les brancards. Donc, on a l'impression que ça va pas nécessairement provoquer un mouvement, le départ de Stephen Guilbeault. Maintenant, ce qu'on se demande, c'est est-ce que ça va avoir un impact sur la popularité de Mark Carney auprès de l'électorat, possiblement au Québec, peut-être aussi en Colombie-Britannique. Ça va être très intéressant de surveiller ça, notamment aux élections partielles qui doivent s'en venir dans les prochains mois.
1: Ah, ben oui, c'est vrai. Fanny Olivier, merci beaucoup. Bonne fin de semaine.
3: Bonne fin de semaine.
1: Coup d'œil au pont interprovincial, Mario.
4: Pont McDonald-Cartier, je vais vous dire, vers Gatineau, à partir du milieu du pont, c'est un peu plus lent jusqu'à l'arrivée à la 5 Nord, puis à la bretelle numéro 2. Si on file vers Ottawa, ça va. Par contre, par le pont Alexandra dans les derniers mètres vers Ottawa, il y a un peu de lenteur. Pont du Portage, ça va, mais une fois arrivé sur Maisonneuve, là, depuis à peu près Place d'accueil jusqu'à des Allumetières, et parfois ça s'étire jusqu'à Sacré-Cœur, c'est un peu plus lent. Traverse la Chaudière, dernier tiers vers Gatineau, un peu de lenteur. Sur la promenade Island Park, on voit que c'est plus chargé depuis près de la 417 jusqu'à l'accès au pont Champlain, alors que sur la promenade Kitchissibi, direction ouest et est, il y a à peu près un demi-kilomètre de file d'attente pour d'un côté comme de l'autre du pont Champlain. Si vous poursuivez vers l'avenue Carling sur la promenade Kitchissibi, direction ouest, à peu près un kilomètre de refoulement de ce côté. Promenade Riverside chargée en direction ouest à partir de Smythe jusqu'à la rue Bank. Toute la zone Bank Heron, qui est une autre zone de travaux, s'est refoulée. Sur le chemin Innis direction est avant Bantry jusqu'à Innis-Sirville, c'est plus lent. Et si vous poursuivez là, vers la voie de contournement Blackburn-Hamlet, là où il y a aussi un peu de lenteur en direction est et ouest, 174 un peu plus chargée de promenade Riverside jusqu'au chemin de Montréal. Queensway vers Kanata, de Parkdale jusqu'à après Woodruff, c'est plus lent. Et en provenance de Kanata, je vous dirais de Moody jusqu'à Greenbank, Pinecrest, c'est plus lent. Prochain bulletin, on commencera avec Gatineau.
1: 16h30, Fatoumata, le projet de tramway de Gatineau continue de faire réagir.
5: Et pendant que les maires des grandes villes du Québec continuent de marteler l'importance pour le gouvernement d'améliorer le transport en commun, l'avenir du projet de tramway à Gatineau est toujours discuté, comme nous l'explique Maxence Baban.
6: Le ministre des Transports et de la Mobilité durable, Benoît Charrette, soutient que les coûts du projet de tramway à Gatineau dépasseraient possiblement de plusieurs milliards de dollars les estimations d'avant la pandémie. Mobilité Infra-Québec, qui a repris les rênes du projet en février, mène d'ailleurs une estimation externe et indépendante des coûts qui sera révélé dans les prochains jours.
7: Donc l'engagement est ferme. La région a besoin d'un projet structurant.
6: Le ministre Charrette n'emploie pas le mot tramway pour qualifier le projet. La mairesse de Gatineau, Maude Marquis-Bissonnette, insiste toutefois sur le besoin de ce mode de transport.
8: Ces options ont été évaluées et à chaque fois qu'on requestionne le besoin, là, on arrive toujours à la même conclusion.
6: La mairesse soutient aussi que l'inaction a un coût. La conseillère et membre de Gatineau Ensemble, Julie Bellil, se demande combien est-ce que la ville est prête à payer.
9: Je pense que c'était important de prendre un pas de recul. Actuellement, le problème, c'est qu'on n'a pas de plan B.
6: En attendant, Mme Bellil aimerait que des solutions temporaires, comme des autobus express, soient mises en place. Ici Maxence Bahaban, Radio-Canada, Gatineau.
5: Et en éducation, maintenant, le nombre d'enseignants qui ne détiennent pas de qualifications officielles dans les écoles du Québec sont à la hausse. Et l'Outaouais n'y fait pas exception. Des données publiées par le ministère de l'Éducation montrent que plus de 700 contrats ont été offerts l'an dernier dans les écoles de la région à des enseignants qui ne sont pas légalement qualifiés pour enseigner. On en parle avec Juliane Lapointe. Alors, Juliane, ce nombre a presque doublé en 5 ans.
10: Oui, c'est ce qu'on observe parmi ces données qui ont été diffusées par le ministère de l'Éducation. En 2020, pour vous donner une idée, le ministère a offert 350 permissions spéciales au centre de services scolaires de l'Outaouais. Et ça, c'est donc deux fois plus qu'on voit aujourd'hui, là, 350 il y a 5 ans. On est rendu à plus de 700 aujourd'hui. Et ça, c'est pour permettre aux enseignants qui n'ont pas les qualifications officielles d'enseigner dans les écoles de la région. Et c'est ce qu'on voit dans les documents officiels. On parle de tolérance d'engagement. Donc, on parle vraiment d'une exception dans ce cas-ci. Et ça fait de l'Outaouais la 4e région au Québec où on a le plus d'exceptions comme ça permises par la province. C'est le Centre des services scolaires des portages de l'Outaouais qui a offert le plus de contrats à ce type d'enseignants non qualifiés, je mets des guillemets, suivi du Centre de services scolaires des Draveurs. Pourquoi cette augmentation? On nous explique, bon, c'est notamment en raison d'un besoin d'attirer davantage d'enseignants qualifiés, de retenir ceux qui sont en poste aussi. Donc, ça fait partie d'un phénomène qu'on observe ici dans la région, mais aussi dans d'autres régions, bien sûr, du Québec.
5: Et bon, Juliane, on comprend que les centres de services scolaires cherchent à rassurer les parents.
10: Oui, Manon Dufour du Centre des services scolaires des Draveurs dit que quand on parle d'enseignants non qualifiés, ça ne veut pas dire incompétents. On va l'écouter.
11: Au primaire, j'ai un enseignant de musique qui a gradué d'une école de musique, hein, qui est un musicien, mais qui n'a pas fait le bac en enseignement de la musique. Alors, c'est un autre exemple de, pour moi, quand on parle de non légalement qualifié, des fois, les gens ont peur puis ils disent, oh mon Dieu, est-ce que c'est monsieur, madame, tout le monde qui a passé sur le trottoir qui s'est envenu? Non, les gens ont quand même des compétences pour être capables là, d'accompagner les élèves vers la réussite.
10: Est-ce qu'un parent qui a un élève dans une classe va savoir, par exemple, que cet enseignant-là n'est pas qualifié officiellement? Non, on ne le dit pas nécessairement. Mais ce qu'elle explique, Manon Dufour, c'est qu'il y a quand même un filet de sécurité. Ces enseignants-là ne sont pas laissés à eux-mêmes. Il y a plusieurs processus pour les aider, bien les encadrer pendant l'année. Donc, on ne va pas nécessairement se rendre compte là, qu'il y a des besoins qui ne sont pas comblés, par exemple, même si on fait appel à ces enseignants officiellement non qualifié.
5: Merci beaucoup pour ces explications, Juliane.
10: Je vous en prie.
5: Ailleurs, dans l'actualité, 7 jeunes âgés entre 15 et 18 ans ont fait le voyage jusqu'à Ottawa cette semaine et ont rédigé 13 recommandations en matière d'environnement qu'ils ont présentées au ministère de l'Environnement et Changement climatique Canada. Cette initiative du groupe La littératie environnementale de jeunes et justice énergétique au Canada survient dans la foulée de la démission du député Stephen Guilbeault et des critiques adressées au gouvernement Carney sur ses engagements environnementaux. Ce seraient les assouplissements proposé pour faciliter la construction d'un pipeline entre l'Alberta et la côte ouest de la Colombie-Britannique qui aurait été la goutte de trop pour M. Guilbeault. Donc, ce sont des décisions dont se désole également l'une des participantes, Romane Gaillot, qui croit eh bien, que le gouvernement devrait en faire plus.
12: J'ai l'impression que, surtout dans ma classe, dans mon école, j'ai l'impression que c'est vraiment, on est vraiment privilégié de pas avoir à vivre ces conséquences-là de l'environnement. Puis, quand mon professeur m'a proposé ce projet-là, j'ai direct embarqué parce que c'est vraiment dans mes valeurs, l'environnement. J'ai l'impression qu'on a tendance à être plus empathique avec qu'est-ce qui arrive proche de nous et dans l'île de Montréal. Comme je veux pas dire que c'est moins important, genre c'est moins intense qu'à d'autres endroits, mais c'est ça. Fait qu'on n'a pas des conséquences directes des changements climatiques dévastatrices nécessairement. Donc, ça nous porte moins à prendre des actions concrètes pour ça.
1: On va y revenir d'ailleurs avec Éliane Doucet dans une quinzaine de minutes. À tantôt, Fatoumata. Vous souvenez-vous du reportage de la collègue Anne-Louise Michel sur l'inauguration de la cuisine commerciale Agri-Saveur dans le Pontiac? Elle était venue nous en parler à l'émission au début mai. Le sujet nous a interpellés. On voulait savoir comment l'Outaouais se positionnait dans le développement bioalimentaire, particulièrement dans la transformation alimentaire. Et en plus, c'était le troisième salon de la transformation à l'Ange Gardien hier. Pour parler de tout ça, on accueille la directrice générale de la table agroalimentaire de l'Outaouais et du Centre de recherche et de développement technologique agricole de l'Outaouais. Aurélie Boyer, bonjour.
13: Bonjour.
1: C'est quoi la place de la transformation dans le développement bioalimentaire en Outaouais, dites-nous?
13: Je vous dirais que la place est appelée à grandir. Nous, là, en Outaouais, en ce moment, les données dont on dispose de la part du ministère de l'Agriculture, des Pêcheries et de l'Alimentation, ce sont les données de 2023 où on apprend que l'Outaouais est l'avant-dernière région là, du Québec au niveau de certains indicateurs en lien avec la transformation alimentaire. On parle des livraisons manufacturières, de la valeur des ventes, par exemple, ou du PIB. On voit ça comme une opportunité nous, parce qu'il y a beaucoup de place au développement de la valeur ajoutée dans la région.
1: Et mais pourquoi on tire un peu de l'arrière, d'après vous?
13: Il y a plusieurs raisons. Je vous dirais qu'il y a le portrait économique régional où le bioalimentaire représente une portion moins importante. On peut dire, là, par exemple, que c'est tributaire là, de l'économie qui est dominée par la fonction publique fédérale. Oui. Donc, il y a un petit peu moins de culture d'entrepreneuriat, je pourrais dire. Donc, nécessairement moins de lancements d'entreprises agricoles et agroalimentaires. Donc, il y a ces éléments-là qui jouent beaucoup. Il y a aussi des éléments où on parle de méconnaissance de l'écosystème au niveau de la transformation. Puis, c'était un peu l'objectif de la transformation hier, de faire connaître à nos entreprises les services disponibles pour les aider dans le développement de leurs produits puis les accompagner dans le processus de transformation là, agroalimentaire.
1: Oui, c'est toute une aventure de se lancer dans le monde agricole. Imaginez l'étape supplémentaire de transformer nos produits.
13: Tout à fait.
1: Mais en même temps, prendre le chemin de la transformation, est-ce que ça peut être... c'est difficile d'avoir des marges bénéficiaires intéressantes dans ce monde-là, mais est-ce que quand on transforme, on s'aide un peu plus?
13: Oui, tout à fait. Puis les producteurs et transformateurs vous le diront, les marges bénéficiaires sont plus faciles à créer quand on transforme nos produits. Donc, nécessairement, par exemple, un producteur maraîcher peut aller chercher une marge bénéficiaire la plus intéressante au niveau d'une salsa, par exemple, qui le produit et vend, plutôt qu'une botte de céleri en épicerie. Donc, oui, la transformation, on parle de valeur ajoutée, donc c'est pas pour rien. C'est plus facile, effectivement, d'en dégager des revenus suffisants.
1: Donc,
13: pour l'entreprise.
1: Vous l'avez dit hier au Salon de la transformation alimentaire, le troisième, c'était de faire connaître aux gens ce qui existe à l'échelle de la province. Qu'est-ce qu'ils peuvent faire? On a accès à des locaux, des incubateurs. Est-ce que ça se fait pour des gens de l'Outaouais ou c'est un peu compliqué?
13: Oui, d'abord et avant tout, il y a l'écosystème régional avec les intervenants sur première ligne. Donc ça, c'est plus connu. Mais hier, ce qu'on voulait mettre en lumière, c'est vraiment les services qui sont disponibles à l'échelle provinciale de la part de centres d'innovation, de recherche et développement, par exemple, où oui, il y a des incubateurs, des usines tests qui permettent de louer des espaces pour aller développer des produits. Puis vous le mentionniez aussi d'entrée de jeu, dans la région, on a des cuisines collectives aussi qui permettent aux entreprises de transformation d'aller justement tester leurs produits avant de se lancer dans la transformation à plus grande échelle, puis d'acquérir des infrastructures ou des équipements qui sont plus coûteux. Vous parliez notamment de la cuisine Agri-Saveur dans le Pontiac, mais il y en a d'autres aussi dans les différents territoires de la région.
1: Donc, est-ce qu'on en a à peu près dans toutes les MRC ou on n'est pas là?
13: Oui, il y en a dans toutes les MRC. Il y a la table de concertation sur la santé et le développement social, la TCF-DSO, qui a récemment mis sur son site web un portrait à jour des différentes cuisines collectives qui sont disponibles pour la location par des entreprises ou des OBNL. Il y en a dans tous les territoires, mais c'est sûr que ça permet un premier pas, je dirais, dans la transformation. Mais rapidement, les entreprises vont vouloir acquérir des équipements puis développer des infrastructures chez elles pour poursuivre leur démarche. Ça, c'est ce qui est disponible dans la région. Mais les services qu'on a présentés auxiliaires, ce sont des services encore plus spécialisés, de l'accompagnement vraiment le très, très fin au niveau du développement de produits, de l'idéation jusqu'à la commercialisation, avec des procédés qui sont beaucoup plus innovants, avec des machines qui sont très, très coûteuses là, au niveau de l'acquisition.
1: Et présentement, les entreprises qui réussissent, est-ce qu'elles ont une certaine grosseur? Est-ce que ça peut être varié ou si on peut être à échelle humaine, si je puis dire, quelques employés ou c'est quoi les exemples qu'on pourrait donner?
13: Donc, ben, selon les données de 2023, là, on avait 96 établissements de transformation dans la région. Effectivement, c'était à échelle variée. On avait des établissements de transformation à échelle artisanale, donc plus à échelle humaine, là, comme vous le mentionnez. C'est notamment des producteurs agricoles qui font de la transformation directement à la ferme. On avait aussi, d'un autre côté, des transformateurs qui transforment à plus grande échelle avec des procédés plus industriels et automatiques. On peut penser, par exemple, à Rochef Chocolatier, à la laiterie de l'Outaouais. Donc, on a vraiment là, les deux types de transformateurs dans la région, mais je vous dirais que la majorité des établissements, c'est vraiment de la transformation artisanale là,
1: d'accord.
13: qu'ils font.
1: Et la question de la viande dans les abattoirs, c'est toujours difficile, peu importe où on est au Québec. Est-ce qu'on a accès à des abattoirs? Il y a les certifications provinciales et fédérales aussi qui entrent en ligne de compte?
13: Oui, donc c'est un enjeu particulier dans notre région parce qu'on est en situation transfrontalière. Dans le fond, je vous explique, là, dans la région présentement, on a un abattoir en opération qui est l'abattoir Bowman qui est situé à Turso. Il y a la MRC de Pontiac qui a récemment fait l'acquisition d'un abattoir qui avait fermé ses portes à Shawville. Donc ça, c'est un projet très, très innovant. Présentement, je pense qu'ils sont rendus au stade de l'embauche du gérant de l'abattoir pour aller de l'avant. Dans la région, pourquoi c'est un enjeu? C'est parce qu'on a un bassin de consommation qui est dans deux provinces distinctes qui ont leur réglementation distincte au niveau de l'hygiène, de la salubrité en alimentation. Ce qui fait que pour commercialiser des produits carnés à l'extérieur du Québec, donc en Ontario, les entreprises doivent passer par un abattoir fédéral. Malheureusement, nous, les abattoirs qu'on a dans la région sont des abattoirs qui permettent une certification provinciale. Donc, on est limité à ce niveau-là. Puis aussi, l'enjeu en ce moment, c'est surtout un enjeu de prix. Pour le moment, quand on fait du bovin de boucherie, c'est beaucoup plus avantageux de vendre à l'encan où le coût à la livre qu'on en retire pour nos veaux ou nos bovins de boucherie est supérieur à ce qu'on peut recevoir là au niveau de la commercialisation directe de produits carnés. Donc, pour le moment aussi, les producteurs s'orientent peu vers les abattoirs. Puis c'est toujours un enjeu pour un abattoir que d'assurer sa rentabilité à long terme avec le coût à la livre là, qui varie entre le vivant là, puis la viande.
1: Je voudrais terminer avec un projet qui vous tient à cœur, même si à la base, quand on dit c'est peut-être moins sexy, c'est l'entente sectorielle avec des partenaires financiers. C'est quoi concrètement?
13: Dans le fond, ce sont 12 partenaires financiers là, à l'échelle de l'Outaouais qui regroupe à la fois des ministères, des territoires, puis des organismes comme la Fédération de l'UPA et Tourisme Outaouais. C'est une entente, c'est une enveloppe globale d'un peu plus de 3 millions de dollars sur 3 ans qui permet le soutien à des projets qui concrètement là, répondent à des objectifs, à des besoins des entreprises agroalimentaires. D'ailleurs, parlant de transformation alimentaire, il va y avoir des appels de projets auxquels les entreprises vont être admissibles pour l'acquisition d'équipements de transformation, justement. Donc oui, on y tient à cœur. C'est une enveloppe très importante. Là, c'est le record, c'est la plus grande enveloppe là, dans les différentes moutures d'entente sectorielle qu'on a eues. Donc on espère là, que ça va être porteur et structurant là, pour le bioalimentaire dans la région.
1: Ah, la directrice générale de la table agroalimentaire de l'Outaouais et du Centre de recherche et de développement technologique agricole de l'Outaouais, Aurélie Boyer, qui est avec nous. Merci beaucoup.
13: Merci, bonne journée.
1: C'est plus lent pour accéder au pont Alonzo Wright, Mario.
4: Par la 105 en provenance de Chelsea, ralentissement depuis à peu près le chemin Loretta. Par la 5 Nord, Saint-Joseph-Nord, pardon, le refoulement est à peu près au carrefour giratoire Jean-Prouve jusqu'à la bretelle de virage vers le pont. Boulevard Fournier, le refoulement s'est accentué depuis le bulletin de circulation précédent. On est au cimetière là, jusqu'au pont Lady Aberdeen. Il semble y avoir un incident routier, peut-être une collision sur Saint-Raymond, direction sud, avant d'arriver au boulevard du Plateau, peut-être à l'intersection même. Si vous avez des renseignements, je suis preneur. 613-295-9610 sur des allumetières direction ouest. Un peu plus lent entre la sortie de l'autoroute et le carrefour giratoire La Belle, mais à peu près un kilomètre de refoulement aussi des allumetières vers le secteur d'Elmer avant le chemin Vanier. Accès à l'autoroute Guy Lafleur par la 5 Sud, toujours refoulée dans la bretelle en provenance des boulevards du Casino et Saint-Raymond avec débordement dans le secteur. Par le pont McDonald-Cartier, ça commence à ralentir avant le milieu du pont par des allumetières à peu près au carrefour giratoire Saint-Joseph, par Montcalm et des allumetières au pont d'étagement au-dessus de l'autoroute 5, peut-être un petit peu avant même. 174, la lenteur, on l'aperçoit à l'approche de Saint-Laurent là, jusqu'au chemin de Montréal, mais toujours en mouvement. Chemin Innes, beaucoup plus chargé, direction est avant Bantry jusqu'à Innes-Sirville. Et le Queensway direction Kanata, de Carling jusqu'à après Woodruff, vraiment plus lent. Et en provenance de Kanata vers le centre-ville sur le Queensway de Moody jusqu'à après Greenbank Pinecrest, là aussi, c'est très chargé.
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1: Scène sportive, Jonathan, c'est ce soir ou jamais pour le Canadien.
14: Oui, est-ce que c'est ce soir que la belle aventure se termine, Maude, ou est-ce que c'est ce soir que les partisans reprennent espoir? Parce qu'on est toujours à un but près hein, d'être dramatique ou plein d'espoir du côté du tricolore. On le verra dans quelques heures, le CH qui fait face à l'élimination à Raleigh en Caroline. On a perdu les trois dernières rencontres, 4-0, 3-2 en prolongation deux fois. Mais l'équipe a été dominée dans plusieurs aspects du jeu. Hein. Certains ont parlé de fatigue pour expliquer les déboires du Canadien. C'est vrai que la Caroline a joué beaucoup moins de matchs. D'autres, du jeu très, très hermétique des Hurricanes, celui qu'on présente en zone défensive. On est très pugnace aussi en zone offensive. Mais l'entraîneur Martin Saint-Louis offre une autre analyse, peut-être le manque d'exécution de ces joueurs qui ont un peu perdu leur repère dans les derniers jours. Il veut les voir revenir à ce qu'ils font bien ce soir. D'abord, croire qu'ils peuvent relever ce défi qui se dresse devant eux, mais surtout y aller un jeu à la fois.
15: C'est d'avoir confiance que tu sais on est un groupe qui est capable d'exécuter, on l'a montré. Tu sais, c'est de pas s'embarquer. Tu sais, où est-ce qu'on est dans la série, tu sais. Moi, c'est la prochaine action. Tu sais, sois prête pour ta prochaine action. C'est toujours what's next. Les deux bords de la glace. Tu sais, puis c'est sûr l'exécution, ça fait partie de ça. Mais si t'es préparé pour what's next. Mais tu vas prendre plus d'informations, puis ça garantit pas que tu vas toucher à rondelle, mais si tu y touches, es-tu prêt pour exécuter la prochaine chose? Mais faut que tu donnes crédit à l'autre équipe aussi, parce qu'il te force à faire ces lectures-là plus vite.
14: Et what's next, Maude, chose certaine, c'est de devoir lancer. Il aurait pu dire shoot, Martin Saint-Louis, parce que on a établi un record peu enviable hein, de la Ligue nationale dans les derniers jours. Le plus faible nombre de tirs sur une séquence de trois matchs d'une série éliminatoire dans l'histoire de la Ligue avec 43 seulement. Et la majorité de ces tirs-là sont venus au dernier match. Là, ça vous dit beaucoup. Si le Canadien n'entrevoit pas de changement en attaque, mais Saint-Louis semble s'être gardé une porte ouverte pour réintégrer le défenseur Albert Jacquay dans la formation. Ce sera décidé à la période d'échauffement. Hâte de voir si les Kings vont en profiter hein, ce soir pour rendre hommage à Claude Lemieux, mort hier à l'âge de 60 ans, originaire de Buckingham.
1: Le Rouge et Noir fait déjà des changements.
14: Oui, la saison n'est pas encore officiellement commencée, que déjà en cause des surprises chez l'équipe qui a annoncé avoir choisi son quart partant pour la saison avant même d'avoir terminé son camp d'entraînement. C'est Jake Mayer qui sera le quart numéro un pour le match d'ouverture la semaine prochaine. Il prend donc la place de Drew Brown qui a mené l'attaque d'Ottawa lors des deux dernières saisons, mais il a souvent été blessé. Mayer a très bien fait la semaine dernière. 10 passes complétées sur 14 lancées, 2 passes de toucher. Alors l'entraîneur-chef et directeur général Ryan Dinwiddie a bien confiance en lui, on l'écoute.
16: You know, I thought Jake was driving the football. He can deliver a few more concepts for us, a few more throws. And, you know, he's got great leadership. He's confident in, you know, the way he commands the huddle.
14: Il est excellent en leadership, il est confiant et Randy Whitty dit qu'il projetait bien le ballon, qu'il exécute plus de concepts et réussit plus de passes. On verra. Ça a ajouté aussi un petit peu à la profondeur de l'équipe. Ça ne pourra pas nuire à la formation.
1: Et par ailleurs, ce sera un beau moment pour certains joueurs ce soir?
14: Oui, parce que c'est un match contre les Alouettes ce soir, dernier préparatoire, mais le premier dans l'uniforme bicolore pour certains. C'est le cas de Luigi Villain, le franco-ontarien d'Ottawa, qui a signé un contrat durant la saison morte après avoir passé quelques années dans la NFL. Pour lui, c'est une occasion de revenir à la maison. Il n'a jamais pu le faire en tant que professionnel après de nombreuses années dans la NCAA et chez les pros. Il croit que l'équipe est bien préparée, prête à entamer la saison, mais il est surtout fébrile pour ce soir.
17: Yeah, on est très prêts. On a fait beaucoup de préparation pour le match demain. Coach Dinwiddie et son staff a fait bien pour nous préparer. Et puis, maintenant, c'est l'heure de jouer. C'est vraiment spécial. C'est la première fois que je joue devant ma famille, mon ville. C'est très spécial.
14: D'ailleurs, on rappelle Drew Brown, lui, devra se tenir prêt, comme les blessures sont inévitables dans le football. Le match d'ouverture aura lieu samedi la semaine prochaine. Les Elks d'Edmonton seront en ville à ce moment-là.
1: Merci bien, Jonathan. Bonne fin de semaine.
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1: Des jeunes âgés entre 15 et 18 ans ont fait le voyage jusqu'à Ottawa cette semaine pour présenter les recommandations qu'ils ont rédigées en matière d'environnement au ministère de l'Environnement et Changement climatique Canada. Cette initiative, elle survient bien sûr dans la foulée de la démission de Stephen Guilbeault et des critiques adressées au gouvernement Carney sur ses engagements environnementaux. Notre collègue Éliane Doucet est allée discuter avec certains de ces jeunes aujourd'hui. Bonjour Éliane.
18: Bonjour Maude.
1: En quoi elle consiste cette initiative?
18: En fait, ce sont 7 jeunes qui ont fait le voyage à Ottawa pour présenter 13 recommandations qu'on a dans un document d'environ 20 pages qui aborde les différentes actions qui peuvent être entreprises dans toutes les sphères de la société pour l'environnement. Mais la préparation a commencé au mois de février alors que ces jeunes faisaient de la collecte d'informations pour vraiment avoir une bonne idée du sujet dans le but d'arriver préparé cette semaine pour la rédaction des recommandations. Et ce projet de recherche est chapeauté par Carrie Kersgaard de l'Université du Cap-Breton et le groupe qui a fait ces recommandations-là se nomme la littératie environnementale des jeunes et justice énergétique au Canada. Et donc, ces recommandations sont divisées en 3 sections, soit auprès des grandes entreprises en matière d'intelligence artificielle et finalement en éducation. Et dans l'ensemble, ils demandent que les jeunes soient inclus dans les décisions concernant l'environnement dans tous les paliers de gouvernance. Par exemple, ils recommandent d'établir des lois fermes autour des impacts environnementaux des grandes entreprises et de les sanctionner s'ils ne respectent pas ces lois. C'est une des nombreuses recommandations qu'il y a dans leur document. Et j'ai parlé avec plusieurs jeunes qui ont participé au projet et elles m'ont expliqué la raison pour laquelle c'est un projet qui leur tient à cœur. Voici Romane Gaillot, suivie de Sharona Bayati.
12: J'ai l'impression que, surtout dans ma classe, dans mon école, j'ai l'impression que c'est vraiment, on est vraiment privilégié de pas avoir à vivre ces conséquences-là de l'environnement. Puis, quand mon professeur m'a proposé ce projet-là, j'ai direct embarqué parce que c'est vraiment dans mes valeurs, l'environnement. J'ai l'impression qu'on a tendance à être plus empathique avec qu'est-ce qui arrive proche de nous et dans l'île de Montréal. Comme je vais pas dire que c'est moins important, genre c'est moins intense qu'à d'autres endroits, mais c'est ça. Fait qu'on n'a pas des conséquences directes des changements climatiques dévastatrice nécessairement. Donc, ça nous porte moins à prendre des actions concrètes pour ça.
19: Beaucoup de gens ont cette attitude, cette mentalité que l'environnement devrait être de la dernière priorité. Mais ce n'est pas vrai parce que l'environnement, c'est où on vit, c'est comment on interagit avec les gens, ça forme notre quotidien. On peut vraiment tomber dans une cycle vicieuse où si on ignore un problème, une autre va se recréer.
1: Et ce projet-là arrive au moment où Stephen Guilbeault annonce sa démission.
18: Oui, donc et pour certaines d'entre elles, M. Guilbeault est un leader pour les luttes climatiques, au même titre que, par exemple, Mme Greta Thunberg. Et les assouplissements proposés pour faciliter la construction d'un pipeline entre l'Alberta et la côte ouest de la Colombie-Britannique, qui serait désigné comme projet d'intérêt national, auraient été la goutte de trop pour M. Guilbeault. Ce sont des décisions dont se désolent également les participantes rencontrées qui croient que le gouvernement devrait en faire plus. Alors, encore une fois, voici une des participantes, Romane Gaillot.
12: Monsieur Guilbeault, c'est quelqu'un qu'on regardait depuis plusieurs années. Il fait vraiment une différence, surtout en tant que Québécoise. Là. Et je trouvais ça important que genre on ait une voix aussi pour l'environnement à ce niveau-là. Fait que c'est sûr qu'on est un peu découragé. Puis c'est pour ça que c'est important de encore plus prendre des recommandations maintenant. Je pense que tous les gouvernements, parce que c'est vraiment une crise qui est plus proche qu'on le croit, et ça impacte plus de gens qu'on le croit. Comme maintenant, juste cette semaine, on a appris plein d'affaires sur plein de groupes du Canada qui disent, comme mettons au Yukon, le pergélisol, et qu'est-ce qui se passe en Nouvelle-Écosse, comme avec l'érosion des côtes, et genre, il y a vraiment beaucoup de choses qu'on parle pas d'habitude, mais là, on a pris conscience cette semaine, puis c'est de plus en plus urgent.
1: Et Eliane, toutes ces recommandations ont été présentées cet après-midi à des représentants du ministère de l'Environnement et Changement climatique Canada.
18: Oui, donc le groupe a fait leur présentation dans le but d'avoir un impact réel sur les décisions prises en environnement par le gouvernement. On m'a confié en plusieurs reprises ne pas avoir l'impression que les actions entreprises par les dirigeants soient suffisantes. Donc, elles ont une certaine attente envers les élus fédéraux. Encore une fois, voici Sharona Bayati, suivie de Romane Gaillot.
20: Je me sens comme il y a cette vague d'espoir qui me prend presque, comme j'ai vraiment l'espoir que ça va marcher cette fois-ci parce que c'est vraiment temps de faire avancer les choses.
12: On aimerait ça vraiment que ça fasse une différence, qu'ils nous entendent pour de vrai puis qu'ils posent des vraies actions concrètes pour ça. J'ai l'impression que c'est quand même un domaine qui est oublié normalement.
18: Donc, ces jeunes ont aussi eu l'occasion de présenter leur initiative à d'autres jeunes plus tôt en journée dans le cadre de la Conférence nationale des écoles associées à l'UNESCO qui se déroulait là, à l'Université d'Ottawa.
1: Eliane Doucet, merci beaucoup.
18: Au revoir.
1: Hier, avec Dr. Leclerc, en fin d'émission, 17h35, si vous l'avez manqué, on a parlé de la fatigue persistante. Hein? Si vous vous sentez fatigué, que vous ne récupérez pas, même si vous dormez plusieurs heures, 7, 8 heures, même peut-être 9 heures par nuit, c'est peut-être, la faute des écrans, oui, puisqu'ils bousillent complètement le rythme circadien, c'est-à-dire ce qui nous pousse à aller nous coucher quand on sent qu'on s'endort là, hein, dans le fauteuil, si on lit un livre ou on somnole, là on va se coucher puis on dort bien. Mais si on regarde les écrans, on est stimulé à la fois par toutes les informations qui arrivent et par cette lumière bleue qui nous fait en sorte qu'on s'endort un petit peu plus tard, mais qu'on dort moins profondément aussi, ça je ne le savais pas. Donc c'est à réentendre sur audio. Et j'ai vu aussi passer cette vidéo verticale aujourd'hui liée au Canadien de Montréal. Si vous le suivez de près, le Canadien en série, et que vous êtes fatigué, vous n'êtes pas seul. Le rythme soutenu de match tard en soirée depuis quoi? Plus d'un mois. Ça peut avoir des effets sur votre sommeil, sur votre horloge interne. On est en hypervigilance, dit la professeure adjointe à la Faculté de médecine de l'Université du Québec à Montréal, Catherine Duclos. Alors, en mode hypervigilance jusqu'à, je sais pas moi, 22, 23 heures, puis après on va se coucher. C'est difficile de s'endormir. Peut-être que ça va se terminer ce soir, on va voir. Refoulement, ralentissement sur l'autoroute 5, Mario.
4: Ben oui, on a appris il y a quelques jours qu'il y a des travaux de réparation qui doivent absolument être faits, qui entraînent la fermeture d'une voie dans chaque sens sur l'autoroute 5, direction nord et sud, dans le segment entre Saint-Joseph-Mont-Bleu et des Hautes-Plaines. Alors, c'est ce qu'on voit. Là, on converge de deux à une seule voie et on retourne en ce moment vers le nord. On est peut-être plus nombreux. Ça fait ralentir là, depuis à peu près le bas du Mont-Bleu là, jusqu'à près des Hautes-Plaines. Une fois passé cela, ça va très bien. Une petite lenteur aussi en sens inverse, évidemment. Sur le boulevard Fournier, une file depuis le cimetière jusqu'au pont Lady Aberdeen. Saint-Joseph-Nord à partir du carrefour giratoire Jean-Prou pour la bretelle de virage vers le pont Alonzo-Wright. Sur la 105, là, depuis Chelsea pour aller vers le pont Alonzo-Wright à partir du chemin Loretta, c'est plus lent. Accès à l'autoroute Guy Lafleur par le pont McDonald-Cartier qui devient la 5 Nord. Refoulement là, depuis à peu près les derniers mètres sur King Edward quand on s'engage sur le pont vers Gatineau. Par la 5 Sud, c'est refoulé dans la bretelle en provenance des boulevards du Casino et Saint-Raymond. Et par des Allumetières et Montcalm, plus lent, près du pont d'étagement au-dessus de l'autoroute 5 avant et sur le pont des Draveurs, il y a un petit peu de lenteur. Assurément plus lent à la proche de la zone de travaux à la rue des Laurentides, là, sur l'autoroute Guy Lafleur, direction est, donc vers Buckingham, et à peu près 1 kilomètre de refoulement des Allumetières, direction Aylmer, avant le chemin Vanier.
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21: Aujourd'hui, au Radio-Journal, le Canadien de Montréal fait face à l'élimination contre les Hurricanes de la Caroline au cinquième match de la demi-finale de la Coupe Stanley.
15: On est un groupe qui est capable d'exécuter, on l'a montré.
21: L'équipe américaine mène la série 3-1. Les maires des grandes villes du Québec demandent à la province d'investir davantage dans le transport en commun.
22: On est inquiet d'une absence d'engagement du gouvernement provincial.
21: Et vente de trousses de suicide en ligne, l'Ontarien, derrière l'opération qui a entraîné la mort d'au moins 14 Canadiens, plaide coupable d'accusation d'incitation au suicide. Bonjour, ici Nathalie Papin-Gagnon. Le Canadien de Montréal tentera de prolonger sa saison ce soir en affrontant les Hurricanes en Caroline. Le tricolore tire de l'arrière 3-1 dans cette série finale de l'Association de l'Est et devra donc absolument l'emporter pour éviter l'élimination. Marc-Antoine Godin est à Raleigh en Caroline du Nord. Marc-Antoine, il semble que le mot d'ordre chez le Canadien est de ne pas regarder trop loin en avant.
23: Oui, c'est la leçon qu'avaient retenu les joueurs du Canadien qui étaient là en 2021 quand ils avaient surmonté un déficit de 3-1 dans leur série pour éliminer les Maple Leafs de Toronto. Mais tous les joueurs le disent, ça ne sert à rien de penser au fait que ça va prendre 3 victoires consécutives pour éliminer les Hurricanes. L'entraîneur-chef Martin Saint-Louis veut que ses joueurs s'attardent seulement aux tâches immédiates. Quelle est leur prochaine action sur la glace? Est-ce que chacun est assez alerte et prêt pour ce qu'il a à faire? Le jeu va vite en ce moment, alors le Canadien doit penser plus vite et agir plus vite. Martin Saint-Louis.
15: Puis ça ne garantit pas que tu vas toucher à la rondelle, mais si tu y touches, es-tu prêt pour exécuter la prochaine chose? Je trouve qu'on est un petit peu en retard, mais il faut que tu donnes crédit à l'autre équipe aussi parce qu'il te force à faire ces lectures-là plus vite.
21: Et Marc-Antoine, ce sera aussi plus important que jamais que l'équipe commence le match en force.
23: Dans les 3 derniers matchs, les Hurricanes sont sortis en Lyon. Ils ont marqué le premier but puis ils ont eu le contrôle tout au long des matchs. Le scénario doit être différent ce soir. Le Canadien croit en ses chances, mais s'il veut vraiment se donner une chance, il doit marquer le premier but, il doit contrôler davantage la rondelle, faire en sorte que sa confiance va faire boule de neige. Les Hurricanes forment une excellente équipe, mais le Canadien doit se ressembler plus qu'il ne l'a fait récemment. Le match de ce soir, Nathalie, commence à 20h.
21: Merci Marc-Antoine et bon match.
23: Merci.
21: Le député bloquiste Simon-Pierre Savard-Tremblay a confirmé officiellement sa volonté de faire le saut en politique provinciale. L'élu va quitter son poste à Ottawa à la fin des travaux parlementaires pour se présenter à l'investiture du Parti québécois dans la circonscription de Saint-Hyacinthe. L'annonce de sa candidature a par ailleurs pris la forme d'une démonstration d'unité entre les chefs des deux partis. Valérie Gamache était sur place.
24: Une accolade devant les caméras pour les leaders du Parti québécois et du Bloc québécois pour démontrer que la collaboration est sincère et non obligée. Le chef péquiste Paul Saint-Pierre Plamondon.
25: Sur le plan interpersonnel, en fait, ça a toujours été, on est dans le même combat, ça a toujours été simple. Il y a eu de l'arrimage sur les positions parce que, comme l'expliquait Et François, à l'époque, ce sont des patinoires différentes.
24: Aujourd'hui, l'un perd un député, l'autre gagne un candidat. Le chef bloquiste, Yves-François Blanchet.
26: J'envisage avec enthousiasme le moment où Simon-Pierre fera partie d'un caucus majoritaire du Parti québécois.
24: Simon-Pierre Savard-Tremblay est député fédéral de Saint-Hyacinthe depuis 7 ans. Et ce sont les mêmes électeurs qu'il tentera de séduire sur la scène provinciale.
27: Je ne quitte pas un combat. Je poursuis le même combat là où les prochaines années seront les plus déterminantes pour le Québec.
24: Son départ forcera la tenue d'une élection partielle pour le remplacer à Ottawa.
28: C'est sûr que c'est jamais bien vu, cette situation-là.
24: Jeannot Caron est conseiller municipal à Saint-Hyacinthe et militant souverainiste. Même s'il admet que ce n'est pas idéal, il est formel, les électeurs ne chasseront pas le Bloc pour autant.
28: Je ne penserais pas. Ça m'étonnerait bien gros.
24: Le chef bloquiste espère tout de même que l'élection partielle fédérale sera déclenchée après le scrutin québécois. Ici Valérie Gamache, Radio-Canada, Saint-Hyacinthe.
21: Et justement, en prévision des élections provinciales, les maires des grandes villes du Québec lancent un nouvel appel afin d'obtenir davantage de financement pour le transport collectif. Un nouveau sondage léger commandé par l'Association du transport urbain du Québec révèle d'ailleurs que près de 80 % des Québécois estiment qu'un meilleur service de transport leur permettrait de mieux faire face à la hausse du coût de la vie. Greta Juris a préparé ce qui suit.
3: Partout au Québec, l'offre de transport en commun est en péril.
5: La mairesse de Gatineau, Maude Marquis-Bissonnette, aussi présidente du caucus des grandes villes de l'UMQ, formule trois demandes afin d'améliorer les services de transport collectif. D'abord, un financement stable et prévisible. Une demande appuyée par le président de l'Association des transports urbains du Québec, Edmond Leclerc.
6: On parle de près de 20 milliards en besoin d'investissement d'ici 2035.
5: Les élus souhaitent par ailleurs un financement suffisant pour le renouvellement des flottes, ainsi qu'une réduction de la bureaucratie qui permettrait à elle seule d'épargner des sommes substantielles. Le maire de Laval, Stéphane Boyer, cite en exemple un projet d'autobus à haut service qui n'a finalement jamais vu le jour dans sa ville en raison de la lourdeur bureaucratique.
7: Ce qui a fait en sorte qu'on a perdu aussi 65 millions de dollars en subvention de la part du fédéral.
5: La mairesse de Montréal, Soraya Martinez-Ferrada, implore quant à elle Québec de signer l'entente fédérale provinciale annoncée il y a 2 ans, qui prévoit une subvention de 5,5 milliards de dollars pour le transport collectif au Québec.
8: Le plus qu'on attend, le plus que ça coûte cher. Puis au bout du compte, bien, c'est l'usager qui va en payer le prix.
5: Le ministère des Transports du Québec assure pour sa part que les discussions avec Ottawa progressent bien et que rien n'indique que le financement ne sera pas au rendez-vous. Ici Greta Juris, Radio-Canada, Montréal.
21: Le prix de l'essence et le retour d'une subvention du gouvernement fédéral mènent à un intérêt croissant pour l'achat de véhicules électriques au pays. Ottawa a reçu environ 120 millions de dollars en réclamations depuis qu'il a remis en place son programme de subvention pour l'achat de véhicules électriques en février. Cette hausse de la demande pourrait toutefois présenter quelques défis. David Savoie, plus de détails.
9: Depuis le retour des subventions du gouvernement fédéral, il y a un engouement pour les véhicules électriques. Près de 25 000 demandes, dont la moitié proviennent du Québec, ont été soumises à Transport Canada depuis le retour d'un programme de soutien d'achat. Il y a un effet direct sur les ventes, une augmentation de 80 % en mars par rapport au mois précédent. Le prix du pétrole et la crise en Iran ne sont pas étrangers à cet intérêt croissant.
10: Les gens disent « OK, ça va durer, donc ». On va vraiment magasiner pour une voiture électrique.
9: D'après Daniel Breton, PDG de Mobilité électrique Canada, les ventes de véhicules électriques devraient continuer à être élevées.
10: À court terme, moi, ce que je peux vous dire, c'est qu'il y a des concessionnaires qui disent, là, on commence à manquer d'inventaire, on ne serait pas étonné d'en manquer d'ici quelques semaines ou quelques mois.
9: Sébastien Reich, de l'Association des véhicules électriques du Québec, estime que le prix des véhicules reste un obstacle.
11: Il y a la classe moyenne ne sont pas tous en mesure de se procurer un véhicule électrique malgré le coût de financement ou le coût d'achat de départ.
9: Si les adeptes de l'auto électrique se réjouissent, les concessionnaires, eux, se réjouissent un peu moins, parce que plusieurs n'ont pas encore reçu la subvention. Ce sont eux qui doivent allonger l'argent pour que les clients obtiennent le rabais à l'achat. Et Ottawa tarde à leur verser le montant. Charles Bernard, de la Corporation des associations de détaillants d'automobiles.
13: Ces délais-là, ces complexités-là s'accumulent, ça peut mener à une accumulation de coûts, alors que, comme vous le savez, là, avec les tarifs, la réalité sur l'inventaire, il y a déjà des coûts qui s'additionnent, donc c'est pas nécessairement nécessaire.
9: La part de marché des véhicules électriques est un peu plus de 12 % de l'ensemble des véhicules neufs vendus au pays. Ici David Savoie, Radio-Canada. Montréal.
21: Et en terminant, Kenneth Law, un Ontarien accusé d'avoir vendu en ligne des substances mortelles à des personnes vulnérables, a plaidé coupable à 14 chefs d'accusation d'aide au suicide. Les audiences se sont déroulées à Newmarket, en banlieue de Toronto, devant des familles de victimes. Catherine Brulotte s'y est rendue.
29: Era mi única hija, mi luz, mi vida.
30: Leonardo Bedoya affirme que sa fille, Yesenia Bedoya López, était sa lumière, sa vie.
29: Es algo muy doloroso para mí.
30: Regardez Kenneth Law plaider coupable à des accusations réduites d'assistance au suicide pour 14 Ontariens, dont sa fille, a été une expérience frustrante pour lui.
29: Cierren las plataformas que aún están abiertas.
30: Il espère surtout que des mesures soient mises en place pour empêcher ce type de commerce en ligne de faire d'autres victimes.
29: Para prevenir.
30: La procureure de la Couronne a énuméré les noms et les circonstances de la mort des victimes canadiennes et 79 autres au Royaume-Uni. En tout, Kenneth La aurait vendu plus de 1000 trousses dans 41 pays.
0: Today is heavy, for sure.
30: Une journée difficile pour Kim Prosser, dont le fils Ashton s'est enlevé la vie en 2023 en utilisant une trousse vendue par Kenneth La.
0: I wouldn't want to be here for six weeks. Listening to trial.
30: Mais elle est reconnaissante que le plaidoyer de culpabilité permette d'éviter la tenue d'un long procès. Elle reviendra au tribunal en septembre pour enregistrer une déclaration dans le cadre de l'audience sur la détermination de la peine. Le fait de conseiller ou d'aider au suicide est passible d'une peine maximale de 14 ans au Canada. Ici Catherine Brulotte, Radio-Canada, Newmarket.
21: À noter que si vous, des proches, avez besoin d'aide, il est possible de joindre en tout temps 988. Voilà, c'était le Radio-Journal de Radio-Canada. Au nom de toute l'équipe, bonne soirée et bonne fin de semaine.

0: Voici Maud Rivard.
1: On va parler, oui, des intentions de voyage des Québécois et des Ontariens au Québec. C'est Événement Attraction Québec qui a mené un sondage, qui en a commandé un. Événement Attraction Québec, c'est le plus grand regroupement de festivals, d'événements, d'attractions touristiques à l'échelle provinciale. Donc, qu'est-ce qu'on prévoit comme visite, notamment ce qui va retenir l'attention ou ce qui est sur l'agenda au sein de l'horaire des Ontariens et des Québécois pour ce qui est de la province québécoise. Festival, nature, culture, c'est le trio gagnant de l'été 2026. Bien entendu que cette volonté de ne pas voyager aux États-Unis teinte sûrement ses résultats. On va en discuter avec celui qui est à la tête d'événements attractions touristiques Québec, François G. Chevrier, un petit peu plus tard, en fait après 17h30. Et à ce bulletin à 17h30, Fatoumata, de quoi sera-t-il question?
2: Eh bien, Maud, pendant que les maires des grandes villes du Québec continuent de marteler l'importance pour le gouvernement d'améliorer le transport en commun, eh bien, il y a l'avenir du projet de tramway à Gatineau qui continue d'être discuté. Il y a même la mairesse, Maud Marquis-Bissonnette, qui dénonce une micro-gestion de Québec dans les projets de transport en commun.

0: Soleil, où se trouve le cinéma neuf à Gatineau, pour vous présenter le deuxième tome de sa série L'évêque Trudeau. Cette fois, c'est leur Révolution tranquille, notre histoire. Le premier portait sur leur jeunesse, leurs valeurs aussi. Et on constate à quel point leur pensée évolue à René Lévesque et Pierre-Éliott Trudeau, deux personnages tellement marquants de la politique québécoise et canadienne. On a l'impression de tout savoir sur eux, mais on apprend plein d'éléments, des anecdotes également. Et au début, là, la période couverte, c'est de 1960 à 1965. Révolution tranquille, c'est hyper effervescent. Au début, on comprend où campent les deux. Ils ont vraiment dans leur tête le socialisme. Le voici.
1: Au début des années 60, ce sont des socialistes démocratiques. Lévesque est un pragmatique, mais il veut, évidemment, dans le contexte où le Québec a pris beaucoup de retard, même face au Canada, oui, dans le développement des programmes sociaux. Donc, juste de rattraper, disons, l'État-providence britannique ou français, c'est déjà beaucoup de travail de socialisation. Trudeau est un peu plus marxiste et j'ai retrouvé un écrit qui avait été ignoré par les autres biographes et même par moi quand je suis passé sur cette période en 54 où il dit même que, ben écoutez, s'il faut la violence pour renverser la bourgeoisie, pourquoi pas? Et c'est une citation qui est ressortie au début des années 60, en 60, parce que il veut devenir prof à l'Université de Montréal. Duplessis et enfin le clergé qui dominait l'Université de Montréal, qui était une université catholique, avait refusé deux fois précédemment de lui donner un poste, alors qu'il avait des diplômes de Londres et de Harvard. Et là, le Montréal Matin, qui était un quotidien de l'Union nationale, sort cette citation-là pour dire, regardez, on veut pas ce genre de marxiste dans notre université. Alors, c'est le genre de débat qui se déroule jusqu'à ce que Jean Lesage prenne le pouvoir, donc en mai 1960. Et à partir de ce moment-là, La parole se libère, Trudeau peut avoir son poste à l'Université de Montréal, Lévesque est au gouvernement, et on entre dans une autre phase complètement différente de celle qu'on avait vécue avant, qui avait été dominée par Duplessis.
0: Et Lévesque et Trudeau auraient pu être en politique côte à côte, d'ailleurs. C'est ce qu'on apprend dans ce livre. C'est à réentendre, entretien complet, à 15h40 sur Audio. À la météo, Marie-Lou, le vent est là.
2: Ouais, des rafales très fortes quand même là en Haute-Gatineau. J'ai vérifié à l'aéroport de Maniwaki, la rafale la plus forte, 76 km à l'heure. Bon, évidemment, peut-être qu'il y a eu des rafales plus fortes ailleurs là, mais enregistrées. Alors et ça va continuer de souffler comme ça au cours de la soirée prochaine, des vents très puissants qui nous sont amenés là par le système qui nous a donné des précipitations. Ça semble avoir cessé par endroits. C'est une bande d'averses qui descendait là depuis le nord, mais derrière, il pourrait y avoir d'autres averses au cours de la soirée prochaine. Par contre, la bonne nouvelle, c'est que demain, ben tout ça sera derrière nous et on pourra profiter de soleil, mélange soleil-nuage, peut-être un petit peu plus ensoleillé dans les. Attendez.
0: Ah oui, un petit chat dans la gorge. Hein.
2: Excusez-moi, je suis désolée.
0: C'est le virus qui fait des siennes.
2: C'est le virus qui court en ce moment. Donc oui, je disais un petit peu plus de soleil en début de journée pour les secteurs plus au nord, mais tout le monde devrait être assez gagnant là dans cette journée. 9 heures d'ensoleillement, c'est ce qu'on prévoit pour le moment. Moins généreux, le soleil dimanche, on va surveiller une bonne part de nuages et des risques d'averses pour Ottawa, Gatineau et l'Est ontarien. Mais il s'agit d'averses résiduelles, donc c'est pas un système qui part. Alors, on parle de 40 à 60 de probabilité d'averse. Et côté température, on est dans la stabilité, dans les normales de saison, maximum matin aujourd'hui 22, 20 demain, 21 dimanche. Et je vous dirais que ça va être comme ça là, jusqu'au milieu de la semaine. La chaleur, je vous le mentionnais, elle est dans l'ouest canadien. On a des températures très élevées là, dans plusieurs provinces, Saskatchewan, Manitoba, le plus haut enregistré. 37 degrés hier. Oh. On a battu de très nombreux records de chaleur dans plusieurs provinces. Alors, il fait très, très chaud là-bas.
0: On sera là au Téléjournal. Merci, Marie-Lou.
3: J'ai trouvé quelque chose dans le magasin.
4: OK. Qu'avez-vous trouvé?
3: Un endroit. J'ai trouvé un endroit.
0: Après Obsession, dont vous nous avez parlé plus tôt cette semaine, un autre film d'horreur surprenant prend l'affiche aujourd'hui, Jules.
5: Ouais, et il semble y avoir une tendance en ce moment, là, dans le milieu.

0: lieu du cinéma d'horreur, parce que comme Obsession, dont je vous ai parlé lundi, Backrooms, le film dont je parle aujourd'hui, c'est aussi une réalisation d'un jeune YouTuber qui fait le saut vers le grand écran. Donc Backrooms, c'est vraiment un produit du web. Je vous fais un petit historique rapide. En 2019, sur le forum 4chan, il apparaît une photo inquiétante de bureaux vides avec des murs jaunâtres éclairés par des néons fluorescents. Très vite, les internautes imaginent qu'il s'agit d'un bug de la réalité, là, que c'est un lieu où des personnes se retrouvent piégées dans un labyrinthe infini de couloirs vides, là, dans une atmosphère oppressante. C'est un type de récit qui s'inscrit dans la culture web des creepypastas. Ça, c'est des histoires d'horreur collaboratives nées sur Internet qui sont enrichies au fil des contributions des internautes. Et en 2022, il y a un adolescent, Kane Person, qui publie sur YouTube un court-métrage inspiré de cet univers-là. La vidéo devient virale. Il continue de faire d'autres vidéos en lien avec cet univers-là. C'est super populaire. On parle de centaines de millions de vues. Face à cet engouement, évidemment, l'industrie du cinéma s'est intéressée à ces fameuses backrooms. Et c'est finalement la société de production A24 qui en a obtenu les droits. Ce qui mène aujourd'hui à la sortie en salle du film Backrooms. Et c'est le YouTuber original Kane Person qui le réalise. Il n'a que 20 ans, Maude.
1: Oh.
0: Donc, il y a plein de théories en ce moment comme quoi ce serait pas vraiment lui le réalisateur, mais il assure que oui. Les analystes de box-office là, prévoient un démarrage retentissant pour le film. Ce serait donc un autre gros succès au box-office, comme l'était Obsession, dont je vous parlais plus tôt, qui lui aussi était réalisé par un YouTuber dans la vingtaine. Le film est à l'affiche dans plusieurs cinémas de la région, là, notamment au Cinéma Neuf, à Gatineau et au Bytown à Ottawa.
1: Les gens aiment ça avoir peur. On revoit les accès à l'autoroute Guy Lafleur, Mario.
2: Par là, 5 Sud, c'est encore refoulé dans la bretelle. En provenance des boulevards du Casino et Saint-Raymond, il y a encore un peu de refoulement depuis près de la rue Joffre dans la côte Saint-Raymond, avec du débordement avant le pont d'étagement du boulevard du Casino là sur la 5 Sud. Si on arrive par le pont McDonald-Cartier, dégagé. Vraiment, là, c'est seulement plus loin dans la bretelle numéro 2 qui a un petit peu de lenteur pour aller vers l'autoroute Guy Lafleur. Par des Allumetières et Montcalm, plus lent au pont d'étagement au-dessus de l'autoroute 5. Avant et sur le pont des Draveurs, presque à la vitesse maximale permise. Boulevard Fournier, file d'attente au ponceau après le cimetière jusqu'au pont Lady Aberdeen. Saint-Joseph-Nord, la file près du chemin Freeman pour la bretelle de virage vers le pont. Allons au right. Si on arrive depuis Chelsea, dans la côte, là, c'est un peu plus lent, mais avant ça, ça semble pas très chargé. Rappelez-vous, hein, une seule voie disponible dans chaque sens sur l'autoroute 5, donc direction nord et sud, dans le segment entre Montbleu-Saint-Joseph et des Hautes-Plaines. Et ça fait ralentir parce qu'on converge de deux à une seule voie et c'est plus occupé en ce moment vers le nord, donc vers Chelsea, Wakefield, et ça fait ralentir. Mais une fois passé cela, ça va très bien. Des Allumetières avant le chemin Vanier, là, en direction du secteur d'Aylmer, au moins un demi-kilomètre de refoulement. Queensway vers Kanata, plus lent. Carling jusqu'après Woodruff. En provenance de Kanata, c'est de Moody jusqu'à Greenbank Pinecrest. 174, quelques lenteurs en cours de route, mais ça va. Et pour terminer, accès au pont Champlain par Island Park, refoulement depuis près de la 417 et sur la promenade de Kitchissibi direction est, plus dense pour le virage à gauche vers le pont et le pont Champlain, une seule voie disponible de Gatineau vers Ottawa et elle est très occupée.
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1: Et oui, le spectacle Les Boys sera présenté ce soir et tout le week-end à la salle Odyssée de la Maison de la Culture de Gatineau, Jules.
0: Ouais, c'est l'adaptation théâtrale du premier film Les Boys qui avait été un immense succès en 97 et qui est maintenant devenu un grand succès au théâtre. Je vous l'ai raconté tantôt, mais je le répète parce que je trouve ça trop bon. Une anecdote que j'adore par rapport au film Les Boys et qui témoigne de son succès, c'est qu'en 1997, Titanic était le film de l'heure qui explosait les records au box-office, qui dominait les box-office justement partout dans le monde, sauf à un endroit, au Québec. Et puis là, James Cameron, la légende dit qu'il aurait appelé en colère les diffuseurs québécois en disant « What the F is Les Boys?
1: » Moi, je l'ignorais, celle-là, vraiment.
0: Donc, l'histoire du premier film, là, si vous en souvenez pas, c'est celle de Stan qui perd une partie de

0: poker contre Méo. Donc là, ils font un kit ou double en s'affrontant dans une partie de hockey de ligue de garage. Donc si Stan gagne, la dette est effacée, mais s'il perd, Méo prend le contrôle de sa fameuse brasserie, là, la brasserie chez Stan. Ma collègue Valérie, elle a parlé à Emmanuel Bilodeau, qui interprète Stan et qui était plutôt surpris de se faire offrir ce rôle.
1: Hey, j'en revenais pas qu'on pense à moi pour le rôle de Stan, j'avoue, puis je pense que tout le monde serait d'accord avec moi pour dire que j'ai pas le casting de Rémi Girard, puis ni son talent, incroyable. Mais j'ai un autre casting puis un autre talent, puis je suis capable de faire de l'humour, puis j'aime beaucoup l'humour. En fait, je suis obsédé par l'humour, pour être sincère, puis je pense que ça se pouvait, un Stan maigrichon, un peu asperge, puis mon fils aussi, c'est un grand une grande asperge. C'est un autre genre de Stan, mais qui se peut tout autant, à mon avis, d'une autre façon, avec ma sensibilité, mes enjeux, ma voix, mon corps, tout ça se pouvait. Mais quand on m'a proposé ça la première fois, ça passait par mon agence, j'ai dû décliner parce que j'étais pas disponible l'été qui s'en venait, qui voulait faire ça à Québec, puis j'étais pas assez dispo. Enfin, j'ai dû dire non. J'ai même pas pensé plus qu'il faut. Fait, ben, je peux pas, puis c'est bien plate, mais de toute façon, je me vois pas là-dedans. Et là, j'oublie ça complètement. L'année d'après, il me rappelle. Ah, et finalement, il l'a pas fait. Il te demande encore. Puis moi, j'étais vraiment touché. Ils ont dû demander à d'autres mondes, je peux pas croire, mais ils m'ont demandé à moi deux fois. Puis là, ça m'a beaucoup touché. Puis Marc Saint-Martin, c'est un gars que j'adore. Il faisait la mise en scène. C'était clair que j'allais avoir du fun avec lui. Il est tellement merveilleux. Puis je le connaissais pas encore au complet. Puis j'ai fait, mon Dieu, que je me trompais pas. Il est incroyable. Fait que c'est comme ça que ça s'est passé. J'ai dit oui à deuxième année.
2: Et Emmanuel a donc adapté le personnage, c'est ça?
0: Oui, il l'a adapté, mais en respectant le fameux Stan interprété par Rémi Girard qu'on connaît.
1: Ben, écoute, étant donné que je suis pas Rémi Girard, je peux pas commencer à faire croire à tout le monde que j'étais Rémi Girard. Puis ça n'a pas d'intérêt. Je l'ai abordé un peu comme j'ai abordé René Lévesque, c'est-à-dire en m'inspirant à la fois de la vraie personne. Là, Stan, le vrai, il n'existe pas, mais Rémi Girard l'a fait exister. Fait que je me suis inspiré de ce que Rémi Girard a fait exister. Puis je me suis quand même connecté à moi personnellement, comment ça me fait vibrer, comment je le sens. J'étais pas complexé par ça parce que je suis un passionné de hockey. J'ai beaucoup joué au hockey même. Je connaissais quoi un coach de hockey, je connaissais quoi des jeunes qui jouent au hockey, des plus jeunes que moi-même, mes enfants pour entre autres. Puis donc je me suis décomplexé. Je me suis comme quand même rapidement rendu à l'évidence qu'il fallait que je fasse mon stand à moi. Pour qu'on y croit, puis que ce soit drôle aussi. C'est que c'est mes fêlures, mon humour, mon débit. Puis des fois, je suis inspiré de Rémi Girard. Puis des fois, j'y emprunte même des façons de faire un petit peu pour le clin d'œil, puis pour que les gens soient pas trop perdus dans le personnage qu'on connaît vraiment bien. Fait que, tu sais, quand quelqu'un joue Hamlet, il peut pas non plus se mettre à le faire d'une façon trop originale qui fait que ça a plus l'air d'être le fils de son père. Il y a des minimums de barèmes à respecter, on dirait. Puis tous les personnages, d'ailleurs, se sont inspirés un peu des acteurs qu'ils ont joués avant eux au cinéma. Tellement c'est un film mythique et marquant. Si c'est un film danois, on ne se serait pas préoccupé, mais même là, on se serait quand même laissé influencer.
0: Et il y a une autre chose que l'acteur devait prendre en compte, la fameuse moustache de Stan.
1: En fait, je l'ai laissé pousser au début. Puis à un moment donné, j'avais des tournages dans le stade, puis mon personnage n'avait pas de moustache, fait que je l'ai enlevé. Puis j'avais une moustache collée là, tous les soirs, très bonne moustache, très bonne qualité. Fait que ça dépend des shows. Il y a des shows où j'ai la vraie moustache, des shows où j'ai une moustache collée, puis tout le monde n'y voit que du feu.
2: Essayez de déceler ce soir et en fin de semaine. Vraie moustache, moustache collée. Les Canadiens jouent un match très important ce soir en même temps que le spectacle Les Boys. Est-ce que le vrai hockey cohabite avec une pièce qui porte sur le hockey?
0: C'est sûr qu'il y a des amateurs de hockey qui vont être déchirés ce soir entre aller voir la pièce et regarder le match. Il y en a sûrement quelques-uns qui vont peut-être combiner les deux, là, le cellulaire ouvert sur les genoux pour suivre le score pendant le match. Et ça serait pas la première fois que ça arrive.
1: Mais j'ai vu beaucoup de cellulaires, à un moment donné, en certains fondus enchaînés au noir, on voit des lumières d'écran, puis je pense que les gens suivent un peu les résultats, mais pas tous les gens. Il y a quelques, mettons, je dirais 1% de la salle, mais quand même, ils diffusent la bonne nouvelle quand il y a un but à leurs amis, à leurs voisins, fait qu'il y a comme des rumeurs de temps en temps qu'on fait « Oh, ça se passe ». Surtout le 7e match contre le Lightning, c'est là que ça s'est passé le plus. Puis moi, voyant ça, j'ai pas hésité, parce que moi, mon personnage, j'ai un téléphone cellulaire, puis mon accessoire, c'est mon vrai téléphone. Fait que je le laisse brancher quand c'est des soirées extrêmement importantes, cruciales, vitales. Puis, je me gêne pas de dire le score s'il est positif, puis d'annoncer la fin du match si c'est une belle fin. Sinon, on laisse faire, puis on peut mettre personne de mauvaise

0: meurs, mais ça crée des moments de frénésie dans la salle, puis c'est vraiment le fun.
1: Donc, Émile Bilodeau, il l'expliquait, il brise parfois le quatrième mur pour annoncer le score du match. Et c'est pas la seule manière qu'il a de sortir un peu du texte.
0: Je reste en situation, je reste en état, mais je dis des choses qui normalement ne devraient pas nécessairement être dites par les boys. Mais comme ça se passe en 2026, puis que ça peut se passer aujourd'hui, on se permet quand même des clins d'œil là, d'actualité. Moi, à chaque ville, je change des bouts de texte pour que ça résonne dans la ville où on est. Parce que dès le début du show, je mentionne des noms d'une photo de joueur de hockey, en fait, que je prends souvent un nom de la personne. Mais là, à Gatineau, je vais prendre les Olympiques de Gatineau, un ancien joueur de la Ligue nationale qui a fait les Olympiques, qui est connu. Je vais pouvoir le plugger dans mon texte, mais aussi le pointage. Puis les affaires de même. S'il arrivait de quoi à Gatineau de spécial, de très, très le fun et positif, peut-être que je pourrais même me permettre d'en jaser, parce que moi, écrire de l'humour on stage, un peu improvisé, j'adore ça, faut que je me parle, faut pas le faire trop souvent parce que ça peut déstabiliser les partenaires, mais c'est mon côté humoriste qui embarque, là, je suis vraiment content parce que j'ai pas le personnage le plus comique, mais quand je peux me permettre des affaires de même, j'hésite pas.
1: Donc, le spectacle Les Boys est présenté ce soir à 20h en même temps que la partie de hockey. Et puis, en fin de semaine, à 15h et 20h, samedi et dimanche, ils vont être de retour dans un an, les 24 et 25 mai 2027.
2: Merci bien, Jules. Bonne fin de semaine.
1: Merci.
2: Prudence sur la rue Nicolas, Mario.
3: Rue Nicolas, qui est une bretelle de sortie du Queensway. Alors, quand on quitte la 407, le Queensway direction ouest, par exemple, qu'on s'engage sur Nicolas dans la bretelle, là, vers l'avenue Laurier, à partir de l'arrière de l'Université Ottawa, près de la station Université d'Ottawa, du Haut-Train, jusqu'à l'avenue Laurier, on voit que c'est plus lent à cet endroit. Sur le Queensway comme tel, si on file vers Kanata, plus chargé depuis Carling jusqu'environ Woodrow, et en sens inverse, là, à partir de Kanata vers le centre-ville de Moody jusqu'à Greenbank, Pinecrest, plus lent. Route 174, vraiment, là, à partir du Queensway jusqu'à l'arrivée à Clarence Rockland, tout me semble bien, chemin NS également. Les ponts, McDonald's Cartier, Alexandra et du Portage, facile. Sur le boulevard Maisonneuve, direction nord, par contre, le plus chargé à partir de Place d'accueil jusqu'à des Allumetières et en sens inverse sur Maisonneuve, aussi à l'approche des Allumetières. Il y a un refoulement qu'on voit rarement. Est-ce qu'il y a un incident à Maisonneuve des Allumetières duquel vous seriez au courant? N'hésitez pas à m'en faire part. 613-295-9610. Le pont Champlain, pour y accéder par Island Park, file d'attente depuis à peu près la 417 sur la promenade Kitchizibi, un demi-kilomètre de refoulement pour le virage à gauche vers le pont. Et si vous arrivez depuis Gatineau pour prendre le pont Champlain vers Ottawa, sachez qu'il y a une seule voie disponible, bien sûr, et que le pont est quand même très occupé. Je termine avec Boulevard Fournier, plus dense après le ponceau qui fait suite au cimetière jusqu'au pont Lady Aberdeen.
2: 7h30, l'avenir du projet de tramway à Gatineau est abordé à Québec, Fatoumata.
4: Et pendant que les maires des grandes villes du Québec continuent de marteler l'importance pour le gouvernement d'améliorer le transport en commun, voilà qu'encore une fois, l'avenir du projet de tramway est toujours en discussion. Le président de la Société de transport de l'Outaouais demande plus de clarté au gouvernement. Anne-Charlotte Carignan.
5: L'Union des municipalités du Québec interpelle le gouvernement à la suite du dévoilement d'un sondage léger commandé par l'Association du transport urbain du Québec. On y apprend que près de 80 % des 2200 répondants pensent que le transport collectif peut aider à mieux faire face aux hausses du coût de la vie. Un argument en faveur d'un meilleur financement, selon la mairesse de Gatineau et présidente du caucus des grandes villes de l'UMQ, Maude Marquis-Bissonnette. Elle dénonce une micro-gestion de Québec dans les projets de transport en commun.
6: À un moment donné, il faut qu'on se fasse confiance aussi puis qu'on se dise que ça va être capable de réduire les délais et donc réduire les coûts.
5: D'ailleurs, un projet important sur la table est celui du tramway à Gatineau. La déclaration jeudi du ministre des Transports, Benoît Charrette, sur le fait que le projet coûterait des milliards de dollars de plus, a fait réagir le président de la Société de transport de l'Outaouais, Edmond Leclerc.
7: Moi, ce que je veux entendre, c'est l'explication du gouvernement face à cette décision. Est-ce qu'il choisit de doter la ville de l'infrastructure dont elle a besoin? Oui, non.
8: Il n'y a pas de désengagement de notre gouvernement à l'heure actuelle.
5: La députée de Hull, Suzanne Tremblay, elle, affirme que la CAQ fera bientôt des annonces en matière de transport. Mobilité Infra-Québec doit aussi dévoiler au cours des prochains jours la nouvelle estimation pour le coût du tramway. Ici Anne-Charlotte Carignan, Radio-Canada, Gatineau.
4: Et puis des jeunes âgés entre 18 et 18 ans ont fait le voyage jusqu'à Ottawa cette semaine pour présenter les recommandations qu'ils ont

0: rédigée en matière d'environnement au ministère de l'Environnement et Changement Climatique Canada. On en parle avec Éliane Doucet qui est avec nous en studio. Alors, Éliane, quels sont les résultats de leur initiative?
1: Bien, 7 jeunes se sont rassemblés là, cette semaine à Ottawa pour rédiger 13 recommandations en matière d'environnement. Et ces recommandations sont divisées là, en 3 sections, soit les grandes entreprises, l'intelligence artificielle et finalement en éducation. Donc, les résultats, ça serait la rédaction là, des 13 recommandations. Dans l'ensemble, ils demandent que les jeunes soient inclus dans les décisions concernant l'environnement pour dans tous les paliers de gouvernance. Par exemple, ils recommandent d'établir des lois fermes autour des impacts environnementaux des grandes entreprises et de les sanctionner s'ils ne respectent pas ces lois. J'ai parlé à plusieurs jeunes qui ont participé au projet et elles m'ont expliqué là, la raison pour laquelle c'est un projet qui leur tient à cœur. Voici une des participantes, Romane Gaillot.
2: J'ai l'impression que, surtout dans ma classe, dans mon école, j'ai l'impression que c'est vraiment, on est vraiment privilégié de pas avoir à vivre ces conséquences-là de l'environnement. Puis, quand mon professeur m'a proposé ce projet-là, j'ai direct embarqué parce que c'est vraiment dans mes valeurs, l'environnement. J'ai l'impression qu'on a tendance à être plus empathique avec qu'est-ce qui arrive proche de nous et dans l'île de Montréal. Comme je vais pas dire que c'est moins important, genre c'est moins intense qu'à d'autres endroits, mais c'est ça. Fait qu'on n'a pas des conséquences, directes des changements climatiques dévastatrices nécessairement. Donc, ça nous porte moins à prendre des actions concrètes pour ça.
0: Bon, Éliane, il faut dire, je parlais bien de jeunes entre 15 et 18 ans et non entre 18 et 18 ans, on aura compris. Alors, bon, faut quand même dire que ce projet survient en même temps que la démission du député Stephen Guilbeault.
1: Oui, et pour certaines d'entre elles, le monsieur Guilbeault est un leader pour les luttes climatiques. Ce serait, dans son cas, les assouplissements proposés pour faciliter la construction d'un pipeline entre l'Alberta et la côte ouest de la Colombie-Britannique qui serait désigné là, comme projet d'intérêt national qui aurait été la goutte de trop là, pour monsieur Guilbeault. Ce sont des décisions dont se désolent également les participantes rencontrées qui croient que le gouvernement devrait en faire plus. Voici Sharona Bayati, suivie de Romane Gaillot.
3: Je me sens comme il y a cette vague d'espoir qui me prend presque, comme j'ai vraiment l'espoir que ça va marcher cette fois-ci parce que c'est vraiment temps de faire avancer les choses.
2: On aimerait ça vraiment que ça fasse une différence, qu'ils nous entendent pour de vrai puis qu'ils posent des vraies actions concrètes pour ça. J'ai l'impression que c'est quand même un domaine qui est oublié normalement.
1: Invité à réagir, le cabinet de la ministre de l'Environnement, du Changement climatique et de la Nature a écrit que lutter contre les changements climatiques est une priorité du gouvernement et ajoute que le budget 2025 a présenté la stratégie de compétitivité climatique du Canada qui prévoit des mesures visant à réduire les émissions.
0: Merci beaucoup d'avoir suivi ça pour nous aujourd'hui, Éliane.
1: Au revoir.
0: Au revoir. Et puis, triste nouvelle, un enfant de 6 ans est mort noyé après avoir été retrouvé dans la rivière Rideau. Selon la police d'Ottawa, la disparition de l'enfant a été signalée peu après 17 heures hier. Il a été retrouvé peu après et ramené sur le rivage. Des passants ont commencé à lui prodiguer les premiers secours avant qu'il ne soit transporté à l'hôpital où son décès a été constaté. C'est la deuxième fois ce mois-ci qu'un enfant meurt des suites d'une noyade dans la capitale fédérale. Et puis, plusieurs femmes partout au Canada ont appris que des photos d'elles auraient été prises à partir de leur profil sur les réseaux sociaux et manipulées à l'aide de l'intelligence artificielle afin de générer des images et des vidéos réalistes, les montrant dans des scènes violentes et des actes sexuels. Un homme de la Nouvelle-Écosse fait face à 79 chefs d'accusation dans cette affaire. François Lacroix a plus de détails.
4: Le service de police d'Ottawa affirme avoir porté des accusations contre deux hommes à la suite d'une enquête interjuridictionnelle portant sur du harcèlement criminel et l'exploitation en ligne de femmes, y compris des hyper-trucages nus générés par l'intelligence artificielle. Au début, j'ai réagi comme si j'étais sous le choc et paniqué. Comment cela pouvait-il arriver? Et puis, j'ai commencé à penser à ma propre sécurité, explique l'une des victimes, dont l'identité est protégée par une ordonnance de non-publication. Elle fait partie des quelques 25 victimes présumées identifiées dans des documents actuellement devant les tribunaux. Le service de police d'Ottawa affirme que l'affaire concerne l'utilisation présumée de technologies émergentes. Une dizaine de femmes décrivent à CBC des scènes de viol, torture, enlèvement générées par l'IA. Les victimes vivent en Nouvelle-Écosse, en Ontario et au Nunavut. Stephen Lowe, 60 ans, de Maitland, en Nouvelle-Écosse, fait face à 79 accusations, notamment de possession et de publication de matériel obscène, ainsi que de matériel d'exploitation sexuelle d'enfants. Un deuxième homme fait également face à des accusations. Ces allégations n'ont pas été prouvées devant les tribunaux.
5: I think Canada's
4: Je pense que le Canada accuse beaucoup de retard sur ce genre d'enjeux dont nous sommes conscients.

0: formation depuis environ une décennie, explique Susie Dunn, directrice de l'Institut de droit et de technologie à l'Université Dalhousie. Ici François Lacroix, Radio-Canada, Halifax.
1: En terminant, un fabricant de drones basé en Ontario s'associe à une entreprise ukrainienne pour produire des systèmes de drones destinés à l'armée ukrainienne au Canada. Les ministres de la Défense canadienne et ukrainienne ont signé cet accord en marge du Salon professionnel de la Défense qui a lieu ici, CANZEC, qui s'est tenu cette semaine à Ottawa. Selon le ministère de la Défense nationale, les drones seront fabriqués par une entreprise ukrainienne et un fabricant de drones basé à Hamilton. Le Canada et l'Ukraine ont signé une lettre d'intention l'automne dernier en vue de coproduire des technologies de défense dans les deux pays.
2: Merci bien, Fatoumata. Où iront les Québécois, les Ontariens en vacances pendant la saison estivale? On le sait, le coût de l'essence, l'inflation tempèrent les ardeurs des vacanciers dans leur choix de destination. Mais une fois ce constat fait, qu'est-ce qu'ils veulent faire? Qu'est-ce qu'ils veulent? Où veulent-ils aller? Dans quel événement, musée ou autre? L'étude annuelle d'événements Attraction Québec révèle que 95% des Québécois et 57% des Ontariens qui comptent visiter le Québec à l'été 2026 ont l'intention de pratiquer au moins une activité récréo-touristique. Et parmi les thématiques, festival, nature, culture, c'est au menu. Le directeur général d'événements Attraction Québec, François G. Chevrier, est avec nous. Bonjour.
3: Bonjour.
2: Qu'est-ce qu'on sait sur les intentions des Québécois? Est-ce que ce seront des sorteux cet été?
3: Oui, ben comme vous le mentionniez, 95% pour les Québécois, c'est très élevé. Ça veut dire que pratiquement tout le monde va faire une activité. Puis la moyenne, selon le sondage, ça va être entre 3 et 4 activités par personne, donc on est à 3,6. Donc, on pense que les gens ont le goût de profiter de l'été pour aller faire des activités, que ce soit près de la maison ou que ce soit dans le cadre de leurs vacances ou de leurs escapades.
2: Et qu'est-ce qui les attire?
3: Bien, vous le mentionniez bien, festival, activités de plein air, la visite des parcs sort toujours très fort. Cette année, les activités de type culturel, salle de spectacle demeurent très élevées, même un peu devant les musées sans interprétation qui intéressent quand même à peu près 60% des gens. Même chose aussi là quand on regarde du côté des activités récréatives de plein air, donc à l'extérieur, à 60% aussi. Puis après, deviennent plus les grandes infrastructures, les parcs aquatiques, les parcs thématiques, les parcs d'attractions, les zoos aquariums sont là. Puis on a même un intérêt là pour les expériences autochtones.
2: Oui, expérience autochtone d'ailleurs, d'un côté et de l'autre, de la rivière des Outaouais, Québécois, Ontariens. Qu'est-ce qui suscite leur intérêt? C'est quoi qu'ils sont le plus enclins à vouloir découvrir?
3: Bien, le mix est intéressant parce que vraiment, dans les différentes nations de communautés, on peut vous faire vivre des expériences autant qui sont culturelles, donc de l'interprétation, de l'initiation à certains arts traditionnels, partager le moment des powwows, mais aussi beaucoup de choses de plein air, naturellement, parce qu'il y a des pourvoiries, parce qu'il y a des activités en nature accompagnée qui peuvent être faites. Donc, il y a à la fois de pratiquer des activités qui sont déjà populaires, plein air et culture, mais de le faire avec la rencontre de ces peuples-là. Puis d'ailleurs, vous, en fin de semaine, c'est le powwow qui va se passer en Outaouais.
2: Ah oui, en plus, c'est vrai, ça commence cette route des powwows. Dans les budgets, hein, vous surveillez bien sûr toujours quel est le budget qu'on pense consacrer à nos vacances. Là, on parle d'un budget moyen qui reste le même pour ce qui est des Québécois par rapport à celui de 2025, $498. Vous, ces résultats, ce qu'on vient de dire, le montant qu'on est prêt à débourser, les visites, les activités qui nous intéressent, comment ça aide vos membres, les festivals, les événements, les attractions?
3: Bien, le signal, c'est toujours de nous, on veut être capable de rejoindre ces gens-là puis de leur faire passer des bons moments, qu'il y ait des souvenirs. Donc, de savoir dans quel état d'esprit ils sont par rapport au budget de vacances, ça donne aussi des stratégies pour les entreprises sur comment les aborder, la nécessité de faire des promotions ou pas pour les convaincre de faire l'activité. Donc, un maintien des chiffres par rapport à l'été passé qui avait permis un bel été. C'est pas juste une question de budget, c'est une question de météo et autres, mais c'est déjà un signal positif. Au Québec, commençons de l'ensemble de la population, pas juste ceux qui vont voyager, ce qui est le cas des Ontariens, ben ça nous rappelle qu'il faut aussi, dans l'information touristique, parler de la diversité, parce que une médiane en statistique qui est à $300, c'est qu'il y a autant de répondants qui avaient moins de 300 qu'il y a plus de 300. Donc, la moitié de la population qui a moins de $300, ça veut dire qu'on va être très stratégique. On va chercher des activités gratuites, les activités moins chères. On risque de consommer plus souvent près de la maison qu'en déplacement. Alors, et la moyenne quand même est assez élevée, là, à presque $500, c'est qu'il y a des jeunes qui ont les moyens et ils vont se déplacer et consommer toute la variété. Mais ça aussi, c'est des rappels d'être capable de mettre de l'avant la diversité de l'offre, puis pas juste les grands mosques que les gens connaissent un peu plus.
2: Ah non, c'est ça, faire découvrir. Les Ontariens, 57% d'entre eux ont l'intention de visiter le Québec. Et le budget est un petit peu plus élevé, c'est une baisse par rapport à 2020.

0: 25, mais le budget est un peu plus élevé que pour les Québécois, 604 588 $ pour ce qui est de 2025. Les Ontariens, leurs habitudes, est-ce qu'ils ont de plus en plus envie de visiter le Québec? Comment ça se passe ces années-ci?
1: Ben, je vous dirais, l'été dernier, on a été favorisé la destination du Québec parce que les Ontariens ont eu un peu le même réflexe que les Québécois ou les autres Canadiens d'avoir moins le goût de traverser la frontière pour aller aux États-Unis. Donc, il y a eu des contingents plus est-ouest que nord-sud. Donc, on a eu un bon contingent d'Ontariens qui sont tournés vers le Québec pour leurs vacances. Puis les signaux qu'on a, c'est que ça risque d'être la même chose cet été. Donc, ça devrait être assez favorable pour accueillir nos voisins puis leur faire découvrir encore plus le Québec et tout ce qu'il y a à y faire.
0: Est-ce que nécessairement, bon, ça dépend où on est. Si on est à Ottawa, aller au Québec, c'est pas mal moins long qu'ailleurs. On traverse la rivière, mais est-ce que nécessairement, ce sont des séjours un petit peu plus longs pour eux qu'une escapade d'un jour?
1: C'est un beau mélange des deux. Vous avez raison, le tout l'Est ontarien a plus le réflexe de nous considérer en escapade, que ce soit pour l'Outaouais jusqu'à Montréal, parce que ça se voyage bien. Le marché de Toronto, qui est quand même important, a plus tendance à nous considérer comme une destination vacances, donc de nous voir sous le principe de la semaine de vacances, plus que de l'escapade. Bon, éventuellement, peut-être qu'un train rapide changera ça, mais on voit cette différence-là entre le marché plus frontalier de la frontière de la province puis le marché de Toronto. Mais ils sont intéressés, selon les sondages, à peu près par les mêmes choses. Puis c'est à nous là, de leur mettre la diversité, que ce soit musique, que ce soit plein air, que ce soit l'offre de spa qui les intéresse aussi beaucoup. Notre offre de festival qui est très, très riche. Il y a une belle offre du côté d'Ottawa, mais il y a du côté de l'Outaouais aussi beaucoup de choses là, que les Ontariens peuvent venir découvrir dans plusieurs thématiques. Du western, de la musique, de la fibre. On a même fait tout chez vous là, qui touche des affaires qui sont plus nichées.
0: Et les festivals, on sait que mettre de l'avant la culture, c'est toujours partie prenante de ce que nous sommes, mais est-ce qu'on sent l'intérêt un peu plus présent dans ce que vous avez dit tantôt? On dirait que oui.
1: Oui, tout à fait. Les festivals ont tout le temps été, dans les 4 dernières années, l'activité qui a le plus grand intérêt ou le plus grand niveau d'intention. Parce que, justement, il y en a près de chez tout le monde un peu. Il y a des festivals vraiment beaucoup au Québec. Il y a une grande diversité aussi. Puis il y a, dans la taille ou dans la tarification aussi, d'en avoir pour toutes les bourses. Donc, les gens peuvent se tourner, puis chez vous, c'est riche, là, Outaouais en fête, le festival Western à Saint-André-Avelin, les Grands Feux, les Montgolfières, Petite Nation, Parasol. Il y a vraiment une richesse qui fait que chacun va trouver une thématique qui l'intéresse plus. C'est près de la maison, des fois c'est pas très cher, c'est pas très surprenant que ce soit numéro un des intentions.
0: C'est toute une aventure de tenir des événements comme ça, parfois à bout de bras, parfois de plus grande envergure. Comment vous venez les épauler, les aider, les festivals, ceux qui tiennent des événements aussi l'été?
1: Ben, dans la mission de l'association, là, c'est ça, nous, d'être les aider à passer à travers ces moments difficiles, parce que là, les coûts, dans les dernières années, ont augmenté vraiment plus vite que les revenus. Donc, nous, on est là vraiment, tout ce qui va être d'avoir des outils, d'avoir accès à la bonne information sur les programmes de financement disponibles, mettre à niveau les compétences pour être très compétitif au niveau de la commandite, par exemple, d'être capable, après ça, de partager entre eux les bonnes pratiques. On a beaucoup de clubs ou de tables ou de moments de rassemblement pour qu'ils échangent trucs et conseils pour essayer de s'en sortir, puis naturellement en promotion pour s'assurer que l'achalandage se maintienne, parce que n'en reste que les revenus autonomes générés par la billetterie, les concessions et tout ça, ça demeure la part majeure de la réalité financière des festivals. Donc, quand les festivaliers participent et soutiennent leur festival, c'est l'effet de levier qui fait que par la suite, il y a de la commandite et de la subvention. Donc, le festivalier est au cœur de tout ça.
0: Ah oui, pensez-y. Mini question qui me vient en tête sur l'intelligence artificielle. Est-ce que c'est déjà utilisé? Est-ce que c'est déjà partie prenante par les organisateurs?
1: Oui, eh bien, à ce moment-ci, la première vague qu'on a vue d'appropriation de l'intelligence, c'est vraiment d'en faire un outil de gestion. Donc, les gens s'en servent beaucoup en termes d'efficacité organisationnelle. Donc, traiter l'information, sauver du temps en rédaction et en planification. On le voit pas encore beaucoup dans l'expérience du visiteur, mais ça risque de venir. Puis, les essais que moi j'ai entendus au niveau, par exemple, de bâtir une programmation avec le soutien, ça devient beaucoup plus un bel assistant pour l'expert qui fait la programmation. Mais à court terme, je vois pas ça être capable de les remplacer. Ça prend des réseaux de contact, ça prend de la négociation pour réussir à avoir les groupes ou les artistes ou les athlètes ou les artisans que vous allez voir dans les festivals.
0: Ben oui, puis le flair que n'a pas l'intelligence artificielle. Pas encore, en tout cas.
1: Exactement.
0: Directeur général d'événements Attraction Québec, François G. Chevrier, merci beaucoup d'avoir été avec nous.
1: Merci, passez un bel été puis profitez-en bien.
0: Refoulement inhabituel sur le boulevard Maisonneuve, Mario.
2: Direction nord et sud, donc quand on part du pont du Portage, qu'on va vers des Allumettières, c'est normal, c'est le retour à la maison.

0: Et en plus, là, il y a un segment de quelques dizaines de mètres qui est bloqué, on le sait, là, entre la rue Élisabeth-Bruyère et des Allumetières, là. Mais, en sens inverse, ça, c'est un peu plus surprenant depuis la rue de Verdun, là, jusqu'à des Allumetières. J'ai vu tantôt sur une application mobile de circulation qu'il y avait peut-être des feux de circulation hors service. Est-ce que c'est le cas? Peut-être, mais en tout cas, ça expliquerait, là, qu'on soit forcé de faire un arrêt obligatoire dans chaque sens. En plus de ça, je suis allé sur la page des pannes d'Hydro-Québec, ce qui ne veut pas dire qu'il n'y a pas des pannes du côté de l'Ontario, là, mais je vois qu'il y en a là, dans le secteur de la Vérendrye, boulevard de la rue Main, c'est-à-dire, entre autres, mais aussi secteur de Cantley, une portion de Cantley, de Perkins, de secteur Perkins de Val-des-Monts, l'Ange-Gardien, des pannes de courant dans ces secteurs, entre autres. Et s'il y a des feux de circulation, ben, il serait complètement éteint, ce qui veut dire arrêt obligatoire dans chaque sens. Les accès à l'autoroute Guy Lafleur, ça va très bien sur la 5 direction nord dans le segment entre Saint-Joseph-Mont-Bleu et des Allumetières. Il y a une seule voie disponible en raison de travaux. Ça fait ralentir. Approche du pont Champlain sur Island Park. On est avant l'avenue Byron et un petit peu sur la promenade Kitchizibi. Sur le Queensway vers Kanata de Carling à Woodruff. Plus lent, sens inverse Moody à Greenbank Pinecrest et la 160 74, ça va très bien.
1: Oui, plusieurs clients sans électricité en Outaouais, en 28 000 quelques, donc on va surveiller ça au cours des prochaines heures. Et quoi d'autre?
2: C'est un week-end qui s'annonce à saveur politique provinciale du côté de Gatineau, parce qu'il y a le Parti libéral du Québec là qui demain invite les représentants des médias à assister aux résultats de l'investiture ouverte dans la circonscription de Gatineau. Donc c'est demain qu'on va savoir qui sera le candidat qui va se présenter dans la circonscription de Gatineau sous les couleurs du Parti libéral du Québec. Donc, c'est un sujet qu'on va suivre ce week-end.
1: Merci bien, Fatoumata. Bonne fin de semaine.
2: À vous aussi.

0: Jade, demain matin, chez les Malins, on nous offre une autre belle histoire de courage et de réussite.
1: Oui, oui, oui, celle de Chloé. Vous dire l'admiration que j'ai pour Chloé Gauthier. Cette fille-là, elle est extraordinaire. Depuis, en fait, ça part d'Annie Castonguay. Depuis l'automne dernier, on reçoit Annie Castonguay de chez Réabex qui vient nous faire des... ce sont des chroniques poésie. Annie a une superbe plume et elle a accompagné plusieurs années. Elle accompagne encore des gens qui vivent en situation d'itinérance chez nous. Donc, c'est un petit peu une poésie de la rue. Une réalité que si on n'a pas vécu de près ou de loin, des fois, on a de la misère à saisir. Oui. Et il y a quelques mois, Annie a décidé de nous présenter Chloé Gauthier. Chloé qui a été en situation d'itinérance pendant quelques années. Elle a accepté de venir nous raconter son histoire en studio. Et il y a un moment, elle a dit, j'ai eu une porte. On lui a offert un conteneur au village Transition. Donc, ça fait une différence parce que au niveau de la sécurité, quand tu peux fermer une porte, que t'es pas dans une tente, déjà là, il y a une différence. Et là, ça fait quelques semaines, à peu près un mois, qu'elle a emménagé dans un appartement subventionné à Hull. Donc, c'est pas qu'une porte, c'est d'avoir un espace et un bloc, appartement sécuritaire parce qu'à Transition, quand tu sors, t'es quand même sur le terrain,
0: oui.
1: T'es en communauté, t'es en groupe. Donc, au-delà de sa porte, elle a son appartement à elle, au 13e étage d'un bloc tout neuf. C'est magnifique chez elle. Mais attention, c'est merveilleux tout ça. Puis on était tentés de dire, oh wow! On célébrait, mais Chloé nous a dit, quand ça fait quelques années que tu vis sans domicile fixe, que tu vis via les services en itinérance, que tu vis en communauté avec du monde tout le temps, c'est moins facile qu'on pense de se retrouver toute seule au 13e étage, même si la bâtisse est belle, puis que tout autour de soi, ça sent le neuf.
2: Ben, ce qui a été difficile, c'est de partir de la rue à partir appartement.
3: Oui.
2: Que là, j'ai un toit sur la tête, que beaucoup plus de privé. Ça, surtout, parce qu'à Transition, mettons que tu sors dehors, mais t'es pas tout seul. Il y a plein de monde alentour, il y a plein de bruit, il y a toujours de l'action. Mais là, ici, la seule action que j'ai, c'est les autos qui passent autour.
1: Mais on pourrait penser que, tu sais, c'est une bénédiction, mais en même temps, il faut s'adapter à ça.
2: Ben oui, c'est sûr. Okay. C'est une routine à refaire, à reprendre, à refaire. Faut y aller avec le temps, je pense.
1: Est-ce que tu t'ennuyais? Est-ce que au début, ou est-ce que tu t'ennuies de l'action autour de toi?
2: Ça, oui.
3: Oui?
2: Oui. Ça, regarde, je vais faire mon tour sur le terrain tout le temps. Là, ça me prend de l'action. Quand c'est trop tranquille ici, ben c'est ça. Je pars, je vais embarquer mon physique, puis je vais à Gartin, puis l'action est tout le temps là.
0: Et demain, on pourra la voir aussi, en plus, au téléjournal?
1: Oui, elle a été assez gentille. Elle a reçu nos micros, mais la caméra aussi. Puis elle nous a fait faire le tour de son appartement et le balcon qu'elle a avec vue sur la rivière. Les levées de soleil, elle a dit, je prends mon café, je regarde ça. C'est un petit coin de paradis.
0: Oh! Et demain, vous allez nous raconter aussi des histoires de pêche.
1: Ah, une longue de même!
0: C'est ça, c'est toujours ce qui arrive.
1: On s'en allait à la même place. Je vous emmène pêcher chez Monsieur Bondu. Là, il y en a plein qui vont dire, ah ben oui, on s'en va à Pontmain. Les chalets des Bouleaux, la pourvoirie. Donc, je sais, Pontmain, c'est dans la région administrative des Laurentides, mais moi, je m'approprie Pontmain. On dirait presque que c'est un morceau de l'Outaouais, cette affaire-là. Je sais que c'est pas le cas, mais bon. J'ai rencontré là-bas l'actuel propriétaire, Luc Bondu, OK? Les Bondus, c'est Barabbas dans Passion, à Pontmain. Il y a le marché Bondu, il y a la scierie Bondu, le chemin Bondu, les chalets Bondu, et il y a Luc Bondu, le propriétaire, l'actuel propriétaire de la pourvoirie. Cette place-là a été fondée, établie en 1942 et transmise du grand-père au père au fils, le fils étant Luc Bondu. Donc, ça fait 3 générations que les chalets des Bouleaux accueillent les pêcheurs. Entreprise familiale reconnue dans la région. Et les clients sont hyper fidèles. Moi, quand je suis allée samedi après l'émission, Monsieur Bondu m'a dit, moi, j'attends un monsieur, là, ça fait 60 ans qu'il vient pêcher dans le même chalet. Et donc, il a son plan d'eau à lui devant les chalets, mais il y a aussi un accès à un lac à truites en haut, c'est sur les terres de la Couronne, mais il y a son accès. Il a défriché un chemin pendant 10 ans pour nous permettre de monter en haut. C'est plein d'affaires, cette entrevue-là. Je vous laisse écouter un petit bout de notre jasette. C'est pas le bout qu'on est sur, le lac. Hein? Enfin, un petit bout, puis vous entendrez la suite demain. Mais votre grand-père a administré la place dans les années même 40 avant d'être propriétaire.
4: Il a commencé en 42.
1: OK.
4: C'est dans ma famille depuis 1942. J'ai commencé à l'âge de 12 ans avec mon père.
1: Ici, pour les chalets, la pêche?
4: Oui, je fais 56 ans, je travaille ici.
1: Vous faisiez quoi à 12 ans?
4: lavait les planchers, faisait le gazon, puis des chalets. C'est tout l'entretien des chalets, là, tu sais.
1: Vous avez combien de chalets, là, aujourd'hui, opérationnels?
4: Présentement, j'en ai 11.
1: 11. Avez-vous toujours fait ça? Est-ce que c'est devenu, parce qu'éventuellement, c'est devenu votre entreprise? Est-ce qu'à un moment donné, vous avez dit, non, ça m'intéresse pas? Ou c'était écrit dans le ciel que vous alliez reprendre tout ça?
4: C'était comme écrit dans le ciel. C'est comme... J'étais travaillé deux fois à Montréal, mais juste l'hiver. J'ai toujours travaillé ici, sauf une été que j'ai travaillé sur la route en 76. C'est tout. Pas travailler ici. Je dirais que je travaillais dans le jour là-bas, puis les fins de semaine, puis le soir, il fallait que je fasse des travaux pour aller réparer les moteurs, les poils électriques, n'importe quoi.
1: Tu sais, Maud, en sortant de cette entrevue-là, on s'est assis dans un chalet, puis on a placoté une quinzaine de minutes, puis là, il nous a dit, voulez-vous venir voir mon chemin? Que j'ai défriché. J'ai dit, ben oui. Alors, embarque dans le pick-up. Voulez-vous aller sur le lac? J'ai dit, ben oui, mais il y a plus de bateau à moteur. Il dit, non, je vais ramer. Il nous a ramé ça jusque dans le milieu du lac. Il y avait des clients. On a assisté à une presque prise. Vous entendrez ça demain.
0: Hey, la totale. Demain aussi, un conseiller municipal de Stittsville, conseiller sortant, en fait.
1: Oui, Glenn Gower, qui lui va quitter dans quelques mois, 5-6 mois. Et il nous a parlé de son mandat, son legs. Ce que j'ai trouvé beau, lui, il dit, ça devrait pas, conseiller municipal, ça devrait pas être une carrière sur le long terme. Ah. Il dit, aux deux, trois mandats maximum, on devrait laisser la place, pas nécessairement aux plus jeunes, mais à des nouvelles voix, mm-hmm. des gens qui ont des nouvelles idées. Ça devrait pas être un plan de carrière. Alors, il va venir nous parler de ça. On va parler littérature aussi avec l'autrice Mylène Vien. Et on a rencontré Lynn Martel, directrice du CPE Montessori à Chelsea. Elle va prendre sa retraite. Alors, elle va nous expliquer un petit peu ce qu'elle a fait là-bas, ce qu'elle laisse derrière, puis à quoi sa vie professionnelle va ressembler après, parce que ça, c'en est une autre qui est bien trop jeune pour la retraite.
0: Et voilà. Merci bien, Jade. Bonne émission.
1: Merci.
0: À demain. Les pannes de courant nous tiennent occupés, Mario. Il y a un arbre qui est tombé même.
3: C'est ce qu'on m'a dit sur le chemin des érables. Je pense qu'on appelle ça encore le secteur de Limbourg, district Limbourg. Si on prend Saint-Louis, on bifurque à droite là. Si on prend Saint-Louis direction nord, qu'on bifurque à droite sur le chemin des érables, pas très loin, à la hauteur du chemin de la rue de la Tire. La rue de la Tire, oui. Il y a déjà eu érablière dans ce secteur-là dans ma jeunesse et celle de plein d'autres gens. En tout cas, arbre en travers de la chaussée, alors. Et je vois qu'il y a des pannes de courant à plusieurs endroits. S'il y avait des feux de circulation dans la zone des pannes, évidemment, ces feux-là sont éteints. Arrêt obligatoire dans chaque sens. Et on m'a confirmé au service de police de la ville de Gatineau que les feux de circulation angle Maisonneuve des Allumetières sont en mode rouge clignotant. Donc, là aussi, arrêt obligatoire dans chaque sens. J'ai compris qu'un agent là, se dirigeait dans ce secteur. Queensway direction Kanata, encore lent, de Carling jusqu'après Woodruff. Et depuis Kanata vers le centre-ville, c'est plus lent après Moody jusqu'à environ Greenbank, Pinecrest. Pour les ponts interprovinciaux, il y a encore un peu de volume sur la traverse de la Chaudière depuis après le musée de la guerre jusqu'à l'arrivée à Gatineau. Et aussi aux approches du pont Champlain sur Island Park, plus dense depuis Wellington West sur la promenade Kitchissibi, direction est, à peine un demi kilomètres de refoulement pour le virage à gauche vers le pont. Et tous les accès à l'autoroute Guy Lafleur, là, c'est quasi instantané. On a parlé du boulevard Maisonneuve, qui est quand même bien occupé, là, direction nord en ce moment, depuis Place d'accueil jusqu'à des Allumetières. Sachez que dès ce soir, 19h, tout le week-end jusqu'à lundi matin, 5h, les voies en direction nord seront fermées pour des travaux, là, donc depuis l'extrémité gatinoise du pont du Portage jusqu'à Papineau. Alors, feu de circulation en mode rouge clignotant et ce sera plus dense dans le secteur. Là-dessus, passez une superbe fin de semaine.
0: Merci Mario, merci à toute cette belle équipe de Sur le vif cette semaine à la mise en onde, Ima Darakat, Nadja Tello-Marie, à la recherche Manon Bouvier-Nerbonne, Justine Tétrault, Marie-Ève Dumulon et André Boisjoli, et à la réalisation, Louis-Jérôme Binet. Ici Maud Rivard, excellente fin de semaine. À lundi!
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10: Ici Étienne Leblanc. À ça nous regarde ce soir. Kenneth Law plaide coupable. L'Ontarien accusé d'avoir vendu des trousses de substances mortelles sur Internet reconnaît sa culpabilité sur 14 chefs d'accusation d'aide au suicide. Aussi à l'émission.
11: Chaleur exceptionnelle. Non, c'est pas une chaleur exceptionnelle.
10: La désinformation climatique s'emballe. Alors qu'une canicule historique frappe l'Europe, les discours trompeurs se répandent et se raffinent. On décortique ce phénomène en entrevue. Et puis, la Chine rouvre ses frontières.
12: C'est vrai que ça facilite qu'il n'y ait pas de visa pour les voyageurs d'au moins 30 jours. C'est facile. On prend son billet, on a son passeport et puis basta.
10: Elle accueille de nouveau les touristes étrangers et encourage ses citoyens à découvrir leur pays. Bon vendredi soir à tous. C'est une histoire horrible qui avait éclaté au grand jour en 2022. À l'époque, le journal Times de Londres révélait qu'un Ontarien vendait des trousses facilitant les suicides à travers le monde. Kenneth Law, c'est son nom à cet Ontarien, a depuis été accusé et ce matin, il a plaidé coupable donc d'assistance au suicide. Ça s'est passé lors d'une comparution devant un tribunal de Newmarket en banlieue de Toronto. L'homme de 60 ans a donc reconnu avoir vendu une substance toxique et d'autres accessoires en ligne pour aider ses victimes à s'enlever la vie. Et c'est ma collègue Catherine Brulotte qui a suivi ça sur place aujourd'hui. Bonsoir Catherine.
13: Bonsoir.
10: Catherine, on peut l'imaginer, là, ça a été sûrement une journée très difficile pour les familles des victimes de Kenneth Law.
13: Il y avait une vingtaine de personnes, des proches de ces victimes de Kenneth Law, qui se sont entassées dans la toute petite salle de cour du tribunal de Newmarket. On a entendu des sanglots, étaient témoins d'accolades également. Pendant cette audience, la procureure a énuméré les noms des 14 victimes ontariennes, les circonstances de leur décès aussi. Leonardo Bedoya affirme que sa fille, Yesenia Bedoya Lopez, était sa lumière, sa vie. Elle s'est enlevée la vie en utilisant une trousse achetée auprès d'une boutique virtuelle de Kenneth Law.
14: Ah, cierren las plataformas que aún están abiertas para prevenir más muertes.
13: Ce qu'il souhaite avant tout, c'est que des règles, des systèmes de surveillance soient mis en place pour s'assurer que les plateformes de vente en ligne, comme celles qu'a utilisées Kenneth Law, ne puissent plus jamais permettre que des personnes comme l'accusé profitent, a-t-il dit, de la souffrance des personnes vulnérables.
10: Et donc, Catherine, si j'ai bien compris, là, selon la couronne, des accusations de meurtre n'auraient pas tenu en cours, n'auraient pas tenu la route en cours?
13: Ce sont les accusations qui avaient été initialement déposées et la procureure a souligné qu'un jugement récent de la Cour suprême exige qu'une personne soit intervenue directement dans la mort d'une personne pour que les accusations de meurtre puissent être envisagées. Donc, cette décision, jumelée au plaidoyer de culpabilité enregistré aujourd'hui, justifie, a-t-elle dit, cette procureure, le retrait des accusations de meurtre. Kenneth Law a donc enregistré, vous l'avez dit, là, ce plaidoyer de culpabilité et a nié avoir assisté le suicide de 14 Ontariens, mais également de 79 victimes au Royaume-Uni. C'est dans cette déclaration de fait qu'a lu la procureure au cours de l'audience. Évidemment, il n'y a pas d'accusation en lien avec ces gestes posés sur des victimes du Royaume-Uni, mais elle a déposé en preuve des enregistrements vidéo, une entrevue clandestine, entre autres, et une confrontation réalisée par le journaliste du Times, le journaliste qui est à l'origine de la publication initiale de cette affaire, dans laquelle il décrit avec détachement, Kenneth Law, la procédure pour utiliser sa trousse, ses effets, et justifie également son commerce en disant répondre à un besoin. Les réactions des familles en lien avec l'abandon des accusations étaient plutôt mitigées, il faut le dire. D'une part, il y a de la frustration, oui, mais une espèce de sentiment aussi de soulagement à l'idée d'éviter un procès, comme l'explique Kim Prosser, dont le fils Ashton s'est enlevé la vie.
15: I don't know if gratitude is the right word, but gratitude for taking accountability. I wouldn't want to be here for 6 weeks listening to trial
13: Un procès long qui aurait ravivé pendant toutes ces semaines des blessures.
10: Catherine, vous l'avez dit, Kenneth Lay n'a pas agi seulement qu'au Canada. Là, il a aussi vendu de ses trousses de favorisant le suicide ailleurs dans le monde, dont au Royaume-Uni.
13: Dans 41 pays en tout, des centaines de trousses, voire en fait des milliers au total, mais des centaines aux États-Unis, au Royaume-Uni, où il y a eu 112 victimes de répertoriés. C'est d'ailleurs, vous l'avez dit, là, je vous le disais un peu plus tôt, là, ce journaliste anglais qui avait mené à une enquête policière, la dénonciation de familles du Royaume-Uni aussi. Et là-bas, il y a certaines de ces familles qui espéraient qu'il y aurait une extradition, que Kenneth Law ferait face à la justice anglaise. Mais elles ont appris que la couronne là-bas a choisi de ne pas aller de l'avant avec ces procédures. David Perfett, dont le fils est mort dans un hôtel en 2021 après avoir acheté une de ses trousses, croit que les autorités n'ont pas encore bien saisi l'ampleur du problème.
16: I'm disappointed that we're still are not in a position where the authorities understand the problem that they have.
13: Il affirme que selon lui, le problème est beaucoup plus important que le cas seul de Kenneth Law. Mais dans ce cas-ci, les familles canadiennes, du moins, pourront se faire entendre à l'automne lors des audiences pour la détermination de la peine. Au Canada, l'assistance au suicide est passible d'une peine maximale de 14 ans.
10: Catherine Brulotte, en banlieue de Toronto, merci d'avoir suivi ça pour nous. Catherine, bonne soirée.
13: Au revoir.
10: À noter que si vous ou des proches avez besoin d'aide, il est possible de joindre en tout temps le 1-866-APPEL au Québec et le 988 partout ailleurs au Canada.

0: qu'on a besoin d'un effort collectif de tous et toutes pour réduire la consommation d'eau potable et conséquemment réduire la pression sur le réseau d'aqueduc de Montréal.
1: Les propos de Claude Pinard. Claude Pinard, qui est le président du comité exécutif de la Ville de Montréal. Monsieur Pinard a invité donc ce matin les citoyens à éviter tout gaspillage d'eau potable, et ça au cours des prochaines semaines, donc probablement une partie de l'été. Et ça, c'est en raison de travaux de réparation sur une importante conduite d'eau qui vont réduire ces travaux, la capacité du réseau d'aqueduc. Les infrastructures pour l'eau, on le comprend, sont vieillissantes à Montréal, mais aussi ailleurs au Québec. Et j'en parle de tout ça avec mon collègue Vincent Rességuier. Bonsoir Vincent.
2: Bonsoir Étienne.
1: Alors que se passe-t-il, Vincent?
2: Ben, on va commencer par la conclusion de tout ça, c'est que les ingénieurs de la ville ont calculé qu'il faudrait réduire de 7% la consommation d'eau pendant ces travaux qui vont se poursuivre probablement jusqu'à la fin de l'été, parce que cette conduite a un débit important et elle a une fonction stratégique. Et quand elle sera fermée, il y a un risque de baisse de pression si on consomme trop d'eau un peu partout en ville. Et c'est un message qui s'adresse quand même à 1 million de citoyens. Je pense que c'est du jamais vu. En tout cas, c'est ce qu'on disait ce matin en conférence de presse. Et la ville demande donc de réduire l'arrosage, de privilégier les douches courtes plutôt que des bains, ou de ne pas laisser couler l'eau inutilement. Utilement. Voici la directrice du service de l'eau de la Ville de Montréal, Chantal Morissette.
3: On demande à personne d'arrêter quoi que ce soit. L'objectif, on est vraiment de réduire le gaspillage, de prendre conscience de l'utilisation de l'eau potable et de poser des gestes là, pour que collectivement, on arrive à l'objectif là, de réduire pour la période estivale.
2: Et selon la ville, ce sont des travaux absolument nécessaires. Si on n'agit pas rapidement, il y a un risque de bris majeur. Un peu comme on avait vu, peut-être vous vous en souvenez, Étienne, en 2024, quand tout un quartier a été inondé autour du pont Jacques-Cartier. Pas très loin d'ici, ça avait été spectaculaire. Alors, il faut savoir que Montréal travaille fort depuis une quinzaine d'années pour rénover le réseau d'aqueduc et tenter de prévenir les catastrophes. Écoutons le responsable des infrastructures au comité exécutif, Alan de Souza.
4: On est en mode intervention préventive. On a un contrôle de la situation. On est en train de planifier pour s'assurer qu'il n'y a pas une bride de service. Je préfère beaucoup mieux d'être dans la situation où on est aujourd'hui, malgré la fragilité de nos infras, que comme on était en 2002.
2: Plus de 10% des infrastructures d'eau de Montréal sont en mauvais état ou très mauvais état. Et selon un récent rapport des fonctionnaires, pour entretenir le réseau correctement, il faudrait investir 1,5 milliard de dollars par année en moyenne pendant 10 ans, alors que le budget actuel est plutôt de 750 millions par année.
1: Ouais, c'est beaucoup d'argent. Donc, on parle de Montréal, mais Vincent, c'est pas la seule ville dans cette situation. Il y a beaucoup de municipalités qui surveillent leurs infrastructures d'eau.
2: Absolument. Et c'est une surveillance qui est de plus en plus importante parce qu'il y a eu beaucoup de constructions d'aqueducs entre 1950 et 1980. Et en moyenne, au Québec, les infrastructures d'eau potable sont au tiers de leur durée de vie utile. Mais un peu partout, il y a des conduites vieillissantes. Une situation qui est surveillée de près par le Centre d'expertise et de recherche en infrastructures urbaines. Cet organisme produit un rapport chaque année depuis 2017. Et le dernier rapport, celui qui fait le résumé de l'année 2025, fait état de 10% des réseaux d'eau municipaux partout au Québec qui sont en mauvais état ou en très mauvais état. Voici un des auteurs du rapport, Jérémy Diaz.
5: Ces infrastructures en eau sont considérées généralement en bon état. Donc c'est à peu près 67% de ce que ça représente en termes de valeur. Mmh. On est en très bon et en bon état. Si on devait investir pour remettre à neuf les infrastructures en mauvais ou en très mauvais état, mais ça représenterait ce 20,6 milliards, soit près de 10% de la valeur totale du parc d'actifs, soit 197,6 milliards.
2: Alors, 20 milliards de dollars d'investissement pour s'attaquer au plus urgent. Le problème, évidemment, comme souvent, c'est le financement. D'ailleurs, l'Union des municipalités du Québec a tiré la sonnette d'alarme il y a quelques semaines parce que le coût des travaux augmente beaucoup plus vite que les revenus des municipalités. Et donc, plus on attend, plus ça coûte cher.
1: Et Vincent, justement, hier, il y a le député de la CAQ, Samuel Poulain, qui a déclaré que le Québec, en voyant tout ça, est vraiment mûr pour une réflexion sur l'utilisation de notre eau potable.
2: Voilà, et il a notamment abordé cette question du financement en commission parlementaire en évoquant le recours à des compteurs d'eau. Et il y a plusieurs exemples, mais celui qui est le plus connu, c'est celui de Repentigny, en banlieue de Montréal. Les compteurs sont présents depuis les années 70. Voici le maire, Nicolas Dufour.
6: À Repentigny, l'avantage qu'on a avec justement les compteurs d'eau, c'est qu'on est capable de rapidement déceler s'il y a une augmentation anormale dans un des réseaux. C'est visiblement qu'il y a une problématique, puis on est capable d'aller la réparer rapidement. Et ça nous permet justement de mieux gérer nos investissements, parce que mieux vaut réparer tout de suite avant que ça brise que de laisser traîner pendant quelques années. Puis il faut savoir que 100% des revenus de la tarification d'eau doit aller dans les infrastructures en eau.
2: Et ça permet de financer les travaux, évidemment, au fur et à mesure, et de ne pas refiler la facture aux générations suivantes.
1: Voilà, une solution pour laquelle on doit réfléchir, je crois. Vincent Rességuier, merci.
2: Merci, Étienne.

0: Et pourtant, elle est extraordinaire, en tout cas selon de nombreux experts, alors que des records de chaleur sont battus tous les jours, sitôt au printemps. Un exemple, on pourrait dire, qui illustre un phénomène en croissance sur la planète, la désinformation climatique. Une désinformation qui se raffine, qui ne vise plus vraiment à nier simplement l'existence des changements climatiques. On ne nie plus, mais on sème le doute, on dénigre les solutions. Et cette tendance, eh bien, l'association Quota Climat l'a documentée jour après jour en surveillant de près les dérapages dans les médias généralistes. Et donc avec nous ce soir, j'accueille Eva Morel. Elle est la secrétaire générale de Quota Climat. Bonsoir Madame Morel.
1: Bonsoir.
0: Parlons d'abord Madame Morel de CNews, cette chaîne CNews. Elle fait d'ailleurs la une du quotidien Libération ce matin en France. Et je lisais là, selon l'Observatoire des médias sur l'écologie, c'est en France, cette chaîne, la première source de désinformation climatique. Est-ce que ce phénomène, c'est un problème juste avec CNews ou c'est un phénomène plus répandu dans tous les médias?
1: On constate avec nos mesures de l'Observatoire des médias sur l'écologie que c'est un problème qui est plus généralement répandu dans l'ensemble de l'espace informationnel français. Le sujet de l'origine, par contre, nous importe également. Et ce qu'on constate, c'est que tous les médias ne désinforment pas au même niveau sur ce sujet. Au contraire, certains médias ne désinforment quasiment pas du tout, voire c'est la majorité d'entre eux. Et on a une poignée de médias qui vont être à l'origine de normalisation de certains narratifs de désinformation. Et c'est le cas de CNews en l'occurrence.
0: Ouais, moi ça fait quand même un petit moment que je suis la question climatique et je me souviens il y a une dizaine d'années, les climato-sceptiques, comme on les appelait en tout cas dans le temps, niaient le phénomène des changements climatiques, disaient que c'était pas l'œuvre des activités humaines. Mais là on sent que la désinformation climatique va plus loin que ça, qu'elle se raffine. Est-ce que j'ai raison de dire ça? Et si j'ai raison, en quoi cette désinformation se raffine-t-elle?
1: Oui, tout à fait. Nous, ce qu'on constate, c'est aussi qu'elle évolue. Alors, on a toujours du climato-scepticisme ancien, c'est-à-dire de la négation de l'origine humaine du changement climatique ou de son existence même. Mais ce qu'on a constaté, c'est qu'il y a une évolution des formes de la désinformation vers une négation de la gravité du phénomène, une contradiction de la science du climat qui porte sur les solutions de la transition écologique et un dénigrement des défenseurs de l'environnement plus largement, que ce soit des journalistes qui documentent le phénomène, des scientifiques ou des ONG. Et la raison pour laquelle on pense que le phénomène a muté, c'est parce qu'on pense qu'aujourd'hui, la manière la plus efficace d'obstruer l'action climatique, c'est de porter atteinte à la réputation des solutions et de ceux qui les préconisent.
0: Oui, c'est ça. Est-ce que vous avez des exemples en tête, justement, de ce que vous entendez le plus souvent, de ce qu'on voit le plus souvent dans les médias que vous pourriez qualifier de désinformation climatique?
1: Alors, on a mené des études en France, mais aussi dans d'autres pays européens, et notamment en Espagne, en Allemagne et en Pologne. Et ce qu'on constate, c'est qu'il y a deux sujets qui sont très exposés à la désinformation, que sont les énergies renouvelables et les véhicules thermiques, et les véhicules électriques. Et la raison pour ça, c'est que la majorité des normes environnementales porte aujourd'hui sur ces deux secteurs, qui sont des secteurs très émissifs, donc le secteur de l'énergie et de la mobilité. Et la raison pour laquelle on pense également que cette désinformation porte sur ces sujets, c'est parce qu'il y a eu des discussions autour de politiques publiques qui viennent encadrer ces secteurs. Et la raison pour laquelle la désinformation se développe, c'est pour ralentir l'émergence de normes plus contraignantes sur ces secteurs d'activité. Nous, ce qu'on va entendre, c'est les énergies renouvelables sont variables et donc peu dignes de confiance, coûtent trop cher à l'État. Les énergies intermittentes vont causer des blackouts ou encore les véhicules électriques sont plus polluants que les véhicules thermiques.
0: Ouais, c'est ça. Donc, on met en cause, dans le fond, les solutions sur les questions climatiques. Mais il y a toutes sortes de trucs aussi, j'imagine, qu'on entend, pas juste sur les solutions, sur le fait, par exemple, que certains scientifiques ne disent pas la vérité, qu'on remet en question la science qui est donc prescrite presque à tous les jours par les scientifiques qui documentent une science qui n'a jamais été aussi bien documentée.
1: Oui, tout à fait. Le GIEC est particulièrement la cible de campagnes de désinformation. Nous, ce qu'on a constaté, c'est que dernièrement, la réévaluation du scénario le plus pessimiste qui avait été produit par le GIEC pour un scénario qui était certes moins pessimiste, mais quand même alarmant, a généré une très forte hausse de la désinformation. Et c'était juste avant qu'une vague de chaleur très importante ne s'abatte sur l'Europe. Donc, on a constaté que la concomitance des deux événements avait créé vraiment une vague de désinformation qui va à la fois porter sur l'origine de nos certitudes quant à la gravité du phénomène, donc c'est-à-dire le consensus scientifique établi par

0: le GIEC, mais aussi plus largement sur l'ensemble des secteurs concernés. Et ça nous préoccupe parce que si on commence à créer du doute sur la science, qui est aujourd'hui le lion du débat démocratique sur les solutions à mettre en œuvre pour lutter contre le réchauffement climatique, alors on ne peut même plus se mettre d'accord sur les faits, donc on ne peut pas débattre de manière apaisée sur des solutions communes.
1: Oui, c'est ça. Est-ce que vous voyez aussi l'émergence, je dirais, d'une espèce de guerre culturelle, dans le sens où les prescriptions climatiques disent aux gens comment mener leur vie, quoi faire, quoi manger, comment se déplacer, et que ça puisse énerver certains citoyens? Est-ce que vous voyez aussi un certain discours comme ça qui pose le débat climatique comme étant un état de guerre culturelle pour changer nos modes de vie, si on veut?
0: Je pense que c'est totalement vrai. Oui, le sujet climatique est devenu au cœur d'une forme de guerre culturelle. En revanche, la raison n'est pas forcément que c'était voué à se passer ainsi. C'est vraiment que certains acteurs ont eu un intérêt à l'instrumentaliser pour en faire un sujet clivant. Et ces acteurs sont bien identifiés. Le climatologue Michael Mann parle d'une concomitance d'intérêts convergents, c'est-à-dire on va avoir à la fois l'industrie fossile, mais aussi l'économie de l'attention, les personnes qui ont un intérêt à monétiser notre temps, les responsables politiques d'extrême droite qui en ont fait un sujet de positionnement politique et électoral, et puis des ingérences étrangères qui misent sur des sujets qui divisent l'opinion pour créer de la déviance vis-à-vis des démocraties occidentales. Donc la convergence de tous ces intérêts fait que c'est devenu un sujet qui est extrêmement crispant dans l'opinion, à tel point qu'on sait difficilement comment retourner en arrière désormais.
1: Ouais. Est-ce que donc votre conclusion, c'est que ces tactiques, si je pourrais dire, sont efficaces? Est-ce que on sent chez la population que ces façons de désinformer font leur chemin jusque dans l'esprit des gens et que les gens croient aux choses qu'on leur dit?
0: Oui, tout à fait. Mais je pense que il y a une idée reçue selon laquelle la désinformation porte principalement sur l'opinion publique, alors qu'en réalité, les principales victimes de la désinformation sont les décideurs. Et ce sont les cibles des désinformations, en fait. C'est les personnes qui prennent les décisions et qui auraient la capacité de remédier aux problèmes qui sont détournées d'une perception, aiguisée de comment est-ce que les gens pensent la transition, comment est-ce que les scientifiques diagnostiquent l'urgence et comment est-ce que les solutions fonctionnent. Et à partir du moment où les décideurs ont cette perception biaisée, alors c'est très difficile de prendre des décisions qui sont à même de remédier au problème.
1: Ouais, surtout qu'on est, on le sait, dans un contexte très tendu au point de vue géopolitique, au point de vue économique, et donc c'est certain que la question environnementale est peut-être un peu moins prioritaire pour une partie des citoyens, on peut le comprendre tout à fait, et donc cette information, cette désinformation arrive dans ce contexte-là. C'est très intéressant. En tout cas, Eva Morel, vous êtes secrétaire générale de Cota Climat, qui est une organisation qui surveille donc la désinformation dans les médias. Très intéressant. Merci de nous avoir accordé votre temps ce soir, Eva Morel.
0: Merci beaucoup.
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1: Un drone vraisemblablement russe s'est donc écrasé la nuit dernière sur le toit d'un immeuble d'habitation de Galați. Ça, c'est dans le sud-est de la Roumanie, non loin des frontières moldaves et ukrainiennes. 2 personnes, dont un adolescent, ont été blessées. La Roumanie a mis en cause la Russie. L'OTAN, de son côté, et plusieurs pays d'Europe d'ailleurs, ont protesté, dénonçant, et je cite, « une violation flagrante de la souveraineté roumaine et le comportement irresponsable de la Russie ». François Brousseau, bonsoir.
3: Bonsoir.
1: François, est-ce qu'on est sûr qu'il s'agissait d'un drone russe?
3: Ah oui, c'est ce qu'affirment en tout cas les autorités roumaines, qui parlent d'un drone Guéran qui est basé sur un modèle iranien de type Shahed. Ils disent que c'est un produit de fabrication russe. Je rappelle que le Guéran, c'est l'ancien Shahed qui avait été livré en 2022 par l'Iran à la Russie, puis que la Russie s'est mise ensuite à produire en série elle-même à partir de 2023 sous un autre nom. Donc, il y a ça. Il y a la réaction officielle à Moscou, qui est l'ironie et le déni. Mais rapidement, je pense qu'on peut dire que la réaction des Occidentaux, elle est ferme, mais en même temps, on ne saute pas à l'article 5, par exemple, pour dire que c'est une agression. Non, on désigne unanimement la responsabilité de Moscou. Nous défendrons chaque centimètre carré du territoire. Ça, c'est le secrétaire général de l'OTAN. C'est la phrase qu'il ressort à chaque fois. Mais on ne dramatise pas outre mesure. Et Bucarest, par exemple, dit nous ne sommes pas en guerre. Donc, quand même, merci. Donc, et Poutine, de son côté, réaction à Moscou. Ça a pris 15 heures avant qu'il sorte un mot là-dessus. Il a dit que le drone qui s'est écrasé en Roumanie n'est pas le nôtre. Il pourrait être ukrainien. Il a aussi demandé que l'épave soit remise à la Russie pour une évaluation objective.
1: Bon, François,

0: Il y a, depuis un an ou deux, là, on voit beaucoup d'incidents en Europe qui mettent en scène des drones russes. Et ça, c'est ce qu'on appelle la fameuse guerre hybride menée par la Russie contre l'Europe.
1: Oui.
0: Au-delà des frontières de l'Ukraine. Parlez-moi de ça.
1: C'est juste, alors, en septembre, par exemple, l'année dernière, il y a eu toute une alerte à l'automne. Septembre, octobre, surtout. Cette affaire avait d'ailleurs fait les manchettes pendant un bout de temps. Au moins 20 drones russes avaient survolé l'espace aérien polonais. Il y avait eu des incidents semblables en Roumanie en même temps. Au moins un ou deux, d'ailleurs, de ceux qui étaient allés en Pologne, avaient été abattus par la chasse de l'OTAN. Je pense que c'était des F-16 roumains. C'était la première fois depuis 1945, quand même, que des avions de combat européens devaient abattre des engins ennemis au-dessus d'un territoire d'un pays de l'OTAN. Donc, je pense que c'est plus grave, cet incident-là, que ce qu'on vient de voir aujourd'hui, mm-hmm. mais ça vaut quand même la peine de le rappeler. De multiples survols illégaux ont été enregistrés à l'été, à l'automne, et je pense début 2026 également, un peu partout en Europe, Pologne, Roumanie, Pays-Baltes surtout, mais aussi même jusqu'au Danemark et en Norvège. Je crois que c'était en octobre dernier. Et ces drones russes, bon, étaient envoyés pour tester les défenses, peut-être aussi pour collecter du renseignement sur certaines infrastructures critiques ou pour jauger aussi les temps de réaction des forces de l'OTAN.
0: Est-ce qu'on peut dire, François, alors que cet incident en Roumanie s'inscrit dans le même contexte?
1: Je crois que oui. Ce qu'on veut dire, quand on parle de guerre hybride, hein, c'est que la Russie, qui se dit agressée par l'Europe, par l'OTAN, mène à leur encontre, en marge et au-delà de l'invasion de l'Ukraine, une sorte de guerre des nerfs, mais qui est aussi matérielle, avec des incursions de drones, et des survols aériens aux frontières. On a vu aussi des sabotages de voies ferrées en Pologne, des choses qui restent en marge de la guerre totale ou de la guerre classique, mais qui sont des actes hostiles. Par exemple, je viens de le dire, pour tester les défenses ennemies, pour essayer de diviser entre eux les alliés de l'OTAN, etc. Il y a aussi, dans le même contexte général, toujours sur le même vocable un peu élastique de guerre hybride, il y a la fameuse flotte fantôme avec des pétroliers de seconde catégorie qui transitent illégalement pour transporter le pétrole et qui déjouent les sanctions, mais aussi, là-dedans, il y a des opérations possibles de renseignement. Les câbles sous-marins sabotés, ça pourrait être les mêmes. Il y a les cyberattaques, les empoisonnements contre d'anciens agents passés à l'Ouest, etc. Tout ça, c'est des actions russes qu'on peut qualifier d'hostiles mm-hmm. et d'hybrides. Et
0: donc, on a parlé des drones russes, mais il y a aussi, François, des drones ukrainiens qui ont franchi la frontière des Pays-Baltes, entre autres, se sont écrasés là-bas il y a quelques semaines. Est-ce que ça s'inscrit dans le même schéma de guerre asymétrique que vous avez décrit par la Russie?
1: Là, Étienne, il faut peut-être faire des nuances. Il y a un possible cas de figure différent, à savoir ce que j'appellerais une bavure frontalière non planifiée. Mm-hmm. Alors, je rappelle, le 7 mai dernier, en Lettonie, il y a eu deux incursions de drones de combat, non pas russes, mais bien, en effet, ukrainiens, dont un a détruit une cuve de stockage de pétrole. Il se serait agi, selon toute vraisemblance, d'appareils égarés qui ont dévié de leur trajectoire alors qu'ils visaient le territoire russe. Faut voir la carte, c'est tout à fait plausible comme version. Ça a causé une grave crise politique. Il y a un ou deux ministres qui avaient démissionné à Riga. Zelensky s'était rendu pour présenter des excuses aux Lettons. Là, on serait peut-être plus dans la bavure avec un possible incident spontané à la frontière que dans la guerre hybride russe télécommandée par Moscou. Les autorités lettonnes ont enquêté. Elles ont confirmé l'origine ukrainienne des drones tout en soulignant que ces derniers, là, je cite ce qu'ils avaient dit, avaient dévié de leur trajectoire peut-être en raison d'un brouillage électronique par l'armée russe.
0: Quand même, François, tout ça survient alors que la Russie a intensifié ces derniers jours là des bombardements contre des cibles civiles en Ukraine.
1: Oui, c'est le contexte de la guerre d'Ukraine qui évolue. Il y a eu ce terrible bombardement contre Kiev avec 4 ou 5 morts, plus de 100 blessés dans la capitale, des immeubles résidentiels, des écoles, stations de métro frappées. Donc, et tout ça, je le vois moi comme des frappes de dépit par Moscou, parce que par ailleurs, la guerre Ukraine-Russie semble tourner au désavantage de Moscou, que ce soit le front terrestre qui est maintenant figé, ou encore les frappes ukrainiennes en profondeur qui vont de plus en plus loin contre des cibles pétrolières russes notamment, avec un Poutine qui pour la première fois cette semaine a déclaré que la fin de la guerre est proche, même si elle n'est plus à son avantage.
0: Ouais, intéressant. François Brousseau, merci beaucoup.
1: Au revoir.

La ministre canadienne des Affaires étrangères, Anita Anand, a accueilli aujourd'hui à Ottawa son homologue chinois, Wang Yi. Et ça, c'était une première visite de ce type depuis 10 ans quand même. On le sait bien, les Chinois veulent renforcer leurs relations commerciales avec les autres pays, mais ils souhaitent aussi quand même attirer plus de touristes étrangers après des années marquées par des restrictions de voyage imposées par Pékin. On se souvient, le gouvernement chinois avait mis en place là, autour de la COVID, des restrictions de voyage pour des raisons sanitaires et politiques. Mais là, il vient de se raviser parce que la fermeture des frontières

0: a eu un coût économique pour la Chine, mais aussi un coût politique. Notre collègue Hugo Lavallée s'est rendu à Pékin.
1: Le temple de Confucius, un lieu emblématique du centre historique de Pékin, où les touristes étrangers commencent à revenir peu à peu. Nous les avons remarqués, dit cette Pékinoise, c'est une bonne chose pour la Chine. Une bonne chose surtout dans un contexte de ralentissement économique. Comme ailleurs, la pandémie a plombé l'industrie touristique. Pour la relancer, la Chine a assoupli les règles. Les ressortissants d'une cinquantaine de pays, dont le Canada, peuvent maintenant entrer sur le territoire sans visa, un avantage dont a pu bénéficier ce touriste français.
2: C'est vrai que ça facilite qu'il n'y ait pas de visa pour les voyageurs de moins de 30 jours. C'est facile. On prend son billet, on a son passeport et puis basta.
1: Mais d'autres obstacles persistent. La barrière linguistique reste difficile à surmonter et l'utilisation des téléphones intelligents demeure entravée par les autorités.
3: Ça demande une grosse préparation avant de venir en Chine. Toutes les applications, jusqu'ici, les applications occidentales, elles sont bloquées. Donc, il fallait d'abord s'adapter au mécanisme chinois.
1: Les applications numériques chinoises qui permettent de réserver un vol ou de payer un taxi ont été adaptées pour les étrangers. De quoi faciliter la vie de cette touriste allemande soulagée.
4: C'est tellement convenient et ça fait tellement facile de voyager autour une fois que c'est tout set up. C'est juste une grande relief.
1: La Chine veut attirer plus de touristes, mais les Chinois ont aussi retrouvé l'envie de voyager. Ce qui tombe bien pour le Canada, qui a récemment été réintégré à la liste des destinations approuvées par le gouvernement chinois. Dans cette agence de voyage de Pékin, des publicités à l'effigie des rocheuses ont été installées sur les murs. Les voyages organisés à destination du Canada sont de retour, se réjouit Li Mengxuan, responsable des communications au U-Tour Group. De nombreux groupes sont déjà partis et d'autres se préparent à le faire. Bien des Chinois choisissent aussi de voyager à l'intérieur de leur propre pays. Pour les y encourager, le gouvernement a décidé de leur accorder 2 jours de congés supplémentaires par année. Une mesure qui semble porter fruit, selon ce qu'a constaté ce touriste français.
3: Les Chinois n'hésitent pas à visiter leurs monuments, leurs temples. Moi, je dirais que c'est dans les lieux, c'est à 80% des Chinois qui viennent visiter leur magnifique pays. Et ensuite, oui, il y a pas mal de touristes étrangers qui viennent. J'ai l'impression aussi que la Chine s'ouvre au monde.
1: Au-delà de la relance économique, l'assouplissement des règles visant les touristes étrangers a aussi une visée politique, selon Ding Yifan, professeur de relations internationales à l'Institut pour la gouvernance et le développement de l'Université Renmin.
5: On assiste à une campagne de désinformation, quelquefois.
1: Le gouvernement chinois, dit-il, cherche d'abord à redorer son image auprès des Occidentaux.
5: Alors, il y a de plus en plus de visiteurs, des voyageurs en Chine qui ont vu de leurs propres yeux ce qui se passe actuellement en Chine et qui n'est pas toujours objectivement reflété par la presse occidentale.
1: Une vision à laquelle fait écho cette Pékinoise, la présence de tous ces touristes au temple de Confucius, la preuve selon elle que la Chine est de plus en plus puissante. 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
0: En tout cas, s'il y en a un qui sait que c'est ce soir que ça passe ou ça casse, c'est bien Martin Saint-Louis, l'entraîneur en chef du Canadien, parce que son équipe, le tricolore, fait face ce soir, on le sait, à l'élimination contre les Hurricanes. Ça va se passer chez eux en Caroline du Nord. Ils sont menés 3-1 dans cette série, les Canadiens, et ils ont l'obligation de gagner pour éviter l'élimination. Donc, c'est soit la victoire ou bien les vacances et le golf. Je suis pas sûr qu'ils souhaitent ça. Même si le match se joue à Raleigh, par contre, le cœur des partisans lui bat en direct du centre-ville de Montréal. Ils sont nombreux à se réunir dans les bars et les restaurants là autour du Centre Bell de Montréal pour suivre cette rencontre. Et c'est là que je joins mon collègue Hugo Métro. Bonsoir Hugo.
8: Bonsoir Étienne.
0: Alors Hugo, vous avez parlé à plusieurs partisans là dans le centre-ville de Montréal. Quel sentiment domine chez eux avant un match aussi important?
8: Eh bien, Étienne, je dirais qu'il y a beaucoup de nervosité parce que ce soir, les partisans savent qu'une défaite mettrait fin à cette aventure en Syrie. Mais en même temps, plusieurs refusent de croire que c'est déjà terminé. Les joueurs l'ont répété depuis mercredi qu'ils doivent seulement penser au prochain match, celui de ce soir donc. Et plusieurs partisans semblent adopter exactement le même état d'esprit. Ce soir, il n'y a pas de soirée de visionnement au Centre Bell puisqu'un concert est déjà prévu. Et donc, les partisans se sont dispersés dans les bars et restaurants du secteur pour suivre la rencontre. On peut en écouter quelques-uns d'entre eux.
9: J'étais un peu énervée, mais en même temps, j'ai un peu peur qu'ils perdent, mais les deux là.
10: On est bien excités, là. On est... Jamais perdre espoir. Faut les encourager, faut rester là pour eux.
11: Fébrile, je pense que ça va être une partie importante, donc on espère sortir fort.
12: Très optimiste de mon côté. Je crois qu'après 3 matchs assez décevants, on devrait sortir une excellente performance. Dernier match probablement de la saison. Mais je reste un optimiste à ce niveau-là pour aller chercher la série en 7.
0: Optimiste, beaucoup d'espoir donc chez les partisans, Hugo, mais quand même, faut le reconnaître, là, il y a très loin de la coupe aux lèvres.
8: Voilà, Étienne, les partisans savent que les chances sont minces. Historiquement, très peu d'équipes réussissent à revenir d'un déficit de 3 à 1 en finale d'association. Ça n'est arrivé qu'une seule fois. Mais les partisans s'accrochent à quelques raisons d'y croire. D'abord parce que le Canadien a souvent bien joué sur la route en série, 7 victoires en 10 matchs. Et puis parce que le tricolore est habitué à ne jamais rien lâcher depuis le début de ces séries. Les partisans sont déjà passés par toutes sortes d'émotions. Cela dit, plusieurs reconnaissent aussi que la Caroline semble avoir l'avantage depuis 3 matchs et qu'elle paraît plus reposée, plus expérimentée.
0: Ouais, ça c'est bien vrai. Hugo, parlez-moi de ces huées là qu'on a entendues au Centre Bell mercredi dernier. Ça suscite énormément de réactions, tout ça.
8: Ouais, voilà, je rappelle que ces huées sont descendues des gradins alors que le Canadien tirait largement de l'arrière. Et puis, vous le disiez, ça continue de faire réagir aujourd'hui. Certains partisans jugent ces critiques légitimes après une performance décevante et d'autres, je dirais que c'est la plupart de ceux que j'ai rencontrés, eh bien, j'estime plutôt que cette jeune équipe a déjà dépassé les attentes en atteignant la finale d'association et qu'elle mérite d'être soutenue jusqu'au bout. Voici ce que j'ai entendu aujourd'hui.
11: Ouais, je pense qu'on a des partisans qui sont engagés, qui aiment voir le Canadien connaître du succès, mais c'est important de les supporter malgré la défaite. Donc, faut rester optimiste.
13: Tu les aurais pas hués,
11: Ah, ben voyons, non, c'est mal me connaître, ça, jamais d'avis.
10: Non, moi, ça me déçoit beaucoup de duer les joueurs comme ça. Comme vous dites, ils font une belle série, c'est des belles parties, puis faut pas les abandonner.
9: Moi aussi, je suis pas d'accord avec ça, parce que moi, je suis une vraie fan des Canadiens, c'est que je les encourage même s'ils perdent.
8: Une chose est sûre ce soir, Étienne, les partisans espèrent tous la même chose, une victoire du Canadien pour prolonger cette série et pour que ça ne soit pas la dernière fois qu'ils regardent leur équipe jouer cette saison. Le match 5 commence dans un peu plus d'une heure, à 20h, heure de l'Est.
0: On va se croiser les doigts et on va regarder le match. On va souhaiter un bon match à tous les amateurs de hockey. Hugo Métraux dans le centre-ville de Montréal, merci beaucoup.
8: Merci, au revoir.
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0: Alors, le débat sur la censure littéraire nous est quand même désormais assez familier. Hein. On évoque souvent ces œuvres que l'on réécrit pour en retirer des termes jugés offensants ou des concepts qui sont difficilement acceptés aujourd'hui. Mais il y a une autre pratique plus confidentielle, on pourrait dire, qui s'installe discrètement dans le monde de l'édition, modifier un texte qui est déjà publié pour le remettre au goût du jour, pour remplacer, si on veut, des références culturelles qui vieillissent mal. Le procédé suscite de vifs débats, notamment autour d'une série jeunesse particulièrement populaire, et c'est notre chroniqueuse culturelle Élise Jeté qui va nous parler de tout ça. Bonsoir Élise.
14: Bonsoir Étienne.
0: Alors Élise, qu'est-ce qui se passe exactement?
14: On appelle ça simplement la modernisation des livres. Ce serait devenu une pratique assez courante aux États-Unis actuellement. Dans le New York Times, cette semaine, la journaliste Angelina Mazza s'est intéressée à cette pratique-là, dont moi, je n'avais jamais entendu parler. Son article s'intitule « Why is TikTok in this book from 2006? » Donc, pourquoi TikTok est mentionné dans un roman de 2006? L'idée est simple, c'est que quand un roman pour adolescents ou pour jeunes lecteurs est réédité plusieurs années après sa publication, certains éditeurs remplacent des références jugées trop datées par des références plus actuelles. Et ça a relancé un débat parce que c'est une lectrice qui a découvert qu'un passage du roman Pretty Little Liars de Sarah Shepherd avait été modifié. Ce livre est d'ailleurs devenu une série télé traduite en français. Elle s'intitule Les Menteuses. C'est très, très connu auprès des jeunes. Mmh. Et là, dans la version originale du livre, publiée en 2006, donc il y a 20 ans, des personnages parlaient de l'émission de télévision Fear Factor, qui est un jeu télévisé américain de cascades et de défis.

0: diffusée initialement sur NBC de 2001 à 2006. Donc, dans une réédition plus récente du roman, cette référence-là a disparu. Et on parle plutôt d'une vidéo sur TikTok.
1: Ouais. Donc, c'est pas seulement donc une correction, une nouvelle traduction du livre. On change carrément le contenu du livre.
0: Oui, exactement. Mais les éditeurs insistent sur le fait qu'on ne touche pas à l'intrigue. On ne touche pas au personnage non plus. On rend simplement les références plus actuelles. L'objectif, ce serait surtout d'éviter que des jeunes lecteurs décrochent de l'histoire, ne s'intéressent plus à ce qu'ils lisent parce qu'ils ne comprennent pas les références. Dans l'article du New York Times, on cite notamment Eleanor Roth Parker, une agente littéraire spécialisée en littérature jeunesse. Elle dit qu'une référence incomprise, ça peut sortir le lecteur de l'histoire. Elle dit même que les jeunes ne veulent pas sentir la présence de l'adulte derrière le livre.
1: Bon.
0: Donc, on sous-entend que dans les livres jeunesse, il faudrait toujours que l'auteur ou l'autrice se mette à la place d'un jeune du public cible du livre qu'il est en train d'écrire pour qu'on soit vraiment dans son environnement. Dès qu'une référence paraît datée ou incompréhensible, le charme pourrait se briser.
1: Bon, OK, je comprends, mais est-ce que quand on lit un livre, est-ce que c'est pas justement le fait que c'est le reflet de son époque quand le livre a été publié justement?
0: C'est ça, c'est exactement le cœur du débat parce qu'il y a deux visions qui s'affrontent. D'un côté, les éditeurs et des auteurs qui veulent que les histoires continuent de rejoindre de nouveaux lecteurs, qu'une œuvre publiée au début des années 2000 ou même avant puisse demeurer intéressante et accessible pour un jeune public d'aujourd'hui. Mais d'un autre côté, on a des chercheurs et des lecteurs qui estiment qu'en actualisant les référents, on efface une partie de l'histoire culturelle de ces œuvres-là, justement. La journaliste du New York Times cite notamment Léa Phillips, une chercheuse anglaise. Elle considère que cette tendance-là, ça démontre un manque de confiance envers les jeunes lecteurs, justement. C'est comme si on tenait pour acquis que les jeunes n'auront pas la curiosité de se renseigner s'ils comprennent pas une allusion plus ancienne. Son argument est intéressant parce qu'elle rappelle que les élèves du secondaire, par exemple, lisent Shakespeare.
1: Ben oui.
0: On leur apprend à comprendre des références vieilles de plusieurs siècles. Alors, pourquoi ils seraient incapables de comprendre ce qui était une enregistreuse à cassette ou une série télé qui passait il y a 20 ans? Ça demeure assez simple.
1: Oui, ou un télégramme encore, encore plus
0: exactement.
1: Loin. Est-ce que c'est un phénomène, Élise, récent ou est-ce que ça remonte à longtemps?
0: Ça existe depuis beaucoup plus longtemps qu'on pourrait le croire. L'autrice Judy Blume raconte qu'elle a elle-même accepté de modifier certains détails de ses livres. Son livre Are You There, God, It's Me, Margaret a été publié pour la première fois en 1970 et quelques décennies plus tard, elle a remplacé par exemple la ceinture hygiénique destinée aux femmes durant leur menstruation par des serviettes sanitaires autocollantes parce que les jeunes lectrices ne connaissaient plus cet objet-là et voulaient encore les rejoindre. Elle a dit qu'elle n'a jamais regretté ce changement-là parce qu'il modifiait ni l'histoire ni les personnages. On apprend aussi que les séries Le journal d'une princesse ou Le club des babysitters ont été revisitées au fil des années, révisées dans la série d'espionnage Les aventures d'Alex Rider créée par Anthony Horowitz, publiée depuis l'an 2000. Le héros, Alex Rider, jouait une partie de billard sur la table de son oncle. Et là, on a changé par la partie de billard par une séance de PlayStation. Donc, on change les activités. Ça change pas l'histoire, mais ça change quand même beaucoup le contexte.
1: Ben, on peut beaucoup moins parler autour du PlayStation qu'autour d'une partie de billard, me semble-t-il. Mais qui décide ultimement de ces changements-là?
0: En général, ce sont les éditeurs, en collaboration avec les auteurs, évidemment. Les livres les plus susceptibles d'être modernisés sont les grands succès qui continuent à être vendus année après année, souvent des séries aussi. Dans l'article du New York Times, David Levitin, qui est directeur éditorial chez Scholastic, lui explique qu'il faut quand même être prudent. Il travaille depuis plus de 30 ans sur la série Le club des babysitters. Son objectif n'est pas de transporter le personnage dans le présent, mais de rendre le texte plus intemporel. Mmh. Donc, par exemple, plutôt que de dire qu'un personnage met une cassette dans un magnétoscope, on va simplement écrire qu'il regarde un film.
1: Ouais.
0: Ou, au lieu de dire qu'il consulte un bottin téléphonique, on va dire que le personnage va trouver un numéro de téléphone. On ne sait pas trop comment il le fait.
1: Ouais.
0: L'idée, c'est de retirer les détails qui trahissent l'époque sans changer l'univers du livre.
1: Mais Élise, à force de vouloir rendre les livres intemporels, comme ça, est-ce qu'on risque pas justement de les rendre un peu plus génériques, un peu plus beige même peut-être?
0: Oui, exactement. C'est la crainte exprimée par ceux et celles qui s'opposent à ces changements-là. Plusieurs spécialistes disent qu'on perd quelque chose lorsqu'on retire ses traces du passé, parce qu'une référence à un lecteur CD, à une cassette VHS ou à une émission de télévision disparue, ça raconte aussi comment les gens vivaient à cette époque-là. Cette modernisation efface aussi une partie de la nouveauté et de la singularité des œuvres. Ce qui est particulièrement intéressant, c'est que cette pratique influence aussi les

0: les auteurs qui écrivent aujourd'hui. Selon plusieurs agents littéraires, on conseille même de plus en plus aux écrivains d'éviter les références trop contemporaines. Ah, okay. On va déconseiller, par exemple, aux auteurs de mentionner Taylor Swift et son conjoint actuel, Travis Kelce, ouais. parce que si leur relation se termine, si leur statut culturel change, le livre risque de vieillir instantanément. D'autres affirment aussi qu'ils incluraient même pas, par exemple, ChatGPT dans un roman aujourd'hui, parce qu'on sait pas si cette technologie-là va exister sous cette forme-là dans quelques années ou si ça va changer.
1: Peut-être, en fait, Élise, la question, c'est peut-être pas de savoir si TikTok a sa place, par exemple, dans un livre de 2006, mais plutôt jusqu'où on est prêt à aller pour modifier des œuvres qui pour qu'elles paraissent d'aujourd'hui, contemporaines.
0: Ben oui, est-ce qu'un livre doit demeurer le témoin de son époque avec toutes ses références parfois vieilles ou est-ce qu'il doit être constamment ajusté pour continuer à parler aux lecteurs d'aujourd'hui? Pour l'instant, il n'y a pas de consensus dans le milieu de l'édition.
1: Ah, très intéressante chronique, j'ai appris plein de choses. Élise Jeté, merci beaucoup.
0: Merci à vous.

0: Et pour terminer, je vous ramène 20 ans en arrière. Imaginez-vous dans un bar ou encore attablé à un restaurant, vous aviez peut-être une cigarette à la main ou encore vous sentiez certainement l'odeur de la cigarette de vos voisins autour de vous. Eh bien, tout ça s'est arrêté, souvenez-vous, le 31 mai 2006, il y a 20 ans donc, au Québec et en Ontario, on interdisait de fumer dans les bars et les restaurants et... Comme il fallait s'y attendre, ça ne faisait pas l'affaire de tout le monde, à commencer par les fumeurs.
1: Tu devrais être au choix du propriétaire. Tu vas avoir un bon fumeur ou pas fumeur, c'est tout ça bien fait.
2: Tu viens ici pour relaxer, prendre une petite bière, tu fumes une cigarette ou deux, puis tu t'en tournes. Mais là, s'il nous empêche de fumer, ben c'est quoi qu'on va faire? Où qu'on va relaxer?
3: Ça va être dur, très, très dur. Autant pour le staff que pour les clients. Empêcher le client qui est un petit peu en état d'ébriété, là, puis qui veut vraiment s'allumer une cigarette, là. Ça va être dur. J'aurai pas le choix, on fumera plus à nulle part. À côté, pas fumer partout.
0: Je sais pas si vous vous êtes reconnu dans ça. Il reste qu'au Québec, la loi a été contestée en Cour supérieure dans les mois suivants, sans succès d'ailleurs. Elle a même été renforcée au fil du temps. Par exemple, on ne peut plus fumer sur les terrasses ou encore à moins de 9 mètres de certains lieux publics. On voit encore ça à l'extérieur des immeubles. Et la proportion de fumeurs a diminué, ce qui était un des objectifs justement des gouvernements. Et ça ne s'est pas arrêté au Québec et à l'Ontario parce que toutes les provinces et les territoires du Canada ont adopté des lois semblables dans les années 2000.

Voilà qui met fin à votre magazine d'information quotidien pour ce soir et pour cette semaine. Je m'appelle Étienne Leblanc. Merci de nous avoir accordé de votre temps en ce vendredi. Merci pour votre attention. C'est toujours un grand plaisir de s'informer en votre compagnie. Merci surtout à l'équipe, hein, sans qui cette émission, évidemment, ne serait pas grand-chose. À la technique, cette semaine, il y avait Jacques Lebrun. Les responsables de l'affectation étaient Lisa-Marie Fleurant et David Savoie. L'adjoint à la réalisation est Louis Garon. Le journaliste à la recherche est Christophe Guillon. Notre stagiaire, bienvenue, Pema Tournard. Et Ça nous regarde est une réalisation de Mathieu Courchesne. Nos rédacteurs en chef cette semaine étaient Carole Aoun et Michael Bédard. Madeleine Blais-Morin, votre animatrice préférée, sera de retour lundi. Je m'appelle Étienne Leblanc. Bonne fin de semaine.

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1: Bienvenue à tous, voici l'actualité de la semaine avec RFI, avec Radio-Canada, la radio-télévision suisse, avec également ICI et la RTBF. On va d'abord se rendre cette semaine à l'Assemblée nationale en France parce que les députés ont voté l'abrogation du code noir, Nicolas Sûr.
2: Ce texte qui organisait l'esclavage dans les colonies françaises depuis le XVIIe siècle n'avait jamais été formellement abrogé alors que l'esclavage a été aboli en 1848.
1: Des contacts à différents niveaux entre le Canada et l'Europe, le Canada, Nadim Moubarak, multiplie les initiatives pour créer

0: et de nouvelles opportunités d'affaires.
1: Oui, Ottawa annonce la conclusion d'une importante entente pour exporter du gaz naturel liquéfié vers l'Allemagne et négocie avec la compagnie suédoise Saab pour construire ses avions radars au Canada.
0: En Belgique, un bus scolaire a été percuté par un train à hauteur d'un passage à niveau. Le bilan est très lourd, 4 morts, 5 blessés. Ça s'est passé en Flandre. Les feux de signalisation étaient pourtant rouges, les barrières baissées, Jacques Crémers.
2: Oui, on ignore pourquoi le conducteur s'est engagé sur les voies. Une enquête est en cours, mais cet accident montre une fois encore que les passages à niveau sont le maillon faible de la sécurité ferroviaire.
0: Patrick Bruel ne sera plus jamais programmé au Paléo Festival de Nyon en Suisse. Pierre Anchoffa, c'est l'un des plus grands festivals open air en Europe.
3: Confronté à plusieurs plaintes pour abus sexuels, le chanteur français a également été mis en cause par une masseuse bénévole du Paléo. C'était en 2019. Depuis, la direction du festival n'a plus voulu de Bruel.
0: Enfin, nous nous quitterons avec une BD et le retour annoncé du Petit Nicolas. 12 nouvelles histoires dessinées pour une sortie en octobre avec une nouvelle équipe, mais un esprit que l'on nous dit préservé. C'est un symbole très fort en France. L'Assemblée nationale a donc voté cette semaine à l'unanimité l'abrogation formelle du Code noir. Il s'agit, Nicolas, de l'ensemble des textes légaux qui organisaient l'esclavage dans les colonies françaises.
4: Il s'agit d'une série d'édits royaux. Le premier, écrit par le ministre Colbert sous Louis XIV, est entré en vigueur en 1685. Le Code noir n'avait jamais été formellement abrogé dans le droit français, même s'il était évidemment caduc depuis l'abolition de l'esclavage en 1848. Le texte réduisait les Africains déportés au rang de marchandises et prévoyait des punitions féroces. La ministre des Outre-mer, Naïma Moutchou, l'a rappelé devant les députés.
5: Le Code noir disait qu'un être humain en fuite pouvait être mutilé, qu'il pouvait être marqué, qu'il pouvait être poursuivi comme un bien perdu. Il disait que certains hommes, certaines femmes, certains enfants pouvaient être regardés comme des meubles.
0: La ministre française des Outre-mer, donc. Alors, l'abolition du Code noir avait d'abord été adoptée à l'unanimité en commission avant un vote identique, donc, Nicolas, en plénière.
4: Quasi vide au début des débats, l'hémicycle s'est peu à peu rempli. Face à ce sujet très grave, des députés ont manifesté une intense émotion, comme l'écologiste Stevie Gustave, dont le père est martiniquais.
6: Abroger le Code noir est nécessaire, mais aucun vote ne pourra réparer à lui seul des siècles de vie brisées. Permettez-moi, pour finir, de faire une nuance importante. Nous ne sommes pas des descendants d'esclaves. Nous sommes les descendants d'êtres humains nés libres, puis réduits en esclavage. Je vous remercie.
4: Le texte devra maintenant être voté au Sénat, peut-être dès le mois prochain.
0: C'est une première entre le Canada et l'Europe. Ottawa annonce avoir conclu un accord pour exporter du gaz naturel liquéfié vers l'Allemagne, Nadie.
1: Tout à fait. On parle ici d'un million de tonnes de gaz par an qui seront exportées depuis le nord-ouest de la Colombie-Britannique à un acheteur allemand, l'entreprise Securing Energy for Europe, dès le début des années 2030, et ce pour une période pouvant aller jusqu'à 20 ans. Le Premier ministre Mark Carney avait évoqué une telle entente lors d'un déplacement à Berlin l'an dernier, lui qui tente de trouver des acheteurs pour les produits canadiens afin de réduire la dépendance du Canada envers les États-Unis.
0: Oui, et il n'y a pas que l'énergie, Nadie, il y a aussi la défense.
1: Exactement. Le gouvernement de Mark Carney a annoncé cette semaine qu'il entamait des négociations avec l'entreprise suédoise Saab en vue de l'achat d'avions de surveillance. La signature d'une entente signifierait des retombées importantes pour l'entreprise canadienne Bombardier Aéronautique, qui pourrait fabriquer au moins 40 appareils dans ses usines de Montréal et de Toronto. Voici le Premier ministre Mark Carney.
7: Pas moins du tiers de la flotte prévu d'appareils GlobalEye sera produit au Canada au cours des 15 prochaines années.
1: Ottawa évalue toujours son engagement d'acheter 88 avions de chasse F-35 à la compagnie américaine Lockheed Martin.
0: Et puisqu'il est question des États-Unis, Nadie, le premier ministre canadien s'est rendu à New York cette semaine.
1: Oui, pour une mission économique. Mark Carney a tenu une série de rencontres avec des investisseurs, des présidents d'entreprises et des gestionnaires de portefeuille, et ce afin de promouvoir le Canada comme un lieu propice aux investissements. Il a aussi prononcé un discours devant l'Economic Club de New York, un voyage qui s'est tenu au moment où l'avenir des discussions sur l'accord de libre-échange Canada-États-Unis-Mexique demeure incertain.
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0: Le bilan est lourd en Belgique après une collision entre un bus scolaire et un train. 4 morts, 5 blessés. Ça s'est passé mardi dernier en Flandre. Le conducteur du bus s'est engagé sur les voies alors que les feux de signalisation étaient pourtant rouges et les barrières baissées. Jacques, les passages à niveau restent des endroits à risque.
1: Oui, ce n'est d'ailleurs pas pour rien qu'Infrabel, le gestionnaire de l'infrastructure ferroviaire, tente d'en réduire le nombre. Il en a déjà supprimé 400, remplacés le plus souvent par des ponts ou des tunnels. Mais il en reste encore quelques 1600 en Belgique, dont un grand nombre en Flandre, où s'est produit l'accident à Buggenhout. De quoi faire reculer les chiffres d'accidents, comme le nuance Frédéric Sacré, le porte-parole d'Infrabel.
2: On avait en effet atteint un seuil historiquement bas l'an dernier, avec 29 accidents. Il faut savoir qu'on était à une moyenne de 45 à 50 accidents il y a encore une quinzaine d'années. Cela dit, on avait annoncé ces chiffres en restant extrêmement prudent, et on le voit, on n'est pas à l'abri d'une tragédie.
0: Voilà pour cette précision du gestionnaire du réseau ferroviaire. Alors, dans le cas de cet accident, le conducteur s'est donc engagé sur les voies malgré des feux rouges et des barrières baissées. Jacques, que sait-on de l'enquête en cours ?
1: Que l'autopsie pratiquée sur le chauffeur s'est révélée négative. Alors, a-t-il été ébloui ou victime d'un malaise ou d'un incident mécanique ? Les circonstances restent floues. Malgré le freinage d'urgence, le train a percuté le bus à une vitesse de 90 km/h. Des accidents sur les passages à niveau, il y en a régulièrement. Du côté des conducteurs de train, une aide psychologique s'organise de façon solidaire à l'intérieur de l'entreprise, comme l'explique Antoine Marino.
3: On a été formé pour bien comprendre quelles sont les réactions et détecter les signes de stress. Donc c'est une formation qu'on nous donne pour bien comprendre et bien appréhender cela et avoir les mots et le comportement qui favorisent le plus le bien-être du collègue à ce moment-là pour apporter la meilleure aide, le meilleur soutien.
1: Des dispositifs d'alerte ont été mis en place par Infrabel pour prévenir les accidents autant que possible, notamment un numéro d'urgence 1711 pour signaler un véhicule ou une personne sur les voies.
0: Les suites à présent de l'affaire Patrick Bruel. Après des plaintes en France et en Belgique, une ancienne affaire est devenue publique cette semaine en Suisse, cette fois Pierran. Elle s'est produite au Paléo, le grand festival open air de l'été à Nyon.
4: Elle a été révélée par l'émission 7 à 8 sur TF1 après le concert de Patrick Bruel en 2019. Une masseuse bénévole a porté plainte. Le chanteur resté entièrement nu a demandé à être massé dans la zone pubienne. Soutenu dans la procédure judiciaire par la direction de Paléo, la bénévole a finalement accepté en 2022 un accord avec le chanteur qui a dû verser plusieurs milliers d'euros à une association d'aide aux femmes immigrées. Un accord assorti d'une clause de confidentialité. Après la révélation du cas par la chaîne française, Paléo a immédiatement communiqué qu'il ne programmerait plus jamais Patrick Bruel. Son patron, Daniel Rossella, précise que c'était exclu pour lui dès 2019.
5: La magie du spectacle, c'est pas ça. Quand il y a eu l'incident en 2019, on a évidemment été choqués. Si nous avons été discrets, c'est par respect pour la victime, pour la protection de sa personnalité. Mais pour nous, c'est clair qu'on ne programme pas des artistes qui ne sont pas dans nos valeurs. On fait pas la liste des artistes qu'on programme pas, mais c'était une évidence qu'on n'allait plus programmer Patrick Bruel.
4: La tournée de Patrick Bruel devait démarrer le 16 juin à Paris avec des dates prévues ailleurs en France, en Belgique, au Canada et en Suisse. Le chanteur a finalement annulé ce vendredi toutes ses dates jusqu'en septembre, notamment en raison des pressions qui s'exerçaient sur les organisateurs des concerts. En Suisse, des organisations féministes avaient par exemple déjà récolté près de 7000 signatures pour exiger ces annulations. Pour Myriam Fijan, du collectif Nous serons le feu, la présomption d'innocence ne justifiait pas le maintien des concerts.
6: On est désolé pour les personnes qui sont tristes et déçues. On pense que la lutte contre les violences sexistes et sexuelles, elle passe aussi notamment par le fait de se rendre compte que certaines de nos idoles ont peut-être des comportements qui font qu'elles ne doivent pas être mises en lumière parce qu'elles mettent possiblement en danger des personnes sur les festivals ou les endroits où elles vont faire des concerts.
4: Les concerts maintenant annulés, la pression va sans doute retomber. Patrick Bruel, lui, conteste toujours l'ensemble des faits qui lui sont reprochés.
0: On va se quitter cette semaine avec de la BD, puisque le petit Nicolas sera de retour à la rentrée 2026, à l'automne prochain. 12 nouvelles histoires sont annoncées, dessinées par Fursy Tessier et écrites par Jean-Philippe Arouvignaud et Anne Goscinny, la fille de René Goscinny, qui a créé le célèbre personnage avec le dessinateur Jean-Jacques Sempé. C'était dans les années 50. Une nouvelle équipe donc, Victor Vasseur, mais avec la promesse de préserver l'esprit du petit Nicolas.
7: À commencer par ses amis, Alceste, Agnan, Ruffin.

0: Puce et Clotaire, dont les dernières histoires écrites par René Goscinny remontent au milieu des années 60, rappelle Aymar Duchâtenay, directeur d'Imav Édition, qui publie Le Petit Nicolas.
1: C'est un projet qu'avait René Goscinny et Sempé. Après avoir fait 222 histoires pendant 6 ans, un jour ils décident d'arrêter. Et ils n'ont eu de cesse, quand ils se revoyaient, de dire « mais si on recommençait ?» Donc en fait, c'est l'aboutissement d'un rêve, d'un projet par les créateurs eux-mêmes.
0: Le Petit Nicolas, un héros intemporel du patrimoine culturel français.
1: Sempé avait une formule. Il disait « Le Petit Nicolas est indémodable parce que lorsque nous l'avons créé, il était déjà démodé. Toutes les classes du monde ressemblent à celles du Petit Nicolas. C'est ça qui fait l'universalité de ce personnage. »
0: Les dernières planches sont en train d'être finalisées par le dessinateur Fursi Tessier. Fidèle au trait de Sempé, à l'esprit de son dessin, de sa poésie et de son humour, affirme l'éditeur.
1: Vous savez, le dessin de Sempé, il est presque un peu jeté. C'est à la chic. Sempé n'a jamais dessiné deux fois le Petit Nicolas de la même manière en 222 histoires.
0: Des histoires vendues à plus de 15 millions d'exemplaires dans le monde et adaptées plusieurs fois au cinéma.
2: Voilà, et la sortie de ces nouvelles histoires du Petit Nicolas est prévue le 8 octobre prochain. Voilà, ce sera tout pour aujourd'hui. Merci d'avoir été là pour l'accent des autres. On se retrouve bien sûr dans 8 jours avec les partenaires des médias francophones publics. Très belle fin de semaine.

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2: Bonsoir, ici Louis de Belleval. Voici les informations. Au hockey, tout d'abord, le Canadien jouera peut-être son dernier match de la saison ce soir en Caroline. Mené 3-1 dans sa série contre les Hurricanes, le tricolore va tenter de forcer la tenue d'un sixième match à Montréal dimanche. Hugo Métraux est avec des partisans réunis autour du Centre Bell. Et Hugo, est-ce que l'optimisme est au rendez-vous?
3: L'optimisme, oui, est au rendez-vous, mais il y a aussi beaucoup de nervosité, Louis, parce qu'une défaite ce soir mettrait fin au parcours du Canadien. Mais malgré l'enjeu, on sent aussi beaucoup d'espoir. Plusieurs partisans me disent qu'ils refusent de croire que la saison va se terminer ce soir. Vous disiez, je me trouve dans un bar autour du Centre Bell. Ce soir, il n'y a pas de soirée de visionnement dans l'amphithéâtre, comme ça l'a déjà été fait, puisqu'un concert était déjà prévu. Plusieurs partisans se sont donc rabattus sur les bars et restaurants du secteur pour suivre la rencontre. On peut en écouter quelques-uns d'entre eux.
4: J'étais un peu énervée, mais en même temps, j'ai un peu peur qu'ils perdent, mais les deux là.
5: On est bien excités, là. On est jamais perdre espoir. Faut les encourager, faut rester là pour eux.
6: Fébrile, je pense que ça va être une partie importante, donc on espère sortir fort.
7: Très optimiste de mon côté. Je crois qu'après trois matchs assez décevants, on devrait sortir une excellente performance. Dernier match probablement de la saison. Mais je reste un optimiste à ce niveau-là pour aller chercher la série en 7.
3: Même s'il y a de l'espoir, beaucoup me disent aussi être quand même réaliste. Ils savent que la Caroline contrôle largement cette série depuis trois matchs et que le défi est immense. Mais plusieurs m'ont rappelé aussi que le tricolore a souvent trouvé une façon de rebondir dans ces séries. Une chose est sûre, lui, ce soir, les partisans espèrent tous que ce ne sera pas le dernier match du Canadien. La rencontre va débuter dans maintenant à peu près une heure.
2: Hugo Métraux, merci beaucoup et bon match.
3: Merci, au revoir.
2: Et puis maintenant, le Canada a enregistré une baisse de 0,1% de son PIB lors du premier trimestre de 2026. Ce résultat contraste avec les estimations des économistes qui prévoyaient une croissance d'1,5% de l'économie canadienne. Le Canada a également perdu 112 000 emplois au cours des quatre premiers mois de l'année, un niveau qui n'avait pas été atteint depuis la pandémie. Selon le vice-président et économiste en chef du mouvement Desjardins, Jimmy Jean, il est toutefois trop tôt pour parler de récession.
8: On n'aime pas tellement le mot récession technique parce que ça frappe l'imaginaire, alors que ce qu'on peut dire avec plus de certitude, c'est que ça fait six mois que l'économie canadienne ne croît pas. Même si on dit qu'on parle pas de récession officielle aujourd'hui, ça veut pas dire que le portrait est nécessairement très positif.
2: La situation

0: On pourrait toutefois se rétablir rapidement puisque Statistique Canada prévoit une croissance de 0,4% pour le mois d'avril. La demande pour les véhicules électriques augmente au pays. Selon Transport Canada, Ottawa a reçu près de 25 000 demandes depuis qu'il a rétabli son programme de subvention en février pour une somme globale de 122 millions de dollars. Le programme offre jusqu'à 5 000 dollars à l'achat d'un véhicule dont le prix de vente est inférieur à 50 000 dollars. Le PDG de Mobilité électrique Canada, Daniel Breton, s'attend à ce que les ventes de véhicules électriques demeurent élevées dans les prochains mois en raison de la flambée des prix de l'essence.
1: Quand on voit les chiffres d'avril et mai, je peux vous dire que je m'attends à des ventes encore plus élevées. Parce que si, pendant les premières semaines de la guerre entre l'Iran et les États-Unis, il y avait des gens qui disaient, bon, ça me préoccupe, je pense que je vais aller voir pour une voiture électrique. Lorsqu'on commence à voir avril, mai, c'est que là, les gens disent, ah ben finalement, la hausse du prix de l'essence ne sera pas circonscrite dans une courte période.
0: Le programme d'une durée de 5 ans bénéficie d'une enveloppe de plus de 2 milliards 200 millions de dollars. Et puis, plusieurs femmes à travers le Canada ont appris que des photos d'elles auraient été prises à partir de leur profil sur les réseaux sociaux et manipulées à l'aide de l'intelligence artificielle pour générer des images et des vidéos réalistes, les montrant dans des scènes violentes et sexuellement explicites. Un homme de 60 ans de la Nouvelle-Écosse fait face à 79 chefs d'accusation. François Lacroix a plus de détails.
2: Le service de police d'Ottawa affirme avoir porté des accusations contre 2 hommes à la suite d'une enquête interjuridictionnelle portant sur du harcèlement criminel et l'exploitation en ligne de femmes, y compris des hyper-trucages nus générés par l'intelligence artificielle. Au début, j'ai réagi comme si j'étais sous le choc et paniqué. Comment cela pouvait-il arriver? Et puis, j'ai commencé à penser à ma propre sécurité, explique l'une des victimes, dont l'identité est protégée par une ordonnance de non-publication. Elle fait partie des quelques 25 victimes présumées identifiées dans des documents actuellement devant les tribunaux. Le service de police d'Ottawa affirme que l'affaire concerne l'utilisation présumée de technologies émergentes. Une dizaine de femmes décrivent à CBC des scènes de viol, torture, enlèvement générées par l'IA. Les victimes vivent en Nouvelle-Écosse, en Ontario et au Nunavut. Stephen Lowe, 60 ans, de Maitland, en Nouvelle-Écosse, fait face à 79 accusations, notamment de possession et de publication de matériel obscène, ainsi que de matériel d'exploitation sexuelle d'enfants. Un deuxième homme fait également face à des accusations. Ces allégations n'ont pas été prouvées devant les tribunaux. Je pense que le Canada accuse beaucoup de retard sur ce genre d'enjeux dont nous sommes conscients depuis environ une décennie, explique Susie Dunn, directrice de l'Institut de droit et de technologie à l'Université Dalhousie. Ici François Lacroix, Radio-Canada, Halifax.
0: Voilà, c'était les informations à l'antenne de Radio-Canada.

ce soir à Moteur en Herbe, une émission qui répond à vos questions en sciences, santé, technologie, environnement et consommation de notre jeune public. Aujourd'hui, Charles Prémont et Farah Alibé sont avec moi pour répondre aux questions de Paul sur les montagnes et de Karim et Joseph sur le soleil. Paul veut savoir comment ça se forme une montagne, comment le soleil fait pour brûler sans oxygène dans l'espace. Joseph nous envoie ça et le soleil pourrait-il s'éteindre s'il reçoit beaucoup d'eau par des pompiers de l'espace?

0: Bonsoir tout le monde, on est de retour dans notre studio, on est très contents. Puis là, c'est un studio quand même assez spécial ce soir. Je pense qu'il n'y a jamais eu autant de monde dans le studio de moteurs de recherche et de moteurs en herbe depuis les débuts. Parce que là, il y a 6 personnes autour de la table, plus moi. Il y a les familles qui sont là. Bref, on a déjà beaucoup de plaisir avant que ça commence. Gabriel Anctil est avec nous.
1: Bonsoir!
0: On a Charles Prémont.
2: Bonsoir Mathieu.
0: La grande visite qui arrive de la côte ouest des États-Unis, c'est Farah Libé. Bonsoir Farah, très heureux de t'accueillir ici.
1: C'est le fun d'être là en vrai.
0: Oh mon Dieu, tellement. On est toujours au téléphone, sinon... Puis là, on a beaucoup, beaucoup de très belles questions parce qu'il y a Paul qui est avec nous. Bonsoir, Paul.
3: Bonjour.

0: L'âge?
1: J'ai 8 ans.
0: T'es à quelle école?
1: Saint-Nom-de-Jésus.
0: Saint-Nom-de-Jésus. On a également Joseph qui est avec nous. Bonsoir, Joseph.
2: Allô?
0: T'as quel âge?
2: 7 ans.
0: Et t'es à quelle école?
2: Collectif.
0: Ça, c'est à Sherbrooke.
2: Ouais.
0: Et on a Karim. Bonsoir, Karim.
3: Allô?
0: T'as quel âge?
3: 6 ans.
0: Et t'es à quelle école?
3: Au fil de l'eau.
0: Au fil de l'eau. Ça, c'est à Saint-Hilaire? C'est ça? Oui. Alors, bonsoir à vous trois. On a vraiment plein de belles choses à aborder ce soir. Fait qu'on va commencer avec, je pense que c'est Charles qui s'y colle parce que on va avoir une question sur comment ça se forme une montagne, tout simplement. Alors, on y va dans quelques secondes.
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0: Avec Paul qui est en studio avec nous. Bonsoir Paul.
5: Bonjour.
0: Qu'est-ce que t'aimes dans les montagnes?
5: J'aime grimper des montagnes et faire de la randonnée.
0: Ah oui? Est-ce que tu fais du ski?
5: Ouais.
0: Aussi?
5: Ouais.
0: Ok, fait que c'est ça qui t'a inspiré ta question. Pourquoi tu trouves que ça c'est haut? Tu trouves que c'est un peu compliqué de comprendre comment ça se forme?
5: Ouais, un peu.
0: OK. Alors, comment se forme une montagne? C'est ce que vous voulez savoir, Paul.
6: Ben oui, je vais essayer de t'aider, Paul, dans tes très belles questions. Puis, pour répondre à comment ça se forme une montagne, ben il faut au début se demander, ben c'est quoi la Terre? T'sais, qu'est-ce que c'est que la Terre? Comment elle est composée pour essayer de comprendre son dynamisme? Puis, pour nous aider à l'imaginer, on va imaginer pour un moment que la Terre, c'est comme un œuf. Donc, au milieu de l'œuf, il y a le jaune d'œuf, hein. Puis ça, c'est le noyau de la Terre. C'est la partie la plus chaude de toute la Terre. C'est un peu, il est composé d'un noyau interne et d'un noyau externe. Puis les deux ensemble font à peu près 3500 km d'épaisseur. Donc, c'est quand même un gros noyau, là, on s'entend.
0: Est-ce que t'as appris ça à l'école déjà?
5: Non.
0: Pas encore, hein. C'est ça. C'est pour ça que t'avais cette question.
6: Ben oui,
0: quelle question de nounoun?
6: Non.
0: Excusez-moi. Je vais te laisser aller, Charles.
6: Puis, il fait à peu près 6000 degrés Celsius. Après ça, t'as comme le blanc de l'œuf, ok? Puis ça, c'est le manteau. Le manteau, là, c'est il y a deux parties aussi, une partie un petit peu plus solide, puis une partie visqueuse. Puis la partie visqueuse, là, c'est la partie qu'on connaît bien, c'est la partie que c'est la lave dans le fond, ok? Puis ça aussi, c'est un endroit qui est très chaud et qui fait plusieurs centaines de kilomètres d'épais. Puis finalement, on a la croûte terrestre. La croûte terrestre, c'est celle qu'on connaît le plus parce que c'est là-dessus qu'on vit dans le fond là, c'est sûr que c'est la partie sur laquelle on marche. Puis ça c'est un peu comme la coquille de l'œuf. Puis ça c'est quand même très mince si tu le compares aux autres parce que sur les continents, donc ici, ça fait à peu près 35 km d'épais, mais dans les océans, c'est juste 10 km. Donc c'est assez mince. Pour l'instant là, on va tasser le noyau puis on veut juste se concentrer sur le manteau et la croûte terrestre.
0: Parce que dans le fond, on fait du ski sur la croûte.
6: On fait du ski sur la croûte. Ah, c'est ça qu'il faut retenir. Oui. Exact. Puis là, ben la coquille de notre œuf là, de la Terre, c'est pas une coquille toute bien homogène. Hein? C'est comme une coquille brisée. Puis comme elle est sur, puis c'est comme c'est un peu, on appelle ça les morceaux, on les appelle les plaques tectoniques. Puis ces plaques là, elles flottent, si tu veux un petit peu, sur le manteau. Puis, vu que le manteau est très chaud, ben ça bouge un petit peu, puis ça fait bouger les plaques. Puis ça, on appelle ça la dérive des continents.
0: C'est important de comprendre ça pour savoir comment une montagne se fait. Est-ce que tu as déjà vu comment ça bougeait un continent, Paul?
5: Non.
0: C'est assez impressionnant parce que ça bouge lentement, mais ça va vraiment loin.
6: Exact. C'est très, très lent. Mais il faut dire que quand on parle de la Terre puis d'autres planètes, Farah pourra te le confirmer, on parle pas en termes de un an ou deux ans. On parle en termes de 1000 ans, 100 000 ans, des millions d'années. Donc, ça prend du temps.
5: Ouais.
6: Puis là, on va parler de l'orogénèse. OK, ça c'est un nouveau mot que tu peux utiliser au Scrabble. Donc ça c'est la création des montagnes, hein. Fait que quand les plaques elles dérivent, des fois elles se rencontrent. Puis là ça fait des chocs, puis c'est là que les montagnes vont se créer. Il y a quatre façons que se créent les montagnes. La première c'est la subduction. Ça c'est quand il y a une plaque plus lourde qui rencontre une plaque moins lourde.
5: OK.
6: Donc la plaque plus lourde, elle va en dessous. Puis la plaque plus lourde, elle va aller par-dessus, moins lourde, elle va aller par-dessus. Puis c'est la plaque moins lourde qui, en frottant sur celle qui est plus lourde, elle va se plisser, si tu veux. Puis là, ça va faire des montagnes. Des fois, les deux plaques sont de la même densité. Fait que là, ils se rentrent dedans, face à face. Puis un peu comme les capots des voitures, quand deux voitures se rentrent dedans, ben les capots, ils plissent. Puis ça fait des montagnes. Après ça, il y a la compression. Moi, c'est mon préféré, personnellement.
0: Ah oui?
6: Oui. Parce que la compression, là, on imagine tout le temps que les plaques qui se promènent là, de gauche à droite, un petit peu là, comme ça, de manière horizontale.

0: elle va réussir à s'immiscer à travers des fissures puis tout ça, puis elle va sortir de la plaque terrestre pour faire une montagne. Puis okay. Une montagne qui est créée comme ça, qu'on connaît bien, c'est le Mont Saint-Hilaire.
1: Oh!
2: Ah ben voyons donc.
0: Ben oui.
2: C'est un point
0: ben,
2: chaud.
0: C'était oui. Un point chaud là. Ah, apparemment, ouais. Ça a bougé là.
2: C'est là où habite Karim.
0: C'est là. Fait que t'as déjà
2: habité sur un point chaud. Habite un endroit où
0: qui était un point chaud.
2: Ça va être ça, Karim?
3: Oui.
2: Ah! Il va une bonne école, hein?
0: Ouais,
2: il va vraiment une bonne école.
0: Ouais, puis ouais. Le point chaud qu'on connaît le plus, ça, c'est le point chaud hawaïen. C'est pour ça, parce que des fois, quand la plaque, elle se promène, ben, le point chaud, lui, il reste en place. Fait qu'il y a plusieurs îles qui vont se produire au fur et à mesure que ça avance pour créer plusieurs montagnes. Ça, c'est vraiment... Ça, d'après toi, le Paul, là, est-ce que c'est long avant que ça se crée une montagne ou c'est très rapide?
3: Moi, je dis que c'est quand même long.
0: C'est très, très, très long. Tu sais, on a l'impression des fois qu'une montagne, ça doit comme exploser parce que c'est très impressionnant. Mais tu sais, tu connais l'Himalaya, c'est une grande chaîne de montagnes. Ben, l'Himalaya, elle continue de grandir. Elle grandit de 3 à 5 cm par an. Fait que t'imagines comment c'est long avant qu'elle grandisse. Puis, la seule exception à ça, c'est que des fois, il y a les volcans. Des fois, eux, le cône, ce qu'on voit, peut se produire très vite quand il y a une grosse éruption.
2: Ça fait beaucoup de matière à ramener chez soi. C'est une très bonne question, Paul. Merci beaucoup d'être passé en studio. J'espère que tu nous en enverras d'autres belles comme ça, puis on te réinvitera à ce moment-là. Est-ce que tu es satisfait de ta réponse?
3: Oui.
2: Super. Charles Drémond, merci beaucoup.
0: Merci.
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2: Farah Libby est avec nous aujourd'hui, elle est ingénieure en aérospatiale. Elle a tellement aimé les questions de Joseph et de Karim qu'elle a décidé de venir de Los Angeles pour y répondre. Alors, bienvenue dans ce studio, Farah. Très heureux de t'accueillir encore.
1: Oui, c'était vraiment des bonnes questions.
2: Alors, on va commencer avec, on va les poser, disons, une après l'autre. Après ça, on va y répondre. Alors, on va commencer avec la question de Joseph. Quelle question t'avais pour Farah, Joseph?
3: Comment le soleil peut brûler s'il n'y a pas d'oxygène dans l'espace?
2: Très bonne question. Puis là, Karim, toi, ta question, c'est avec un lien avec les pompiers. C'est quoi ta question?
3: Est-ce qu'on peut éteindre le soleil, comme par exemple s'il y avait des pompiers extraterrestres dans l'espace?
2: En mettant plein d'eau sur le soleil.
3: Oui.
2: C'est une bonne question, ça, Farah.
1: Oui.
2: Alors, on va commencer avec la question de Joseph.
1: Oui,
2: comment le soleil fait pour brûler? Il n'y a pas d'oxygène dans l'espace?
1: Oui, puis pour expliquer ça, il faut commencer par comprendre c'est quoi quand quelque chose brûle. Fait que brûler, ça s'appelle la combustion aussi. C'est une réaction chimique. Fait qu'on va prendre, par exemple, ton feu de camp en été. Okay? Oui. Il y a trois ingrédients quand on brûle. Tu as ton combustible. Ça, c'est la chose que tu vas brûler. Fait que dans ton feu de camp, ben, c'est
3: du bois.
1: C'est ça, du papier, ce que tu jettes dedans. Après ça, on a besoin d'oxygène. Mais l'oxygène, c'est pour un mécanisme, dans le fond, qui s'appelle l'oxydation. C'est pas super important ce que c'est, mais dans le fond, c'est l'ingrédient dont tu as besoin pour faire la réaction chimique. Fait que c'est ça qui se mélange avec ton combustible. Puis est-ce que tu penses que c'est quoi la troisième chose qu'il nous faut?
3: Ben,
1: si du poids puis l'oxygène?
3: Je sais pas si c'est quoi, mais c'est...
1: Faut mettre une allumette dedans.
3: Ben ouais.
1: Fait que l'allumette, c'est ta source d'énergie. C'est de l'énergie que tu mets dedans. Puis ça commence la réaction chimique, puis la réaction chimique continue.
2: Mais là, on est dans un endroit où il n'y a pas d'oxygène,
1: ouais.
2: Farah, puis c'est une super bonne question. Je vous disais, ça brûle, je veux dire, ça nous brûle ici là. Sur Terre, puis il n'y a pas d'oxygène. Qu'est-ce qui se passe?
1: Ben, en fait, le soleil, il brûle pas, il brille. Puis ça, c'est vraiment un mot scientifique. Il brille, le soleil. Fait que c'est pas une réaction chimique, puis en fait, c'est une réaction de physique. Ce qui se passe à l'intérieur, c'est que le soleil, là, c'est une grosse boule de gaz, puis un processus au tout noyau du soleil qui s'appelle de la fusion nucléaire. Puis ça, c'est un grand mot, mais en fait, ce qui se passe, c'est que il y a des atomes à l'intérieur. Je vais t'expliquer c'est quoi un atome, par exemple. C'est un atome à l'intérieur, puis là, c'est des molécules, dans le fond, qui se frappent une contre l'autre, puis ça frappe tellement fort que les deux molécules, ça devient une molécule, puis là, ça fait de l'énergie. Puis l'énergie, elle se répand à l'extérieur du soleil, puis il y a tellement d'énergie que ça vient jusqu'à toi, puis ça fait de la chaleur. Mais là, il faut expliquer un peu c'est quoi des atomes. Fait que des atomes, là, tout ce que tu as autour de nous, on est tous faits d'atomes. Puis pour te donner comme un exemple visuel, as-tu des Legos à la maison?
3: Mm-hmm.
1: Fait que des Legos, là, t'en as de différentes couleurs, différentes formes, puis tu peux construire plein de choses avec tout ça. Ben, des atomes, c'est comme un bloc de Lego, c'est comme un atome.

0: Fait que si tu mets des atomes ensemble, donc différents blocs de Lego ensemble, ça te fait des molécules. Mais quand on parle de fusion nucléaire, ce qui se passe, c'est que, imagine-toi prendre deux petits blocs de Lego, là, tu les fais fondre, puis tu fais un nouveau bloc de Lego avec, ben c'est ça de la fusion nucléaire. Fait que t'imagines ce processus-là, c'est ça qui se passe à l'intérieur du Soleil, mais à chaque fois que tu fais un nouveau bloc de Lego, il y a plein d'énergie qui sort.
1: Et ça, Farah, ce qu'il faut aussi expliquer, c'est que dans le milieu du Soleil, il y a tellement de gravité que ça force cette, cette fusion-là.
0: Ça force la fusion ensemble. Fait qu'en fait, c'est des atomes d'hydrogène, c'est les plus petits. Tu sais, le petit bloc de Lego, là, ben ça, c'est comme un atome d'hydrogène. Fait que c'est des atomes d'hydrogène, des petits atomes qui deviennent un atome plus gros. Ça sera un bloc de Lego avec deux morceaux.
1: Et donc ça envoie de la chaleur
0: à l'extérieur.
1: À l'extérieur. Et donc c'est ces réactions de fusion nucléaire là qui créent cette chaleur là. Donc ça brûle pas, ça brille.
0: Oui.
1: Ok. Maintenant là on a une super bonne question aussi de Karim. On va la répéter ta question à Farah.
2: Est-ce que ça se peut qu'on éteigne le soleil avec beaucoup d'eau, comme s'il y avait des pompiers dans l'espace?
1: OK, c'est une expérience de pensée, parce que c'est vrai que ça se peut pas vraiment d'envoyer des pompiers au-dessus. Mais mettons là qu'on arrivait avec de l'eau autour du soleil, on pourrait-tu en venir à bout?
0: Mais la réponse, c'est non. Puis en plus, ça va te surprendre ce qui se passe. Parce qu'ici, sur Terre, l'eau, là, quand on parlait de réaction chimique, l'eau, ce que ça fait, c'est que ça étouffe le feu. Ça enlève, quand tu mets une allumette, si tu mets de l'eau dessus, ça enlève la source d'énergie. Le problème, c'est que comme on l'a dit, le soleil, il brûle pas, il brille. Et j'ai dit tantôt que la source d'énergie pour le soleil, c'est de l'hydrogène. Ben, ça, c'est une forme d'atome, OK? Fait que là, mais le problème, c'est que de l'eau, c'est fait d'hydrogène et d'oxygène ensemble. C'est ça qu'il y a dans l'eau. C'est ça, si tu avais à construire ça de blocs de Lego, ça serait deux petits blocs de Lego puis un moyen. Puis là, fait que là, l'hydrogène, il y en a dans l'eau. C'est ça que le soleil utilise dans la fusion nucléaire.
1: Ça veut dire que
0: si on mettait de l'eau, est-ce que tu vois où est-ce qu'on s'en va?
1: Est-ce que ça serait pire?
0: Ben oui. Parce qu'en fait, ce qui se passerait, c'est que si tu mettais de l'eau dans le soleil, il y a tellement de force que ça se briserait. L'eau, elle se briserait dans ses molécules. Et l'hydrogène qu'il y a dans l'eau, ben, ça serait de l'essence, dans le fond, pour ton soleil. Fait que si tu mettais beaucoup d'eau sur le soleil, il grossirait puis il deviendrait plus chaud.
1: Ah non,
0: c'est pas une bonne idée. C'est pas ça qu'on voudrait faire.
1: Donc les pompiers de l'espace, on doit pas faire ça.
0: Non.
1: Ok, mais mettons là, si on veut être un vrai pompier de l'espace,
0: puis on voulait éteindre le soleil,
1: on ferait quoi?
0: J'y ai pensé. J'ai bien du fun à penser ça, vraiment. J'ai pensé à deux options. Un, tu pourrais créer un tout petit trou noir. Puis là, le trou noir, il absorberait ton soleil, mais il t'absorberait la Terre aussi. Fait que avec les pompiers, puis tu
1: serais
0: toute partie. L'autre option, ça serait de prendre un autre soleil ou quelque chose de vraiment gros, puis de le frapper contre le soleil. Parce qu'en fin de compte, cette fusion nucléaire-là qui est à l'intérieur du soleil, ça a besoin de toute la pression du gros soleil. C'est comme ça que ça peut exister, que ces molécules-là peuvent se frapper ensemble. Fait que si tu frappais le soleil puis que tu le déchirais en différents morceaux, ben là, le soleil s'éteindrait.
1: Parce qu'il y a moins de pression.
0: Parce qu'il y a moins de pression, puis il n'y aurait pas assez de force pour que la fusion nucléaire continue.
1: Wow.
0: Fait que des pompiers de l'espace, en fait, ils font du billard dans l'espace.
1: Es-tu content de ta réponse, Karim?
2: Oui.
1: Une très bonne réponse, quand même. C'est la première fois, on n'a jamais reçu de questions là-dessus en plus. C'est une très belle première. Aussi la même chose pour Joseph. Aussi la même chose pour Paul. Très bonne question, les gars. Merci. Puis on va vous garder pour le restant de l'émission. Puis Charles aussi, puis Farah Libé aussi, parce que notre amie Gabrielle Anctil, elle veut nous parler de pharaons. Est-ce que vous connaissez ça, les pharaons, les gars?
3: Non.
1: Qui connaît ça? OK, Paul connaît ça. Joseph connaît ça. Pas Karim. C'est qui, les pharaons, Paul?
3: Les pharaons, c'est les dieux égyptiens.
1: Absolument, oui. C'est les rois égyptiens. Et Gabrielle Anctil va nous parler de pharaons et de météorites. Est-ce que tu connais ça, les météorites? C'est quoi, le météorite?
3: C'est un rocher qui est dans l'espace. Puis là, à cause de la Terre, la pression, il va tellement vite qu'à un moment donné, ça flamme. Puis ça...
1: C'est ça. C'est un corps céleste qui tombe sur la Terre. Bravo, Colin. T'as quel âge, Joseph?
0: Tu pourrais venir le faire, le moteur de recherche.
1: Ben oui, ben oui.
0: La prochaine fois, c'est toi qui réponds aux questions.
1: Ma job est en danger. Alors, en attendant, on va écouter Gabrielle Anctil nous raconter une belle histoire.
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0: Ça, je pense que c'est une question que vous allez aimer aussi. Écoutez ça. La question de Gabriel, c'est « Les pharaons se défendaient-ils à coups de météorites? » C'est quand même bizarre.
1: Ouais, moi, j'imagine, ben, t'as dit que c'était des dieux, c'est des rois, en fait, mais si c'était des dieux, on pourrait imaginer, là, ils sont dans le ciel, puis là, ils sont fâchés l'un contre l'autre, puis ils s'envoient des météorites l'un dessus de l'autre. Mm-hmm, ouais. C'est pas exactement ça. Pour répondre à cette question-là, il faut que je vous parle d'un poignard, d'un très beau poignard, d'ailleurs. Une lame de 35 cm, donc assez longue. Ouais. Puis imaginez un genre d'œil un peu aplati, allongé, là, le bout très, très pointu.
0: Wow.
1: Le manche est de couleur jaune or. En fait, il est fait en or.
0: Mais je le veux.
1: Avec des gravures détaillées magnifiques. Et moi, j'imagine la personne qui devait tenir ce poignard-là, je l'imagine qu'elle était très élégante. Hein? Ouais. Il faut s'habiller beau là, pour porter un beau poignard
0: comme ça. Ben oui.
1: Non, tu te mets pas en pyjama pour manipuler un poignard comme ça. Et sûrement un peu menaçante aussi. Là. Le poignard était extrêmement pointu. Et la personne qui possédait ce poignard, c'était Toutankhamon. Est-ce que vous le connaissez, Toutankhamon? Vous en avez entendu parler?
2: Non.
1: C'est un pharaon célèbre. Je vous encourage à aller lire sur lui.
0: Il y a une très belle tombe aussi.
1: Oui, ben c'est ça. Sa tombe est devenue très célèbre lorsqu'on l'a découverte.
2: Dans la vallée des rois.
1: Ah,
0: t'es allée, Farah?
2: Oui, des années de ça.
1: Ben wow. Donc, Toutankhamon, il est mort vers 1350 ans avant notre ère, donc il y a très très longtemps. Et on a découvert le poignard dans sa tombe lorsque la tombe a été découverte vers les années 1900. Et le poignard avait attiré l'attention des archéologues à l'époque parce que sa lame, elle était faite en fer. Et là, vous me dites, ben du fer, c'est un métal normal. Il n'y a rien de spécial là-dedans. Sauf qu'à l'époque où Toutankhamon vivait, les humains n'avaient pas encore développé la technologie du fer. Ils ne savaient pas encore comment chauffer le métal assez chaud pour pouvoir fabriquer des outils avec. Donc là, Toutankhamon avait un outil impossible dans son tombeau. Sauf qu'on en avait déjà découvert d'autres objets faits en fer datant de la même époque et on savait que c'était des objets qui étaient probablement d'origine spatiale.
0: Ben non.
1: Et là, je suis pas en train de vous dire que les extraterrestres existent.
0: Là, non. Ça veut dire qu'il y a un poignard spatial qui est tombé en Égypte.
1: Pas exactement.
0: Ben là.
1: Donc là, ben tu l'as très bien expliqué là comment ça fonctionne les étoiles filantes là. Hein? Mmh. Il y a un objet dans l'espace puis là il est attiré par la Terre. Fiou! Puis là, si on a la chance de regarder, on voit une petite trace lumineuse dans le ciel. Et là, il y a des fois quelque chose qui tombe sur Terre et des fois cette chose là, elle est faite en fer. Et donc, ben, si on arrive à le retrouver, ben, on peut s'en servir. On peut faire des choses avec. Sauf que le fer qui est d'origine spatiale, il y a des caractéristiques spéciales. Quand on arrive à l'observer avec des outils spécialisés, on peut voir que la façon dont il est disposé, le fer, il se dispose dans une figure qui s'appelle Widmann-Chatten. En tout cas, okay. Bref. C'est genre des lamelles. Il faut vraiment un...
0: Gabriel parle pas allemand. Le nom, ça paraît, là. Ouais.
1: Non, en plus, j'ai comme... En tout cas,
0: ouais. En plus, c'est vendredi soir.
1: Oui, c'est des lamelles. Ouais. Ça ressemble un peu à genre des flocons de neige là après une grosse tempête. Là, c'est très chaotique. Là, c'est très joli comme disposition. Et là, il y a une équipe de recherche sino-égyptienne qui ont permis d'observer cette figure dans le poignard de Toutankhamon. Et ça a confirmé que c'était fabriqué à partir de fer trouvé dans une météorite. Et il y a, comme je disais, d'autres armes de la même époque qui ont cette caractéristique, notamment des épées anciennes trouvées au Japon. Il y a des épées météoriques au Japon. Les Inuits aussi du Groenland ont aussi utilisé le fer venu de l'espace pour fabriquer des outils comme des couteaux. Et d'ailleurs, la météorite en question de laquelle ce fer venait, c'était l'une des plus grosses de ce type à être tombée sur Terre.
0: C'est complètement incroyable,
1: cette histoire-là. Et là, bon, pour revenir au poignard de Toutankhamon, là, ma question c'est, est-ce qu'ils se défendent, est-ce qu'ils se battent avec ce poignard-là? Probablement que Toutankhamon là, a jamais fait de combat avec son poignard. Je ne sais pas exactement là, ce qu'il faisait dans ses temps libres, là, mais c'était plus un genre de couteau spécial là, qu'on met dans une belle armoire chez nous là. C'est pas le genre de couteau qu'on utilise pour manger son souper. En fait, c'est un cadeau diplomatique qui avait été offert à son grand-père par un autre roi là, de la région.
0: Son grand-père, il l'aimait beaucoup. Il avait dit que
1: ça s'était transmis de membre de la famille à l'autre. Et là, j'essayais d'imaginer un peu l'équivalent aujourd'hui là. Ouais. Je vous souvenez de la première ministre du Québec, Christine Fréchette, qui a offert le jersey de Texier à Emmanuel
0: Alexandre
1: Macron,
0: Texier, ouais.
1: Donc le joueur de hockey à Emmanuel Macron, ben ce serait le même genre de choses. Si Emmanuel Macron lègue ça à son petit-fils, que son petit-fils met ça dans son tombeau, on pourrait dire, en tout cas, c'est ça.
0: J'aurais
1: préféré un poignard.
0: Ben là, c'est sûr. Imagine, excusez aux fans du Canadien,
1: mais non, mais
0: tu reçois un poignard dans l'espace, c'est comme
1: un poignard dans l'espace, c'est plus cool.

0: êtes entre un chandail du Canadien ou poignard de l'espace, qu'est-ce que vous choisissez, les gars? Qui veut répondre?
1: On a de la difficulté à choisir.
2: Le chandail des Canadiens.
0: Oh! Quand même! Ah, oh, ben, quand même! Toi, Joseph?
2: Le chandail du Canadien.
0: Ah, ben, tabarouette! Et Karim?
3: Le chandail des Canadiens. Oh,
0: bon, ben, moi, je vais prendre le poignard d'abord. Ouais, on va chicaner pour le poignard.
2: Ben, moi, j'ai un chandail du Canadien avec le logo du poignard.
1: Ah, c'est bon, ça. Ouais. C'est bon, ça.
0: Très, très bon.
3: Moi, j'ai le chandail de Canadien avec Cole Caulfield.
0: Avec Cole Caulfield. Ben, voilà. Ben, c'est le chandail du Canadien qui remporte.
1: Et pas le poignard de
0: tout en Camon. C'est pas grave, on vous donne pareil, on va le garder le poignard. Ouais. Hey, merci beaucoup, Farah, merci Gabriel, Charles Prémont également, merci à Joseph, Karim et Paul qui êtes passés en studio. On se revoit très très bientôt, on est là lundi. Soyez-y, bye bye!
3: Bye! Bye bye!
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0: c'est Rebecca McKinnon. Bienvenue à De l'huile sur le feu. Nous sommes vendredi le 29 mai. Nous sommes diffusés partout au Canada ce soir. Cette semaine, on vous propose une discussion sur l'art de faire une grande annonce. D'annoncer quelque chose en grand. J'ai dit la même chose, mais avec d'autres mots, pas dans le même ordre. Mais bref, il y a eu plusieurs occasions cette année. On va en parler avec Florence Brouillard. Rebonjour. Bonjour. Dominique Tardif, fait très bonjour. Longtemps.
1: Oui.
0: Chris Bergeron, qui en est à sa troisième, je pense, apparition à cette émission cette année. Bonjour.
2: Ouais.
0: L'humoriste Coco Béliveau est avec nous pour nous présenter un C'est chaud sur... On se garde le suspense pour tantôt.
2: Ouais.
0: Mais bienvenue. Une entrevue avec la journaliste Julia Pagé de RAD.
3: Bonjour.
0: Bonjour. Et Philippe Audrey, la rue Saint-Jacques, qui repart en France dans pas longtemps, qui va s'imaginer ministre. On va vous dévoiler quel ministère un petit peu plus tard. Merci à tous et à toutes. Bonne émission.
4: Alors cette année, je vais recevoir le meilleur cadeau de toute ma vie. Je vais avoir la chance d'aller vous voir et de pouvoir encore chanter pour vous à Paris à partir de cet automne au mois de septembre.
0: Ah, tout le monde autour de la table a un beau sourire en entendant Céline. À moins de vivre sous une roche, c'était vraiment impossible de passer à côté du retour de Céline Dion qui aura lieu cet automne à Paris. En son arrivée sur TikTok, les panneaux avec des paroles de ses plus mémorables chansons installées dans les rues de Paris et ses vidéos savamment publiées sur ses réseaux sociaux. On peut dire que Céline Dion a fait une annonce en grand. Mais est-ce que c'est donné à tout le monde? Comment on fait pour orchestrer une annonce pour qu'elle soit pas un flop? On en parle avec Florence Brouillard, qui est présidente de l'agence Brouillard. Bonjour.
2: Bonjour.
0: Chris Bergeron, conférencière, autrice et... Bon, là, je vais dire vice-présidente contenu de marque chez Cossette, mais est-ce que ça a changé depuis? Parce que tu changes...
1: C'est en train de bouger, là.
0: C'est en train de bouger. Alors, pour l'instant, c'est ça ton titre.
1: Oui.
0: C'est un running gag parce que ça bouge souvent. Et Dominique Tardif, journaliste à la presse, animateur du balado Juste entre toi et moi.
1: Bonjour.
0: Merci à vous trois d'être là. D'abord, avant de plonger dans des cas de figure dont Céline, j'aimerais savoir c'est quoi pour vous une annonce d'envergure réussie?
2: Clairement une annonce dont tout le monde parle à mon sens, peu importe les champs d'intérêt. Je pense qu'on est en mesure aujourd'hui de faire ça avec bien sûr les plateformes sociales. Et oui, littéralement, une annonce qui est sur toutes les lèvres et j'ai envie de dire une annonce... qui, en fait, l'annonce est le cumul d'un espèce de teaser savamment,
0: pour répéter le même mot. De séduction.
2: Absolument. Okay. Qu'on voit de plus en plus et qui fonctionne très bien, soyons honnêtes. C'est même rendu presque une obligation, on dirait.
5: Faut que le suspense vaille la peine, en fait. C'est ça. C'est-à-dire que si Rebecca, je t'invite à manger chez moi, mais je te dis pas tout de suite ce que je vais

0: servir à manger. Puis là, tu pointes à ma porte, puis ce que je te sers, c'est un sac de chips ondulés. Tu sais, ça fonctionne moyen. Ouais. Donc, faut que ce qui est annoncé au final
1: évalue. Faut que le jeu envahisse la chandelle.
0: Voilà, okay.
2: Il faut aussi flirter avec l'énervement.
1: Ouais. Flirter avec l'énervement.
2: Absolument.
1: Qu'est-ce que ça veut dire?
2: C'est-à-dire que c'est réussi quand ça nous tanne un tout petit peu.
1: Ah!
2: On l'a trop vu.
1: Ah, intéressant.
2: Ça veut dire qu'il y a eu un buzz.
0: Ça veut dire que Céline Dion, c'est bien réussi.
1: C'est ce que j'allais dire. Céline Dion, c'est très bien réussi.
2: Ben oui, parce que ça veut dire qu'elle est omniprésente.
3: Okay. Omniprésente, c'est le terme.
1: OK. Ça, je trouve ça très bon. Oui, vous dites tout un peu la même chose, mais pas de la même manière. Pour Céline, tout a commencé avec un article de ton collègue, Hugo Dumas, dans la presse. C'était le 22 mars.
0: Il est bien branché, Hugo.
1: Ben oui, Ibrahim. Et d'ailleurs, c'était la phrase « Une information crédible m'a été rapportée ce week-end. » Puis là, ensuite, badabing. Vous avez pensé quoi de cette affaire-là, Chris?
2: Ça a fait du bien. Alors, je parle au niveau publicitaire, là, parce que la nouvelle, franchement, personnellement, je m'en fichais un petit peu.
1: Okay.
2: Mais ça a fait du bien de voir une bonne vieille annonce rétro. Ça m'a fait penser à la belle époque des superstars des années 80.
1: Par exemple?
2: Michael Jackson. Quand Michael Jackson sortait un album, on voyait des statues énormes de Michael Jackson qui apparaissaient sur la
1: Tamise. C'est vrai, on lui érigeait des statues.
2: Il y avait évidemment tout le buzz autour de du clip qui venait avec qui précédait généralement l'album. Et je me souviens, enfant, ben on était tous.
1: Il y avait rendez-vous, le clip va être diffusé.
2: C'était un rendez-vous extraordinaire.
1: Oui, c'est vrai.
2: Et aujourd'hui, ça fait, je trouve que, en tout cas pour à mon âge avancé, ça m'a fait plaisir de retrouver un petit peu de cet esprit-là.
1: La magie d'antan. Okay.
2: La grandiloquence mélangée avec une sorte d'humilité fausse.
3: C'est important dans cette phrase.
2: C'est quelque chose de.
1: Je t'ai fait du bien.
2: Qui m'a fait du bien.
0: Ça nous a rappelé cette annonce-là de Céline Dion, la grande époque. Enfin, moi, ça m'a rendu nostalgique de ce qu'on pourrait appeler la monoculture. C'est-à-dire que Céline Dion est une des dernières grandes figures qui rallie tout le monde, ou à peu près. Donc, lorsqu'elle annonce son grand retour sur scène, surtout qu'on connaît les problèmes de santé dont elle a beaucoup parlé au cours des années précédentes, lorsqu'elle annonce ce grand retour-là, ça rallie. Mes grands-parents, mes parents, mes filles même qui savent qui est Céline Dion parce qu'elles l'ont vu chanter aux Jeux Olympiques de Paris. Donc, tout le monde est concerné par cette annonce-là.
1: Puis monoculture, c'est bon, c'est vrai. On regardait tous et on écoutait tous la même
0: exactement. Je pense que c'est pour ça que des grandes annonces qui ont autant d'impact que celle-là, il y en a de moins en moins parce que des figures qui rejoignent autant de gens, un aussi vaste auditoire, il y en a de moins en moins.
1: Toi, Florence, est-ce que tu as trouvé que c'était bien exécuté?
3: Exécution, oui. Absolument. Dans les règles de l'art. Moi, ça m'a laissé un peu
1: mi-raisin.
3: Ouais, mi-figue, mi-raisin. J'étais emballée. En même temps, t'es un peu frustrée. Il y avait vraiment beaucoup d'émotions très contradictoires dans tout ça. J'ai regardé ça de loin. Puis encore à ce jour, je reste mi-figue, mi-raisin.
1: Bon, alors, je pense savoir pourquoi, parce que ça a été quand même souligné. Il y en
0: a qui
1: ont souligné le fait qu'en en termes de suspense, c'était mince. C'était très mince. Le test de la Tour Eiffel la veille, je veux dire juste ça. Le fait qu'elle a effacé tout son contenu Instagram quelques jours avant le fait que son anniversaire aussi s'en venait, laissait présager quelque chose. Et l'article d'Hugo Dumas, je dirais que il y a beaucoup de gens qui avaient tout deviné dans les semaines précédentes. Et le fait qu'elle soit pas là non plus pour l'annoncer elle-même.
0: Qu'il
1: y ait une vidéo qui soit pas là.
3: Moi, c'est ça qui a donné le coup de barre, en fait, parce que, justement, tu le dis, une monoculture, il y a quelque chose là-dedans, les gens l'aiment, se l'approprient, ils dévorent Céline Dion, tu la veux.
1: Ouais.
3: Tu sais, puis tu fais toute cette montagne autour de ta présence.
1: Moi, je pensais qu'elle allait être à Paris.
3: Ben, absolument.
1: Tu étais à Paris, Philippe Audrey. Pensais-tu qu'elle serait là?
4: Mais ce que je trouvais impressionnant, c'est que Paris était tapissé de paroles de ses chansons. Puis donc, mais c'était vraiment un secret de polichinelle.
1: Exact, c'était un secret de polichinelle.
4: Il fallait vraiment pas être brillant pour savoir qu'il y a quelque chose qui s'en venait avec elle.
1: Et vas-y, Chris.
2: Il y avait peut-être une absence de générosité dans le truc. Si on revient aux annonces des années 80, justement, ça venait avec quelque chose que tout le monde pouvait se mettre sous la dent.
1: Ouais.
2: Un clip, une chanson, quelque chose. Ça aurait été bien pour ceux qui ne peuvent pas se payer un billet d'avion et la
1: un
2: place
1: billet de spectacle.
2: Et un billet de spectacle pour aller à Paris. Que les autres aient quelque chose aussi, ne serait-ce qu'une performance, une rediffusion, je ne sais pas quoi.
0: Elle a lancé une chanson. Le problème, c'est que la chanson est.
1: Personne n'en parle. Je suis désolée. Personne parle de Danson, le retour de Jean-Jacques Goldman.
0: C'est décevant ou pas bon, comme le dit Philippe.
4: Je veux pas dire que c'était pas bon, mais c'était.
3: Tu veux dire que c'était pas bon?
4: Non, c'était en deçà.
1: De tes attentes.
4: De mes espoirs.
1: On a aussi dit qu'elle s'est inspirée de celle qui est passée maître. C'est Taylor Swift. On en a déjà parlé ensemble, Florence. Quand elle a

0: lancé The Life of a Showgirl l'an dernier, c'était précédé de plein de ce qu'on appelle des Easter eggs, des indices disséminés ici
1: et là. Elle sème des
0: miettes ici et là. La palette de couleurs orange, très axée sur la numérologie, Taylor Swift. Puis quand on est méga fan, on comprend quand est-ce qu'elle va dire quelque chose. La terre avait tremblé. Donc, est-ce que c'est réservé aux... Est-ce que les grandes annonces sont juste réservées aux grands?
2: C'est une très bonne question. Moi, je ne pense pas. Okay. Je pense que, au contraire, même faire une grande annonce peut te... s'entériger, mais peut te contribuer, propulser. Peut te propulser si c'est bien fait. Puis je tiens quand même à revenir sur ce que tu viens de dire de Taylor Swift, puis faire un lien avec ce que Chris aussi a dit. Justement, tu sais, c'est Céline Dion, tout le monde veut se l'approprier. Elle aurait dû s'inspirer davantage de Taylor Swift pour l'aspect « je donne un morceau à tout le monde ». C'est la raison pour laquelle Taylor Swift est Taylor Swift à ce jour, au-delà de sa musique, au-delà de la tournée mondiale, etc., elle donne des nananes en bon français.
1: Mais c'est assez clair que c'est Taylor Swift qui est elle-même l'architecte de ces annonces-là. Alors qu'on peut présumer, là, puis je veux pas dire du mal de Céline Dion, qu'elle a engagé une équipe pour se charger de tout ça. Et donc, je pense que ça joue aussi sur l'aspect, le sentiment de sincérité qu'on a lorsqu'une grande annonce comme ça est faite. Mais pour répondre à ta question, Rebecca, moi, je suis plus capable des grandes annonces. Là. Tout le monde annonce tout sur le ton d'une grande annonce. Dans deux jours, je vous révélerai un extrait du clip du premier extrait de mon album à paraître en septembre 2028.
0: Okay, toi, t'es tannée de ça, ce qu'on appelle très le roll-out en anglais. Pourquoi?
1: Appelez-moi en septembre 2028 quand l'album au complet va être disponible. Je l'écouterai à ce moment-là.
0: C'est mieux ce qui s'appelle un drop. Là, quand Beyoncé sort un album sans crier gare. Bang! Oui, surprise! Vous êtes levé, il y a un nouvel album.
1: C'est aussi que, bon, Beyoncé, ça me ferait plaisir qu'elle nous égrène comme ça des petits morceaux au fil des mois. Mais c'est pas tout le monde qui est Beyoncé. Donc, c'est pas tout le monde qui peut se permettre de créer un pense comme ça, puis de conserver l'attention des gens à qui il s'adresse.
2: J'ai envie de te dire aussi, c'est qu'on est tellement saturé de contenu que ça, ça crée du contenu supplémentaire.
1: Il y a beaucoup de contenu.
2: Je sais pas, hein, y en a-tu beaucoup? Puis le fait est que là, ça décuple la quantité de contenu par rapport à un seul produit. Ouais. Ce qui fait qu'un moment donné, moi, je trouve, puis c'est moi-même, Céline, j'ai un peu perdu le fil. Dans les semaines précédentes, j'étais comme, on le sait-tu, là? On le sait-tu pas?
0: C'est sorti ou c'est pas sorti?
2: Ben,
1: en même temps, je comprends pourquoi les artistes font ça, c'est-à-dire qu'ils veulent conserver notre attention. On vit dans une économie de l'attention.
0: Oui, alors c'est ce que j'allais dire. Ouais. Ouais, c'est une manière de capter notre attention. Moi, ce qui m'a beaucoup fait rire, je l'avais complètement oublié jusqu'à hier, c'est Drake qui a annoncé, je sais pas si vous avez vu ça.
3: Oui, monsieur,
0: il a annoncé la date de la sortie de son album Iceman, qui est sorti la semaine dernière, en installant un énorme bloc de glace dans le centre-ville.
3: Ça peut full bien virer tout
0: le
3: temps.
0: De Toronto, puis la date de parution est à l'intérieur, fallait attendre que le bloc de glace fonde, mais il y a un streamer qui a détruit le bloc de glace, qui a trouvé le sac. On a vu tout ça. Puis en même temps, le jour de la sortie, la tour du CN était recouverte de glace. Blablabla. Bla, bla. C'était spectaculaire. Ça a coûté 15 millions de dollars. C'est pas un peu too much.
4: C'était trop.
0: C'est trop, là.
4: Ceci dit, c'est encore bien que des artistes fassent des annonces un petit peu créatives et se remuent un peu les méninges pour nous divertir. Parce que les deux autres annonces, moi, dont je me souviens à peu près dans la même période, c'est celle de Dua Lipa, qui a signé un deal avec Nespresso.
3: Oh, ça c'était bon, ça.
4: Non, mais je veux dire, c'est ça, les annonces aujourd'hui, c'est ça, c'est salut, j'ai un
1: contrat. Maman marquante de notre époque.
3: Ah oui!
4: Et Charlie XCX, qui a annoncé en grande pompe son investissement dans la compagnie de téléphonie Nothing, enfin de téléphone solaire Nothing.
0: Wow. Ça,
4: les deux autres grosses annonces de Popstar.
0: Mais j'allais dire, c'est too much, mais qu'est-ce qu'on fait quand on n'est ni Drake, ni Taylor Swift, puis qu'on veut capter l'attention?
4: On construit une communauté et on la fait vivre et on interagit et on joue avec cette communauté là
1: ou on engage des gens pour nous construire une communauté.
0: Qui vont nourrir
1: un discours artificiel autour de notre œuvre, autour de notre groupe, et puis là comme ça on pourra jouer au jeu de l'authenticité.
0: Mais est-ce que tu veux expliquer c'est quoi? C'est péjoratif, le terme industry plant. Ouais. Donc comme si on avait planté quelque chose. Mais je vais te laisser l'expliquer.
1: C'est-à-dire que donc plusieurs groupes qui ont été accusés au cours des dernières semaines d'avoir engagé des experts en matière de relations publiques, mais en matière de réseaux sociaux, qui vont créer un discours artificiel sur Instagram, sur TikTok,
0: un buzz,
1: donc qui vont créer des faux comptes, qui vont parler de ces groupes-là.
0: Et ça donne l'illusion d'un succès organique et spontané.
1: Ouais, c'est le cas du groupe Deez, qui est le groupe rock qui buzz présentement, qui est un groupe que j'aime sincèrement. Mais là, en fait, je me demande jusqu'à quel point mon amour pour ce groupe-là, si j'ai été leurré par les... Je pense pas, là, parce que j'aime vraiment leurs chansons. Puis lorsque je mets leur disque sur ma table tournante, j'éprouve du réel plaisir. Mais donc, on accuse Deez, qui est supposé être un groupe super authentique parce qu'il appartient au monde de l'indie rock. Ouais. Ils portent des vêtements de friperie. Donc, c'est comme un parangon d'authenticité, ce groupe-là, d'avoir engagé...

0: une firme comme celle-là pour créer artificiellement un buzz, puis là, soudainement, c'est très, très grave.
1: Florence, tu lèves la main.
2: Ben, c'est sûr, parce que, tu sais, moi, je suis une agence de relations publiques, et donc, j'ai beaucoup aimé dire que j'étais une agence. Je veux dire, ça fait partie des pratiques à plein d'égards que plein de gens font pour partir des trends. Tu sais, quand tu pars un trend sur Reddit, sur un de tes clients, un artiste, ça existe depuis toujours. Maintenant, ça a un nom, puis dans certains contextes, ça prend une proportion démesurée. Mais ça reste que ça va continuer à exister, puis ça a toujours existé, en fait.
1: Ce qui est intéressant, c'est qu'on accuse, on n'a aucune preuve de ça, mais on accuse et on soupçonne Angine de Poitrine, le duo de Chicoutimi, d'avoir fait affaire à ce qu'on appelle un industry.
2: Ça fait du sens.
1: Il y a beaucoup de discussions sur Reddit qui vont en ce sens. Te lever la main, Julia?
3: Oui, j'allais dire que je pense que la génération Z est très, très sensible à ça et va jusqu'à accuser des gens qui sont peut-être pas des industry plants de l'être, tu sais, des couples qui auraient été formés pour mousser la popularité et tout ça. Donc, je pense que c'est un couteau à double tranchant dans le sens que des fois, quand tu vas trop loin, c'est une génération qui valorise beaucoup l'authenticité, ben là, tu la perds, c'est terminé.
1: C'est terminé, ouais.
4: J'ai l'impression que ce sont des décisions, de toute manière, qui n'ont rien à voir avec les artistes. C'est-à-dire qu'il y a des structures, il y a des maisons de disques, il y a des boîtes de distribution, il y a des systèmes qui sont en place. Et l'artiste, à moins de mettre un veto sur ce genre de pratique, subit cette structure-là. Ouais. De toute manière, les boîtes de disques, ils ont des deals avec des agences pour l'ensemble de leurs artistes.
1: Vrai.
0: Puis, c'est clair que ce genre de stratégie-là nourrit le cynisme en moi, puis nourrit le cynisme chez bien des gens, parce que ce que ça nous invite à faire, c'est à se méfier de tout ce qu'on voit. T'sais, on se méfiait déjà de ce qu'on voyait à la télé. Là, maintenant, on pensait que ce qu'on voyait sur Internet, c'était vrai, qu'on pouvait s'y fier. Non, on ne peut pas se fier à ce qu'on voit sur Internet. Mais en même temps, si je me mets dans la peau d'un artiste dont l'objectif est de faire entendre sa musique, pourquoi ne pas...
1: Tous les moyens sont bons si on essaie d'avoir, de vendre quelque chose, d'avoir de l'attention. J'aimerais revenir à quelque chose que tu as dit, Chris Bergeron. Au tout début de la discussion, on te dit flirter avec un certain énervement. Je ne sais pas si c'était ça la formulation. Pour parler du film, parce que ce n'est pas juste en
4: Marty
1: musique.
4: Supreme.
1: Oui, revenir sur la promotion du film Marty Supreme, mettant en vedette Timothée Chalamet, qui a inondé les réseaux sociaux, là, avec une campagne savamment orchestrée. Il y avait une fausse réunion d'équipe sur Zoom qui s'est retrouvée sur un genre de brainstorm où Timothée propose des idées. Il y avait la vente d'un blouson à l'effigie du film, il y avait la couleur entre autres, il y avait la couleur orange pour rappeler les balles de ping-pong parce que c'est un film sur le ping-pong. Oui. Il y avait toutes sortes de choses, puis il était vraiment partout. Ça a pas fait mal au film, le film a bien performé au box-office.
0: Film sur le ping-pong.
1: Sur le ping-pong, mais moi, j'ai ce qu'on appelle de la Chalamet fatigue.
4: Ça va faire mal à Dune.
1: Je suis écœurée. Je pense aussi que ça va faire mal à Dune.
4: Ça va faire mal à Dune.
1: Qui sort en décembre.
4: J'ai lu les commentaires sur la bande-annonce de Dune 3. Et, ce que les gens, commentaient, c'était pourquoi est-ce que Marty Supreme, est sur Arrakis? Que fait-il là? Et c'est-à-dire que c'est un acteur qui a tellement joué le jeu de son personnage de Marty Supreme que maintenant il a fusionné son image a fusionné à celle de Marty Supreme et maintenant quand il joue un rôle, ben c'est Marty Supreme dans l'espace. et là c'est peut-être un petit peu moins intéressant.
1: Alors qu'est-ce qui aurait pu être mieux fait? Juste y aller avec moins d'enthousiasme, que ça soit moins long.
0: La parcimonie,
2: exactement. Mais en fait, un artiste comme lui qui enchaîne les succès, les gros blockbusters, soyons honnêtes. Puis tu sais, là on parle de ce film là, mais vous le voyez comme moi maintenant, la promotion entourant les grands films hollywoodien est absolument effarante. Là, tu sais, ça rentre de toutes parts. Moi, je parle souvent de l'exemple de Barbie cette année-là qui n'a pas porté du rose. Tu sais, c'était rendu qu'il vendait du rose chez Zara. Je veux dire, il n'y en avait jamais vendu avant.
0: J'ai passé l'été en rose.
2: Ben, je pense vraiment que tu l'as passé en rose. Mais tout ça pour dire donc que c'est tentaculaire et donc c'est vraiment un pari dangereux pour un artiste comme lui qui suit finalement une trajectoire tellement serré de films dans une année, des immenses films, puis là, de sauter de la promo d'un un à l'autre, c'est sûr que ça finit par avoir un impact.
4: Ce qui fait qu'on ne le verra pas, d'après moi, avant octobre, novembre. Sur Dune. Ça m'étonnerait qu'on le voit.
1: Je le vois trop souvent
4: beaucoup.
1: Encore sur Internet.
5: On le voit sur les cours de Knicks,
1: c'est ce que tu vois sur
0: lui-même.
1: Oui, en lui-même. Il est
0: spreadé à côté de Tina Fey.
1: Tu fais référence à cette photo où il est bien légéré.
0: Oui,
5: Kylie Jenner.
2: Tu connais bien les Kardashians, je trouve.
5: Oui, j'aime beaucoup Kendall. J'ai une faveur pour Kendall.
1: Elle est prise par Timothée Chalamet.
5: Jacob
1: Elordi.
5: Qui me ressemble, donc
1: rigueur, Radio-Canada, je suis désolée. Dominique me suis fait rabrouer, là, comme si j'avais dit si j'aurais. Vas-y, Dominique.
0: L'élégance de Philippe Audrey a pris le bas soudainement. Non, mais moi, je trouve que je suis d'accord que

0: c'est un risque que d'inonder les médias de sa présence. Puis c'est souvent, ce qui est paradoxal, c'est que souvent les artistes qui vont adopter cette stratégie-là, ce sont des artistes qui se font rares et là soudainement ils décident qu'ils vont faire ce qu'on appelle la run de lait en deux semaines. Et là on les voit. Patrick Huard a adopté cette stratégie-là récemment avec Bon Cop Bad Cop. On l'a vu, il m'a accordé une entrevue dans la presse. On l'a vu dans tous les magazines à potin. Il a fait le tour de toutes les émissions de télé. Puis là on le verra plus au cours des deux prochaines années parce qu'il accorde pas d'entrevue à d'autres moments que lorsque quelque chose à promouvoir.
1: Mais c'est le principe de la chose quand même. T'sais, moi, c'est mon métier de faire ça. Puis je veux dire, on n'a pas le choix d'aller par cette stratégie-là. Puis encore une fois, là, il y a quand même une différence parce que si on revient à Timothée, on se rappelle que c'est un acteur. Ouais. Et lui, il prend le rôle d'un individu. On est bien d'accord que ses personnages dans Marty puis dans Dune sont excessivement à l'opposé. Oui. Et là, c'est là que ça devient un peu plus compliqué parce qu'il y a la personnalité et en fait, je vais parler à travers mon expertise, le personal brand de Timothée, cet homme qui n'aime pas le ballet. mais il y a également celui de ses personnages qui sont des personnages très forts et qui doivent coexister dans l'espace public. Puis la majorité des humains ont beaucoup de misère à ne pas avoir seulement une étiquette sur la tête des gens. Fait que là, ça devient très compliqué parce qu'il est plusieurs choses, Timothée, en ce moment, et peut-être trop de choses. Et justement, avec Kylie.
2: T'es pas d'accord?
3: Je trouve que son rôle dans Dune et son rôle dans Marty Supreme, c'est à peu près le même rôle.
1: Tu trouves que c'est la même chose? J'adore.
3: T'enlèves les vers de terre géants, c'est un type qui veut tout pour lui, qui a une ambition dévorante.
1: Ça ressemble à qui il est aussi, ambition dévorante.
2: Bon, on laisse Timothée Chalamet de côté. Est-ce qu'on a fait des grandes annonces ici au Québec qui ont bien fonctionné? Moi, perso, je me rappelle uniquement, mais c'était juste pour vendre un album de Marie-Chantal Toupin, Plongée décolletant sur le... Ah, ça, tu t'en rappelles.
4: Regardez mes yeux.
2: Je pense qu'on est au début des années 2000. Oui. Elle avait un album de sortie, c'était sur le pont Jacques-Cartier. C'est à peu près tout ce dont je me souviens. On en avait beaucoup parlé.
4: Tu sais, Normand Brathwaite t'avais accroché... Oui, c'était un des stumps. Il me semble qu'il y avait accroché...
0: C'est quoi, c'était pas
4: C'est quoi, Normand? Oui, c'était pas lui personnellement, c'était pas l'initiative, mais il avait été faire une blague sur l'affiche en accrochant, il me semble, genre des poissons sur l'affiche.
0: À la poitrine généreuse de Marie-Chantal.
4: Je ne sais pas si c'est le bon goût, mais ça avait d'autant plus fait parler la chose.
2: Bon, ben alors,
0: maman Marquette, notre puberté,
2: a fait les poser. Est-ce qu'on a d'autres grandes annonces comme ça au Québec?
3: Je pense qu'on a des anti-annonces.
2: On est des anti-annonces.
3: Il y a des anti-annonces. Je trouve que le type qui était le plus efficace, c'était Jean Leloup. Qui, à chaque fois qu'il sortait un album, foutait le feu à sa carrière.
2: Absolument.
3: Systématiquement.
2: C'est vrai.
3: Et ça, c'était absolument extraordinaire. Mais sinon, on n'a pas l'écosystème pour
1: faire des grosses annonces. Non, on n'a pas l'écosystème. Puis on est assez traditionnel. Moi, j'ai fait l'effort d'aller valider, même dans ce qu'on avait fait depuis les dernières années. Puis vraiment, ça passe par quelque chose de très traditionnel au Québec. Ouais. Tu sais, encore, il n'y a pas si longtemps, on associait la grande annonce à la conférence de presse traditionnelle.
2: C'est vrai.
0: On l'associe encore beaucoup à la conférence de presse, alors que moi, être invité à une conférence de presse,
2: il n'y a rien
0: qui me met plus de mauvaise humeur que ça.
2: Bon.
0: Donc, je pense qu'il y a peu aussi de grandes annonces au Québec, parce que bon, si l'annonce de Céline Dion s'est rendue jusqu'aux oreilles de mon collègue Hugo Dumas, les annonces au Québec, vous comprenez que c'est difficile de conserver un secret autour d'une grande annonce. Donc, je pense que ça aussi, bon, ça contribue à ce qu'il y en ait assez peu.
2: Bon, si vous avez une grande annonce à faire, construisez-vous une communauté, engagez Chris ou Florence, ou bookez-vous une entrevue.
3: Si vous avez l'argent.
2: Si vous avez l'argent, bookez-vous une entrevue avec Dominique.
0: Ça, c'est le meilleur moyen.
2: Ça, c'est vraiment le meilleur moyen. Merci à vous trois pour vos lumières.

0: Ça lui a pris un petit 30 secondes. Mais oui, c'est une chanson avec le collectif Petite Papa et Coco Béliveau qu'on entend éventuellement. Rebienvenue Coco. T'as accepté notre invitation pour nous présenter un segment C'est chaud. On demande à une personnalité publique d'exprimer une opinion impopulaire.
1: Bon,
0: on t'écoute.
1: Ben moi c'est pas un secret, j'adore magasiner. Je sais même pas à ce point-ci si je le fais pour le plaisir, je suis honnête. Là, on dirait que c'est un besoin primal pour moi, c'est comme un genre d'instinct de chasseur-cueilleur, j'ai besoin de consommer des affaires. Tu sais, puis je prends mon temps, je le fais vraiment comme un chasseur, j'essaie de trouver la meilleure qualité, les meilleurs deals, je regarde les pubs, les rabais, les critiques. Je veux pas juste acheter, je veux consommer. Puis regarde, je suis pas toujours fière de ce côté-là de moi. Des fois je commande tellement d'affaires que j'oublie ce que j'ai commandé, puis ça devient des surprises quand ça arrive par la poste, mais c'est une bonne façon d'avoir de la dopamine, je vous dirais. Bon, et vu que ça fait longtemps que je suis participante dans

0: l'économie, je vais dire globale, parce que je commande vraiment partout.
1: Participante dans l'économie.
0: C'est moi qui fais rouler tout ça. Wow. Et ben regarde. Et bon, ça fait que je remarque les petits tours de passe-passe que les compagnies font quand ouais. ils essayent de nous faire de la publicité aux consommateurs. Je dis ça parce que je me fais avoir par tous les pubs, tout. Vous demandez qui les influenceurs influencent, c'est moi. Ouais, vraiment. Acheter des affaires sur des sites un petit peu louches, je l'ai fait. Commander sur un site où on nous promet un duvet de lit moelleux, nuageux. Regarde, évidemment, je veux un duvet de lit moelleux, puis le recevoir 3 mois plus tard par la poste, une couverture dans une enveloppe qui est tellement mince qu'on l'a glissé en dessous de mon col de porte. C'est le genre d'affaires qui m'arrivent. Mais j'accepterais de dormir en dessous d'un duvet fait en feuille mobile si ça voulait dire que je pouvais éliminer l'épine de mon existence en ce qui concerne le magasinage, okay. que je nomme les abonnements. Je ne suis pas fan des abonnements. Mmh. J'haïs les abonnements. Puis maintenant, il y a vraiment des abonnements pour tout. Là. C'est vraiment la chose qui a pris le marché par surprise. Ben, pas surprise du
1: pris
0: tout.
1: Pris d'assaut, le marché.
0: D'assaut,
1: ouais.
0: Merci, c'est ça le mot que je cherchais. Par surprise. Bon, évidemment, tu peux avoir un abonnement pour une appli, site de streaming, des services de préparation de repas, des applications. Tu peux t'abonner pour avoir des rasoirs à tous les mois, si tu veux. Là. Vraiment, tu peux avoir n'importe quoi. Puis je suis plus capable. Moi, je veux payer quelque chose. Là. Puis là, je veux plus qu'on se parle après. Tu comprends? Puis c'est pas que j'ai des problèmes d'engagement. Je suis capable de m'engager. Je me fiancerai live aussi longtemps que la bague a pas un abonnement. Tu comprends? Moi, je m'abonne à des affaires, là. Tu sais, j'ai des plateformes de diffusion. J'ai tout.tv. Ma mère a le Netflix. Ma sœur a le Disney Plus. On a un système d'échange. Puis, s'il y a rien que je veux écouter sur ces sites-là, il y a toujours YouTube. YouTube, c'est gratuit. Mais en échange, on écoute des pubs, bien sûr. Mais tu peux payer un abonnement si tu veux pas écouter de pubs. Tu peux payer un abonnement. Et si tu veux pas te faire vendre des affaires, pas de problème. Tu donnes du cash. Puis, il y a certaines plateformes payantes. Je les nommerai pas parce que j'ai des contrats que j'aimerais vraiment avoir. qui ont décidé de rajouter des pubs à l'abonnement. Payant.
1: Oui.
0: Il y a des paliers d'abonnement.
1: Oui.
0: Un abonnement régulier, ça te donne pas grand-chose. T'écoutes, puis t'as de la pub.
1: Ouais.
0: Et si tu veux payer le double, puis être VIP plus, là, tu peux écouter en paix. Bon, c'est rendu que c'est un luxe de pas se faire vendre des affaires. La preuve concrète que la pub, c'est un peu pour les pauvres dans le fond là. T'sais? C'est quoi la phrase? En as-tu vraiment de besoin?
1: Oui,
0: pour vrai, je sais plus, Monsieur McSween, si j'en ai vraiment de besoin. La pub ajoute tellement souvent d'affilée que je l'entends quand je ferme mes yeux. C'est rendu des messages subliminaux, puis je peux même pas dire subliminaux parce que le volume de la pub est 10 fois plus fort que l'émission.
1: C'est vrai.
0: J'ai des slogans de poignée dans la tête. J'ai l'impression que c'est Mesmer qui a écrit des phrases d'hypnose pour déclencher du magasinage chez moi. Il y a des abonnements pour toi. Tu peux t'abonner pour plus magasiner. Puis là, je parle pas d'Amazon, je parle de Costco. Tu peux t'abonner au Costco. Mmh. Faut que tu payes pour rentrer dans un magasin. Faut que tu payes un abonnement juste pour t'acheter un dog à 1,29. Moi, évidemment, je suis membre de Costco.
1: Ben oui, évidemment.
0: J'adore magasiner, qu'est-ce que tu veux? Si ça s'achète, je le veux. Le concept du Costco, c'est que tu payes pour dépenser plus. Tu sais, ça prend une carte spéciale pour faire une épicerie de 500$. Oui, OK, évidemment, t'as le trip de ce que t'aurais dans une épicerie régulière, mais c'est pas un choix, ça. Là. T'as pas le droit d'acheter pas beaucoup. C'est contre les règlements. Tu peux pas t'acheter juste une banane, il faut que tu t'en achètes 10. Puis je comprends que pour ceux qui ont une grosse famille, ils en dépendent. Mais sérieux, un abonnement pour un magasin, le magasin il est exclusif. Tu sais, puis en fait, tant mieux s'il est exclusif, puis pas tout le monde peut y aller, parce que êtes-vous déjà allé dans un Costco? C'est une expérience sensorielle cauchemardesque. J'aurais plus de fun à faire mon épicerie dans un Dollarama. Il y a tellement de monde, mais on le souffre parce que le deal sur le papier toilette, il est juste trop bon, tu comprends? Mais ils ont pis aussi du gaz, ils ont tout, là, ils ont vraiment. Tu peux t'acheter du gaz moins cher si t'es prête à attendre en ligne pendant 35 minutes avec ton moteur qui roule avec 150 autres personnes qui sont membres exclusifs. Puis là-bas aussi, il y a des paliers d'abonnement. Oui. Là, il y a des Costco, ils viennent de l'annoncer, qui vont laisser les membres exclusifs rentrer 1 heure avant les membres réguliers.
1: Oh,
0: c'est-à-dire moi. Moi, faut que je me bouscule comme dans un Black Friday pour un pot de maillot gros comme ma tête. Puis eux, ils sont libres le matin. Bon. Tout un abonnement. Mon application de santé mentale, je paye un abonnement. Puis pour vrai, sincèrement, j'aurais dû m'acheter un livre de développement personnel à la place parce qu'au moins, le livre, il me crisserait patience. Parce que vous vous dites sûrement, tu payes pour l'appli puis tu profites. Tu payes puis on t'achale plus. Non. Je reçois des notifications de l'application. L'application me demande si je veux inviter des amis pour utiliser l'application. Invite tes amis pour

0: pour m'utiliser. Si j'invite des amis, je peux avoir des exercices de détente exclusifs.
1: Ben, mais gratuits, peut-être.
0: Inviter mes amis, c'est du recrutement. Comment ça que c'est rendu que c'est moi qui fais de la pub pour ton affaire?
1: C'est de même. Le temps file, Coco Béliveau, faut que tu conclues.
0: Tout ce que je voulais dire, c'est que je me suis acheté une imprimante, OK?
1: Oh,
0: et il y a un abonnement, je me suis pas rendu compte, il y a un abonnement sur mon imprimante. Et elle fonctionne pas si t'es pas abonné. Et l'imprimante en tant que telle, moi, je veux juste acheter quelque chose, je veux l'utiliser, tu comprends?
1: Oui.
0: L'imprimante commande de l'encre pour moi. L'imprimante est rendue qu'à magazine pour moi.
1: Oh mon Dieu, t'as trop d'affaires.
0: Je veux me désabonner.
1: C'est le temps, c'est le temps de se désabonner à toutes ces affaires-là. Merci, Coco Béliveau. Je pense qu'il y a plein de gens qui vont pouvoir s'identifier à toi. On est de retour après le bulletin d'information avec Philippe Audrey, la rue Saint-Jacques et Julia Pagé.
2: Et je sens que le temps presse.
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7: Bonsoir, ici Louis de Belleval. Voici les informations. Le député bloquiste Simon-Pierre Savard-Tremblay a confirmé sa volonté de faire le saut en politique provinciale. L'élu va quitter son poste à Ottawa à la fin des travaux parlementaires pour se présenter à l'investiture du Parti québécois dans la circonscription de Saint-Hyacinthe. L'annonce de sa candidature a pris la forme d'une démonstration d'unité entre les chefs des deux partis. Valérie Gamache était sur place.
8: Une accolade devant les caméras pour les leaders du Parti québécois et du Bloc québécois pour démontrer que la collaboration est sincère et non obligée. Le chef péquiste Paul Saint-Pierre Plamondon.
9: Sur le plan interpersonnel, en fait, ça a toujours été, on est dans le même combat, ça a toujours été simple. Il y a eu de l'arrimage sur les positions parce que, comme l'expliquait Et François, à l'époque, ce sont des patinoires différentes.
8: Aujourd'hui, l'un perd un député, l'autre gagne un candidat. Le chef bloquiste, Yves-François Blanchet.
10: J'envisage avec enthousiasme le moment où Simon-Pierre fera partie d'un caucus majoritaire du Parti québécois.
8: Simon-Pierre Savard-Tremblay est député fédéral de Saint-Hyacinthe depuis 7 ans. Et ce sont les mêmes électeurs qu'il tentera de séduire sur la scène provinciale.
11: Je ne quitte pas un combat. Je poursuis le même combat là où les prochaines années seront les plus déterminantes pour le Québec.
8: Son départ forcera la tenue d'une élection partielle pour le remplacer à Ottawa.
12: C'est sûr que c'est jamais bien vu, cette situation-là.
8: Jeannot Caron est conseiller municipal à Saint-Hyacinthe et militant souverainiste. Même s'il admet que ce n'est pas idéal, il est formel. Les électeurs ne chasseront pas le Bloc pour autant.
12: Oh, je ne penserais pas. Ça m'étonnerait bien gros.
8: Le chef bloquiste espère tout de même que l'élection partielle fédérale sera déclenchée après le scrutin québécois. Et c'est Valérie Gamache, Radio-Canada, Saint-Hyacinthe.
7: En prévision des élections provinciales, les maires des grandes villes du Québec lancent un nouvel appel afin d'obtenir davantage de financement pour le transport collectif. Un nouveau sondage léger commandé par l'Association du transport urbain du Québec révèle que près de 80% des Québécois estiment qu'un meilleur service de transport leur permettrait de mieux faire face à la hausse du coût de la vie. Greta Juris a préparé ce qui suit.
13: Partout au Québec, l'offre de transport en commun est en péril.
14: La mairesse de Gatineau, Maude Marquis-Bissonnette, aussi présidente du caucus des grandes villes de l'UMQ, formule 3 demandes afin d'améliorer les services de transport collectif. D'abord, un financement stable et prévisible. Une demande appuyée par le président de l'Association des transports urbains du Québec, Edmond Leclerc.
15: On parle de près de 20 milliards en besoins d'investissement d'ici 2035.
14: Les élus souhaitent par ailleurs un financement suffisant pour le renouvellement des flottes, ainsi qu'une réduction de la bureaucratie qui permettrait à elle seule d'épargner des sommes substantielles. Le maire de Laval, Stéphane Boyer, cite en exemple un projet d'autobus à haut service qui n'a finalement jamais vu le jour dans sa ville en raison de la lourdeur bureaucratique.
16: Ce qui a fait en sorte qu'on a perdu aussi 65 millions de dollars en subventions de la part du fédéral.
14: La mairesse de Montréal, Soraya Martinez-Ferrada, implore quant à elle Québec de signer l'entente fédérale-provinciale annoncée il y a 2 ans, qui prévoit une subvention.